C'est pas parce qu'on ne parce qu'on porte un titre de grand pasteur, de bishop, d'archibishop, de grand sacrificateur, de grand prêtre, que forcément on est uni à Christ. Non. Quiconque est uni à Christ est une nouvelle créature. Et pour être uni à Jésus-Christ, il faut recevoir Jésus-Christ dans sa vie. Pour être une nouvelle créature, il faut recevoir Jésus-Christ. Pour être un homme nouveau, pour être une femme nouvelle, vous devez recevoir Jésus-Christ. Jésus-Christ qui est Dieu. Jésus-Christ qui est le seul, l'unique rédempteur. Jésus-Christ qui est le chemin, la vérité et la vie de Dieu. Jésus-Christ qui est la porte. Jésus-Christ qui est la vie. Jésus-Christ qui est le pain du ciel. Jésus-Christ qui est le pain de vie. Vous devez le recevoir dans votre vie comme votre sauveur et Seigneur personnel afin de devenir un homme nouveau, ou une nouvelle créature, ou un chrétien. On n'est pas chrétien parce qu'on est baptisé par les eaux du baptême, parce qu'on est passé par les eaux du baptême, que ce soit dans un fleuve, que ce soit dans une piscine, que ce soit dans une rivière, dans un lac. Non, on est chrétien parce qu'on a reçu Jésus-Christ dans sa vie. Ceci me fait penser au larron sur la croix. Il n'a pas eu le temps de suivre le catéchisme, il n'a pas eu le temps de suivre les enseignements, il n'a pas eu le temps de passer par les eaux du baptême. Mais qu'est-ce que Jésus lui a dit ? Aujourd'hui, tu seras avec moi dans le paradis. Ne peut entrer au paradis que l'homme nouveau. Ne peut entrer au paradis que la nouvelle créature. Ne peut entrer au paradis que le vrai chrétien. Je dis vrai parce qu'aujourd'hui, on ne sait plus qui est chrétien et qui ne l'est plus. Le chrétien, le vrai, celui qui a été recréé en Jésus-Christ. Certains pensent que c'est de la folie de dire qu'il est possible de recevoir Jésus-Christ dans sa vie comme sauveur et Seigneur. Je me souviens, il y a quelques années en arrière, quand je faisais de l'évangélisation dans un campus universitaire, quelqu'un m'a dit « Comment on fait pour recevoir Jésus-Christ ? Où est-ce que c'est écrit qu'il faut recevoir Jésus-Christ ?» Lisez avec moi dans Colossiens 2, verset 6. Colossiens 2, verset 6. Il nous est dit ceci. Ainsi donc, comme vous avez reçu le Seigneur Jésus-Christ, marchez en lui. Comme vous avez reçu Jésus-Christ, marchez en lui. Il est un fait de recevoir Christ, il en est un autre de marcher avec lui. Combien ont accepté Jésus-Christ dans leur vie comme sauveur et Seigneur personnel? Ou plutôt, combien ont accepté Jésus-Christ comme sauveur, mais ne marchent pas avec Christ, ou n'acceptent pas Jésus-Christ comme leur Seigneur, c'est-à-dire celui qui dirige leur vie? On n'est pas seulement une nouvelle créature parce qu'on a accepté Jésus-Christ dans sa vie, mais aussi parce que nous marchons avec lui. Nous marchons comme il a marché. Nous suivons son modèle. Nous marchons à l'exemple et au modèle de Christ. C'est en cela que nous sommes des vrais chrétiens. C'est en cela que nous sommes de nouvelles créatures. Si vous avez reçu Jésus-Christ comme Seigneur dans votre vie, comme Sauveur dans votre vie, et que vous continuez à marcher dans votre ancienne vie, c'est qu'il y a un problème que vous n'avez pas encore réglé. Peut-être qu'il n'est pas encore sorti de votre vie, Jésus-Christ, mais le fait que vous continuez à marcher dans le péché fera que Christ va s'en aller petit à petit. L'homme nouveau n'est pas un homme parfait. La nouvelle créature n'est pas une personne parfaite. Le chrétien n'est pas quelqu'un de parfait, mais c'est quelqu'un qui ne tolère pas une vie de péché dans sa vie. Le chrétien n'est pas quelqu'un de parfait, je le répète, mais c'est quelqu'un qui ne doit pas tolérer le péché dans sa vie. Donc il est possible, c'est biblique, de recevoir Jésus-Christ comme sauveur et Seigneur personnel. Ça n'a rien à voir avec le sauveur de la famille. Jésus-Christ ne sauve pas une famille, mais il sauve un individu, il entre dans une famille par un individu et il influence toute une famille. C'est en cela qu'il peut devenir le sauveur de votre famille. Mais il commence d'abord par une personne et il faut l'accepter. Jésus ne contraint personne à l'accepter. Jésus ne vient pas comme
Jésus ne vient pas sans se faire inviter. Voilà. Lisez encore avec moi dans Jean 4, faire inviter. Voilà. Lisez encore avec moi dans Jean 14.

viendront habiter en vous. Et il fera de vous une nouvelle créature. C'est possible. Ce n'est pas de l'imagination purement humaine, non. Non. Ça n'a rien à voir avec une foi purement protestante, non. C'est biblique. C'est ce que la Bible nous dit. Jésus-Christ peut entrer dans notre vie, demeurer, c'est-à-dire demeurer en nous, et faire de nous de nouvelles créatures. L'apôtre Paul ajoutera dans Éphésiens 2. Verset 10. Éphésiens 2, verset 10. Car nous sommes son ouvrage, ayant été créés en Jésus-Christ pour de bonnes œuvres, que Dieu a préparées d'avance afin que nous les pratiquions. L'apôtre Paul nous dit que le chrétien est un homme qui a été créé en Jésus-Christ. Mon frère, ma sœur, Jésus-Christ n'est pas venu seulement sauver les Blancs. Jésus-Christ est venu sauver les Africains, les Hispaniques, les Asiatiques. Quelqu'un qui a reçu Jésus-Christ dans sa vie, Dieu crée ou recrée cette personne en utilisant les matières, j'allais dire entre guillemets, les matières qui s'appellent Jésus-Christ. Ce n'est pas en devenant catholique, ce n'est pas en devenant protestant, baptiste, pentecôtiste qu'on devient une nouvelle créature. C'est en acceptant Jésus-Christ. Car il est le chemin, la vérité, il est le chemin, la vérité et la vie de Dieu. Il est le seul rédempteur. Les hommes dans l'histoire de l'Église ont accepté d'être chassés de leur communauté, ont accepté d'être haïs par leur famille parce qu'ils avaient accepté, ils avaient proclamé qu'ils avaient reçu Jésus-Christ comme leur sauveur et Seigneur personnel. Et Dieu a fait d'eux de nouvelles créatures, et le monde les a rejetés. On peut être rejeté, on peut être haï parce qu'on veut suivre Jésus-Christ. Mon frère, ma sœur, je ne suis pas venu vous prêcher une religion, mais je suis venu vous parler d'un Dieu vivant que vous pouvez connaître personnellement, comme un ami personnel. Vous n'avez pas connu votre père, par exemple. Il est possible de connaître Dieu comme Père éternel, plein d'amour, qui a sacrifié son Fils pour que vous soyez sauvés. Comme je le dis, et je suis convaincu au plus profond de moi, cette émission « Venez à Jésus » n'est pas le fruit du hasard. C'est Dieu qui a pourvu, c'est Dieu qui a prévu, et c'est Dieu qui vous a emmené à écouter cette émission aujourd'hui. Qui que vous soyez, Dieu vous aime. Quoi que vous ayez fait dans le passé, Dieu vous aime. Si vous acceptez Jésus-Christ, vous pouvez devenir un homme nouveau, vous pouvez devenir une femme nouvelle. Et Jésus-Christ peut effacer, peut faire oublier tout le mal que vous avez fait. Lisez avec moi dans Hébreux 9, verset 14. Hébreux 9, verset 14. Combien plus le sang de Christ, qui par un esprit éternel s'est offert lui-même, sans tache à Dieu, purifiera-t-il votre conscience des œuvres mortes, afin que vous serviez le Dieu vivant. Jésus-Christ a versé son sang, afin que vous et moi, nous devenions de nouvelles créatures. Les œuvres mortes, ce sont des œuvres qui ne produisent pas. C'est l'impudicité, c'est le mensonge, c'est le meurtre, c'est le vol, c'est le viol, c'est la prostitution, c'est l'idolâtrie. C'est l'occultisme, c'est la fornication, c'est l'adultère. Ce sont des œuvres de la chair qui ne produisent qu'une seule chose, la mort. Mais Jésus-Christ peut changer votre vie. Il peut faire de vous une nouvelle créature. Les évangiles nous montrent l'histoire d'hommes et de femmes qui ont rencontré Jésus-Christ et qui ont bouleversé les gens de leur

époque, parce qu'ils sont devenus de nouvelles créatures, de nouvelles créations. On les a connus comme étant des impudiques, comme étant des femmes qui se mariaient, qui divorçaient, comme étant des voleurs, comme étant des possédés qui ne pouvaient être maîtrisés par personne. Mais lorsqu'ils ont rencontré Jésus-Christ, lorsqu'ils ont donné leur vie à Jésus-Christ, lorsqu'ils sont venus à Jésus-Christ, Jésus les a changés, Jésus a transformés, Jésus a fait d'eux des hommes et de femmes nouveaux. Vous pouvez vivre cette expérience, vous pouvez changer, vous pouvez prendre un nouveau départ avec Jésus-Christ. Qui que vous soyez, ne regardez pas votre vie de passé. Ne regardez pas aux mensonges du diable. Ne regardez pas en arrière, mais regardez à Jésus-Christ. Il se tient aujourd'hui à votre porte et il frappe. Et il dit, je veux te sauver. Je veux te changer. Je veux que Dieu te recrée. Oh mon frère, c'est merveilleux. Un homme qui n'a pas reçu Jésus-Christ dans sa vie est un homme qui vit en Adam. Et Adam est un rebelle. Adam a engendré des rebelles. Adam a engendré des pécheurs. Mais celui qui donne sa vie à Jésus-Christ, celui que Dieu va recréer en Jésus-Christ, est une nouvelle créature, est un homme nouveau, est une femme nouvelle. Le Raphaël avant Christ n'a rien à voir avec le Raphaël avec Christ. Si vous vous appelez Muriel, Juliette, Jean, si vous donnez votre vie à Jésus-Christ, le Jean, la Muriel, la Juliette que vous étiez avant Christ n'a rien à voir avec le nouvel homme que vous serez avec Jésus-Christ aujourd'hui. Il vous aime et il veut changer votre vie. C'est possible de le recevoir. La Bible nous dit, nous l'avons lu dans Éphésiens 2, verset 10. Dieu crée en Jésus-Christ un homme ou une femme nouveau. Vous pouvez devenir une nouvelle créature en Jésus-Christ. C'est possible. Il ne s'agit pas d'un homme amélioré. Il ne s'agit pas d'un homme évolué. Mais il s'agit d'un homme changé, transformé et restauré. C'est possible. Pour ça, il faut venir à Jésus-Christ. Ça n'a rien à voir avec le fait d'être catholique. Ça n'a rien à voir avec le fait d'être protestant. Ce qui est une chose, c'est d'être une nouvelle créature en Jésus-Christ. Dans Colossiens 3, verset 10, il nous est dit ceci. Ayant revêtu l'homme nouveau, qui se renouvelle dans la connaissance selon l'image de celui qui l'a créé. Qui vous a créé? Dieu vous a créé en Jésus-Christ. En fait, Dieu a créé deux types d'hommes. Dieu a créé un homme au travers d'Adam. Et Adam s'est rebellé. Tous les hommes qui descendent d'Adam sont des rebelles. Qu'ils le veuillent ou pas. Alors Dieu veut recréer les hommes ou créer les hommes au travers de Jésus-Christ. Et cela, maintenant, ça dépend de vous et de Dieu. Dieu a fait sa part. Il a envoyé son fils mourir à la croix. Maintenant, c'est à vous de décider de devenir une nouvelle créature. En prenant conscience que Jésus-Christ est Seigneur et Sauveur. Vous pouvez le vivre. Mon frère, c'est merveilleux. C'est possible. Apocalypse 3, verset 20, nous dit ceci. Apocalypse 3, verset 20, nous dit ceci. Voici, je me tiens à la porte et je frappe. Si quelqu'un entend ma voix et ouvre la porte, j'entrerai chez lui, je souperai avec lui et lui avec moi. Voici, je me tiens à la porte et je frappe. Dieu frappe à la porte de votre cœur aujourd'hui. Il ne regarde pas à ce que vous avez fait dans le passé. Dieu regarde à ce que vous voulez faire aujourd'hui. Il frappe à la porte de votre cœur et il vous dit, je veux entrer dans votre vie, je demande à être invité dans votre vie afin que Dieu vous recrée. Dieu fasse de vous une nouvelle créature. Si quelqu'un entend ma voix et ouvre la porte, j'entrerai chez lui et je souperai avec lui et lui avec moi.
En d'autres termes, j'aurai communion avec lui. C'est l'invitation que Dieu vous donne aujourd'hui. C'est l'invitation que Jésus-Christ vous donne aujourd'hui. Vous pouvez devenir une nouvelle créature. Vous pouvez prendre un nouveau départ. Ce n'est pas le fait de changer d'année qui va faire que vous prenez un nouveau départ. Ce n'est pas le fait de changer de ville qui fera que vous prendrez un nouveau départ. Ce n'est pas le fait de changer d'épouse ou de mari ou de travail qui fera que vous allez prendre un nouveau départ, non. C'est en acceptant Jésus-Christ comme votre Sauveur et Seigneur personnel qui fera que vous allez prendre un nouveau départ, que les choses vont changer. Si votre conscience vous charge de quelque chose, invitez Jésus-Christ. Il est là pour vous sauver. C'est le seul Rédempteur. Vous pouvez faire toutes sortes de prières. Allez voir tous les hommes de Dieu. Si vous n'êtes pas une nouvelle créature, vous n'avez pas un nouveau départ. Et Jésus-Christ frappe à votre porte ce matin. Il vous aime. Il est mort à la croix pour vous. Comme un homme a dit, les bras de Christ sont toujours ouverts. Car il a dit, venez à moi, vous tous qui êtes chargés et fatigués. D'où le nom de cette émission, venez à Jésus. Ne venez pas à Raphaël, parce que Raphaël ne sauve pas. Ne venez pas à André, André ne sauve pas. Ne venez pas à Marie, Marie ne sauve pas. Ne venez pas à Joseph, Joseph ne sauve pas. Saint Raphaël ou l'archange tel ou l'archange Y ou l'archange A, Z, il ne sauve pas. Celui qui sauve, celui qui délivre, celui qui fera que vous allez devenir une nouvelle créature s'appelle Jésus-Christ. Si vous voulez accepter Jésus-Christ, faites cette simple prière après moi. Dites, baissons la tête et prions. Père éternel, je viens devant toi au nom de ton Fils Jésus-Christ. J'ai entendu ton message. J'accepte Jésus-Christ comme mon Seigneur et mon Sauveur personnel. Je crois qu'en acceptant Jésus-Christ maintenant, je suis une nouvelle créature et je prends un nouveau départ avec Jésus-Christ. Je m'engage à marcher en nouveauté de vie avec Christ conformément à sa parole. Je dis non aux œuvres de la chair, je dis non aux œuvres des ténèbres, et je dis oui au Saint-Esprit. Au nom de Jésus-Christ, amen. Si vous avez fait cette prière, croyez par la foi que vous êtes sauvé, croyez par la foi que vous êtes devenu une nouvelle créature. Si vous avez besoin de prière ou de conseils, vous pouvez joindre notre ministère qui s'appelle le ministère Jésus pour tous, au plus 243 819 910 910. Je répète, au plus 243 819 910 910 ou au plus 243 991 100 100. Je répète, au plus 243 991 100 100. Le nom de cette émission s'appelle Venez à Jésus. 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Je suis Raphaël Mambou. Que Jésus vous bénisse. À la prochaine. Amen.

Bon, alors ce soir, on va étudier la suite de notre réflexion sur l'eschatologie et plus particulièrement donc sur la mort. Nous allons voir ce soir la mort comme état intermédiaire. La mort est donc n'est pas le sort final de l'homme. Ça, c'est un des grands points que la Bible souligne. Qu'il soit d'ailleurs un mort juste ou un mort impénitent. La mort est un état d'attente, est un état intermédiaire. Et de nombreux textes nous le montrent. On va en prendre quelques-uns. Tout d'abord, Apocalypse 14. Apocalypse 14, verset 13. Voyons voir. J'entendis du ciel une voix qui disait: Heureux les morts qui meurent dans le Seigneur dès à présent, oui, dit l'Esprit, afin qu'ils se reposent de leurs travaux, car leurs œuvres les suivent. Donc ici, il s'agit d'un état qui est qualifié d'état de repos. Ensuite, nous trouvons un autre texte, toujours Apocalypse chapitre 6, versets 10-11. Il criait d'une voix forte, donc les âmes de ceux qui avaient été égorgés à cause de la parole de Dieu, il criait d'une voix forte: Jusque à quand, maître saint et véritable, tardes-tu à faire justice et à venger notre sang sur les habitants de la terre? Une robe blanche fut donnée à chacun d'eux, il leur fut dit de se tenir en repos, quelque temps encore, jusqu'à ce que soit complet le nombre de leurs compagnons, etc. Donc là, à nouveau, la notion de repos est évoquée. Et puis, un troisième texte, dans le chapitre 7, voici le livre de l'Apocalypse, où là, au contraire, l'état des morts nous est présenté comme un état d'activité. Et là, c'est très important de mettre ces

textes en parallèle, parce que certains, se basant sur les textes de questions de repos, prétendent que les morts dorment et sont inconscients. Le texte de l'Apocalypse 7, verset 10, nous montre qu'il n'en est rien. Donc, je regardais une grande foule de toute nation, de tout peuple, de toute tribu, de toute langue, qui se tenait devant le trône et devant l'agneau. Ils criaient d'une voix forte, « Le salut est à notre Dieu qui est assis sur le trône, et tous les anges et les anciens, les êtres vivants, tombèrent sur la face et adorèrent en disant Amen. » Par conséquent, les morts ici participent au culte céleste, participent au culte des anges. Et ceci nous amène à évoquer, au sujet justement de l'état des morts, un certain nombre d'opinions erronées. La première d'entre elles, c'est celle qu'on trouve dans le catholicisme depuis la fin du Moyen-Âge, c'est-à-dire depuis le XIIIe siècle essentiellement, enfin un peu avant si on veut, mais enfin, disons, officiellement, c'est devenu dogme à partir du XIIIe siècle, c'est la doctrine du purgatoire. Le purgatoire est, selon la théologie catholique, un état où vont les morts baptisés, chrétiens donc, qui, ayant été baptisés, sont donc lavés du péché originel et par conséquent ne sont pas dignes de l'enfer, puisque le baptême efface le péché originel, et pourtant ne sont pas suffisamment purs, ne sont pas suffisamment saints pour aller directement au paradis. Seuls les saints, ceux qui sont déclarés tels par l'autorité du magistère catholique, sont assurés de l'entrée au paradis. Et alors, pour pouvoir avoir une telle certitude, il y a un certain nombre de signes qui font partie des procès en canonisation, notamment il faut être mort en odeur de sainteté, c'est-à-dire au moment de la mort, il y a une odeur particulière, particulièrement suave, qui se dégage. Il faut avoir eu des miracles dans sa vie, attester, etc. Bon, il y a tout un ensemble. Il faut avoir vécu, évidemment, une vie sainte, etc. Ne pas avoir été hérétique. Un hérétique ne peut pas être saint, etc. Par conséquent, ceux-là seuls sont dignes du paradis. Les autres, tous ceux qui n'ont pas eu ce privilège extraordinaire qui est quand même réservé à une petite élite, vont au purgatoire. Le purgatoire, c'est, selon la théologie catholique, un fleuve de feu qui sépare le monde des vivants du paradis. Et pour pouvoir accéder au paradis, il faut donc traverser ce fleuve de feu. Pour ce faire, il est évident que ce sont des souffrances terribles. Ce sont des souffrances qui sont exactement, finalement, les mêmes souffrances que l'enfer, si ce n'est que, pour ce qui est de l'enfer, on n'en sort jamais, tandis que pour ce qui est du purgatoire, on a une chance d'en sortir. En combien d'années, ça, c'est un autre problème. Ça dépend précisément de l'état de sainteté de celui qui meurt. Mais il faut compter quand même un bon paquet d'années, voire même de millions d'années. Alors, ce qui fait qu'il est indispensable de chercher à apaiser les souffrances des âmes du purgatoire. Alors, cela se fait de diverses manières. D'abord, en priant pour les morts, en priant pour les âmes des défunts. Et le catholicisme a multiplié tout un ensemble de prières pour les morts, souvent d'ailleurs ou de messes pour les morts qui sont rémunérées. Il y a aussi alors une autre manière de soulager les souffrances des âmes du purgatoire, c'est l'indulgence. L'indulgence, au départ, dans les premiers siècles de l'Église, était un pardon qui était assuré aux relapses, c'est-à-dire ceux qui avaient apostasié dans les périodes de persécution, les grandes persécutions qui marquèrent les premiers siècles de l'Église, et qui ensuite, la persécution terminée, demandait à être réintégrée dans l'Église. C'était évidemment un gros problème pour ceux qui étaient restés fidèles et qui avaient souffert, justement, et dans quelles conditions pouvait-on réadmettre, justement, ces gens-là. Il y a eu d'ailleurs des schismes pour cette raison-là, n'est-ce pas, même à l'époque de Saint-Augustin, 5e siècle, 6e siècle, l'Église était divisée sur la question, justement, de ces gens-là. Et finalement, on a établi pour eux l'indulgence, c'est-à-dire que
on leur imposait un certain nombre de peines temporelles, ça veut dire des pénitences, des pèlerinages, des punitions en quelque sorte, et qui pouvaient durer un certain nombre d'années. Et quand ces gens-là avaient satisfait à toute la, à tout ce qui leur était imposé, ils étaient réintégrés dans l'Église. Par la suite, l'indulgence s'est répandue à des gens qui n'étaient pas obligatoirement des gens qui avaient failli dans les persécutions, d'autant que les persécutions étaient terminées, mais on imposait des indulgences pour toutes sortes de péchés. Et le guide du confesseur, jusqu'à Vatican II, était justement une espèce de code juridique, en quelque sorte, où on taxait, si j'ose dire, les péchés selon leur gravité de différentes peines temporelles. Et lorsque le pécheur avait satisfait à ses peines temporaires, qui étaient des prières, des pénitences, des pèlerinages, etc., des bonnes œuvres, parfois des dons en argent, quand on avait satisfait à ces choses, on était pardonné. Maintenant, à partir de la fin du Moyen-Âge, l'Église a étendu possibilité de rachat, en quelque sorte, parce que c'était ça, c'était une possibilité d'expier ses péchés, aux morts, pas seulement aux vivants, mais également aux morts. Il y avait une indulgence possible pour les morts. Et, bon, on ne pouvait pas évidemment exiger des morts des pèlerinages ou des choses comme ça, c'est évident. Par contre, on pouvait demander de l'argent. C'était l'indulgence pour les morts était une indulgence en argent, ou éventuellement même aussi, on pouvait effectivement quelquefois faire des pèlerinages pour les morts. L'Église catholique s'appuyait sur un certain nombre de textes bibliques plus ou moins ambigus pour justifier sa théologie dans ce domaine-là, tout en reconnaissant d'ailleurs qu'il y avait fort peu de bases scripturaires pour la doctrine du purgatoire, ce qui explique d'ailleurs que c'est une doctrine qui est très tardive dans la théologie catholique, mais se baser sur, par exemple, des textes où il est dit que, Paul pose la question, que qu'en est-il de ceux qui se font baptiser pour les morts? On pouvait se faire baptiser pour les morts. Si donc on pouvait se faire baptiser pour les morts, on pouvait donc payer des indulgences pour les morts. Et vous savez qu'au Moyen-Âge, à la fin du Moyen-Âge, s'est développé donc tout un trafic d'indulgences extrêmement sophistiqué en ce qui concerne justement les morts. D'autant qu'il y avait une grande terreur à cette période-là de la mort, de l'enfer, du diable, etc. Et l'Église a joué sur ce registre-là, notamment pour la construction de la cathédrale Saint-Pierre de Rome. Et vous savez que le trafic d'indulgence, qui a été donc dénoncé par Luther, a été à l'origine justement du mouvement de la Réforme. La doctrine catholique dans ce domaine prétend que l'Église est en quelque sorte gérante des mérites des saints. Et ça aussi, c'est un des principes de l'indulgence. Vous avez des gens qui ont suffisamment de bonnes œuvres pour eux-mêmes, ce qui leur permet d'entrer directement au paradis, ils sont saints, mais non seulement qui en ont suffisamment pour eux-mêmes, mais ils en ont trop pour eux-mêmes. Ils ont accumulé tellement de bonnes œuvres qu'ils n'ont pas besoin de tout ce poids de bonnes œuvres. Alors, l'excédent, si j'ose dire, est reversé dans une espèce de caisse commune qui est gérée par l'Église, c'est-à-dire par le pape. Et le pape peut donc décréter, dans certaines circonstances, que les œuvres surérogatoires des saints, c'est-à-dire les œuvres supplémentaires des saints, sont disponibles, en quelque sorte, on ouvre le trésor des mérites des saints, et ceux qui acquièrent pour eux-mêmes, si vous voulez, les mérites qui ne sont pas les leurs, mais qui sont ceux des saints, reçoivent pour eux-mêmes une rémission des peines éternelles, des peines temporelles, je veux dire, et en même temps peuvent aussi, pour leurs bien-aimés défunts, ils peuvent avoir aussi la possibilité d'abréger leurs souffrances dans le purgatoire. Alors, quelles sont les occasions où les œuvres des saints sont ainsi disponibles? Eh bien, par exemple, lorsqu'il y a des processions. Lorsqu'il y a des ostensions de reliques particulièrement saintes, la vraie croix, le suaire de Turin, ou des choses comme cela, n'est-ce pas ? Celui qui va visiter ces reliques, qui va les toucher, celui qui fait le pèlerinage de Saint-Jacques de Compostelle, de Rome, de Lourdes, etc., acquiert pour lui et pour les défunts
un certain nombre de mérites sur le compte des œuvres surérogatoires des saints, de telle sorte que ces gens-là voient leur peine temporelle en purgatoire réduite. Il y a aussi des possibilités pour, lorsque le pape, par exemple, prononce des bénédictions urbi et orbi, il y a des rémissions, certains actes pieux, tels que, par exemple, dans la cathédrale Saint-Pierre de Rome, embrasser l'orteil de Saint-Pierre vaut, je ne sais plus combien de jours de rémission de purgatoire. C'est écrit en noir sur blanc en bas de la statue. Vous avez aussi, évidemment, les années saintes, comme précisément celles que le pape vient de proclamer pour l'an 2000. Ceux qui feront un certain nombre d'exercices religieux pendant cette année sainte, notamment justement les pèlerinages, pèlerinage à Rome, pèlerinage à Saint-Jacques, que le pape essaie de remettre aussi en vigueur, pèlerinage en Terre Sainte, ceux-là sont au bénéfice des œuvres surérogatoires des saints, mais ça ne vaut que pour l'année. Comme l'a font remarquer un certain nombre de théologiens protestants et déjà Luther lui-même, le Calvin, comment se fait-il que le pape, qui a cette possibilité de puiser à l'infini dans les trésors, justement, des œuvres méritoires des saints, comment se fait-il qu'au moment de sa propre mort, il ne se les attribue pas, à lui-même, n'est-ce pas ? Mais qu'on a besoin aussi de prier pour le repos de l'âme du pape. Enfin, ça, c'est un des mystères sur lesquels la théologie catholique est muette. Donc voilà, si vous voulez, en gros, cette doctrine. Bon, il est évident que quand on lit la Bible et qu'on approche justement de la doctrine catholique du purgatoire, on a bien du mal à trouver des fondements bibliques de cette doctrine. Alors, l'Église catholique tente de le faire. L'Église tente de le faire sur des textes qui sont quand même extrêmement ténus. J'en ai cité un tout à l'heure, n'est-ce pas ? Il y en a un autre aussi où Jésus déclare que celui qui aura blasphémé contre le Saint-Esprit, celui qui aura blasphémé contre le Fils de l'homme, il lui sera pardonné. Mais celui qui aura blasphémé contre le Saint-Esprit, il ne lui sera pardonné ni dans ce siècle, ni dans l'autre. Et l'Église catholique a conclu que puisque il était dit que celui qui commettait ce péché impardonnable ne serait pardonné ni dans ce siècle ni dans l'autre, c'est donc qu'il y avait d'autres péchés qui, eux, pouvaient être pardonnés dans l'autre siècle, ça veut dire dans l'au-delà. Et c'est donc une des bases scripturaires pour la doctrine du purgatoire selon le catholicisme romain. Autre point d'appui de la doctrine catholique du purgatoire, le texte de Corinthiens, où il est question, vous savez, des rétributions. Si quelqu'un perd sa récompense, il sera sauvé comme au travers du feu. Et le catholicisme conclut qu'il s'agit là, ici, du feu du purgatoire. Celui qui n'est pas suffisamment riche en bonnes œuvres pour pouvoir être sauvé directement sera sauvé au travers du feu, au travers du feu purificateur du purgatoire. Dans l'Ancien Testament, il y a le fameux texte de Daniel 7, où devant le trône du Seigneur coule un fleuve de feu, n'est-ce pas ? Vous savez, la vision du Fils de l'homme qui vient sur les nuées du ciel. L'Ancien des Jours est assis sur un trône, et devant lui, il y a un fleuve de feu qui coule. Et le catholicisme voit aussi dans ce fleuve de feu le fleuve du purgatoire. Bon, c'est très ténu, hein, c'est très ténu comme base biblique pour une doctrine aussi élaborée. Alors, le catholicisme, qui a bien senti la faiblesse de sa position, notamment sous les coups de boutoir de la Réforme, puisque précisément l'indulgence, et par conséquent le purgatoire, puisque l'indulgence est liée au purgatoire, était au centre de la polémique qui a déclenché le mouvement de la Réforme, le catholicisme a éprouvé le besoin d'étayer un peu plus cette doctrine. Et ça a été le cas du Concile de Trente. Et le Concile de Trente a adopté, vous savez, un certain nombre de livres qui étaient considérés jusqu'alors comme apocryphes et qui sont devenus, pour cette raison, dans la théologie catholique, des livres deutérocanoniques, ça veut dire appartenant à un deuxième canon. Ça veut dire aussi que l'Église catholique admet que ces livres ne sont pas au même niveau d'inspiration que l'inspiration des autres livres, mais quand même qu'ils sont d'une certaine inspiration. Et la raison qui a entraîné l'Église catholique, le Concile de Trente, à adopter cette... ces livres-là, c'est essentiellement le fait que dans le deuxième livre des Maccabées,
Il y a un court passage, d'ailleurs, où il nous est dit ceci, que Judas Maccabée, après une bataille, a offert des sacrifices et des prières pour les soldats, ces soldats qui venaient de tomber au combat dans la bataille. Et l'auteur du livre écrit ceci, « Ce qui prouve que Judas Maccabée croyait à la résurrection des morts, car s'il n'avait pas cru à la résurrection des morts, il n'aurait pas éprouvé le besoin d'offrir des sacrifices et des prières pour les soldats qui étaient tombés au combat. » Alors, cette manière d'offrir des sacrifices et des prières pour les morts justifiait les pratiques du culte des morts telles qu'il s'était développé dans l'Église catholique et notamment, justement, toutes ces prières, indulgences, services qui étaient offerts en faveur des défunts dont on trouvait là une justification dans l'Ancien Testament. Bon, on peut déjà faire une remarque à ce niveau-là, c'est que, cet écrit est apocryphe, et par conséquent, on ne le reconnaît pas comme inspiré, pas plus que les Juifs. Deuxièmement, ce texte n'autorise, même si on le prend tel qu'il est, n'autorise pas une doctrine comme celle du purgatoire. Le livre des Maccabées met en relation cette coutume, cette pratique qui s'est instaurée dans le judaïsme jusqu'à nos jours d'ailleurs, non pas avec le purgatoire, mais avec l'espérance de la résurrection des morts. Ce que faisait Judas Maccabée, c'était prier pour que ses soldats tombés au combat aient un jour part à la résurrection des morts. Alors, de là, bien sûr, on dit, mais alors, c'est qu'il n'était pas sûr, c'est qu'on peut changer quelque chose au sort des défunts. Et c'est vrai, là, à partir de ce moment-là, ça ouvre la porte à un certain nombre de coutumes qui, encore une fois, sont aujourd'hui pratiquées dans le judaïsme. Et dans le judaïsme, de nos jours, j'entends pas le judaïsme de l'époque biblique, mais le judaïsme de nos jours, il y a une doctrine qui est proche de la doctrine du purgatoire et qui, d'ailleurs, s'est développée notamment sous l'influence du catholicisme. Il y a eu osmose, n'est-ce pas ? Il y a eu interpénétration des deux réalités. Le catholicisme s'est appuyé sur des textes embryonnaires comme ceux qu'il y avait dans le Maccabée, n'est-ce pas, pour étayer sa doctrine du purgatoire, et le judaïsme ensuite a récupéré cette doctrine du purgatoire beaucoup plus élaborée, un peu pour lui-même, sans la pousser néanmoins tout aussi loin. En ce sens que la prière pour les morts est une prière essentiellement pour que le mort ait part à la résurrection, et on ne prie pas directement pour le mort, on bénit Dieu, en quelque sorte. La prière, c'est le Kaddish qui est une prière dans laquelle on bénit Dieu. Bénit Dieu qui ressuscite les morts, c'est tout. On est très loin, si vous voulez, des excès du catholicisme dans le domaine, justement, du culte des morts. Et même si le judaïsme a développé un certain culte des morts qui va au-delà de ce que autorise la Bible, il y a une beaucoup plus grande sobriété dans ce domaine-là qu'il n'y en a dans le catholicisme. Donc ça, c'est un premier point. Maintenant, ce que dit l'Écriture ? Revenons à l'Écriture elle-même. Que dit l'Écriture à ce sujet-là ? L'Écriture, dans tous les textes que l'on peut consulter, nous parle d'un bonheur immédiat des morts. Alors là, on pourrait trouver de très très nombreux textes. Bon, nous avons parlé la dernière fois du texte de Luc, de la parabole de Luc 16, verset 22-23, où il est question, verset 22 à 45, je veux dire, où il est question du mauvais riche et de Lazare. Bon, il est clair, n'est-ce pas, que Lazare est immédiatement heureux. Il est dans le sein d'Abraham. Quant au mauvais riche, il est immédiatement malheureux et pour l'éternité. Et Jésus précise qu'il n'y a pas un fleuve de feu dans lequel le mauvais riche peut se jeter et après avoir nagé pendant 50 millions d'années, espérer arriver sur l'autre rive, il dit, il y a entre nous un abîme infranchissable. Donc, ne serait-ce que par rapport à cette parabole, la doctrine catholique ne tient pas. Bon. Deuxième texte, le bon larron. Luc 23, verset 45. Le bon larron, celui qu'on appelle le bon larron, qui n'est pas si bon que ça, vraisemblablement, puisqu'il était crucifié, il le reconnaît lui-même. Mais enfin, disons, le brigand qui était avec Jésus sur la croix et qui se tourne vers lui et qui lui dit « Souviens-toi de moi quand tu viendras dans ton règne. » Et Jésus lui dit « Je te le dis, tu seras avec moi aujourd'hui dans le paradis. » Alors là,
Ce texte a été l'objet d'une controverse terrible entre catholiques et protestants au moment de la Réforme, parce que précisément c'était un texte que les réformateurs avaient mis en avant contre le catholicisme. Voyez-vous, disait-il, le bon larron, il est heureux aujourd'hui même, bien que ce soit une fripouille, bien que ce soit une crapule de la pire espèce, mais il a cru en Jésus, il a reçu le pardon de ses péchés, et par conséquent, il entre directement dans le paradis, pas question de purgatoire en ce qui le concerne. Alors là, il y a eu une controverse à partir d'une virgule. Parce que le texte grec, évidemment, n'est pas ponctué, on ne connaît pas la virgule. Et selon que vous placez la virgule, ça change complètement le sens. Je te le dis, virgule, aujourd'hui tu seras avec moi dans le paradis. Maintenant, si on change de place la virgule. Je te le dis aujourd'hui, tu seras avec moi dans le paradis. Sous-entendu, un jour lointain. Vous voyez? Vous voyez la subtilité de l'exégèse catholique qui veut lire ce texte de cette manière-là. Il est bien évident que c'est forcé le texte. Précisément, Jésus n'aurait pas eu besoin de dire « je te le dis aujourd'hui » s'il avait voulu lui dire « un jour tu seras avec moi dans le paradis ». L'insistance de Jésus sur le mot « aujourd'hui » est claire. C'est parce que dans ce jour qui est le jour de leur mort, eh bien, Jésus et lui seront dans le paradis. Bon. D'autre part, la lecture de ce texte est cohérente avec les autres textes bibliques. Bien. Autre texte qu'on trouve cette fois-ci chez saint Paul, 2 Corinthiens 5, verset 6-8. Hein, on va lire ce texte. Nous sommes toujours pleins de courage et nous savons qu'en demeurant dans ce corps, nous mourrons loin du Seigneur, car nous marchons par la foi, non par la vue. Nous sommes pleins de courage et nous aimons mieux quitter ce corps et demeurer auprès du Seigneur. C'est pour cela aussi que nous mettons notre point d'honneur à être égale, etc. Bon. Paul ne dit pas, en quittant ce corps, nous allons aller dans le purgatoire, mais en quittant ce corps, nous allons aller auprès du Seigneur. Même chose, épître aux Philippiens,

Voilà. Maintenant pour toujours, Christ sera exalté dans mon corps avec une pleine assurance, soit par ma vie, soit par ma mort, car Christ est ma vie et la mort m'est un gain. M'est-il plus utile pour mon œil que je vis dans la chair? Je ne sais pas quoi préférer. Je suis pressé des deux côtés. J'ai le désir de m'en aller et d'être avec Christ, ce qui est beaucoup de meilleur. Vous allez me dire, et c'est ce que disent les catholiques, oui, mais c'est Paul. Paul était saint. Il avait plus de mérite qu'il n'en fallait. Et là, voyez-vous, on retombe dans ce qui est finalement le centre de la controverse entre catholiques et protestants, le salut par la foi ou le salut par les œuvres. Parce que c'est finalement de cela qu'il s'agit. Le paradis, c'est ce que l'on acquiert à coup de bonnes œuvres. Soit des bonnes œuvres dans ce monde-ci, soit des bonnes œuvres dans l'autre, précisément parce que finalement, le purgatoire, c'est une manière aussi d'acquérir là-haut les bonnes œuvres qu'on n'a pas acquises ici-bas. L'Écriture, encore une fois, s'inscrit en faux contre cette affirmation. Alors, la Bible nous dit aussi ceci, que, et ça c'est dans l'Épître aux Éphésiens, aux Hébreux, chapitre 9, verset 27, « Il est réservé aux hommes de mourir une seule fois, après quoi vient le jugement. » Et le jugement, ici, manifestement, il n'est pas réversible. Le jugement est prononcé après la mort. Et où c'est l'acquittement, où c'est la condamnation. C'est l'un ou c'est l'autre. Où l'on est sauvé, où l'on est perdu. Et par conséquent, au nom de tout l'enseignement de la Bible, non seulement sur la question de la vie après la mort, dont nous avons lu quelques textes qui sont suffisamment explicites, mais également à la lumière de tout l'enseignement biblique en ce qui concerne le salut et la perdition que nous avons vu en son temps dans un autre chapitre de cette étude sur la doctrine, nous sommes obligés de rejeter avec la plus dernière vigueur la doctrine catholique du purgatoire comme étant une des doctrines les plus anti-bibliques qui soient. Autre opinion erronée sur la mort et qui aujourd'hui est en plein essor malheureusement, c'est le spiritisme. Le spiritisme, c'est l'idée que l'on peut entrer en contact avec les esprits des morts. Pour cela, il faut un personnage que l'on appelle le médium, qui va devenir un intermédiaire, comme le dit l'expression médium, intermédiaire entre les vivants et les morts, et par la bouche duquel, dans le corps duquel va s'incarner l'esprit des morts, et qui va parler en leur nom. Ou bien alors, ce sont des objets tels que tables, guéridons et autres objets semblables qui vont manifester donc l'esprit des morts. La première remarque que nous pouvons faire à ce sujet-là, c'est que la Bible condamne avec la dernière énergie ce type de comportement. Là, il y aurait de très très nombreux textes à citer, tant dans l'Ancien que dans le Nouveau Testament, déjà dans la Torah, Genèse 19, verset 31, Ésaïe 8, verset 19, de très nombreux textes dans le Deutéronome. Ces pratiques sont appelées dans la Bible des toévot, des abominations. Des abominations aux yeux du Seigneur. Celui qui pratique ces choses se met sous l'anathème, sous la malédiction de Dieu, et mérite la mort éternelle. C'est un des péchés les plus graves qu'un individu puisse commettre aux yeux du Seigneur. Maintenant, quelle est la réalité de ce type de communication? Y a-t-il effectivement une possibilité d'entrer en contact avec les esprits des morts? C'est évidemment une tentation permanente pour l'homme, justement, de chercher à entrer en contact avec les esprits de ceux qui l'ont quitté, et bien aimé en particulier, savoir s'ils sont bien dans l'au-delà, savoir ce qui leur arrive, etc. Et c'est la raison pour laquelle le spiritisme est de tout temps, et de toutes les civilisations, toutes
les religions, à part la religion biblique, ont un domaine plus ou moins important réservé justement à ce type de communication avec les morts. Et le catholicisme, nous allons voir dans un instant, ne fait pas exception. Encore une fois, la Bible interdit ce type de communication parce que la mort est le domaine impur par excellence. Par conséquent, entrer en contact avec ce qui touche au domaine de la mort, c'est entrer dans le domaine de l'impureté, dans le domaine de ce qui est contraire à la nature de Dieu, parce que Dieu est le Dieu de la vie, est un Dieu vivant. Et comme le dira Jésus lui-même aux Sadducéens qui contestent la résurrection, il dit « Dieu est le Dieu, non pas des morts, mais le Dieu des vivants, pour lui tous sont vivants. Il est le Dieu d'Abraham, d'Isaac et de Jacob, et Abraham, Isaac et Jacob sont vivants pour lui. » Par conséquent, il est interdit aux morts de communiquer avec les vivants. Et il n'y a pas de communication possible entre les vivants et les morts. La parabole du mauvais riche et de Lazare le montre abondamment, n'est-ce pas ? Quand le mauvais riche demande à Abraham d'envoyer Lazare pour avertir ses deux frères qui sont encore vivants de ce qui les attend dans l'au-delà s'ils ne se repentent pas, Lazare refuse. Abraham refuse. Ils ont Moïse et les prophètes qui les écoutent. Ça suffit, n'est-ce pas ? Il n'y a pas besoin de réincarnation, de résurrection, de mort, n'est-ce pas ? Mais par contre, la Bible nous dit qu'il existe des esprits séducteurs et des esprits menteurs. Nous aurons l'occasion d'y voir, d'en parler quand nous parlerons du monde des esprits. 1 Timothée 1, par exemple, 1 Roi 22, verset 22, etc. Et ce qui se passe, c'est pas, lorsqu'il y a spiritisme, lorsqu'il y a manifestation d'esprits qui se donnent pour les esprits des morts, qui peuvent même, paraît-il, contrefaire leur voix, hein, de telle sorte que l'on croit avoir affaire précisément à l'esprit du défunt, eh bien, nous le croyons, c'est pas absolument ce que la Bible dit, mais enfin, c'est une déduction qui semble logique à partir de ce que dit la Bible, n'est-ce pas ? C'est que, en fait, quand on entre en contact avec ce que l'on pense être les esprits de mort, on entre en contact avec des esprits séducteurs qui contrefont, justement, les morts et les défunts. Et se livrer à ces choses-là provoque des déséquilibres des psychiques et mentaux extrêmement graves que l'on peut identifier comme des esprits de possession. La possession démoniaque est souvent le résultat, justement, de tentatives de ce type d'entrer en contact avec les morts, et ceux qui sont appelés les médiums sont des gens qui, en général, sont des gens possédés. Les esprits de Python, dont il est question également dans le livre des Actes, n'est-ce pas ? Bon, vous allez me faire une objection tout de suite, vous dire, mais il y a au moins un cas dans la Bible où, nous semble-t-il, il y a eu un phénomène de ce type. C'est lorsque Saül, à la fin de sa vie, avant la bataille de Gilboa, consulte une nécromancienne, une médium, pour faire monter l'esprit de Samuel. Et là, il semble bien effectivement que Samuel lui-même intervienne. De fait, la chose semble peu douteuse quand on lit le texte. Mais on remarquera également que ce phénomène est d'une part unique dans la parole de Dieu. Deuxièmement, il est condamné. Et Saül mourra, entre autres choses, justement, pour avoir failli à cet ordre du Seigneur de ne pas consulter les nécromanciens. Troisièmement, la scène de nécromancie n'est pas normale. Logiquement, le mort intervient par un médium, donc logiquement par la femme. Et là vient un moment où la femme intervient pour faire en quelque sorte sortir Samuel de son repos. On retrouve le mot repos, là, c'est très intéressant aussi. Et Samuel reproche à Saül d'avoir troublé son repos. « Pourquoi m'as-tu troublé en me faisant monter ?» Mais ce qui est le plus curieux, c'est qu'il s'adresse directement à Saül.
il n'y a pas d'interférence de la femme. La femme, à partir du moment où elle a fait monter le spectre de Samuel, est sur le côté, elle n'intervient plus. Alors que logiquement, elle est la pièce maîtresse. Et là, un certain nombre de théologiens, et ça me paraît assez logique, pensent que c'est une des exceptions qui confirme la règle. Dieu a permis, pour avertir une dernière fois Saül, exceptionnellement, il a autorisé un mort à revenir, n'est-ce pas, et a donc évoqué ce que serait le sort de Saül, mais non sans l'avoir condamné. D'autre part, n'est-ce pas, encore une fois, Samuel est troublé. Il n'est pas content de ce qui lui arrive, en quelque sorte. Hein. Et en même temps, c'est très intéressant aussi de voir que Samuel a toute sa personnalité, a toute son identité, a toutes ses facultés et son souvenir. Il sait qui est Saül, il se souvient et il lui rappelle ce qu'a été sa vie, etc. Dans le séjour des morts, il a un souvenir complet de ce qu'a été sa vie, de ce qu'a été donc aussi la vie de Saül. Et puis aussi, évidemment, prophétiquement, il annonce la mort de Saül le lendemain sur les montagnes de Gilboa. Donc, ce texte est tout à fait intéressant à ce niveau-là. Maintenant aussi, ce qui est intéressant aussi, c'est de voir que, je fais une petite parenthèse, ce texte nous montre que l'Ancien Testament, contrairement à ce qu'on dit un certain nombre de théologiens, croit à la survie après la mort. Certains théologiens prétendent que ce n'est que le Nouveau Testament qui croit à la survie après la mort et à la résurrection. Bon, on voit que l'Ancien Testament y croit, manifestement. Hein. Mais encore une fois, cette histoire de Samuel et de Saül est vraiment quelque chose de tout à fait exceptionnel. Maintenant, dans l'Ancien Testament, il est question de ce qu'on appelle le Sheol. Sheol, c'est l'endroit, le séjour des morts, l'endroit où descendent tous les morts, qu'ils soient justes ou injustes. Mais très vite, on distingue dans le Sheol deux compartiments, si j'ose dire. D'une part, l'endroit du jugement, où était le mauvais riche, et puis ce que notre parabole aussi appelle le Saint d'Abraham. Qu'est-ce que c'est le Saint d'Abraham ? Eh bien, ce que notre parabole aussi appelle le Saint d'Abraham. Qu'est-ce que c'est le Saint d'Abraham ? Eh bien,

des païens. Et ils se mettront à table dans le royaume de Dieu avec Abraham, Isaac et tous les prophètes, tandis que les fils du royaume seront jetés dehors. C'est la même idée que celle du sein d'Abraham. Abraham est celui qui préside et qui présidera le banquet eschatologique. Et celui qui est dans le sein d'Abraham, eh bien, c'est celui qui est couché à côté d'Abraham à la place d'honneur. Comme le jour du dernier repas de Pâques, Jean était couché dans le sein de Jésus. On était allongé pour manger, on était allongé à table comme les Romains, on était accoudé sur le coude gauche, et puis donc celui qui était à la place d'honneur, à la droite, il suffisait qu'il se penche sur la poitrine de l'hôte, n'est-ce pas, et il était tout de suite en contact avec lui, donc c'est la place d'honneur. Lazare est dans le sein d'Abraham, ça veut dire qu'il est à la place d'honneur dans le banquet eschatologique, lui qui a été rejeté sur la terre. Bon. Donc si vous voulez... Et dans le judaïsme de cette époque-là, il y a l'idée que les justes ne partagent pas le sort des méchants dans le séjour des morts, mais que là, ils sont consolés. C'est ce que dit Abraham au mauvais riche. Toi, tu as été bien pendant ta vie, tandis que Lazare a souffert. Maintenant, il est consolé. Il est consolé. Là, dans le sein d'Abraham, il est consolé. Et on retrouve ça dans l'Apocalypse, Dieu essuiera les larmes de tout le reste. Et ce lieu, le Saint Abraham, va prendre aussi un autre nom dans le judaïsme de l'époque, le Gan Eden, le Jardin d'Éden, qui s'oppose au Gehinnon, que le Nouveau Testament appelle la Géhenne du feu, Gehinnon, la vallée des fils de Hinnon, qui était la vallée occidentale de Jérusalem, dans laquelle on avait offert, du temps du roi Ménaché, des sacrifices au Moloch, des sacrifices d'enfants. Donc des sacrifices où on brûlait les enfants vivants, n'est-ce pas? Et de ce fait, la vallée des fils d'Hinnon est devenue le symbole de la Géhenne. Par la suite, au moment de la chute de Jérusalem, les nombres des morts étaient tellement importants qu'on avait enterré les morts du siège de Jérusalem dans la vallée de la Géhenne, la vallée de Gehinnon. Et depuis, donc, la vallée de la Géhenne était l'image de l'enfer. Donc, jusqu'à dans le judaïsme, jusqu'à aujourd'hui, dans le judaïsme actuel, on fait la différence entre le Gan Eden, le jardin, et le Gehinnon. D'où le nom, justement, de Pardès, que l'on donnait aussi au Gan Eden. Pardès, c'est-à-dire le jardin. Et d'où le mot paradis. Le mot paradis vient du mot Pardès, le jardin. Le jardin d'Éden, qui a été enlevé au ciel après la chute d'Adam, et dans lequel vont les morts bienheureux en attendant la résurrection. Encore une fois, il s'agit là d'un état intermédiaire où les morts attendent la résurrection. Maintenant, certains théologiens pensent, je ne sais pas si on peut aller jusque-là tout à fait, mais enfin, je cite cette opinion comme une des opinions possibles, c'est très difficile, là, parce qu'on est dans des réalités, évidemment, qui dépassent. Ce qui est sûr, c'est absolument sûr, n'est-ce pas, c'est qu'il y a ces deux divisions entre les morts bienheureux et les morts impies. Mais peut-être qu'effectivement, la mort de Jésus et la résurrection de Jésus a entraîné un bouleversement dans le royaume, dans le Sheol, dans le séjour des morts. Et ça, c'est ce qui semblerait ressortir, selon certains, du texte fameux d'Éphésiens 4, nous relisons maintenant. Or, que signifie « il est monté » sinon aussi qu'il est descendu dans les régions inférieures de la terre, donc dans le Sheol, au moment de sa mort. Celui qui est descendu, c'est le même qui est monté au-dessus de tous les cieux, afin de remplir toutes choses. C'est lui qui a donné les uns comme apôtres, comme prophètes, etc. Et là, Paul cite le texte du psaume 68, « Il est monté sur les hauteurs, il a emmené des captifs et il a fait des dons aux hommes. » À partir de ce texte, un certain nombre de théologiens évangéliques, notamment René Pache, ont pensé que la mort de Jésus et sa résurrection, puis son ascension, avaient fait en sorte que les morts justes, les morts bienheureux, qui étaient précisément dans le sein d'Abraham, dans le Sheol, sont remontés avec Jésus au moment de sa résurrection. Et ils y voient aussi une des raisons pour lesquelles un certain nombre d'entre eux sont apparus dans les rues.

0: Jérusalem, selon ce qui nous est dit dans l'évangile de Matthieu, dans l'évangile de la résurrection, tel qu'on le trouve dans l'évangile de Matthieu. Et lorsque maintenant quelqu'un meurt dans le Seigneur, il ne descend plus dans le séjour des morts, mais il monte directement dans la gloire céleste, comme on le voit dans l'Apocalypse, les textes que nous avons vus tout à l'heure. Peut-être, c'est possible, c'est possible. Je ne sais pas si on peut être affirmatif d'une manière absolue, parce que tout ça, ce sont de toute façon des approximations. Le sein d'Abraham, bon, le banquet eschatologique, c'est évident que c'est une image. Le pardès, le jardin d'Éden, c'est une image aussi. L'Apocalypse nous montre ceux qui sont sous le trône, sous l'autel, etc., dans la présence de Dieu. Bon, c'est possible. Maintenant, est-ce que avant la mort de Jésus, il y avait un autre lieu et que maintenant il y en a un deuxième? Je ne sais pas si on peut aller personnellement jusque-là. Ce qui est un fait, c'est que, précisément, comme dit l'apôtre Paul, mourir, c'est aller avec le Seigneur, c'est en la présence du Seigneur. Que le lieu soit le sein d'Abraham ou ceci ou cela, finalement, peu importe. Quoi qu'il en soit, et ce qui est certain, c'est que ce séjour, quel qu'il soit, est encore une fois un état d'attente. Les morts qui étaient sous l'autel dans le livre d'Apocalypse, dans le texte que nous avons lu tout à l'heure, sont dans l'attente. Et il y a là une tension, je dirais, eschatologique chez eux. Jusque à quand, Seigneur, tarderas-tu? Ça veut dire qu'ils sont déjà dans un état bienheureux. Et Paul dira, nous avons lu tout à l'heure, que cet état est infiniment préférable à celui que l'on peut connaître sur la terre. Mais il y a encore quelque chose de mieux qui viendra par la suite. Et bien qu'il soit infiniment bienheureux, les morts en Christ sont dans l'attente de quelque chose de meilleur encore. Et ce meilleur, ce sera précisément la résurrection. Ils attendent par conséquent ce temps. Et de la même manière, on peut faire le parallèle en disant, les morts impies qui souffrent sont aussi dans l'attente de quelque chose de pire. Et pour eux, c'est aussi une antichambre, c'est aussi un état d'attente que cette géhenne du feu dont parle Jésus, n'est-ce pas ? Lors de la résurrection des justes et des injustes, leur sort sera encore infiniment pire que celui qui est le leur actuellement. Voilà, si vous voulez, en gros, ce que l'on peut dire à ce niveau-là. Maintenant, autre opinion erronée, celle qu'on trouve dans certains milieux chez Adventistes, chez les témoins de Jéhovah, et dans des milieux de ce type-là, l'idée de l'inconscience est un état d'inconscience comme l'est le sommeil. Et que les morts, qu'ils soient impies ou non, sont dans un état d'inconscience en attendant la résurrection. Et ils ne retrouveront leur conscience qu'à la résurrection. Et ils avancent un certain nombre de textes, tels que le texte de l'Ecclésiaste, chapitre 9, verset 3, 4, verset 5, verset 14. Nous est dit que les morts ne savent rien, n'ont plus de souvenirs, etc. Bon, bien, ça c'est une vision humaine des choses. Ici, là, c'est ce que l'homme qui n'a pas de révélation sur l'au-delà pense de la mort. Mais ce n'est pas du tout ce que dit la Bible. Et de très nombreux textes bibliques dans l'Ancien et dans le Nouveau Testament montrent que si, de fait, la mort est un repos, et la mort est un état où précisément il y a des activités qui sont tout de même réduites par rapport à celles qui étaient sur la terre, les morts ne sont pas pour autant inconscients. Nous avons vu tout à l'heure l'exemple de Samuel. Bon, l'exemple du mauvais riche et de Lazare le montre. Souviens-toi, dit Abraham au mauvais riche. Souviens-toi, donc le mauvais riche est capable de se souvenir. Il reconnaît Lazare dans le sein d'Abraham. Il reconnaît Abraham qu'il n'a pourtant jamais vu. Il se souvient qu'il a des frères. Il se souvient de ce qu'a été sa vie, etc. Donc, il n'y a pas d'inconscience. Hein. Bon, des textes le montrent. Ésaïe 14, verset 9, 11, psaume 16, verset 10. Luc 16, verset 22, c'est notre texte.
1: 23,
0: verset 43, 2 Corinthiens 5, verset 6, Philippiens 1, verset 23, Apocalypse 6, verset 9, etc. C'est quelques textes parmi de très nombreux autres. Par conséquent, ici, c'est une doctrine erronée, avec son corollaire, à savoir que précisément l'enfer,
1: c'est l'anéantissement.
0: Il y a l'idée chez les adventistes, chez Témoins de Jéhovah,
1: les étudiants de la Bible,
0: enfin tous ceux qui sont issus de ce courant, si vous voulez, l'idée que Dieu est trop bon
1: pour faire souffrir
0: ad vitam aeternam, même des criminels endurcis.
1: Et l'enfer,
0: ce que la Bible appelle l'enfer, ne serait rien d'autre que l'anéantissement.
1: Ces gens-là qui ont vécu depuis leur mort dans l'inconscience jusqu'à la résurrection,
0: ressuscitent pour être anéantis. Seuls
1: les morts bienheureux
0: vont pouvoir vivre une vie consciente dans la félicité éternelle, mais les autres disparaissent.
1: La
0: Bible nous dit tout à fait le contraire, et l'exemple encore une fois
1: du mauvais riche montre que
0: le mauvais riche n'a pas été anéanti et n'attendait pas non plus l'anéantissement.
1: Et le texte d'Ésaïe
0: 66 nous parle justement de ceux dont le ver ne meurt pas et
1: qui ne disparaissent pas, et qu'on verra
0: pour l'éternité le cadavre de se consumer,
1: n'est-ce pas, ces gens
0: qui ont été impies et qui souffriront pour l'éternité. C'est un grand mystère.
1: Mystère de l'enfer.
0: Nous avons l'occasion de revenir sur l'enfer. Il y a aussi, bien sûr, dans les doctrines erronées,
1: ceux qui nient carrément l'enfer.
0: Il y a différentes hérésies par rapport aux peines éternelles.
1: Il y a ceux donc qui
0: prétendent tout simplement que l'enfer n'existe pas, ce qu'on appelle l'universalisme.
1: Le sacrifice de Jésus
0: a un effet pour tous les hommes.
1: Les justes
0: comme les injustes. Et pour les universalistes,
1: dont
0: le représentant le plus moderne est Karl Barth, le théologien
1: protestant suisse,
0: grand théologien de ce siècle, Karl Barth était universaliste.
1: Et les disciples de Karl Barth
0: sont universalistes. Un homme comme Jacques Ellul, pour lequel on a le plus grand respect,
1: était universaliste.
0: Et pour des gens comme cela, n'est-ce pas, Dieu est trop bon pour
1: condamné à un enfer éternel, même
0: des impies abominables, et par conséquent, le sacrifice de Jésus vaut pour tous les hommes, qu'ils l'acceptent ou qu'ils ne l'acceptent pas.
1: Ils seront sauvés quand même.
0: Et l'évangélisation, c'est tout simplement annoncer aux hommes la bonne nouvelle qu'ils sont sauvés.
1: Qu'ils le sachent ou qu'ils ne le sachent pas, ils sont sauvés.
0: Qu'ils le veuillent ou qu'ils ne le veulent pas, ils sont sauvés par le sacrifice de Jésus.
1: Alors Hitler est sauvé.
0: Joyeuse perspective. Mussolini est sauvé, Staline est sauvé,
1: j'en passe des meilleurs, Torquemada est sauvé,
0: enfin tous ces joyeux drigues
1: qui, selon Karl Barth, on risque fort de retrouver là-haut. Heureusement, il n'en est rien, bibliquement parlant.
0: Ça, c'est une certitude. C'est une doctrine qui ne tient pas. Et Jacques Ellul lui-même reconnaissait qu'il y avait effectivement des textes qui étaient très forts contre ça et que c'était tout simplement pour lui
1: une incapacité psychologique
0: d'accepter l'idée d'un Dieu qui torture à vitam aeternam des
1: gens.
0: Bon, c'est une perspective humaine. Et il est évident que si nous voyons les choses comme Dieu, la gravité du péché tout ce qui tourne autour de
1: la rébellion, on verrait
0: certainement les choses autrement. Et un jour, la justice de Dieu nous apparaîtra dans toute sa
1: grandeur.
0: Mais c'est vrai que c'est une doctrine difficile à accepter. Alors, entre ceux qui ont justement cette doctrine de l'universalisme et puis
1: la doctrine orthodoxe,
0: qui a été celle de l'Église de tous les lieux, de tous les temps,
1: mis à part le catholicisme,
0: qui est une forme, en quelque sorte, le catholicisme aussi est une voie moyenne, avec son purgatoire, finalement, hein. On trouve ça chez Origène déjà. L'origine du purgatoire se trouve chez Origène, qui avait une doctrine un peu différente, qui est celle du rétablissement final. C'est-à-dire que, de fait,
1: on peut difficilement échapper, en lisant la Bible, à l'idée qu'il
0: existe une rétribution
1: terrible pour les impies, représentée par
0: le feu du jugement. Mais après des millions d'années,
1: voire des milliards d'années,
0: Dieu finira par pardonner aux impies. Et finalement, il les réintégrera dans le paradis. C'est ce qu'on appelle justement la doctrine du rétablissement. Et cette doctrine a été la base du purgatoire. Origène a été condamné par un concile, exactement, pour cette doctrine du rétablissement, mais finalement, le catholicisme a récupéré cette doctrine d'une manière un peu plus subtile, justement avec la doctrine du purgatoire, tout en laissant la possibilité de l'enfer éternel pour, alors d'abord, ceux qui n'ont pas été baptisés. S'ils n'avaient pas été baptisés, vous êtes de toute façon condamné à l'enfer, même si vous avez été un saint laïc. Ça, l'Église catholique ne veut pas le savoir, c'est pas, vous êtes condamné à l'enfer éternel. On allait,
1: à cette époque-là,
0: à l'époque d'Augustin par exemple, jusqu'à même affirmer que des enfants, des nourrissons qui étaient morts sans baptême, étaient condamnés à l'enfer éternel. Évidemment, c'est absolument aberrant. Alors finalement, l'Église catholique aussi,
1: tridentine,
0: a un peu adouci ça, n'est-ce pas ? Et outre l'enfer, le purgatoire et le paradis, a introduit un quatrième lieu qu'on appelle les limbes. Et les limbes sont l'endroit où vont les enfants qui sont morts sans baptême. C'est un endroit où ils ne sont pas heureux, mais ils ne souffrent pas. Voilà.
1: Alors, ça fait
0: beaucoup de lieux, quoi. C'est très complexe, là, finalement. Quatre lieux différents dans l'au-delà.
1: Bon, on voit bien que là, on est en dehors de la doctrine biblique.
0: En tout cas, ce qui est sûr, n'est-ce pas, c'est que, qu'à partir du moment où on veut rationaliser ces choses-là, on se heurte effectivement à des difficultés, à des interprétations, et là, je crois que c'est impossible. Je crois que les spéculations sur l'au-delà sont extrêmement, extrêmement dangereuses et aléatoires. Et nous ne pouvons que nous tenir à ce que dit la Bible. Et ce que dit la Bible à ce sujet-là est clair. N'est-ce pas ?
1: Il est réservé aux hommes de mourir
0: une seule fois, après quoi vient le jugement. Donc, après la mort, le sort d'un individu est fixé définitivement. Il n'est plus possible de revenir. Ou c'est très clair, ou il est sauvé, ou il est perdu. Ou il est sauvé pour l'éternité, ou il est perdu pour l'éternité. Mais on ne peut plus changer son sort, et ce sort est devenu, à la mort, irréversible. Et la mort est donc un état où déjà la réalité de ce jugement est présente, et où les morts vivent cette réalité dans une totale conscience, mais encore une fois, dans l'attente d'autre chose, dans l'attente de quelque chose qui sera la plénitude de ce jugement qui est déjà donné, soit la plénitude de la vie, soit la plénitude de la mort, c'est-à-dire ce que la Bible appelle la seconde mort, l'éloignement éternel, loin de la face de Dieu, le jugement éternel. Et la Bible nous dit que c'est une chose terrible que de tomber entre les mains du Dieu vivant. Et c'est une des raisons pour lesquelles, précisément, le devoir d'évangélisation est un devoir impérieux. C'est aux Hébrides, aux îles Hébrides, en ce siècle, qu'un grand réveil avait éclaté lorsque l'instrument se réveille, Duncan Campbell, fut saisi par une vision de l'enfer, où il vit les souffrances des damnés. C'était quelque chose qui l'a tellement bouleversé qu'il a été amené à prêcher l'évangile, n'est-ce pas, pour arracher à l'enfer, justement, le maximum de gens. Et précisément, la doctrine des peines éternelles est une doctrine qui doit nous motiver, justement, pour essayer d'arracher le maximum de gens à ce sort terrible que la Bible, sur lequel la Bible nous avertit et sur lequel elle nous donne peu de données. Ça, je crois que c'est quand même une chose qu'il faut bien souligner. Nous avons peu de données. La Bible nous dit exactement seulement ce que nous avons à savoir. Savoir qu'il y a donc ce jugement après la mort, irréversible, et qu'il faut choisir des ici-bas. C'est essentiellement le résumé de la doctrine de la Bible sur ce sujet.
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3: Il y a un dicton qui dit: qui aime bien, châtie bien. Il y a une grande part de vérité dans cette déclaration. Le problème est de définir où commence le châtiment et où doit-il s'arrêter. Quels sont les motifs raisonnables et acceptables qui nous permettent de châtier et quel est le niveau de châtiment que l'on doit appliquer en fonction d'un problème rencontré? Cette question trouve un élément fondamental de réponse dans le fait que le châtiment ne devrait jamais affecter durablement l'esprit ou la conscience au point que quelqu'un en garde un traumatisme qui va bloquer sa vie et le conduire dans une peur permanente. Il y a de toute évidence des châtiments absolument inacceptables. Par contre, il y a des châtiments qui sont salutaires. C'est pourquoi il est très important de s'entourer de conseils avant de vouloir appliquer quelque châtiment que ce soit. Il est vrai que la Bible nous parle de châtiments. Cependant, elle nous apprend que les châtiments devraient toujours être appliqués en vue de mener l'humanité vers une délivrance de ses péchés. Pour vous permettre de réfléchir sur le sujet, je voudrais vous laisser un passage de l'Écriture. Il se situe dans Hébreux, chapitre 12 et verset 11. Ce passage dit ceci. « Il est vrai que tout châtiment semble d'abord un sujet de tristesse et non de joie, mais il produit plus tard pour ceux qui ont été ainsi exercés un fruit paisible de justice. » Que Dieu vous bénisse abondamment.
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1: Dans l'évangile de Jean, au chapitre 6, le verset 60 dit ceci. Après l'avoir entendu, plusieurs de ses disciples s'exclamèrent « Ce langage est bien difficile à accepter. Qui peut continuer à l'écouter ?» Et non, Jésus n'a pas que des paroles gentilles, douces, agréables, fleurs bleues dans ses enseignements. Il a des paroles de feu. Ce que Dieu prévoit pour nous n'est pas toujours facile à entendre. Mais écoutons-le. Il nous parle et nous enseigne.
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1: Bonjour à tous, je suis Raphaël Mambou, que Jésus vous bénisse, qui que vous soyez, où que vous soyez. Le nom de cette émission est Venez à Jésus. C'est une grâce, c'est un honneur, c'est un privilège de pouvoir vous retrouver encore aujourd'hui autour de la parole de Dieu pour partager quelques versets bibliques sur le thème la parabole du Samaritain. Et nous avons toujours avec nous Jonathan Junior Mambou. Bonjour frère.
2: Bonjour et bonjour à vous qui venez de nous rejoindre.
1: Avant d'aller plus loin, je voudrais vous inviter à baisser la tête dans la prière pour dédier le reste des temps éternels. Au nom de ton Fils Jésus-Christ, nous voici devant toi pour entendre ta parole, pour entendre ton serviteur, pour entendre ton messager. Bénis le message. Bénis ces hommes et ces femmes qui vont nous écouter sur Radio FM, sur Radio Internet, sur les supports informatiques. Bénis chacun d'entre nous. Bénis ces partenaires qui nous soutiennent afin de diffuser ce message de l'Évangile. Seigneur, nous ne voulons pas entendre un homme, mais nous voulons entendre le Dieu vivant.
2: Amen.
1: Mais tu te sers des instruments qui sont les hommes. Alors permets que nous disparaissions, mais que toi tu paraisses et que tu parles à ton peuple.
2: Amen.
1: Au nom de ton Fils Jésus-Christ, nous avons ainsi prié. Amen.
2: Amen.
1: La parabole du Samaritain. Je voudrais vous réinviter à lire encore dans Luc 10. Luc 10, à partir du verset 30. Un homme descendait de Jérusalem à Jéricho. Il tomba au milieu des brigands qui le dépouillèrent, le chargèrent de coups et s'en allèrent le laissant à demi-mort. Cet homme a quitté Jérusalem pensant qu'il trouverait une vie meilleure vers Jéricho. Jérusalem, c'est l'image, nous avons dit dans les émissions précédentes, c'est l'image du corps de Christ. Jérusalem, c'est l'image du royaume des cieux. Jérusalem, c'est l'image de la vie de Dieu. Cet homme décide de quitter la vie de Dieu, décide de quitter le corps de Christ, décide de quitter la présence de Dieu pour avoir une vie meilleure à Jérusalem. Mais malheureusement pour lui, il se retrouve entre des mains de brigands qui vont le dépouiller, qui vont le tabasser et qui vont le laisser endormi. Adam et Ève sont les premiers hommes qui ont quitté, je peux dire, cette Jérusalem céleste, qui ont quitté cette présence de Dieu. Ils ont quitté pourquoi ? Parce qu'ils se sont laissés attirer par le mensonge du diable. Satan les a dépouillés. Qu'est-ce que Satan a pris ? Satan a pris cette vie que Dieu avait déposée en eux. Et Satan y a déposé la mort. C'est vrai que Adam et Ève ont vécu, particulièrement Adam, a vécu plus de 900 ans. Mais qu'est-ce que 900 ans par rapport à ces milliards de centaines de milliards d'années que Dieu aurait voulu que Adam vive en bonne santé, prospère, protégé par Dieu, aimé par Dieu? Qu'est-ce que c'est que 900 ans? Mais malheureusement, il y a des hommes et des femmes qui continuent aujourd'hui à faire le chemin que Adam et Ève ont pris et ce monsieur dans la parabole du Samaritain. Il quitte Jérusalem, il quitte le jardin d'Éden, il quitte le royaume des cieux, il quitte le corps de Christ parce que Satan les a fait croire qu'il y a quelque chose de meilleur pour eux en dehors de Jérusalem. Nous avons dit que Jéricho est la ville qui est située au point le plus bas. Je crois que tu as parlé de 480 mètres en dessous du niveau de la mer. Jérusalem est forcément une ville, bon c'est vrai que peut-être j'ai pas les données, mais forcément Jérusalem est une ville qui est au-dessus de Jéricho, puisque Jéricho est la dernière ville en dessous du niveau de la mer. L'homme préfère quitter les choses célestes, préfère quitter les bonnes choses du ciel pour se retrouver que dans les choses du monde. Jonathan, qu'est-ce que tu peux nous dire aujourd'hui? Qu'est-ce que le Seigneur t'a mis à cœur sur cette parabole?
2: Jéricho se situe à 384 mètres en dessous du niveau de la mer. Ça, c'est le niveau le plus bas. Et pourtant, on ne doit pas descendre en bas. Dieu nous recommande d'avoir les choses d'en haut. Colossiens chapitre 3. En fait, s'il y a aujourd'hui des gens qui habitent précisément là où se trouvait Jéricho. Je ne parle pas de Jéricho physique. En fait, on utilise ces éléments géographiques pour montrer que Dieu veut qu'on pense aux choses d'en haut.
1: Il se peut qu'il y aurait une exode, les gens quittent Jéricho.
2: Non.
1: C'est une image.
2: Colossiens chapitre 3, on lit le premier verset. Si donc vous êtes ressuscité avec Christ, cherchez les choses d'en haut. Oui.
1: Où Christ est assis à la droite de Dieu.
2: Donc Christ n'est pas en bas, il est en haut. Affectionnez-vous aux choses d'en haut et non à celles qui sont sur la terre. Car vous êtes morts et votre vie est cachée en Christ en Dieu. Donc on doit s'affectionner aux choses d'en haut et non descendre vers le bas, quitter Jérusalem vers Jéricho. Comme l'ont fait Adam et Ève qui étaient dans la présence de Dieu, en communion avec Dieu, mais ils ont choisi de désobéir à Dieu. Donc celui qui choisit de désobéir à Dieu juste pour satisfaire ses propres désirs, il quitte Jérusalem vers Jéricho. Genèse chapitre 3, verset 6. La femme vit que l'arbre était bon à manger et agréable à la vue et qu'il était précieux pour ouvrir l'intelligence. En fait, pour lui, ce qui était précieux, c'était ce que Satan avait dit. En tout cas, Dieu sait que quand vous allez manger, vous serez comme lui. Bon ? Ça, c'est précieux. Oui. En fait, ce qui est précieux, ce n'est pas ce que Satan dit. Ce qui est précieux, c'est ce que Dieu dit. C'est-à-dire, la parole de Dieu, c'est la chose la plus précieuse que Dieu ait donnée aux hommes.
1: Un homme a dit, tout ce qui brille n'est pas or.
2: Oui. Et il a raison. Tout ce qui brille n'est pas or. Et d'ailleurs, la parole, quand on voit la Bible comme ça, à l'œil comme ça, il ne brille pas comme le diamant, comme l'or. Et pourtant, c'est ça la chose la plus précieuse. Hein? Dieu insiste, quand je vois les écrits de Salomon, il insiste pour attirer les hommes à pouvoir s'attacher à la parole parce que c'est plus précieux, c'est plus merveilleux. Hein? Proverbe chapitre 3, je prends le verset 13 par exemple. Heureux l'homme qui a trouvé la sagesse. La sagesse, c'est toujours la parole. Et l'homme qui possède l'intelligence. Ici, la sagesse et l'intelligence, c'est la parole. Vous pouvez lire ça dans Deutéronome 4, 6. C'est là qu'on explique, on présente la parole comme la sagesse de Dieu, la parole comme l'intelligence de Dieu. Car le gain qu'elle procure, c'est-à-dire la sagesse nous donne aussi un gain, les gains qu'elle procure est préférable à celui de l'argent. Tu vois ?
1: Tout à fait.
2: Pour nous, nous nous battons pour avoir l'argent parce que pour nous, l'argent est précieux. Mais Dieu nous dit ici par l'entremise de Salomon, que le gain que la parole donne est préférable à celui de l'argent.
1: Les bénéfices de la parole de Dieu. En fait, les bénéfices de la mise en pratique de la parole de Dieu.
2: Oui. Et le profit qu'on en tire vaut mieux que l'or.
1: Tout à fait.
2: Les guerres qui ont duré en Angola, mais c'est toujours à cause des diamants, à cause des richesses souterraines.
1: En fait, pourquoi tu vas seulement en Angola? Les guerres qu'il y a dans le monde.
2: Dans le monde.
1: C'est le pétrole, c'est l'or,
2: le
1: c'est
2: coltan,
1: l'argent, c'est l'uranium.
2: Beaucoup de
1: on
2: choses.
1: On s'entretue parce qu'on cherche les richesses de ce monde. Mais Dieu nous dit, la parole, la mise en pratique de la parole de Dieu est préférable à tous les gains de ce monde.
2: Le profit qu'on en tire vaut mieux que l'or. Regardez le verset 15. Elle est plus précieuse que les perles. Elle a plus de valeur que tous les objets de prix. Pourquoi? Parce que c'est ça la chose la plus précieuse. C'est ce que Dieu avait donné.
1: Les œuvres d'art.
2: Oui.
1: Les grosses voitures.
2: Toutes ces choses
1: viennent
2: après. Les
1: immeubles. Dieu dit, c'est bon ces choses.
2: Ce sont des objets de prix.
1: Mais
2: la parole est plus précieuse.
1: Est plus précieuse que cela.
2: Tous ces objets. Et c'est ce que Dieu avait donné à Adam et Ève. Il leur a donné la parole, c'est-à-dire, vous allez tout faire, mais ne touchez pas. C'était ça la loi. C'était la chose précieuse qu'ils devaient garder. Mais pour Ève, à un moment donné, la chose précieuse, c'était ce que Satan avait dit. Satan nous pousse à faire aussi le mal. Notre corps nous pousse à faire ce qui est mal. Donc, ne faisons pas cette erreur, malheureusement. Tous nous sommes passés par cette erreur-là. Comme Ésaü.
1: Non, mais le plus dangereux, moi je dirais que le plus malheureux, ce n'est pas d'avoir commis des erreurs, mais c'est d'avoir la plus grande des erreurs que nous puissions faire, c'est une fois qu'on est éclairé par la vérité,
2: oui.
1: que l'on persévère dans les erreurs. C'est on ça. Vient te dire, et tu as vu peut-être dans la vie des autres, l'impudicité, l'homosexualité, le mensonge, bref, le péché est dangereux pour toi. Tu as vu ça, tu vois ça dans la vie des autres, la Bible te le dit, mais tu préfères écouter Satan qui dit, Satan te fait croire que c'est mieux le péché. Comment tu peux réussir? C'est parce qu'ils n'ont pas été intelligents. Parce que des fois, tu sais, je me pose toujours la question. Comment est-ce que certains présidents, certains grands hommes de ce monde, entrent dans des loges mystiques, dans des loges secrètes? Leurs prédécesseurs qui ont occupé ces postes ont fait ça, se sont retrouvés éjectés, ont perdu leur pouvoir, ont perdu leur titre, sont morts à l'étranger, en dehors de leur pays. Mais toi, on vient te dire la même chose, d'entrer dans ces choses-là, et tu seras mieux que ton prédécesseur. Moi, j'appelle ça il faut être insensé. Parce que si mon prédécesseur, qui a fait peut-être 20, 30 ans, vous n'avez pas pu le protéger, vous n'avez pas pu le garder, jusqu'à sa mort, pourquoi est-ce que moi, vous me donnez des garanties que je peux rester à ce poste-là jusqu'à ma mort parce que je suis avec vous? Non, ça n'a pas de sens.
2: Et ça, c'est vrai. Pourquoi? Parce que jusqu'à ces jours, notre cœur, le cœur des hommes, les hommes choisissent autre chose qui devrait être pour eux la chose précieuse au lieu de choisir la parole.
1: Ils choisissent les choses de ce monde.
2: Voilà. Prenons le cas d'Ésaü, par exemple. Ésaü était l'aîné. C'était ça l'élément le plus précieux. Être aîné, c'était beaucoup. Parce qu'il allait hériter des bénédictions de son père. Et les bénédictions de son père faisaient allusion à tout ce que Dieu avait dit à Abraham. Toutes les nations de la terre seront bénies en toi. C'est ça. Après, Isaac a vécu la même promesse. Dieu lui a dit ça.
1: Tout à fait.
2: Mais quand Isaac a mis au monde ses deux enfants, ça devait retomber sur Ésaü. Ésaü connaissait cette histoire. Donc, il devait ipso facto s'attendre à une visitation du Seigneur, lui disant la même chose. Toutes les familles de la terre seront bénies en toi, Ésaü, et à ta postérité. Mais Ésaü a méprisé le droit d'aînesse. Et Jacob connaissait la valeur
1: du droit d'aînesse.
2: Il savait que Dieu n'allait pas passer par lui, parce qu'il était le deuxième.
1: Il a vu que c'était sans valeur.
2: Même. Voilà. Il a présenté le mets, et Ésaü a choisi le mets comme l'élément le plus précieux. Et il a raté la bénédiction. Pourquoi? Parce que pour lui, ce qui était précieux, c'était le mets. Jérémie chapitre 15, verset 19. Dieu dit ceci à Jérémie qui se lamentait des souffrances. Je vais même commencer au verset 18. Pourquoi ma souffrance est-elle continuelle? Pourquoi ma plaie est-elle douloureuse et ne veut-elle pas se guérir? Serais-tu pour moi comme une source trompeuse? Il dit ça à Dieu. Comment? Comme une eau dont on n'est pas sûr. Maintenant Dieu lui dit, c'est pourquoi ainsi parle l'Éternel. Dieu dit à Jérémie, si tu te rattaches à moi, je te répondrai. Et tu tiendras devant moi. Regardez ce qu'il lui dit encore. Si tu sépares ce qui est précieux de ce qui est vil, tu seras comme ma bouche. Très important. Un enfant de Dieu qui est à Jérusalem doit apprendre à séparer ce qui est précieux de ce qui est vil.
1: De ce qui est sale, de ce qui est intolérable.
2: Ne pas être comme Ésaü, un profane. C'est à eux de revenir à toi. Là, c'est Dieu qui dit à Jérémie. C'est à eux de revenir à toi. Mais ce n'est pas à toi de retourner vers eux. C'est le monde qui doit laisser le monde pour venir à Jérusalem. Ce n'est pas à moi
1: de retourner au monde.
2: Non, c'est à eux. Regardez le verset 20. Je te rendrai pour ce peuple comme une forte muraille des reins. Ils te feront la guerre, mais ils ne te vaincront point. Ils ne te vaincront pas. Car je serai avec toi pour te sauver et te délivrer. Tu vois ce verset? C'est la conséquence de celui qui s'est séparé, ce qui est précieux, de ce qui est vil. Donc d'abord, quand tu commences à séparer ce qui est précieux, de ce qui est vil, les guerres vont venir, ils vont te faire la guerre, mais ils ne te vaincront pas. Et c'est vrai, ça s'est accompli parce que Jérémie a été combattu, mais il a été délivré de la main des méchants. Donc nous devons séparer ce qui est précieux de ce qui est vil. Ça c'est très important. Et en le faisant, nous ne commettrons pas des erreurs comme l'a commise aussi Abraham, notre père,
1: dans la foi.
2: Abraham, c'était un homme intègre, mais un jour Dieu lui dit ceci, dans Genèse chapitre 17, verset 20. Ça, c'est ce que Dieu va lui dire. Genèse chapitre 17, je lis le premier verset. Dieu lui dit ceci. Lorsqu'Abraham fut âgé de 99 ans, l'Éternel apparut à Abraham et lui dit, « Je suis le Dieu Tout-Puissant. Marche devant ma face et sois intègre. » Maintenant, posons-nous la question, pourquoi Dieu lui dit « Sois intègre » ? Ça veut tout simplement dire qu'avant, il n'était pas vraiment intègre.
1: Il a pris à garde.
2: Oui. Et lisez ce texte, on est au chapitre 17. Mais au chapitre 16, il a pris Agar.
1: Il a pris Agar.
2: Il a suivi la voie de sa femme. Donc pour Dieu, ce n'était pas la
1: D'abord, il y a le fait qu'il a un peu faibli dans sa foi. Il a fui en Égypte. Oui. Il a menti que Sarah, ce n'était pas sa femme. Oui. Et puis, il est ressorti de l'Égypte avec des biens de l'Égypte. Et maintenant, quand il y a eu des problèmes de conception, il prend Agar, il fait un enfant. Et Dieu lui apparaît pour lui dire, marche devant ma face et sois un homme intègre.
2: Oui. L'intégrité a toujours des conséquences positives. Parce qu'en fait,
1: toujours, il faut insister sur ça,
2: oui,
1: toujours.
2: Ismaël n'est pas le fruit de l'intégrité. Mais l'intégrité, à partir du chapitre 17, a produit Isaac. Ça, c'est très important. Marche devant ma face et sois intègre. Dieu a vu qu'il n'était pas intègre. Maintenant, change. Sois intègre. Et ça a produit Isaac. Ça, c'est très important. Même quand on parle de Job, c'était un homme intègre, droit. Si je ne me trompe pas, on a commencé par ce mot-là.
1: Disons-le, comme ça.
2: Pour vérifier, pour le confirmer.
1: Job, c'est avant le livre des psaumes.
2: Ça a commencé par ça. Job, chapitre 1er. Il y avait dans le pays d'Ut un homme qui s'appelait Job, et cet homme était, premièrement,
1: intègre et droit.
2: Il craignait Dieu
1: et se détournait du mal.
2: C'est pour dire quoi? L'homme intègre, il a la facilité de marcher dans la droiture et il a la facilité de marcher dans la crainte de Dieu. Parce qu'en fait, l'intégrité ne veut pas dire que tout homme intègre est un chrétien. Non. Il y a des païens qui sont intègres. Mais en tout cas, Dieu demande des chrétiens intègres. En fait, l'intégrité, c'est quoi? C'est une honnêteté stricte.
1: Sans réserve.
2: Voilà, une honnêteté scrupuleuse. Dieu nous appelle à ça. Et Job était comme ça. Riche, mais intègre.
1: Mais intègre. Ce qui est possible de dire, oui, qu'on peut être très riche et intègre.
2: Donc, c'est ce que Dieu demandait à Abraham, de rester intègre et de rester à Jérusalem. Parce que si on n'est pas intègre, on s'attire des problèmes. Comme les problèmes de nos bien-aimés Adam et Ève, nos ancêtres. Et ce qui leur est arrivé, c'est quoi? Quand ils ont désobéi, eh bien, il y a eu un problème. On est dans Genèse chapitre 3. Regardez déjà certains problèmes qui leur sont arrivés. On dit au verset 8, « Alors ils entendirent la voix de l'Éternel Dieu, qui parcourait le jardin vers le soir. Et l'Éternel et l'homme et sa femme se cachèrent, loin de la face de l'Éternel, au milieu des arbres du jardin. » En fait, d'abord, ils n'avaient pas l'habitude de se cacher. Mais là, ils se cachent,
1: ils
2: Dieu.
1: Ils ont peur. Le péché a entraîné la peur.
2: Voilà. Mais l'Éternel dit, Dieu appela l'homme et lui dit, « Où es-tu ? » Il répondit, « J'ai entendu ta voix dans le jardin et j'ai eu peur parce que je suis nu et je me suis caché. » Donc, ça créait en tout cas une tristesse déjà. Il y a déjà maintenant une vie où les gens commencent à se cacher. Parce qu'avant, l'homme ne se cachait pas.
1: Il ne se cachait pas.
2: Il ne se cachait pas, mais il y a eu directement comme un divorce. Parce qu'en fait, normalement comme ça, pour les hommes mariés, par exemple, mettons deux personnes qui se marient aujourd'hui. Quand ils vont passer leur nuit des noces et que l'un des partenaires dit non, pas aujourd'hui. Ok, ça va. Demain, pas aujourd'hui. Non, on ne peut pas faire notre relation intime. Non, non, non. Ça crée le divorce. Parce qu'en fait, finalement, on s'est marié, on va le faire.
1: Tout à fait.
2: Mais peut-être pour ceux qui ne le savent pas, les chrétiens sont les épouses de Christ. Et avec le Seigneur, nous devons passer notre intimité. C'est vrai, je ne vois pas l'intimité physique, mais je vois cette communion
1: avec lui
2: qui ne doit pas amener le chrétien à se cacher. Mais c'est ça ce qui est arrivé à Adam.
1: Ça a brisé leur intimité.
2: C'est ce qui arrive à tous les chrétiens. Lorsqu'on descend en quittant Jérusalem vers Jéricho, il y a divorce. Divorce, pourquoi? Parce qu'on commence à se cacher. Et de l'autre côté, Dieu aussi réagit comme ça vis-à-vis de tous ceux qui s'éloignent de lui. Il se cache aussi. Regardez la Bible, lorsque Jésus était sur terre, il parlait en parabole.
1: Tout à fait.
2: Pourquoi il parlait en parabole? À cause de l'incrédulité des pharisiens. Il leur parle en parabole. Et un jour, les disciples disent, « Mais Seigneur, pourquoi leur parles-tu en parabole ?» Il dit, « C'est parce que c'est à vous, les disciples, qu'a été donné de connaître les mystères du royaume des dieux. C'est important.
1: Donc, pour appuyer ce que tu dis, Deutéronome 29, verset 29, on dit ceci. Les choses cachées sont à l'Éternel. Les choses révélées sont à nous et à nos enfants à jamais, afin que nous mettions en pratique toutes les paroles de cette loi. Dieu possède les choses cachées, parce que justement, il n'y a plus d'intimité entre Dieu et sa créature à cause du péché. Dieu commence à se cacher. Dieu commence à cacher certaines choses. Et ceux qui sont ses enfants, les choses cachées, les choses qu'il cachait, il commence à les révéler. Ne peut connaître les choses de Dieu si ce n'est l'Esprit de Dieu. Et l'Esprit de Dieu les révèle aux enfants de Dieu qui ont l'Esprit de Dieu en eux.
2: Et ça, c'est important de ne pas oublier ça. Dieu a commencé à se cacher. Voilà pourquoi beaucoup de gens sont dans la même situation. Je cherche Dieu, je ne comprends pas. Dieu se cache. Et il y a même dans Marc où la Bible dit que Dieu parlait, Jésus parlait toujours en parabole, mais en particulier il disait tout à ses disciples.
1: Toujours tout à ses disciples.
2: Pourquoi pour un groupe il doit dire parler en parabole et pour les autres il doit aller cacher des choses?
1: Parce que justement,
2: ils étaient incrédules. Ils persévéraient dans la désobéissance. Ils étaient prêts à lapider Jésus alors qu'il leur disait la vérité.
1: L'intimité brisée s'est révélée par l'incrédulité.
2: Oui.
1: Vous ne croyez plus. C'est plus nécessaire que je vous montre certaines choses.
2: Marc chapitre 4, verset 34. Il ne leur parlait point sans parabole, mais en particulier, il expliquait tout à ses disciples.
1: Tout à fait.
2: Mais les autres, il ne leur explique rien. Mais seulement à ses disciples. Parce que le disciple, c'est celui qui demeure.
1: Qui le suit.
2: Oui.
1: Qui vit avec, qui est en fait en intimité. Qui demeure à Jérusalem, qui reste au jardin d'Éden, qui reste dans le corps de Christ, qui reste dans l'intimité avec Christ, c'est celui-là à qui Dieu fait connaître des vérités.
2: Jean chapitre 8, verset 30. Comme Jésus parlait ainsi, plusieurs crurent en lui, et il dit aux Juifs qui avaient cru en lui, « Si vous demeurez dans ma parole, vous êtes vraiment mes disciples. » Oui, les disciples. Vous connaîtrez la vérité et la vérité vous affranchira. La vérité n'affranchit que celui qui demeure sous son abri. Regardez encore un autre élément qui est arrivé à Adam et Ève. C'est l'errance. Je prends Genèse chapitre 3, versets 12 à 14. Ça aussi c'est un élément important. Ici, Dieu bannit ces hommes qu'il a créés de sa présence. Il les bannit du jardin d'Éden, ils partent. Genèse chapitre 3, verset 22. L'Éternel dit, voici l'homme est devenu comme l'un de nous, pour la connaissance du bien et du mal. Empêchons-le maintenant d'avancer sa main, de prendre de l'arbre de vie, d'en manger et de vivre éternellement. Et l'Éternel Dieu le chassa du jardin d'Éden.
1: Pour qu'il cultivât la terre d'où il avait été pris, c'est ainsi qu'il chassa Adam.
2: Le départ d'Adam et Ève du jardin d'Éden a créé l'errance. L'errance. Et c'est ce qui arrive à tous ceux qui quittent Jérusalem pour Jéricho. Ils errent ça et là. C'est comme ça. Et ça revient un peu dans la Bible, un peu partout. Prenons par exemple Ésaïe 53, verset 6. Regardez ce que la Bible dit ici. Ésaïe 53, verset 6, c'est ce chapitre qui parle aussi du Seigneur Jésus. Mais je prends juste le verset 6 qui parle de nous. Verset 6. Nous étions tous errants comme des brebis. Tu vois, c'est ce que nous étions sans Christ. Nous étions errants comme des brebis. Chacun suivait sa propre voie. Tel suivait la masturbation, l'autre suivait l'homosexualité, l'autre suivait la fornication,
1: le meurtre,
2: la pornographie, le meurtre,
1: la drogue, l'ivrognerie.
2: Voilà. Chacun suivait sa propre voie. L'errance. Et Dieu demande à ses enfants de retourner. Jérémie chapitre 50. On va atterrir là, pour ce point de l'errance. Jérémie 50, je vous prends le verset 3 et 7. Je lis la parole. Dieu dit ceci. Car une nation monte contre elle du septentrion. Elle réduit son pays au désert. Il n'y aura plus d'habitants, hommes et bêtes fuient sans vent. En ce jour, en ce temps-là, dit l'Éternel, les enfants d'Israël Et les enfants de Juda reviendront ensemble. Ils marcheront en pleurant. Ils chercheront l'Éternel, leur Dieu. Ils s'informeront du chemin de Sion. Ils tourneront vers elle leur regard. Mon peuple, verset 6, était un troupeau de brebis perdus. Vous voyez, leur berger les égarait. Ça, c'est ce que nous étions. Prenez le dernier verset, le verset 30, chapitre 31, le verset 22. Jérémie toujours. Il parle de la même chose, de l'errance. Chapitre 31, verset 22. Jusqu'à quand seras-tu errante, fille égarée? C'est comme ça que Dieu a appelé Israël et Juda. Jusqu'à quand seras-tu errante, fille égarée? Car l'Éternel crée une chose nouvelle sur la terre. Regardez cette chose nouvelle. La femme recherchera l'homme. Cette femme-là, c'est nous.
1: L'Église.
2: L'Église, nous étions à Jérusalem. On descend à Jéricho. Maintenant, Dieu fait une chose nouvelle. Il nous présente la parole. Il nous présente Jésus. Il dit, maintenant, la femme va chercher l'homme. C'est ce que Dieu nous demande. De ne pas être comme Adam et Ève qui ont choisi l'errance, mais de rechercher l'homme qui est l'Éternel. L'homme qui est Jésus-Christ de Nazareth.
1: Mon frère, ma sœur, pour finir, j'aimerais aller dans Proverbe 1, verset 10. Mon fils, si des pécheurs veulent te séduire, ne te laisse pas gagner. Ne soyons pas comme Adam et Ève, continuellement dans notre vie, qui ont préféré écouter la voix du diable plutôt que d'écouter la voix de Dieu. Les péchés que ça a entraînés, les conséquences du péché que ça a entraîné dans la vie et dans l'humanité sont désastreuses. Peut-être qu'à un autre niveau, nous allons dire « Oh, c'est pas grave, c'est juste un petit vol, c'est pas grave, c'est juste un flirt, c'est pas grave, c'est juste une première fois que je vais coucher avec elle, c'est pas grave, c'est juste un premier avortement ». Oui, d'accord. Mais les conséquences que ça va emmener derrière sont incalculables. La Bible nous dit, si des pécheurs veulent te séduire, ne te laisse pas gagner. Mon frère, ma sœur, peut-être que vous avez déjà cédé, mais la bonne nouvelle est que Jésus-Christ est venu frapper à votre porte au travers de cette émission. Si vous écoutez cette émission, ce n'est pas le fruit du hasard. C'est Dieu qui vous parle et qui vous demande, revenez à Jérusalem, revenez dans le jardin d'Éden, revenez au royaume des cieux, Amen. revenez dans la présence de Dieu au travers de Jésus-Christ. Si c'est cela votre cas, je voudrais demander au frère Jonathan de vous conduire dans une prière de repentance et d'acceptation. Prions.
2: Prions le Seigneur.
1: Une prière de repentance et d'acceptation. Prions.
2: Prions le Seigneur. Éternel notre Dieu,

0: Normambou sur la parabole du Samaritain. Que Jésus continue de vous bénir, que Jésus continue de vous garder à la fois prochaine.
1: À la fois prochaine et que Dieu vous aide à rester à Jérusalem.
0: Amen.
1: Amen.
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venez à moi, vous tous qui êtes fatigués et chargés, et je vous donnerai du repos. Prenez mon joug sur vous et recevez mes instructions, car je suis doux et humble de cœur, et vous trouverez du repos pour vos âmes, car mon joug est doux et mon fardeau.

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Soir, on étudie la doctrine du Saint-Esprit, poursuit dans l'étude de cette doctrine plus exactement. Et la dernière fois, nous étions arrêtés à ce qui concernait les symboles du Saint-Esprit. Nous avions déjà commencé ce thème. Nous allons poursuivre et le finir. Donc, le Saint-Esprit apparaît souvent dans l'Ancien et surtout au Nouveau Testament, comme nous l'avons vu, comme une hypostase divine. Il est désigné de différentes manières, jusqu'à aujourd'hui dans la tradition juive. Il y a une image qui revient très souvent en ce qui concerne le Saint-Esprit, c'est le feu. Le feu, cette image-là, vient en réalité de Malachie 3. Texte de Malachie 3, sur la venue de l'ange de l'Alliance, dont il nous est dit donc qu'il viendra soudainement dans son temple. Il s'assiera, il purifiera l'argent, il purifiera les fils de Lévi pour qu'ils offrent des offrandes avec justice, car il sera comme le feu du fondeur, comme la potasse du foulon. Et cette image qu'on trouve dans le livre du prophète Malachie a été reprise notamment par Jean-Baptiste. Car Jean-Baptiste considérait qu'il était ce personnage envoyé par Dieu pour préparer le chemin devant le Messie, donc l'Élie qui devait venir, si l'on se réfère également à ce texte de Malachie 3, puisqu'il est question de cet envoi d'Élie, avant que ne vienne le grand jour de l'Éternel, donc le jour de la venue du Messie. Jésus confirme cela dans l'Évangile en disant que Jean-Baptiste est l'Élie qui devait venir. Et Jean-Baptiste évoque donc la personne du Messie comme celui qui purifiera et qui baptisera d'esprit et de feu. Et en même temps, il engrangera son blé dans les greniers, mais il brûlera la paille dans un feu qui ne s'éteint pas. Donc le feu de l'esprit ici a deux acceptions. Premièrement, une acception négative, le feu du jugement. Il brûlera la paille dans un feu qui ne s'éteint pas. Et là, nous retrouvons à fond l'image de l'ange de l'Alliance de Malachie 3. Ça sera pour purifier les fils de Lévi. Donc, ceux qui sont inutiles seront brûlés dans le feu qui ne s'éteint pas. D'ailleurs, il y a la même pensée dans Malachie. Vous verrez la différence entre le juste et le méchant, entre celui qui sert Dieu et celui qui ne le sert pas. Donc, l'idée du grand tri au dernier jour, dans laquelle l'esprit aura une part. Et puis, au contraire, une connotation positive, il vous baptisera d'esprit et de feu. Donc ici, il y a l'association de l'esprit comme un feu, en tant qu'un feu. Là, il y a un autre texte de référence, c'est celui d'Ézéchiel. La vision inaugurale d'Ézéchiel, ce qu'on appelle en hébreu la Merkava, c'est-à-dire le chariot de l'Éternel, le char de l'Éternel, tiré par les chérubins avec ses roues qui étaient remplies d'yeux, etc., etc. Et au milieu des roues, entre les pattes des animaux, c'est-à-dire des chérubins, circulait un feu à la vitesse de l'éclair, comme du hachmal, c'est-à-dire l'ambre. Si vous voulez, une sorte de la foudre, et les animaux eux-mêmes allaient, ils venaient comme la foudre, nous est-il dit, Bazak. Et il est question ici de l'esprit des animaux qui étaient là, qui animaient les roues. Il y avait une puissante présence de l'esprit dans toute cette vision du char de l'Éternel. Et la vision du char de l'Éternel d'Ézéchiel a une très très grande influence sur le judaïsme de l'époque du Deuxième Temple en particulier, notamment dans la Kabbale, et notamment la description du char de l'Éternel est, d'après les kabbalistes, une description d'une très grande profondeur, et il est interdit, d'après la tradition juive, d'étudier le livre d'Ézéchiel avant l'âge de 40 ans. Parce que les descriptions d'Ézéchiel sont tellement profondes
que, et en même temps, le Saint-Esprit est une réalité tellement dangereuse que, eh bien, il ne faut pas s'en approcher avant d'avoir une très très grande formation. Et il y a dans la Kabbale toute une approche justement de ce qu'on appelle la Merkava, le char de l'Éternel, où ce feu de l'Éternel qui circulait entre les roues est associé avec la gloire de Dieu, la Kavod, n'est-ce pas, qui était sur le trône de l'Éternel et qui avait quitté le temple, comme on le lit dans le livre du prophète Ézéchiel, pour y revenir d'ailleurs à la fin du livre, quand le temple nouveau est reconstruit. Donc ici, le feu n'est pas un feu négatif, comme c'est le cas dans le premier texte que nous avons évoqué dans la bouche de Jean-Baptiste, mais c'est au contraire un feu positif, le feu qui anime. Le feu qui anime des réalités qui autrement ne le seraient pas, de réalités d'en haut, des réalités divines, et qui rend présente la gloire de l'Éternel. Et l'idée de base, c'est que sans avoir fait l'expérience de ce feu intérieur, il n'est pas possible de s'approcher de Dieu, il n'est pas possible d'avoir l'expérience de la présence de Dieu, il n'est pas possible de demeurer dans la présence de Dieu, le feu en question étant la réalité qui met en contact l'âme humaine, pécheresse, après l'avoir purifiée bien évidemment, avec la gloire céleste. Bon, nous retrouvons aussi cette pensée chez Jésus. Chez Jésus, il y a les deux aspects du Saint-Esprit que nous retrouvons. Il y a d'une part le feu en tant que réalité positive, bien sûr, quand il reprend le thème du baptême du Saint-Esprit, notamment avant son ascension. Il dit voilà, car Jean a baptisé d'eau, mais vous, dans peu de jours, vous serez baptisés du Saint-Esprit. Et le Saint-Esprit viendra en réponse à cette promesse de Jésus comme un feu, sous la forme de langue de feu, comme on le sait. D'ailleurs, on trouve à peu près des descriptions qui ressemblent à celles d'Ézéchiel, le vent violent, le tremblement, le bruit violent que crée la venue de ces langues de feu à l'intérieur de la chambre haute, qui ne sont pas justement sans rappeler aussi certaines manifestations qu'on trouve dans la description de la Merkava du livre du prophète Ézéchiel. Mais ce qui est aussi intéressant de noter, et ce que l'on note moins souvent d'ailleurs, c'est que chez Jésus, il y a aussi l'autre aspect, le feu, le Saint-Esprit en tant que feu de jugement. Il y a un texte assez difficile à comprendre où Jésus dit ceci, « Il y a un feu que je dois allumer et combien j'ai hâte qu'il le soit. Il y a un baptême dont je dois être baptisé et combien j'ai hâte qu'il ne soit accompli. Ne croyez pas que je sois venu apporter la paix sur la terre. Je suis venu apporter non pas la paix, mais l'épée, car à partir de maintenant, dans une même famille, il y aura division, etc. » Et Jésus cite presque textuellement un verset du livre du prophète Michée, « Le père sera divisé contre le fils, la fille contre la mère, la belle-fille contre la belle-mère. Chacun aura pour ennemi les gens de sa maison. » Trouve à peu près mot pour mot ce texte dans le livre du prophète Michée. Donc ici, il y a quelque chose de tout à fait intéressant. Il est d'une part question de baptême, on retrouve ici la même notion de baptême du Saint-Esprit associé avec le feu. Il y a un feu que je dois allumer. Le baptême dont il est question là, manifestement, c'est le baptême de la mort, la plongée dans la mort, baptême signifiant la mort. Donc Jésus aspire à avoir accompli son sacrifice, n'est-ce pas ? Il voudrait que déjà son œuvre soit accomplie et en avoir fini avec ce baptême. Mais ce baptême aura une deuxième conséquence, c'est qu'il y aura un feu qui sera allumé sur la terre. Et ce feu, manifestement ici, est un feu de jugement. Un jugement qui s'opère comment ? Qui s'opère alors par l'attitude que les uns et les autres, les hommes et les femmes, prennent par rapport à lui, par rapport à ce baptême dont il a été baptisé, c'est-à-dire par rapport à son sacrifice. Il y aura donc division selon la position que l'on prendra par rapport à lui. Et son message, son œuvre, etc., sera comme une épée qui apportera la division. Et le jugement final, le jugement du dernier jour, s'opérera justement sur la base de ce critère-là, c'est-à-dire sur la manière dont les uns et les autres se seront déterminés par rapport à l'œuvre qu'il aura accomplie. Et le livre de l'Apocalypse nous montre précisément le jugement s'exerçant par le feu. Remarquez, c'est un thème qu'on trouve déjà chez de nombreux prophètes.
On retrouve aussi chez Pierre, n'est-ce pas? Où Pierre, reprenant un peu le même thème, dit voilà, de même qu'il y a eu autrefois un jugement par l'eau, que l'ancien monde a péri par l'eau du temps de Noé, eh bien, le ciel et la terre d'à présent sont réservés pour le feu. Le feu du jugement, le feu qui, au dernier jour, manifestera d'une part ce qu'est l'œuvre de chacun, et puis aussi, évidemment, anéantira les impies, les incrédules et tous ceux qui se seront détournés de Jésus. Donc ici, le Saint-Esprit aura aussi une œuvre dans ce jugement. Et ça, c'est une chose qu'il ne faut jamais oublier. Le Saint-Esprit est aussi un feu dévorant, est aussi une réalité redoutable. Et Ananias et Saphira, pour l'avoir oublié, eh bien, ont eu à le regretter, ainsi qu'on le sait. Il y a d'autres exemples dans le livre des Actes aussi qui nous montrent qu'il est extrêmement dangereux de jouer avec la puissance du Saint-Esprit. Elimas le magicien en avait fait aussi l'expérience. D'autres personnages, comme les sept fils de Séva aussi, qui avaient omis de se tourner véritablement vers Jésus, ont vu la puissance des ténèbres les assaillir, etc., etc. Donc on ne joue pas avec les choses du Saint-Esprit. Et ça, je crois que c'est très important de souligner dans les milieux charismatiques où se développe une grande familiarité avec le Seigneur. C'est juste, c'est normal. Le Saint-Esprit est un esprit d'adoption, nous aurons l'occasion de le voir, qui crie « Abba Père », qui nous amène à crier « Abba Père ». Donc il y a une grande liberté, dit l'apôtre Paul. Mais c'est pourquoi il est bon de nuancer aussi cette liberté et cette familiarité en nous souvenant, comme dira aussi l'apôtre, que notre Dieu est un feu dévorant. Le feu donc qui chauffe, qui illumine, mais le feu qui aussi purifie et au besoin détruit. Puis ensuite, le vent. Le vent, bon, c'est logique puisque « ruach » en hébreu ou « pneuma » en grec signifie « le vent ». Nous l'avons déjà vu, je ne m'y étendrai pas beaucoup. Le vent de l'esprit qui volait au-dessus des eaux au commencement, et c'est intéressant de voir que dans le Targum araméen, traduction araméenne de la Bible, il est précisé que l'esprit dont il est question là était l'esprit du Messie. C'est pas l'esprit de l'Éternel, c'est l'esprit du Messie de l'Éternel, ajoute le Targum. Donc il y a déjà une assimilation messianique et l'idée de la préexistence du Messie et de l'esprit du Messie. Donc nous retrouvons ce vent de l'esprit dans nombreuses légendes juives également, par exemple l'idée que le vent de Dieu est la source de l'inspiration prophétique. Par exemple, David était un prophète, un homme inspiré de Dieu. Et il avait l'inspiration de la manière suivante. Il laissait sa harpe devant sa fenêtre le soir, la fenêtre étant ouverte. Et vers minuit, le vent de l'esprit se mettait à souffler dans les cordes de la harpe. Et il réveillait David et il inspirait à David les mélodies sur lesquelles il composait les psaumes. Bon, c'est un aspect légendaire, mais qui montre comment, dans le judaïsme, l'esprit était réellement considéré comme le vent, source de l'inspiration prophétique. Bon, nous retrouvons cela chez Jésus, lorsqu'il parle à Nicodème, en lui disant « le vent souffle où il veut », et tu en entends le bruit, vous connaissez le texte, on peut aussi traduire « l'esprit souffle où il veut ». C'est exactement le même mot. Jésus fait un jeu de mots donc sur cette expression, sur ce double sens du mot pneuma ou du mot ruach en hébreu entre esprit et vent. Bien, nous retrouvons aussi le vent, bien sûr, le jour de la Pentecôte, lorsque les disciples sont dans la chambre haute. Autre symbole de l'esprit, l'eau. L'eau, qui est un élément tellement important au Moyen-Orient. Car l'eau, c'est la vie. Dans le désert, sans eau, on meurt. Et c'est pourquoi, de tout temps, l'eau a été pour les gens du désert l'image même de la vie. Et le paradis même, comme nous l'étudions dans la tradition musulmane, est représenté comme un endroit où coulent des torrents d'eau.
avec toutes nombreuses sources d'eau, des jets d'eau, etc., etc., l'image de la vie éternelle. Bien, Jésus reprend cette expression quand il dit « Si quelqu'un croit en moi, des fleuves d'eau vive couleront de son sein ». Il ne faisait que redire ce qu'avait déjà dit le prophète Ésaïe dans le fameux texte du chapitre 55, « Vous tous qui avez soif, venez aux eaux », ou encore dans le chapitre 12, n'est-ce pas, « Vous puiserez avec joie de l'eau aux sources du salut ». Donc c'est cette idée que l'Esprit Saint est source de vie, et notamment source de vie éternelle. Remarquez, on peut remonter plus haut encore et trouver aux aurores de l'humanité la même idée dans les mythes babyloniens, par exemple, ça s'appelle l'épopée de Gilgamesh, le Noé babylonien. Gilgamesh, qui a perdu son ami Enkomi, qui est mort, tué par un taureau, se met à la recherche de la vie éternelle. Et pour cela, il veut absolument trouver le moyen de vaincre la mort. Il est soudain saisi d'angoisse devant le problème de la mort et de la finitude de l'homme. Et tout le poème est une méditation justement sur la finitude de l'homme. Et pour cela, Gilgamesh se met à la recherche du seul homme qui a survécu au déluge, qui se nomme Utnapishtim, donc qui est le Noé babylonien, qui se trouve promu justement à l'immortalité du fait qu'il a été fidèle à l'ordre des dieux en construisant le bateau que ces derniers leur avaient demandé. Donc Utnapishtim habite sur une haute montagne dans un pays très éloigné. Pour accéder à cette haute montagne, Gilgamesh doit triompher d'ailleurs de monstres divers. Et donc il parvient auprès de ce survivant du déluge, qui commence par lui raconter d'ailleurs en détail la manière dont le déluge a eu lieu, ce qui est très intéressant, ça nous permet d'avoir une version babylonienne du déluge. Et puis ensuite Gilgamesh lui demande quel est le chemin qui permet d'obtenir la vie éternelle. Et Gilgamesh lui dit voilà, il n'y a que deux moyens pour toi, il faut que tu puisses manger le pain de vie et boire l'eau de la vie. Or, ces éléments miraculeux qui te permettront de vivre éternellement sont composés d'une plante particulière, n'est-ce pas, qui se trouve dans un jardin, gardée par un serpent. C'est tout à fait intéressant aussi quand on compare ça avec le texte de la Genèse. Pardon, la plante en question est au tréfonds de la mer. Elle est gardée par un serpent. Et à partir du moment où il y aura, avant de pouvoir cueillir cette plante qui lui permettra de fabriquer le pain de la vie, il faut qu'il boive l'eau de la vie. Et il doit entrer chez les dieux, tout simplement, et Utnapishtim lui donne la possibilité d'accéder aux dieux. Et là, il rencontrera d'abord les dieux infernaux qui vont essayer de l'égarer. Et Utnapishtim le met en garde, lui dit « Ils te donneront de l'eau en te disant que c'est de l'eau de la vie. Ne la bois pas, c'est l'eau de la mort. » Te donneront à manger du pain, ne le bois pas, ne le mange pas, c'est le pain de la mort. Ils te diront que c'est le pain de vie. Alors, fort de ces recommandations, Utnapishtim se présente à la porte du palais des dieux, mais les dieux infernaux ne suivent pas du tout le schéma qui lui a été dépeint par Utnapishtim, et ils lui donnent vraiment l'eau de la vie, et ils lui donnent vraiment le pain de vie à manger. Et Gilgamesh, pardon, fort des recommandations d'Utnapishtim, refuse, bien entendu, de boire et de manger ce qu'on lui présente. Et le poème se termine alors par ces paroles, « Eh bien, tu as refusé ce qui aurait pu te donner la vie éternelle. Tu as perdu la seule chance, la seule occasion qui pouvait être donnée d'obtenir la vie éternelle. Mange, bois, réjouis-toi pendant les jours de ta vie parce que tu vas mourir. La mort sera quelque chose, un élément inévitable de ton existence. » Le poème se termine ainsi. Mais ce qui est tout à fait intéressant ici, c'est de constater qu'aux aurores, aux origines de l'humanité, il y avait cette idée que la vie éternelle dépendait d'une nourriture miraculeuse et d'une boisson miraculeuse. Une nourriture miraculeuse qui, entre parenthèses, était fabriquée à partir de plantes qui étaient aussi particulières, spéciales, qui n'étaient plus de ce monde, mais qui l'avaient été pendant un temps. Vous savez, on peut interpréter ça de deux manières, hein, ce genre de légende. On peut
faire à la manière des libéraux qui disent, eh bien oui, donc la Bible a repris des mythes anciens dans le récit de la Genèse, ou bien on peut dire, comme le fait Don Richardson, par exemple, en comparant les traditions des peuples anciens, notamment ce qui concerne le déluge, tout ce qui concerne la création, etc., dire, au contraire, les peuples ont gardé un souvenir, les peuples païens, les peuples antiques, ont gardé un souvenir déformé, plus ou moins déformé, de réalité qui existait au commencement. Tous les peuples, par exemple, si vous allez chez des peuples en Polynésie, en Nouvelle-Zélande, au Pérou, ailleurs, ont le souvenir du déluge. Le déluge existe dans toutes les civilisations du monde. Comme si tous les peuples étaient partis avec le souvenir de cette catastrophe énorme qui avait bouleversé l'humanité au commencement. Et on remonte plus haut et on retrouve aussi cette idée d'un monothéisme primitif de toute l'humanité. Et puis, donc, de la chute, l'idée de la chute. Et même, en même temps, l'espérance d'échapper à la mort, d'échapper à la finitude, encore une fois, par une eau miraculeuse. Et c'est tout à fait intéressant de constater justement que Jésus, quand il vient, parle à la fois du pain de vie. Il dit « Je suis le pain de vie » et on retrouve ça évidemment avec la manne et puis la Seine, et puis l'eau de la vie. « Celui qui croit en moi, des fleuves d'eau vive couleront de son sein. » On retrouve ça avec la Samaritaine, n'est-ce pas ? Si tu connaissais le don de Dieu, eh bien c'est toi qui aurais demandé à boire et moi je t'aurais donné de l'eau vive. Hein ? Bon, l'eau vive, c'était aussi l'image du Jourdain. Le Jourdain n'était pas n'importe quel fleuve. Le Jourdain était le fleuve dans lequel Jean-Baptiste baptisait, mais ce n'était pas n'importe quel fleuve. Bon, on pourra dire Jean-Baptiste baptisait dans le Jourdain parce qu'il n'y avait pas tellement de choix. Les rivières ne sont pas légion en Israël. C'est vrai, mais il le faisait aussi pour une autre raison. C'est que le Jourdain avait toute une grande signification symbolique. Le Jourdain, ça signifie littéralement celui qui descend, Yarden, qui descend donc de l'Hermon. L'Hermon, le Sénir, étant considéré, le Tsaphon également, dans les psaumes, étant considéré comme un des trônes de Dieu. Donc le Jourdain, c'est ce qui descend auprès de Dieu et qui donne donc l'existence au pays d'Israël. Et l'Israël n'existe que par le Jourdain, que parce qu'il est arrosé par le Jourdain. Et en même temps, il devient à ce moment-là l'image du Saint-Esprit. Et c'est pourquoi Jean baptisait dans le Jourdain. Le Jourdain, image de ce fleuve de la vie, cette source de vie qui jaillira du trône de Dieu au temps de la fin et qui fera que les hommes accéderont enfin à la vie éternelle. Et vous retrouvez ce thème également chez Ézéchiel dans la fin de son livre, quand, après le nouveau temple, il voit justement un torrent qui sort du temple, qui va en s'élargissant jusqu'à devenir un grand fleuve qui descend en direction de la mer morte, et la mer morte devient fertile. Et non seulement elle devient fertile, mais également sur les bords de ce fleuve poussent toutes sortes d'arbres fruitiers, et des arbres qui manifestement ont un caractère miraculeux puisqu'ils donnent du fruit 12 fois par an. Et vous savez qu'on retrouve aussi ce thème dans le livre de l'Apocalypse, dans la Nouvelle Jérusalem, où il y a aussi le fleuve d'eau vive, limpide comme du cristal, qui sort du trône de Dieu et de l'agneau, sur les bords duquel on retrouve l'arbre de vie qui était dans le paradis de Dieu, qui était dans le jardin d'Éden au commencement, et dont les feuilles, nous est-il dit, servent à la guérison des nations. Hein ? Donc, le Saint-Esprit ici est l'image même de la réalité par laquelle les hommes peuvent vivre. Celui qui boira de cette eau aura encore soif, mais celui qui boira de l'eau que je lui donnerai, dit Jésus, n'aura plus soif, et l'eau que je lui donnerai deviendra une source qui jaillira jusque dans la vie éternelle. Autre image du Saint-Esprit, l'huile. L'huile, on peut ajouter le vin d'ailleurs, l'huile et le vin, c'était aussi une des sept productions du pays d'Israël. Vous savez, dans le livre du Deutéronome, il y a ce passage, l'Éternel, ton Dieu, va te faire entrer dans un bon pays, pays d'orge, de blé, de vigne, de miel et d'olivier, donc l'huile. L'olivier occupe une place tout à fait particulière dans cette espèce du pays de Canaan, en ceci qu'il est justement l'image d'Israël. D'ailleurs, vous trouvez ça chez saint Paul. C'est pas l'olivier d'Israël, sur les branches duquel l'olivier est naturel, sur lequel ont été greffées les branches sauvages que sont les païens. Bien. Donc l'olivier qui produit de l'huile, et l'huile qui
sert à plusieurs usages dans l'Antiquité. L'huile, c'est d'abord ce qui est brûlé dans le chandelier, le grand chandelier qui était dans le temple, et donc qui produit la lumière. Donc, il y a une association entre la lumière et le Saint-Esprit, donc, et l'huile. Et en même temps, n'est-ce pas, cette lumière qui vient de ce... C'est aussi la lumière. Israël est considéré comme le chandelier. On retrouve ça aussi en ce qui concerne l'Église. L'Église, dans l'Apocalypse, est présentée, j'ai souvent dit cela, mais ça me paraît fondamental. Je m'étonne que on n'ait pas vu cela. Enfin, si, je ne m'en étonne pas. Je sais que c'est tout simplement une trace supplémentaire de l'antijudaïsme chrétien qui a traversé les siècles, de ce désir de déjudaïser et d'occidentaliser la foi chrétienne. Mais le symbole de l'Église n'est pas la croix. Nulle part dans le Nouveau Testament, je défie qui que ce soit de montrer que l'Église est représentée sous le symbole de la croix. Par contre, l'Église est représentée sous le symbole du chandelier. Ça, c'est indiscutable. Dans le livre de l'Apocalypse, ça apparaît extrêmement nettement. Or, le chandelier est animé par l'huile, c'est-à-dire par l'Esprit, l'Esprit Saint. Et si l'Esprit Saint n'est pas là, il n'y a pas de lumière, donc le chandelier ne sert strictement à rien. Et là, nous avons une image extraordinaire de l'utilité du Saint-Esprit. Le chandelier ne peut briller que s'il est animé par l'huile. Et je renvoie à la prophétie de Zacharie 4, l'image du chandelier avec les deux oliviers à droite et à la gauche, qui alimentent constamment les conduits du chandelier pour qu'il brûle. Chandelier d'or. Et enfin, et qui sont liés au Messie d'ailleurs, et enfin, le chandelier sert aussi donc à la guérison. L'huile sert à la guérison. L'huile était utilisée en médecine. Elle était souvent d'ailleurs à mélanger avec des parfums divers. Et elle avait un rôle médical. Je ne sais pas si sur le plan proprement médical, l'effet était aussi considérable que ce que l'on pensait. Mais enfin, en tout cas, c'était utilisé comme ça. Et nous voyons que notamment le bon samaritain de la parabole a versé sur les plaies de celui qui se trouvait couché parmi les brigands, de l'huile et du vin. Donc ici, c'est l'image de la guérison. Guérison non seulement des plaies du corps, des maladies, et nous aurons l'occasion de voir qu'une des tâches aussi du Saint-Esprit, c'est de guérir l'homme de ses maladies. Il y a les dons de guérison, qui sont parmi les dons du Saint-Esprit, mais aussi de guérir les blessures de l'âme, de guérir l'être tout entier, l'être humain tout entier. Et le Messie est aussi appelé le fils de l'onction, c'est-à-dire celui qui possède l'onction, celui qui donne l'onction. Celui sur qui tu verras l'Esprit descendre et s'arrêter, avait dit le Seigneur à Jean, c'est celui qui baptise du Saint-Esprit. C'est celui qui donne le Saint-Esprit, celui qui répand le Saint-Esprit. Et lorsque Jésus dit que celui qui a soif vient à moi et qu'il boive, Jean ajoute, l'Esprit n'avait pas encore été donné parce que Jésus n'avait pas encore été glorifié. Sous-entendu après la mort et la résurrection de Jésus et l'exaltation de Jésus. Car l'effusion du Saint-Esprit est la conséquence de ces trois événements. La mort, la résurrection et l'exaltation du Fils de Dieu. C'est-à-dire l'ascension, le fait qu'il s'assied à la droite de Dieu, le trône de Dieu, l'endroit où il exerce l'autorité, et par conséquent, il peut répandre l'Esprit, et l'Esprit peut guérir. Il m'a envoyé, l'Esprit du Seigneur est sur moi, dira Jésus citant Ésaïe 61 dans la synagogue de Nazareth, car l'Éternel m'a oint pour apporter une bonne nouvelle aux malheureux, il m'a envoyé pour guérir ceux qui ont le cœur brisé. Donc ici, nous retrouvons à nouveau le rôle guérisseur du Saint-Esprit. Le Saint-Esprit guérit, comme l'huile guérissait. Et en même temps, il y avait un autre élément aussi à prendre en compte, c'est que l'huile était versée sur les plaies, pas seulement sur les plaies d'ailleurs,
Mais elle était aussi versée sur la tête, vous savez, des grands personnages, les rois, les prophètes, les prêtres, au moyen d'une corne. Samuel reçoit souvent l'ordre de remplir sa corne d'huile. Or, si l'huile est le symbole de la douceur du Saint-Esprit, et le Saint-Esprit vient justement avec douceur, c'est aussi ce qu'indique l'huile, l'image de l'huile, ne vient pas pour violenter. Comme disait Donald G., le Saint-Esprit est un gentleman. Et c'est la même image que nous trouvons avec la colombe de l'Esprit, qui descend sur Jésus, et qui était au commencement aussi, qui voltait au-dessus des eaux, et qui était aussi sur les eaux du déluge quand Noé a lâché la colombe, et qu'elle est revenue avec un rameau d'olivier, justement. Il y a une association entre l'huile et la colombe. Donc il y a la douceur, et en même temps il y a la force. La corne, dans la Bible, c'est le symbole de la force. Souvent, le psalmiste dit à Dieu, « Il a élevé ma corne !» On ne traduit jamais comme ça, bien sûr, parce que ça ne veut rien dire en français. Ça veut dire, il a rétabli ma force, il m'a rendu mes forces. C'est ce que dit le malade, par exemple. Tu m'as relevé, je t'exhorte, je t'exalte, oh Dieu, parce que tu m'as relevé. Littéralement, tu as relevé ma corne. Anne, la mère de Samuel, emploie la même expression. Il a élevé ma corne. Il a relevé ma force. Zacharie, le père de Jean-Baptiste, aussi emploie cela. Il a élevé la corne de son Messie. Donc ici, il y a à la fois ce paradoxe où le Saint-Esprit est à la fois la douceur de Dieu et la force de Dieu. La force dans la douceur ou la douceur dans la force, je ne sais pas ce qu'il faut dire. Mais en tout cas, il y a ces deux pensées, ces deux éléments. Et c'est pourquoi c'est très intéressant d'étudier les symboles du Saint-Esprit parce que ça nous aide à cerner la personnalité du Saint-Esprit. Le caractère du Saint-Esprit. Et comme nous avons l'occasion de le dire, le Saint-Esprit est, dans la Trinité, le grand méconnu. Et c'est vrai pour la théologie d'une manière générale. Pour préparer ces études, j'ai consulté plusieurs ouvrages de théologie systématique, et alors que sur le Père, sur le Fils, il y a des chapitres épais, etc., sur le Saint-Esprit, il y a quelques pages. N'ont rien à dire sur le Saint-Esprit. N'ont rien à dire. Parce qu'ils ne connaissent pas par expérience. Car le Saint-Esprit est justement la discrétion. Il ne cherche pas, il ne parle pas de lui-même. Il ne cherche pas, dit Jésus, à attirer l'attention sur lui-même, mais il glorifie le Père et le Fils. Il donne toute la gloire aux deux autres personnes de la Trinité. Il ne se met pas en avant. Et c'est dans cela qu'il est à la fois force et douceur. Et enfin, un dernier symbole, il y en aurait bien d'autres, mais ça nous entraînerait trop loin. Il est question de la main du Seigneur, le doigt de Dieu. C'est par le doigt de Dieu, nous en parlons la dernière fois, que Jésus chasse les démons, à l'instar de ce que c'était passé en Égypte, quand les magiciens avaient dit ça, c'est le doigt de Dieu. Mais il est aussi question du bras de l'Éternel. Dans le livre du prophète Ésaïe, chapitre 65, le peuple opprimé s'exclame « Réveille-toi, réveille-toi, bras de l'Éternel. Toi qui autrefois as transpercé Rahab, l'Égypte, toi qui as tracé un chemin dans la mer pour que ton peuple puisse être libéré, réveille-toi comme au jour d'autrefois, bras de l'Éternel. » Alors évidemment, ce sont ce genre d'images qui choquent particulièrement les musulmans et le Coran, nous avons l'occasion de le voir, ce qu'on appelle les anthropomorphismes de la Bible. Bien entendu, jamais les auteurs sacrés n'ont prétendu que Dieu avait un bras de chair et d'os comme nous en avons nous. Mais le bras de l'Éternel, le bras, c'est l'instrument par lequel nous agissons. Lorsque nous étendons notre bras, alors c'est pour faire quelque chose. Vous savez, l'hébreu ne parle pas du tout comme nous. Nous, dans nos langues, nous disons, bon, ben, écoutez, demain je m'en vais à Paris. L'hébreu dira ceci,
Demain, je me lèverai et j'irai à Paris. L'hébreu emploie toujours une image concrète. L'hébreu est une langue extrêmement concrète. On ne dit pas « je vais faire telle et telle chose », « j'étends mon bras et je fais telle et telle chose ». Je lève ma main et je saisis telle et telle chose. J'ouvre ma bouche pour exprimer une parole. Évidemment, en français, ça paraît totalement déplacé parce qu'on se doute bien que si on doit prononcer une parole, on va ouvrir la bouche. Mais l'hébreu prend la peine de préciser cela. J'ouvre ma bouche pour dire une parole dans vos oreilles. Littéralement, l'hébreu parle comme ça. Bon, c'est une manière de s'exprimer, c'est le génie de la langue, c'est tout. Or, ici, le bras de l'Éternel, c'est l'agent qui exécute la volonté de Dieu. C'est l'agent par lequel Dieu agit, Dieu manifeste et exprime sa volonté, concrétise et réalise sa volonté dans le monde. Automatiquement, c'est l'Esprit. L'Esprit qui remplit cette tâche-là. Alors, au travers de tous ces symboles, nous nous rendons compte que l'Esprit a de multiples facettes. L'Esprit a donc une variété d'actions extrêmement variées. D'ailleurs, il y a un autre texte qui nous montre cette extrême variété de l'action de l'Esprit. Il y a deux textes, un dans l'Ancien et dans le Nouveau Testament. Le premier, c'est dans Ésaïe 11, où il est question du Messie, justement. Le Messie, c'est celui qui a reçu l'onction. Il est oint du Saint-Esprit. Mashiach, c'est celui qui est oint. Et Ésaïe 11 dit cela, un rejeton naîtra du tronc d'Ishaï et un surgeon surgira de ses racines. L'Esprit de l'Éternel reposera sur lui. D'ailleurs, c'est le mot noar qui est employé ici, ça veut dire qu'il reposera comme la colombe a reposé ses pieds. Elle a trouvé un endroit pour reposer ses pieds. Dans l'histoire de Noé, elle n'avait pas trouvé. Mais là, l'Esprit de l'Éternel, qui vole au-dessus du chaos du péché de l'homme, trouvera un homme pur où elle pourra reposer la plante de ses pieds. L'Esprit de l'Éternel reposera sur lui. On trouve ça chez Jésus. « Celui sur lequel tu verras l'Esprit descendre et reposer, » dit le Seigneur à Jean-Baptiste. C'est celui qui baptise du Saint-Esprit. Et alors, et ensuite, il y a 7 manifestations du Saint-Esprit qui sont données. Esprit de conseil, de force, de connaissance, de crainte de l'Éternel, etc. Il y a 7 qualificatifs de l'Esprit. Et ce n'est pas un hasard, 7, en hébreu, c'est le chiffre de la plénitude, vous savez. Donc, le Messie sera celui qui recevra la plénitude de l'Esprit. Jamais un homme n'a reçu la plénitude de l'Esprit. Jean exprime ça dans son évangile, il dit... Le Père aime le Fils et lui donne l'Esprit sans aucune mesure. La mesure de l'Esprit est toujours limitée chez les hommes, y compris chez les plus grands prophètes, à cause des limitations humaines qui étaient les leurs. Le Messie, lui, reçoit la plénitude de l'Esprit, c'est en cela qu'il est le Messie. Et ça, c'est essentiel de comprendre que le Messie, c'est celui qui est rempli du Saint-Esprit. Il a la plénitude de l'Esprit. Dans toutes ces multiples facettes et dans toutes les multiples manifestations qui sont les siennes. Et vous retrouvez cette même idée dans le livre de l'Apocalypse, où, dans le chapitre 5, Jean voit le Messie sous la forme d'un agneau immolé. Il y a 7 lampes ardentes qui brûlent, qui sont les 7 esprits de Dieu. Alors évidemment, cette image a souvent... gêner les théologiens en disant comment l'Esprit est un, on ne peut pas diviser l'Esprit. Mais évidemment, c'est qu'ils ne comprennent pas la mentalité juive. Il n'est pas question ici de dire qu'il y a 7 esprits qu'on peut nombrer, mais ça veut dire qu'il y a une plénitude d'action de l'Esprit. Il y a une unité et une diversité de l'action de l'Esprit. L'Esprit est un, c'est vrai, mais il est aussi infiniment divers, 7. 7 exprime à la fois l'unité et la diversité. Donc, ici, le Messie rempli du Saint-Esprit. Ça, c'est une chose essentielle. Quand Jésus est venu, il y avait
des centaines d'années, d'après la tradition juive, que l'Esprit Saint avait été retiré d'Israël. En fait, depuis le dernier prophète Malachi, l'Esprit Saint avait été retiré d'Israël, ça veut dire qu'il ne paraissait plus de prophète. Et le peuple n'avait plus pour le conduire que les sophrim, les scribes qui interprétaient la Torah. Mais je pense personnellement que cette interprétation-là n'était pas biblique du tout. Dieu n'avait pas retiré l'esprit au peuple d'Israël. Le peuple d'Israël s'était fermé à l'action de l'esprit. Pourquoi, pendant l'époque de l'Ancien Testament, Dieu avait-il fait surgir des prophètes ? Parce qu'on croyait aux prophètes. Parce qu'on croyait que Dieu pouvait faire surgir des prophètes et l'on s'attendait à ce que des prophètes surgissent. Et quand il y avait un homme qui parlait de la part de Dieu, on écoutait avec soin ce qu'il avait à dire parce qu'on disait, peut-être effectivement, est-ce là un homme envoyé par Dieu ? On voit ça avec le prophète Jérémie, par exemple. Ça ne veut pas dire qu'il n'y avait pas des faux prophètes qui surgissaient ça et là. Ça ne veut pas dire qu'il fallait recevoir tout ce que disaient ceux qui disaient, l'Éternel m'a dit. Et nous voyons dans Jérémie justement qu'il y avait des hommes qui disaient, ainsi parle l'Éternel, et l'Éternel ne leur a pas parlé. Mais on ne trouvait pas drôle qu'il y ait quelqu'un qui vienne et qui dise, ainsi parle l'Éternel. C'était dans la logique des choses, c'était le privilège de la vocation d'Israël que Dieu lui parle par des prophètes et par l'Esprit de Dieu qui animait les prophètes. Et brusquement, à la fin de l'époque perse, on a cessé de croire que Dieu pouvait susciter des prophètes. Et pourquoi a-t-on cessé de croire cela ? À mon avis, parce qu'est venu l'hellénisme. Et parce qu'est venu le rationalisme hellénistique. Les Grecs étaient en effet des grands rationalistes. Ils sont les pères de la philosophie moderne, de la science moderne, etc., etc. Et à son insu, Israël a été marqué par le raisonnement, les raisonnements grecs, la philosophie grecque. Et l'idée de base des Grecs, c'était la transcendance de Dieu. Dieu est infiniment au-dessus des hommes et le monde est un système clos où ne jouent que les lois de causalité et Dieu ne peut pas intervenir pour modifier l'ordre des choses. Vous avez des théologiens modernes qui croient exactement ça. Bon, résultat, ça ne laisse plus aucune place au miracle. Ça ne laisse plus aucune place, bien entendu, non plus à la révélation prophétique. Et à partir de ce moment-là, les prophètes ont quasi disparu de l'histoire d'Israël. Ils ont disparu, non pas parce que Dieu n'en suscitait pas, et moi je suis persuadé que Dieu en a suscité, mais ils ont disparu parce qu'on ne les reconnaissait plus comme tels. Parce qu'on avait cet axiome de base, l'Esprit Saint était retiré d'Israël. Voilà, c'est fini. Il n'y a plus à discuter. Donc si quelqu'un vient en disant l'Éternel m'a parlé, il est automatiquement un faux prophète. Où est-ce que c'est écrit dans la Bible, dans l'Ancien Testament, que Dieu retirera son esprit à Israël ? Nulle part. Mais c'est une incrédulité dans laquelle était entré le peuple et qu'il a ensuite fallu justifier théologiquement. Eh bien, vous prenez l'histoire de l'Église et vous avez exactement le même processus. Et si l'on disait en Israël « l'Esprit Saint a été retiré », il y a un slogan exactement semblable dans l'Église jusqu'à aujourd'hui, « le temps des miracles est passé ». Qu'est-ce que ça veut dire « le temps des miracles est passé » ? Ça veut dire qu'il y a eu un temps où les miracles étaient indispensables pour établir l'Église. Parce que l'Église n'était pas connue, c'était encore une réalité faible, etc. Donc les apôtres ont eu le pouvoir de faire des miracles de la part de Dieu. Mais quand l'Église a été établie, quand l'Église a eu pignon sur rue, c'était plus la peine qu'il y ait des miracles. Dieu a enlevé son esprit. Donc il ne faut plus s'attendre aujourd'hui à ce qu'il y ait du miracle. Et vous, c'est la théologie du manque qui est typique de celle des théologiens libéraux. On entre dans une voie d'incrédulité. Et donc, il y a un certain nombre de réalités qui disparaissent, qui sont pourtant bibliques, qui sont pourtant promises par Dieu. Elles ne sont plus là. On ne les constate plus, on ne les voit plus.
Et viennent des Gédéons qui disent « Où sont les grands miracles dont nous ont parlé nos pères ?» Ben oui, où sont-ils ? Il faut expliquer pourquoi il n'existe plus ces grands miracles-là. Et de deux choses, il nous dit, bien, c'est parce que nous sommes tombés dans l'incrédulité, nous voulons nous repentir et demander, Seigneur, envoie à nouveau ton esprit. Ou bien on s'enfonce dans un orgueil, et alors il faut trouver des explications. Et alors on dit, l'Esprit Saint est retiré d'Israël. Pourquoi ? Parce que Dieu en a décidé ainsi. Ou bien on dit, le temps des miracles est passé, et on trouve ces explications fumeuses, parce que l'Église avait besoin d'être établie, etc., comme si aujourd'hui, évidemment, il n'y avait pas besoin de... on n'était pas attaqué de toutes parts, et qu'on pouvait se dispenser du Saint-Esprit, quoi. Eh bien oui, le Saint-Esprit se retire. Le Saint-Esprit attristé se retire. Car le Saint-Esprit est un gentleman, on ne veut pas de lui, il s'en va. Ce qui ne veut pas dire qu'il ne visite pas individuellement quelques hommes. Et dans l'histoire de l'Église, à toutes les époques, il y a eu des hommes qui ont été remplis du Saint-Esprit. Il y a eu des hommes qui ont fait des expériences charismatiques. Il y a eu des hommes qui ont eu des dons du Saint-Esprit. Souvent, ils ne savaient même pas ce que c'était. Mais ils ont manifesté cela parce qu'ils étaient proches de Dieu. Mais on n'a pas reconnu qu'ils étaient remplis du Saint-Esprit. On n'a pas reconnu que c'était l'Esprit de Dieu. Alors, c'est resté limité à leur cercle étroit. Et ça n'a pas, il n'y a pas eu ce feu, cette contagion qu'il y a eu dans les premiers siècles de l'Église. Et ça, justement, ça, c'est la théologie du manque. Alors, il y a un autre moyen de faire une théologie du manque. C'est de matérialiser la chose. Et les catholiques, ils ont repris tous les symboles dont nous avons parlé tout à l'heure. Le Saint-Esprit s'est représenté par une eau. Alors on a mis de l'eau bénite. C'est représenté par de l'huile. Et il y a les saintes huiles. Le Saint-Esprit, c'est la lumière. Alors on a allumé des lampes dans les églises. Le Saint-Esprit, c'est la bonne odeur du Seigneur. Et on a mis l'encens. Etc., etc. Et la musique et tout ce qu'on voudra. Ça, ce sont des substituts du Saint-Esprit. On n'avait plus la réalité, alors on remplaçait la réalité par l'apparence. Et dans les milieux évangéliques post-charismatiques, on est en train de suivre exactement le même chemin. Je ne sais pas si vous vous rendez compte. On ne croit plus aujourd'hui que le Saint-Esprit parle. Alors, qu'est-ce qu'on fait ? On ne croit plus que le Saint-Esprit est capable de convaincre les hommes de péché, de justice et de jugement. Eh bien, on remplace là, justement, par aussi des substituts. On remplace la force du Saint-Esprit par la force de la publicité. On est en train de monter des spectacles à grand fracas, qui sont là aussi pour remplacer l'œuvre du Saint-Esprit. C'est la même démarche fondamentale. L'homme ne change pas. L'homme pécheur et incrédule, quand il se détourne de Dieu, retombe toujours dans les mêmes ornières. Elles prennent des formes diverses aux différentes époques. Mais la réalité est toujours la même. Et là, justement, nous touchons du doigt un élément essentiel. Dieu voulait parler à son peuple. Et nous savons, quand nous regardons l'histoire d'Israël en ce temps-là, qu'il y a eu des prophètes que Dieu a suscités. Nous envoyons dans le Nouveau Testament. Les questions de Siméon, les questions d'Anne, les questions de Zacharie, qui était rempli du Saint-Esprit, il était question d'Élisabeth, il était question de Marie, remplie du Saint-Esprit, qui prophétise par l'Esprit dans le Magnificat, etc. Bon. Nulle part dans le Talmud, il n'est question du prophète Zacharie. Nulle part dans le Talmud, il n'est question du prophète Siméon. Nulle part dans le Talmud, il n'est question de la prophétesse Anne. Pourtant, c'était des prophètes. Pourquoi ? Parce qu'on ne les reconnaissait pas, on ne croyait pas que Dieu pouvait parler. Joseph Flavius nous parle d'autres prophètes aussi dans ses annales. Par exemple, il nous dit que 4 ans avant la destruction du Temple, est paru un certain Jésus, fils de je ne sais plus qui a prophétisé la destruction du Temple. Il a été persécuté d'ailleurs à cause de ça.
Mais ce qu'il a annoncé s'est accompli. Il y a eu des prophètes, mais on ne les reconnaissait pas. Et le résultat, c'est que quand le Messie a paru, lui qui avait la plénitude de l'Esprit, on ne l'a pas reconnu non plus. Et pour moi, il y a une relation directe entre les deux événements. Pourquoi est-on passé à côté du Messie que l'on attendait ? Parce que le Messie est venu non pas selon la voie des Sophrim, non pas selon la voie des sages, qui était un but de sagesse grecque, de théologie, de philosophie, de la sagacité du pile-poul, mais il est venu justement par l'Esprit de Dieu. C'est par le doigt de Dieu que je chasse les démons. Et à combien souvent Jésus a dit, mais au moins, si vous ne croyez pas à mes paroles, croyez au moins à mes œuvres. Les œuvres que je fais, les signes miraculeux que je fais, rendent témoignage de moi. Croyez au moins à cause de ces œuvres. Non ! Parce qu'on était prisonniers du raisonnement. Et je crois qu'il y a matière à réflexion profonde là-dessus. Parce que précisément, c'est pas, le courant biblique est un courant charismatique. Toute la Bible est animée par l'Esprit de Dieu. Et on ne peut la comprendre que par l'Esprit de Dieu. Et Jésus disait aux pharisiens, vous sondez les Écritures. Vous cherchez à sonder Moïse, sondez les Écritures. Vous cherchez à sonder Moïse, mais il a parlé.

qui ont l'intelligence obscurcie, comme dit l'apôtre Paul. Pourquoi? Parce qu'ils raisonnent humainement. Comme disait un professeur juif que j'avais interviewé il y a 2 ans, il m'avait dit, ben oui, on dissèque la Bible comme on ferait un cadavre. On peut disséquer un cadavre. Ça apprend des choses intéressantes. Mais on passe à côté de l'essentiel. Parce que qu'est-ce que c'est qu'un être humain? C'est un être vivant. Et si vous commencez à disséquer un être vivant, vous le tuez. Et vous passez à côté de l'essentiel. Vous allez dire, il est composé de ceci, de tel organe, qui marche comme ci, qui est connecté avec celui-là, etc. Mais le phénomène de la vie, vous passez à côté. Même chose avec la Bible. Vous disséquez les Écritures, mais comme un corps mort. Et vous passez à côté de l'essentiel. Vous passez à côté de son témoignage intérieur profond. Et aujourd'hui, ceux qui rejettent le courant charismatique, aujourd'hui, ceux qui, sans le rejeter positivement, s'égarent dans tous ces substituts et dans tous ces ersatz dont je parlais il y a un instant, suivent exactement le même chemin, sont dans le même danger. Et Jésus disait aux pharisiens, est-ce qu'il pourrait dire aussi à cela, vous savez discerner à l'état du ciel le temps qu'il fera demain, mais vous ne discernez pas ce temps-ci. Pourquoi? Parce que ils avaient les yeux obscurcis, les intelligences obscurcies. Le Saint-Esprit est celui qui inspire le Messie. Et le Messie est réellement rempli du Saint-Esprit, conçu du Saint-Esprit. Il suffit de lire les 2 premiers chapitres de l'évangile de Luc, qu'on appelle les évangiles de l'enfance, et se rendre compte combien souvent le Saint-Esprit est évoqué. Comme disait Thomas Roberts, les 2 premiers chapitres de Luc sont les chapitres les plus charismatiques de la Bible. Le Saint-Esprit intervient, il annonce la venue de Jean, il annonce la venue de Jésus. Ensuite, il vient vers Marie, et Jésus est conçu du Saint-Esprit. Au même moment, Jean-Baptiste est rempli du Saint-Esprit dès le sein de sa mère. Il tressaille de joie par le Saint-Esprit dans le sein de sa mère. Ensuite, Jésus lui-même est rempli du Saint-Esprit, il grandit dans l'Esprit, jusqu'au moment où lui-même va être baptisé du Saint-Esprit à 30 ans. Et toute la vie de Jésus sera conduite par le Saint-Esprit. Et intervient ce tournant décisif dans sa vie, dans son ministère, celui du baptême, où Jésus donc reçoit l'Esprit sans mesure, comme nous le disions tout à l'heure, il est le seul à le faire. Et là, la confirmation de sa vocation, du fait qu'il est le Messie. Comment sait-il qu'il est le Messie? Parce qu'il a reçu le Saint-Esprit sans mesure. Il en a la certitude. Ça ne veut pas dire qu'il n'avait pas cette certitude-là avant. Mais disons que là, il y a une confirmation indubitable et indiscutable. Il y a des théories parmi les théologiens modernes, complètement farfelues, qui disent que Jésus ne pensait pas qu'il était le Messie, que c'est ses disciples qui ont cru qu'il était le Messie et qu'après sa mort, ils ont mis dans sa bouche les affirmations dans lesquelles il disait qu'il était le Messie. Bon, il est bien évident qu'on ne peut rien comprendre à la vie de Jésus, ni ensuite à l'histoire de l'Église primitive, si on gomme le fait que Jésus savait qu'il était le Messie et qu'il a agi comme le Messie, c'est très clair. Il faut être aussi bête qu'un théologien moderne, aussi borné et aussi dépourvu d'esprit pour affirmer une ineptie pareille. Même des savants juifs qui sont pourtant, eux, loin de Jésus, et ont reconnu que, je pense à un homme comme le professeur Klausner, que Jésus a affirmé qu'il était le Messie, a cru qu'il était le Messie sans faillir, sans aucun doute, dans son cœur, dans son esprit. Il savait qu'il était le Messie. Il avait ce témoignage du Saint-Esprit en lui. Pourquoi? Parce qu'il était rempli du Saint-Esprit, il a entendu la voix, « Tu es mon fils !» Et comment savait-il qu'il était le fils? Parce qu'il avait ce témoignage du Saint-Esprit qui criait « Abba, Père !» C'est évident. Et le problème qui se pose pour lui dans les tentations, comme on le voit juste après son baptême dans l'Esprit d'ailleurs, c'est pas de savoir s'il est ou non le Messie. Et c'est pourquoi les traductions sont souvent mauvaises. Quand le diable dit à Jésus, si tu es le fils de Dieu, ça veut dire, t'es pas sûr d'être le fils de Dieu. Mais ici, il faut retraduire en hébreu, comme il faut toujours faire dans ces cas-là. Qui ben Elohim ata, puisque tu es le Messie.

pas? C'est pas une nuance dubitative, mais c'est une affirmation. Puisque tu es le Messie, puisque tu sais que tu es le Messie, puisque tu n'as aucun doute, agis en Messie. Et qu'est-ce que le Messie doit faire? Manifeste-toi comme Messie, que l'on sache que tu es le Messie. Qu'est-ce qu'ils attendent du Messie, les gens? Qu'il réponde à leurs besoins. Change ses pierres en pain. Qu'est-ce qu'ils attendent du Messie, les gens? Eh bien, que tu chasses les Romains. Il y a des textes. Le texte du Shiloh. Le Messie ne doit-il pas être le dominateur des peuples? Moi, Satan, je te donne tous les royaumes du monde. Tu vas être le dominateur des peuples. Les tentations de Jésus, c'était de savoir comment il allait manifester cette messianité qui était la sienne. La tentation du zélotisme, Jésus a connu la tentation du zélotisme. Instaurer le royaume de Dieu sur la terre par des moyens humains, comme nos modernes balistes, là, adeptes de paix, justice et sauvegarde de la création, c'est exactement ça. Si j'avais dû faire une étude biblique mardi, c'est ce que j'aurais développé. Hein? C'est pas de savoir s'il est ou s'il n'est pas. Il est. Ça, il n'y a plus aucun doute dans son esprit, il n'y en aura plus jamais. Mais comment il va se manifester comme Messie? C'est ça le problème. Or, ici, Jésus va être conduit par le Saint-Esprit aussi dans son ministère. Il fera toujours ce qui est agréable au Seigneur. Et Jésus va marcher par le Saint-Esprit et il sera ressuscité par l'Esprit. Et Paul dit cela, si l'Esprit qui a ressuscité Jésus d'entre les morts, si l'Esprit Saint a ressuscité Jésus d'entre les morts, ce même Esprit rendra aussi la vie à vos corps mortels, puisque son Esprit habite en vous. Et donc le Saint-Esprit sera associé aussi à la résurrection des morts. C'est normal, il est source de vie. Nous avons vu tout à l'heure qu'il y avait cette idée, déjà depuis les origines de l'humanité, l'eau de la vie, le fleuve de vie, limpide comme du cristal qu'on retrouve dans la livre de l'Apocalypse, etc. Donc il est normal que le Saint-Esprit soit associé aussi à la résurrection. Très rapidement, je passe maintenant sur quelques autres points. Le Saint-Esprit dans l'expérience humaine. Il y avait cet esprit, avons-nous dit, ça veut dire une plénitude d'actions diverses. Le problème se pose, est-ce que le Saint-Esprit agit dans l'Église ou au dehors de l'Église? C'est un faux problème. L'Esprit souffle où il veut, et par conséquent, l'Église n'a pas le monopole de l'Esprit. Je veux dire par là que le Saint-Esprit peut très bien aller parler à un homme qui est éloigné de l'Église, qui vit dans le péché le plus noir, et soudain le convaincre de péché. Ce sera toujours pour le ramener, évidemment, vers une église, ça c'est évident. Nous voyons ce qui s'est passé, par exemple, pour Corneille. Nous voyons ce qui s'est passé pour des hommes, n'est-ce pas, comme Rabinovitch, dont on parlait l'autre jour, qui là-bas, sur le mont des Oliviers à Jérusalem, soudain a eu une vision par le Saint-Esprit de Jésus. Bon. Donc, il y a un esprit de conviction. Jésus dit, personne ne peut venir à moi si le Père qui m'a envoyé l'attire. Or, l'attrait vers Jésus se fait comment? Par l'Esprit. Nous voyons dans l'exemple de Lydie, la marchande de pourpre de Philippe, nous a dit que le Seigneur lui ouvrit l'esprit pour qu'elle comprenne ce que disait Paul. Il y a une action indispensable du Saint-Esprit pour que les cœurs soient disposés, pour que les cœurs soient ouverts. Le Saint-Esprit dispose favorablement les cœurs. Et il faut savoir que toute l'éloquence humaine la plus persuasive ne peut rien faire s'il n'y a pas eu d'abord cet attouchement du Saint-Esprit qui prépare les cœurs à recevoir la bonne nouvelle, comme le terrain bien préparé de la parabole. Et ça, c'est très important quand nous parlons d'évangélisation. Et c'est pourquoi il est important de prier. Prier pour que les cœurs soient préparés, prier pour que les cœurs soient disposés. Et tous ceux qui ont à voir
avec le témoignage, que ce soit le témoignage personnel, que ce soit vous priez pour vos amis, vous priez pour vos parents, etc., que le Seigneur touche leur cœur par son esprit, c'est la chose première. Personne ne peut venir à moi si le Père qui m'a envoyé l'attire. Et Jésus dit, quand il sera venu, l'Esprit de vérité, il convaincra le monde en ce qui concerne le péché, la justice et le jugement. La conviction de péché est une œuvre de grâce du Saint-Esprit. Et c'est pourquoi les chrétiens ont le devoir de prier pour que les cœurs soient touchés par le Saint-Esprit. Ça ne les dispense pas de prêcher, ça ne les dispense pas de témoigner. Mais les deux choses sont indissolubles. Et précisément, quelqu'un qui est expérimenté, qui marche selon l'Esprit, saura discerner en disant « tel cœur est ouvert ». Et tel cœur, eh bien, il a soif, on peut aller plus loin, on peut lui dire ci, on peut lui dire ça, etc. Et discerner l'œuvre de la grâce de Dieu, l'œuvre de l'Esprit de Dieu, car le mot « grâce » et le mot « esprit » est aussi interchangeable, nous l'avons vu. Hein. L'œuvre de l'Esprit de Dieu qui s'opère dans une vie. Et alors, la force de conviction qui vient. Et vous savez, quand il y a cette force de conviction de l'Esprit, l'éloquence n'est pas indispensable. Là, même quelqu'un qui balbutie peut avoir des résultats. Hein? Le tout est dans l'onction de l'Esprit, dans la visitation de l'Esprit. Et c'est pourquoi il est tellement important de s'attendre à l'action de l'Esprit de Dieu, donc de la grâce de Dieu. Sans l'Esprit, il n'y a rien à faire. Ce n'est pas sans rien, sans raison que Jésus a dit à ses disciples, attendez jusqu'à ce que vous soyez revêtus de la puissance d'en haut. Tous nos efforts, les meilleurs, seront vains si il n'y a pas eu cette préparation du Saint-Esprit, et en même temps, le Saint-Esprit souffle où il veut. Ce n'est pas à nous de dire au Saint-Esprit, eh bien, tu vas faire ci, tu vas faire ça, tu vas aller ci, tu vas aller là, tu vas aller sur celui-ci, tu vas aller sur celui-là. On peut prier, disons, Seigneur, tu vois, j'ai un fardeau sur mon cœur pour celui-là, pour celle-là, etc. Est-ce que tu ne pourrais pas envoyer ton esprit dans ce cœur, etc. Bon, ça, on peut le faire. Mais c'est à nous de discerner. Le Saint-Esprit dit à Philippe, quitte cette ville de Samarie dans laquelle tu as du succès, va-t'en dans le chemin du désert, là-bas. Hein. Et là-bas, il va parler avec l'Éthiopien, dont le Seigneur a touché le cœur par l'Esprit. Et c'est pourquoi il faut une obéissance au Saint-Esprit, une attention à la direction du Saint-Esprit, pour savoir justement être conduit par le Saint-Esprit vers la personne qui va être prête, qui va avoir l'Esprit touché par le Seigneur. Vous savez, l'histoire la plus remarquable dans ce domaine, c'est l'histoire de Butler, quand il est allé à Amsterdam, conduit par l'Esprit de Dieu, pour parler à cet hindou là qui était à la recherche de la vérité. Et dont le cœur était ouvert. En 10 minutes, il lui a parlé du salut, et c'était fait. Quand le Seigneur a disposé les cœurs, tout est facile. Alors, c'est pour ça que tous ceux qui font l'œuvre de Dieu par leur force, là, les zélotes, les évangélistes américains qui comptent sur la télévision plus que sur le Saint-Esprit, etc., eh bien, se trompent. Ça ne veut pas dire que le Seigneur, dans sa grâce, ne pourra pas toucher tel ou tel par un spectacle de télévision, etc., par ceci. Mais ça voudra dire que ce sera malgré cela que le Seigneur l'aura fait, parce que le cœur aura quand même été ouvert. Et non pas. Et c'est pourquoi je crois que là, le problème, c'est de savoir, est-ce que nous croyons que le Saint-Esprit est à l'œuvre aujourd'hui? Est-ce que nous croyons que le Saint-Esprit peut toucher le cœur? Est-ce que nous croyons que le temps des miracles n'est pas passé? Est-ce que nous croyons que le Saint-Esprit est encore capable d'agir aujourd'hui comme autrefois? Je crois que ça, c'est la pierre de touche essentielle. Et plus que jamais dans notre temps, plus que jamais dans notre génération, incrédule et perverse. Et l'incrédulité nous guette aussi, nous touche aussi. C'est ça le problème.

Bien, la dernière fois, nous avons vu ce qui concernait la divinité de Jésus. Et dans le prolongement de cette première étude, nous allons entreprendre une deuxième sur la naissance virginale. La naissance virginale implique deux choses. D'abord, que l'existence de Jésus ne commence pas à Bethléem, mais qu'il y a une préexistence de Jésus à cause justement de son caractère divin. Or, une des caractéristiques de Dieu, c'est l'éternité. Ça veut dire que Dieu n'a ni commencement ni fin. Il est donc indispensable, si Jésus est Dieu, qu'il n'ait pas eu un commencement. Ça veut dire que son existence ne commence pas avec sa naissance, avec son incarnation. Et ça veut dire qu'avant sa naissance à Bethléem, Jésus existait, mais il existait sous une autre forme. Il existait, comme le dit l'apôtre Jean dans le prologue de son évangile, sous la forme de la parole éternelle et préexistante qui était auprès de Dieu. La parole, c'est ça, un moyen de communication par lequel l'homme fait connaître sa pensée. Et c'est ainsi que l'apôtre Paul dira de Jésus, Hébreux 1, verset 3, qu'il est l'empreinte de sa personne. Il est la parole de Dieu car il révèle Dieu. Et non seulement il révèle Dieu, il apporte le message de Dieu, mais il est lui-même le message de Dieu. Et c'est dans ce sens que l'apôtre Jean peut dire « la parole a été faite chair ». Dans l'Épître aux Hébreux, chapitre 1er et versets 1 à 2, l'auteur écrit ceci, après avoir parlé autrefois à différentes reprises, de différentes manières, Dieu, dans ces temps qui sont les derniers, nous a parlé par le Fils. Et c'est dans ce sens-là qu'il est l'image du Dieu invisible. Ça veut dire que, en dehors de Jésus-Christ, il est extrêmement difficile à l'homme pécheur d'entrer en communication avec Dieu. Et ici, le Fils de Dieu, la parole éternelle qui existait sous forme incorporelle, n'est-ce pas, a choisi volontairement de venir dans les limitations qui sont celles des hommes pour accomplir l'œuvre du salut. Mais auparavant, le Christ existait, mais encore une fois, sous une forme incorporelle. Et son incarnation va impliquer un mode d'existence différent. Mais pourtant, c'est une transformation de son existence, mais pas une modification de cette dernière. Le deuxième élément, quand nous parlons de naissance virginale, c'est que la naissance de Jésus aura lieu sans l'intervention d'un père humain, ça veut dire en dehors des lois de la nature. Par un miracle de Dieu qui apparaît comme étant semblable à l'acte de création primitif, dira l'apôtre Paul, qui n'hésitera pas à faire un parallèle entre Jésus et Adam. Jésus deviendra, dans la théologie paulinienne, le second Adam. Maintenant, est-ce que cette doctrine n'était pas annoncée dans l'Ancien Testament ? Si. Elle était annoncée et en même temps elle était entrevue.
annoncé d'abord dans des textes comme le fameux texte d'Ésaïe 8 sur lequel nous avons déjà l'occasion de nous arrêter, et notamment cette expression, on l'appellera, vous savez, un enfant nous est né, un fils nous est donné, vous connaissez le texte, on l'appellera Dieu puissant, Père éternel, Prince de paix. Et après le christianisme, quand il y a eu le divorce entre l'Église et la synagogue, ce verset a fait problème pour les Juifs. Et jusqu'à aujourd'hui, il y a ce texte est corrompu dans les traductions juives. C'est pour la version du rabbinat, par exemple, n'est-ce pas ? Les Juifs ne traduisent pas cette expression par Père éternel, parce que cette expression est tellement claire qu'alors qu'il faudrait reconnaître la préexistence du Messie. Ce que le judaïsme, à cause du christianisme, se refuse à faire. Deuxième texte, qui lui aussi est tout aussi clair que le précédent, c'est le fameux texte de Michée 5. Et toi, Bethléem, Ephrata, tu n'es pas la moindre ville de Juda, car de toi sortira celui dont l'origine remonte aux temps anciens, aux jours éternels. Donc, c'est clairement affirmé, ici, le caractère éternel de la préexistence du Messie. Bien sûr, ce texte fait aussi problème pour les Juifs, et ils ont essayé de dire, n'est-ce pas, que le mot « olam », éternité, n'a pas toujours la valeur d'éternité, ce qui, à la limite, est vrai dans certains textes bibliques, et dans certains textes, il peut effectivement signifier un temps très long. Remarquez, c'est jamais que reculer pour mieux sauter dans le cas qui nous occupe. Mais n'importe comment, le mot « olam », d'une manière générale, signifie l'éternité. Et ce n'est qu'exceptionnellement qu'il n'a pas cette valeur dans la Bible. Alors pourquoi, soudain, ici, dans ce texte-là, lui refuser la valeur d'éternité ? Maintenant, le judaïsme, qui a, disons, précédé le christianisme, avant le christianisme, n'avait pas ce genre de complexe vis-à-vis de ces textes-là. Et l'idée de la préexistence du Messie se trouve dans le judaïsme de cette période-là, exprimé à partir de ces différents textes, et puis aussi entrevu, si j'ose dire, sous l'image d'un personnage qui va devenir dans le judaïsme le prototype du Messie. D'ailleurs, non seulement dans le judaïsme, on trouve ça aussi dans le Nouveau Testament, notamment l'Épître aux Hébreux, Melchizedek. Melchizedek, l'exégèse juive, vous savez, qui s'arrête au moindre détail, y compris sur ce que le texte ne dit pas, avait remarqué que Melchizedek est un des rares personnages bibliques dont la généalogie ne nous est pas donnée. C'est pratiquement le seul cas que nous trouvions dans la Bible d'un personnage dont il ne nous est pas dit de qui il était le fils. Parce que toujours, n'est-ce pas, un tel fils d'un tel. Il faut le présenter, il faut le situer. Il faut le situer dans le temps, dans l'histoire. Or, Melchizedek, et il nous est dit simplement de lui, il est roi de Salem, prêtre du Dieu Très-Haut. Point. Nous ne savons rien d'autre de lui, d'où il vient, quels sont ses descendants, et quelle est sa fin. Par contre, il y a dans le psaume 110 un texte curieux, nous connaissons bien, où il nous est dit, le Seigneur a dit à mon Seigneur, assieds-toi à ma droite jusqu'à ce que je fasse de tes ennemis ton marchepied. Ce texte est repris par Jésus lui-même, on le trouve par exemple cité dans Matthieu 23, versets 41 et 42, où Jésus interroge ses adversaires en disant « Que dites-vous du Messie ? De qui est-il le Fils ?» Et répond « De David. » Et Jésus répond « Eh bien, s'il en est ainsi, comment David, inspiré par l'Esprit-Saint, l'appelle-t-il mon Seigneur ?
C'est donc qu'il est plus grand que lui, le Messie. Et s'il est plus grand que lui, il ne peut pas être son fils. Et cette exégèse du psaume 110 que fait Jésus place ses interlocuteurs dans un grand embarras. Cet embarras, les docteurs de l'époque l'avaient déjà connu, même sans l'intervention de Jésus, parce qu'effectivement, ils s'étaient demandé quel était ce personnage auquel s'adressait David en l'appelant mon Seigneur, et auquel il disait « Tu es sacrificateur à toujours, selon l'ordre de Melchizedek ». Et la réponse que l'on donnait notamment dans les cercles apocalyptiques, on voit ça dans la littérature de Qumran, c'était « C'est le Messie ». Le personnage qui est sacrificateur pour toujours, selon l'ordre de Melchizedek, c'est le Messie. Alors qui est Melchizedek ? Une figure messianique. La réponse n'est pas très claire, parce que finalement on ne sait pas, et dans le Nouveau Testament non plus, mais une figure messianique à n'en pas douter. Et comme le dira l'auteur de l'Épître aux Hébreux, il est sans commencement ni fin, à l'image du Fils de Dieu. Donc s'il est ni sans commencement ni fin, il est de nature divine. Melchizedek est un personnage quasi divin dans la tradition juive pré-exilique à cause justement de cette éternité, de cette préexistence qui lui est attribuée. Mais dans un certain nombre de textes de cette période-là, certains sont encore allés plus loin. Et ils ont affirmé que Melchizedek avait connu une naissance aussi miraculeuse. Et c'est ainsi que sa mère, la mère de Melchizedek, d'après la tradition légendaire, la Haggadah comme on dit, était la femme de Nir. Et Nir était, d'après certaines traditions de cette période-là, le père de Noé. Et cette femme aurait été enceinte, d'après ce Midrash, d'une manière miraculeuse. Et quand Melchizedek est né, l'ange Michaël l'a pris pour le mettre dans l'Éden, afin qu'il soit miraculeusement préservé pendant la période du déluge. Et c'est pourquoi il est dit « Tu es mon fils, je t'ai engendré aujourd'hui ». Ça veut dire que c'est la parole de Dieu qui a engendré Melchizedek, dit cette tradition-là. Et voyez-vous, là, il y a un parallèle avec l'évangile de Jean. Au commencement était la parole était avec Dieu, la parole était Dieu. Et c'est pourquoi il est dit de Melchizedek, « Assieds-toi à ma droite, jusqu'à ce que je fasse de tes ennemis ton marchepied », parole que Jésus reprendra à son compte, quand il sera devant le Sanhédrin, qui dira, bien vous, je vous le dis, vous verrez le Fils de l'homme assis à la droite du trône de la puissance de Dieu, de la majesté de Dieu. On trouve ça aussi, par exemple, dans le livre de Daniel, chapitre 7, avec le mystérieux Fils de l'homme qui s'avance sur l'ancien des jours et qui aussi s'assoit sur le trône pour exercer le jugement. Et d'après certains textes de Qumran, Melchizedek est le Messie sacerdotal. Vous savez, la tradition de Qumran attendait en fin de compte trois Messies. On a eu l'occasion de parler de ça. Il y avait le Messie royal, fils de David. Il y avait le prophète des derniers jours, Messie prophétique en quelque sorte. Et puis il y avait le Messie sacerdotal, le Messie prêtre, qui lui était justement Melchizedek lui-même, d'après certains textes de Qumran. Et l'Épître aux Hébreux reprend cela en disant bien, ces trois messies qui étaient attendus, en fait, c'était un seul. Jésus lui-même a à la fois les caractères du Messie royal, il est le fils de David, il a les caractéristiques du prophète des derniers jours, parce qu'il a été oint du Saint-Esprit, et il était réellement un prophète puissant en parole et en œuvre devant Dieu, devant les hommes, comme diront les deux disciples qui allaient à Emmaüs, et enfin, il était prêtre,
sacrificateur pour toujours, à la manière de Melchizedek. Donc, voyez-vous, cette doctrine, quoi qu'en dise aujourd'hui le judaïsme, est loin d'être contraire à l'enseignement du Nouveau Testament, et en même temps, loin d'être contraire à ce que même les Juifs de l'époque de Jésus avaient compris de ces textes-là. Et ce n'est que par la suite, après la destruction du Temple, par réaction antichrétienne, que l'on a nié dans le judaïsme, jusqu'à ce jour, le caractère divin du Messie. Alors ça, c'est ce qui concerne la préexistence du Messie. Maintenant, venons-en à la naissance virginale elle-même. Donc, je t'ai engendré aujourd'hui. Dieu lui-même engendre le Messie. Il le fait venir dans le monde d'une manière tout à fait miraculeuse. Ce que Paul résume dans le fameux texte des Galates, chapitre 4, verset 4, par ces paroles, « Lorsque les temps furent accomplis, Dieu envoya son Fils, né dans le monde, né d'une femme, né sous la loi. » Alors ici, Dieu envoya son Fils dans le monde, ça veut dire qu'auparavant, son Fils existait, mais pas dans le monde. Et la naissance virginale, ou l'incarnation, c'est le passage, encore une fois, d'un mode d'existence à un autre, hors du monde, de toute éternité, et ensuite dans le monde et dans le temps, quand les temps ont été accomplis à une date précise. Et puis, il y a un autre texte qui est tout à fait intéressant. Il y en a d'autres textes qu'on pourrait aussi envisager, enfin bon, c'est pas la peine de s'y arrêter tellement, qui allait dans le même sens, peu importe. Mais il y a un autre texte qui est tout à fait intéressant, c'est dans l'Épître aux Romains, chapitre 1, versets 3 et 4, où, qui est un petit peu une déclaration christologique de l'apôtre Paul. Donc cet évangile, Dieu l'avait promis auparavant par ses prophètes dans les Saintes Écritures, il concerne son Fils. Né de la descendance de David selon la chair, et déclaré Fils de Dieu avec puissance selon l'Esprit de sainteté par sa résurrection d'entre les morts, Jésus-Christ, notre Seigneur. Bon, cette affirmation est très intéressante, parce qu'elle situe bien justement les limites de ce qu'est l'incarnation. L'évangile, la bonne nouvelle, concerne Jésus, le Fils de Dieu, qui, selon la chair, est de la lignée de David. Et ce n'est pas sans raison que l'évangile de Matthieu et l'évangile de Luc donnent la généalogie de Jésus. Jésus vient dans le temps, à un certain moment précis de l'histoire, selon la chair, il vient dans la lignée d'Israël, sous la loi, comme dira l'apôtre Paul, pour être le serviteur de la circoncision. Dans la lignée de David, et il naît d'une femme. Mais, il est établi fils de Dieu avec puissance, par l'Esprit de sainteté, et la preuve en est donnée par sa résurrection d'entre les morts. Nous avons là ici le texte fondamental sur l'incarnation. Maintenant, évidemment, il y a aussi, alors là, le chef-d'œuvre, on peut dire, le joyau que sont les deux premiers chapitres de l'évangile de Luc, ce que l'on appelle les évangiles de l'enfance. Et notamment, il y a l'annonce faite à Marie par l'ange, qu'on trouve au verset 26 jusqu'au verset 38 du premier chapitre de l'évangile de Luc, dont on peut dire qu'il est le sommet de la christologie de Luc en particulier. On pourrait peut-être prendre, si vous voulez, étudier rapidement ces versets, parce que je crois que
qui sont très importants. Sixièmement, l'ange Gabriel fut envoyé par Dieu dans une ville de Galilée du nom de Nazareth, chez une vierge fiancée à un homme, la maison de Joseph, la maison de David. Donc, de la lignée de David, selon la chair. Et là, Luc rejoint tout à fait Paul dans le texte des Romains que nous avons lu tout à l'heure. Le nom de la Vierge était Marie. Il entra chez elle et lui dit, « Je te salue, toi à qui une grâce a été faite. Le Seigneur est avec toi. » Et voyez-vous, dans ce texte de Luc, ce qui est extraordinaire, c'est que il y a comme ce qu'on appelle en musique des harmoniques. C'est-à-dire il y a la note principale, et puis quand on sait bien écouter, derrière la note principale, on discerne d'autres notes. Si vous voulez, il faut faire de l'évangile de l'enfance une lecture à plusieurs niveaux, comme on dit. Bon, le Seigneur est avec toi, ça peut être une salutation, je ne dirais pas banale, c'est pas banal de dire une chose pareille, surtout quand c'est un ange qui le dit. Mais ça peut être une manière d'exprimer une bénédiction particulière de Dieu. Et là, dans ce texte, tout est autant suggéré que dit. Plus loin, verset 35, Luc dira, « Le Saint-Esprit viendra sur toi, et l'ombre du Très-Haut te couvrira, et c'est pourquoi le Saint-Enfant qui naîtra de toi sera appelé Fils de Dieu. » Le Seigneur est avec toi, c'est une manière de dire à Marie que eh bien, en quelque sorte, cette présence du Seigneur qui vient sur elle va produire cette conception miraculeuse dont va naître justement le Messie annoncé et promis. Ensuite est rappelé, nous l'avons évoqué, la filiation davidique. Et puis, ensuite, tout aussi, je dirais ici, est charismatique, parce que la salutation de l'ange, déjà, renvoie à la joie, aussi la joie du Saint-Esprit, l'Esprit de puissance. Or, l'Esprit de puissance, c'est celui qui proclame que Jésus est le Fils de Dieu, dit l'apôtre Paul dans le texte des Romains que nous avons lu tout à l'heure. Et ici, le Saint-Esprit va avoir deux rôles. Il est celui qui va permettre le miracle de la naissance virginale et il est celui qui va ressusciter Jésus d'entre les morts. Et ces deux actions de l'Esprit, nous dit l'apôtre Paul, fondent la réalité, proclament la réalité que Jésus est le Fils de Dieu. Le proclame, dit-il, avec puissance. D'autre part, dans le texte de Luc, nous n'avons pas le temps d'en faire une étude trop approfondie, il y a des réminiscences constantes à l'Écriture. Tout ce qui s'accomplit, s'accomplit conformément aux Écritures. Et Luc n'est pas juif, mais on sent qu'il est, il est chez lui, dans la maison d'Israël, il n'y a pas de problème. Il en a l'esprit. Et notamment, il va interpréter l'Écriture comme on le fait dans le judaïsme par ce qu'on appelle le midrash, c'est-à-dire l'actualisation du texte de la Bible. Alors, il dit à Marie, verset 32, « Il sera grand et il sera appelé le Fils du Très-Haut et le Seigneur Dieu lui donnera le trône de David son père. Il régnera sur la maison de Jacob éternellement et son règne n'aura pas de fin. » Là, il faudrait comparer justement cette annonce faite à Marie, puis l'annonce qui est faite à Zacharie concernant la naissance de Jean-Baptiste. Et il y a presque les mêmes termes qui sont donnés à Zacharie. Il sera grand et il marchera devant le Seigneur avec l'esprit et la puissance d'Élie. Seulement ici, il sera grand devant le Seigneur. Cette grandeur de Jean-Baptiste est une grandeur relative. Tandis qu'ici, il nous est dit tout simplement, il sera grand et il sera appelé le Fils du Très-Haut. La grandeur de Jésus est absolue.
Jésus est infiniment plus grand que ne l'est Jean-Baptiste. Or, l'expression « il est grand » c'est une expression qu'on applique à Dieu dans le judaïsme. Il faudrait reprendre les psaumes. Tu es grand, tu es très digne de louange, etc. La grandeur appartient à Dieu et à Dieu seul. Par conséquent, ici, c'est une manière de suggérer aussi la divinité de Jésus qui va naître de cette manière-là. Et c'est alors que Marie, verset 34, demande à l'ange « Comment cela se produira-t-il puisque je ne connais pas d'homme ?» Et voilà, ici, nous avons un verset essentiel. Non pas, évidemment, à cause des conclusions qu'en tirent les catholiques, pour lesquelles Marie ici fait vœu de chasteté à vie. Ici, il est bien clair, d'après le contexte, que Marie simplement s'étonne, parce qu'elle est fiancée, certes, mais elle n'est pas encore mariée. Par conséquent, elle ne peut pas imaginer qu'elle puisse devenir enceinte, puisque précisément, elle n'est pas encore mariée. Et là, justement, se pose le fait de la naissance virginale. Jésus, comme le dira l'évangéliste Matthieu, fut conçu dans le sein de Marie avant que Marie et Joseph aient habité ensemble. Et toute la Bible est claire à ce sujet. Jésus n'est pas le fils de Joseph. Jamais il ne sera lui-même, ne revendiquera Joseph comme son père. Par contre, celui qui l'appellera son père, c'est Dieu. Il est vrai que son entourage le considère comme le fils de Joseph. À Nazareth, par exemple, on dit de lui, quand il revient, « N'est-ce pas là le fils de Marie et de Joseph ? Ses frères et ses sœurs ne sont-ils pas parmi nous ?» Mais il est certain que le fait que Marie était vierge au moment où Jésus a été conçu fait que Joseph, ni aucun autre père humain, n'était à l'origine de cette conception-là. Et ça, c'est une doctrine essentielle pour le christianisme. Car si Jésus est le fils de Joseph, alors il n'est plus le fils de Dieu. Alors il n'est plus Dieu. Et de fil en aiguille, il ne peut plus nous sauver, etc. La foi dans la naissance virginale est la pierre de touche de la véritable foi du véritable christianisme. Le miracle de la naissance virginale est un miracle aussi important que le miracle de la résurrection. Les deux miracles sont étroitement liés, comme nous l'avons vu tout à l'heure, dans le texte de Paul aux Romains. Proclamé fils de Dieu avec puissance par l'Esprit de sainteté, par la résurrection d'entre les morts. C'est la résurrection d'entre les morts qui met en évidence, qui confirme a posteriori le miracle de la naissance virginale, de la naissance miraculeuse. Parce qu'il est bien évident que pour les hommes et les femmes de l'entourage de Jésus, la naissance de Jésus n'est rien de miraculeux. Et Joseph lui-même était troublé quand il a appris la grossesse de Marie, s'imaginant qu'elle s'était mal conduite, jusqu'au moment où un ange lui est apparu pour lui dire ce qu'il en était en fait. Il existe dans la tradition juive, qui a suivi le christianisme, un ouvrage polémique et blasphématoire que l'on appelle le Toldot Yeshua, l'histoire de Jésus. D'ailleurs, on n'emploie pas dans ce texte le mot Yeshua, qui est le véritable nom de Jésus en hébreu, mais Yeshua, qui est un anagramme d'une phrase qui signifie que son nom soit retranché. Et jusqu'à aujourd'hui, en hébreu,
Les Juifs refusent d'employer l'expression Yeshua pour parler de Jésus. Les messianiques se battent dur, d'ailleurs, pour qu'on emploie ce mot-là. Ils continuent à employer le mot Yeshu, qui est un mot blasphématoire, qui est une expression blasphématoire, qui signifie que son nom soit retranché. Et ce Toldot Yeshu explique ainsi les origines de Jésus. Disons que sa mère est devenue la maîtresse d'un soldat romain qui s'appelait Panthère. Et Panthère, on voit tout de suite en grec, n'est-ce pas, la transposition, puisque Jésus est né de la Vierge Marie. Et Vierge, en grec, se dit Parthénos. Alors, l'ouvrage blasphématoire et polémique juif a donné au soi-disant père de Jésus, légionnaire romain, n'est-ce pas, le nom, en quelque sorte, qui était celui de la Vierge Marie. Et nous voyons ici ce que plus tard, n'est-ce pas, les adversaires de Jésus lui lâcheront en pleine figure à plusieurs reprises, quand ils lui diront « Nous avons un seul père, Dieu », alors que Jésus les accuse d'avoir pour père le diable, de faire les œuvres de leur père. Ils disent « Nous avons un seul père », en l'évangile de Jean. « Et nous ne sommes pas, nous, des enfants illégitimes ». C'est une accusation déguisée de dire « Toi, tu es un enfant illégitime, parce que tu as été conçu hors mariage ». Il y a en hébreu une expression pour cela, c'est « mamzer »,« mamzerut », c'est en même temps quelqu'un qui est déprivé d'un certain nombre de droits sur le plan religieux. Le mamzer, on trouve ça dans la parole de Dieu, dans l'Ancien Testament, Torah, ne peut pas entrer dans le temple comme un autre adorateur, etc. Et c'est pourquoi, si Jésus avait eu un père humain, quand bien même ce père humain aurait-il été Joseph, dans la mesure où Marie et Joseph n'étaient pas encore officiellement mariés, eh bien, Jésus aurait été, par rapport à la loi juive, déprivé d'un certain nombre de droits. Il n'aurait pas pu être ce grand prêtre selon la manière de Melchisédek dont il est question ici. Et c'est pourquoi, encore une fois ici, la naissance virginale est vraiment la pierre de touche de la vraie foi. Maintenant, évidemment, il ne faut pas tomber dans l'excès dans lequel tombent les catholiques et penser que, à partir de là, Marie n'a plus d'autres enfants, qu'elle n'a jamais eu de relations normales avec son mari, etc., et qu'il y a en plus de ça cette histoire de l'Immaculée Conception et toutes ces choses-là, ça n'a rien à voir. Ça veut tout simplement dire qu'au moment où Jésus a été conçu dans le sein de la Vierge Marie, de la puissance du Saint-Esprit, Marie était vierge. Ce qui s'est passé après, c'est autre chose. Et à ce moment-là, elle était vierge. Donc, la naissance de Jésus est manifestement une naissance miraculeuse qui, ici, est donnée à l'action du Saint-Esprit. Comment cela se fera-t-il, puisque je ne connais pas d'homme ? Et non pas, comme veulent le faire croire les catholiques, puisque j'ai décidé de ne pas connaître d'homme, non, ça n'a rien à voir, puisque pour le moment, je ne connais pas d'homme. Alors la réponse de l'ange est celle-ci. Le Saint-Esprit viendra sur toi, et la puissance du Très-Haut te couvrira de son ombre. C'est pourquoi le Saint-Enfant qui naîtra sera appelé Fils de Dieu. Et là, ici, il y a une allusion qui est faite, n'est-ce pas, à un ensemble de choses de l'Ancien Testament. L'Esprit de Dieu viendra sur toi, bon, ça c'est clair, la puissance de Dieu te couvrira de son ombre. La puissance, nous avons vu ce que c'était, la Gvoura. Ici, il y a un rappel de cette histoire d'Israël, en quelque sorte, et qui renvoie justement à toute cette histoire. Et c'est pourquoi, nous est-il dit, le Saint-Enfant qui naîtra de toi sera appelé le Fils de Dieu. Parce que justement, c'est le Saint-Esprit qui va le concevoir. Parce que justement, tu vas être couvert par la puissance du Très-Haut. L'enfant qui naîtra de toi sera saint. Pas saint, par exemple, comme l'ont été les prophètes, comme l'ont été les grands hommes de l'Ancien Testament, mais saint d'une sainteté particulière. Saint avec un S majuscule, une sainteté que jamais aucun être humain n'a possédé avant lui.
Et à cause de cela, cette sainteté qui sera la sienne, ce caractère unique qui sera le sien, fera qu'il sera appelé fils de Dieu. Puis ensuite, nous retrouvons cette même gloire au moment où les bergers sont dans les champs. La gloire du Seigneur resplendit autour d'eux. C'est cette même nuée, c'est cette même gloire qui se manifeste aussi sur eux. Et enfin, Siméon lui-même, quand il recevra Jésus dans ses bras, parlera de lui comme la lumière pour éclairer les nations et la gloire d'Israël, ton peuple. C'est une allusion à toute cette nuée, à toute la théophanie en quelque sorte, qui s'est manifestée en Israël autrefois. La théophanie, c'est-à-dire l'apparition de Dieu. Ce qui se passe ici, c'est rien moins qu'une théophanie, qu'une manifestation de Dieu, une apparition de Dieu au milieu des hommes. Et à plusieurs reprises, dans la vie, dans le ministère de Jésus, il y aura de semblables théophanies, c'est-à-dire des moments où la divinité de Jésus transparaîtra sous son humanité. Comme si soudain, la carapace humaine dans laquelle la divinité de Jésus était cachée, voilée, soudain va être comme déchirée. Et un instant, n'est-ce pas, la gloire de Dieu, la gloire qui est en lui, va apparaître. C'est le cas au baptême. Lorsque l'Esprit Saint descend sur lui, que la voix se fait entendre, « Tu es mon Fils bien-aimé en qui j'ai mis mon affection. » C'est vrai surtout lors de la transfiguration, quand ses vêtements deviennent blancs comme de la neige, et que les disciples sont effrayés, et on retrouve la nuée. Une nuée le couvre, avec les deux personnages mystérieux, Élie et Moïse, qui sont venus s'entretenir avec lui, et Jésus retrouve son apparence humaine. Puis lors de la résurrection, c'est le même Jésus. Il a un corps comme il avait auparavant, mais en même temps il a des capacités extraordinaires. Il a quelque chose de miraculeux, de divin, et ne le reconnaissent pas dans un premier temps. Et puis enfin l'ascension, lorsque la nuée le couvre et le voile à leurs yeux définitivement, jusqu'au moment où il reviendra à la fin. Ensuite, il y a un véritable dévoilement.

un signe que nous sommes entrés maintenant dans la période où Dieu accomplit ses promesses. Et c'est pourquoi, ainsi, Jésus est celui qui accomplit toutes les promesses qui ont été faites au Père. Il y a l'insistance sur le mot très haut, le Dieu très haut d'abord, en relation aussi avec Melchizedek dont nous avons parlé, qui était sacrificateur du Dieu très haut. Et Israël est le Fils. Pardon, Jésus est le Fils, comme Israël était le Fils. Le texte d'Osée, le texte aussi de l'Exode, « Israël est mon fils, mon premier-né. Ainsi parle le Seigneur au Pharaon, laisse aller mon fils pour qu'il me serve. » Et ainsi, eh bien, le miracle va pouvoir se produire. Maintenant, Luc est très attentif aussi à nous faire bien comprendre la nature de ce miracle. Nous n'avons pas ici affaire à une théogamie. Ça veut dire un mariage entre un dieu et un être humain, une femme. Les mythologies anciennes, qu'elles soient babyloniennes, qu'elles soient grecques, ont souvent imaginé de semblables choses. Et pour reprendre la mythologie grecque, par exemple, reprend toutes les aventures sentimentales de Jupiter avec des mortels, par exemple, pour avoir des cas nombreux de théogamie. Mais là, c'était tout simplement de la placer, si vous voulez, dans l'imagination des Grecs, n'est-ce pas, les désordres moraux qui sont ceux des êtres humains qui étaient appliqués à leur Dieu. Leur Dieu n'était guère meilleur que les hommes. Ce qui était d'ailleurs assez inquiétant, mais enfin, apparemment les Grecs ne s'en inquiétaient pas beaucoup. Bon. Les Babyloniens avaient la même doctrine. Par exemple, une fois par an, il y avait le mariage royal. Le roi, n'est-ce pas, avait des relations avec la grande prêtresse du temple. C'était en quelque sorte comme si il entrait dans une espèce de mariage royal, etc. Bon, ici, ça n'a rien à voir. Parce que, et là, c'est une réponse qu'il faut savoir, notamment pour les musulmans, parce que les musulmans accusent les chrétiens, par justement la doctrine de l'incarnation, de faire en sorte que ce soit une théogamie, n'est-ce pas ? Comme si Dieu avait eu des relations sexuelles avec une femme. Mais ici, il est question du Saint-Esprit. Le Saint-Esprit viendra sur toi. Or, en hébreu comme en grec, le Saint-Esprit, c'est féminin. Genre féminin. Donc ça exclut, ici, toute possibilité de théogamie. Et comment cela peut-il se faire? Par un miracle, parce que rien n'est impossible à Dieu. C'est uniquement le Saint-Esprit. Ce n'est pas Dieu qui intervient, c'est le Saint-Esprit. Donc tout est spirituel, il n'y a rien d'humain, il n'y a rien de naturel, il n'y a rien de physique dans cette affaire. Tout appartient au domaine des choses d'en haut. Ce que l'apôtre Paul, encore une fois, définit par un véritable acte de création nouvelle de Dieu. Jésus est le prototype d'une création nouvelle, il est le second Adam. Il est le premier-né d'entre plusieurs frères. Le point de départ, le commencement de la nouvelle création de Dieu. Alors attention, il faut aussi comprendre le mot création. Non pas comme quelque chose, une création du néant, car encore une fois, Jésus préexistait avant son incarnation, comme nous l'avons dit tout à l'heure en insistant beaucoup, mais dans ce sens que l'acte de l'incarnation, l'acte par lequel, comme dira l'Épître aux Hébreux citant le psaume, « Tu m'as formé un corps », eh bien, est un acte semblable à celui de la création d'Adam, en ce qui concerne la création du corps de Jésus. Car si Jésus existait avant son incarnation, il n'existait pas sous forme corporelle. C'est dans l'incarnation qu'il prend un corps. Tu m'as formé un corps. Autre élément intéressant aussi dans tout ce récit de Luc, c'est la visite de Marie à Élisabeth. Et notamment, Élisabeth qui est enceinte dans son sixième mois, au moment où Marie la visite. Et lorsque Marie se trouve dans la présence d'Élisabeth, l'enfant, donc Jean-Baptiste, bondit de joie dans son sein, dans la présence de Jésus. Et Élisabeth s'écrie, « Comment m'est-il donné que la mère de mon Seigneur vienne vers moi ?» Donc Élisabeth, inspirée par le Saint-Esprit, appelle déjà l'enfant à naître, qui déjà, à cette époque,

0: est conçu dans le sein de Marie, mon Seigneur. Et la présence de cet enfant à naître provoque une telle joie dans le cœur de l'enfant que porte Élisabeth, Jean-Baptiste, n'est-ce pas, que ce dernier bondit de joie dans son sein. Autre élément aussi sur lequel Luc insiste, c'est au moment de la présentation au temple, qui accomplit la prophétie de Malachie. Soudain entrera dans son temple le Seigneur que vous cherchez, le messager de l'alliance que vous désirez, voici il vient. Or, depuis Malachie, justement, dernier prophète de l'Ancien Testament, il y avait cette idée en Israël que la voix prophétique s'était tue. L'Esprit Saint s'était retiré d'Israël. Et l'Esprit Saint ne serait répandu sur Israël qu'au moment de la venue du Messie. Au moment où le Messie entrerait dans son temple, alors à nouveau, l'Esprit Saint viendrait sur Israël. Et ce serait le signe de la fin. Et que voyons-nous au moment où Jésus entre dans le temple, enfant, bébé? Eh bien, l'Esprit Saint va agir sur, en quelque sorte, des prophètes qui vont se trouver là. Ce vieillard Siméon qui va prophétiser poussé par l'Esprit. Puis ensuite Anne, qui elle aussi va annoncer ce qui le concernait. C'est-à-dire que là, à nouveau, le Saint-Esprit est à l'œuvre. En quelque sorte, Jésus, conçu du Saint-Esprit, irradie la puissance du Saint-Esprit, même alors qu'il n'est encore qu'un enfant. Et il fait en sorte que la gloire de Dieu revient en Israël à partir du moment où il est présenté dans le temple. À nouveau, le Saint-Esprit va agir dans ce temple où, depuis Malachie, aucune voix prophétique ne s'était plus faite entendre. Et puis, en même temps, Jésus accomplit la Torah. Ses parents viennent accomplir sur lui ce qu'ordonnait la Torah. Jésus, serviteur de la circoncision. Et au moment où il vient pour accomplir la Torah, le Saint-Esprit descend sur les prophètes. Jésus accomplit en lui la loi et les prophètes. Ça, il y a les deux réalités qui se trouvent unies en lui. Et en même temps, il y a une identification de Jésus à Israël. Jésus est la fine fleur d'Israël. Et c'est pourquoi il est le Fils, comme Israël autrefois était le Fils. Et il est destiné, justement, à sauver son peuple de ses péchés, dit l'ange à Joseph. Son peuple, c'est le peuple d'Israël. Mais Siméon, inspiré par l'Esprit, prévoit déjà que le salut ne s'arrêtera pas à Israël. Lumière pour éclairer les nations et gloire d'Israël, ton peuple. Dernier épisode de l'évangile de l'enfance que nous trouvons chez Luc, c'est l'épisode de Jésus dans le temple à l'âge de 12 ans. Et cet épisode aussi est extrêmement intéressant. Parce qu'il nous montre la conscience qu'avait Jésus de ce qu'il était. Bon, vous connaissez l'épisode, inutile d'y revenir. Jésus qui monte au temple avec ses parents pour un des grands pèlerinages qui devait être accompli tous les ans. Bon, on a remarqué souvent que 12 ans, c'était aussi un âge important en tradition juive. 12-13 ans, c'était l'âge de la bar mitzvah, de la majorité religieuse. Il est clair que Jésus se sent à l'aise dans le temple. Jésus se sent dans la maison de son père. Il est chez lui, il se sent chez lui. Et lorsque ses parents viennent le récupérer beaucoup plus tard, après l'avoir cherché partout, il aura ce mot: « Ne savez-vous pas qu'il faut que je m'occupe des affaires de mon père ?» Je comprends que ses parents étaient un petit peu déroutés par cette réponse-là. D'autant que Marie lui dit « Ton père et moi, nous te cherchons. » Son esprit, le père, c'était Joseph. Elle savait bien, Marie, que ce n'était pas Joseph. Enfin, bien sûr, pour tout le monde, c'était Joseph le père. Et d'une certaine manière, Joseph lui avait donné son identité à l'état civil. Il était le fils de Joseph pour l'état civil de l'époque. Mais Jésus leur parle, lui, d'un autre père. Et l'étonnement de Marie venait certainement du fait que je ne crois pas qu'elle avait encore parlé avec son fils de ce qui s'était passé, ces choses qu'elle avait gardées dans son cœur. D'où cela lui était-il venu ? Par une révélation de Dieu, par une révélation du Père. N'est-ce pas là le fils du charpentier dont nous connaissons le Père ? Jésus pouvait dire, à cela je suis descendu du ciel. Alors nous sommes ici évidemment devant un mystère. Il n'est pas étonnant que Paul dira plus tard, parlant de l'Évangile, scandale pour les Juifs, folie pour les païens. Mais il est clair que le fait de la naissance virginale est attesté dans toute l'Écriture. Jésus ne cessera de revendiquer cette paternité céleste dans ce lien unique qui l'unit à Dieu, mon Père. Que ce soit lorsqu'il parle de lui aux autres, que ce soit quand il s'adresse à lui en lui disant « mon Père ». Et il n'est pas étonnant que la doctrine de la naissance virginale ait été une des doctrines les plus attaquées de tous les temps par les différentes hérésies qui ont marqué l'histoire de l'Église. Bon, citons deux de ces hérésies principales, trois même. L'adoptionnisme, dont nous avons parlé la dernière fois, selon cette hérésie, Jésus était un simple homme, le fils de Joseph, le fils de X ou Y, peu importe. Et à cause de sa conduite exceptionnelle, Dieu l'a adopté et en a fait le fils de Dieu, d'une manière unique. Nous avons déjà réfuté cette doctrine la dernière fois, je crois qu'il est inutile d'y revenir. Il est certain que si Jésus n'avait été qu'un simple homme, il aurait été pécheur comme n'importe lequel d'entre nous. Car le fait essentiel de la naissance virginale, c'est que Jésus a été préservé du péché originel. Il était saint. Le saint enfant qui naîtra de toi sera appelé fils de Dieu. Il avait une chair semblable à la nôtre. Il était semblable aux hommes, sauf en ce qui concerne le péché. Jésus pouvait-il pécher ? Il a été tenté. Donc s'il a été tenté, c'est qu'il pouvait pécher. Mais il y a une différence essentielle entre la tentation telle que Jésus l'a connue et la tentation telle que nous la connaissons nous. La tentation de Jésus était toujours une tentation qui était extérieure à lui. Tandis que la tentation, lorsqu'elle nous attaque, eh bien c'est une tentation qui nous est extérieure, mais qui bien souvent nous est aussi intérieure. Ça veut dire qu'en nous, dans la chair, notre chair qui est atteinte par le péché, il y a quelque chose qui se fait complice de la tentation. C'est comme si vous voulez, une ville était assiégée, et puis qu'en même temps, il y avait dans la place des complices de l'ennemi qui est à l'extérieur. Voilà notre situation. Et c'est pourquoi nous sommes souvent sans force devant la tentation, parce que nous avons une volonté divisée en face de la tentation. Paul l'a très bien exprimé dans le chapitre 7 de l'Épître aux Romains. « Je m'affectionne à la loi de Dieu dans mon esprit, mais je sens en moi une autre loi qui lutte contre la loi de mon entendement et qui me rend esclave de la loi du péché et de la mort. » Ça veut dire qu'il y a quelque chose en moi qui acquiesce à la tentation, qui acquiesce au péché, qui va au-devant de la tentation. Et lorsque une tentation extérieure vient en face de cet ennemi, il y a complicité entre les deux. Jésus a connu la tentation, il a été tenté en toutes choses, il a connu toutes les tentations que nous pouvons connaître, dit l'apôtre Paul, dans tous les domaines. Entre parenthèses, l'Épître aux Hébreux ajoute, c'est pourquoi il peut aussi soutenir ceux qui sont tentés parce qu'il sait ce que c'est. Mais la volonté de Jésus était une en face de la tentation, c'était ça la grande différence. Ça veut dire que Jésus pouvait de tout son être dire non à la tentation sans qu'il y ait en lui quelque chose qui soit complice avec cette tentation au-dedans de lui-même. Et ça, c'était le résultat justement de la naissance virginale. C'est parce que justement il n'avait pas été il n'avait pas été atteint par la tendance à pécher que nous héritons tous les uns les autres de nos premiers parents, d'Adam et d'Ève. Et cette réalité fait que l'enfant qui naît, et qui n'est pas pécheur, contrairement à ce qu'affirme la doctrine catholique du péché originel, mais cet enfant qui n'est pas pécheur aussi longtemps qu'il n'a pas commis le péché, nous pouvons dire, sans le risque de nous tromper en quoi que ce soit, cet enfant, il n'est pas pécheur, mais il péchera. Tôt ou tard, il péchera. Et plutôt tôt que tard, il péchera. Parce qu'il y a la puissance du péché qui est en lui. Parce qu'il a hérité de ses parents une chair de péché, dira l'apôtre Paul. Jésus n'a pas hérité de ses parents une chair de péché. Parce que Marie n'a été en quelque sorte que le réceptacle humain. Mais il a hérité d'elle une chair semblable à celle du péché. Semblable. Semblable seulement. Et ça, c'est la différence. Et c'est pourquoi l'adoptionnisme est une hérésie grave. Une autre hérésie, c'est l'hérésie qui prétend, comme j'ai l'occasion de le voir, si le nom m'échappe, le docétisme, ça me revient. L'hérésie docète, qui affirme que il y avait en quelque sorte deux êtres en Jésus. Il y avait un homme semblable à tous les hommes, et que, au moment du baptême de Jésus, un deuxième être est venu en lui, le Christ. Et que c'est, en quelque sorte, le corps de Jésus n'était que le support de l'action de ce deuxième être divin qui était le Christ. Et qu'au moment de la mort de Jésus, ce Christ est remonté vers Dieu, ce qui était l'essence divine, et que l'homme Jésus seulement a été crucifié, voire même qu'il a été carrément, certains autres qui affirment qu'il a été carrément enlevé au ciel, et que un illustre inconnu a été crucifié à sa place. Cette hérésie a été reprise par l'islam, qui affirme dans le Coran, ils ne l'ont pas tué, n'est-ce pas ? Ils ne l'ont pas crucifié, et qui nie la mort de Jésus, reprenant tout simplement les hérésies docètes avec lesquelles Mohammed s'était trouvé en contact dans ses nombreux voyages. Bon, je crois qu'il est tout à fait inutile de réfuter cette hérésie, contre laquelle tous les textes, évidemment, se liguent pour en montrer la vanité, l'erreur. Par contre, plus subtil est l'hérésie moderne, qui est celle du rationalisme. Et nombreux sont les pasteurs aujourd'hui, notamment dans les grandes églises historiques, réformées, luthériennes et autres, anglicanes, chez de nombreux théologiens, qui nient la naissance miraculeuse de Jésus. Et pour lesquels Jésus, en fin de compte, n'est rien qu'un homme. Alors, c'est pourquoi il faut ici souligner très fort, je reviens encore là-dessus parce que je crois que c'est essentiel, la réalité profonde, n'est-ce pas, de la naissance virginale et l'importance de cette doctrine. C'est une pierre angulaire de toute la christologie. Si l'on touche à cette pierre, c'est tout l'édifice qui s'écroule. Il n'y a plus de divinité de Jésus. Il n'y a plus de résurrection. D'ailleurs, c'est tout à fait intéressant de voir que ceux qui nient la naissance virginale sont les mêmes qui nient ensuite la résurrection. Ça y conduit tout droit. Il n'y a plus de miracle. Il n'y a plus d'ascension. Il n'y a plus de retour de Jésus. Il n'y a plus de salut, de mort expiatoire. Il n'y a plus que l'effort que peuvent faire les hommes pour imiter Jésus, n'est-ce pas? Jésus, l'exemple, n'est-ce pas, qu'il faut suivre. Alors, toutes les théologies modernes sont basées sur cette hérésie-là. Citons pêle-mêle l'hérésie de Bultmann, qui fait des ravages terribles aujourd'hui, pour lesquels la foi dans la naissance virginale était la foi de l'Église primitive qui avait inventé ça comme ça. Franchement, pourquoi aurait-il inventé ça? C'était, comme le dit l'apôtre Paul, difficile à faire passer. Folie pour les païens et scandale pour les juifs. Ça aurait été plus facile de dire Jésus était un homme comme les autres. S'ils l'ont affirmé, justement, contre toute logique, c'est parce que, justement, c'était vrai. Tous les théologiens modernes, eh bien, sont tombés dans cette erreur-là. Et en même temps, ça a des conséquences aussi sur le niveau de l'Église. Si l'Église est dans la décrépitude que l'on voit aujourd'hui, les églises historiques, eh bien, c'est aussi parce que on professe ce genre de choses. Car si vraiment Jésus n'est qu'un bon exemple parmi d'autres, ma foi, pourquoi Jésus plus que Confucius? Pourquoi Jésus plus que Gandhi? Pourquoi Jésus plus que Mao Tse-tung ou Che Guevara? Comme avait l'impudence d'affirmer un jour un théologien, n'est-ce pas? Jésus n'est rien de plus pour moi que Che Guevara. Quelqu'un a dit ça. Alors vous comprenez qu'après ça, il ne faut pas s'étonner de voir les églises historiques là où elles en sont. Jésus disait, on reconnaît l'arbre à ses fruits. Alors, voilà, c'est encore une fois une pierre de touche de la vraie foi. La naissance virginale est un des faits historiques les mieux attestés de tout le Nouveau Testament. Jésus l'a affirmé. Les apôtres l'ont affirmé. Paul l'a affirmé. L'Église primitive l'a affirmé. Les conciles, quand nous faisons l'histoire de l'Église, nous le voyons, l'ont réaffirmé avec force. Et quand on enlève ça, eh bien, il ne reste plus qu'à déchirer la Bible. Le christianisme n'est plus rien. Le christianisme s'autodétruit. Encore une fois, la résurrection de Jésus proclame avec puissance la réalité de la naissance virginale, et Jésus est ressuscité, et parce qu'il est ressuscité, eh bien, il est aussi le Fils de Dieu. Voilà, est-ce que vous avez rapidement une ou deux questions à poser?
1: Allô? Oui, bonsoir, Mehdi. Je vous appelle Mehdi, j'ai une...

0: C'est pas donc ça se passe bien pour toi?
1: Yes, on fait ça quoi. On continue à faire le travail et à récolter quand même des choses.
0: C'est très bien. Et aujourd'hui, qu'est-ce que deal, qu'est-ce que

bonsoir, Mehdi, c'est Muriel Fleuriac. J'espère que tu vas bien. Je voulais passer la petite dédicace. Je m'excuse d'avoir mis autant de temps, très bousculé. En tout cas, je te remercie pour l'article. C'était très sympathique, très bien fait. Et c'est pas perdu. Dès que possible, je passe te mettre la dédicace. Ok, ciao, ciao. Bye bye.

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2: Bonjour à tous, je suis Raphaël Mambou, que Jésus vous bénisse, qui que vous soyez, où que vous soyez. Le nom de cette émission est Venez à Jésus. C'est une grâce, c'est un honneur, c'est un privilège de pouvoir vous retrouver encore une fois aujourd'hui autour de la parole de Dieu pour partager quelques versets bibliques sur le thème « La femme à la perte de sang ». Avant d'aller plus loin, je voudrais vous inviter à baisser la tête dans la prière pour dédier le reste des 30 minutes entre les mains du Seigneur. Prions. Père éternel, au nom de ton Fils Jésus-Christ, nous voici devant toi pour entendre ta parole, pour entendre ton message, pour entendre ton cri venant du ciel. Dispose nos cœurs, Seigneur. Bénis ces hommes et ces femmes qui nous écoutent en ce moment, au travers d'Internet, au travers des radios FM, au travers d'un support informatique. Seigneur, bénis ces hommes, bénis ces femmes. Permets que ce message fasse du bien à quelqu'un aujourd'hui. Permets que ce message fasse du bien à quelqu'un aujourd'hui, Seigneur, à un homme ou à une femme. Dispose nos cœurs. Au nom de ton Fils Jésus-Christ, nous avons ainsi prié. Amen. La femme à la perte de sang. Je vous invite encore à lire dans Marc 5, à partir du verset 25 jusqu'au verset 34. Il y avait une femme atteinte d'une perte de sang depuis 12 ans. Elle avait beaucoup souffert entre les mains de plusieurs médecins. Elle avait dépensé tout ce qu'elle possédait et n'avait éprouvé aucun soulagement, mais était allée plutôt en empirant. Ayant entendu parler de Jésus, elle vint dans la foule par derrière et toucha son vêtement. Car elle disait, « Si je puis seulement toucher ses vêtements, je serai guérie. » Au même instant, la perte de sang s'arrêta et elle sentit dans son corps qu'elle était guérie de son mal. Jésus connut aussitôt en lui-même qu'une force était sortie de lui, et se retournant au milieu de la foule, il dit, « Qui a touché mes vêtements ?» Ses disciples lui dirent, « Tu vois la foule qui te presse et te dit, qui m'a touché ?» Et il regardait autour de lui pour voir celle qui avait fait cela. La femme, effrayée et tremblante, sachant ce qui s'était passé en elle, vint se jeter à ses pieds et lui dit toute la vérité. Mon frère et ma sœur, c'est vraiment une très belle histoire que je vous encourage vraiment à écouter et réécouter. Aujourd'hui, j'ai eu à cœur de partager avec vous dans cette histoire de la femme à la perte de sang sur le verset 26. Elle avait beaucoup souffert entre les mains de plusieurs médecins. Elle avait dépensé tout ce qu'elle possédait et n'avait éprouvé aucun soulagement, mais était allée plutôt en empirant. Certainement qu'elle avait rencontré des hommes, ou peut-être même des femmes médecins. Je ne suis pas contre les médecins, que Dieu bénisse tous les médecins qui sont dans le monde, car ils soulagent les souffrances de beaucoup d'hommes et de femmes. Mais dans le cas de cette femme ici, elle ne trouvait pas de solution. Elle s'appuyait sur l'intelligence des hommes. Elle s'appuyait sur la force de l'homme. Elle s'appuyait sur la science. L'homme peut promettre d'être là et d'aider en tout temps. Mais seul Dieu a la possibilité de jamais faillir à ses promesses. L'homme peut promettre. L'homme peut vous dire, mon frère, ma sœur, venez chez moi, je vais vous donner des solutions à tous vos problèmes. Si vous votez pour moi, je vais vous donner des solutions à tous vos problèmes. J'ai fait de grandes études, je maîtrise le domaine de la science, dans tel domaine, dans tel autre domaine, venez chez moi et vous aurez des solutions à vos problèmes. Et certainement que cette femme a cru en cela. Pourquoi ne s'est-elle pas attachée à Dieu au moment où cette perte de sang était déjà devenue anormale? Nous ne savons rien, la Bible ne nous le dit pas, nous le serons certainement devant le Seigneur Jésus-Christ. Lorsqu'il viendra prendre son Église, lorsqu'on lui posera toutes sortes de questions, il nous donnera des réponses. Mais pour l'instant, nous ne connaissons pas la cause de sa maladie, l'origine de sa maladie, et pourquoi n'est-elle pas venue plus tôt auprès du Seigneur. Nous ne savons pas. Tout ce que nous savons, c'est que pendant 12 ans, cette femme a dépensé de son argent. Elle a dépensé de son argent. Alors que l'Éternel Dieu des armées a promis d'être là en tout temps. Dans Matthieu 28, Matthieu 28, verset 20. Matthieu 28, verset 20. Il nous est dit ceci. Matthieu 28, verset 20. Commençons verset 19. Allez, faites de toutes les nations des disciples, les baptisant au nom du Père, du Fils et du Saint-Esprit. Et enseignez-leur à observer tout ce que je vous ai prescrit. Et voici, je suis avec vous tous les jours jusqu'à la fin du monde. Il est vrai que lorsque nous lisons Marc 5, cette promesse que Jésus a faite dans Matthieu 28, 20, il ne l'avait pas encore faite. Mais Jésus est Dieu. Il avait déjà promis dans l'Ancien Testament qu'il serait là et qu'il ne changerait pas. Et que quiconque l'invoquerait, il serait là. Nous avons vu dans les émissions précédentes. Dieu dit à Josué, je ne t'abandonnerai pas, je ne te délaisserai pas. Combien de fois Dieu dit dans la Bible, ne crains pas, je suis avec toi. Mais cette femme, malheureusement, s'est appuyée sur les hommes pour trouver des solutions à son problème. Et malheureusement pour elle, elle a été déçue. Mon frère, ma sœur, la solution de l'homme dans votre vie sera toujours une déception. Peut-être qu'aujourd'hui, oui, il n'y a pas de problème. Aujourd'hui, il promet, il réalise. La semaine prochaine, il promet, il réalise. Mais le mois prochain, il n'est pas dit qu'il va réaliser. Parce que c'est un homme. Il n'est pas Dieu. Il n'est pas constant. Laurent, nous ont montré qu'ils étaient faillibles. Je connais des histoires où d'un homme ou d'une femme qui se sont mariés pendant plus de 40 ans, 50 ans. La femme est partie pour des soins médicaux en Europe. Pendant 10 ans, le monsieur a abandonné sa femme. Il ne voulait plus appeler, il n'envoyait plus d'argent. Il s'est, bref, débarrassé de sa femme. C'est ça les hommes. Les hommes sont ainsi. Mais Dieu lui a dit, « Je suis avec vous tous les jours jusqu'à la fin du monde. » Dans Hébreux 13, verset 8, il nous est dit que Jésus est le même hier, aujourd'hui et éternellement. Ce qu'il a promis hier, il est capable de le promettre encore aujourd'hui. Et il est capable de le promettre encore demain. En d'autres termes, ce qu'il a promis hier, il peut le réaliser aujourd'hui et demain. Il ne change pas. Le Dieu que je suis venu vous prêcher, le Dieu qui est venu frapper à votre porte aujourd'hui, est le Dieu qui ne change pas. Le Dieu qui ne va pas varier, qui ne change pas de situation, qui dit pas, j'avais fait cette promesse il y a 2000 ans, je ne réalisais pas qu'aujourd'hui vous aurez tel type de maladie, vous auriez aujourd'hui tel type de problème. Je ne réalisais pas il y a 2000 ans quand je vous avais dit que je serais avec vous tous les jours jusqu'à la fin du monde. Je ne réalisais pas que les problèmes, les difficultés économiques que vous alliez rencontrer à votre époque seraient au-delà de ma puissance. Non, Dieu n'a jamais dit ça et Dieu ne pensera jamais cela. Je suis même tenté de dire que lorsque vous invoquez Jésus dans votre vie, dans vos problèmes, jamais vous ne recevrez une réponse retour que non, je suis saturé de prières, je suis saturé de problèmes, je suis saturé de difficultés, ou même, je suis en vacances. Voyez X qui fait mon acting, voyez Y qui fait mon intérim. Non, il sera toujours présent dans tous nos problèmes. Ne vous découragez pas, mon frère, ne vous découragez pas, ma sœur. Dieu ne vous abandonnera pas. J'aime ce que David dit dans le psaume 23, j'aimerais que nous le relisions. C'est un psaume qu'on a lu plusieurs fois, que beaucoup de gens connaissent, mais j'aimerais quand même qu'on le lise. L'Éternel est mon berger, je ne manquerai de rien. Il me fait reposer dans le vert pâturage. Il me dirige près des eaux paisibles, il restaure mon âme. Verset 4. Quand je marche dans la vallée de l'ombre de la mort, je ne crains aucun mal, car tu es avec moi. Vous voyez? En fait, ce que David est en train de nous dire par rapport à l'histoire de cette dame, c'est que quand nous traversons des moments difficiles, nous devons plus nous appuyer sur Dieu que sur les hommes. Les hommes soignent aujourd'hui des maladies qu'il y a 50 ans, ils ne soignaient pas. Les hommes sont en train de résoudre des problèmes aujourd'hui qu'il y a 50 ans, ils étaient impossibles de résoudre. Comme pour dire que l'homme est en train d'évoluer, l'homme est en train de chercher des solutions, mais Dieu est la solution. Quand je marche dans la vallée de l'ombre de la mort, je ne crains aucun mal, car tu es avec moi. Cette femme a traversé une vallée, vivait une vallée de l'ombre de la mort depuis 12 ans. Mais au lieu de s'attacher à Dieu, au lieu de s'appuyer sur Dieu, elle comptait sur son argent. Elle comptait sur les hommes. L'homme qui est dans des difficultés doit compter sur le secours de Dieu et non sur le secours de l'homme. Je répète, l'homme qui est dans des difficultés, l'homme qui traverse la vallée de l'ombre de la mort, l'homme qui traverse des tempêtes, l'homme qui traverse le désert, l'homme qui traverse des problèmes, l'homme qui traverse la prison, ne doit pas compter sur l'homme, mais doit compter sur le secours du Dieu vivant. Dans Josué 24, verset 23, Dieu nous dit ceci. « Ôtez donc les dieux étrangers qui sont au milieu de vous, et tournez votre cœur vers l'Éternel, le Dieu d'Israël. » Ôtez les dieux étrangers. C'est qui les dieux étrangers? On parle d'un dieu lorsque on fait référence à quelqu'un ou à quelque chose qui est celui qui dirige notre vie. Et les dieux étrangers sont toute chose ou toute personne qui distrait le peuple d'Israël, le peuple de Dieu, l'Église de Dieu, par rapport à son Sauveur Jésus-Christ. Cette dame à la perte de sang avait comme dieu étranger son argent, avait comme dieu étranger les hommes, ces célèbres médecins. Je suis en train de dire, je répète, je ne suis pas contre l'argent, je ne suis pas contre les médecins. Mais lorsque l'argent, lorsque les médecins remplacent Dieu dans notre vie, ça devient des dieux étrangers. D'autres hommes dans nos vies de tous les jours, peut-être que ça nous est arrivé aussi, pour trouver des solutions à nos problèmes, nous avons compté sur un cousin, sur un frère, sur un proche parent, sur le président de la République, sur le premier ministre, sur le ministre du, sur le président du Parlement, le président du Sénat. Bref, on a compté sur des relations pour trouver des solutions à nos problèmes. Ce n'est pas une mauvaise chose de connaître des gens. Je suis même tenté de parler de connexion. Ce n'est pas une mauvaise chose. On a une connexion à la présidence de la République, on a une connexion dans la primature, on a une connexion à l'état-major général, on a une connexion chez un ministre, chez un bourgmestre, chez un maire, chez tel homme riche, chez tel homme d'affaires. Ce n'est pas une mauvaise chose. Mais lorsqu'on compte sur ces personnes-là pour trouver des solutions à nos problèmes, alors ces personnes deviennent des dieux étrangers que nous avons logés dans notre cœur. Vous imaginez cette femme depuis 12 ans, traversant la même situation, parce qu'elle n'avait pas encore compris qu'elle devait s'appuyer sur Dieu et non sur l'homme. Elle devait s'appuyer sur Dieu et non sur l'homme. Mon frère, ma sœur, ne tentons pas de remplacer Dieu par l'homme. Remplaçons les dieux étrangers par le Dieu vivant. Ôtez donc, commençons verset 22. Josué dit au peuple, vous êtes témoins contre vous-même, que c'est vous qui avez choisi l'Éternel pour le servir. Ils répondirent, nous en sommes témoins. Ôtez donc les dieux étrangers qui sont au milieu de vous, et tournez votre cœur vers l'Éternel, le Dieu d'Israël. Arrêtons de compter sur les hommes, mais comptons d'abord sur Dieu. L'homme cherchera toujours son intérêt. Les hommes sur lesquels nous sommes en train de compter vont toujours chercher qu'est-ce qu'ils ont à gagner. Ils vous le diront peut-être pas. Mais au fond d'eux, ils cherchent un intérêt dans ce qu'ils font. Cette femme dans la perte de sang, cette femme avec la perte de sang dans Marc 5, elle était régulièrement reçue, si je puis me permettre ainsi, par ses différents médecins, parce qu'elle avait de l'argent. Oui, c'est normal. Et puis le plus drôle dans l'histoire, c'est que cette femme était considérée d'après Lévitique 15 comme étant une personne impure. Tout ce qu'elle touchait, partout où elle allait, ces lieux-là devenaient impurs. Mais ses médecins la recevaient quand même. Ils acceptaient de devenir impurs parce qu'elle avait de l'argent. Vous savez, des fois dans nos relations, nous devons faire attention. Les gens qui nous approchent, nous devons faire attention. Et nous-mêmes, quand nous nous approchons des autres, nous devons examiner les motivations de notre cœur. Pourquoi je me rapproche de ce monsieur? Pourquoi je me rapproche de cette dame? Pourquoi je me rapproche de tel pasteur, de tel ministre, de tel président, de tel responsable du gouvernement? Est-ce que c'est pour de l'argent? Parce que si c'est pour de l'argent, alors nous sommes en train de recevoir dans nos vies des dieux étrangers. Tant que cette femme avait de l'argent, elle était reçue. Elle ne le comprenait peut-être pas. Elle ne le réalisait peut-être pas. Tant qu'elle avait de l'argent, il n'y avait pas de problème. Mais dès qu'il n'y avait plus d'argent, ça commençait à poser problème. Vous imaginez le très célèbre docteur X qui recevait cette dame. « Oh madame, entrez, venez. Oui, on a testé de nouveaux médicaments. Ça coûte autant. Il faut. » La dame sort l'argent parce qu'elle a l'argent. Elle compte sur son argent pour trouver des solutions à son problème. « Ah, madame, tel, je vous recommande tel spécialiste qui vient de publier telle recherche. Apparemment, ça va donner de... » plus d'argent. Quand cette femme n'avait plus d'argent et qu'elle venait voir le docteur A était certainement très occupé. Peut-être que vous êtes de ceux et de celles qui avaient rencontré cette situation-là. Tant que vous aviez de l'argent, les portes étaient ouvertes. Et maintenant que vous n'avez plus d'argent... vous venez visiter quelqu'un, on vous dit, bon, il n'est pas là, il est endormi, il est en repos, il vous demande de passer la semaine prochaine, il vous demande de passer le mois prochain, et c'est normal. Parce qu'il ne trouve plus d'intérêt à vous voir. Vous n'êtes plus rentable, si je puis dire. Mais j'ai une bonne nouvelle pour vous. Peu importe ce que les hommes font, peu importe ce que les hommes vous ont pris, Jésus-Christ est celui qui vous aime. Sans chercher un intérêt chez vous. Au contraire, il vous aime parce que c'est lui qui vous a créé. Il vous aime parce qu'il sait que c'est vous qui avez besoin de lui. Nous sommes des aveugles. L'homme est aveuglé par le péché. Il ne comprend pas qu'il a besoin de Dieu. Voilà pourquoi Dieu nous envoie pour prêcher l'évangile dans le monde entier. Pour frapper à la porte des hommes et dire, mon frère, ma sœur, je viens vous présenter un Dieu vivant qui vous aime, qui ne s'intéresse pas à votre situation. Il sait que vous avez vos problèmes. Elle avait dépensé tout ce qu'elle possédait. Elle éprouvait, elle dépensait beaucoup d'argent, mais sans trouver de solution. Elle avait dépensé tout son argent, mais ne trouvait aucune solution. Mon frère, ma sœur, Jésus dit, je suis le chemin, la vérité et la vie. Jésus est venu donner une vie abondante à tous ceux et à toutes celles qui sont rejetés, abandonnés. Comme cette dame, abandonnée par les médecins, abandonnée par sa famille à cause de son état physique. Mais Jésus-Christ, lui, n'abandonne personne. C'est une bonne nouvelle que je suis venu vous annoncer. Vous êtes le choix de Dieu. Je suis même tenté de dire, si vous êtes abandonné par les hommes, si vous êtes rejeté par les gens, la bonne nouvelle que je suis venu vous annoncer, c'est que vous êtes qualifié pour l'intervention de Dieu dans votre vie. Oui, vous êtes qualifié pour l'intervention de Dieu dans votre vie. Parce que Dieu cherche des hommes et des femmes qui sont abandonnés pour être utilisés. Lisons un peu cette belle histoire que j'ai de David. C'est un peu comme l'histoire de David. David était rejeté. David était abandonné. David était loin de sa famille. On ne l'appréciait pas, on l'aimait pas. Mais pourtant, c'est Dieu qui va dire à Samuel, va dans la maison de X. Va oindre Y. Y qui est David, bien sûr. David était rejeté, mais on l'a oint. Paul nous dit, dans 1 Corinthiens 1, versets 27 à 29. 1 Corinthiens 1, versets 27 à 29. Dieu a choisi les choses folles du monde pour confondre les sages. Dieu a choisi les choses faibles du monde pour confondre les fortes. Et Dieu a choisi les choses viles du monde et celles qu'on méprise, ou qu'on rejette, ou qu'on abandonne, celles qui ne sont point pour réduire à néant celles qui sont. Qu'est-ce que Paul essaie de nous dire? Paul est en train de vous dire à vous, mon frère, à vous, ma sœur, que le choix de Dieu n'est pas comme le choix des hommes. Lorsque l'homme choisit, il regarde toujours à son intérêt. Pourquoi est-ce que je dois être l'ami de X, l'ami de Y? Pourquoi est-ce que je dois fréquenter X ou fréquenter Y? Qu'est-ce qui peut m'apporter? Mais Dieu dit, non, moi je ne choisis pas les choses comme ça. Moi je choisis celles qui sont abandonnées. Moi je choisis celles qui sont rejetées. Moi je choisis celles qu'on n'apprécie pas. Celles qu'on a rejetées, celles qu'on a abandonnées, celles qu'on a délaissées. Je choisis ces choses. Je choisis ces personnes pour confondre le monde. Le monde dit que lorsque vous êtes riche, vous devez posséder des comptes bancaires, par exemple. Le monde vous considère comme étant riche peut-être parce que vous avez 50 000 euros en banque, peut-être 50 000 dollars, ou je ne sais pas, un milliard. Le monde dit que vous êtes important, que vous êtes influent, lorsque vous possédez des milliards de dollars, des milliards d'euros, lorsque vous occupez des grands postes. Mais Dieu dit, moi je vais prendre un homme qui est sans instruction, un homme qui est sans argent, un homme qui est sans importance aux yeux du monde, et je vais tellement l'utiliser qu'il va influencer la vie de millions d'hommes et de femmes. Regardez David, l'histoire de David, dans 1 Samuel 16, 1 à 13. Lorsque Samuel vient oindre le futur roi d'Israël, Samuel lui-même va se tromper. Parce que lorsqu'il va voir les frères de David, il va se dire, ah, c'est certainement celui-là. Pourquoi il dit cela? Parce qu'il le compare au roi Saül. Beau, grand de taille. Et peut-être même qu'il était plus beau que Saül. Alors il s'est dit, c'est certainement celui-là. Dieu lui dit, non, c'est pas celui-là. Vous, les hommes, vous êtes frappés par ce que les yeux voient. Donc, l'apparence extérieure. Moi, je regarde au cœur. Mon frère, ma sœur, ayons les yeux de Dieu dans notre vie de tous les jours. Ce que cette femme à la perte de sang est en train de nous enseigner. Elle était rejetée. Elle comptait sur son argent pour trouver des solutions. Les hommes la recevaient parce qu'elle avait de l'argent. Est-ce que vous pouvez imaginer les autres personnes qui avaient peut-être cette situation-là, d'une perte de sang depuis plusieurs années, mais qui étaient sans argent? Ça veut dire que selon le monde, elles étaient condamnées à mourir. Mais gloire soit rendue à Dieu, de ce que Jésus-Christ est venu sauver les hommes. Donc, tant qu'elle avait de l'argent, tant qu'elle avait une apparence extérieure qui plaisait, des bijoux, j'allais dire des voitures, des avions, des yachts, des bateaux, des mines, des comptes en banque, elle était acceptée par les médecins. Mais quand il n'y en avait plus, c'était terminé. Ah, c'est Madame X à la perte de sang, là. Non, non, dites-lui de revenir la semaine prochaine, ou dites-lui que je suis en voyage, ou dites-lui que je suis en congé, ou dites-lui que je suis en consultation. Et depuis qu'il est en consultation, depuis 8 heures jusqu'à 5 heures du soir, 7 heures du soir, il ne sort jamais. Bref, il ne voulait plus recevoir ces personnes-là. L'homme regarde à ce qui frappe. L'homme cherche toujours son intérêt. L'homme cherche ce qu'il a à gagner. L'homme cherche ce qui va lui rapporter de l'argent. Mais Dieu, ce n'est pas ça. Dieu veut apporter le bonheur aux hommes. Dans Jérémie 29, verset 11, Dieu dit, « Je connais les projets de paix et de bonheur que j'ai formés sur vous. » Pas de projet de malheur. Dieu le dit à tout le monde. À vous qui êtes en train de m'écouter en ce moment, Dieu a un projet de bonheur, de réussite et de succès pour vous. Mais ça dépend de vous. Si vous n'êtes pas en relation avec Christ, si vous n'êtes pas en relation avec Christ, Dieu ne peut rien faire pour vous. Et la bonne nouvelle que je suis venu vous annoncer, c'est que Dieu vous aime. Dieu vous aime. Dieu veut changer votre vie. Dieu veut changer votre existence. Il vous aime. Dieu a choisi les choses viles, les choses rejetées, les choses abandonnées, les choses délaissées pour confondre celles qui sont utilisées dans le monde. Dieu veut vous utiliser, vous qui êtes abandonné. Dieu veut vous utiliser, vous qui êtes rejeté. Dieu veut vous utiliser, vous qui avez été délaissé par les hommes. Peu importe la raison, justifié ou pas, qu'ils aient raison ou pas, Dieu veut vous utiliser. Même si vous êtes dans une prison par les hommes parce que vous avez commis un meurtre, Dieu vient frapper à la porte de votre vie dans cette prison et il vous dit, je veux vous utiliser. Vous êtes rejeté par les hommes? Moi, je veux vous utiliser. Combien d'hommes et de femmes se sont suicidés parce qu'ils se sont cru inutiles? Je me rappelle, il y a quelques années en arrière, j'ai suivi l'histoire d'un grand chef cuisinier qui avait perdu, je crois, une étoile par rapport à leur... C'est-à-dire que ce sont des grands chefs cuisiniers et ils sont évalués chaque année. Alors, il a perdu, cette année-là, il avait perdu, je crois, et il s'est suicidé. Bref, il s'est cru inutile parce que il avait perdu son titre de cordon bleu. Ce n'est pas nécessaire de vous suicider, mon frère. Ce n'est pas nécessaire de vous suicider parce que vos parents vous disent que vous êtes inutile, la société dit que vous ne valez pas grand-chose, l'entreprise dit que vous êtes sans intelligence, vous n'avez jamais de promotion, vous valez rien, vous ne faites que dépenser de l'argent de l'entreprise par rapport à vous, on vous envoie en formation, mais ça ne rapporte rien. Ça, c'est le monde. Ça, c'est le monde qui réfléchit comme ça. Et moi, j'ai une bonne nouvelle pour vous. Dieu est venu mourir à la croix pour vous. Vous imaginez le potentiel qu'il a vu en vous, au point qu'il accepte de venir mourir pour vous, parce qu'il vous aime, parce qu'il a un plan pour vous. Et il s'est investi totalement. La radio que vous êtes en train d'écouter, c'est un projet de Dieu. C'est un projet de Dieu. Il a touché le cœur d'un homme ou d'une femme pour que ce projet voie le jour parce qu'il avait l'intention de venir frapper à votre porte aujourd'hui. Vous avez une très grande importance aux yeux de Dieu, au point que Jésus-Christ est venu mourir à la croix pour vous. Alors ne vous laissez pas distraire ou ne vous appuyez pas sur des choses qui sont futiles. Vous êtes rejeté par le monde, vous êtes recueilli par Dieu. Vous êtes rejeté par le monde, vous êtes qualifié pour l'intervention de Dieu dans votre vie. Si c'est cela votre désir est de vous redonner à Jésus-Christ, de vous donner à Jésus-Christ, de recevoir Jésus-Christ, pour commencer le plan de Dieu dans votre vie, c'est très simple. Demandez-lui d'entrer dans votre vie. Si c'est cela votre désir, baissez la tête dans la prière et répétez ces simples mots après moi. Dites, Père éternel, au nom de ton Fils Jésus-Christ, me voici devant toi. J'ouvre mon cœur à Jésus-Christ. J'ouvre ma vie à Jésus-Christ. Et je le reçois comme mon Seigneur et mon Sauveur personnel. Je prends l'engagement aujourd'hui et jusqu'à la fin de ma vie à suivre Jésus-Christ tous les jours de ma vie et dans tous les domaines de ma vie. Pardonne mes péchés, mes transgressions, ma rébellion et purifie-moi avec le sang de Jésus-Christ. Bénis encore ma vie. Au nom de ton Fils Jésus-Christ, j'ai ainsi prié. Amen. Vous avez fait cette prière, croyez que par la foi, Dieu vous a entendu. Je suis Raphaël Mambou. Le nom de cette émission est Venez à Jésus. Nous nous retrouvons la fois prochaine, toujours sur le même thème, la femme à la perte de sang. Que Jésus continue de vous bénir, que Jésus continue de vous garder. À la fois prochaine. Amen.
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1: Bonjour à tous, je suis Raphaël Mambou, que Jésus vous bénisse, qui que vous soyez, où que vous soyez. Le nom de cette émission est Venez à Jésus. C'est une grâce, c'est un honneur, c'est un privilège de pouvoir vous retrouver encore une fois aujourd'hui autour de la parole de Dieu pour partager quelques versets bibliques sur le thème « La parabole du grand souper ». Avant d'aller plus loin, je voudrais vous inviter à baisser la tête dans la prière pour dédier le reste des 30 minutes entre les mains du Seigneur. Prions. Père éternel, au nom de ton Fils Jésus-Christ, nous voici devant toi pour entendre ta parole, pour entendre tes instructions, pour entendre ton enseignement, pour entendre tes directives, pour entendre tes conseils, Seigneur. Bénis ces hommes, bénis ces femmes qui nous écoutent de par le monde francophone, que ce soit à travers d'une radio, d'un support informatique, d'un site internet, Seigneur, bénis ces hommes, bénis ces femmes, et bénis les différents partenaires qui nous soutiennent. Au nom de ton Fils Jésus-Christ, nous avons ainsi prié. Amen. La parabole du grand souper, ou du grand dîner, ou la parabole des conviés. Je vous invite à lire dans Luc 14, de 15 à 24. Luc 14, 15 à 24. Un de ceux qui étaient à table, après avoir entendu ces paroles, dit à Jésus, « Heureux celui qui prendra son repas dans le royaume de Dieu. » Et Jésus lui répondit, « Un homme donna un grand souper, et il invita beaucoup de gens. À l'heure du souper, il envoya son serviteur dire aux conviés, « Venez, car tout est déjà prêt. » Tous unanimement se mirent à s'excuser. Le premier lui dit, « J'ai acheté un champ et je suis obligé d'aller le voir. Excuse-moi, je te prie. » Un autre dit, « J'ai acheté 5 paires de bœufs. Je vais les essayer. Excuse-moi, je te prie. » Un autre dit, « Je viens de me marier et c'est pourquoi je ne puis y aller. » Le serviteur de retour rapporta ces choses à son maître. Alors le maître de maison, irrité, dit à son serviteur, « Va promptement dans les places et dans les rues de la ville. » Et amène ici les pauvres, les extropiés, les aveugles et les boiteux. Le serviteur dit, « Maître, ce que tu as ordonné a été fait et il y a encore de la place. » Et le maître dit au serviteur, « Va dans les chemins et le long des haies, et ceux que tu trouveras, contrains-les d'entrer, afin que ma maison soit remplie. » Car je vous le dis, aucun de ces hommes qui avaient été invités ne goûtera de mon souper. Aucun de ceux qui avaient été invités ne goûtera à mon souper parce qu'ils ont refusé de répondre à mon invitation. Mon frère, ma sœur, ça fait plusieurs émissions que nous sommes en train de traiter sur ce sujet, la parabole du grand souper. Dieu dit à la fin de cette parabole, tous ceux qui avaient été invités et qui ont refusé de répondre à l'invitation ne goûteront pas au souper de Dieu, ne participeront pas au dîner de Dieu, ne participeront pas aux noces de l'agneau. Peut-être que vous êtes de ceux qui pouvaient dire « La vie de Jésus-Christ ne m'intéresse pas. L'amour de Jésus-Christ ne m'intéresse pas. Le sacrifice de Jésus-Christ à la croix ne m'intéresse pas. » Peut-être. Mais est-ce que vous êtes en train de vous rendre compte qu'au verset 24, Dieu est en train de dire « Je ne vous donnerai plus une autre occasion de pouvoir participer à ce festin. » C'est quelque chose de grave. Mais les raisons pour lesquelles c'est pas ce festin, c'est quelque chose de grave. Mais les raisons pour lesquelles ces personnes ont refusé, nous avons commencé à voir

vie. Parce que si nous disons oui à Jésus avec la bouche, mais que nous lui disons non avec notre cœur, la sentence sera le verset 24. Aucun de ceux qui ont dit oui à Jésus avec la bouche et non avec le cœur ne goûteront à son dîner. Et Dieu veut vous récupérer. Dieu ne veut pas vous perdre. C'est pour ça qu'il a permis que vous écoutiez cette émission. C'est pour ça qu'il a permis que la radio que vous êtes en train d'écouter en ce moment diffuse ce message pour vous. Afin de vous prévenir, arrêtez de dire oui avec la bouche, mais votre attitude montre que vous dites non à Jésus-Christ. Jésus-Christ nous a donné toutes sortes de signes pour annoncer oui avec la bouche, oui avec le cœur. Oui avec la bouche, oui avec l'attitude. Donc Jésus ne vient pas prendre les pasteurs, les évangélistes, les prophètes, les diacres, les papes ou les évêques, les archevêques. Non, Jésus-Christ vient prendre ceux et celles qui ont marché avec lui durant toute leur vie. Mon frère, ma sœur, c'est très important. Une première catégorie d'hommes et de femmes disent non à Jésus à cause d'un champ, à cause des biens de ce monde, à cause d'une maison, à cause d'un mariage, à cause d'une richesse. Ils disent, Jésus, ton invitation ne m'intéresse pas. J'aimerais un peu illustrer comment ça se passe. Ils ont reçu l'invitation. Ils ont dit, oui, nous allons répondre à ton invitation. Mais le jour de l'invitation, le jour du dîner, ils disent à Jésus, on n'a pas le temps. On n'a pas le temps. J'ai acheté un champ. J'ai des diamants que je dois voir. J'ai des mines que je dois voir. J'ai des carrières que je dois voir. J'ai des parcelles que je dois voir. C'est plus important que répondre à ton invitation. En d'autres termes, ils sont en train de dire à Jésus, les richesses du présent siècle, les richesses de ce monde sont plus importantes que ton invitation. Ils sont en train de dire à Jésus, les richesses de ce monde sont plus importantes que de répondre à l'enlèvement de l'Église. Ce qui va vous retenir le jour de l'enlèvement, c'est le péché. Est-ce que Dieu est contre les richesses? Non, Dieu n'est pas contre les richesses. Mais la manière de s'enrichir, la manière de devenir riche, la manière de posséder ce champ, l'amour de l'argent, l'amour des richesses du présent siècle par rapport à son amour pour Christ. Mais leur amour n'est pas supérieur, leur amour pour Christ n'est pas supérieur à l'amour des richesses de ce monde. Il suffit qu'ils passent par une crise, il suffit qu'ils passent par une difficulté, il suffit qu'une occasion par le péché de devenir riche se présente, ils acceptent. Cet homme dit à Jésus, mon champ est plus important que ton invitation. Essayez d'imaginer le président de la République qui vous invite un samedi à venir manger avec lui. Le lundi, vous recevez l'invitation, vous dites, ah, c'est merveilleux, il n'y a pas de problème, je serai là samedi. Mardi, jeudi, vendredi. Et puis le vendredi matin, on vous rappelle l'invitation, ou bien vendredi après-midi, on vous dit, on est venu vous chercher pour répondre à l'invitation à la présidence de la République. Vous dites à l'émissaire du président, écoutez, j'ai quelque chose de plus important à faire, je dois aller voir mon champ, je dois aller voir ma nouvelle maison que j'ai acquise, je dois aller voir les nouvelles mines que j'ai achetées. C'est une manière de dire au président de la République que votre invitation ne l'intéresse pas. C'est une manière de dire, votre invitation, j'en ai que faire. Une autre catégorie dit, au verset 19, j'ai 5 paires de bœufs, je vais les essayer, excuse-moi, je te prie. Le bœuf, c'est l'image du serviteur, c'est l'image de la production, c'est l'image d'un investissement qui doit nous rapporter des bénéfices. Mon frère, ma sœur, combien d'hommes et de femmes et dans l'église de Jésus-Christ disent à Jésus-Christ, c'est vrai, je t'aime, moi, le Seigneur des Seigneurs, mais leur attitude disent, c'est vrai que tu es le Sauveur, mais tu n'es pas le Seigneur de ma vie. Je suis le propre Seigneur de ma vie. J'ai besoin d'argent pour payer mes factures d'eau, mes factures d'électricité, pour payer mon Minerval, pour payer mes stages. Dieu n'est pas contre ces choses. Mais la manière d'acquérir ces richesses pour satisfaire à ses besoins. La Bible ne nous dit-elle pas
que Dieu pourvoira.

0: à tous nos besoins selon sa grande richesse en Jésus-Christ. Mais l'homme dit à Jésus, écoute, soyons réalistes, comme je l'ai souvent entendu. La Bible, c'est de la théorie. Là, nous vivons la pratique. Combien d'hommes et de femmes font de fausses factures, de faux bilans, de fausses déclarations, des mensonges pour gagner un maximum d'argent. Comptent à leurs employés et peut-être même à leur employeur sur des résultats, sur les salaires des autres, pour qu'ils gagnent plus d'argent. Nous avons lu dans Jacques 5, dans l'émission précédente, Jacques 5, verset 4, nous allons le relire s'il vous plaît, Jacques 5, verset 4, l'apôtre Jacques se plaint de ceci. En fait, c'est le Saint-Esprit qui parle. Voici le salaire des ouvriers qui ont moissonné vos champs et dont vous les avez frustrés. Cris et les cris des moissonneurs sont parvenus jusqu'aux oreilles du Seigneur des armées. En d'autres termes, vous avez des employés. Mais parce que vous êtes cupides, parce que vous voulez gagner plus d'argent, vous les sous-payez. Vous savez que l'État vous demande de payer quelqu'un, mais parce que vous voulez gagner plus d'argent, vous les sous-payez. Et des fois même, quand même l'État donne des normes, vous savez que ce travail doit être payé un salaire supérieur à ce que l'État propose. Vous le savez parce que c'est une obligation morale. Mais vous vous contentez de payer moins parce que vous voulez gagner plus d'argent. Vous savez, dans notre vie, on peut être condamné sur deux plans, du point de vue juridique et du point de vue moral. Du point de vue juridique, on peut avoir raison. Mais du point de vue moral, la moralité, est supérieure à la justice des hommes. Vous savez que pour ce travail, il faut payer plus de 100 dollars, de 150 euros. Vous le savez, mais la loi vous dit que vous devez payer 100. Mais vous savez que ce que le monsieur est en train de vous produire va au-delà de toute espérance et que moralement, vous devez le payer au-delà de 100. C'est un péché que vous êtes en train de commettre. Voici le salaire des ouvriers qui ont moissonné vos champs et dont vous les avez frustrés. Cris et les cris des moissonneurs sont parvenus jusqu'aux oreilles du Seigneur des armées. C'est l'histoire de cet homme que nous avons lu dans la parabole du grand souper. Il dit à Jésus, j'ai une production que je dois surveiller. Il refuse l'invitation de Christ parce qu'il est beaucoup plus focalisé, son amour est beaucoup plus grand. Son amour pour la production, pour les richesses de ce monde, pour son travail, son amour est beaucoup plus grand pour son travail que son amour pour Jésus-Christ. Il y a des chrétiens comme ça dans l'église. Attention mon frère, attention ma sœur. Le travail commence à 8 heures. Vous venez à 9 heures, mais vous déclarez être arrivé à 8 heures. C'est un mensonge. En fait, vous êtes en train de mentir pour gagner plus d'argent. Vous avez été absent plusieurs jours au travail. Peut-être pour des raisons justifiées, vous étiez malade. Ça arrive. Mais maintenant, quand vous faites votre déclaration du nombre de jours prestés, vous prestez comme si vous aviez travaillé du 1er au 31. C'est un mensonge. Et pourquoi ce mensonge? Parce que vous voulez gagner plus d'argent. Attention, mon frère. Attention, ma sœur, ne nous laissons pas distraire par les richesses de ce monde. Ne nous laissons pas distraire par l'argent, par la production, par les investissements, par rapport à notre marche chrétienne. Dieu n'est pas contre la production. Dieu n'est pas contre les investissements. Dieu n'est pas contre la création d'entreprises. Mais à quel prix? Notre amour pour Christ doit être supérieur au-dessus de tout. Ceci me fait même penser, je crois que c'est dans les évangiles, dans le livre de Marc. Tu aimeras l'Éternel ton Dieu de tout ton cœur, de toute ton âme, de toute ta force, de toutes tes pensées. Voici le premier commandement. Le deuxième, c'est tu aimeras ton prochain comme toi-même. Comme toi-même. L'amour de Dieu doit être d'abord supérieur aux richesses de ce monde. Ensuite, celui que nous devons aimer en deuxième doit être notre prochain. Non pas les richesses. Combien d'hommes et de femmes mettent le diamant, l'amour du diamant, l'amour des richesses avant Christ? Et puis même pas en deuxième position l'homme? Non. Ils mettent en deuxième position encore les richesses. Mon frère, ma sœur, nous devons faire très attention. Les temps sont mauvais. Jésus revient bientôt. Je suis même tenté de dire ce verset qui se trouve dans le Nouveau Testament. Réveille-toi, toi qui dors. Oui, qui dort? Celui qui était éveillé au départ et qui s'est assoupi. Les raisons pour lesquelles ils se sont assoupis sont multiples. Ça peut être la persécution, ça peut être l'attente de la venue de Jésus, tellement elle est longue. On commence à s'assoupir, on commence à se refroidir. Non, nous devons nous réveiller. Moi-même, ça m'est déjà arrivé aussi. Ça fait plus de 12 ans aujourd'hui que je marche avec le Seigneur. Je reconnais que dans ma vie, il est arrivé un moment où, à force de marcher avec Christ, et sachant que ça va prendre des années peut-être avant qu'il vienne, on commence à se refroidir. Et Dieu merci. Dieu a toujours envoyé des hommes et des femmes pour me tenir éveillé. Et ma prière est que vous aussi, au travers de ce message, que vous puissiez vous réveiller. Qu'est-ce qui remplit votre cœur? Qu'est-ce qui remplit votre vie? Dans Lévitique 19, verset 13, il est dit ceci. Lévitique 19, verset 13. Tu n'opprimeras pas ton prochain et tu ne raviras point par violence. Tu ne retiendras point jusqu'au lendemain le salaire du mercenaire. Dieu dit ceci. Le salaire de ton ouvrier, tu ne dépasseras pas la période légale pour le payer. Je connais des entreprises qui ont payé après 40 jours, après 15 jours, 20 jours, 30 jours, alors que la loi parle de 6 jours. Tu n'opprimeras point ton prochain, tu ne feras pas de mal à ton prochain, du point de vue financier, et tu ne raviras pas d'argent à cause de la convoitise des yeux, de l'orgueil de la vie, des plaisirs de la chair. Vole leur prochain, vole leur propre frère, leur propre sœur, leur propre mère, leur propre père, pour des plaisirs de la chair. Combien sont prêts à mentir, à tuer, à voler, à faire du mal pour posséder des bœufs de ce monde? Pour posséder des bœufs de ce monde. Ils sont prêts à abandonner Christ pour la production de ce monde. Que ce soit une affaire. Mais Dieu n'est pas contre les affaires, je m'excuse. Mais la manière dont vous gérez les affaires, Dieu est contre. Et comment vous gérez vos ouvriers, Dieu dit, il faut appliquer des méthodes bibliques. Qu'est-ce qu'il dit? Tu ne retiendras point jusqu'au lendemain le salaire des mercenaires. Vous savez qu'il y a de ces entreprises, les jours de la paie, ils ne payent pas leurs ouvriers parce qu'ils prennent l'argent de ces ouvriers pour les investir ailleurs. Et quand ça va produire, ils récupèrent leurs bénéfices et puis ils donnent les salaires aux ouvriers. C'est un péché. C'est un crime. La Bible condamne cela. Tu ne retiendras point jusqu'au lendemain le salaire des ouvriers. Mon frère, ma sœur, payons ce que nous devons aux hommes. Et si, juridiquement parlant, nous sommes corrects, assurons-nous aussi que du point de vue moral, les choses sont faites correctement. Attention mon frère, attention ma soeur. Je suis en train de penser à quelqu'un, à un ami très proche de moi, qui payait un loyer. Il a demandé le numéro de compte bancaire pour payer le loyer. Le gestionnaire de ses biens lui a envoyé par SMS le numéro de ce compte. Il devait payer quelque chose, un loyer de quelque chose de $300. Et le gestionnaire de ses biens lui envoie encore un SMS pour lui dire « Est-ce que tu peux penser à moi à me donner $30 de plus ?» Alors, le monsieur était choqué. Il dit « Mais qu'est-ce qui se passe? Mon loyer est de $300. Pourquoi je dois encore vous donner $30 de plus ?» Du point de vue juridique, le monsieur va dire « Je faisais que demander. » Mais du point de vue moral, c'est injuste. Attention, mon frère. Attention, ma sœur, à ce que nous sommes en train de faire. Nous sommes en train de rançonner des personnes. Nous sommes en train de tricher. Nous sommes en train de voler. Et c'est l'image de ce monsieur dans la parabole qui dit à Jésus, Je ne vais pas répondre à ton invitation parce que je suis préoccupé par les productions de mes richesses. Je ne veux pas répondre. Je ne vais pas passer ma semaine, ma journée à penser à ton invitation parce que mon amour pour ma production, pour mon investissement est beaucoup plus grand. Deutéronome 24, versets 14 à 15. Tu n'opprimeras point le mercenaire. Voyez le mercenaire dans le sens d'ouvrier, hein, dans la Bible. Pas les mercenaires militaires, les hommes à qui on donne de l'argent pour combattre militairement. Non, non, pas cela. Tu n'opprimeras point le mercenaire, pauvre et indigent. Dans tes portes, ça veut dire sous ton autorité. Verset 15. Tu lui donneras le salaire de sa journée avant le coucher du soleil, car il est pauvre et il lui tarde de le recevoir. Sans cela, il criera à l'Éternel contre toi et tu te chargeras d'un péché. Combien d'hommes et de femmes sont chargés de péché? Vous voyez, c'est comme ça que je disais, le monsieur qui dit à Jésus, je ne réponds pas à ton invitation parce que je suis préoccupé par les 5 paires de bœufs que je viens d'acheter, est en train de se charger d'un péché. Pourquoi? Par exemple, au lieu de payer son ouvrier, au lieu de payer son employé de maison, au lieu de payer son assistante, au lieu de payer les hommes et les femmes qui sont sous sa supervision, ils ont produit, la production a été vendue, il y a eu des entrées. Payer ces hommes, ils disent, non, j'ai pas encore d'argent maintenant. Non, attendez dans 2 jours, dans 1 semaine. Dieu dit, ces hommes vont crier, ces hommes vont commencer à dire, Seigneur, pourquoi tu permets que nous travaillions sous un homme méchant? Automatiquement, cet homme est en train de se charger d'un péché, comme pour dire, dans sa maison, il n'y aura pas de bénédiction, il y aura une malédiction. Combien de malédictions gratuites beaucoup d'enfants de Dieu sont en train de se charger. Je parle de mon pays, la République démocratique du Congo, à 95% de chrétiens. Donc, on peut dire avec assurance que 95% des entreprises sont dirigées par des chrétiens. Mais regardez comment les gens se comportent dans les entreprises par rapport au salaire de leurs ouvriers. Que ce soit le jardinier, que ce soit le cuisinier, le portier, le chauffeur, que ce soit même le garde du corps. Regardez comment il se comporte. Vous savez, quand quelqu'un travaille, quand il arrive à la fin du mois, il est très heureux parce qu'il va toucher sa paye. Il va toucher, en termes d'argent, une partie de sa vie. Alors maintenant, au lieu de le payer, vous êtes en train de retenir encore son argent. Vous êtes en train de retenir une partie de sa vie. Il va se lamenter. Il va pleurer. Je me rappelle d'une entreprise dans laquelle j'ai travaillé il y a très longtemps. Quand il fallait payer le jour de la paye, c'était pas un jour de joie, c'était un jour de tristesse, un jour de pleurs, parce que on vous payait en monnaie locale, en francs congolais, à un taux que vous ne connaissiez pas. Ni vous, ni l'agent payeur ne connaissait le taux avec lequel on vous payait. Non, mon frère, non, ma sœur. Ne nous chargeons pas d'un péché inutile. Soyons des sources de bénédiction. Si 95% des entreprises dans la République démocratique du Congo sont dirigées par des chrétiens, il ne faut pas que les employés se mettent à crier parce qu'on a retenu leur salaire injustement. Je parle de injustement. Parce qu'il peut arriver, c'est vrai, que le jour de la paye, l'employeur ne s'est pas payé parce qu'il n'a pas les caisses, il n'a pas suffisamment de fonds dans les caisses pour payer. Mais il faut que ça soit légal, et du point de vue juridique, et du point de vue moral. Mais beaucoup sont en train de tricher. Attention mon frère, attention ma sœur, il n'en doit pas en être ainsi. J'aimerais finir avec Proverbe 23, verset 4. Proverbe 23, verset 4. Il nous est dit ceci. Ne te tourmente pas pour t'enrichir, n'y applique pas ton intelligence. Comprenez bien, le verset c'est dans le sens de négliger Dieu pour chercher à s'enrichir. C'est ça que ce monsieur dit dans la parabole du grand souper. Jésus, ton invitation ne m'intéresse pas. Laisse-moi me préoccuper de mes richesses. de mes productions, de mes investissements. Je n'ai pas le temps pour toi. Je n'ai pas le temps d'investir selon les normes et les règles bibliques. Je n'ai pas le temps. Tu vas me faire perdre de l'argent. Mais la personne va à l'église. La personne chante des cantiques. Peut-être même prêche l'évangile. Je connais même des histoires de pasteurs qui, sous le cadre d'une ONG ou des associations religieuses, ne payent plus de taxes et d'impôts. Alors ils ont commencé un commerce comme ça. C'est pas correct. C'est injuste. C'est se charger d'un péché, mon frère. C'est se charger d'un péché, ma sœur. Au moment où nous sommes en train de finir cette émission d'aujourd'hui, Dieu vous dit, ne vous tourmentez pas pour vous enrichir. Marchez droitement et correctement devant Jésus-Christ. Si vous voulez demander pardon parce que votre cœur a été rempli d'amour pour les richesses de ce monde, au lieu d'être rempli d'amour pour Jésus-Christ, baissez la tête dans la prière et répétez ces simples mots après moi. Dites, Père éternel, au nom de ton Fils Jésus-Christ, me voici devant toi. Je te demande pardon. Pardon pour cet amour pour les richesses qui a été beaucoup plus grand que cet amour pour Christ. Purifie-moi avec le sang de Jésus-Christ. Lave-moi avec le sang de Jésus-Christ. Et je prends l'engagement maintenant et jusqu'à la fin de ma vie à marcher droitement devant Christ et de répondre oui le jour de l'enlèvement de l'Église. Merci Père pour ton amour et ta grâce. Au nom de Jésus-Christ, j'ai ainsi prié. Amen. Si vous avez fait cette prière, croyez que par la foi, Dieu vous a entendu. Je suis Raphaël Mambou, nous nous retrouvons dans quelques instants après ce message publicitaire.
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0: Bon retour à l'émission Venez à Jésus. Vous savez, c'est une grâce, c'est vraiment un honneur, c'est vraiment un privilège de pouvoir vous retrouver. Mon frère, ma sœur, n'hésitez pas à l'invitation de Christ. Puisque vous avez donné votre vie à Jésus, marchez avec Jésus. Ne vous détournez pas de Jésus à cause des richesses de ce monde, à cause de l'amour d'une personne ou de quoi que ce soit. Jésus revient bientôt. Je suis Raphaël Mambou. Nous nous retrouvons la fois prochaine, toujours sur le même thème, la parabole du grand souper. Que Jésus continue de vous bénir, que Jésus continue de vous garder. À la fois prochaine. Amen.
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1: Bonjour à tous, je suis Raphaël Mambou, que Jésus vous bénisse, qui que vous soyez, où que vous soyez. Le nom de cette émission est Venez à Jésus. C'est une grâce, c'est un honneur, c'est un privilège de pouvoir vous retrouver encore aujourd'hui autour de la parole de Dieu pour partager quelques versets bibliques sur le thème les bénédictions spirituelles, les bénédictions de Dieu en Jésus-Christ. C'est notre 6e émission et je bénis grandement le Seigneur pour cela. Avant d'aller plus loin, je voudrais vous inviter à baisser la tête dans la prière pour dédier le reste des 30 minutes entre les mains du Seigneur, car sans lui, nous ne pouvons rien faire. Prions. Père éternel, au nom de ton Fils Jésus-Christ, nous voici devant toi pour te dire merci pour le souffle de vie, merci pour ton amour, merci pour ta grâce, merci pour ta bonté, merci pour ta miséricorde, merci pour ton salut en Jésus-Christ. Père, au moment où nous allons commencer cette 6e émission, sois avec nous, parle-nous, guide-nous, instruis-nous, Père, car nous avons besoin de ta directive, nous avons besoin de ton soutien pour comprendre la parole de Dieu. Merci. Au nom de ton Fils Jésus-Christ, nous avons ainsi prié. Amen. Les bénédictions de Dieu en Jésus-Christ. Je voudrais encore vous inviter à lire dans Éphésiens 1, verset 3. Éphésiens 1, vous y êtes, verset 3. Béni soit Dieu le Père de notre Seigneur Jésus-Christ, qui nous a bénis de toutes sortes de bénédictions spirituelles dans les lieux célestes en Christ. En Jésus-Christ, Dieu déverse toutes ses bénédictions spirituelles. Vous allez peut-être me dire, mais pourquoi je dois m'intéresser d'abord aux bénédictions spirituelles, alors que moi j'ai besoin d'argent pour payer mes études, j'ai besoin d'argent pour payer mes factures, j'ai besoin d'argent pour acheter mon carburant, j'ai besoin d'une promotion, j'ai besoin d'un travail, j'ai besoin d'un mariage, j'ai besoin des choses de ce monde. Pourquoi avons-nous besoin d'abord des bénédictions spirituelles? Pourquoi Dieu commence par bénir spirituellement les hommes avant de les bénir matériellement, financièrement, politiquement, économiquement, militairement ou je ne sais quoi? C'est parce que ce qui prime d'abord, ce qui est prioritaire d'abord, ce sont les bénédictions spirituelles. Il n'existe pas d'autres bénédictions spirituelles en dehors de Jésus-Christ. Si vous avez reçu Jésus-Christ comme sauveur et Seigneur personnel dans votre vie, en fait, vous êtes bénis de toutes sortes de bénédictions spirituelles. Je vous donne un exemple. Le monde tel que nous le connaissons, le monde, avant d'exister, le monde était une idée de Dieu. Le spirituel prime sur le matériel d'abord. Vous êtes convaincus, vous et moi, que Dieu est invisible, qu'on ne peut pas le voir avec l'œil nu, avec nos yeux physiques. Donc il est spirituel. Donc il existe. Avant que je sois, Dieu était. Donc le spirituel doit d'abord primer dans notre vie. Dans quel état spirituel vous êtes? Dans quel état spirituel je suis? Parce que si j'ai des bénédictions de Dieu en Jésus-Christ, alors tout aussi. Je voudrais vous donner un autre exemple pour mieux vous faire comprendre. Lorsqu'une femme tombe enceinte, ses premiers jours de grossesse. En fait, des fois même, elle-même, elle ne le sait pas. Le monde extérieur ne le sait pas, mais pourtant, elle est enceinte. C'est ça les bénédictions spirituelles. Elles existent, mais on ne les voit pas d'abord. On ne les touche pas. C'est quand elles se matérialisent que le matériel vient. La voiture vient, le mariage vient, les enfants viennent. Mon frère, ma soeur, priez, j'allais vous dire, préoccupez-vous d'abord de posséder les bénédictions spirituelles qui sont en Jésus-Christ. Comment les posséder? Il faut venir à Jésus-Christ. Elles sont données gratuitement. J'aime quand le verset dit, Dieu béni soit Dieu le Père de notre Seigneur Jésus-Christ qui nous a bénis de toutes sortes de bénédictions spirituelles dans les lieux célestes en Christ. Vous voyez? Dieu ne nous a pas bénis parce que nous sommes devenus catholiques. Parce que nous sommes issus d'une famille catholique, parce que nous sommes issus d'une famille protestante, parce que nous sommes issus d'une famille témoin de Jéhovah, parce que nous sommes issus d'une famille Bahaï, parce que nous sommes issus d'une famille mormon. Non! Dieu nous a bénis en Jésus-Christ et en Jésus-Christ seul. Donc ceci sous-entend que je peux être un blanc, un noir, un asiatique, un japonais, un chinois. Si le Seigneur Jésus-Christ est mon sauveur et mon Seigneur, je suis béni spirituellement. Ceci sous-entend aussi que je suis béni, que je sois pauvre selon le monde ou riche selon le monde, que je sois un homme ou une femme, que je sois un enfant, un adolescent ou un adulte. La condition pour recevoir les bénédictions de Dieu, c'est d'avoir reçu Jésus-Christ comme Seigneur et Sauveur personnel. Vous voyez? Si Jésus-Christ est mon Dieu, si Jésus-Christ est mon berger, si Jésus-Christ est mon Seigneur, alors je suis béni de toutes sortes de bénédictions. Je n'ai rien à envier à un évangéliste en Europe. Je n'ai rien à envier à un évangéliste en Asie. Je n'ai rien à envier à un évangéliste africain. Je n'ai rien à envier à mon voisin. Parce que en Jésus-Christ, et lui et moi, nous bénéficions de toutes sortes de bénédictions qui se trouvent en Jésus-Christ. Il faut prendre conscience de cela. Si vous lisez tout le Nouveau Testament, vous allez vous rendre compte qu'il y a à peu près 112 à 113 versets qui nous disent ce que nous sommes en Jésus-Christ, ce que Dieu a fait de nous en Jésus-Christ. Vous avez par exemple, en Jésus-Christ, nous sommes rachetés de la malédiction de la loi. Vous avez, en Jésus-Christ, nous sommes devenus la lumière du monde. En Jésus-Christ, nous sommes devenus le sel de la terre. En Jésus-Christ, nous sommes plus que vainqueurs. En Jésus-Christ, nous sommes aimés de Dieu. En Jésus-Christ, nous sommes des enfants de Dieu. C'est notre identité. Et une des identités que nous sommes en train de partager aujourd'hui est que, en Jésus-Christ, nous sommes bénis de toutes sortes de bénédictions. Vous pouvez manquer d'un membre. Il vous manque une jambe, il vous manque un bras, il vous manque une oreille, il vous manque une partie de votre capacité intellectuelle. Si Jésus-Christ est votre Seigneur, si Jésus-Christ est votre Sauveur, vous êtes béni de toutes sortes de bénédictions. Toutes les bénédictions que Dieu déverse en Jésus-Christ sont pour nous, tant que nous avons Jésus-Christ comme Seigneur et Sauveur personnel. Au verset 7, parce que nous sommes en train de traiter de la deuxième bénédiction que Paul nous décrit dans le livre d'Éphésiens, le Saint-Esprit nous dit ceci. En Jésus, nous avons la rédemption par son sang. En Jésus-Christ, nous sommes rachetés. En Jésus-Christ, nous sommes devenus la propriété de Dieu. Nous étions avant, mais parce que Adam et Ève ont péché, parce que Adam et Ève se sont rebellés face à Dieu, nous avons été vendus au péché. Quand la Bible parle de rédemption, la Bible sous-entend, nous avons dit, que l'homme est considéré comme un esclave vendu au péché, vendu au sexe, vendu au mensonge, vendu à l'impudicité, je veux dire au sexe illicite, vendu à l'impudicité, vendu à l'adultère, à la drogue, à l'ivrognerie, au mensonge, à toutes sortes de vices qui se trouvent dans ce monde, à l'occultisme. Nous sommes vendus. L'homme naturel est vendu au péché. Son maître, c'est le péché. Et la Bible nous dit que le salaire du péché, c'est la mort. Vous voyez? Donc, tant que nous ne sommes pas en Jésus-Christ, notre maître est quelqu'un de méchant qui veut notre mort. Mais si nous venons à Jésus-Christ, Jésus-Christ nous redonne la vie de Dieu. Jésus-Christ nous rachète pour le compte de Dieu, avec son sang. C'est très beau, parce que aujourd'hui, certaines personnes croient que pour être sauvé, il faut faire partie d'une communauté X ou bien d'une communauté Y. C'est faux. C'est faux. Paul ne dit pas que si vous êtes de la communauté que j'ai implantée, vous aurez la deuxième position au ciel. La Bible ne nous dit pas que si vous faites partie de la communauté de Pierre, de Jean, de Matthieu, vous aurez la troisième, la quatrième, la cinquième ou la sixième place au ciel. Non. La Bible parle du salut en Jésus-Christ, un point, un trait. La Bible aussi nous dit que Jésus a dit à ses premiers disciples, allez dans le monde entier, prêchez la bonne nouvelle à toute la création. C'est tout ce que Jésus a demandé de faire. C'est nous qui avons ensuite, qui nous sommes mis d'accord pour bâtir des communautés basées sur la parole de Dieu. Parce qu'aujourd'hui, il y a des communautés chrétiennes qui ne sont même pas basées sur la parole de Dieu. Elles prétendent prêcher la Bible, mais quand vous lisez leurs doctrines, leurs enseignements, vous comparez à la parole de Dieu, à la Bible, elles sont contradictoires. Elle vous parle de plusieurs sauveurs. Elle vous parle même de la possibilité de devenir vous aussi sauveur des hommes. Alors qu'il n'y a qu'un seul sauveur. L'homme est vendu, l'homme est un esclave qui est vendu au péché, l'homme naturel. Voilà pourquoi il faut venir à Jésus-Christ. Lorsque la Bible parle de rédemption, elle sous-entend aussi une deuxième chose. Acheter quelque chose, emmener un objet hors du marché, c'est-à-dire acheter pour le soustraire à toute nouvelle transaction. Lorsque la Bible parle de rédemption, elle sous-entend le fait que Christ nous a rachetés, nous a enlevés du marché et nous lui appartenons et il n'a pas l'intention de nous vendre à qui que ce soit. Tant que nous accepterons la seigneurie de Jésus-Christ dans notre vie et dans tous les domaines de notre vie, Jésus-Christ n'a nullement l'intention de nous vendre à qui que ce soit. Tant que nous voulons le servir lui, parce qu'il y a aussi des rebelles, ils ont le nom Jésus-Christ sur le front, sur les mains, sur leur poitrine, sur leurs cuisses, sur leurs vêtements, sur leur maison. Ils ont même des croix, ils ont même des habits spéciaux, mais au fond d'eux, ce sont des rebelles. Jésus-Christ n'est plus leur Seigneur, Jésus-Christ n'est plus leur Sauveur. Ils ont pris d'autres Seigneurs, d'autres Sauveurs. Vous savez, on peut avoir choisi Jésus-Christ comme Sauveur, mais pas comme Seigneur. Leur Seigneur, c'est toujours la boisson, le sexe, le mensonge, l'adultère, l'argent, la cupidité, l'ivrognerie. Mais ils vont à l'église. Et des fois même, ils parlent de Jésus-Christ. Ils parlent de Jésus-Christ. Paul dira quelque part dans le Nouveau Testament, « S'ils parlent de Christ pour me créer dispute, c'est pas grave. Du moment où Christ est annoncé, j'en suis heureux. » Vous voyez, il y a de ces gens qui parlent de Jésus-Christ juste pour... parce que c'est la mode. Aujourd'hui, par exemple, dans notre pays et dans notre ville de Kinshasa, par exemple, nous retrouvons des versets bibliques un peu partout. Un peu partout dans la ville de Kinshasa. Un peu partout. Des églises partout. Mais pourquoi est-ce que ce pays est toujours aussi désastreux? Toujours dans un échec économique? Pourquoi? Même dans le monde entier, dans les autres pays aussi. Mais pourquoi? C'est parce que beaucoup ont accepté Jésus comme sauveur, mais ne marchent pas avec Jésus-Christ comme leur Seigneur. Christ, en venant à Christ, Dieu nous donne la possibilité d'être soustrait à la vente, à une nouvelle vente. Dès que nous sommes à Christ, nous lui appartenons pour toujours, tant que nous aurons accepté sa seigneurie dans notre vie de tous les jours. Christ nous rend libres du péché. Oui, nous pouvons devenir libres du péché en Jésus-Christ. C'est ce que la Bible nous dit et c'est ce que nous allons voir. C'est possible de devenir libre, libre de l'impudicité, de la pornographie, libre du tabac, libre de la drogue, libre de l'ivrognerie, du mensonge, de l'occultisme, de la peur. On peut même devenir en Jésus-Christ libre de son passé. Parce que vous savez, il y a de ces hommes, il y a de ces femmes qui ont fait des choses tellement horribles dans leur passé qu'ils ont même peur de venir à Christ parce qu'ils se disent « Christ ne peut pas s'intéresser à moi à cause de ma vie passée ». Si Dieu vous aime et Dieu veut vous bénir en Jésus-Christ, Dieu veut vous racheter, Dieu veut vous soustraire à une nouvelle transaction. Pourquoi est-ce qu'on parle de nouvelle transaction? Parce que vous savez, le péché, le maître péché, a des petits maîtres sous ses ordres. Un petit maître peut s'appeler alcool. Un autre petit maître peut s'appeler mensonge. Un autre petit maître peut s'appeler vol. Voyons maintenant quelques versets qui nous prouvent qu'en Jésus-Christ, Dieu nous a affranchis du péché. Lisons un peu dans Galates 3. Galates 3, verset 13. Galates 3, verset 13. Un très très très très beau verset que j'aime bien. Vous y êtes, Galates 3. Galates, c'est avant Éphésiens. Galates 3, verset 13. Christ nous a rachetés de la malédiction de la loi, étant devenu malédiction pour nous, car il est écrit, maudit et quiconque est pendu au bois. Christ nous a rachetés. Ouais, nous étions vendus au péché, et le péché, c'est la malédiction. Vivre comme sous la seigneurie du péché, c'est vivre sous la malédiction. Donc Christ nous rachète du péché, Christ nous rachète de la malédiction, et il nous met au bénéfice de la bénédiction de Dieu. Christ le fait. Je tiens encore à insister. Ce n'est pas la religion. Ce n'est pas les philosophies. Ce n'est pas les bonnes œuvres. Ce n'est pas la communauté X, la communauté Y. Ce n'est pas Marie. Ce n'est pas Joseph. Ce n'est pas Paul. Ce n'est pas Pierre. Ce n'est pas Jean. Ce n'est pas le pape X, le pape Y. Ce n'est pas le pasteur Y, le pasteur X qui nous rachète de la malédiction de la loi. Ce n'est même pas leur prière. Mais c'est le sang de Jésus-Christ. Parce que, rappelons-nous, dans 1 Pierre 1, 17 à 19, il nous a dit, nous avons été rachetés par le sang précieux de Jésus-Christ. Et Éphésiens 1, verset 7 nous dit que nous avons la rédemption par le sang. Rappelons-nous, la rédemption, c'est la délivrance par le paiement d'un prix. Quelqu'un doit payer quelque chose pour que moi, je devienne libre du péché. Et c'est ce que Jésus-Christ a fait pour nous, vous voyez. Il a pris ma malédiction, il est devenu malédiction pour que moi je devienne bénédiction en lui, en Jésus-Christ, vous voyez. Si je ne suis pas en Jésus-Christ, alors je suis sous la malédiction. Je peux posséder tous les biens de ce monde. Et c'est là où beaucoup de chrétiens même se trompent. Ils sont bénis de toutes sortes de bénédictions, mais ils sont en train de marcher comme le monde est en train de marcher, c'est-à-dire ils vont dans la conception et dans le raisonnement du monde. Ils se disent que pour être béni, il faut être marié, il faut avoir des enfants, il faut avoir un travail, il faut avoir des promotions, il faut avoir des comptes bancaires, il faut avoir des véhicules, il faut voyager par-ci, par-là, alors que la bénédiction qui doit primer dans notre vie, ce sont celles qui sont d'abord spirituelles. Si nous sommes bénis spirituellement, le reste vient. C'est comme Jésus a dit dans les évangiles. Cherchez premièrement le royaume de Dieu et sa justice. Le reste vous sera donné en plus, vous voyez. Vous voulez les voitures? Dieu n'est pas contre. Vous voulez le mariage? Dieu n'est pas contre. Vous voulez la réussite dans les affaires? Dieu n'est pas contre. Mais ce que Dieu veut que vous soyez d'abord sûr, c'est que vous êtes en Jésus-Christ pour posséder toutes les bénédictions. Jésus-Christ, lorsqu'il est venu sur cette terre, lorsqu'il a fait son ministère, Jésus-Christ n'est pas venu avec de l'or, de l'argent. Non, il est venu avec des promesses. Il savait qui il était. Il connaissait sa position. Il savait ce qu'il devait faire. Ce sont des bénédictions que nous devons connaître. Nous l'avons lu, la première bénédiction que nous avons lue dans Éphésiens 1, après le verset 3, c'est que nous avons été choisis par Dieu en Jésus-Christ. C'est une grande bénédiction. C'est une grâce que Dieu nous fait de le servir, de marcher avec lui, d'être des co-ouvriers avec lui dans le champ de Dieu. Et ensuite, Dieu nous dit que non, il nous a rachetés de la malédiction de la loi. Il nous a rachetés du péché, il nous a rachetés de Satan, il nous a rachetés du monde, il nous a rachetés de la drogue, de l'impudicité, de l'ivrognerie, de l'occultisme, de la malédiction qui pesait sur nous. C'est par son sang, vous voyez. Aujourd'hui, il y a encore des gens qui vous disent, voilà, quoique vous êtes chrétien, mais vous avez besoin d'être délivré des malédictions des parents. Non. En Jésus-Christ, je suis racheté de toutes sortes de malédictions. Le RAF, après sa nouvelle naissance, je ne dis pas qu'en Jésus-Christ, nous n'aurons pas des combats. Jésus-Christ a été combattu par les gens de son époque. Jésus-Christ avait même parmi ses disciples un traître. Mais ça ne dit pas que pour autant que Jésus avait besoin de délivrance. Quand vous lisez les évangiles, il est même arrivé à Jésus de prier deux fois de suite pour la même personne pour avoir une solution. Mais ça ne dit pas que Jésus-Christ était maudit, non. Les échecs, les difficultés, les problèmes ne signifient pas que vous crouez sous la malédiction, non. Mais quand vous prononcez des paroles de malédiction, c'est normal que rien ne marche dans votre vie. Mais quand vous découvrez qui vous êtes en Jésus-Christ, quand vous comprenez que Jésus-Christ vous a affranchi. Lisons-le un peu dans Jean 8, verset 36, si je ne me trompe pas. Jean 8, verset 36. Si donc le Fils vous affranchit, vous serez réellement libre. Si donc Jésus vous a franchi, vous serez réellement libre. Vous voyez? Quand Jésus-Christ entre dans ma vie, il me libère. Je ne dis pas que si je viens à Jésus-Christ, que tous mes problèmes sont résolus. Non! Mais je suis sûr qu'avec Jésus-Christ, j'aurai toujours des solutions à mes problèmes. Parce qu'il est la solution aux problèmes du monde. Il est la solution de Dieu pour le problème de l'humanité. Il est la solution de Dieu pour le problème du péché. Il est la solution de Dieu pour le problème de l'occultisme, de la pauvreté, de la maladie, de l'échec, des malédictions héréditaires. C'est Jésus-Christ qui est la solution à tous nos problèmes. Mon frère, ma sœur, découvrons qui nous sommes en Jésus-Christ. Si Jésus-Christ n'est pas votre Seigneur et n'est pas votre Sauveur, c'est cette opportunité que Dieu vous donne aujourd'hui de venir à lui au travers de Jésus-Christ. Galates 5, verset 1 nous dit, vous y êtes, j'y suis presque, Galates 5, verset 1. C'est pour la liberté que Christ nous a affranchis. Demeurez donc fermes et ne vous laissez pas mettre de nouveau sous le joug de la servitude. Jésus-Christ nous a libérés. Ouais, si le Fils vous affranchit, vous serez réellement libre. Parce qu'aujourd'hui, il y a des faux libérateurs. Il y a des faux libérateurs dans le monde. Ils prétendent libérer du péché alors qu'ils font de vous des esclaves. Je me rappelle d'une histoire d'un témoignage que j'avais écouté à la télé, que j'avais vu à la télé. Un enfant qui était paralysé. Alors la mère voulait tellement que cet enfant marche qu'elle est allée voir une sorte de sorcier qui lui a dit, bon, je peux faire de manière à ce que ton enfant marche. L'enfant s'est mis à marcher. Il venait d'Allemagne, il repartait en Belgique. Alors, dans le train, ils ont rencontré une sorte de pasteur. Je crois que c'était un pasteur, je m'en souviens plus très bien. Et ce monsieur leur parlait de Jésus-Christ. Alors, la dame lui dit, mais vous savez, votre Jésus n'a rien fait pour moi, ça fait des années que je priais pour que mon enfant marche, mais l'enfant n'a jamais marché. Et je suis allé voir un monsieur X, qui m'a remis un document, qui a fait des choses pour que mon enfant marche, et aujourd'hui mon enfant marche. Alors le pasteur lui dira, est-ce que vous permettez que je lise le document qui vous a remis? Elle a dit oui. Dans le document, il était dit, Satan, je te livre cet enfant en échange de la guérison de ses jambes. Et il devra mourir dans 5 ans. La femme était surprise. Il dit, voilà le type de contrat que Satan donne. Vous voyez? Mais lorsque vous venez à Jésus-Christ, Jésus-Christ vous donne réellement une liberté, une vraie liberté. C'est pour la liberté que Christ nous a affranchis. Demeurez donc ferme. Donc persévérez, continuez avec cette liberté que Christ vous a donnée. Ne vous laissez pas mettre de nouveau sous le joug de la servitude. Rappelez-vous, je vous ai parlé, le péché est un grand seigneur. Sous le péché se trouvent des petits seigneurs. Vous pouvez être libre du péché, de l'impudicité. Vous venez à Christ, par exemple. Tant que vous ne demeurez pas ferme dans le Seigneur, vous allez peut-être vous retrouver sous la seigneurie de la cupidité, du modernisme. Vous voulez posséder, vous voulez avoir les choses. Et Satan commence à vous récupérer petit à petit. Mais ce n'est pas ce que Dieu veut. Mon frère, ma sœur, vous qui nous écoutez en ce moment, peut-être que Jésus-Christ n'est pas votre Seigneur, mais vous vous dites, j'aurais voulu que Jésus-Christ devienne mon Seigneur et mon Sauveur personnel, afin qu'en lui, je reçois le pardon des péchés, que je devienne libre du péché. C'est possible, mon frère, c'est possible, ma sœur. Il vous suffit simplement de baisser la tête dans la prière et de donner votre vie à Jésus-Christ en répétant ces simples mots après moi. Prions. Père éternel, au nom de ton Fils Jésus-Christ, nous venons devant toi. J'accepte Jésus-Christ comme mon Sauveur et mon Seigneur personnel. Je prends l'engagement aujourd'hui et jusqu'à la fin de ma vie à suivre Jésus-Christ tous les jours de ma vie et dans tous les domaines de ma vie. Je m'engage à refuser les œuvres de ténèbres. Je prends l'engagement aujourd'hui de dire non au péché, de dire non à Satan et de dire oui à Jésus-Christ. Au nom de ton Fils Jésus-Christ, j'ai ainsi prié. Amen. Si vous avez fait cette prière, croyez que par la foi, Dieu vous a entendu. Je suis Raphaël Mambou et le nom de cette émission est Venez à Jésus. Nous nous retrouvons la fois prochaine, toujours sur le même thème, les bénédictions de Dieu en Jésus-Christ. Que Jésus continue de vous bénir, que Jésus continue de vous garder. À la fois prochaine. Amen.
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1: Nombreuses font que le texte biblique est de tous les textes anciens le texte le plus sûr qui soit critiquement parlant. On arrive à une très très grande certitude justement en comparant les anciens manuscrits les uns avec les autres, en les comparant aussi avec les anciennes traductions, par exemple au niveau de l'Ancien Testament avec la version des Septante, au niveau du Nouveau Testament avec la version syriaque ou des versions de ce type, des anciennes versions. On arrive à reconstituer le texte original là où il a été corrompu dans une très très grande certitude qui avoisine, qui dépasse les 99% en ce qui concerne le Nouveau Testament. Donc au niveau du lecteur moyen, on peut dire qu'on a pratiquement le texte qui était le texte original, en tout cas du Nouveau Testament. En ce qui concerne l'Ancien Testament, certains livres, il y a certains passages qui sont un petit peu plus corrompus, mais disons qu'on arrive à une très très grande certitude aussi qui avoisine les 80%, etc. Ça dépend quel livre. En moyenne, donc, à ce niveau-là. Donc, ça, pour le lecteur moyen, on peut dire que les quelques doutes qui restent sur certains passages, quelque peu corrompus, par exemple, au niveau du livre de Job, au niveau de certains psaumes, parfois, qu'est-ce qu'il y a encore ? Au niveau de certains passages du livre de Daniel, ça, c'est un petit peu plus embêtant, parce que il y a quelquefois tout ce qui concerne justement les révélations de Daniel qui à cause de ça sont un petit peu moins compréhensibles que si on avait les textes originaux, mais il est certain que par exemple au niveau du livre de Job ou au niveau de certains psaumes ça n'a aucune incidence sur la doctrine, ça n'a aucune incidence sur les grandes lignes de la révélation. Ce sont tout de même parmi les livres de la Bible ceux qui n'apportent le moins sur le plan doctrinal, sur le plan dogmatique. Donc, il est certain qu'à ce niveau-là, le fait que ces textes soient parfois, dans certains passages mineurs, encore une fois, un peu corrompus, n'a pas une très très grande incidence. Donc, voilà, si vous voulez, comment se présente la doctrine elle-même. Maintenant, quelle est la manière dont l'inspiration des Écritures a lieu. Finalement, c'est là le grand problème. La plupart des évangéliques, aujourd'hui, dans leur formulation justement dogmatique de la doctrine de l'Écriture sainte, ajoutent qu'ils ne croient pas à une inspiration mécanique ou mécaniste de l'Écriture. Personnellement, je n'aime pas beaucoup cette expression. Ce qu'ils veulent dire par là, c'est que, d'une part, il n'y a pas eu obligatoirement dictée du Seigneur et que les auteurs inspirés n'ont pas écrit sous la dictée directe du Seigneur, comme par exemple le Coran aurait été écrit sous la dictée directe de l'ange Gabriel, si l'on en croit Mohammed. Ils veulent dire également que que Dieu a respecté la personnalité de chaque auteur, ce qui est un fait absolument indiscutable. Il est certain que quand on compare le style d'un Ésaïe ou le style d'un Amos, on reconnaît absolument qu'on a affaire à deux auteurs différents. Quand on compare les écrits de Paul, par exemple, à ceux de Marc, on constate que ce dernier a un vocabulaire beaucoup plus riche, a une facilité, une liberté d'expression beaucoup plus grande. Donc, il est certain que ce sont les écrits de ces hommes inspirés par le Seigneur. Là, donc, on peut suivre nos frères évangéliques sur ce plan-là. Néanmoins, je récuserai personnellement le terme « inspiration mécanique » en ce sens que parfois, rarement, mais parfois, il y a un type d'inspiration une forme d'inspiration de ce type. Lorsque, par exemple, l'ange, justement, s'adresse à Jean dans l'Apocalypse, en lui disant, eh bien, écris ce que je vais te dire, là, on a un type d'inspiration, vraiment ce que ces gens-là, nos frères évangéliques, appellent mécanique. Il est certain que tout n'est pas de cette veine-là, de ce type-là. Lorsque Dieu dit à Moïse, lui donne le décalogue, les 10 commandements, il est certain que c'est aussi une révélation mécanique, si on emploie, si on reprend cette expression-là. Encore une fois, tout n'est pas de ce type-là. La plupart des évangéliques qui traitent de cette question reconnaissent qu'ils ne peuvent pas décrire le mécanisme de l'inspiration, que l'on a affaire à un mécanisme extrêmement complexe et qu'il est impossible de le décrire et que finalement il est un article de foi sans plus qu'on ne peut absolument pas approfondir dans l'état actuel des connaissances. Je pense que s'il en est ainsi, c'est essentiellement parce que la plupart de ceux qui ont écrit sur ce sujet-là sont des gens qui ne connaissent pas les dons de l'Esprit, qui ne connaissent pas le baptême du Saint-Esprit et qui par conséquent n'ont jamais eux-mêmes été inspirés par l'Esprit-Saint. Je pense que quand on a une expérience de l'inspiration, eh bien ça nous permet d'approcher quelque peu la solution de ce problème qui est resté finalement jusqu'à maintenant sans réponse. En fait, bien sûr, il ne s'agit pas pour nous du tout de mettre sur le même plan l'inspiration dont on peut être l'objet aujourd'hui dans la dimension, n'est-ce pas, de la vie de l'esprit, la vie charismatique, dans l'économie du Saint-Esprit dans laquelle nous vivons aujourd'hui. Il n'est pas, bien sûr, question non plus de mettre sur le même plan les révélations que nous recevons aujourd'hui avec les révélations bibliques. La grande différence que je verrai justement entre la révélation biblique et les révélations que nous pouvons recevoir aujourd'hui, c'est que la révélation biblique est une révélation définitive et totale pour les hommes de tous les temps et de tous les lieux, tandis que les révélations que nous recevons nous aujourd'hui sont strictement limitées dans l'espace et dans le temps. Dans l'espace, en ce sens que souvent elles concernent une partie de l'Église de Jésus-Christ, souvent la simple communauté locale ou un individu. Par conséquent, elle ne s'applique pas à tous les hommes de tous les temps, mais également dans le temps, justement, parce que souvent, elles ont une portée qui est celle, justement, des événements qui nous sont proches, et c'est en cela qu'on ne peut pas la mettre sur le même plan que la révélation biblique. D'autre part, il y a une autre différence, c'est que la révélation biblique est infaillible, alors que les révélations que nous pouvons recevoir aujourd'hui ne le sont pas. Ce qui ne veut pas dire qu'elles soient fausses, par ailleurs, mais cela veut dire qu'il n'y a pas le même degré de certitude que ce qu'il y a dans la révélation biblique. Maintenant, ces nuances et ces nuances importantes étant mises à part et étant faites, je pense que le plan, le mécanisme de la révélation, il y a certainement assez peu de différence entre la nature de l'inspiration dont nous pouvons être l'objet aujourd'hui dans le domaine des choses de l'esprit et finalement la révélation dont les hommes de la Bible ont été l'objet et que ce que nous pouvons expérimenter aujourd'hui nous aide à comprendre ce que les hommes de la Bible ont vécu. Et ceci nous amène aussi à une très grande confiance dans l'inspiration de la Bible et dans, par conséquent, son inautorité et son inhérence, c'est-à-dire son absence d'erreur, qui nous amène, face aux affirmations de la critique moderne qui nie justement l'inspiration, à une très grande assurance et une très grande confiance. Je me souviens de nous être trouvés parfois, dans une certaine occasion, face justement d'un très très grand érudit qui était professeur à l'école des hautes études à Paris, qui était venu disserter justement sur la question de l'inspiration et qui nier cette inspiration au sens où nous l'entendons. Et plusieurs évangéliques présents avaient présenté le point de vue classique des évangéliques sans réussir à l'ébranler d'un pouce. Et nous avons ensuite lui avons fait remarquer que ce que je dis là, à savoir que nous avons aujourd'hui des inspirations du même type, donc que nous, si aujourd'hui nous pouvons être inspirés d'une manière aussi précise, en sorte que parfois même les mots peuvent nous être inspirés, eh bien à plus forte raison, les hommes de la Bible, qui ont bénéficié d'une inspiration beaucoup plus profonde que la nôtre, eh bien ont-ils pu au moins être inspirés à ce niveau-là? Et là, ça lui a posé problème. C'était la seule intervention qui a été réellement problématique pour lui, parce qu'effectivement, là, il était devant quelque chose qu'il ne connaissait pas. Il était amené à remettre en question, il aurait d'ailleurs souhaité qu'on en reparle, puis l'occasion ne s'est pas présentée, mais il aurait souhaité qu'on en reparle parce que ça remettait en question son point de vue. Alors, donc, à partir de ce parallèle que nous faisons entre l'inspiration au niveau, par exemple, des prophéties, des paroles de sagesse, des paroles de connaissance que nous pouvons connaître aujourd'hui, nous allons faire une approche du phénomène de l'inspiration de la parole de Dieu, de l'inspiration de la Bible. Nous disions l'inspiration de la parole de Dieu, de l'inspiration de la Bible. Nous disions...

mot biblique, n'est-ce pas, les navets en hébreu, n'a absolument pas ce sens-là. Même si, parfois, il peut avoir ce sens. Mais les navets, c'est essentiellement parler de la part de quelqu'un, sous-entendu ici, de la part de Dieu. Et c'est finalement le résumé de toute l'inspiration. Lorsque Pierre nous dit dans la deuxième épître, le texte que nous citions ensemble la dernière fois, c'est poussé par l'Esprit que des hommes ont parlé de la part de Dieu. Eh bien, c'est exactement la définition de la notion biblique de prophétie. Parler de la part de Dieu sous l'inspiration du Saint-Esprit, sous la pulsion du Saint-Esprit. Donc, en ce sens, la révélation prophétique tient une place essentielle dans la Bible. Que ce soit dès le départ avec Moïse, qui apparaît essentiellement comme un prophète, puis ensuite, à partir de Moïse, donc à partir du début de la révélation, Dieu suscite constamment une chaîne ininterrompue de prophètes envoyés. C'est ce que nous pourrions appeler la prophétie apostolique, au sens étymologique du terme apostolique, c'est-à-dire apôtre égale envoyé. Dieu envoie des prophètes. Et Jésus rappelle cela au peuple d'Israël, aux pharisiens notamment, juste dans les dernières malédictions qu'il prononce sur eux. N'est-ce pas ? Je vous envoie des prophètes, vous tuerez les uns, etc. Vous lapiderez les autres, jusqu'à ce que vous soyez demandé à cette génération tout le sang qui a été répandu, le sang des prophètes. Je vous envoie des prophètes. À chaque époque de l'histoire d'Israël, Dieu a envoyé des hommes qui ont parlé de sa part. Et c'est précisément les paroles que ces hommes ont prononcées de la part de Dieu qui forment la trame de la révélation biblique. Cette lignée des prophètes envoyés s'arrête après le retour de l'exil, à la fin de l'époque perse, avec le dernier des prophètes, Malachie, pour reprendre avec l'apparition de Jean-Baptiste, qui ouvre à nouveau une époque où l'Esprit est répandu sur Israël et qui culmine avec Jésus-Christ, le Fils de Dieu, mais qui apparaît aussi comme étant le plus grand de tous les prophètes. Il est certainement plus qu'un prophète, c'est évident, mais en même temps, il est aussi, n'est-ce pas, une dernière manifestation de la parole prophétique de Dieu. Ensuite, il faut ajouter les apôtres qui poursuivent le ministère prophétique de Jésus, si j'ose dire, jusqu'à la clôture de l'âge apostolique, c'est-à-dire jusqu'à la clôture de l'âge de la prophétie qui est normative pour l'Église de tous les temps. Par la suite, il y a un ministère prophétique qui se poursuit aussi à chaque génération, mais qui cette fois-ci est d'une nature moindre, dans ce sens qu'il n'ajoute plus rien à une révélation qui est maintenant totale et complète. Il ne fait que préciser pour les hommes d'une certaine époque, dans un certain contexte, la volonté de Dieu clairement exprimée dans la révélation générale. Il n'en fait que préciser, qu'éclairer un certain nombre d'aspects qui sont importants pour eux. Mais néanmoins, le ministère prophétique de l'Esprit se poursuit. Donc, il n'est pas du tout question ici d'entrer dans la problématique qui est celle, par exemple, du même, où la Bible serait le produit d'une tradition. Et on voit tout de suite ici la grande différence qu'il y a dès le point de départ entre notre appréhension de l'inspiration telle que la conçoit la Bible et finalement telle que le conçoivent par exemple les gens du BEM, les auteurs du BEM. Pour eux, pour les auteurs du BEM, il y a un ensemble de traditions, comme par exemple chaque peuple a ses traditions, les traditions populaires des peuples de l'Océanie ou des peuples de l'Afrique, etc., qui sont un ensemble de légendes, de mythologies sur les dieux, sur les hauts faits de tel et tel héros, fondateur de la tribu, etc., plus ou moins teinté de légendes. Et puis finalement, au travers de ce qui serait la tradition du peuple d'Israël, tradition que l'on peut assimiler par exemple à la tradition des peuples babyloniens ou des peuples assyriens ou égyptiens, tout ce qu'on voudra, des peuples de l'Orient ancien, eh bien le Saint-Esprit est à l'œuvre dans cette tradition-là alors qu'il ne l'est pas dans les traditions des Égyptiens ou des Babyloniens, et soudain, au fur et à mesure, n'est-ce pas, par petites touches, la vérité surgit. Et comme nous l'avons dit, c'est aux théologiens d'essayer de définir quelle est cette vérité. En fait, la notion biblique est tout à fait autre, n'est-ce pas ? Au départ, il y a la révélation. Ce n'est pas une tradition, c'est une révélation. Ensuite, que cette révélation se transmette par toutes sortes de moyens, oraux, ensuite écrits, ça c'est autre chose. Mais au départ, c'est

0: une révélation, Dieu parle. Par l'intermédiaire d'hommes, poussés par l'esprit, des hommes ont parlé de la part de Dieu. Donc, dès le départ, il y a une différence fondamentale, cette notion de révélation prophétique. Alors, quelle est la base de la révélation prophétique? Je crois qu'il faut revenir au Jardin d'Éden. Dans le Jardin d'Éden, il n'y a pas besoin de révélation prophétique. Parce que la communion entre Dieu et sa créature est totale. Dieu et l'homme vivent dans une intimité telle qu'ils ont un contact face à face. Adam entend la voix de Dieu qui s'adresse à lui, qui l'appelle chaque soir dans la brise qui vient rafraîchir la terre. Et le contact est direct. Non seulement Adam entend la voix de Dieu, mais il voit Dieu. C'est le péché qui introduit une barrière entre Dieu et l'homme et qui fait que l'homme n'est plus capable non seulement de voir Dieu, car alors pour lui, pécheur, voir Dieu, ce serait la mort, mais également il n'est plus capable d'entendre la voix de Dieu, et ceci pour la même raison, parce qu'effectivement, entendre la voix de Dieu, c'est quelque chose de terrible et de redoutable pour l'homme pécheur. Et la voix de Dieu s'adresse simplement à un certain nombre d'hommes qui acceptent de se consacrer à lui et de devenir des hommes de l'esprit. Abraham, Isaac, etc. Et puis, c'est l'Exode, la sortie du peuple d'Israël hors d'Égypte, la libération de l'esclavage, qui les amène au pied du mont Sinaï. Et là, se passe quelque chose d'important. Le peuple d'Israël est invité à se sanctifier parce que dans quelques jours, Dieu va se révéler à lui d'une manière particulière. Cette préparation, c'est la préparation aussi d'une expérience qui est redoutable. Une limite est fixée au pied du mont Sinaï. Personne, aucun être vivant ne doit franchir cette limite sous peine de mort, homme ou bête. Et le peuple est là dans une attente angoissante. Et soudain, la voix de Dieu se fait entendre. Le peuple tout entier entend la voix de Dieu. Et précisément, il entend la voix de Dieu parce que sa vocation à lui, peuple d'Israël, tout entier, c'est d'être un peuple de prophètes. Si vous écoutez ma voix, si vous mettez en pratique les ordonnances que je vous prescris aujourd'hui, dit le Seigneur, vous serez un peuple séparé, mis à part par rapport à tous les autres peuples de la terre. Vous serez un peuple de sacrificateurs et de prophètes. Mais seulement, il se trouve que ce peuple d'Israël est aussi un peuple qui est composé de pécheurs. Et devant ce spectacle et ce son de la voix de Dieu qui éclate comme un tonnerre depuis le mont Sinaï, le peuple est tellement effrayé. Et Moïse lui-même, c'est rappelé dans l'Épître aux Hébreux, n'est-ce pas, disait « Je suis effrayé et tout tremblant ». Le peuple est tellement impressionné par cette voix qui parle, qui s'adresse à Moïse et dit « Prie le Seigneur pour qu'il arrête, on ne peut plus supporter d'entendre cette voix directement ». Maintenant, nous sommes bien convaincus que Dieu peut parler, parce que nous l'avons entendu de nos oreilles. Et c'était le but que Dieu poursuivait en se révélant de cette manière-là au peuple. Mais qu'il y ait entre Dieu et nous un intermédiaire pour que nous n'entendions plus directement la voix de Dieu. Que ce soit toi qui sois cet intermédiaire, que toi tu montes vers le Seigneur sur la montagne, que tu écoutes les paroles qui sortent de la bouche de Dieu et qu'ensuite tu viennes nous les répéter. Et c'est en cela, sur l'invitation du peuple, que Moïse devient un prophète. Dieu, de son côté, approuve la démarche du peuple. Il trouve que cette démarche est spirituelle. Mais c'est le peuple lui-même qui prend l'initiative de demander à Dieu un prophète. C'est-à-dire un homme qui écoute la parole qui sort de la bouche de Dieu et qui en est ensuite l'interprète auprès du peuple. Et vous connaissez la suite, vous savez comment Moïse monte sur la montagne, et effectivement il va recevoir les paroles que Dieu va lui donner. L'Éternel parla à Moïse et dit, parle aux anciens d'Israël, parle au peuple d'Israël et dis-leur, ainsi parle le Seigneur. Ça c'est quelque chose qui revient constamment dans le Pentateuque. Et c'est pourquoi, dans la tradition juive, la loi, le Pentateuque, la Torah, est un ensemble de livres prophétiques. Nous avons l'habitude, nous, dans la vision chrétienne en général, d'opposer la loi et les prophètes. Les juifs ne font pas cela. La loi, la Torah, est prophétique. Non seulement elle est prophétique, mais elle est encore plus prophétique que les prophètes. Pourquoi ? Parce que nous allons voir dans un instant, Moïse était un prophète d'un type particulier. Moïse, dans la tradition juive, est le plus grand de tous les prophètes. En effet, lors de la révolte dans le désert, au moment où Myriam et Aaron se dressent contre Moïse au sujet de la femme couchite qu'il avait prise, Dieu parle à ces deux personnages, à Aaron et à Myriam. Il leur dit, comment avez-vous osé parler contre mon serviteur, contre Moïse ? Car voici en ce qui concerne mon serviteur, eh bien, je lui parle directement. Et c'est une expression qui revient à plusieurs reprises dans le Pentateuque, à plusieurs endroits. Moïse parlait à Dieu face à face, il interrogeait Dieu et Dieu lui répondait. Il parlait à Dieu face à face comme un homme parle à son ami. Et nous voyons cette nature tout à fait particulière de la révélation dont Moïse jouissait. C'est que, par exemple, il arrivait parfois que, soudain, dans le au sein du peuple, un problème surgisse. Par exemple, après l'institution du Shabbat, on trouve un beau jour un bonhomme qui est en train de ramasser du bois le jour du Shabbat. Bien. On l'amène à Moïse et on dit, voilà, on a trouvé cet homme, il est en train de ramasser du bois. Bon, qu'est-ce qu'il faut qu'on en fasse ? Dieu vient de parler, il a dit qu'il fallait se reposer le septième jour. Qu'est-ce qu'il faut qu'on fasse de cet homme qui a violé la loi de Dieu ? Moïse dit, bon, très bien, attendez, mettez-le en prison jusqu'à ce que le Seigneur m'ait révélé ce qu'il fallait faire. Moïse entre dans la tente, il pose le problème au Seigneur. Seigneur, voilà, qu'est-ce qu'il faut qu'on fasse ? Et la réponse vient, eh bien, qu'il soit lapidé, qu'on le fasse sortir, qu'il soit lapidé, etc. Donc, si vous voulez, Moïse prend l'initiative d'interroger Dieu et Dieu lui répond. Sur tous les problèmes, petits ou grands, qui peuvent surgir. Et la Bible nous dit que ce type de révélation directe, qui est de la même nature finalement, d'une certaine manière, que ce que Adam avait dans le jardin d'Éden, est quelque chose qui est tout à fait particulier et qui est le privilège du seul Moïse. À la fin du livre du Deutéronome, peu de temps avant la mort de Moïse, Dieu lui demande de préparer sa succession et il dit, par l'intermédiaire de Moïse au peuple, voilà, le Seigneur, l'Éternel, ton Dieu, te suscitera un prophète comme moi. Tu l'écouteras dans tout ce qu'il te dira. Celui qui n'écoutera pas la voix de ce prophète sera mis à mort, etc. Puis ensuite, les critères pour reconnaître que c'est un véritable prophète ou que c'est un faux prophète. Mais Dieu ajoute aussi quelque chose d'intéressant. Il dit, alors qu'à Moïse je me révèle face à face directement, pour le prophète que je susciterai, c'est dans une vision que je lui parlerai. Et le mot hébreu, c'est le mot chazon, qui est un mot beaucoup plus complexe que le simple mot vision que l'on traduit en général en français. C'est presque un terme technique dans la Bible, qui finalement n'a pas d'équivalent dans nos langues, et qu'il faudrait presque garder tel quel après l'avoir expliqué. Ça veut dire qu'après Moïse, et d'ailleurs c'est comme ça que se termine le livre du Deutéronome, après la mort de Moïse, il ne parut plus de prophète aussi grand que Moïse. Cet homme extraordinaire auquel Dieu parlait face à face. Personne ne lui est comparable pour les signes, pour les prodiges qu'il fit devant le Pharaon, etc. etc. L'Éternel l'ensevelit, et puis bon, vous connaissez la suite. Ce qui montre que dans la pensée biblique, les prophètes qui viennent après Moïse et qui en sont en quelque sorte les successeurs, qui vont former cette longue chaîne interrompue de prophètes envoyés, de prophètes apôtres, comme Moïse était le premier des prophètes apôtres, eh bien, la révélation dont ils vont être l'objet sera d'une nature quelque peu différente. Le seul qui aura le privilège qu'avait Moïse, au moins ce privilège-là, et qu'il y en aura d'autres, c'est celui qui sera le grand prophète, le dernier des prophètes, c'est-à-dire le Messie. Le Messie, dont le mot signifie « loin », sous-entendu « loin du Saint-Esprit », l'homme de l'Esprit par excellence, l'homme qui a la plénitude de la révélation de Dieu. Et ce n'est pas sans raison non plus que les évangiles nous présentent Jésus comme effectivement le nouveau Moïse, mais celui qui est plus grand que Moïse. Mais tout de même, le prophète a la manière de Moïse. Parlions ensemble hier de l'évangile de Matthieu, par exemple, bâti autour de 5 discours de Jésus qui correspondent aux 5 livres de Moïse, par lesquels l'apôtre nous suggère que Jésus est bien ce prophète qui avait été annoncé par Moïse, sur lequel repose la plénitude de la révélation. Et Jésus dira justement que vous avez entendu qu'il a été dit, mais moi je vous dis, montrant que sa prophétie, sa parole est plus grande que celle de Moïse. Alors voyez-vous déjà, dès le départ, nous voyons qu'il y a différents degrés dans la révélation, y compris dans la Bible. Ce qui ne veut pas dire que les paroles des uns et des autres sont moins inspirées. L'inspiration est la même et l'inspiration est totale. Mais nous sommes amenés ici à faire une différence entre révélation et inspiration. Et ceci est extrêmement important. Qu'est-ce que c'est la révélation? Eh bien, finalement, qu'est-ce que c'est la prophétie? Nous l'avons dit il y a un instant. C'est le fait d'écouter la parole qui sort de la bouche de Dieu, et ensuite de la répéter aux hommes auxquels elle s'adresse. C'est vrai avec Moïse, c'est vrai avec Ésaïe, c'est vrai avec Jésus, c'est vrai avec Paul, c'est vrai avec tous ceux qui prophétisent aujourd'hui. C'est exactement le même processus. Or, la révélation, c'est l'acte d'écouter justement la parole qui sort de la bouche de Dieu. C'est ça. C'est le fait pour Dieu de parler et par conséquent d'avoir des oreilles qui reçoivent cette parole-là. Mais je dirais que dans ce premier temps de son ministère, le prophète est passif. Il écoute la parole qui sort de la bouche de Dieu. Il recueille ce que Dieu veut lui donner. Alors, laissons de côté, si vous voulez, pour le moment, le cas particulier qui est celui de Moïse, auquel Dieu s'adressait face à face, auquel Dieu parlait comme un homme parle à son ami. Laissons de côté aussi le cas particulier de Jésus, avec lequel nous avons une révélation du même type, et encore plus grand, parce que Jésus était la parole, non seulement il écoutait la parole, mais il était la parole de Dieu. Et attachons-nous maintenant à ces prophètes dont la Bible est jalonnée. Donc, le dernier chapitre du Deutéronome nous dit que Dieu s'adressera au prophète qu'il suscitera par l'intermédiaire d'une vision, par l'intermédiaire d'un chazon. Chazon, je disais tout à l'heure, c'est un mot extrêmement difficile à traduire. On le trouve souvent au début d'un certain nombre de livres prophétiques, de recueils de prophéties, notamment au début du livre du prophète Ésaïe. Chazon Ishayao ben Amos. Alors ça, c'est toujours, cette expression, c'est un casse-tête pour les traducteurs. Selon les traductions auxquelles vous vous référerez, vous aurez soit le mot « vision », je pense qu'on trouve rarement le mot « révélation ». Je ne sais plus comment on a traduit dans la colonne. Non. On a gardé le mot qu'il y a dans la seconde « vision » d'Ésaïe. Bon. Si vous lisez le texte après, vous vous rendez compte qu'il n'y a rien à voir. Mis à part la vision du chapitre 6, mais tout le reste, si vous écoutez, peut-être prête l'oreille, car l'Éternel parle, j'ai éduqué, j'ai élevé des enfants, etc. Donc, on sent bien que le mot vision ici est inapproprié. Et c'est pourquoi certaines autres traductions ont rendu ce mot par prophétie d'Ésaïe, fils d'Amos. Voyez-vous ? Mais au travers de ces différentes traductions, on sent l'embarras des traducteurs. Chazon, c'est la manière qu'a Dieu de parler au prophète. C'est le processus de révélation par lequel Dieu s'adresse au prophète. Et quel est ce processus ? Premièrement, un revêtement d'Esprit Saint. L'Esprit du Seigneur fut sur un tel. Et l'Esprit du Seigneur vient pour préparer l'homme à entendre la parole de Dieu. Sans cet attouchement de l'Esprit Saint, il n'est pas capable d'entendre la parole de Dieu. Et ça, nous voyons un parallèle admirable avec l'expérience que nous avons aujourd'hui de l'Esprit Saint. Il n'est pas possible de recevoir une prophétie, une pensée prophétique, sans au préalable avoir été baptisé de l'Esprit. Entendu, le parallèle ne peut pas être poussé à fond, dans ce sens que, par exemple, au niveau de l'Ancien Testament, il n'y a pas de baptême du Saint-Esprit. Mais il y a tout de même une venue de l'Esprit sur les hommes de Dieu, sur les hommes que sont les prophètes, qui les prépare à entendre la parole de Dieu. Bon, je prendrai quelques exemples. Saül. Saül, qui, après avoir reçu l'onction de la part de Samuel, rencontre une troupe de prophètes qui descend du haut lieu de Giva en prophétisant. L'Esprit du Seigneur le saisit, et la Bible nous dit, en cet instant, comme le prophète Samuel lui avait annoncé, il est changé en un autre homme. Au point que l'on dit, Saül est-il donc aussi parmi les prophètes ? Bien, il y avait donc autour de Samuel, puis ensuite il y aura autour d'Élie, autour d'Élisée, autour d'un certain nombre d'hommes de Dieu de ce type, des groupes de ce que la Bible appelle des prophètes, c'est-à-dire, il faudrait plutôt voir par là, par exemple l'expression « fils des prophètes » qu'on trouve autour d'Élie et d'Élisée, qui ne sont pas des gens qui ont pour père des prophètes au sens biologique du terme. Il faudrait traduire plutôt, je pense, en interprétant un peu, des hommes de l'esprit. Des hommes qui ont fait une expérience de l'esprit, l'expérience d'un attouchement de l'esprit de Dieu, qui fait maintenant qu'ils sont aptes à entendre une parole de Dieu, si Dieu désire les utiliser pour parler à son peuple. Ils sont maintenant disponibles pour entendre une parole de Dieu ou pour agir, comme le cas de Saül, par exemple, qui lui n'a pas été un prophète au sens plein du terme, mais qui a été changé en un autre homme, et c'était le but de cet attouchement divin, c'était de changer celui qui en était l'objet en un autre homme, pour qu'il soit capable d'entendre la parole de Dieu. On trouve ça chez les juges aussi, dont on a parlé ces temps derniers. Les juges, on a souvent cette expression, l'Esprit du Seigneur fut sur Samson, l'Esprit du Seigneur fut sur Jephté ou fut sur Gédéon, etc. De façon à le changer en un autre homme et le rendre apte à accomplir l'œuvre à laquelle Dieu le destine. Il y avait aussi dans l'Ancien Testament une institution tout à fait particulière qui était l'institution du Naziréat. Le Naziréat était une manière pour un homme de se mettre à part pour écouter Dieu, pour chercher Dieu. Et il avait un certain nombre de règles très strictes, notamment l'abstention de toute boisson enivrante, de tout alcool, etc. Tout ce qui aurait pu donc empêcher l'Esprit du Seigneur d'intervenir dans cet homme. C'était des gens qui se rendaient disponibles à l'Esprit de Dieu, qui cherchaient un attouchement de l'Esprit de Dieu. Un tel attouchement pouvait leur être donné ou ne pas leur être donné selon la souveraineté de Dieu. Mais c'était des hommes qui cherchaient en tout cas, qui se rendaient disponibles pour cet attouchement-là. Et précisément, ils devaient s'abstenir d'un certain nombre de choses, en particulier justement des boissons fortes, qui pouvaient donner l'illusion d'une venue de l'Esprit de Dieu. Et vous savez, c'était l'expression que l'on employait au sujet des apôtres le jour de la Pentecôte. Ces gens-là sont pleins de vin doux. La venue de l'Esprit du Seigneur provoque une espèce d'ivresse qui peut ressembler d'une certaine manière à l'ivresse du vin. Et c'est pourquoi, justement, pour qu'il n'y ait pas de confusion possible, les Naziréens avaient l'ordre de s'abstenir de tout ce qui aurait pu justement être objet de confusion pour qu'ils ne se trompent pas quand l'Esprit du Seigneur venait réellement sur eux. Donc, à partir de ce moment-là, à partir du moment où l'Esprit de Dieu était venu sur un homme, eh bien, il était capable de saisir la vision que Dieu allait lui donner. La vision, le chazon, plutôt, j'emploie le mot chazon, donc en expliquant ce mot, c'est finalement la rencontre avec Dieu. Une rencontre qui peut se faire dans un processus visuel ou non. Qui peut tout simplement être justement cet attouchement d'esprit de Dieu qui fait que la personne est transformée en un autre homme. Et que soudain, elle va entendre une parole de Dieu. Une parole qui va peut-être être comme justement pour Jephté ou pour Samson, n'est-ce pas, va frapper les Philistins. Ça peut être juste ça. Ou bien ça peut être, va prophétise à mon peuple d'Israël. Comme lorsque Amos était derrière sa charrue et qu'il dit, le Seigneur m'a pris derrière mon troupeau et il m'a dit, va prophétise à mon peuple d'Israël. Il y a un caractère soudain justement de cette rencontre avec Dieu qui peut parfois surprendre l'homme de Dieu lui-même. Maintenant, il y a aussi un autre processus, en ce sens que ça peut être tout totalement inversé. Et c'est le cas, par exemple, de l'appel de Moïse. Moïse, qui faisait paître les troupeaux de Jéthro, son beau-père, et qui soudain voit, justement, un signe miraculeux, le buisson qui brûle et qui ne se consume pas. Et du sein de ce buisson, la voix de Dieu va lui être adressée. Il n'y a pas eu jusqu'alors de préparation par l'attouchement de l'Esprit de Dieu dans la personne de Moïse. Mais comme résultat de la rencontre avec Dieu, l'Esprit du Seigneur va venir sur Moïse. Et par l'Esprit de Dieu, Moïse va être capable de faire des miracles. Il va être capable de jeter son bâton et le bâton devient un serpent, etc. De frapper l'eau du Nil et l'eau du Nil devient du sang. Vous connaissez tout ça. Par le doigt de Dieu, dira Jésus. Et le doigt de Dieu, c'est l'Esprit. Alors l'Esprit vient soit comme préparation à la rencontre avec Dieu, soit comme conséquence d'une rencontre brutale avec Dieu, qui fait irruption dans la vie de celui qui n'est pas encore prophète. Et c'est dans ce sens-là qu'on peut traduire le mot chazon par vision. Je vais me détourner, dit Moïse, pour voir cette grande vision et pourquoi le buisson brûle sans se consumer. Mais parfois, il n'y a rien à voir du tout. Le Seigneur m'a saisi alors que j'étais derrière mon troupeau. Il m'a dit, va, prophétise à mon peuple d'Israël. Et comme conséquence de cette rencontre avec Dieu, l'Esprit du Seigneur est sur moi. N'est-ce pas? Alors, voyez-vous, c'est là le point de départ. Dieu ne se révèle pas directement, comme il se révélait à Moïse. Mais Dieu se révèle par un intermédiaire, l'intermédiaire, n'est-ce pas, d'un signe. Soit le signe de la vue de l'Esprit, soit quelque chose que l'on voit, justement. Le prophète Jérémie, qui soudain voit cette marmite ou cette branche d'amandier, qui représente la vigilance de Dieu, puisque l'amandier se dit shakel en hébreu, c'est-à-dire, c'est le mot shakel, ça veut dire garder, veiller, ça, soit un songe, le Seigneur peut se révéler dans un songe, soit par un ange, apparition d'un ange, comme l'ange qui apparaît au prophète Daniel, soit carrément par une vision, quelque chose que l'on voit, mais qui n'est pas réel. C'est-à-dire, il y a un intermédiaire. Un intermédiaire qui est le support de la parole de Dieu, qui est un signe pour l'homme de Dieu. Un signe qui, au travers duquel, deux choses vont lui être données. La parole qu'il va devoir prononcer et l'esprit qui va lui donner la force de le prononcer, qui va l'inspirer pour le prononcer. Et c'est pourquoi, à partir du moment où il y a chazon, il y a deux temps dans le ministère du prophète. Un premier temps où il est passif, où il entend, éventuellement où il regarde, où il enregistre ce qu'il va devoir dire de la part de Dieu. Remarquons une chose importante que Jacques Ellul faisait remarquer dans son bouquin « La parole humiliée », c'est que ce qui est important, même lorsqu'il y a vision, c'est-à-dire chose que l'on voit, ce n'est pas tellement ce que le prophète voit, c'est ce qu'il entend à l'occasion de ce qu'il voit. C'est le message qui est caché derrière ce qu'il voit. Que vois-tu, Jérémie ? Je vois une branche d'amandier. Tu as bien vu. Et voilà maintenant le message que je t'adresse et que tu dois garder, c'est que je veille sur ma parole pour l'accomplir. Que vois-tu, Jérémie ? Je vois une marmite qui boue et, n'est-ce pas, sa fumée qui vient du septentrion. Tu as bien vu. C'est du septentrion que viendra le malheur. Voilà ce que tu as à dire. Ce n'est pas tellement ce que tu vois qui est important. C'est ce que tu entends à l'occasion de la vision. Alors la vision, soit c'est Dieu qui en donne l'explication, la parole de Dieu qui est adressée au prophète, comme dans le cas de Jérémie que nous venons juste d'évoquer, ou bien dans la fameuse vision inaugurale d'Ésaïe 6, Ésaïe qui voit la gloire du Seigneur dans le temple. Mais ce qui est important, ce n'est pas tellement ce qu'il voit le Seigneur dans, sur un trône élevé, les séraphins qui, etc. Ce qui est important, c'est qu'il entend la voix de Dieu qui parle. Et il entend la voix de Dieu qui parle quand ? Après qu'il ait été au préalable purifié. Aussi longtemps qu'il n'était pas purifié, ses oreilles étaient comme bouchées. Là, on voit justement tout à l'heure, l'homme pécheur est incapable d'entendre les choses de Dieu. Mais dès qu'il est purifié, sanctifié par l'Esprit de Dieu, il entend. Et Dieu lui dit, bien maintenant, va et dis à ce peuple. Vous verrez de vos yeux, vous ne comprendrez pas. Vous entendrez vos oreilles et vous ne saisirez pas. Rends insensible le cœur de ce peuple, etc. Va et voici ce que tu dois lui dire. C'est ça qui est important. C'est le message, c'est la parole du Seigneur. La parole du Seigneur qui fut adressée à un tel, à l'occasion de la vision. Donc soit Dieu qui parle directement pour expliquer, soit le sens de la vision est évident et le prophète en déduit lui-même le message qu'il doit transmettre, par exemple Joseph, au moment où il a l'interprétation des songes du Pharaon, il dit, ben voilà ce que ça veut dire, voici ce que le Seigneur te dit par l'intermédiaire de cette vision, ou Daniel avec les songes du roi Nebuchadnezzar, n'est-ce pas ? Prépare-toi, il va y avoir cette année d'abondance, puis cette année de famine, etc. Soit que la vision n'est pas comprise, et à ce moment-là, un autre intermédiaire vient pour expliquer la vision à un ange, par exemple, les visions de Zacharie, qui voit ce chandelier tout d'or, etc. Et l'ange lui dit, mais comprends-tu la vision ? Non, je ne comprends pas. Eh bien, voici la parole que le Seigneur adresse à Zorobabel, ce n'est ni par la puissance ni par la force. L'ange donne l'explication. L'ange donne le sens du message que le prophète est chargé de transmettre au peuple. Et entre parenthèses, c'est la raison pour laquelle l'épidémie du visionnite qui à certains moments a balayé les milieux charismatiques, où l'on voyait une dame en blanc qui se promène sur un pont avec une ombrelle dans les mains, et puis, etc., était absolument anti-biblique. Parce que ce qui est important dans la vision, ce n'est pas ce que l'on voit, c'est le message que Dieu communique au travers de la vision pour le peuple. Et encore une fois, dans ce premier temps, le prophète est passif. Il écoute, il regarde, il enregistre. Au besoin, il questionne pour avoir des précisions. Et lorsque le prophète Ézéchiel est appelé par Dieu au ministère prophétique, Dieu lui dit une chose importante. Il lui dit, regarde un petit livre. Ce petit livre, justement, voilà, c'est le message, ce sont les malédictions, les exhortations que tu vas être chargé de transmettre à mon peuple de ma part. Eh bien, ce petit livre, mange-le. Nourrissant tes entrailles, à ton palais il sera doux comme du miel, et à tes entrailles il sera amer, comme le ciel. Mais l'expression nourris-toi des paroles de ce livre est très importante. Dans ce premier temps de la révélation, le prophète s'imprègne, et cette image de manger le livre montre, n'est-ce pas, insiste sur cette nécessité d'imprégner tout son être de la parole de Dieu. Le prophète est un homme qui est réellement imprégné de la parole de Dieu. On trouve ça, vous savez, cette image dans l'Apocalypse où Jean est amené à faire le même geste. Manger aussi un livre de la même manière. Et ce faisant, quand il a réellement imprégné tout son être de la parole de Dieu, la parole de Dieu devient pour lui ce que les prophètes appellent massa. C'est littéralement le fardeau. On traduit souvent cette expression par oracle. Oracle du Seigneur sur Tyr, oracle du Seigneur sur l'Égypte, oracle du Seigneur sur Israël qui fut révélé à Isaïe, etc. Qui est au centre de la vie du prophète, qui fait corps avec lui, qui est une partie de son être, et dont il va chercher à se libérer. Jérémie a décrit ce phénomène du fardeau dans des termes qui sont tout à fait intéressants. Il dit, comment se fait-il, Seigneur, que chaque fois que je dois ouvrir la bouche, c'est pour dire des malédictions, j'en ai assez de dire des choses comme ça. Il y a vraiment des moments où j'ai envie de me taire. Puis je ne peux pas, c'est plus fort que moi. C'est que je suis comme une outre, on trouve ça aussi dans le livre de Job, cette image, n'est-ce pas ? Je suis comme une outre dans laquelle bout un vin nouveau, c'est pas qui bouillonne, et s'il n'y a pas, si finalement cette fermentation ne peut pas s'échapper, eh bien l'outre va craquer. Alors, tant pis, il faut que j'ouvre la bouche, il faut que je parle. N'est-ce pas ? Le fardeau, c'est cela, le massa. La parole du Seigneur fait tellement corps avec le prophète, elle prend une telle importance pour lui, que c'est comme quelque chose qui boue au profond son être et qui doit, dont il faut qu'il se libère. Mettons tout de suite une petite nuance dans ce sens que le Seigneur n'est pas un dictateur et que le Seigneur ne contraint jamais personne. Si le prophète veut réellement se taire, à terme il peut le faire. Et dans l'expérience prophétique que nous pouvons avoir aujourd'hui dans le domaine de la Nouvelle Alliance, ceux qui savent ce que c'est que la prophétie, ont reconnu dans tout le processus que j'ai décrit là exactement le processus de l'inspiration prophétique. Un temps où l'on est passif, où l'Esprit du Seigneur vient sur nous pour nous préparer à entendre, à recevoir une parole de Dieu, et où l'on sait que le Seigneur va nous parler. Ou bien parfois l'inverse, où la parole vient d'abord, et ensuite on sent l'onction de l'Esprit sur soi. Et puis, ce temps où l'on est à l'écoute de Dieu, où l'on reçoit ce que Dieu nous donne, qui correspond un petit peu à ce phénomène du chazon, avec la vision, les phénomènes, les anges en moins, bien sûr, sauf exception. Et puis, ensuite, ce temps où on est comme si on mangeait cette parole de Dieu, qui devient alors fardeau. Ce fardeau au sens bon du terme, pas quelque chose qui nous écrase, mais fardeau dans ce sens qu'il y a une pression intérieure qui se fait pour parler, pour que l'on parle, qui nous pousse à parler. Quelque chose qu'on peut bloquer, bien sûr, qu'on peut arrêter. Mais qui est là, qui est plus ou moins forte, selon la puissance de l'inspiration prophétique, selon notre disponibilité, selon toutes sortes de choses, n'est-ce pas ? Mais qui est là, qui pousse à parler. Et c'est alors qu'intervient le deuxième temps, le temps où le prophète va devenir actif. De passif qu'il était, il va devenir actif. Il va devoir maintenant restituer, sous la pression de l'Esprit de Dieu qui est venu, soit comme préparation à l'écoute de la parole de Dieu, soit comme conséquence de la parole de Dieu qui lui a été donnée, et maintenant qui va le pousser à parler. Et c'est ça l'inspiration. La première partie, c'était la révélation. Jusqu'alors, l'homme de Dieu était passif, il écoutait, il regardait, il enregistrait, il recevait. Et maintenant, il va devoir communiquer ce qu'il a reçu, ce qu'il a entendu de Dieu. Et il y a en lui cette pression du fardeau de l'esprit qui le pousse et qui va le conduire, qui va le guider dans ce qu'il va dire. Et c'est ça l'inspiration. Poussé par l'esprit, des hommes ont parlé de la part de Dieu. Parce que il ne suffit pas d'avoir reçu la parole de Dieu. Il faut la restituer. Et il faut la restituer fidèlement, comme on l'a reçu. Ainsi parle le Seigneur. Voilà le mot des prophètes. C'est qu'il s'agit justement de dire exactement ce que le Seigneur veut qu'on dise, au mot près, du moins en ce qui concerne l'inspiration de la Bible. Jésus a exprimé cela d'une manière magnifique. Quand il disait « Les paroles que je vous dis ne viennent pas de moi, mais elles viennent du Père qui m'a envoyé. » Finalement, c'est le résumé de toute l'inspiration prophétique. Le prophète ne parle pas de lui-même. Les paroles qu'il a reçues sont extérieures à lui. Elles viennent de Dieu. Parfois, elles le dépassent totalement. Il y a des moments où le prophète ne comprend pas ce qu'il va être amené à dire. Vous trouvez ça chez Daniel en particulier. Daniel qui dit « J'entendis, mais je ne compris pas. Et je demandais à l'ange qui me parlait « Que signifie tout cela, mon Seigneur ?» Et l'ange qui me parlait me répondit « Eh bien, ne t'inquiète pas, parce que ça, ces paroles s'appliquent à des temps éloignés. Elles sont cachées, elles sont scellées jusqu'au temps de la fin. Au temps de la fin, ceux qui les liront comprendront. » Autrement dit, toi, Daniel, cherche pas à les comprendre. Tu n'es simplement que le porte-parole de cela. Ces paroles te dépassent, tu en es conscient, ça fait rien. Donne-les telles que tu les as reçues, même si tu ne les comprends pas. Il est évident que, par exemple, un certain nombre de prophéties messianiques relatives à Jésus qui ont été données à certains prophètes, ces prophètes qui les ont données ne les comprenaient pas. Elles les dépassaient. C'est pas ? Donc, les paroles que je dis ne viennent pas de moi, mais du Père qui m'a envoyé. Ça, c'est la révélation. Et voici l'inspiration. Et ces paroles, je vous les dis comme le Père me les a dites. Il ne suffit pas simplement de répéter la parole, mais de la dire comme Dieu veut qu'elle soit dite. Et comment le faire ? Eh bien, par l'inspiration de l'Esprit. C'est l'Esprit qui conduit les hommes de la Bible, les prophètes, à dire la parole qu'ils ont reçue de Dieu comme Dieu veut qu'elle soit dite. Et c'est en cela que l'inspiration est verbale. C'est en cela que nous pouvons parler d'inspiration verbale. Dieu inspire chaque mot par son esprit. Maintenant, ça ne veut pas dire que cette parole, encore une fois, l'esprit du prophète est court-circuité. L'esprit du Seigneur emploie pour ce faire, passe par le canal de l'esprit du prophète. C'est la parole de Dieu, mais c'est aussi la parole d'Ésaïe. Prophétie d'Ésaïe. Pas prophétie de Dieu, prophétie d'Ésaïe. Hein? Prophétie d'Amos. Moïse a dit, dit Jésus. Alors vous vous demandez, c'est Moïse ou c'est Dieu ? C'est les deux. Voici ce que je vous dis de la part de Dieu, moi Paul. C'est Paul et c'est Dieu. Et c'est cela, justement, le miracle de l'inspiration, ce respect total de la personnalité de chacun. Au niveau du vocabulaire, c'est la parole du prophète et en même temps c'est la parole de Dieu. Parce que compte tenu de la culture, du vocabulaire à la disposition de l'homme de Dieu, Dieu a choisi que les choses soient dites comme il voulait qu'elles soient dites, parce que c'est poussé par l'esprit que les hommes ont parlé de la part de Dieu. Et ça, faut connaître le phénomène de l'inspiration prophétique aujourd'hui pour le comprendre. Ceux qui prophétisent comprennent très bien ce que je dis, je pense. Dans ce sens que, on peut parler d'une révélation sans être inspiré. Parfois, n'est-ce pas, ça arrive qu'on a la pensée de Dieu, mais on n'arrive pas à l'exprimer parce que l'inspiration n'est pas suffisamment puissante pour toutes sortes de raisons subjectives qui nous sont propres, n'est-ce pas ? On n'est pas suffisamment en communion avec Dieu pour toutes sortes de raisons. Et alors, on n'arrive pas à exprimer ce que le Seigneur nous a donné. Et c'est ainsi que parfois, certains se sentiront libres de dire, écoutez, ben, le Seigneur m'a donné une pensée, j'aurais pu la dire, mais je n'ai pas fait, je n'ai pas pu la faire, alors voilà, je vous la dis maintenant avec mes mots. La révélation est juste, mais il n'y a pas d'inspiration. Vous voyez ? Ou bien alors, eh bien il va y avoir inspiration. Voilà ce que le Seigneur m'a dit, mais ainsi parle le Seigneur. Et là on est poussé par une force qui est à la fois intérieure et extérieure, par justement ce fardeau qui fait que les mots coulent facilement, simplement, sans qu'on ait à les chercher, n'est-ce pas ? Et pourtant ce sont nos mots. Dans ce sens que comme ça s'est produit hier, par exemple, quelqu'un peut dire, bien tiens, moi j'ai eu la même pensée, j'aurais pu prophétiser aussi, Si je l'avais fait, la pensée aurait été la même, mais j'aurais peut-être dit ça avec des mots différents, parce que ce sont deux hommes différents. Il y aurait eu la même inspiration, mais il y aurait eu des mots différents. D'où justement, par exemple, les quatre évangiles, qui rappellent les mêmes choses, mais au travers de mots différents, parce que nous avons affaire à des hommes qui sont différents. N'est-ce pas ? Mais l'inspiration, il y a inspiration dans chaque cas. Alors évidemment, en ce qui concerne l'inspiration aujourd'hui dans le domaine courant, des prophéties courantes, il est extrêmement rare, enfin il est rare, que l'inspiration soit au niveau du mot. Dans ce sens que, très souvent, n'est-ce pas, le Seigneur inspire plutôt les grandes lignes, n'est-ce pas, la pensée, beaucoup plus que le mot. Ça se produit parfois aussi. C'est ce que nous disions à ce théologien auquel je faisais allusion tout à l'heure. Il arrive parfois qu'aujourd'hui, nous, dans notre expérience de l'esprit, nous ayons une inspiration verbale. Donc, si nous admettons, et personne n'en discutera, que notre inspiration est moindre que celle des hommes de la Bible, et si pourtant, dans le domaine prophétique, aujourd'hui, nous, avec une inspiration limitée, nous pouvons arriver à une tellement grande précision, a fortiori, les hommes de la Bible, eux, ont eu au moins ce type d'inspiration-là. Donc, inspiration verbale. Et c'est ça qui l'a impressionné. Voyez-vous ? Alors, à partir du moment, le prophète fait l'expérience qu'à partir du moment où il a donné le message de Dieu, eh bien, il est soulagé. N'est-ce pas ? Il y a la paix qui vient dans son cœur, l'approbation de Dieu, n'est-ce pas ? Une paix, même si c'est par ailleurs une parole dure à dire, mais il est comme soulagé de ce fardeau, justement. C'est comme si soudain le trop-plein qui bouillonnait en lui, à l'inverse, s'il étouffe la voix de l'esprit qui est en lui, eh bien, il est mal à l'aise, il est malheureux, il y a quelque chose qui ne va pas. N'est-ce pas ? Nous trouvons aussi, par exemple, le cas de Daniel, qui, à la suite d'avoir reçu, après avoir reçu des révélations particulièrement bouleversantes, a même été jusqu'à en être malade pendant un certain temps. N'est-ce pas ? Tant, justement, la parole de Dieu était puissante et forte en lui. Parfois, il tombe, le Seigneur a besoin de le fortifier, etc. Eh bien, nous trouvons là donc un certain nombre de choses que nous trouvons aujourd'hui dans l'expérience de l'esprit que nous pouvons avoir, et par conséquent nous pouvons dire avec précision ce qu'est l'inspiration. Et nous pouvons dire l'inspiration, c'est le langage de la révélation. C'est la manière dont les hommes de Dieu poussés par l'esprit rendent compte d'une révélation préalable qu'ils ont reçue de lui. Alors ça, c'est le schéma général. Maintenant, nous allons voir que c'est beaucoup plus complexe que ça. C'est pourquoi nous ne pouvons pas dire que c'est quelque chose de mécanique. Il y a des moments où Dieu inspire chaque mot, c'est vrai. Où il y a un moment, plutôt, où Dieu révèle chaque mot. Parce que chaque mot est inspiré. Mais où Dieu révèle chaque mot. C'était tout à l'heure les 10 commandements, l'apôtre Jean qui écrit sous la dictée de l'ange, etc. Les messages qu'il doit transmettre aux églises. Mais il y a des moments où, si vous voulez, ce sont les mots du prophète, mais où Dieu inspire chaque mot. Et nous pouvons dire donc que c'est à la fois la parole du prophète, la parole de l'homme et la parole de Dieu. Toujours ce respect de la personnalité, toujours ce respect de la liberté de chacun, n'est-ce pas ? Dieu ne fait pas de l'homme, de Dieu, un robot. Dieu ne fait pas de son prophète un médium. Il y a une énorme différence entre justement le domaine démoniaque et le domaine prophétique véritable. C'est que dans le domaine prophétique, dans le domaine des choses de Dieu, l'homme est toujours maître de lui. Les esprits des prophètes sont soumis aux prophètes, dit Paul. Il y a toujours cette possibilité de dire non d'une part, et puis cette collaboration constante entre l'esprit de l'homme et l'esprit de Dieu. C'est pourquoi, par exemple, dans le domaine prophétique courant aussi, nous disons, eh bien, chacun est responsable de sa prophétie. Celui qui donne sa prophétie, on est responsable. Il ne veut pas dire, c'est Dieu qui m'a poussé, c'est plus fort que moi, je ne pouvais pas faire autrement que de parler. Si, justement, on peut toujours avec Dieu. Tandis que, en ce qui concerne le domaine démoniaque, c'est différent. C'est le phénomène du médium. C'est-à-dire que le médium est tout simplement un canal par lequel passe la parole de celui qui l'inspire, n'est-ce pas? Il perd conscience, il n'est plus libre, n'est-ce pas? Il prête sa voix, il prête sa langue à celui qui parle par lui. Il est habité, il est possédé. Tandis qu'avec Dieu, on n'est jamais possédé par l'Esprit de Dieu. On est habité par l'Esprit de Dieu, c'est différent. L'Esprit de Dieu respecte toujours la personnalité. Deuxième différence, Dieu, dans son inspiration et dans sa révélation, est totalement souverain. On peut rechercher une parole de Dieu, comme les Naziréens dont je parlais tout à l'heure, mais Dieu est le maître. Et la venue de la parole de Dieu n'est jamais la conséquence d'une recette ou d'une technique. On ne peut pas contraindre Dieu à parler. Nous avons le cas, par exemple, où les anciens d'Israël viennent vers le prophète Ézéchiel en disant « Consulte pour nous le Seigneur, pour savoir, etc. » Et Dieu dit « Eh bien, cette génération, n'est-ce pas, ces gens portent leurs idoles dans leur cœur, je ne me laisserai pas consulter par eux. » Ils refusent. Tandis que quand on a affaire à un médium, par un ensemble de techniques, on découvre la volonté de Dieu. Nous avons un cas dans la Bible, c'est Balaam. Balaam, qu'on pourrait appeler le prophète dévoyé. Le prophète et le devin en même temps. Il est à la fois prophète et il est devin. Il a été prophète en son temps, et puis il a dévié, et il est devenu devin. Et donc il est invité par Balak, vous connaissez l'histoire, à venir maudire Israël, etc. Prononcer un oracle, un machal, c'est-à-dire parler sous une sorte d'inspiration. Et que fait Balaam? Il dit, bon ben, construis-moi des autels, offre des sacrifices. Donc, un ensemble de techniques pour connaître la pensée du Dieu. Bon, vous avez ça dans chez tous les prophètes païens. Vous avez ça chez la Pythie de Delphes, par exemple, l'oracle d'Apollon. Vous avez ça dans les prophètes de Marie, en Mésopotamie, etc. Bon, il y a un ensemble de techniques pour contraindre le Dieu à parler, en quelque sorte. Et à partir du moment où on connaît ces techniques, on peut être un prophète. Il suffit simplement de suivre la recette, comme vous faites une recette du phare breton, vous mettez 3 œufs, tant de 1 millilitre de lait, etc. Vous battez tout ça, vous faites cuire pendant 30 minutes, toc, le résultat est au bout. Bon, ça, c'est le principe de la divination, de l'occultisme. Jamais, jamais, jamais avec Dieu. Dieu est toujours le maître. On peut attendre une parole de Dieu, mais c'est toujours lui qui a l'initiative. Quand l'homme de Dieu agit sur le plan du miracle, c'est toujours sur la parole de Dieu. Et avec Balaam, c'est très intéressant, parce que donc, les premières fois, Balaam fait ses autels, fait tout son cirque, et à la fin, il nous a dit, la troisième fois, Balaam n'alla pas, comme les autres fois, au devant des pratiques occultes. Mais soudain, l'Esprit du Seigneur fut sur lui, et il prononça son oracle, et il dit, etc. Et là, la révélation a une beaucoup plus grande portée. Voyez-vous ? L'Esprit du Seigneur fut sur lui, ou la parole du Seigneur lui fut adressée. C'est un phénomène brutal, soudain, c'est une intuition, mais pas une intuition au sens humain du terme. C'est pas quelque chose qui vient d'en haut. Et c'est en cela qu'il y a une différence énorme entre l'occultisme et puis les choses de Dieu. Et ça, c'est le test qui ne trompe pas. C'est pourquoi, par exemple, tous les recours aux techniques dans les choses de Dieu, c'est quelque chose qui est condamnable. Parce que c'est du domaine, finalement, de la magie. C'est du domaine de l'occultisme, quand on applique ça aux choses de Dieu. Et c'est pourquoi notre brave frère qui emploie maintenant l'audiovisuel, l'ordinateur et tout ça pour les choses de Dieu, eh bien, sont en route vers ça. À terme, ça peut aboutir à ça. Et d'ailleurs, les magiciens de l'Égypte sont appelés littéralement en hébreu « chartounim », c'est-à-dire les sages, les techniciens, ceux qui connaissent, ceux qui ont des techniques pour imiter l'œuvre de Dieu. Et ils peuvent le faire jusqu'à un certain point. Mais au-delà d'un certain stade, ils ne peuvent pas. Vous connaissez l'histoire de la lutte entre Moïse et les chartounim, les sages de l'Égypte. Alors voilà, si vous voulez, le schéma général. Maintenant, encore une fois, dans le détail, il y a toutes sortes de différences dans ce sens qu'il peut y avoir, nous allons voir ça la prochaine fois, il peut y avoir parfois inspiration sans révélation, révélation sans inspiration, ou différents degrés dans la révélation, ou différentes formes de révélation. Et c'est ce qui va donner la différence, par exemple, entre les textes résolument prophétiques, par exemple, l'Éternel parla à Moïse et dit, les 10 commandements, etc., etc., ou bien alors, par exemple, les écrits de type historique. Parce qu'on va se dire, mais où est la part de l'inspiration, quelle est la part de la révélation quand Luc nous dit qu'il a fait des recherches exactes, etc., etc., voyez-vous, dans les psaumes, dans les écrits de la sagesse, etc., il y a différentes formes de révélation. Et ça, si vous voulez, on le verra la prochaine fois. Il y a toutes sortes de nuances. Et finalement, c'est un domaine extrêmement intéressant, extrêmement passionnant. Et ça, il y a finalement très très peu. Finalement, moi personnellement, je ne connais pas d'ouvrage qui ait développé cela. Quand vous prenez Pache, par exemple, eh bien, ça, je crois qu'il faut vraiment l'expérience de l'esprit, l'expérience charismatique pour ça. Ça, pour nous, ça, c'est des réflexions d'années, quoi. Bien, voilà ce que je voulais vous dire ce soir. Donc, ce schéma général, est-ce que vous avez des questions à poser ?
1: Élie était aussi un prophète d'une nature particulière. Lorsqu'il a pris une génération,
0: Élie est un nouveau Moïse. Il nous est présenté par la Bible comme une sorte de nouveau Moïse. Oui. Jusqu'à un certain point.
1: C'est pourquoi ils sont tous les deux sur la montagne de Transfiguration.
0: Voilà. Oui, il est un prophète d'une nature particulière aussi, dans ce sens que c'est plus un prophète qui agit par le geste que par la parole. Et là, justement, il y a, en hébreu, le mot d'avar, parole, signifie aussi bien geste que parole ou action. La parole de Dieu peut être action aussi. Bien, est-ce que vous avez encore une nouvelle question là-dessus ?
2: Oui. Oui.
0: Oui, c'est un peu caricatural, mais c'est pas entièrement faux. Je crois que c'était plutôt des gens qui... On aura l'occasion d'en reparler, c'était des gens qui... parce que il y a l'influence de l'esprit du prophète. N'est-ce pas ? Il y a par exemple un cas, enfin j'anticipe un petit peu sur la suite si vous voulez, mais puisque vous posez la question, je vous réponds. Quand Moïse, à un moment, est écrasé par le fardeau du peuple, il prie, il dit « Seigneur, moi je peux plus, j'en peux plus, c'est trop pour moi, je préfère mourir, je peux plus. » Alors Dieu dit « Bon, écoute, prends avec toi 70 anciens d'Israël, je viendrai vers toi, je te parlerai. Et alors, je prendrai l'esprit qui est sur toi et je le mettrai sur ces hommes. » Puis c'est l'histoire, vous savez, les 70 plus les deux qui prophétisent dans le camp, etc. Très intéressant comme démarche. Je viendrai, je parlerai avec toi. Conséquence de la parole, l'esprit viendra sur toi. Et cet esprit, dans la mesure où tu seras en contact avec ces hommes, viendra aussi sur eux. Si je peux prendre cette image, qui est très très mauvaise, mais qui permet de comprendre un petit peu, l'esprit qui est sur toi, qui viendra sur toi, les éclaboussera. Vous voyez ? Et être dans la présence d'un homme de l'esprit peut faire qu'on peut être éclaboussé par l'esprit de Dieu. Vous avez ça, par exemple, dans l'histoire de Martinus Bière. Où Martinus Bière, quand il a commencé son ministère de prophète, était dans une réunion où il y avait un prophète. Et alors, il était très intimidé, très impressionné, il voulait voir cet homme de Dieu remarquable, etc. Et il avait même prié, je crois que le Seigneur lui donne un petit peu de l'onction du prophète. Et puis le pasteur lui avait dit, « Bien, monsieur Bière, venez vous asseoir avec nous sur l'estrade. » Il s'est trouvé juste assis à côté du prophète. Et il était là dans une grande joie, et en même temps une grande crainte, et il a prié, dit, « Seigneur, si je touche, comme la femme avait touché le manteau de Jésus, peut-être que quelque chose de sa puissance viendra. » Et alors il l'a fait d'une manière tellement discrète que humainement l'autre n'aurait pas pu s'en rendre compte. Mais l'autre s'est retourné immédiatement, il a posé sa main sur lui, il a dit Alléluia. Et à partir de ce moment-là, le ministère de prophète de Martinus Bière a commencé. Il y a quelque chose qui se transmet, voyez-vous. Et par conséquent, il y avait donc dans la présence de grands hommes de Dieu comme Élie et Élisée, des gens qui, un petit peu comme ces Naziréens, voulaient être au bénéfice de cet esprit de Dieu et venaient vivre dans l'intimité du prophète pour recevoir quelque chose de son esprit. Mais ils vivaient son esprit. Et quand ce dernier partait, s'il n'avait pas une expérience personnelle comme Élisée, c'est toute l'histoire d'Élisée et d'Élie au moment de l'enlèvement d'Élie, eh bien, il perdait l'onction aussi. Et ça, il y aurait beaucoup de choses à dire, même aujourd'hui, dans le domaine de la vie de l'esprit aujourd'hui, tel que on la connaît. Il y a des moments où, quand quelqu'un est rempli de l'esprit, eh bien, dans une réunion de prière, si quelqu'un est vraiment rempli de l'esprit, c'est contagieux. Ça, on voit ça. Ah, c'est un domaine absolument passionnant, ça. Ça, on pourrait discuter pendant des heures et des heures là-dessus. mais c'est encore une fois c'est le résultat de réflexion d'années sur un problème qui pour nous, pour moi personnellement, était absolument essentiel, celui de l'inspiration. J'ai commencé à réfléchir ça peu de temps après ma conversion, parce que je me suis trouvé en contact avec des gens qui niaient l'inspiration, etc. Beaucoup reçu du professeur

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2: Bonjour à tous, je suis Raphaël Mambou, que Jésus vous bénisse, qui que vous soyez ou que vous soyez. Le nom de cette émission est Venez à Jésus. Nous diffusons tous les lundis, mercredis, 10h30, 11h sur Shalom Africa. Je répète, nous diffusons tous les lundis, mercredis, 10h30, 11h sur Shalom Africa 103.1 FM. C'est une grâce, c'est un privilège, c'est une grâce de servir Christ, d'entendre parler de Christ, de parler de Christ, de partager Christ. Ce n'est pas parce que nous sommes meilleurs. Ce n'est pas parce que vous êtes meilleur, ce n'est pas parce que nous sommes plus spirituels, ce n'est pas parce que vous êtes plus spirituels que Dieu a fait que vous et moi nous puissions et partager et entendre sa parole. Non, c'est une grâce. Et d'ailleurs, la grâce de Dieu est le thème que nous sommes en train d'exploiter dans cette émission « Venez à Jésus ». Avant de commencer, je voudrais remercier tous les partenaires du ministère Jésus pour tous. Tous ces hommes et ces femmes qui prient pour nous, qui nous soutiennent financièrement, spirituellement, moralement, avec leur argent, avec leurs conseils, même ceux qui nous critiquent, même ceux qui nous bipent. En tout cas, personnellement, moi, ça me fait plaisir de recevoir même des bips. Parce que des fois, quand je rappelle ces numéros, nous discutons. On me donne des conseils, nous donnons des directives. Que Dieu vous bénisse, que Dieu vous bénisse et vous fasse grâce encore dans votre vie, dans tous les domaines de votre vie. Avant de continuer, je voudrais que nous fassions une petite prière pour remercier ce Dieu vivant qui a permis ce jour pour vous, pour moi, qui a inspiré ce ministère, qui a inspiré cette émission, qui a inspiré, qui a touché le cœur des responsables de la chaîne Shalom Africa, pour nous donner cette opportunité de partager quelques versets avec vous. Prions. Père éternel, merci pour ce jour, merci pour ces hommes, merci pour ces femmes qui se tiennent à côté de leur poste radio, qui écoutent ces émissions. Seigneur, ce que nous voulons, c'est que l'homme disparaisse et que tu parles, Seigneur. Que tu donnes ton message, que tu nous inspires, que tu nous aides à grandir spirituellement. Que tu nous aides à grandir et à comprendre c'est quoi la grâce de Dieu. Seigneur, fais-nous grâce d'entendre ton message, ta parole, et de grandir. Enlève tout obstacle, toute difficulté, le voile sur notre entendement. Merci. Au nom de ton Fils Jésus-Christ. Amen. C'est notre 10e émission sur la grâce de Dieu, et je pense qu'aujourd'hui, ça sera cette dernière émission sur la série de la grâce de Dieu. Nous allons commencer un autre thème la prochaine fois. Si Dieu nous fait grâce, nous allons terminer sur ce thème, la grâce de Dieu. Lisons notre texte de base dans 1 Corinthiens 10. 1 Corinthiens 10, verset 15. Pour ceux qui suivent... 1 Corinthiens 15, verset 10. Pour ceux qui suivent régulièrement cette émission, on peut citer le texte par cœur. Je disais 1 Corinthiens 15, verset 10. Par la grâce de Dieu, je suis ce que je suis, et sa grâce envers moi n'a pas été vaine. Loin de là, j'ai travaillé plus que tous, non pas moi toutefois, mais la grâce de Dieu qui est avec moi. Nous avons défini la grâce comme étant une faveur, un cadeau, un don que l'on ne mérite pas. Donc, la grâce de Dieu est une faveur, est un don, est un cadeau que l'on ne mérite pas de Dieu. C'est Dieu qui donne sans tenir compte de l'état de la personne. Il le fait par amour. Et nous avons dit aussi que la grâce de Dieu... Au fait, c'est la personne de Jésus-Christ. Dans Jean 1, verset 17, nous avons dit que la grâce et la vérité sont venues par Jésus-Christ. La loi est venue par Moïse, mais la grâce et la vérité sont venues par Jésus-Christ. Aujourd'hui, je voudrais que nous partagions sur comment grandir dans la grâce. Comment vivre et grandir dans la grâce. Dans Luc 2, verset 52, Luc 2, verset 52, il nous est dit ceci sur Jésus. Jésus croissait en sagesse, en stature et en grâce devant Dieu et devant les hommes. Jésus-Christ, qui est Dieu venu en forme humaine, en tant qu'homme, avait besoin de grandir en sagesse, en stature, c'est-à-dire en taille, et en grâce. Comme pour nous dire que lorsque nous naissons de nouveau, lorsque vous recevez Jésus-Christ dans votre vie, vous avez un âge dans la grâce. Et que cette grâce, et que cet âge dans la grâce, vous n'êtes pas obligé de le garder à l'état initial. Vous pouvez grandir dans la grâce. Le vivre pleinement dans tous les domaines de votre vie. Si Jésus-Christ, qui est Dieu, venu en chair humaine, dans un corps humain, avait besoin de grandir dans la grâce, pourquoi est-ce que Raphaël n'aurait pas besoin de grandir dans la grâce? C'est très important. On peut retrouver un chrétien qui est né de nouveau, rempli du Saint-Esprit, priant en langue, chassant des démons par centaines de millions, mais qui, dans le domaine de la grâce, reste un bébé. Et vous savez vous-même qu'un bébé qui ne grandit pas finit par devenir un monstre. Les chrétiens qui ne grandissent pas dans leur vie spirituelle, dans leur croissance spirituelle et dans la grâce de Dieu, en fait, des fois, ce sont des chrétiens qui posent des problèmes à d'autres chrétiens. En général, ce sont ces chrétiens qui sont prompts à juger, prompts à condamner. Rappelez-vous l'histoire de cette dame dans Jean 8, verset 1 à 11, surprise en adultère. Ceux qui condamnent cette dame-là, ce sont des spécialistes de la loi. Des gens qui connaissaient la loi de Moïse par cœur et qui savaient que non seulement Moïse avait recommandé de lapider ce type de femme, mais ils savaient aussi que Moïse avait demandé que la loi, que l'Ancien Testament parlait aussi de miséricorde. Par exemple, le cas de David, qui avait connu la femme d'un autre, qui avait tué ce monsieur pour avoir cette femme-là, mais qui avait eu la grâce de vivre encore. Donc, lorsqu'on ne grandit pas spirituellement, lorsqu'on ne grandit pas dans la grâce de Dieu, en fait, on devient quelqu'un d'amer et de difficile à vivre, et on est toujours prêt à tuer et à condamner les autres. C'est quoi grandir dans la grâce? Comment grandir dans la grâce? Premièrement, il faut savoir que la foi vient toujours de la parole de Dieu. Dans Romains 10, verset 17, il nous est dit ceci, Romains 10, verset 17, « Pour avoir la foi sur la grâce de Dieu, il faut entendre la parole de Dieu sur la grâce de Dieu. » Dans Romains 10, verset 17, il nous est dit ceci, « La foi vient de ce qu'on entend, et ce qu'on entend vient de la parole de Christ. » Certaines versions disent « vient de la parole de Dieu. » Christ est Dieu. Christ est la parole de Dieu. Donc, si vous voulez grandir dans la grâce de Dieu, la première chose, vous devez entendre le message sur la grâce de Dieu. Parce que tant que vous n'entendez pas Dieu vous parler de grâce, Dieu vous dire qu'il veut vous faire grâce en Jésus-Christ, il vous est impossible, premièrement, de croire dans la grâce. Deuxièmement, de vivre dans la grâce. Troisièmement, de grandir dans la grâce. Et quatrièmement, de profiter de la grâce. Regardez le cas de Paul. Paul n'est pas un homme spécial. L'apôtre Paul n'est pas un homme particulier, non. C'était un religieux très zélé, qui manquait d'intelligence, enfin qui était très intelligent, mais plutôt qui manquait de zèle. Lorsque Christ se révèle à lui, Paul va commencer à exercer un ministère. Rappelez-vous que Paul a approuvé la mort de plusieurs chrétiens. C'est comme si c'était lui-même qui avait tué aussi ces chrétiens. Mais Paul nous dit dans 2 Corinthiens 15, verset 10, que la grâce que Dieu lui a faite n'a pas été vaine envers lui. Il a travaillé plus que les autres, non pas lui-même, mais la grâce qui était avec lui. En d'autres termes, Paul a grandi dans la grâce. Paul a profité de la grâce. Paul a travaillé avec la grâce de Dieu. Et rappelez-vous, la grâce de Dieu, c'est Jésus-Christ. Vous pouvez, vous aussi, grandir dans cette grâce. Comment? En entendant d'abord, en croyant d'abord dans le message de la grâce de Dieu. Dieu vous aime, qui que vous soyez. Il vous fait grâce au travers de Jésus-Christ. Quoi que ce soit que vous ayez fait. Moi, je ne crois pas à la chance. Moi, je crois en Dieu. Je crois en Jésus-Christ. Je crois au Saint-Esprit. Je crois à la Bible. Je ne crois pas à la chance. Je ne crois pas à ces théories qui dit que nous sommes nés sous une bonne étoile ou nous sommes nés sous une mauvaise étoile. Je ne crois pas à cette théorie qui dit aujourd'hui est un bon jour, demain est un mauvais jour. Non, moi je crois en la Bible, je crois en Jésus-Christ, je crois en la grâce de Dieu. Seule la grâce de Dieu suffit dans ma vie. Lorsque Paul avait des difficultés, Dieu lui dit, ma grâce te suffit. Ne cherche pas autre chose. Cherche seulement à vivre dans la grâce de Dieu. Donc, écoutez d'abord le message, recevez d'abord le message de grâce dans votre vie. Qui que vous soyez, Dieu vous aime. Dieu ne regarde pas vos œuvres. Dieu ne regarde pas votre conscience. Dieu regarde d'abord à ce que vous croyez en ce qu'il dit. Est-ce que vous croyez que Dieu vous aime et il vous fait grâce en Dieu? Et il vous fait grâce en Jésus-Christ. La foi vient de ce qu'on entend. Et ce qu'on entend vient de la parole de Christ ou la parole de Dieu. La foi dans la grâce de Dieu vient d'abord de la prédication du message de ce que vous entendez sur la grâce de Dieu. Il vous aime. Il vous appelle par son nom. Certainement que dans les jours qui viennent, dans les émissions qui viennent, nous ferons une petite étude sur le plan de Dieu dans votre vie. J'espère que vous serez nombreux à écouter, j'espère que vous serez là. Dieu vous aime et vous fait grâce en Jésus-Christ. Il ne vous fait pas grâce en Jésus-Christ parce que vous êtes catholique, protestant. Non, il vous fait grâce en Jésus-Christ si vous avez reçu Jésus-Christ dans votre vie. La religion n'a aucune espèce d'importance devant Dieu. Ce qui est important, c'est ce que vous faites du Sauveur Jésus-Christ. Une deuxième chose qui peut vous aider à grandir spirituellement dans la grâce, à grandir et à profiter de la grâce, c'est d'avoir une conscience pure. Dans Hébreux 9, verset 14, Hébreux 9, verset 14, il nous est dit ceci. Hébreux 9, verset 14. Combien plus le sang de Christ, qui par un esprit éternel s'est offert lui-même sans tache à Dieu, purifiera-t-il votre conscience des œuvres mortes afin que vous serviez le Dieu vivant? Relisons. Combien plus le sang de Christ, qui par un esprit éternel s'est offert lui-même sans tache à Dieu, purifiera-t-il votre conscience des œuvres mortes afin que vous serviez le Dieu vivant. Pour profiter de la grâce, pour grandir de la grâce, pour grandir dans la grâce, il faut avoir une conscience purifiée des œuvres mortes par le sang de Jésus-Christ. Ceci nous dit que les œuvres pour lesquelles vous voulez pratiquer, les œuvres que vous voulez mettre en pratique pour vous racheter du mal que vous avez fait n'ont aucune importance. C'est pour cela que nous ne sommes pas sauvés par les œuvres, mais nous sommes sauvés par la foi en Jésus-Christ. Et cela est une grâce, est un don que Dieu nous fait. Donc, Les théories qui disent que vous pouvez racheter, rattraper le mal que vous avez fait par les œuvres est fausse. Mais, pour grandir dans la grâce de Dieu, le sang de Jésus-Christ est là pour vous purifier de vos, de votre conscience souillée. Vous avez tué, vous avez avorté, vous avez couché avec des hommes et des femmes par milliers, par millions, par milliards. Vous étiez plongé dans l'occultisme, dans la pornographie, dans l'impudicité, dans la sorcellerie. Maintenant, vous voulez servir Christ, mais votre conscience vous reproche les œuvres mortes que vous aviez pratiquées. Ça peut être aussi insulté. Ça peut être aussi une haine que vous aviez envers un homme, envers une femme. Des paroles que vous avez prononcées. Et cela vous empêche, parce que c'est le but de Satan, vous empêcher de grandir dans la grâce. Le sang de Jésus-Christ est là pour vous purifier votre conscience des œuvres mortes. Le sang de Jésus. Jésus-Christ à la croix a vidé son sang pour vous et pour moi, afin que nous puissions nous baigner et nous purifier. Vous pouvez baigner votre vie dans le sang de Jésus-Christ. Vous pouvez baigner votre conscience dans le sang de Jésus-Christ. Vous pouvez baigner votre corps dans le sang de Jésus-Christ. Vous pouvez baigner votre conscience dans le sang de Jésus-Christ. Vous pouvez baigner vos affaires, votre famille, votre mariage, vos enfants, votre vie, votre travail, votre ministère dans le sang de Jésus-Christ. Le sang de Jésus-Christ est le seul liquide qui purifie des œuvres mortes. Le seul liquide, le seul désinfectant qui vous sépare du péché. Dans le psaume 103, verset 12, il nous est dit ceci. Psaume 103, verset 12. Autant l'Orient est éloigné de l'Occident, autant il éloigne de nous nos transgressions. Psaume 103, verset 12. Autant l'Orient est éloigné de l'Occident, autant il éloigne de nous nos transgressions. Qu'est-ce qu'il veut dire? Vous et le péché en Jésus-Christ, Dieu vous sépare. Autant le nord est séparé du sud, autant l'est est séparé de l'ouest, autant Dieu va vous séparer du péché en Jésus-Christ, pour que vous puissiez grandir dans la grâce. Mon frère, ma sœur, vous n'avez plus rien à vous reprocher de votre vie passée si vous avez réellement demandé pardon et si réellement vous vous êtes repenti. Ah mon frère, c'est merveilleux de servir Jésus-Christ. Voilà pourquoi moi, Raphaël, je ne parlerai que de Jésus-Christ. Pas d'un autre, pas de la religion. La religion ne peut rien faire pour moi. Qu'elle soit catholique, protestante, kimbanguiste, témoin de Jéhovah, mormon ou autre, elle ne peut rien faire pour moi. Elle ne fera rien pour vous. Mais Jésus-Christ, lui, peut vous séparer du péché. Jésus-Christ peut vous donner un nouveau départ. Son sang peut vous purifier de tous les péchés que vous avez commis et paraître devant Dieu comme si vous n'aviez jamais péché. Le Raphaël avant sa conversion n'est pas le même que Raphaël après sa conversion. Le Raphaël qui tombe maintenant et qui demande pardon à Jésus-Christ, n'est plus le même Raphaël. C'est un nouveau Raphaël changé et transformé. C'est vrai qu'on n'est pas là pour abuser du péché et de la grâce de Dieu. Nous l'avons vu dans les émissions précédentes. Mais la Bible nous dit clairement que si nous avons péché, nous avons un avocat auprès du Père pour nous pardonner. Mon frère, ma sœur, l'apôtre Jean nous dit dans 1 Jean 2, versets 1 à 2. Mes petits enfants, je vous écris ces choses afin que vous ne péchiez point. Ce n'est pas le plan de Dieu que l'homme pêche. Et si quelqu'un a péché, Nous avons un avocat auprès du Père, Jésus-Christ le juste. Il est une victime, il est lui-même une victime expiatoire pour nos péchés, non seulement pour les nôtres, mais aussi pour ceux du monde entier. Le plan de Dieu n'est pas que l'homme pêche, n'est pas que nous jouions avec le péché, mais il prévoit que si nous tombons dans le péché, Jésus-Christ le juste est là pour nous purifier, et pas seulement nous, mais aussi le monde entier. Si le monde veut accepter Jésus-Christ comme son Sauveur et son Seigneur personnel, il est disposé à nous pardonner. C'est merveilleux, moi je trouve. Moi je trouve que c'est merveilleux. Mon frère, ma sœur, je ne sais pas ce qu'il en est de votre vie. Excusez-moi. Je ne sais pas ce qu'il en est de votre vie. Mais ce que je sais, c'est que Jésus-Christ est à la fois votre avocat et à la fois votre Sauveur et votre Seigneur. Il veut être cela dans votre vie. Jésus-Christ est la grâce de Dieu. Jésus-Christ veut que vous grandissiez dans la grâce de Dieu. Jésus-Christ veut que vous viviez dans la grâce de Dieu. Mais cela dépend de vous. Cela dépend de vous. Mon frère, ma sœur. Une autre étape pour grandir dans la grâce de Dieu, selon moi, c'est de croire et de confesser, de croire dans le cœur et de confesser avec sa bouche que nous sommes et que nous vivons sous la grâce de Dieu. Hébreux 3, verset 4 dit ceci. Hébreux 3, verset 4. Pardon, Hébreux 3, verset 1, je m'excuse. C'est pourquoi, frères saints, qui avez part à la vocation céleste, considérez l'apôtre et le souverain sacrificateur de la foi que nous professons. D'autres versions disent de la foi que nous confessons. C'est comme pour dire que Jésus-Christ est à la fois l'apôtre et le sacrificateur des paroles que nous répétons, que nous confessons ici sur terre, Jésus-Christ, lui, les répète là-bas au ciel. Donc quand je dis que Jésus-Christ est mon Seigneur et mon Sauveur, quand je dis que Jésus-Christ est la grâce de Dieu dans ma vie, Jésus-Christ, devant le Père, répète les mêmes paroles que moi je répète ici sur terre. Si je dis que par les maîtres cieux de Christ, je suis guéri, Jésus-Christ va répéter ces paroles-là devant le Père, disant « Par mes meurtrissures, Raph est guéri. » C'est ça le souverain, c'est ça son ministère de souverain sacrificateur devant le Père. Il répète les paroles de foi que moi je répète ici sur terre. Dans Hébreux 12, Hébreux 10, verset 23, l'apôtre nous dit « Retenons fermement la profession de notre espérance, car celui qui a fait la promesse est fidèle. » Ou « Retenons fermement la confession de notre espérance, car celui qui a fait la promesse est fidèle. » Ce que vous dites a une importance et un rôle capital au ciel. Si vous dites que vous êtes maudit, au ciel, les démons disent que vous êtes maudit. Si vous dites que vous êtes béni, au ciel, Jésus-Christ répète ces paroles-là devant son Père. Donc, moi je vous conseillerais, le jour, la nuit, quand tout va bien et quand tout va mal, de dire que vous vivez par la grâce de Dieu. Que vous réussissez tout ce que vous entreprenez par la grâce qui se trouve en Jésus-Christ. Que vous êtes une personne bénie par la grâce qui se trouve en Dieu. Moi, je vous conseillerais de dire que en Jésus-Christ, vous êtes une personne bénie. En Jésus-Christ, vous vivez la grâce de Dieu dans tous les domaines de votre vie. Dites-le quand tout va bien. Dites-le aussi quand tout va mal. Dites-le le jour, dites-le la nuit. Dites-le quand vous réussissez, dites-le quand vous échouez. Et vous verrez le verset 10, 23, qui dit que celui qui a fait la promesse est fidèle. Donc, c'est-à-dire qu'il accomplira les paroles de foi que vous prononcez dans de votre bouche. Arrêtons les paroles du genre « Non, je suis pauvre comme Job, arrêtons les paroles du genre « rien ne marche pour moi ». Non ! Prononçons des paroles de foi. Prononçons des paroles d'amour. Prononçons des paroles de succès, de victoire. Et vous allez voir que vous allez grandir dans la grâce de Dieu. Moi, je crois qu'en Jésus-Christ, je suis béni. Je crois qu'en Jésus-Christ, ce ministère est béni. Je crois qu'en Jésus-Christ, cette émission à la radio touche des millions d'hommes et de femmes et que des vies sont changées. Je le crois. Je n'ai pas besoin de le voir pour croire. Je le crois et je le verrai. Oh mon frère, oh ma sœur, Dieu vous aime. Dieu vous aime. Dieu vous fait grâce en Jésus-Christ et Dieu veut aujourd'hui, changez votre vie au travers de Jésus-Christ. Mais pour cela, vous devez recevoir la grâce de Dieu. Vous devez recevoir Jésus-Christ dans votre vie. Vous devez grandir dans la grâce de Dieu. Si c'est votre prière, si c'est votre désir, si c'est votre choix ce matin d'accepter Jésus-Christ comme Seigneur et comme Sauveur personnel, baissez la tête dans la prière et répétez ces paroles que je vais dire, et croyez que par la foi, vous êtes en train de changer, de transformer et de grandir. Prions et répétez ces paroles après moi. Père éternel, au nom de ton Fils Jésus-Christ, j'ai entendu ta parole et je viens devant toi. J'ai entendu ton message et je réponds à ton appel. J'accepte Jésus-Christ comme Sauveur et Seigneur personnel. J'accepte la grâce que tu me fais de devenir un enfant de Dieu. Je m'engage aujourd'hui et pour l'éternité à marcher comme un vrai chrétien. Je dis non aux œuvres des ténèbres. Je dis non aux œuvres de la chair. Je dis non aux œuvres de l'ennemi. Je m'engage maintenant à vivre comme Jésus-Christ, à être un témoin de Jésus-Christ dans ce monde de ténèbres. Et je m'engage à profiter et à grandir dans la grâce de Dieu. Au nom de Jésus-Christ, amen. Si vous avez fait cette prière, croyez que par la foi vous êtes sauvés, que vous êtes en train de grandir dans la grâce de Dieu. Si vous avez besoin de conseils, de prières, de réécouter ce message, d'être dirigé vers une église vivante, basée sur la parole de Dieu, qui croit dans ce message sur la grâce de Dieu. Vous pouvez joindre notre ministère, le ministère Jésus pour tous, au +243, au 819. Je répète, pardon, je m'excuse, +243, 819, 910, 910. Je répète, au +243, 819, 910, 910. Le nom de cette émission est « Venez à Jésus ». Nous diffusons tous les lundis, mercredis, 10h30, 11h sur Shalom Africa 103.1 FM. Je suis Raphaël Mambou. Nous nous retrouvons la fois prochaine sur un nouveau thème. Toujours basé sur la parole de Dieu. Nous ne prêchons pas autre chose que la parole de Dieu qui est Jésus-Christ. Que Jésus continue de vous bénir. Que Jésus continue de vous faire grâce. À la fois prochaine. Amen.
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4: Bonjour à tous, je suis Raphaël Mambou. Que Jésus vous bénisse, qui que vous soyez, où que vous soyez. De pouvoir vous retrouver encore une fois autour de la parole de Dieu pour partager quelques versets bibliques sur le thème « Jésus dans le temple ». Avant d'aller plus loin, je voudrais vous inviter à baisser la tête dans la prière pour dédier le reste des 30 minutes entre les mains du Seigneur. Prions. Père éternel, au nom de ton Fils Jésus-Christ, nous voici devant toi pour entendre ta parole, pour entendre ton message, pour entendre ton appel, Seigneur. Dispose nos cœurs, Seigneur. Nous ne sommes pas meilleurs, nous ne sommes pas plus spirituels que les autres, mais simplement que tu nous as fait grâce aujourd'hui d'entendre encore ta parole. Et ma prière est que nous puissions profiter de cette grâce au maximum, Père. Au maximum, d'en tirer le maximum de richesses et de les mettre en pratique. Parce que lorsque tu parles, Seigneur, tu parles pour un but. Seigneur, fais grâce que le but pour lequel tu as parlé aujourd'hui soit atteint. Bénis ces hommes et ces femmes qui nous écoutent de par le monde, sur des radios FM, sur des radios sur Internet, sur des supports informatiques. Bénis chacun d'entre eux. Au nom de ton Fils Jésus-Christ, j'ai ainsi prié. Amen. Jésus dans le Temple. Je vous invite encore à lire notre texte de base dans Matthieu 21. Matthieu 21, à partir du verset 10, 10 à 17. Matthieu 21, 10 à 17. Lorsqu'il entra dans Jérusalem, toute la ville fut émue et l'on disait « Qui est celui-ci ? » La foule répondait « C'est Jésus le prophète de Nazareth en Galilée. » Jésus entra dans le temple de Dieu. Il chassa tous ceux qui vendaient et qui achetaient dans le temple. Il renversa les tables des changeurs et les sièges des vendeurs de pigeons. Et il leur dit, « Il est écrit, ma maison sera appelée une maison de prière, mais vous en faites une caverne de voleurs. » Des boiteux, des aveugles et des boiteux s'approchèrent de lui dans le temple, et il les guérit. Mais les principaux sacrificateurs et les scribes furent indignés à la vue des choses merveilleuses qu'il avait faites, et des enfants qui criaient dans le temple, « Hosanna, au fils de David !» Et lui dirent, « Entends-tu ce qu'ils disent ?»« Oui, leur répondit Jésus. N'avez-vous jamais lu ces paroles ? Tu as tiré des louanges de la bouche des enfants et de ceux qui sont à la mamelle. » Et, les ayant laissés, il sortit de la ville pour aller à Béthanie où il passa la nuit. Jésus dans le temple de Dieu. Quand je pense à cette histoire, quand je revois la scène de cette histoire, je ne peux m'empêcher de dire, et c'est peut-être pour ça que Dieu m'a inspiré ce message, Jésus dans le temple de Dieu, je ne peux m'empêcher de voir et de dire qu'il existe le temple de Dieu, mais dans lequel Dieu n'y habite pas. Est-ce que vous pouvez imaginer cela? Il existe des temples de Dieu, mais dans lequel Dieu n'y habite pas. Jésus qui est Dieu n'habitait pas dans le temple. Il est entré dans le temple. Il est entré dans Jérusalem et il est entré dans le temple de Dieu. Vous allez me dire, mais oui, mais il avait beaucoup de choses à faire. Il devait évangéliser, apporter la bonne nouvelle dans tout Jérusalem, dans toute la Judée, dans tout Israël de l'époque. C'est vrai, vous avez parfaitement raison. Mais cela n'empêche quand même de voir l'image que le temple de Dieu n'est pas habité par Dieu. Le temple d'Hérode, à l'époque de Jésus, Jésus n'y habitait pas. Il venait de temps en temps. Chaque année, il venait. Il entrait et il sortait. La Bible nous dit dans 1 Corinthiens 6, verset 19, que nous sommes individuellement, chaque être humain sur cette terre, vous qui m'écoutez en ce moment, vous êtes un temple de Dieu. Vous êtes un temple de Dieu, oui. La femme, le monsieur, le jeune homme, le vieillard, le petit bébé que vous croisez dans votre vie de tous les jours, dans un taxi, dans un taxibus, dans le train, dans l'avion, dans un bateau, que vous soyez même dans un sous-marin, que vous soyez dans un satellite, sur une fusée, sur une île déserte, tous ces hommes et toutes ces femmes que vous croisez, la Bible les appelle des temples de Dieu. Pourquoi je dis temple de Dieu? Parce que nous avons été créés à l'image et à la ressemblance de Dieu. Dieu n'a jamais voulu habiter dans un édifice, dans un bâtiment. Dieu a toujours voulu habiter dans le corps que nous sommes. Il a toujours voulu habiter avec nous. Et dans le jardin d'Éden, il habitait avec Adam. Il était en communion parfaite avec Adam. Mais le péché est venu briser cette communion-là. Rappelez-vous, 1 Corinthiens 6, verset 19 dit, vous êtes le temple, vous êtes, bon, lisons-le carrément, pour être un peu plus précis, 1 Corinthiens 6, verset 19. Vous y êtes, je suis à 1 Corinthiens 9, je suis en train de m'approcher de 1 Corinthiens 6. Ne savez-vous pas que votre corps est le temple du Saint-Esprit ? Qui est en vous et que vous avez reçu de Dieu. et que vous ne vous appartenez point à vous-même. Une autre version dit, la version Darby par exemple, ne savez-vous pas que votre corps du Saint-Esprit, individuellement nous sommes un corps et nous sommes le temple individuellement du Saint-Esprit. Mais le temple de Dieu n'a pas Dieu à l'intérieur. C'est pas étonnant que Jésus va dire, si nous revenons dans Matthieu 21, « Ma maison devait être une maison de prière. Ma maison devait être un lieu de prière, mais malheureusement, c'est une caverne de voleurs, c'est une caverne d'escrocs, c'est une caverne de bandits, c'est une caverne de menteurs, c'est une caverne d'impudiques, c'est une caverne où on loge l'homosexualité, où on loge le lesbinage, là où on loge l'avortement, là où on loge l'occultisme, la religiosité. Jésus entre dans sa maison et il est choqué et il est étonné de voir dans sa maison, non pas l'esprit de Dieu, mais l'esprit du monde, l'esprit de la modernité, l'esprit du péché. Mon frère, ma sœur, il est possible d'aller même à l'église, de prêcher même l'évangile, d'être la femme du pasteur, l'époux du pasteur, le fils du pasteur, le parent d'un pasteur, et d'être une caverne de péché. Oui, c'est possible. Oui, c'est possible. Il est possible même d'être passé par les eaux du baptême, mais d'être une caverne de péché, une maison de péché et non une maison de prière. Dieu, dans son plan, voulait que l'homme soit une maison de prière. Lorsque Jésus dit dans Matthieu 21, verset 13, « Ma maison sera appelée une maison de prière », il fait référence à un passage de Jérémie. Le temple de Dieu doit être le temple de... C'est quoi un temple? Nous avons défini le temple comme étant un lieu dans lequel il y a un culte. On célèbre un culte à une divinité. Oui? Vous pouvez célébrer un culte soit à Dieu, le Dieu vivant, le Dieu de la Bible, Jésus-Christ, soit vous pouvez dédier des cultes au Dieu de l'argent, au Dieu du sexe, au Dieu au Dieu politique, au Dieu de l'avortement, au Dieu de la religiosité. Bref, vous êtes... Puisque vous êtes un temple de Dieu, vous êtes forcément en train de chaque jour de vouer un culte soit à Dieu, le Dieu de la Bible, le Dieu vivant, à Jésus-Christ, soit à un autre esprit. Et ça, c'est vous seul, avec l'aide du Saint-Esprit qui peut vous aider à comprendre qui vous êtes exactement. La Bible dit que le Saint-Esprit est le seul capable de nous convaincre de péché, de justice et de jugement. Les paroles que je suis en train de prononcer, je les prononce au nom de Dieu. Parce que c'est la Bible qui parle. Je ne suis pas là pour vous juger, je suis là simplement pour répondre à l'appel de Dieu qui est d'aller dans toutes les nations et de faire des disciples de Christ. Le disciple de Christ, qu'il le veuille ou pas, est un temple de Dieu. L'occultisme, l'occultiste, qu'il le veuille ou pas, est un temple de Dieu. L'adultère, qu'il le veuille ou pas, est un temple de Dieu. Mais dans ce temple, n'y habite pas le Saint-Esprit. Le disciple de Christ qui est un temple de Dieu, c'est l'Esprit de Dieu qui habite en lui. Mais il peut arriver, dans notre marche chrétienne, malheureusement, que, étant le temple de Dieu, nous avons sous-logé, si je puis dire, nous avons fait habiter des choses et des pratiques qui ne sont pas conformes à la parole de Dieu. Nous avons commencé à lire dans Ézéchiel 8, nous avions commencé la fois passée à lire dans Ézéchiel 8 des visions que le Seigneur donne à son prophète Ézéchiel sur des pratiques non conformes à la parole de Dieu qui se font dans le temple de Dieu à l'époque d'Ézéchiel. Lisons-le. Juste pour lire, Ézéchiel 8, verset 1. La sixième année, le cinquième jour du sixième mois, comme j'étais assis dans ma maison et que les anciens de Juda étaient assis devant moi, la main du Seigneur de l'Éternel tomba sur moi. Et je regardais, et voici, c'était une figure ayant l'aspect d'un homme. Depuis ses reins en bas, c'était du feu, et depuis ses reins en haut, c'était quelque chose. Il étendit une forme de main et me saisit par les cheveux de la tête. L'Esprit m'enleva, divine, à Jérusalem, à l'entrée de la porte intérieure du côté du septentrion, c'est-à-dire du nord, où était l'idole de la jalousie qui excite la colère de l'Éternel. Et voici la colère, et voici la gloire du Dieu vivant, la gloire du Dieu d'Israël était là, telle que je l'avais vue en vision dans la vallée. Vous imaginez dans le temple de Dieu, la gloire de Dieu est là, mais Dieu montre que dans ce temple, regarde Ézéchiel, regarde très bien, il y a une idole, il y a un péché qui est dedans. Verset 5, il me dit, « Fils de l'homme, lève les yeux du côté du nord. » Je levai les yeux du côté du septentrion, c'est-à-dire du nord, et voici cette idole de jalousie était au septentrion de la porte de l'autel à l'entrée. Il me dit, « Fils de l'homme, vois-tu ce qu'ils font ?» Les grandes abominations que commet ici la maison d'Israël pour m'éloigner de mon sanctuaire. Mais tu verras encore d'autres grandes abominations. Limitons-nous d'abord là. Dieu montre à son prophète, Dieu montre à son serviteur. Tu vois la maison de l'Éternel? Tu vois le temple de Dieu? Ézéchiel regarde et voit même la gloire de Dieu dans le temple. Mais lui dit, ne te fie pas seulement à ça. Regarde très bien. Regarde du côté du nord. Il regarde à l'entrée, qu'est-ce qu'il voit? Il voit une idole, une statue. Une statue qui représente une divinité païenne. Alors que Dieu avait dit à Israël, « Écoute Israël, le Seigneur ton Dieu est l'unique. Tu l'aimeras de tout ton cœur, de toute ton âme, de toute ta force, de toute ta pensée. Il n'y a pas d'autre Dieu que le Dieu d'Israël. » Il dit même dans Ésaïe, « À part moi, il n'y a pas d'autre Dieu. Avant moi, il n'y en avait pas. Après moi, il n'y en aura pas. Je suis le même hier, aujourd'hui et éternellement. » Mais qu'est-ce que Ézéchiel est en train de voir? Il voit une association dans le temple de Dieu. Des choses saintes et des choses viles. Ah, vous allez peut-être me dire, mes frères, moi je n'ai pas de statue dans ma maison. Moi je ne pratique pas le culte voué à des divinités païennes. Oui, peut-être. Mais l'idole, l'idolâtrie, peut représenter des choses que vous mettez au-dessus de Dieu. Jésus-Christ est le roi des rois, le Seigneur des seigneurs. C'est celui qui doit trôner dans nos vies, qui doit siéger sur nos vies, qui doit être le centre de nos vies. Mais certains, malheureusement, sans se rendre compte, et ma prière est qu'en écoutant cette émission, qu'ils se réveillent, qu'ils prennent conscience que on peut être le temple de Dieu, on est le temple de Dieu, on peut même faire habiter Dieu, mais associer Dieu à des choses qui ne sont pas correctes, à de l'idolâtrie. Dieu dit à Ézéchiel, « Fils de l'homme, lève les yeux du côté du septentrion. » Je levais les yeux du côté du septentrion, comme on lui a demandé de faire. Et voici cette idole de la jalousie qui était au septentrion de la porte de l'autel à l'entrée. Vous voyez, Dieu montre dans le temple de Dieu qu'il y a des choses qui ne sont pas conformes à sa volonté. Il existe aujourd'hui des chrétiens, des hommes qui vont à l'église, qui ont rencontré Jésus-Christ, qui ont ouvert leurs portes, les portes de leur cœur à Jésus-Christ, mais qui ont ouvert peut-être des fenêtres à des formes d'idolâtrie. Ça peut être la télévision, le cinéma, des romans, ça peut être l'adultère, ça peut être l'homosexualité, ça peut être l'argent, ça peut être le travail, ça peut être le mariage. Pour eux, ces choses sont devenues beaucoup plus importantes que Dieu. Ils aiment Dieu, ils connaissent Dieu. Ils ne sont pas étrangers aux choses de Dieu. Lorsque Dieu parle à Ézéchiel ici, et qu'il lui montre des choses, il ne lui montre pas le temple à Rome. Il ne lui montre pas le temple en Grèce. Il ne lui montre pas un temple en Asie. Il ne lui montre pas des temples en Afrique, en Amérique latine. Non, il lui montre le temple de Dieu à Jérusalem. Et il lui montre des sacrificateurs, des hommes et des femmes, ou plutôt, en fait, c'était que des hommes de cette époque qui étaient censés appartenir au Dieu d'Israël, servir le Dieu vivant et pratiquer le culte du Dieu unique. Mais qu'est-ce que Ézéchiel voit? Ézéchiel voit le péché dans le temple de Dieu. Le péché dans le temple de Dieu. N'avons-nous pas aujourd'hui des chrétiens qui trichent à l'école, qui trichent dans leur commerce, qui trichent dans leur travail, qui trichent dans leur ministère, des chrétiens qui pratiquent l'adultère, des chrétiens qui pratiquent la fornication, qui pratiquent l'avortement, qui pratiquent le mensonge. Mais ils connaissent Dieu, ils ne sont pas étrangers aux choses de Dieu, ils connaissent Dieu. Ils ont des Bibles, peut-être même qu'ils prêchent comme je suis en train de le faire. Mon frère, ma sœur, je ne suis pas là pour condamner les gens, mais je suis là pour que nous prenions conscience. Pour que nous prenions conscience. Chrétien, oui, mais il y a une idole qui s'appelle le manque d'amour pour les autres. Chrétien, oui, mais il y a une idole qui s'appelle convoitise de la chair. Chrétien, oui, mais il y a une idole qui s'appelle convoitise des yeux. Chrétien, oui, mais il y a une idole qui s'appelle orgueil de la vie que nous avons reçue dans notre cœur, que nous avons reçue dans notre vie, que nous avons reçue dans le temple de Dieu. Ézéchiel voit bien la gloire de Dieu. Il voit bien que la gloire de Dieu est là. Ce que j'aime, c'est que Dieu dit au verset 6, « Fils de l'homme, vois-tu ce qu'ils font, les grandes abominations qui commettent ici la maison d'Israël, pour que je m'éloigne de mon sanctuaire. Moi, Dieu, je ne veux pas quitter le temple de Jérusalem, mais leurs pratiques font que je vais devoir m'éloigner. » C'est un peu comme l'église de Laodicée, dans Apocalypse 3, verset 20. C'est écrit « Église de Jésus-Christ à Laodicée ». Mais Jésus est mis dehors. Pourquoi ? À cause des pratiques qui se font à l'intérieur de l'église. Ce type d'église peut représenter aussi un type de chrétien. Il croit qu'il a un jour reçu Jésus-Christ et il croit qu'il continue à être chrétien alors qu'il a commencé à tolérer dans sa vie des choses que la Bible condamne. Continuons un peu. Dans Ézéchiel 8, allons à partir du verset 7. Toujours dans les visions divines que Dieu montre à Ézéchiel. Alors il me conduisit à l'entrée du parvis. Le parvis, c'est dans le temple, nous sommes d'accord. Ce n'est pas le parvis de l'Éternel, ne se trouve pas en Chine, ne se trouve pas en Afrique, ne se trouvait pas en Amérique latine. Je regardais et voici, il y avait un trou dans le mur. Il y avait une faille dans le mur. Il me dit, fils de l'homme, perce la muraille. Je perçais la muraille et voici, il y avait une porte. Et il me dit, entre et vois les méchantes abominations qu'ils commettent ici. Où ici? Toujours dans le temple de Dieu, n'est-ce pas? J'entrais et je regardais et voici, il y avait toutes sortes de figures de reptiles et de bêtes abominables. Et toutes les idoles de la maison d'Israël peintes sur la mur, tout autour. Continuons. 70 hommes des anciens de la maison d'Israël, au milieu desquels était Jaazania, se tenaient devant ces idoles, chacun l'encensoir à la main et il se levait une épaisse muée d'encens. Il me dit, fils de l'homme, vois-tu ce que font dans les ténèbres les anciens de la maison d'Israël, chacun dans sa chambre, pleine de figures, car ils disent, l'Éternel ne nous voit pas, l'Éternel a abandonné le pays. Et il me dit, tu verras encore d'autres grandes abominations qui commettent, où ? Dans le temple de Dieu. Dieu dit, vous savez, avec Dieu ce qui est bon, ce qui est, il ne nous cache rien. Dieu dit, regarde et écoute ce qu'ils sont en train de faire. Ils sont en train de dire que je ne suis pas en train de les voir. Mon frère, ma sœur, Dieu est omniprésent, omnipotent, omniscient. Il est partout, il connaît tout, il voit tout au même moment. Il n'y a pas un endroit où vous puissiez aller dans cet univers où Dieu n'y est pas. Il est même en enfer, mais en enfer, c'est la manifestation de sa colère. Là où vous êtes en train de m'écouter en ce moment, Dieu est présent avec vous. Il voit ce que vous êtes en train de faire. Il lit même dans vos pensées. Et il est J'allais dire, il est choqué, il est étonné. Mais en fait, c'est Ézéchiel qui est choqué, étonné, parce que Dieu connaissait ça. Et Dieu lui montre. Dieu lui montre. Il dit, c'est beau ces hommes, c'est vrai. Le temple, il est merveilleux. Comme nous voyons beaucoup d'hommes et de femmes aujourd'hui, les dimanches, les mercredis, les vendredis, allons dans des cultes. Il dit, c'est merveilleux. Des fois même, on peut voir l'aspect d'une personne. On se dit, ah, mais celui-là, c'est vraiment un homme sérieux, c'est vraiment quelqu'un qui craint Dieu. Il m'est des fois arrivé aussi qu'on dise cela de moi. Mais il se base sur quoi? Sur l'aspect extérieur. Dieu dit à Ézéchiel, perce la muraille, entre et regarde ce qui se fait en secret. Ézéchiel voit toutes sortes d'animaux, des animaux impurs dans le temple de Dieu. Dieu est en train de nous montrer, mon frère et ma sœur, que dans le temple de Dieu, quoique c'est le nom de Dieu, on peut cacher à l'intérieur toute forme de péché, toutes sortes de méchanceté. L'adultère, la pornographie, la pédophilie, l'homosexualité, l'ivrognerie, la drogue, la bestialité, la fornication, des orgies sexuelles, l'occultisme, le meurtre, l'avortement, toutes ces choses que peut-être le monde a légalisées aujourd'hui. Mais que Dieu est en train de dire, ce n'est pas normal. Et aujourd'hui, ça entre dans le temple de Dieu. Ça entre dans l'Église. Nous avons des chrétiens qui le pratiquent. Ils savent que l'Église ne tolère pas ce genre de choses parce que Dieu ne veut pas ce genre de choses. Alors, ils commencent à le faire en secret. Dieu dit, au verset 11, 70 hommes des anciens de la maison d'Israël se tenaient devant ces idoles. Chacun l'encensoir à la main et il se levait une épaisse muée d'encens. Chacun est en train de faire des prières. Ces épaisses nuées qui étaient en train de monter, c'était des prières. C'était des prières. Il faisait des prières à ces dieux-là. Vous allez peut-être me dire, mes frères, moi je ne pratique pas ces choses. Moi je ne me tiens pas devant des statues et puis je commence à brûler des bougies, à brûler de l'encensoir ou je ne sais quoi. Peut-être vous, oui. Mais qu'est-ce qu'il y a dans votre cœur? Qu'est-ce que vous logez dans votre cœur? Ce que vous logez dans votre cœur, ce sont des divinités pour lesquelles vous êtes en train d'élever des prières. Oui, peut-être que vous... C'est pour cela, mon frère, ma sœur. Je suis convaincu que lorsque Jésus entre dans nos vies, on doit laisser Jésus-Christ faire tout ce qu'il veut faire. Je parle de Jésus, je ne parle pas de la religion. Je parle de Jésus, je ne parle pas de l'Église catholique, de l'Église protestante, kimbanguiste, témoin de... Non, je parle de Jésus. C'est Jésus qui doit entrer dans nos vies et mettre de l'ordre, comme nous l'avons vu dans Matthieu 21, 10 à 17, où il se met à chasser tout le monde. Il se met à mettre de l'ordre, à renverser les tables. Il dit non, c'est pas comme ça que les choses doivent se faire dans ma maison. Dans ma maison, c'est une maison de prière et non une résidence de voleurs et de péchés. Mon frère, ma sœur, Dieu montre à Ézéchiel, vois-tu ce que font dans les ténèbres, verset 12, fils de l'homme, vois-tu ce que font dans les ténèbres, dans le... Mais lui, Dieu y voit. Mon frère, ma sœur, quand vous faites le péché, Dieu vous voit. Oui, peut-être le pasteur ne vous voit pas, peut-être que l'évangéliste ne voit pas, peut-être que l'église locale dans laquelle vous êtes ne vous voit pas. Mais Dieu, lui, il voit ce que vous faites. Dans laquelle vous êtes, ne vous voit pas. Mais Dieu, lui, il voit ce que vous faites dans le secret.

0: anciens de la maison d'Israël, les anciens, les responsables, les dirigeants d'Israël, vois-tu ce qu'ils font dans les ténèbres? Combien de personnalités politiques, de haut rang, économiques, sociales, militaires, font des choses dans le secret? Si vous écoutez cette émission en ce moment, mon frère, ma sœur, Dieu est en train de vous parler pour vous dire, je vois ce que vous êtes en train de faire. Et non seulement Dieu voit, mais Dieu rapporte leurs paroles. Qu'est-ce qu'il dit? L'Éternel ne nous voit pas. Dieu n'est pas en train de nous voir. Ne t'inquiète pas, de toute façon, il a abandonné le pays. Non, il n'a abandonné personne. Il voit tout ce que vous êtes en train de faire en ce moment. Mon frère, ma sœur, ne résistons pas à Jésus-Christ. Il se tient à la porte et il dit, « Ouvrez-moi votre cœur, afin que j'entre et que je sois en communion avec vous. Arrêtez les pratiques des ténèbres. Arrêtons les pratiques des ténèbres. Venons à la lumière. Jésus est la lumière du monde et il veut entrer dans notre vie pour éclairer notre vie afin que tout ce qui soit ténèbres soit chassé. Si c'est cela votre prière, si c'est cela votre désir, baissez simplement la tête dans la prière et répétez ces simples mots après moi. Dites, Père éternel, au nom de ton Fils Jésus-Christ, me voici devant toi. J'ai entendu ton message, j'ai entendu ton appel. J'ouvre les portes de mon cœur à Jésus-Christ. Je le reçois comme mon Sauveur et mon Seigneur personnel. Jésus est la lumière du monde, qu'il entre et qu'il éclaire ma vie de tous les jours et dans tous les domaines. Je renonce à Satan. Je renonce aux œuvres des ténèbres. Je renonce au péché et je dis oui au Saint-Esprit. Père, merci de me purifier avec le sang de Jésus-Christ, de me laver avec le sang de Jésus-Christ. Au nom de ton Fils Jésus-Christ, j'ai ainsi prié. Amen. Si vous avez fait cette prière, croyez que par la foi, Dieu vous a entendu. Je suis Raphaël Mambou. Le nom de cette émission est Venez à Jésus. Nous nous retrouvons la fois prochaine, toujours sur le même thème. Jésus dans le temple. Que Jésus continue de vous bénir. Que Jésus continue de vous garder. À la fois prochaine. Amen.
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1: Bonjour à tous, je suis Raphaël Mambou, que Jésus vous bénisse, qui que vous soyez, où que vous soyez. Le nom de cette émission est Venez à Jésus. C'est une grâce, c'est un honneur, c'est un privilège de pouvoir vous retrouver encore une fois aujourd'hui autour de la parole de Dieu pour partager quelques versets bibliques sur le thème L'homme riche et Lazare. Avant d'aller plus loin, je voudrais vous inviter à baisser la tête dans la prière pour dédier le reste des 30 minutes entre les mains du Seigneur. Prions. Père éternel, au nom de ton Fils Jésus-Christ, nous voici devant toi pour entendre ta parole, pour entendre ton message, pour entendre ton appel, Seigneur. Ce thème, l'homme riche et Lazare, est un thème très vaste, est un thème très bon, est un thème qui enseigne beaucoup de vérité, Seigneur. Aide-nous à comprendre cela, aide-nous à accepter cela. Peut-être que ça va faire mal à quelqu'un, peut-être que ça va faire peur à quelqu'un. Mais Seigneur, le but n'est pas de faire mal, le but n'est pas de faire peur, mais le but est de prévenir. Que le sage écoute et il augmentera sa sagesse. Père, bénis ce message, bénis les différents auditeurs, bénis les différentes radios qui nous assistent à diffuser ce message. Au nom de ton Fils Jésus-Christ, nous avons ainsi prié. Amen. L'homme riche et Lazare. Lisons dans Luc 16, versets 19 à 31. Luc 16, 19 à 31. Il y avait un homme riche qui était vêtu de pourpre et de fin lin et qui chaque jour menait joyeuse et brillante vie. Un pauvre nommé Lazare était couché à sa porte couvert d'ulcères et désireux de se rassasier.

0: des miettes qui tombaient de la table du riche. Et même les chiens venaient encore lécher ses ulcères. Le pauvre mourut, et il fut porté par les anges dans le sein d'Abraham. Le riche mourut aussi, et il fut enseveli. Dans le séjour des morts, il leva les yeux, et tandis qu'il était en proie au tourment, il vit de loin Abraham et Lazare dans son sein. Il s'écria, « Père Abraham, aie pitié de moi et envoie Lazare pour qu'il trempe le bout de son doigt dans l'eau et me rafraîchisse la langue, car je souffre cruellement dans cette flamme. » Abraham répondit, « Mon enfant, souviens-toi que tu as reçu tes biens pendant ta vie et que Lazare a eu les maux pendant la sienne. Maintenant, il est ici consolé et toi, tu souffres. D'ailleurs, il y a entre nous et vous un grand abîme afin que ceux qui voudraient passer d'ici vers vous ou de là vers nous ne puissent le faire. » Le riche dit, « Je te prie donc, père Abraham, d'envoyer Lazare dans la maison de mon père, car j'ai 5 frères. C'est pour qu'il leur atteste ces choses afin qu'ils ne viennent pas aussi dans ce lieu de tourment. » Abraham répondit, « Ils ont Moïse et les prophètes, qu'ils les écoutent. » Il dit, « Non, père Abraham, mais si quelqu'un des morts va vers eux, ils se repentiront. » Et Abraham lui dit, « S'ils n'écoutent pas Moïse et les prophètes, ils ne se laisseront pas persuader quand même quelqu'un des morts ressusciterait. » C'est une triste histoire parce que quelqu'un est en train de souffrir actuellement dans les flammes de l'enfer, dans les séjours des morts, et il ne voudrait pas que certains membres de sa famille ne viennent dans cet endroit. Est-ce que vous pouvez imaginer que cette histoire a été racontée par Jésus il y a à peu près plus de 2000 ans et qu'il y a quelqu'un ou il y a un groupe d'hommes et de femmes depuis 2000 ans, rien que depuis 2000 ans, sont en train de crier, de souffrir, demandant et suppliant que leurs descendants, que leurs frères ne viennent pas dans ce lieu de tourment. Chaque jour, mon frère, chaque jour, ma sœur, il y a quelqu'un qui meurt, quelque part dans le monde. Quelque part dans le monde, il y a des gens qui sont en train de mourir, soit d'accident de véhicule, d'accident d'avion, de maladie, d'arrêt cardiaque, de mort naturelle, d'assassinat, de chagrin, de suicide. Bref, chaque jour, des hommes et des femmes sont en train de mourir. Et nous serions plus sages si nous pouvions nous poser la question, où vont ces âmes qui quittent cette terre? Mon frère, ma sœur, lorsque Jésus raconte cette histoire, moi je suis pleinement convaincu que cette histoire n'est pas une parabole. C'est vrai que dans beaucoup de nos Bibles, c'est écrit la parabole du mauvais riche et du pauvre Lazare. Pourquoi, pour moi, ceci n'est pas une parabole? Parce que dans cette histoire, Jésus cite nommément le nom de Lazare et d'Abraham. Dans les autres paraboles, on ne cite pas des noms des gens. Et en général, dans toutes les paraboles, Jésus donne des explications. Mais là, Jésus n'explique rien. Jésus raconte réellement une histoire qu'il certainement, il a vue, je ne sais pas, en songe, en vision, parce que c'était un homme très spirituel. N'oublions pas qu'il était Dieu, qu'il est Dieu, et qu'il connaît le passé, le présent et l'avenir des hommes. Si des gens comme Jean, l'apôtre Jean, a pu avoir des révélations dans le livre d'Apocalypse, si des hommes comme Ésaïe, Jonas, Ézéchiel ont eu des visions sur l'avenir, je ne vois pas pourquoi Jésus ne verrait pas les choses dans ce corps humain qu'il avait quand il était sur terre, ne verrait pas des choses au-delà de la vie. Moi, je suis pleinement convaincu que ce n'est pas une parabole. Mais cela m'engage moi et moi seul. Si vous êtes d'accord avec moi, tant mieux. Si vous n'êtes pas d'accord, ce n'est pas ça le plus important. Le plus important est que nous puissions comprendre les enseignements qui sont derrière ces textes que nous avons lus. Derrière ce texte, ces quelques versets que nous avons lus. Tous les hommes sont appelés à mourir. Mais la mort physique n'est pas la cessation de l'existence. Parce que cette histoire, Jésus raconte la mort de deux personnes. Certainement, au cours d'une même nuit. Le pauvre mourut et il fut porté par les anges dans le sein d'Abraham. Le riche mourut aussi et il fut enseveli. Apparemment, ils sont morts tous les deux au même moment. La mort, lorsqu'elle frappe, elle ne tient pas compte de votre niveau social. Elle ne tient pas compte de votre compte en banque. Elle ne tient pas compte du nombre d'enfants que vous avez. Elle ne tient pas compte de votre âge, de votre niveau social, de votre niveau intellectuel. Elle ne tient pas compte même si vous avez combien de membres d'église. Elle frappe tout le monde. Elle frappe les pasteurs. Elle frappe les laïcs. Elle frappe les présidents de la République. La mort frappe les premiers ministres. La mort frappe les chefs de gouvernement, les chefs de parlement, les députés dans un parlement, les hommes d'affaires, les pauvres, les miniers, les cultivateurs. La mort touche tout le monde. Rien qu'aller au cimetière, si vous n'allez rien que dans le cimetière, vous allez voir toute forme, si je puis me permettre le terme, toute forme de personne, de race, de couleur, d'âge et de sexe. Quand la mort frappe, elle ne tient pas compte de ces choses-là. Mais la mort physique n'est pas la cessation de l'existence. La vie continue même après cette mort physique. Et Jésus nous parle de cela. Jésus nous relève, nous fait connaître des grandes choses. Il est dit ceci, nous allons lire encore, verset 22. Le pauvre mourut et il fut porté par les anges dans le sein d'Abraham. Le riche mourut aussi et il fut enseveli. Dans le séjour des morts. Voilà, maintenant, leur histoire continue. Dans le séjour des morts, le riche leva les yeux et tandis qu'il était en proie au tourment, il vit de loin Abraham et Lazare dans son sein. Il s'écria, « Quand nous sommes morts, nous pouvons continuer de parler, nous pouvons continuer de voir, nous pouvons continuer de sentir et nous nous souvenons des choses. » Il s'écria, « Père Abraham, aie pitié de moi et envoie Lazare pour qu'il trempe le bout de son doigt dans l'eau et me rafraîchisse la langue, car je souffre cruellement dans cette flamme. » Le mauvais riche est mort et s'est retrouvé dans un lieu de souffrance, dans un lieu où les flammes le saisissaient, où les flammes le faisaient souffrir. Vous imaginez le fumée? Nous avons du mal à nous approcher du feu parce que ça dégage une telle énergie qui peut détruire notre corps. Maintenant, essayez d'imaginer cet homme en proie au feu. Donc, livré à la souffrance causée par le feu. Par le feu. Il ressentait de la douleur. Il a vu Lazare. Il a vu Abraham. Il parle. La mort n'est pas la cessation de l'existence. Et vous savez, non seulement il a vu, non seulement il parlait, il ressentait, mais il s'est aussi souvenu de Lazare. Et laissez-moi même dire qu'il y a eu un autre degré de miracle, il y a eu un degré de miracle parce qu'il reconnaissait Abraham. Ce monsieur existait à une époque où Abraham avait déjà quitté la terre. Des siècles. Abraham avait déjà quitté la terre des siècles en avant. Mais comment il a reconnu? Un miracle s'est fait. Comme pour nous dire, non seulement nous nous souvenons des choses, non seulement nous nous rappelons des choses, mais notre connaissance s'ouvre à de grandes choses. Nous comprenons, nous réalisons, nous reconnaissons des hommes et des femmes que nous n'avons pas connus ici sur cette terre. Ils reconnaissent Abraham. Ils n'avaient pas des photos d'Abraham. Ils n'avaient pas d'image d'Abraham. Comment ils l'auraient reconnu si ce n'est que par un miracle? Par un miracle fait. Mais pour lui, ce miracle ne sert pas à grand-chose. Ne sert pas à grand-chose. Mon frère, ma sœur, vertir, arrêtons de vivre de n'importe quelle manière. Nous avons vu dans les émissions précédentes que cet homme riche avait l'amour de l'argent. Il n'était pas riche pour Dieu, il était riche pour lui-même. Tout ce qui l'intéressait, c'était lui et lui seul. S'il avait été riche pour Dieu, il se serait intéressé à son voisin Lazare qui souffrait, qu'on déposait chaque jour à sa porte. Il aurait pu l'aider. Peut-être que Lazare et ce monsieur se connaissaient, peut-être qu'ils avaient fait des affaires ensemble. Bon, la Bible ne le dit pas. Mais n'est-il que la Bible dit une chose? Lazare était à sa porte chaque jour. Et il aurait souhaité que ce monsieur riche que ce monsieur riche partage un peu, ne fût-ce que les miettes qui tombaient de sa table. Pas beaucoup. Même le reste, c'est tout ce que cet homme demandait. C'est tout ce que Lazare demandait. Cet homme riche a refusé. Il n'était pas riche pour Dieu, il était riche pour lui-même. Il ne s'intéressait pas aux autres. Son amour pour l'argent l'avait égaré de Dieu. Certainement que ces deux hommes avaient entendu parler de Jésus, comme l'histoire de la femme à la perte de sang, comme tous ceux d'Israël de leur époque avaient entendu parler de Jésus, comme vous êtes en train, vous aussi en ce moment, en train d'entendre parler de Jésus. Ne soyons pas têtus comme cet homme riche qui n'a pas fait cas de la grâce qui est venue frapper à sa porte, comme en ce moment la grâce frappe à votre porte. Parce que vous allez mourir un jour. Moi aussi je vais mourir. Nous sommes nés pour mourir. Chaque jour, nous nous rapprochons d'une mort physique. Si Jésus ne vient pas dans les semaines, dans les mois, dans les années qui viennent, chaque jour nous sommes en train de nous rapprocher d'une mort physique. D'une mort physique, qu'on le veuille ou pas. Il n'y a personne qui va rester éternellement sur cette terre, avec ce corps, je veux dire. Avec ce corps, il n'y aura personne. Il n'y aura personne. Paul dira même dans les Épîtres que mourir pour lui est un gain, est un bénéfice parce qu'il va aller auprès du Seigneur. Donc même Paul croyait à une existence après la mort, à une vie après la mort. Mon frère, ma sœur, il existe une vie après la mort. Ce monsieur voyait, ressentait de la douleur, reconnaissait et parlait. Il parlait. Il n'avait pas perdu ses facultés. Il n'avait pas perdu ses facultés, mon frère. Il n'avait pas perdu ses facultés, ma sœur. Il s'exprimait, il écoutait. Parce que quand Abraham parle, ça veut dire qu'il écoute lui aussi. Il n'était pas sourd. C'est comme pour dire, il y a une vie après la mort. Attention. Dans l'Ancien Testament, dans Ésaïe 14, verset 9, il nous est dit ceci. Ésaïe 14, verset 9, à partir du verset 9, c'est une prophétie qui concerne le roi de Babylone. Il est dit ceci à partir du verset 9. Juste pour prouver que même dans l'Ancien Testament, on croyait à une existence après la mort. Le séjour des morts s'émeut jusque dans ses profondeurs pour t'accueillir à ton arrivée. Il réveille devant toi les ombres, tous les grands de la terre. Tous prennent la parole pour te dire, voilà, ils parlent, ils sont dans le séjour des morts, ils sont morts. Mais ils expriment quelque chose, comme pour dire, ils continuent à vivre, mais maintenant sous une autre forme, dans d'autres endroits. Tous prennent la parole pour te dire, toi aussi, tu es sans force comme nous, tu es devenu semblable à nous. Ta magnificence est descendue dans le séjour des morts, avec le son de tes luttes. Sous toi une couche de vers, et les vers sont ta couverture. Te voilà tombé du ciel, astre brillant, fils de l'aurore. Tu es abattu à terre, toi le vainqueur des nations. Tu disais en ton cœur, je monterai au ciel, j'éleverai mon trône au-dessus des étoiles de Dieu. Je m'assiérai sur la montagne de l'assemblée à l'extrémité du septentrion. Je monterai sur les montagnes des nuées, je serai semblable au Très-Haut. Mais tu as été précipité dans le séjour des morts, dans les profondeurs de la fosse. Ceux qui te voient fixent sur toi leur regard. Ceux qui te voient fixent sur toi leur regard. Ils te considèrent attentivement. Est-ce là cet homme qui faisait trembler la terre, qui ébranlait les royaumes, qui réduisait le monde en désert, qui ravageait les villes et ne relâchait point ses prisonniers. Tous les rois des nations, oui, tous, reposent avec honneur, chacun dans son tour. On peut se limiter là. C'est vrai que ces quelques textes que nous avons, ces quelques versets que nous avons lus, sont à la fois prophétiques et parlent à la fois du roi de Babylone, parce qu'il est aussi parlé de Satan ici. Mais je voulais juste que nous nous limitons à l'aspect du roi de Babylone. C'était un grand roi qui réussissait dans tout ce qu'il entreprenait. Il faisait des prisonniers des villes entières. Il ravageait des royaumes. Il était imbattable. Mais il meurt. Et quand il meurt, dans le séjour des morts, les gens s'étonnent. même toi, tu es parmi nous. Même toi, tu n'as pas pu vaincre la mort. Même toi, tu n'as pas pu vivre au-delà du nombre d'années qui t'étaient réservées. Même toi, roi de Babylone. Mais c'est grave. Et tu es sans force. En fait, ressentons seulement l'aspect que ces personnes qui étaient dans le séjour des morts continuaient à parler. Ils parlaient. Ils souffraient, mais ils parlaient. Ils reconnaissaient le roi de Babylone quand il est venu. Mon frère, ma sœur, il faut faire attention. Il y a une vie après la mort. Ne croyons pas à cette théorie qui parle de la fin de l'existence. Non, c'est faux. C'est faux. Il y a une vie après la mort. Et actuellement, vous et moi, au moment où nous sommes en train de partager sur ce verset, il y a des gens qui sont en train de souffrir dans le séjour des morts, d'autres qui sont dans la présence avec Abraham, avec Isaac, avec Jacob, avec ce monsieur Lazare, avec Christ. Parce que nous entrons dans la présence de Christ lorsque nous sommes morts avec Christ. Christ vient nous prendre. Je peux même relire le texte de Luc 16, à partir du verset 19. Il est parlé des anges qui sont venus prendre Lazare, mais c'est très beau. Des anges sont venus le prendre pour lui dire, toi tu n'appartiens pas à tout le monde, toi tu appartiens au royaume de Dieu. Tu as cru dans le message de l'évangile. Viens dans la présence de ton Seigneur. Mais l'autre mourut, on l'a enseveli et il s'est retrouvé du mauvais côté du séjour des morts. La vie continue après la mort. Il y a une vie après la mort. Dans 1 Samuel 28, toujours pour prouver qu'il y a une vie après la mort. 1 Samuel 28, à partir du verset 7. Saül dit à ses serviteurs, « Cherchez-moi une femme qui évoque les morts, et j'irai la consulter. » Ses serviteurs lui dirent, « Voici en haine d'or, il y a une femme qui évoque les morts. » Alors Saül se déguisa et prit d'autres vêtements, et il partit avec deux hommes. Ils arrivèrent de nuit chez la femme. Saül lui dit, « Prédis-moi l'avenir en évoquant un mort, et fais-moi monter celui que je te dirai. » La femme lui répondit, « Voici, tu sais que Saül a fait ce que Saül a fait, comment il a retranché du pays tous ceux qui évoquent les morts et ceux qui prédisent l'avenir. Pourquoi donc me tends-tu un piège à ma vie pour me faire mourir ?» Saül lui jura par l'Éternel en disant, « L'Éternel est vivant, il ne t'arrivera point de mal pour cela. » La femme dit, « Qui veux-tu que je fasse monter ?» Il répondit, « Fais-moi monter Samuel. » Lorsque la femme vit Samuel, elle poussa un grand cri et elle dit à Saül, « Pourquoi m'as-tu trompé? Tu es Saül. » Le roi lui dit, « Ne crains rien. Mais que vois-tu ? » La femme dit à Saül, « Je vois un Dieu qui monte de la terre. » Et il lui dit, « Quelle figure a-t-il ? » Elle lui répondit, « C'est un vieillard qui monte et il est enveloppé d'un manteau. » Saül comprit que c'était Samuel et il s'inclina le visage contre terre et se prosterna. Samuel dit à Saül, « Pourquoi m'as-tu troublé en me faisant monter ?» Saül répondit, « Je suis dans une grande détresse. Les Philistins me font la guerre et Dieu s'est retiré de moi. Il ne m'a répondu ni par les prophètes ni par les songes et j'étais appelé pour que tu me fasses connaître ce que je dois faire. » On peut se limiter là. Vous voyez, Samuel est mort. Saül va consulter une sorcière, une magicienne. Dieu permet à ce que Samuel revienne et parle avec Saül. C'était interdit, et c'est toujours interdit aujourd'hui. Nous n'avons pas le droit de nous adresser aux morts. Mais ce que j'essaie de faire ressortir, c'est pour dire que le monsieur était mort, mais il a conversé, il est revenu, et il a conversé avec le roi Saül, comme pour dire que quoique Samuel était mort, il n'a pas cessé d'exister, il a continué d'exister, il a continué à vivre, mais maintenant il se retrouvait dans la présence de Dieu. Je veux même dire, il se retrouvait dans la présence d'Abraham, dans le sein d'Abraham, avec Abraham. Et on l'a troublé, on l'a dérangé. C'est parce que Dieu avait permis cela. Après la mort, ce n'est pas la fin de l'existence, mon frère. Ce n'est pas la fin de l'existence, ma sœur. Si vous mourrez aujourd'hui, où allez-vous passer l'éternité? Est-ce que vous allez passer l'éternité avec Christ ou vous allez passer l'éternité loin de Christ? Vous allez passer l'éternité dans ce lieu de souffrance, là où se trouve ce monsieur qui était, on peut considérer comme étant un mauvais riche. Il souffre, il était en proie au tourment et les flammes le saisissaient tout son corps, saisissaient tout son corps. Il n'y a pas de répit là-bas. On ne va pas en vacances, on ne va pas en congé. Il n'y a pas de troisième, lieu ou de lieu intermédiaire, ou même vous souffrez et puis au bout d'un certain temps, Dieu vous dit, bon voilà, vous êtes quand même mon fils, je vous ai créé, après tout, vous avez tout payé, vous avez suffisamment souffert. Non ! C'est pour l'éternité. Apocalypse 7, à partir du verset 9. Après cela, je regardais et voici, il y avait une grande foule que personne ne pouvait compter, de toutes les nations, de toutes les tribus, de tous les peuples, de toutes les langues. Ils se tenaient devant le trône et devant l'agneau, revêtus des robes blanches et des palmes dans leurs mains. Déjà là, on parle déjà pas des choses qui se font dans cette vie. Donc c'est forcément après la mort. Ils criaient d'une voix forte en disant « Le salut est à notre Dieu » qui s'est assis sur le trône et à l'agneau. Et tous les anges se tenaient autour du trône et les vieillards et les quatre êtres vivants, et ils se prosternaient sur leur face devant le trône et ils adorèrent Dieu, en disant « Amen, la louange, la gloire, la sagesse, l'action de grâce, l'honneur, la puissance et la force sont à notre Dieu au siècle des siècles. Amen. » Et l'un des vieillards prit la parole et me dit « Ceux qui sont revêtus de robes blanches, qui sont-ils? D'où sont-ils venus ?» Je lui dis, « Mon Seigneur, tu le sais. » Et il me dit, « Ce sont ceux qui viennent de la grande tribulation. Ils ont lavé leurs robes et ils les ont blanchies dans le sang de l'agneau. C'est pour cela qu'ils sont devant le trône de Dieu et le servent jour et nuit dans son temple. Celui qui est assis sur le trône dressera sa tente sur eux. » Vous voyez, ils viennent de la grande tribulation. On les a tués à cause du témoignage du nom de Jésus. Cette période de l'histoire de l'humanité n'est pas encore arrivée. Mais déjà, cette période aussi nous montre que quand on va tuer des gens dans la grande tribulation, ils ne vont pas cesser d'exister. Ils vont se présenter devant le trône de Dieu et devant l'agneau, et ils vont chanter, ils vont adorer, et Dieu va dresser une tente sur eux. La question que je pose en ce moment, vous mon frère, vous ma sœur, si vous deviez mourir maintenant, où passerez-vous l'éternité? Auprès de Dieu? Parce que pour passer l'éternité avec Dieu, il faut avoir reçu Jésus-Christ dans sa vie comme Seigneur et Sauveur et marcher en nouveauté de vie. Ces hommes et ces femmes dont on parle dans Apocalypse 7 ont donné leur vie pour le nom de Jésus-Christ, ont donné leur vie pour la parole de Dieu parce qu'ils ont refusé d'adorer la bête et de recevoir la marque de la bête. Maintenant, la question que je repose encore, si vous vivez encore aujourd'hui et que demain vous deviez mourir, où allez-vous passer l'éternité? Où allez-vous passer l'éternité, mon frère? Où allez-vous passer l'éternité, ma sœur? La mort vient et prend des gens chaque jour. Mais ce n'est pas la fin de l'existence. C'est ça que j'essaye de partager avec vous au cours de cette émission. Après la mort, ce n'est pas la fin de l'existence. La vie continue, mais sous une autre forme. Ils continuent à vivre. Ils sont dans le séjour. Ils sont dans le séjour de mort dans Luc 16, 19 à 31. Et il y a deux endroits. Il y a le sein d'Abraham et le lieu de souffrance. Ceux qui vont dans le sein d'Abraham à l'époque de Luc 16, c'était des hommes et des femmes qui avaient mis leur foi en ce que Dieu ferait pour eux par le sacrifice de Christ. Aujourd'hui, ce lieu de Saint Abraham, il est vide. Parce que tous, maintenant, nous allons dans la présence de Christ. Et nous allons le lire, nous allons le voir dans les prochaines émissions. Mais mon frère, ma sœur, je vous en supplie au nom de Jésus-Christ, soyez réconciliés avec Dieu au travers de Jésus-Christ. Rejetez le péché. Abandonnez le péché. Suivez Jésus-Christ dans votre vie de tous les jours. La Bible même nous dit dans le livre d'Ecclésias qu'il est préférable à un homme d'aller dans un lieu de deuil que d'aller dans un lieu de fête. Parce que au moins dans le lieu de deuil, cela nous permet de réfléchir, parce que tous, si Christ ne revient pas, nous allons tous passer par là. Tous nous allons passer par là. Vraiment, je vous encourage à relire encore cette histoire de Luc 16, 19 à 31. De relire encore et encore, je suis sûr que le Saint-Esprit va même vous montrer peut-être des choses que nous n'avons pas encore partagées et que peut-être que le Saint-Esprit ne m'a pas enseigné à moi, mais va vous enseigner à vous, par rapport à vous-même, par rapport à votre famille. Mon frère, ma sœur, abandonnez la vie de péché. Si vous voulez recevoir Jésus-Christ et prendre un nouveau départ, baissez la tête dans la prière et répétez ces pour moi après moi. Père éternel, au nom de ton Fils Jésus-Christ, me voici devant toi. Je demande pardon pour mes péchés. Je demande pardon pour ma transgression. Je reçois Jésus-Christ maintenant comme Sauveur et Seigneur personnel. J'invoque le sang de Jésus-Christ dans ma vie. J'invoque son pardon et sa grâce. Purifie-moi avec le sang de Jésus-Christ. Je prends un nouveau départ avec Jésus-Christ. Je suis un enfant de Dieu. Je suis un chrétien maintenant. Au nom de ton Fils Jésus-Christ, j'ai ainsi prié. Amen. Si vous avez fait cette prière, croyez que par la foi, Dieu vous a entendu. Je suis Raphaël Mambou. Le nom de cette émission est Venez à Jésus. Nous nous retrouvons la fois prochaine, toujours sur le même thème. L'homme riche et Lazare. Que Jésus continue de vous bénir. Que Jésus continue de vous garder. À la fois prochaine. Amen.
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1: Bonjour à tous, je suis Raphaël Mambou. Que Jésus vous bénisse, qui que vous soyez, où que vous soyez. Le nom de cette émission est Venez à Jésus. C'est une grâce, c'est un honneur, c'est un privilège de pouvoir vous retrouver encore aujourd'hui autour de la parole de Dieu pour partager quelques versets bibliques sur le thème « Les bénédictions de Dieu en Jésus-Christ » et notre 8e émission. Avant d'aller plus loin, je voudrais vous inviter, comme toujours, à baisser la tête dans la prière pour dédier le reste des 30 minutes entre les mains du Seigneur. Prions. Père éternel, au nom de ton Fils Jésus-Christ, nous venons devant toi. Merci pour la vie qui se trouve en Jésus-Christ, merci pour le salut, merci pour cette opportunité que tu nous donnes aujourd'hui d'entendre ta parole. Seigneur, que nous ne devions pas pire, mais meilleur en Jésus-Christ, au travers de ce message d'aujourd'hui. Parle-nous, Seigneur, dirige-nous, guide-nous. Les temps sont proches, les temps de la fin sont proches, Seigneur, et nous avons besoin de découvrir les trésors de ton Fils Jésus-Christ. Nous avons ainsi prié. Amen. Les bénédictions de Dieu, qui nous a bénis de toutes sortes de bénédictions spirituelles dans les lieux célestes en Christ. Christ est la source de toutes nos bénédictions. Christ est la source de toutes les bénédictions que Dieu nous donne. En dehors de Jésus-Christ, il est impossible d'avoir des bénédictions. Alors, comme nous avons dit dans les émissions précédentes, les bénédictions spirituelles priment sur les bénédictions matérielles, sur les bénédictions physiques, sur les bénédictions financières, politiques, économiques. Nous devons d'abord posséder les bénédictions spirituelles avant de posséder les bénédictions de ce monde. Pour les posséder, c'est très simple. En Jésus-Christ, Dieu nous bénit de toutes sortes de bénédictions spirituelles. Le spirituel attire le physique, attire le matériel. Avant que le monde soit, le monde existait spirituellement, dans la conception de Dieu. Ce n'est qu'en prononçant des paroles que le monde a pris forme physiquement. Il existe un monde spirituel. Le monde spirituel est aussi réel que le monde physique. Ce n'est pas parce que nous ne le voyons pas avec les yeux physiques, que nous ne le touchons pas, que nous allons dire qu'il n'existe pas. Non, il existe. Alors, vous qui avez donné votre vie à Jésus-Christ, vous qui marchez avec Jésus-Christ en nouveauté de vie, vous devez vous rendre compte, vous devez accepter, vous devez comprendre que ce qui est spirituel passe en premier et ce qui est matériel vient en second. Et laissez-moi même vous dire que le spirituel est celui qui guide le matériel. Donc si spirituellement nous comprenons que nous sommes bénis, nous allons forcément influencer le monde matériel. Beaucoup de chrétiens aujourd'hui ont l'impression d'avoir été abandonnés par Dieu. Non! Dieu nous aime, Dieu nous bénit, Dieu nous protège, Dieu nous suit. Mais seulement il veut que nous comprenions les principes, il veut que nous acceptions et que nous marchions selon les principes qu'il a établis. Vous voyez, aujourd'hui les hommes prennent des avions parce qu'ils ont découvert le principe de l'apesanteur. Ils ont, je vais dire, manipulés ou ils ont fait des choses en tenant compte du principe d'apesanteur. C'est comme ça qu'on a des avions aujourd'hui, qu'on a des fusées. Parce qu'on a d'abord découvert, on a appris à vivre avec, on les a manipulés, on a fait des calculs avec. Parce que vous ne me direz pas qu'on fait un avion sans tenir compte des principes, sans tenir compte du principe de l'apesanteur. C'est une loi que Dieu a établie. Et tant que nous ne découvrons pas les lois, nous ne savons pas avancer, nous ne savons pas jouer avec. C'est la même chose pour les lois spirituelles, les principes spirituels. Nous devons apprendre à les découvrir, à les mettre en pratique, si en ce moment-là que le monde physique et matériel, financier, en est influencé. Ne faisons pas l'inverse. Ne cherchons pas d'abord les bénédictions matérielles pour influencer le monde spirituel. Non, c'est le spirituel qui influence le matériel. La première bénédiction que nous avons vue, c'est qu'en Jésus-Christ, Dieu nous a élus, Dieu nous a choisis, Dieu nous a consacrés. En d'autres termes, Dieu a un plan pour notre vie. Oui, vous qui m'écoutez, Dieu a un plan pour votre vie. Si vous voulez faire une toute petite étude sur cela, Vous pouvez toujours nous appeler pour commander les émissions que nous avons faites sur la première bénédiction. La deuxième bénédiction est que en Jésus-Christ, nous avons la rédemption par son sang. Nous sommes rachetés de la vaine manière de vivre de nos parents. Nous sommes rachetés du péché, nous sommes rachetés de la mort en Jésus-Christ et en Jésus-Christ seul. Aujourd'hui, je voulais partager avec vous sur la troisième bénédiction qui est la rémission des péchés. Nous sommes toujours dans Éphésiens 1, verset 7. « En lui, nous avons la rédemption par son sang, la rémission des péchés selon sa richesse, selon la richesse de sa grâce. » En Jésus-Christ, nous avons la rédemption par son sang, et puis la rémission des péchés. La rémission des péchés, ou la rémission, se définit comme l'action de remettre une faute, de faire grâce. C'est merveilleux, mon frère, c'est merveilleux, ma sœur. En Jésus-Christ, Dieu nous fait grâce, Dieu nous remet nos fautes, Dieu nous pardonne nos transgressions. Voilà pourquoi Paul commence par « En lui, nous avons la rédemption par le sang. Nous sommes rachetés du péché par Jésus-Christ. Et Dieu nous pardonne, Dieu nous remet nos fautes. » Et Dieu nous fait grâce, Dieu nous pardonne. Dans l'Ancien Testament, lorsqu'il était parlé de rémission, il était synonyme, si je peux dire, ça signifiait beaucoup plus, acquittement ou libération associée à l'année du jubilé qu'on publiait pour tous les habitants, et on faisait une remise des dettes. C'est dans Lévitique 25, verset 10. Lévitique, c'est dans l'Ancien Testament, 25. Permettez-moi de vous rappeler que Lévitique, c'est dans l'Ancien Testament, verset 10. « Et vous sanctifierez la 51e année, la 50e année. Vous publierez la liberté dans le pays pour tous ses habitants. Ça sera pour vous le jubilé. » Chacun de vous retournera dans sa propriété et chacun de vous retournera dans sa famille. Ça parlait des prisonniers. Ça parlait de ces hommes et de ces femmes qui avaient des dettes. Quand il est 50 ans, après 50 ans, on proclame une année de jubilé. Tout le monde est libre. Tout le monde est libre, peu importe les fautes qu'ils avaient faites. Après 50 ans, on est libre. Pas après 50 ans, après avoir commis la faute, non. C'est-à-dire que si par exemple je commettais une faute à la 48e année, 2 ans après, on me mettait en liberté. Si je devais de l'argent à quelqu'un, cette dette tombait. C'est ça la remise, la rémission des péchés. La rémission. Relisons encore Éphésiens 1, verset 7. Revenons encore à Éphésiens 1, verset 7. En lui, nous avons la rédemption par son sang, la rémission des péchés, selon la richesse de sa grâce. Vous voyez? Action de remettre une faute, de faire grâce. Dieu est richement, infiniment riche dans la grâce. Mais c'est pour les vivants seulement. C'est là où beaucoup d'hommes et de femmes se trompent. Ils pensent que si je meurs, parce que Dieu est amour, Dieu ne pourra pas m'envoyer en enfer. Si, vous irez en enfer si vous n'avez pas reçu Jésus-Christ comme sauveur et Seigneur personnel. Si vous l'avez reçu, Dieu vous pardonne vos péchés, Dieu vous remet vos fautes ici sur terre et vous vivez maintenant en nouveauté de vie. Et lorsque votre temps sera accompli sur cette terre, vous partez et vous allez le rejoindre. Comme Paul, comme Pierre dit, vous allez aller rejoindre celui que vous avez servi sans avoir vu avec vos yeux physiques. Dans l'Ancien Testament, ce terme s'appliquait dans tous les domaines. Dans tous les domaines à l'époque d'Israël. C'était dans le domaine physique, dans le domaine financier, dans le domaine militaire. On avait des prisonniers, on rendait ces prisonniers, on libérait ces prisonniers. Dans le domaine parce que c'était une année de jubilé. Et sachez que notre jubilé se trouve en Jésus-Christ pour nous du Nouveau Testament. Quand vous venez à Jésus-Christ, vous êtes libre. Voilà pourquoi nous avons fait une toute petite étude sur la rédemption. Et on s'est rendu compte que les termes bibliques parlant de la rédemption font allusion à ce que l'homme est un esclave du péché. Et que Jésus-Christ vient le rendre libre face au péché. Parce que le salaire du péché, c'est la mort. C'est très important, mon frère. C'est très important. Attention. Mais ce qui est beau et merveilleux, c'est que Paul ne parle pas de religion. Paul ne parle pas de l'Église catholique, de l'Église protestante. Paul ne dit pas que si vous êtes catholique, vous recevrez la rémission des péchés. Que si vous êtes protestant, vous allez recevoir la rédemption par le sang de Jésus-Christ. Que si vous êtes témoin de Jéhovah, vous êtes forcément sauvé. Vous êtes directement sauvé. Que si vous êtes mormon, vous êtes sauvé. Que si vous êtes de la communauté que Paul a implantée, ou que Pierre a implanté, vous êtes sauvé. Non, la Bible ne dit pas ça. La Bible parle de Jésus-Christ. La Bible est christocentrique. Elle ne parle que de Jésus-Christ. Tout est centré vers Jésus-Christ. Tant que vous regardez à Jésus-Christ, tant que vous êtes à Jésus-Christ, tant que vous suivez Jésus-Christ, vous êtes sauvé. Mais dès l'instant où vous arrêtez, dès l'instant où vous arrêtez de suivre Jésus-Christ, dès l'instant où Jésus-Christ n'est plus votre Seigneur, n'est plus votre Sauveur, vous perdez votre salut. Vous perdez les bénédictions spirituelles. Quoi que vous possédiez, les bénédictions matérielles. Et c'est une ruse que Satan a tente d'introduire, pardon. Que nous fassions beaucoup plus attention aux bénédictions matérielles que aux bénédictions spirituelles. Vous imaginez le pardon de Dieu. Recevoir le pardon de Dieu, c'est plus que toutes les richesses du monde. Je viens de penser à l'histoire que j'ai lue d'un témoignage d'un homme, d'une femme qui avait eu des visions sur l'enfer. Alors, Jésus-Christ la faisait visiter l'enfer et elle a rencontré un homme en enfer qui demandait pardon à Jésus pour lui dire qu'il comprenait aujourd'hui, qu'il acceptait aujourd'hui Jésus comme Seigneur et Sauveur. Jésus lui dira bien sûr qu'il était trop tard, qu'il ne pouvait plus rien faire. Alors, il disait à Jésus s'il pouvait revenir. Il accepterait d'être l'homme le plus pauvre de la terre, mais du moment qu'il serait sauvé, ça ne le dérangerait pas. Et cela m'a interpellé moi-même. Aujourd'hui, beaucoup d'entre nous sommes en train de courir après les richesses de ce monde. On vole, on tue, on veut posséder les richesses, on veut être dans une maison, on fait n'importe quoi. On veut avoir la plus belle femme, on est déjà marié, mais on veut encore une autre femme. Alors pour avoir cette femme, on fait plein de choses qui ne sont pas correctes, bibliquement parlant, pour satisfaire les désirs de la chair, pour satisfaire notre égoïsme. On ne se préoccupe plus de ce que Dieu fait pour nous. On ne lui fait plus confiance. On ne regarde que les bénédictions matérielles alors que les bénédictions spirituelles sont plus importantes. Vous êtes en Jésus-Christ le choix de Dieu. Vous êtes en Jésus-Christ sauvé. Vous êtes en Jésus-Christ béni de toutes sortes de bénédictions spirituelles. Et le monde spirituel contrôle le monde matériel, le monde physique, le monde financier, le monde économique. Si spirituellement vous comprenez que vous avez une autorité en Jésus-Christ et que vous devez l'exercer, vous allez influencer positivement les choses autour de vous. Mais bien sûr, vous devez lire la parole de Dieu. Vous devez lire la Bible, vous devez la méditer, vous devez la comprendre, vous devez l'accepter comme étant l'autorité finale dans votre vie. Ce que la Bible dit, c'est ce que je dis oui et amen dans ma vie. C'est très important. Dans le Nouveau Testament, le terme rémission des péchés fait allusion au pardon des péchés. C'est très important. En Jésus-Christ, nous sommes pardonnés de tout ce que la loi de Moïse ne pouvait pas nous accorder comme pardon. Aujourd'hui, on retrouve même dans des églises, dans des communautés dites chrétiennes, des ensembles de lois, j'allais dire, des lois, des commandements qui n'ont rien à voir avec le Nouveau Testament. Ceci me fait penser à cette communauté qui prétend que lorsque vous tuez quelqu'un, vous ne pouvez pas obtenir le pardon de Dieu. Pour obtenir le pardon de Dieu, d'après cette communauté, je préfère ne pas citer les noms, parce que nous ne sommes pas là pour critiquer, nous ne sommes pas là pour pour diminuer, que nous ne sommes pas là pour rabaisser, mais nous sommes là pour parler de l'amour de Dieu. Cette communauté prétend que lorsque vous tuez quelqu'un, lorsque vous versez du sang humain, vous ne pouvez plus obtenir le pardon de Dieu à la seule condition que vous aussi, votre sang, soit versé. C'est faux! C'est faux et c'est archi faux. Paul le dit, en dévoilant la richesse de sa grâce. Paul ne dit pas, sauf le meurtre, sauf l'avortement, sauf les génocides. Non! Tous péchés sont pardonnés en Jésus-Christ. Bien sûr, nous ne sommes pas là pour vous encourager à vivre dans le péché, parce que vous allez dire, ah non, Dieu va me pardonner. Non, nous sommes là pour vous aider à prendre conscience que maintenant, si vous vivez dans le péché, Dieu est venu frapper à votre porte pour vous dire, vous pouvez arrêter d'être sous la seigneurie du péché et de venir sous la seigneurie de Jésus-Christ et de recevoir le pardon de vos péchés. Aujourd'hui, il y a de ces hôpitaux qui accueillent des malades mentales, des malades psychologiques, des maladies psychologiques. Ces personnes sont des chrétiens parce que leur vie passée leur tourmente. Ils ont déjà accepté Jésus-Christ comme Seigneur et Sauveur personnel. Ils marchent avec Jésus-Christ, mais Satan vient leur montrer leur vie passée pour leur dire, tu vois telle chose que tu avais fait en telle année, ça Dieu ne peut pas te pardonner. Tu vois telle chose que tu avais faite en telle année, tu vois telle chose que tu avais dit, telle chose que tu avais pratiquée, Dieu ne peut pas te pardonner. Et beaucoup sont tourmentés, leur vie chrétienne est bloquée. Ils n'arrivent même pas à s'épanouir spirituellement parce que le diable les a fait croire qu'ils ne seront pas pardonnés de tous les péchés. Alors que Paul dit, au nom du Seigneur Jésus-Christ, et sachez que la Bible est inspirée du Saint-Esprit. Donc Dieu nous dit dans son saint livre, dans la Bible, nous avons la rédemption par le sang, la rémission des péchés. Le pardon des péchés s'obtient en Jésus-Christ. Ce n'est pas en donnant de l'argent qu'on obtient le pardon de Dieu. Non, il y a une certaine communauté qui a fait croire ça il y a quelques siècles en arrière. C'est faux. C'est gratuit. Lisons Éphésiens 2, verset 8. Éphésiens 2, verset 8. C'est par la grâce que vous êtes sauvés, par le moyen de la foi. Et cela ne vient pas de vous, c'est le don de Dieu. Ce n'est point par les œuvres, afin que personne ne se glorifie. Verset 9. C'est par grâce que les hommes sont sauvés. C'est par grâce que nous avons le pardon de Dieu. C'est par grâce que nous avons la rédemption par le sang de Jésus-Christ. C'est par grâce que en Jésus-Christ que nous avons été choisis avant la fondation du monde. C'est par grâce que Dieu nous bénit en Jésus-Christ de toutes sortes de bénédictions. Ce n'est pas parce que nous sommes meilleurs, ce n'est pas parce que nous avons fait de bonnes choses. Non ! C'était même avant que nous fassions de bonnes choses, Dieu avait décidé que tous ceux et toutes celles qui accepteraient Jésus-Christ comme Sauveur et Seigneur personnel seraient bénis de toutes sortes de bénédictions. Et c'est un don de Dieu. Ce n'est pas par les œuvres. Parce que si nous devions obtenir l'amour de Dieu, le pardon de Dieu, les bénédictions de Dieu par les œuvres, personne ne pourrait... Si c'était par les œuvres que nous pourrions être sauvés, personne ne pourrait être sauvé. Parce que personne n'est juste. Personne n'est juste. Il n'y a personne. Adam, l'homme parfait, est tombé dans le péché. Jusqu'à aujourd'hui, les hommes continuent à pécher. Et Dieu sait que non, il nous est impossible. Sans son secours, sans son assistance, il nous est impossible de marcher dans la sanctification. C'est impossible. C'est impossible. Voilà pourquoi les bénédictions spirituelles priment avant les bénédictions matérielles. Parce que les armes que Dieu nous a données spirituellement nous aide à marcher conformément à sa volonté. Et c'est lui qui nous donne, parce qu'il nous aime, parce qu'il nous a pardonné. C'est une grâce. Ça n'a rien à voir avec la religion. Ça n'a rien à voir avec les philosophies. Ça a à voir avec la nouvelle naissance en Jésus-Christ. Vous voyez mon frère, vous voyez ma sœur. Sans Jésus-Christ, il est impossible de plaire à Dieu. Impossible, c'est impossible. Sans Jésus-Christ, il est impossible d'avoir le pardon de Dieu. On peut être baptisé d'eau. On peut être même membre d'une église. On peut même être prédicateur, annoncer l'évangile. Mais tant qu'on n'a pas accepté Jésus-Christ comme Seigneur et Sauveur, on n'est pas sauvé. On peut même n'appartenir à aucune religion, à aucune église. Je n'encourage pas cela. Mais si vous avez Jésus-Christ comme Sauveur et Seigneur personnel, vous avez toutes les bénédictions de Dieu, dont le pardon des péchés. Lisons Acte 13, verset 38. Vous y êtes? Acte 13, verset 38. Sachez donc, hommes, frères, que c'est par Jésus que le pardon des péchés vous est annoncé, et que quiconque croit est justifié par lui de toutes les choses dont vous ne pouvez être justifié par la loi de Moïse. Sachez donc, hommes, frères, que c'est par lui que le pardon des péchés vous est annoncé, et que quiconque croit est justifié par lui de toutes les choses dont vous ne pouvez être justifié par la loi de Moïse. Vous voyez, c'est impossible, en dehors de Jésus-Christ, d'avoir le pardon des péchés. Aujourd'hui, j'ai même entendu parler, aujourd'hui, ça veut dire notre époque, d'une certaine prophétesse qui prétendait que Dieu lui aurait dit que nous devions revenir au sacrifice lévitique pour avoir le pardon de nos fautes, de tuer les vaches, les chèvres et compagnie. C'est faux! C'est faux et c'est archi faux. La loi de Moïse ne peut pas nous accorder le pardon parce qu'elle est trop exigeante. Alors que la loi de Christ, si nous avons accepté Jésus-Christ comme Seigneur et Sauveur, en Jésus-Christ, nous avons accompli toute la loi. Et Dieu nous accorde son pardon. Et c'est par grâce. Il y a certaines communautés qui prétendent servir Dieu, qui refusent la grâce. Qui disent non, c'est pas biblique la grâce. Dieu ne peut pas nous sauver pour le plaisir de nous sauver. Nous devons mériter notre salut. Nous devons pratiquer des œuvres. Alors ils sont même en train de terroriser certains membres de leur communauté en disant « Si vous ne parlez pas de Jésus, parlez de Dieu dans le monde, vous ne vous aurez pas sauvé. » Dieu n'a jamais demandé cela. Jésus-Christ a dit avant de partir « Allez dans le monde entier. » Il a dit à ses disciples. Il a dit à ses disciples. Ça veut dire que ses disciples l'avaient déjà accepté comme Seigneur et Sauveur. Et puis une fois qu'ils sont dans la maison de Dieu, en suivant les instructions de Dieu, Dieu leur dit « Allez dans le monde entier et prêchez la bonne nouvelle. » Prêchez la bonne nouvelle. Mais eux, ils disent, prêchez la bonne nouvelle, ensuite vous serez sauvés. Ça n'a pas de sens. Voilà pourquoi, mon frère, ma sœur, même si, écoutez ce que la Bible vous dit d'un bout à l'autre, réfléchissez, et même vous qui êtes de la communauté protestante, lisez la Bible. Aujourd'hui, très peu de chrétiens passent du temps à lire la Bible. Aujourd'hui, on préfère s'acheter des téléphones à 300, 400, 500 dollars. Mais on ne peut pas sortir son argent, on ne veut pas sortir son argent pour acheter une Bible. Mais on veut qu'on nous offre une Bible, je m'excuse. Moi j'ai vu cela, j'ai même entendu cela. Quelqu'un a dit, non la parole de Dieu, je ne peux pas acheter la parole de Dieu, on doit m'offrir la Bible. Et je trouve ça, c'est un manque de sagesse. Parce qu'on est prêt à dépenser de l'argent pour des téléphones, des derniers cris, des chaussures, des vêtements. Mais pour s'acquérir soi-même la parole de Dieu, on se dit non, il faut qu'on me l'offre. J'ai vu des gens me demander que je leur offre la parole de Dieu. Pour moi, c'est une source de bénédiction de bénir les autres. Mais leur motivation à ces personnes, elles ne sont pas correctes. Je me rappelle même, j'ai même offert un Nouveau Testament à une dame. Et je peux vous dire qu'elle ne le lit pas. Elle ne le lit pas. C'est vraiment dommage. Nous devons lire la parole de Dieu. Je me rappelle, à l'Institut biblique, sur une trentaine d'étudiants que nous étions, il n'y avait que deux qui avaient lu la Bible d'un bout à l'autre. Et quand le professeur a demandé, combien de vous deux avez-vous déjà lu une deuxième fois la Bible d'un bout à l'autre? Il n'y avait qu'une seule personne. Nous devons découvrir les richesses. Voilà pourquoi le diable s'amuse à nous tromper. Voilà pourquoi le diable s'amuse à nous tromper. Voilà pourquoi le diable s'amuse à nous, à nous, euh,

0: écouter la Bible. C'est merveilleux. Seigneur, je te bénis pour cela. Nous sommes pardonnés en Jésus-Christ des choses que la loi de Moïse ne pouvait pas nous pardonner. C'était impossible, la loi était trop exigeante. J'ai même découvert qu'on parlait de plus de 6600 commandements. Qui va respecter plus de 6600 commandements au cours d'une journée? Et vous imaginez, il y avait même des gens du judaïsme, quand ils se sont convertis au christianisme, ils voulaient imposer les rites anciens aux chrétiens qui n'étaient pas juifs. C'est comme ça que Paul s'est levé pour leur dire, mais c'est pas possible. Déjà, nous-mêmes, nos pères n'ont pas respecté cela. Maintenant, vous venez à Jésus-Christ et vous leur demandez encore de respecter ces choses qu'on n'a pas pu respecter. Non, en Jésus-Christ, nous sommes pardonnés de tout ce que la loi de Moïse ne pouvait pas nous accorder comme pardon. Mon frère, ma sœur, le pardon est possible pour vous aujourd'hui en Jésus-Christ. Si c'est cela votre désir, vous pouvez simplement baisser la tête dans la prière et répéter ces simples mots après moi. Dites, Père éternel, au nom de ton Fils Jésus-Christ, je viens devant toi. J'accepte Jésus-Christ comme mon Seigneur et mon Sauveur personnel. Merci pour ton pardon en Jésus-Christ. Merci pour le sang de Jésus-Christ qui a coulé pour moi. Merci, Père, de me sauver en Jésus-Christ, de faire de moi une nouvelle créature, un enfant de Dieu, un chrétien en Jésus-Christ. Merci pour ton grand amour. Merci pour ta grâce, ta miséricorde qui s'est manifestée pour moi en Jésus-Christ. Au nom de ton Fils Jésus-Christ, j'ai ainsi prié. Amen. Si vous avez fait cette prière, croyez que par la foi, Dieu vous a entendu. Je suis Raphaël Mambou et le nom de cette émission est Venez à Jésus. Nous nous retrouvons la fois prochaine, toujours sur le même thème, les bénédictions de Dieu en Jésus-Christ. Que Jésus continue de vous bénir, que Jésus continue de vous garder. À la fois prochaine. Amen.
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2: Bonjour à tous, je suis Raphaël Mambou, que Jésus vous bénisse, qui que vous soyez, où que vous soyez. Le nom de cette émission est Venez à Jésus. C'est une grâce, c'est un honneur, c'est un privilège de pouvoir vous retrouver encore une fois autour de la parole de Dieu pour partager quelques versets bibliques avec notre invité, Marie Perpétue Moukoulou. Bonjour sœur.
3: Bonjour frère.
2: Merci d'avoir répondu à cette invitation. Que le Seigneur te bénisse, qui te rende toute cette grâce au centuple.
3: Oui, je t'en prie, c'est une grâce pour moi aussi d'être là, à l'invité, de répondre à cette invitation, surtout de parler à des multiples bien-aimés frères et sœurs en Christ qui nous suivent.
2: D'accord, nous sommes toujours en train de partager sur le thème « Les disciples et la souffrance ». C'est un thème qui est tiré du livre que tu as écrit avec le révérend pasteur Sita Luemba, que nous saluons grandement, que le Seigneur le bénisse, lui et son ministère. Avant d'aller plus loin, je voudrais vous inviter à baisser la tête dans la prière pour dédier le reste des 30 minutes entre les mains du Seigneur. Prions. Père éternel, au nom de ton Fils Jésus-Christ, nous voici devant toi encore une fois pour entendre ta parole, pour entendre ton messager, pour entendre la servante que tu t'es choisie. Le thème, le disciple et la souffrance. Bénis ta servante, Père. Bénis le message qui va sortir de sa bouche. Cher Saint-Esprit, utilise-la avec puissance. Parle, guéris, délivre, redresse. Il y a des hommes et des femmes qui sont découragés, abattus dans le monde, qui traversent des souffrances. Père, nous voulons que tu leur fasses du bien. Au nom de ton Fils Jésus-Christ, nous avons ainsi prié. Amen.
3: Amen.
2: Le disciple et la souffrance. Nous avons défini la souffrance comme étant le fait qu'une personne ressente. Plutôt disons ceci, la souffrance, c'est ce que ressent une personne soumise à la douleur ou à l'affliction. Elle peut être d'ordre physique, moral, émotionnel. Dans 2 Timothée 4, verset 5. 2 Timothée 4, verset 5. Paul recommande ceci à Timothée. Mais toi, sois sobre en toutes choses, supporte les souffrances, fais l'œuvre d'un évangéliste. Remplis bien ton ministère. Paul dit à son fils dans la foi, mon enfant que j'ai enfanté en Jésus-Christ. 2 Timothée 4, verset 5. Toi, Timothée, mon fils que j'ai enfanté en Christ. Sois sobre en toutes choses. Supporte les souffrances. C'est ce dont nous sommes en train de parler, la souffrance. Supporte les souffrances. Fais l'œuvre d'un évangéliste. Remplis bien ton ministère. Perpétue. Paul nous dit qu'on peut être pasteur, évangéliste, prophète, docteur, apôtre, pape, souverain, sacrificateur, roi, seigneur. Nous sommes appelés à traverser aussi la souffrance. Paul dit à Timothée, supporte la souffrance. Dans le deuxième chapitre sur le disciple et la souffrance, on nous dit ceci, que ce chapitre, vous l'avez écrit dans le but de comprendre que devant la souffrance, les êtres humains réagissent différemment. Sœur, j'aimerais que tu me parles un peu plus de ça, que tu nous expliques un peu. Pourquoi, comment, beaucoup, les mêmes êtres humains, face aux mêmes souffrances, réagissent différemment?
3: Oui, chacun de nous le sait, chacun de nous peut être témoin de cette phrase. Nous sommes issus de familles. Et nous savons que dans chacune de nos familles, chacun des enfants réagit différemment face à une souffrance donnée. Quand nous grandissions, par exemple, je peux avoir faim au même moment que mon frère ou ma sœur. Elle ou lui peut pleurer, alors que moi, j'irai dormir. Ou par exemple, moi je vais pleurer et lui va dormir. Les êtres humains sont différents les uns des autres. Et les êtres humains ont grandi tout en subissant des influences différentes aussi. C'est ce qui fait que chacun de nous a une personnalité, si tu permets la tautologie, tout à fait personnelle. Aussi, les êtres humains, tout au long de leur vie, ont connu beaucoup de circonstances, ont fait des études différentes, ont vécu à des endroits différents qui ont une certaine influence dans leur vie. Et cela a fait qu'il y ait des gens, par exemple, qui réagissent face à une souffrance par la négation. C'est-à-dire, ils nient que la souffrance existe. La souffrance, selon ce type de gens, c'est une illusion. Il n'y a pas de souffrance. En tout cas, la souffrance n'a pas une base réelle. D'autres encore préfèrent se résigner. Ils disent, par exemple, que tout ce qui arrive a été déterminé d'avance par la volonté de Dieu. Donc, ils acceptent la souffrance comme étant la volonté de Dieu et se soumettent à cette souffrance-là. Alors, ils disent par exemple que la souffrance fait partie de la vie humaine, donc il faut l'accepter. Par exemple, quelqu'un qui est stoïque, tu peux le poignarder ou tu le tords, il a mal, mais il supporte, il trouve ça normal. Il y a d'autres personnes qui trouvent que la souffrance fait partie de mérite. Tout ce qu'on endure comme souffrance, c'est ce qu'on mérite. C'est-à-dire, nos souffrances ont été provoquées par des actes que nous avons posés dans notre vie passée.
2: Donc, en fait, ils sont en train de dire que si je suis, par exemple, persécuté, c'est pas, je le mérite. J'ai forcément fait quelque chose de mal.
3: Voilà.
2: Et c'est un peu l'attitude de celui qui, dès qu'on le persécute, il va demander pardon à Dieu.
3: Oui.
2: Non, pardonne-moi. Bon, je ne sais pas c'est quoi, c'est quand est-ce que j'ai péché exactement, mais pardonne-moi puisque tu permets cette situation.
3: Oui, alors quelqu'un qui marche dans ce cas de mérite dira, Seigneur, pardonne-moi parce que je suis sûr que c'est moi qui, d'une manière ou d'une autre, ai provoqué cette souffrance. Alors que peut-être ce n'est pas lui. Peut-être c'est juste pour nous corriger ou pour nous éduquer. En tout cas, les souffrances ne sont pas forcément issues des erreurs que nous avons commises dans le passé. Il y a d'autres aussi, les épicuriens, par exemple, qui pourraient, les souffrances sont inévitables. Ils ne les nient pas. Mais, ils encouragent les gens à ignorer ces réalités et à jurer le plus possible de leur vie. Donc, ce sont ceux qui disent, par exemple, mangeons et buvons et soyons errés. Mangeons, buvons, car demain nous mourrons. Donc, nous avons tout intérêt à jouer de notre vie.
2: Donc, ne faisons pas attention à
3: la
2: souffrance.
3: Non, il faut faire comme si la souffrance n'existait pas. Alors, ce sont de façon un peu curieuse de réagir. On peut se demander, mais comment une personne humaine, un être humain, peut arriver à nier une souffrance, à réagir en oubliant, en ignorant une souffrance. Mais si la personne en elle-même à accepter ce type de souffrance, cette façon de réagir. Alors, il se sent à l'aise dans cette souffrance. Il y a d'autres personnes qui préfèrent se plaindre. Des plaintes chaque fois. Oh non, moi, je suis née dans la souffrance, j'ai grandi. Donc, il reste là. Il ne veut pas réfléchir pourquoi il souffre, comment s'en sortir, quelles leçons tirer de cette souffrance. Non, mais ce sont des gens, ils sont là, ils se plaignent, et ils tournent en rond, tu vois.
2: Ceci me fait penser un peu au... On va le lire, tu as cité ça dans Ecclésiaste 14. Mm-hmm. Au jour du bonheur, sois heureux.
3: Ah.
2: Au jour du malheur, réfléchis. Dieu a fait l'un comme l'autre, afin que l'homme ne découvre en rien ce qui sera après lui. Dieu a fait l'un et l'autre. Dieu a fait le bonheur, la souffrance.
3: Ouais.
2: Jésus, du haut de la croix, disait « mon Dieu, pourquoi m'as-tu abandonné ?» En fait, il reconnaissait qu'il était en train de traverser une période de souffrance.
3: Ouais, ouais.
2: Alors, je pense que ce genre d'attitude, ignorer la souffrance, ou bien ce genre d'attitude de plaintif, on n'est pas là pour critiquer, on n'est pas là pour faire du mal, mais on est là pour vous aider à comprendre le sujet, comment Dieu voit le sujet sur la souffrance. Moi, je pense, et je suis tout à fait d'accord avec vous, avec toi et le pasteur Sita, ce ne sont pas des attitudes qui sont chrétiennes. Si on les regarde, on va dans les extrêmes. celui qui nie tout et celui qui passe son temps à se plaindre, ce n'est pas cette attitude que le Seigneur attend de nous. Alors, dis-moi, Perpétue, selon toi, qu'est-ce que Dieu attend de nous lorsque nous traversons la souffrance?
3: Nous savons que la souffrance existe. La Bible même le reconnaît. La Bible appelle Jésus l'homme de souffrance, selon Ésaïe 53.
2: Alors, il y a homme habitué à la souffrance, voilà. Homme de douleur. J'aimerais qu'on le lise avant que nous passions à Ésaïe 53, pour être le plus biblique possible. Ésaïe 53, je l'ai déjà presque trouvé. Voilà, Ésaïe 53, verset 3. « Méprisé et abandonné des hommes, homme de douleur et habitué à la souffrance, semblable à celui dont on détourne le visage. Nous l'avons dédaigné. Nous n'avons fait de lui aucun cas. Cependant, ce sont nos souffrances qu'il a portées. C'est de nos douleurs qu'il s'est chargé. Et nous l'avons considéré comme puni, frappé de Dieu et humilié. Mais il était blessé pour nos péchés, brisé pour nos iniquités, le châtiment qui nous donne la paix est tombé sur lui, et c'est par ses meurtrissures que nous sommes guéris. » Jésus est appelé, dans Ésaïe 53, l'homme de douleur habitué à la souffrance. Donc, chrétien, en tant qu'enfant de Dieu, qui puisse arriver pendant une période de notre vie, la souffrance. Mais comment? Comment nous allons réagir? Sœur, dis-nous, comment nous allons réagir face à la souffrance?
3: Nous voyons, nous pouvons nous référer à comment Jésus a réagi face à la souffrance. Et si la Bible nous dit qu'il était homme de douleur, il était habitué à la souffrance, nous pouvons dire que c'est aussi parce que Jésus a subi la souffrance depuis son enfance. Déjà quand il était bébé, Hérode a tenté à plusieurs reprises à le détruire.
2: À le tuer, tout à fait.
3: Et ses parents devraient s'arranger pour fuir avec le bébé. Je crois que ce bébé était traumatisé, je crois. Je crois vraiment qu'il était traumatisé et qu'il souffrait. Et déjà, quand il était enfant, son père n'était pas du tout riche. En fait, son père,
2: son père adoptif.
3: C'était un menuisier. Alors, nous pouvons nous mettre à la place du fils d'un menuisier qui peut-être observe le fils d'un fonctionnaire ou d'un banquier. En tout cas, ils n'ont pas une vie identique. Je crois qu'il y a une marge de souffrance qu'il a endurée. Aussi, nous avons dit la fois passée qu'il était 100% Dieu, 100% homme. Moi, je me suis toujours dit, il m'arrive de commettre des erreurs de péché. Et je sens que mon être intérieur a du mal à accepter ces péchés-là. Je sens une certaine culpabilité jusqu'à ce que je vais me repentir. Alors, je me suis toujours demandé comment Jésus supportait tous nos péchés, passés futurs, passés présents, futurs sur la croix. Saint. Moi qui suis être humain, qu'on suis né dans le péché, l'Esprit de Dieu qui est en moi souffre, n'arrive pas à collaborer avec le péché. Mais Jésus, Dieu, sûrement qu'il a souffert atrocement de vivre le péché, de voir les gens pécher, mais surtout de porter tous ses péchés avec lui. Aussi, c'est là, nous savons que tout au début, quand Dieu nous a créés, tout était bon. Les souffrances, on l'a dit la fois passée, font partie de conséquences du péché. C'est pourquoi Jésus a lutté contre le péché qui est la racine de souffrance. Jésus, face aux souffrances, avant d'arriver à la racine, nous le voyons combattre les souffrances en guérissant le malade. Il sait que la maladie, en tout cas, ça crée des douleurs. Ça fait mal. Il guérit. Le malade. Il voit quelqu'un qui est possédé par les démons. Il est conscient que cette personne souffre. Jésus chasse les démons. Il dit qu'il est venu libérer les captifs. Parce qu'il sait que la captivité,
2: c'est pas une bonne chose.
3: C'est pas une bonne chose. Ça fait souffrir. Jésus a combattu la souffrance en posant de bonnes œuvres. Mais il a couronné sa lutte contre les souffrances en mourant sur la croix.
2: Écoute ça. J'aimerais parler un peu du ministère de Jésus face aux souffrances. Prenons juste un exemple. Marc 5. Dans Marc 5, c'est l'histoire de la femme à la perte de sang. Marc 5, verset 1, une perte de sang depuis 12 ans. Elle avait beaucoup souffert entre les mains de plusieurs médecins. Elle avait dépensé tout ce qu'elle possédait et n'avait éprouvé aucun soulagement, mais était allée plutôt en empirant. Ayant entendu parler de Jésus, elle vint dans la foule par derrière et toucha son vêtement. Le verset qui nous intéresse plus, c'est le verset 26. Elle avait beaucoup souffert. Le péché a emmené beaucoup de souffrances dans le monde. Il y a même un verset qui dit, Jésus est venu ôter le péché. Et d'après certains théologiens, dans son sens grec, parle de l'image d'arracher un arbre avec sa racine. Il ne faut pas que les racines restent. Ça part avec ses racines.
3: Déraciner.
2: Voilà, déraciner le péché. Et cette femme avait beaucoup souffert. Donc la souffrance sans Christ, je vais dire, la souffrance sans Christ, pour moi, n'a que seul but de tourner les yeux vers Jésus-Christ. Tu sais, cette femme, je suis sûr qu'elle avait déjà entendu parler du ministère de Jésus, quelque part. Ouais. Mais elle ne faisait pas attention à lui, parce qu'elle avait encore de l'espoir que l'homme pouvait apporter une solution à son problème. Elle a vu le meilleur médecin de Chine. Elle a vu le meilleur médecin de Belgique, elle a vu le meilleur médecin de l'Inde, aujourd'hui beaucoup de gens vont en Inde, elle a vu les meilleurs médecins d'Afrique du Sud, d'Amérique latine, pas de solution. Mais son argent partait dans un sens décroissant. Si elle était mariée, tu imagines, elle est obligée de se séparer de son mari. Parce que dans l'Ancien Testament, c'était clair, une femme qui avait des pertes de sang était considérée comme étant impure pendant plusieurs jours. Alors tu imagines pendant 12 ans, chaque jour, et puis c'est une grâce qu'elle ait vécue parce qu'elle aurait pu se vider de son sang et puis mourir.
3: Ouais.
2: C'est une grâce.
3: Ça a beaucoup souffert, ça.
2: Souffrance sans Christ, ce n'est pas une bonne chose. Et je prie Dieu, enfin je remercie Dieu, pardon, que cette femme n'ait pas rencontré ces types d'hommes et de femmes dont nous avons parlé qui disent, bon, la souffrance, vois-le seulement du côté que certainement tu as péché. Voilà du côté seulement, bon, c'est pas grave.
3: C'est un fait normal.
2: Oui, comment je vais faire un fait normal? Je suis loin de mon mari, je suis loin de mes enfants, je suis banni de la société.
3: Fais comme si tu souffrais pas du tout.
2: Non, la souffrance n'est pas une bonne chose. Pour moi, quelqu'un qui souffre sans Christ, on va dire qu'il souffre doublement.
3: Exactement.
2: Doublement, parce que d'abord, il a le péché, qui n'arrive pas à s'en débarrasser. Et puis, il y a cette attaque de l'ennemi qui va le minimiser. Elle pouvait même se sentir complexée. Elle pouvait même se sentir...
3: Je crois qu'elle se sentait complexée.
2: Sûrement.
3: Elle ne pouvait même pas accéder au temple. Alors tu vois, j'ai beaucoup aimé ce que tu viens de dire, cette comparaison de la souffrance à l'arbre. Je dirais par exemple que une souffrance, même dans la vie du chrétien, quand elle n'est pas vue, en attachement avec Christ, c'est une souffrance qui est pleine, qui est totale, qui est complète. Pourquoi? Parce que les chrétiens, à mon humble avis, devraient réaliser que sa souffrance ou ses souffrances n'ont plus de racines. Comme les racines de toutes les souffrances ont été détruites par Jésus-Christ, normalement, les souffrances du chrétien n'ont plus de racines.
2: D'accord.
3: Alors, c'est question de lever les yeux vers le maître et réclamer la paix, réclamer la compréhension de ce qu'est cette souffrance-là. Parce que si ce ne sont pas les racines, c'est alors soit le tronc, soit le branche, soit les feuilles, soit le fruit.
2: D'accord.
3: Alors, peut-être que c'est une branche qu'on est en train d'émonder, on l'a dit tantôt, parce qu'on veut que l'arbre produise plus. Ou ce ne sont que des feuilles. Parce que si la cause première, si nous admettons que la cause première de toutes nos souffrances, c'est le péché, et si nous sommes d'accord aussi du fait que Christ est venu pour mettre fin au pouvoir du péché, nous pouvons de ce fait dire que Jésus a mis fin au pouvoir de la souffrance.
2: C'est pour ça que,
3: la souffrance
2: c'est pour ça que Paul dit dans 2 Corinthiens 5, verset 17, si quelqu'un est en Christ, il est une nouvelle créature. Tu sais que ça m'a fait penser à ce genre de théorie. Non, si tu rencontres telle difficulté, c'est parce que ton père, ton grand-père, ton arrière-grand-père... Non, quand nous sommes en Christ, nous commençons une nouvelle lignée. Bien sûr, il est vrai que le diable ne va pas nous laisser facilement. Mm-hmm. Non, il va nous combattre. Que parce que je suis devenu en Christ, non, c'est fini. Non, il y a quand même encore des problèmes qui sont... Non, nous avons commencé un nouveau départ. Et j'aime quand tu dis, nous levons les yeux vers le Seigneur et nous lui disons, je t'appartiens, Seigneur. Si tu veux que je passe par la souffrance comme une école, d'accord. Si c'est ça ta volonté, ok, je vais passer par la souffrance parce que toi aussi tu as souffert. Voilà. Paul parle même que nous complétons aux souffrances de Christ. Ouais. C'est biblique. Mais il faut éviter de dire, non, c'est mon grand-père. C'est comme ça que d'autres ont commencé à fomenter même des théories. Non, je ne connais pas ton état d'âme. Tu ne peux pas venir chez moi parce que je ne sais pas, tu vas venir espionner, tu vas venir capter des informations pour me combattre la nuit. Non. Quand on est en Christ, on est protégé par Christ, on est sous la seigneurie de Christ, on est sous la puissance de Dieu. Et si Dieu permet que nous passions par des souffrances, c'est une école.
3: Voilà. Ça dit que si nous levons les yeux vers le Seigneur, nous lui demandons de nous aider à comprendre nos souffrances de la même façon que lui le comprend.
2: Tout à fait.
3: Est-ce qu'il y a une leçon à tirer derrière ce son? En fait, si le Seigneur nous aide à comprendre nos souffrances selon sa compréhension et tout, il va aussi nous aider à lutter contre ces souffrances-là. Il est vrai que nous pouvons hériter les souffrances de nos parents. Par exemple, la méchanceté. Si un enfant grandit auprès de parents très méchants et tout, l'enfant ne sait pas ce que c'est que pardonner. L'enfant peut copier cela. C'est pourquoi nous disons, une fois qu'on est en Christ, on devient une nouvelle créature. Alors quand j'élève les yeux vers le Seigneur, normalement après ma conversion, le Seigneur me façonne. Il fait de moi une nouvelle créature. Je me remets au Christ, je dis, fais de moi la personne que tu aimerais que je sois. Il m'aide à me connaître en tant qu'être humain issu d'une famille quelconque. C'est vrai que Dieu punit jusqu'à la troisième et la quatrième génération, mais en tant qu'enfant de Dieu, je dois arriver par sa grâce à prier pour que toutes ces malédictions cessent. Parce que la Bible nous dit que Christ lui-même s'est fait malédiction pour nous. Selon qu'il est écrit, maudit soit quiconque est pendu au bois, afin que nous puissions bénéficier de bénédictions d'Abraham. Donc si je ne suis pas consciente de ces faits-là, je peux continuer à me plaindre comme si ces souffrances avaient droit de dominer ma vie à cause des péchés de mes parents et de mes grands-parents. Mais si je reconnais mon identité en Christ, je peux réclamer le bénédiction, j'ai droit à cause d'Abraham, et puis chasser de moi toute la malédiction qui pouvait s'accrocher de moi à cause des actes posés par mes grands-parents. Donc, la souffrance avec Jésus a une autre couleur. La souffrance avec Jésus, nous disons même quelque part que c'est un bénéfice.
2: Tout à fait.
3: Parce que ça nous amène à étudier, à comprendre le monde, à changer notre style de vie, à grandir dans la connaissance du Seigneur et à tendre vers la maturité spirituelle.
2: Ça me fait penser un peu à Joseph. J'oublierai, à chaque fois que je médite sur la souffrance, sur la persécution des chrétiens, je ne peux pas m'empêcher de penser un peu à l'histoire de Joseph.
3: Ouais.
2: Si Joseph n'était pas passé par la souffrance, je ne pense pas que Joseph aurait été un bon, entre guillemets, sauveur de sa famille. Parce que il ne serait pas devenu premier ministre en Égypte. Il a dû passer par l'esclavagisme. Ce n'est pas quelque chose de facile.
3: Ouais.
2: Il a dû passer par l'emprisonnement. Et c'était les cas pour lesquels il est passé par l'esclavagisme, par la prison, c'était des cas injustes. Il n'avait rien fait de mal en soi. Ce n'est pas parce que je vais accuser mes frères pour toutes les mauvaises choses qu'ils rapportent pour toutes les mauvaises choses qu'ils font, parce que je rapporte ça à mon père que je mérite de devenir un esclave. Tu vois?
3: Oui, mais c'était une école.
2: C'est ça justement, c'est ça que j'étais en train de dire.
3: Oui.
2: En fait, il faisait des choses. Dieu voulait, maintenant il dit, si je le laisse comme ça, voilà, si je le laisse comme ça, il va pas faire ce pourquoi je veux qu'il, ce pourquoi je l'ai envoyé. Mm-hmm. Alors, je prends ses erreurs et je lui fais comprendre d'abord que ce qu'il fait n'est pas bien, mais je vais maintenant l'enseigner à faire les choses. Mm-hmm. Je vais l'enseigner, je vais le former et je le fais passer d'abord par l'esclavagisme. Je le fais passer par la prison. Tu sais, même quand tu lis l'histoire de Joseph, à un moment, quand il va donner les explications aux serviteurs de Pharaon, il va dire que non, qu'on l'intercède pour lui auprès de Pharaon, qu'on le libère. Il n'avait toujours pas encore compris en ce moment-là qu'il faut compter sur Dieu.
3: Non.
2: Il est dit que le monsieur est resté 2 ans
3: en
2: l'a oublié. Tu imagines, Perpétue, je te fais du bien, tu sors de prison, mais tu m'oublies pendant 2 ans. À moins que Dieu ait sa main sur toi pour que tu oublies.
3: Ouais.
2: C'était une souffrance. Mon frère, ma sœur, vous qui êtes en train de nous écouter en ce moment, peut-être que vous êtes en train de traverser des périodes de souffrance, des périodes de difficulté. Il ne faut pas vous décourager. Comme la sœur l'a dit, levez les yeux vers le Seigneur. Moi, je dirais, ajoutez, dites, Seigneur, qu'est-ce que tu veux m'enseigner maintenant? Un jour, le Seigneur m'avait fait comprendre que la vie avec lui, c'est une école. On ne passe pas de classe tant qu'on n'a pas encore compris la leçon. Mais on ne double pas non plus. On reste suspendu entre 2 classes. Tu n'es plus à ce niveau-ci, mais tu ne sais pas passer à ce niveau-là parce que tu n'as pas encore compris la leçon. Mon frère, ma sœur, ne renoncez pas à Christ. N'abandonnez pas le chemin de Christ. Persévérez avec le Seigneur, malgré la souffrance, malgré les difficultés. Au moment où nous sommes en train de finir cette émission, j'aimerais que la Perpétue prie pour nous. Selon que l'Esprit va la conduire, simplement, qu'elle prie pour nous pendant quelques secondes.
3: Nous allons prier avec ceux qui ne comprennent pas le racine, le pourquoi de leur souffrance. Seigneur Jésus, nous comprenons que toi, tu as souffert afin de mettre fin à la souffrance. Nous croyons par la foi que ta venue au monde était pour nous sauver totalement de la souffrance. Et nous espérons qu'un jour au ciel, nous serons totalement libres de nos souffrances. Nous nous remettons entre tes mains maintenant pour que tu nous aides à vivre nos souffrances ensemble avec toi, à les tamiser par ton amour, à comprendre ce que tu veux nous enseigner par la souffrance, à nous aider à nous découvrir à travers ces souffrances. Merci de nous aider à te rester fidèles. Au nom de Jésus. Amen.
2: Amen. Si vous avez fait cette prière, croyez que par la foi, Dieu vous a entendu. Je suis Raphaël Mambou. Le nom de cette émission est Venez à Jésus. Nous nous retrouvons la fois prochaine, toujours sur le même thème, le disciple et la souffrance, et toujours avec notre invité, Marie Perpétue Mukulu. Que Jésus continue de vous bénir, que Jésus continue de vous garder. À la fois prochaine. Amen.
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1: Bonjour à tous, je suis Raphaël Mambou, que Jésus vous bénisse, qui que vous soyez, où que vous soyez. Le nom de cette émission est Venez à Jésus, c'est une grâce, c'est un honneur, c'est un privilège de pouvoir vous retrouver encore aujourd'hui autour de la parole de Dieu pour partager quelques versets bibliques sur un nouveau thème, le baptême d'eau. Je disais bien le baptême d'eau. Avant d'aller plus loin, je voudrais vous inviter à baisser la tête dans la prière pour dédier le reste des 30 minutes entre les mains du Seigneur. Prions. Père éternel, au nom de ton Fils Jésus-Christ, nous voici devant toi. Devant toi pour entendre ta parole, pour entendre ce message, pour entendre ton édification, pour entendre tes directives. Père, nous ne sommes pas plus spirituels que les autres. Nous ne sommes pas plus intelligents que les autres. Nous ne sommes pas plus instruits que les autres. Mais nous voulons que tu nous fasses grâce aujourd'hui, Seigneur, au travers de ce message sur le baptême. Combien d'hommes et de femmes ne comprennent pas le baptême ? Permets, Seigneur, que nous comprenions cela, que nous puissions comprendre ta pensée. Père, oins ce message. Bénis les différents auditeurs qui vont nous écouter, que ce soit à la radio, sur une radio Internet, sur une radio FM, que ce soit sur un support informatique, que ce soit qu'on ait reçu par courrier électronique ce message. Bénis ce message, bénis les auditeurs. Au nom de ton Fils Jésus-Christ. Nous avons ainsi prié. Amen. Je disais donc, il y a quelques instants en arrière, je disais que nous allons commencer une nouvelle petite étude, une nouvelle étude qui se nomme le baptême d'eau. Je voudrais vous inviter à lire dans Hébreux 6, versets 1 à 2. C'est pourquoi, laissant les éléments de la parole de Christ, tendant à ce qui est parfait sans poser de nouveau le fondement du renoncement aux œuvres mortes, de la foi en Dieu, de la doctrine des baptêmes, de l'imposition des mains, de la résurrection des morts et du jugement éternel. C'est ce que nous ferons si Dieu le permet. Mon frère, ma sœur, c'est ces enseignements que l'apôtre, quoi qu'il soit inconnu, l'écrivain aux Hébreux, quoi qu'il soit inconnu, certains pensent que c'est Paul, d'autres disent que ce n'était pas Paul. Peu importe que ce soit Paul, que ce soit pas Paul, mais nous sommes au moins sûrs d'une chose, c'est que celui qui a inspiré ce message ou celui qui a inspiré ces lignes, c'est le Saint-Esprit. Et c'est ça qui doit être le plus important pour nous. Qui a inspiré la Bible, c'est le Saint-Esprit. Que ce soit des pages écrites, quelques pages écrites par Paul, par Pierre, par Jean, par Marc, par Josué, par Moïse ou je ne sais qui, ça n'a pas d'importance. L'important, c'est que nous sachons, c'est que le véritable auteur, c'est le Saint-Esprit qui a inspiré. Alors, on va dire que le Saint-Esprit est en train de dire à une catégorie de chrétiens que il existe des enseignements élémentaires, des choses qui sont basiques, qu'il est très important de comprendre, dont la doctrine des baptêmes. Nous n'allons pas faire une étude sur la doctrine des baptêmes, mais nous allons faire une étude sur le baptême d'eau. Et parmi les différents enseignements élémentaires qu'il faut donner, l'écrivain, quoique inconnu, nous dit qu'il y a le renoncement aux œuvres mortes. Il y a la foi en Dieu, il y a la doctrine des baptêmes, il y a l'imposition des mains, il y a la doctrine de la résurrection des morts et la doctrine du jugement éternel. Donc on va dire la doctrine du renoncement aux œuvres mortes, la doctrine de la foi en Dieu, la doctrine des baptêmes, de la doctrine de l'imposition des mains, de la doctrine de la résurrection des morts et de la doctrine du jugement éternel. Rien que le Nouveau Testament nous parle de quatre types de baptêmes. Il existe dans le Nouveau Testament quatre types de baptêmes. Il y a le baptême proposé par Jean. Nous allons le lire dans Marc 1, verset 4. Vous y êtes, enfin, Marc 1, verset 4. Vous y êtes, j'arrive presque. Marc 1, verset 4. Marc 1, verset 4, il est dit ceci. Jean parut, baptisant dans le désert et prêchant le baptême pour la rémission des péchés. La Bible nous parle d'un deuxième type de baptême, le baptême de souffrance. Dans Luc 12, et toujours dans le Nouveau Testament, Luc 12, verset 50. Luc 12, verset 50. Commençons verset 49. « Je suis venu jeter un feu sur la terre, et qu'ai-je à désirer s'il est déjà allumé ? Il est un baptême dont je dois être baptisé, et combien il me tarde qu'il soit accompli. » Vous voyez, Jésus parle d'un baptême qui lui est propre, si je puis dire. Il dit, je souhaite ardemment et rapidement être baptisé de ce baptême. C'est le baptême de souffrance. Dans Marc 10, verset 38. Il est dit ceci. Commençons verset 35. Les fils de Zébédée, Jacques et Jean, s'approchèrent de Jésus et lui dirent, « Maître, nous voudrions que tu fisses pour nous ce que nous te demanderons. » Il leur dit, « Que voulez-vous que je fasse pour vous ? » « Accorde-nous, lui dirent-ils, d'être assis l'un à ta droite et l'autre à ta gauche, quand tu seras dans ta gloire. » Jésus leur répondit, « Vous ne savez ce que vous demandez. Pouvez-vous boire la coupe que je dois boire ou être baptisé du baptême dont je dois être baptisé ?»« Nous le pouvons, dirent-ils. » Si dans le premier verset de Luc 12, verset 50, vous pouvez dire, bon, il n'est pas sûr qu'on parle de souffrance, mais dans Marc 10, verset 38, c'est sans équivoque. Il n'y a rien de caché, c'est pas mystérieux. Jésus dit clairement, est-ce que vous pouvez accepter les souffrances que je vais endurer? Parce que ce que vous demandez, c'est en fonction de la manière dont vous aurez souffert pour moi. Est-ce que vous êtes capable de boire cette coupe de souffrance? Est-ce que vous êtes capable d'être baptisé de ce baptême de souffrance? Et ils ont dit, oui, nous le pouvons. Deuxième type de baptême dans le Nouveau Testament, pas. Troisième type de baptême, c'est le baptême du chrétien. Ou le baptême du chrétien, qui est aussi un baptême d'eau. Dans Matthieu 28, verset 19, il nous est dit ceci. Allez, faites de toutes les nations des disciples, les baptisant au nom du Père, du Fils et du Saint-Esprit. Jésus dit à ses disciples, parmi l'ordre missionnaire, ses dernières paroles, il dit, allez dans le monde entier, prêchez la bonne nouvelle et baptisez au nom du Père, du Fils et du Saint-Esprit. Je voudrais que nous lisions dans Marc 16, à partir du verset 15. Il leur dit, allez par tout le monde. Celui qui croira et qui sera baptisé sera sauvé, mais celui qui ne croira pas sera condamné. Allez dans le monde entier, prêchez la bonne nouvelle. Celui qui croira et qui sera baptisé sera sauvé, mais celui qui ne croira pas, mais qui pourra être baptisé, ne sera pas sauvé. On peut être baptisé et ne pas être sauvé. On peut être sauvé, mais ne pas être baptisé, mais on doit aller au baptême parce que c'est une ordonnance, c'est une institution et une ordonnance de la part de notre Seigneur Jésus-Christ. Le quatrième type de baptême, nous le retrouvons dans Acte 1, verset 5. Acte des Apôtres, chapitre 1er, verset 5. Chapitre 1er, verset 5. Il nous est dit ceci. Car Jean a baptisé d'eau. Mais il voit dans Hébreux, 6, 1 à 2, quand il est parlé de la doctrine des baptêmes, le mot baptême est au pluriel, parce que nous retrouvons différents types de baptêmes dans le Nouveau Testament. Le thème que nous allons exploiter dans cette émission et dans les prochaines émissions, c'est sur le baptême d'eau. Il y a de ces quatre baptêmes dont j'ai parlé, il y a deux baptêmes qui sont identiques, si je puis dire, qui ont les mêmes caractéristiques extérieures. C'est le baptême de Jean et c'est le baptême que Jésus a demandé à ses disciples d'aller faire. Nous l'avons lu dans acte 1, verset 5, on a dit « Car Jean a baptisé d'eau ». Jean a baptisé d'eau. Lorsqu'on parle du baptême de souffrance, on n'utilise pas l'eau. Lorsqu'on parle du baptême du Saint-Esprit, on ne parle pas de l'eau. Mais Jean a baptisé d'eau, et lorsqu'on parle du baptême du chrétien, on utilise l'eau aussi pour participer pour ce baptême. Mais le mot baptême, que veut dire le mot baptême? Le mot baptême veut simplement dire ceci. Tremper quelque chose, puis le retirer ensuite. Le mot baptême, à l'origine, n'était pas un mot français. C'est devenu un mot français. Alors, des fois, on utilise le mot baptême sans comprendre réellement le sens du mot baptême. On parle de baptiser, mais sans comprendre quel est le sens biblique ou qu'est-ce que la Bible entend par baptiser. Baptiser, c'est tremper, quelque chose ou quelqu'un dans un liquide, puis le retirer ensuite. Vous voyez? C'est mettre quelque chose dans l'eau, le plonger complètement, et puis le retirer. Le verbe baptiser a même été utilisé dans le livre d'Apocalypse. Le jour où j'ai découvert ça, j'étais vraiment émerveillé. Lisez avec moi dans Apocalypse, si je me trompe pas, c'est Apocalypse 19. Allons-y, Apocalypse 19, quand il est parlé de Jésus. Apocalypse 19. On peut commencer au verset 11. Puis je vis le ciel ouvert, et voici parut un cheval blanc. Celui qui le montait s'appelait fidèle et véritable, et il juge et combat avec justice. Ses yeux étaient comme une flamme de feu, sur sa tête étaient plusieurs diadèmes. Il avait un nom écrit que personne ne connaît si ce n'est lui-même. Et il était revêtu d'un vêtement teint de sang, son nom est la parole de Dieu. Le verbe teindre, qui est utilisé au verset 13, tire sa racine du mot baptiser. Donc, on dit du vêtement de Jésus, il était revêtu d'un vêtement teint de sang, donc on dit du vêtement de Jésus qu'il avait été plongé dans du sang, et puis ça a été retiré. Avant, quand je lisais ce verset, j'avais l'image de simplement de repeindre le vêtement de Jésus avec du sang. Non. Le verbe baptiser s'applique dans ce contexte. Quand on étudie ce verset dans le grec, quand on l'étudie dans son sens original, il est parlé de baptiser. Donc le vêtement de Jésus a été pris, trempé dans du sang, et puis ça a été retiré. Le baptême est quelque chose de très important pour les chrétiens. J'ai vu de mes propres yeux des gens être guéris de certaines maladies parce qu'ils ont obéi à l'ordre de Christ de se faire baptiser. J'ai vu de mes propres yeux des gens être remplis du Saint-Esprit, baptisés du Saint-Esprit, après être passés par l'eau. Et j'aimais tellement voir ça qu'à une certaine époque, quand il y avait séance de baptême dans l'église où j'étais, la première église, quand il y avait séance de baptême, tellement j'aimais voir ça parce que je voyais la main de Dieu sur la vie de beaucoup d'hommes et de femmes que je venais à chaque séance, c'était tous les 3 mois. Je venais à chaque séance de baptême pour voir ce que Dieu allait faire dans la vie des autres. Et c'était merveilleux, je voyais des gens être baptisés du Saint-Esprit. D'autres dire qu'ils avaient été guéris de maladies parce qu'ils ne pouvaient pas supporter de l'eau froide. Et des fois, les séances de baptême se faisaient sous la pluie, dans une piscine, sous la pluie, et ces personnes étaient guéries de certaines maladies. Ils disaient, dès que je touchais de l'eau froide, dès que mon corps touchait de l'eau de pluie, de l'eau de piscine, je faisais des crises. Mais là, c'est extraordinaire, le Seigneur m'a complètement délivré de cette maladie. Il y a de l'obéissance, il y a, pardon, des bénédictions à obéir à la parole de Dieu. Jésus a demandé à ses disciples d'aller baptiser des hommes et des femmes, après leur avoir enseigné la parole de Dieu, après s'être assuré, si je puis dire, que ces personnes ont donné leur vie à Jésus-Christ. Alors, l'origine du baptême dans l'Église vient d'où? Comme je l'ai dit il y a quelques instants en arrière, le baptême est à la fois une institution et une ordonnance du Seigneur. C'est quoi une ordonnance? Une ordonnance est un rite extérieur institué par Jésus-Christ pour être administré dans l'Église comme un signe visible de la véracité salvatrice de la foi. L'ordonnance est un rite extérieur institué par Jésus-Christ pour être administré dans l'Église comme signe visible de la vérité salvatrice de la foi. En d'autres termes, Jésus-Christ demande à tous ceux et à toutes celles qui ont donné leur vie à Jésus-Christ de prouver leur foi, de prouver leur salut en passant par les eaux du baptême. Romains 10, verset 13 nous dit ceci, car quiconque invoquera le nom du Seigneur sera sauvé. Le baptême ne sauve pas. Le baptême est le témoignage extérieur de quelque chose qui s'est passé à l'intérieur de nous. C'est très important. Ce n'est pas parce que nous passons par les eaux du baptême que nous allons dire « je suis sauvé ». Celui qui croira et qui sera baptisé sera sauvé. Celui qui ne croira pas sera condamné. Donc, on a possibilité de ne pas croire, mais d'être baptisé. Combien d'hommes et de femmes dans nos églises ne croient pas en Jésus-Christ, mais sont passés par les eaux du baptême? Comme disait un pasteur, en fait, ils ont pris un bain. Ce baptême n'a aucune signification pour eux. Ce baptême ou cette plongée dans l'eau n'a aucune importance pour eux, n'a aucune signification pour eux parce qu'ils ne croient pas en Jésus-Christ. Ils n'ont pas été sauvés. Dans Éphésiens 2, verset 8, c'est par grâce que vous êtes sauvés, par le moyen de la foi, et cela ne vient pas de vous. C'est le don de Dieu. Important, nous sommes sauvés par la foi. Le baptême, quoi que ce soit une ordonnance et une institution dans l'Église de Jésus-Christ, le baptême ne sauve personne. Combien d'hommes et de femmes sont en train de se leurrer, sont en train de se tromper? Certains même utilisent des expressions « je suis chrétien non pratiquant ». Et quand vous investiguez, vous leur posez un peu plus de questions, qu'est-ce qu'ils sous-entendent par « chrétien non pratiquant » Il va vous dire « chrétien parce que j'ai été baptisé quand j'étais bébé, j'ai été baptisé quand j'avais 5 ans, j'ai été baptisé quand j'avais 12 ans, j'ai été baptisé quand j'avais 18 ». Tout ce qui est lié au christianisme, je ne le pratique pas. Mais j'ai été baptisé. Et certains même pensent que baptisé égale salut. C'est pour ça que peut-être même d'autres, dans d'autres communautés, on baptise des bébés, pensant que si on baptise le bébé et qu'il venait à mourir, le bébé irait au ciel parce qu'il est passé par les eaux du baptême. L'apôtre Paul nous dit à deux reprises déjà, C'est par la foi que vous êtes sauvés, par le moyen de la foi. Et cela ne vient pas de vous, c'est le don de Dieu. On est sauvé par grâce au travers de la foi en Jésus-Christ. Nous ne sommes pas sauvés parce que nous sommes passés par les eaux du baptême. Dans Hébreux 9, l'écrivain aux Hébreux inconnu, Hébreux 9, verset 14, nous dit ceci. Combien plus le sang de Christ, qui par un esprit éternel s'est offert lui-même, sans tâche à Dieu, purifiera-t-il votre conscience des œuvres mortes, afin que vous serviez le Dieu vivant? Vous voyez, vous voulez servir le Dieu vivant? Soyez purifiés par le sang de Jésus-Christ. Soyez sauvés au travers de la personne de Jésus-Christ et non par les eaux du baptême. Vous allez me dire, mais frère, en fait, on vous comprend pas. Vous parlez du baptême d'eau, mais en fait, vous êtes en train de nous montrer que le salut par la foi est plus important. Oui, mais le baptême d'eau n'est pas négligeable parce que c'est une institution et une ordonnance. L'ordonnance est un rite extérieur institué par Jésus-Christ pour être administré dans l'Église comme un signe visible de la vérité salvatrice de la foi. Celui qui dit qu'il a donné sa vie à Jésus-Christ, mais qui n'est pas passé par les eaux du baptême, il y a un problème. Celui qui est passé par les eaux du baptême, mais qui ne marche pas avec Jésus-Christ, n'est pas sauvé. Le baptême ne sauve pas. Le brigand sur la croix, lorsque Jésus-Christ était en train de mourir, n'a pas eu le temps de passer par les eaux du baptême. Mais est-ce pourtant que Dieu lui a dit du haut de la croix, tu ne seras pas sauvé? Non, il lui a dit, aujourd'hui, tu seras avec moi dans le paradis. Ce monsieur n'a pas eu le temps de passer par les eaux du baptême. Mais peut-être que vous avez l'opportunité de passer par les eaux du baptême, mais vous dites non, je ne vais pas passer par les eaux du baptême parce que j'ai déjà reçu un baptême avant. D'accord, vous avez reçu un baptême avant, mais est-ce que avant vous étiez né de nouveau? Parce que pour passer par les eaux du baptême, il faut naître de nouveau. Il faut avoir donné sa vie à Jésus-Christ. Combien d'hommes et de femmes passent par les eaux du baptême, mais par un bain. Parce qu'ils n'ont jamais donné leur vie à Jésus-Christ. Aux yeux de Dieu, ce qu'ils ont fait dans la piscine, dans la rivière, n'a aucune espèce d'importance, parce qu'ils n'avaient jamais donné leur vie à Jésus-Christ. Mon frère, ma sœur, c'est le sang de Jésus-Christ qui purifie. Le baptême est une institution ordonnée par Christ, comme preuve de votre salut, comme preuve que vous avez abandonné une vie de péché, une vie de débauche, une vie de mensonge, une vie du royaume des ténèbres, et que maintenant, aux yeux du monde, vous dites, je suis une nouvelle créature et je prends maintenant l'engagement devant tout le monde de servir Christ. C'est très important. Hébreux 7, verset 25. Hébreux 7, verset 25.

0: piscine dans de l'eau que vous êtes ressorti, vous êtes sauvé. Non! Non! Celui qui sauve, c'est Jésus-Christ. Le baptême est un signe extérieur de ce que Dieu a fait en vous à l'intérieur. C'est très important. 1 Timothée 1, verset 15. 1 Timothée 1, verset 15. C'est une parole certaine et entièrement digne d'être reçue que Jésus-Christ est venu dans le monde pour sauver les pécheurs, dont je suis le premier. Paul ne dit pas qu'il faut passer par les eaux du baptême pour être sauvé. Non, les eaux du baptême, j'insiste, ne sauvent personne. Celui qui sauve, c'est Jésus-Christ. Mais Jésus-Christ a institué, a ordonné, a établi le baptême comme un rite extérieur pour être administré dans l'Église comme un signe visible de la vérité salvatrice. En d'autres termes, vous passez par les eaux pour prouver au monde que vous avez donné votre vie à Jésus-Christ. Alors essayez d'imaginer quelqu'un qui est passé par les eaux, mais qui n'a jamais donné sa vie à Jésus-Christ. Alors qu'est-ce qu'il a fait? C'est un bain. Que ça soit dans une rivière, que ça soit dans une piscine, que ça soit au niveau du Jourdain, que ça soit dans une des rivières d'Israël. Même si vous dites, oui, c'est à cet endroit précis que Jésus-Christ a pris son baptême d'eau. Si vous n'avez jamais donné votre vie à Jésus-Christ, vous avez pris un bain. Mon frère, ma sœur, ce message n'est pas pour vous condamner. Ce message n'est pas pour vous diminuer. Non. Combien d'hommes et de femmes ne comprennent pas c'est quoi le baptême? D'autres sont nés de nouveau, mais ils veulent pas prendre le baptême. D'autres n'ont jamais donné leur vie à Jésus-Christ, mais ils sont passés par les eaux. Je peux même pas dire baptême. Ils peuvent pas prendre un baptême parce qu'ils n'ont jamais donné leur vie à Jésus-Christ. Et ce message, cet enseignement, c'est pour vous réveiller, c'est pour vous éclaircir. Car Jésus a dit, venez à moi, vous tous qui êtes fatigués et chargés. Fatigués de l'ignorance. Fatigués de la manque de connaissances. Et c'est lui qui va vous instruire. Si ce message vous a touché, que vous voulez demander pardon à Dieu, parce que vous êtes né de nouveau, mais vous n'êtes jamais passé par les eaux du baptême, ou vous êtes passé on vous a plongé dans l'eau, mais vous n'avez jamais donné votre vie à Jésus-Christ et vous voulez dire, Seigneur, je te demande pardon parce que je me rends compte que je n'ai pas marché droitement, selon tes ordonnances. Si c'est ça votre prière, baissez simplement la tête et répétez ces simples mots. Dites, Père éternel, au nom de ton Fils Jésus-Christ, je te demande pardon. Aujourd'hui, j'ai entendu ton message sur le baptême et je me rends compte que je n'ai pas marché selon ta volonté. Je me rends compte que je n'ai pas marché selon ta parole. Je me rends compte que je suis en désobéissance vis-à-vis de toi. Je te demande pardon. Purifie-moi avec le sang de Jésus-Christ. Lave-moi avec le sang de Jésus-Christ. Au nom de ton Fils Jésus-Christ, j'ai ainsi prié. Amen. Si vous avez fait cette prière, croyez que par la foi, Dieu vous a entendu. Mon frère, ma sœur, si après ce message, vous êtes touché par le Seigneur, allez voir votre pasteur, allez voir les responsables de votre église et demandez de passer par les eaux du baptême. Je suis Raphaël Mambou. Le nom de cette émission est Venez à Jésus. Nous nous retrouvons la fois prochaine sur le même thème, le baptême d'eau. Que Jésus continue de vous bénir, que Jésus continue de vous garder. À la fois prochaine. Amen.
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prier sont essentiellement décrits dans les épîtres pastorales et nous allons ce soir entrer dans plus de détails. Les anciens, donc il en est question dans de nombreux textes, en fin de compte. Dans le livre des Actes, par exemple, chapitre 11, verset 30, chapitre 14, verset 23, chapitre 20, verset 17. Nous apprenons ainsi, par le premier de ces textes, que, à côté des apôtres, il y avait dans l'église de Jérusalem des anciens. Ce sont ces mêmes anciens qui vont participer à la conférence de Jérusalem qui va se rassembler pour décider de ce qu'il faut faire des païens qui se convertissent à Jésus-Christ sans au préalable avoir été circoncis. Nous lisons également que dans certaines églises que Paul fonde, il y établit des anciens. Et c'est aussi à ces anciens qu'il fait ses adieux dans le fameux discours de Milet qui nous est aussi rappelé dans le livre des Actes. Dans les pastorales, c'est-à-dire dans les épîtres de Timothée et de Tite, les anciens sont les premiers cités dans la liste des ministères presbytéraux. Il semble que dans ces épîtres pastorales, le terme d'ancien, presbyteroi en grec, soit synonyme, pratiquement synonyme du terme épiscopoi, c'est-à-dire les évêques. D'autres pensent qu'il peut y avoir une nuance entre ces deux termes. En tout cas, les fonctions qui sont dévolues aux uns comme aux autres semblent être très proches les unes des autres. Peut-être, effectivement, y avait-il une certaine spécificité des évêques, des épiscopoi par rapport aux presbytéroi, par rapport aux anciens, mais dans l'ensemble, il y avait plus de points communs que de divergences. C'est pourquoi nous emploierons ces deux termes pratiquement l'un pour l'autre. Des anciens, c'est aussi sous ce terme-là que l'apôtre Pierre se désigne lorsqu'il ouvre ses lettres. Il dit, moi, quand il a écrit aux anciens dans sa première épître, « Moi, Pierre, ancien comme vous ». Bon, les anciens, c'est en fait une institution qui n'est pas spécifique à l'Église, mais c'est quelque chose que l'on trouve déjà dans le judaïsme et que le christianisme naissant a hérité du judaïsme. Les anciens, on les trouve, sans vouloir faire de jeu de mots, à une époque très ancienne dans l'histoire d'Israël, c'est-à-dire à l'époque du désert. Ils étaient l'élément clé de la structure patriarcale qui était celle du peuple d'Israël. En fait, Israël, peuple nomade, partageait cette institution avec tous les autres peuples nomades de son temps. Alors on peut citer parmi eux les Édomites, les Amalécites, les Ismaélites, etc. Jusqu'à aujourd'hui, les Bédouins modernes aussi d'ailleurs, n'est-ce pas ? Les anciens étaient, comme leur nom l'indique, des gens d'âge qui étaient à la tête des familles, des clans, et qui constituaient le conseil directeur de la tribu. Au-delà de la tribu, la Ligue des tribus, qui était l'ancien Israël, étaient représentés par les anciens. Donc, les anciens étaient une institution qui, pourrait-on dire au départ, n'avait pas un caractère spécifiquement spirituel dans l'ancien Israël, car nous allons voir, à côté de la structure patriarcale, encore une fois, qui est une structure laïque, puisque Israël partage cette structure avec les autres peuples voisins, nous allons voir s'établir une seconde structure qui, elle, sera plus proprement spirituelle, qui sera celle des prêtres, des lévites et éventuellement des prophètes. Puis, il y aura aussi les juges et ce qu'on appelle les chotrim, les policiers, enfin, c'est un mot moderne, ça du moins, je ne sais pas comment on peut traduire ça en hébreu ancien, surveillants, etc.
Quand Israël reviendra d'exil, et que donc la structure patriarcale aura disparu après l'exil de Babylone, les anciens vont devenir les responsables de la synagogue. La synagogue va être administrée par des anciens. Qui sont des anciens ? Plus, cette fois-ci, obligatoirement des gens qui sont descendants, ou plutôt les représentants des familles de la tribu, mais c'est quand même les représentants, si vous voulez, des familles qui composent la synagogue. Car la synagogue, qu'est-ce que c'est ? C'est une association de familles juives qui sont dans un certain lieu et qui donc se rassemblent pour adorer Dieu, pour prier et pour étudier sa parole. Donc il y a un certain nombre d'anciens dans chaque synagogue jusqu'à nos jours. Ce sont effectivement quand même en général des gens d'un certain âge, j'imagine mal des anciens de 20 ans, n'est-ce pas ? Et qui, de fait de leur âge, des responsabilités qu'ils ont assumées dans la vie civile, sont des gens d'expérience, des gens de sagesse, qui sont capables de prendre des décisions et des responsabilités. Quand nous arrivons dans l'Église, les choses sont un petit peu différentes. Parce que dans l'Église, qui n'est plus du tout une institution qui a une dimension, pourrait-on dire, temporelle, mais qui est uniquement spirituelle, les anciens sont des gens aussi qui ont une vocation et un ministère qui est uniquement spirituel. En fait, ce qu'ils ont de commun avec les anciens de la synagogue, c'est que ce sont effectivement aussi des gens d'un certain âge. Des gens qui sont des hommes d'expérience, de sagesse, c'était un des critères d'ailleurs, pour qu'ils soient choisis. Et puis ensuite, l'Église, par la bouche des apôtres, a ajouté un certain nombre d'autres critères qui sont d'ordre spirituel. Les anciens dont il est question dans le livre des Actes sont des hommes remplis du Saint-Esprit et de foi. Ça, c'est très important. Et là, nous voyons qu'il y a une dimension de mise à part par le Saint-Esprit qu'on ne trouve ni dans l'ancien Israël, ni dans l'institution de la synagogue. Mais le fait que ce soit là le critère essentiel, savoir qu'ils soient des hommes spirituels, montre bien ce qu'est la note dominante du ministère chrétien. Des hommes remplis du Saint-Esprit et de foi. Dans les épîtres pastorales, l'apôtre Paul ajoute un certain nombre d'autres critères qui sont essentiellement des critères moraux. Il faut que ce soit des hommes de bien, mari d'une seule femme, comme nous disions tout à l'heure, à table avec quelques-uns. C'est donc qu'il y avait des gens dans l'Église primitive qui n'étaient pas mari d'une seule femme, comme ça se passe dans certains pays d'Afrique, où on est dans une société qui est polygame, on est obligé de faire avec. Il est difficile de demander à quelqu'un qui est marié avec plusieurs femmes de lui demander de répudier ses femmes du jour au lendemain, comme ça, et de condamner donc ses femmes à une situation économique précaire. Et pendant une génération, on est parfois obligé de tolérer des choses qui ne sont pas absolument bibliques, mais automatiquement, cette situation amène un certain nombre de restrictions. Celui qui se trouve dans une situation de ce type ne peut pas prétendre à un office de diacre ou, a fortiori, à un office d'ancien ou d'évêque. Donc non plus, bien entendu, les autres ministères dont nous avons déjà parlé. Il faut ensuite qu'ils
sache tenir sa maison et ses enfants dans la soumission. Ce qui est un minimum, nous dit l'apôtre Paul, car s'il ne sait pas prendre soin de sa maison, comment prendra-t-il soin de l'Église de Dieu ? Ça tombe sous le sens. Il faut que ce soit un homme pacifique, doux, qu'il ne soit pas emporté, colérique, car une de ses fonctions sera justement d'arbitrer d'éventuels conflits entre les membres de l'Église. S'il est lui-même quelqu'un qui participe au conflit, il vaudrait mieux qu'on en mette un autre. Ça aussi, ça tombe sous le sens. Il faut que ce soit quelqu'un qui ne soit pas attaché à un gain honteux, qui soit désintéressé, qui soit pur de toute ambition charnelle et personnelle. Ça veut dire qu'il accomplit sa tâche, non pas pour un honneur, ni non plus pour un gain, puisque c'est le même mot en grec, mais que ce soit quelqu'un qui le fasse d'une manière totalement désintéressée, uniquement pour le règne de Dieu dans une totale et entière consécration. Ces anciens peuvent être aptes à l'enseignement, ils doivent l'être, mais dans une de ses épîtres, Paul fait une petite restriction, laissant entendre que tous les anciens n'enseignent pas, ne prêchent pas. Que les anciens, déclare-t-il, soient jugés dignes d'un double honneur, on peut aussi traduire un double salaire, surtout ceux qui travaillent à la prédication et à l'enseignement. Le surtout laisse donc entendre qu'il y en a qui ne travaillent pas à la prédication ni à l'enseignement. Mais il semblerait logique que parmi les anciens, il y en ait qui soient donc aptes à enseigner, nous laisse entendre l'apôtre Paul. En tout cas, il faut qu'ils aient le sens des responsabilités et aussi une capacité donc de présider, de gouverner. Littéralement, si nous prenons le deuxième terme que nous avons évoqué, le mot épiscopoi, qu'on traduit par évêque, qui bien entendu est tout à fait différent de ce que les catholiques appellent évêque, et c'est pourquoi nous allons employer un autre mot que le mot évêque pour éviter toute confusion. Nous franciserons le mot grec, nous appellerons les épiscopes. Épiscopoi, littéralement en grec, signifie les surveillants, ceux qui veillent. Donc, on rejoint un petit peu là ce que nous avons dit des pasteurs. Pasteur, c'est aussi quelqu'un qui veille. Et dans le discours qu'il leur adresse à Milet, discours d'adieu, Paul leur dit « Prenez soin du troupeau sur lequel le Saint-Esprit vous a établi pasteur et épiscope, pasteur et surveillant. Car je sais qu'après mon départ, il viendra des loups ravisseurs qui n'épargneront pas le troupeau. Donc à vous, anciens, de veiller pour écarter ces loups. À vous de veiller pour que ne s'introduisent pas des doctrines pernicieuses, car ce sera précisément la caractéristique de ces loups ravisseurs. Ils introduiront des enseignements pernicieux. Et c'est pourquoi l'ancien doit être propre à l'enseignement, même s'il n'enseigne pas lui-même. Il doit avoir une saine doctrine, il doit être d'aplomb sur la doctrine, il doit avoir une connaissance de la doctrine qui lui permette d'écarter les fausses doctrines. Et Paul dit cela à Timothée, lui dit, car il y a des gens qui s'introduisent dans les maisons, ils captivent les femmes d'un esprit faible et borné, chargé de péché, agité de toutes sortes de passions, etc.
comme Jannès et Jambrès s'opposèrent à Moïse, ainsi ces gens s'opposent toujours à la vérité, mais ils ne feront pas de grands progrès. Donc, il y a ces contradicteurs auxquels, nous dit l'apôtre Paul, il faut fermer la bouche. Et un des rôles des anciens, c'est de fermer la bouche, le cas échéant, à ceux qui viendraient enseigner des saines doctrines. Deuxièmement, ils doivent écarter ceux qui viennent créer du trouble, des divisions. Après un deuxième et un troisième avertissement, nous dit l'apôtre Paul, ceux qui causent des divisions doivent ainsi être écartés pour que le troupeau ne souffre pas précisément de ces gens-là. La fonction des anciens nous est rappelée dans un certain nombre de textes comme Acte 20, verset 28, le texte que j'évoquais tout de suite, Philippiens 1, verset 1, et puis donc les épîtres à Timothée, 1 Timothée 3, verset 1 à 7, Tite 1, verset 7 à 9. Voir également 1 Timothée 5, verset 17, 1 Pierre 5, verset 2, le texte aussi que j'évoquais tout à l'heure. Moi, voici l'exhortation que j'adresse, moi, aux anciens, alors que je suis ancien comme eux. Bien, donc, ils veillent sur l'enseignement. Ils sont capables de s'opposer aux faux docteurs, 2 Pierre 2, verset 1. Ce sont ceux aussi qui exercent la présidence, et puis aussi qui nourrissent le troupeau. Jacques 5, verset 5, Acte 20, verset 28. Donc ici, nous voyons que par bien des aspects, les anciens, le rôle des anciens, recoupe celui des pasteurs. Nous avons vu que la différence essentielle, c'est que le pasteur est en général un ministère qui dépasse le cadre de l'Église locale, tandis que celui des anciens s'exerce dans le cadre de l'Église locale. Il y a des cas où le pasteur est un ancien, le premier des anciens, et son ministère ne dépassera pas le cadre de l'Église locale dans ce domaine. Et il sera donc assisté des autres anciens. Et donc les anciens sont la structure de l'Église locale, la colonne vertébrale de l'Église locale. Et rien n'est plus précieux à une Église locale que d'avoir des anciens solides. Ce sont les colonnes de l'Église. Seulement, à partir de là, on comprend que devant une responsabilité de ce type-là, on ne peut pas investir n'importe qui d'une telle responsabilité. Comment peut-on devenir ancien? Paul le dit d'une manière très claire à Timothée. 1 Timothée 3, verset 1 à 7, Tite 1, verset 5 à 9. Si quelqu'un désire une charge d'anciens, ils désirent une œuvre excellente. Bon, déjà, ce texte est intéressant. Il nous montre quoi? Que l'on peut souhaiter devenir ancien. Il y a là une démarche personnelle de l'individu. Il peut y avoir une initiative personnelle. Ce qui est, nous l'avons vu, fondamentalement et foncièrement différent des ministères selon Éphésiens 4, où l'initiative vient de Dieu seul. Maintenant, ceci ne veut pas dire que, comment dirais-je, le Seigneur n'ait rien à voir dans cette affaire-là. Car nous avons vu le caractère éminemment spirituel de ce ministère. Et par conséquent, il faut qu'il y ait à un niveau ou à un autre, une sanction divine. Nous lisons, par exemple, que
dans les églises fondées par Paul dans le livre des Actes, eh bien, il y a deux manières de laisser des anciens. Ils nommèrent des anciens dans les villes où ils avaient prêché l'Évangile. Donc l'équipe apostolique nomme les anciens, discerne les hommes qui répondent aux critères. Et c'est exactement ce que déclare Paul à Tite. Tite, lui déclare-t-il, je t'ai laissé en Crète, toi, membre de l'équipe apostolique, pour que dans chaque ville, dans chaque église, tu établisses des anciens. En quelque sorte, je te délègue, moi, Paul, mon autorité apostolique, pour que tu nommes des anciens. Et le discernement des anciens apparaît donc ici comme étant une des prérogatives de l'apôtre. L'apôtre est celui qui a le discernement spirituel pour nommer les anciens, pour discerner parmi les frères ceux qui vont être aptes à cette tâche, à la fois qui le désirent et à la fois que le Seigneur a préparé pour cela. De la même manière que Jésus avait prié avant de désigner ses 12, de la même manière, il est certain que l'apôtre ne prend pas une décision de cette importance-là sans avoir longuement cherché la face de Dieu. Et précisément parce que Paul n'est pas en Crète pour accomplir ce travail lui-même, parce que sans doute il en est empêché par d'autres obligations et qu'il a été obligé de déléguer cette fonction à Tite, il donne à Tite un certain nombre de critères de discernement. S'il se trouve quelque homme qui est comme ci, comme ça, tous ces critères que nous avons évoqués tout à l'heure, alors tu pourras l'établir comme ancien. Donc, il y a des critères. Il y a des critères qui sont des critères objectifs. Ce qui fait que ceux qui aspirent à une charge d'ancien peuvent eux-mêmes se soumettre à ces critères-là et se demander « Est-ce que je réponds à ces critères-là ? J'ai envie de devenir ancien, c'est une très bonne chose. La Bible encourage, dit « Tu fais très bien. » Est-ce que je réponds à ces critères ? Et si je n'y réponds pas, bien, qu'est-ce qu'il faut que je fasse pour que j'y réponde ? Parmi ces critères, il y en a deux autres très importants, nous n'avons pas évoqué. Le premier, c'est qu'il ne faut pas qu'il soit un nouveau converti, de peur qu'enflé d'orgueil, il ne tombe sous le jugement du malin, nous dit l'apôtre Paul. Ça aussi, ça tombe sous le sens. Si l'ancien doit effectivement être un homme d'expérience et de sagesse, on a du mal à concevoir qu'il puisse être un jeune converti. Pourtant, vous allez me dire, les anciens que Paul a nommés dans les églises qu'il a fondées, juste après les avoir fondés, n'étaient-ils pas des jeunes convertis ? Certainement. Bon, je crois que Paul ici énonce un idéal. Ça n'est pas une règle absolue. Une jeune église qui est née de zéro aura obligatoirement une structure qui sera composée d'éléments qui seront jeunes, non seulement d'âge éventuellement, mais également d'expérience. Ces hommes vont être appelés à mûrir. Et Paul, justement, prévoyant en quelque sorte un peu cette objection, dit qu'on les éprouve d'abord et qu'ils exercent leur ministère ensuite, s'ils en sont dignes. Et l'on peut penser que ces anciens qui avaient été nommés par Paul dans les églises où ils passaient, semble-t-il, un peu à la hâte, avaient été placés là parce que Paul n'avait rien d'autre sous la main, si j'ose dire, parce qu'il avait aussi le discernement du Saint-Esprit, mais aussi avec cette recommandation qu'il se réservait le droit de revoir les choses si ça n'allait pas éventuellement ensuite. Ça, c'est l'autorité apostolique. L'autorité de l'apôtre se situe à ce niveau-là. Et lorsque, par exemple,
dans un cas moderne, le frère Lukosek a soudain discerné cet extraordinaire réveil en mouvement cigane au début du réveil. Il a été amené à faire ce que Paul dit, tu dois établir des anciens. Il est arrivé à un stade dans le réveil où il a dû établir des anciens. Bon, le réveil était encore relativement récent, il était encore relativement jeune. Et ça a été pour lui le grand tournant. Il a fait cela en tremblant. Il a été obligé là d'établir des hommes qui étaient encore des hommes jeunes et des hommes qui étaient jeunes dans l'âge, dans l'expérience et dans la foi. Et il l'a fait, évidemment, après avoir longuement cherché la face de Dieu, et Dieu avait donné des directives très claires, des révélations du Saint-Esprit en ce qui concerne un certain nombre d'hommes qui, aujourd'hui, sont les cadres du mouvement tzigane, manifestant ainsi que le choix de Dieu était le bon. N'est-ce pas ? Donc, il y a là, véritablement, cet appel de Dieu qui est là. Alors, ensuite, il y a la formation. Ces hommes doivent être formés. Qu'ils exercent leur ministère ensuite. Et puis il y a un autre critère. Qu'ils reçoivent un bon témoignage de ceux du dehors. Ça aussi, c'est une chose importante. Qu'ils aient un bon témoignage de ceux du dehors. Et alors, à ce moment-là, eh bien, les anciens sont, je dirais, en quelque sorte, accueillis par l'Église locale. L'Église locale dit, eh bien, effectivement, ce sont des hommes que Dieu nous donne. Mais si après le temps d'épreuve, l'épreuve est négative, l'Église peut dire, tu sais, Paul, sur les anciens que tu nous as donnés, il y en a un pour lequel, là, on a vraiment des doutes. Hein. Ça ne va pas trop. Éventuellement, la chose peut être alors revue, c'est évident. Et c'est aussi la raison pour laquelle il est écrit dans un autre texte du livre des Actes, « Ils firent nommer des anciens ». Bon, du moins, c'est comme ça qu'on traduit généralement. Et ce texte, qui est le seul texte relatif à, entre guillemets, l'élection d'anciens par l'Église, et finalement celui qui a été privilégié par toutes les églises de type congrégationaliste pour justifier la nomination des anciens dans les églises par des votes. En fait, le terme grec ne signifie absolument pas cela. Le terme grec signifie ce que nous venons d'exposer, ça veut dire « il présente à l'Église » un certain nombre d'anciens, d'hommes qui leur proposent comme des anciens, et l'Église se prononce, disant, celui-là, vous ne le connaissez pas aussi bien que nous, hein, mais vous savez, celui-là, il n'a pas tellement un bon témoignage. Ah bon, il n'a pas un bon témoignage? Non. Parce qu'on dit de lui, il est adonné au vin, il est comme ci, il est comme ça. Ah bon, on va prendre un autre alors. En tout cas, ce qui est certain, et ça je voudrais insister très fort, parce que c'est un gros problème dans bien des églises, la nomination des anciens n'est jamais une nomination qui est faite au suffrage universel et direct cher à la République française et aux révolutionnaires de 89. Il ne faut pas mélanger les choses. L'Église n'est pas, n'a jamais été et ne sera jamais une démocratie. Non pas que la Bible soit contre la démocratie sur le plan politique, ça n'a rien à voir. Comme disait Churchill, la démocratie est le pire des systèmes à l'exception de tous les autres. C'était sans son jugement. Je crois que c'est dû à deux choses. Premièrement, parce que c'était quelque chose qui était vécu par l'Église primitive. Qu'elle est de soi, il n'y a pas besoin de le dire. Et il n'y a pas un traité systématique, hein, comme on pourrait trouver, chercher dans le Talmud, par exemple. Chercher dans le Talmud les prêtres. Bon. Comment les prêtres sont comme ci, comme ça. Non. Mis à part ça, ces textes à Timothée et à Tite, t'es pas. Bon, c'est quelque chose qui va de soi, qui est une vie. Deuxièmement, il y a le fait que l'Église traditionnelle, l'Église au long de son histoire,
s'est écarté du modèle biblique. On voit, par exemple, très intéressant, la Didaké. La Didaké avait encore ces ministères-là. Là, on les voit en fonction. C'est très intéressant, l'étude de la Didaké, à ce niveau-là. Puis, ensuite, on a le système hiérarchique qui s'installe. Et notamment, c'est au moment de la conversion de Constantin, quoi. Parce que l'Église devient une institution d'État. Alors, l'État veut dominer les choses, et alors il veut la contrôler. Il met la même structure que dans les fonctionnaires civils, quoi. Et on a le même problème, la République aujourd'hui. Si on a évoqué ces problèmes de ces diacres et ces anciens qui sont élus au suffrage universel et direct, c'est parce que la République française veut contrôler les Églises. Et jusqu'à un certain point, c'est pas illégitime entièrement. Ils veulent savoir ce qui se passe. Bon, ben, c'est une institution dans l'État. Encore qu'il ne faut pas que ça dépasse certaines limites. C'est tout le problème des rapports entre Église et État. C'est un problème beaucoup plus complexe. Enfin, qui est beaucoup plus complexe peut-être pas, mais qui est complexe aussi. C'est pas... Mais... C'est toujours la même tentation. L'Église s'aligne sur les institutions d'État parce que c'est plus facile. Parce que le reste est spirituel. Et quand on perd la vision spirituelle, eh bien, on revient sur une structure humaine. Et la structure étouffe la vie. Et ça, c'était la grande découverte des pentecôtistes, du début du siècle. Ils ne voulaient pas de structure. Et ils sont tombés dans l'extrême inverse. Ils ne voulaient pas de structure parce qu'ils disent les structures tuent la vie, les structures tuent le Saint-Esprit. C'est vrai, mais il y a les structures qui sont données par le Saint-Esprit. Mais quand le Saint-Esprit n'est plus là, on a tendance à remplacer les structures données par le Saint-Esprit par des structures humaines. Et le système catholique est typique de cette affaire-là, parce que le système catholique, quand il est tel qu'il vous l'explique, ils disent mais c'est profondément enraciné dans la Bible. Et ce n'est pas faux. Ils ont les évêques qui sont les successeurs des apôtres, donc ils ont la vision de l'apôtre, telle que la Bible montre. Ils ont les anciens qui sont les prêtres. Ils ont les diacres qui sont des fossiles, des coupions de tout ce qui était. Bon, maintenant ils sont en train de les remettre un petit peu en évidence, mais c'était ça. Seulement, ça n'a plus rien de spirituel. C'est uniquement administratif, c'est mort, c'est figé, c'est structuré. Il n'y a plus la vie de l'esprit dans ces choses-là. Et si l'esprit revenait, il ferait éclater tout ça. Et c'est ce qui s'est passé d'ailleurs dans le réveil charismatique. Ils n'ont pas accepté. C'est pour ça que le réveil a été tué. Et là, les pentecôtistes, les premiers pentecôtistes avaient vu juste la structure tue la vie, la structure humaine. Et c'est pour ça que Donadji a raison quand il dit logiquement, le réveil de l'esprit doit nous ramener dans la structure biblique. La structure spirituelle, donnée de Dieu, qui descend de Dieu, qui vient d'en haut, qui ne monte pas d'en bas, qui n'est pas une organisation humaine. Mais quand l'Église sort de la vision spirituelle, quand le Saint-Esprit s'en va, elle se donne une organisation humaine. C'est le seul moyen pour elle de subsister. Et alors, cette organisation humaine-là, elle s'oppose toujours au Saint-Esprit, comme l'avaient fait les pharisiens. D'ailleurs, vous trouvez ça, c'est ce que dit Étienne au Sanhédrin. Il dit « Homme au cœur endurci, vous vous êtes toujours opposé au Saint-Esprit, vous, vos pères, ça a été toujours comme ça, ça a été les chefs du peuple qui se sont toujours opposés au Saint-Esprit. » Et ça, vous retrouvez dans l'Église. Qui sont les plus grands adversaires de l'œuvre de Dieu dans l'Église? C'est toujours les chefs. Qui ont été ceux qui se sont opposés à Luther? C'était les chefs de l'Église. Qui ensuite s'est opposé aux révivalistes qui sont venus dans l'Église d'Angleterre au XVIIe siècle? C'était les chefs de l'Église anglicane, qui eux-mêmes avaient été persécutés un siècle plus tôt par les catholiques, et ainsi de suite. Qui sont ceux qui se sont opposés au mouvement de Pentecôte? C'était les pasteurs des églises évangéliques qui étaient issus des réveils qui les avaient précédés. C'est toujours pareil. Là, il y a une loi spirituelle. Alors, c'est pourquoi, justement, dans certains milieux pentecôtistes, on est tombé dans l'extrême. On dit, bon, ben, alors, plus personne, plus de ministère, plus rien du tout. Seulement, là, c'est pareil, c'est l'anarchie. Et là, il y a tout vent de doctrine, etc. Et c'est pas simple. C'est un problème extrêmement grave, qui est tout en équilibre, qui est tout en nuance, et qui est véritablement, qui doit être un don de l'Esprit de Dieu. C'est là qu'on voit le critère de la marche spirituelle d'une œuvre, si les ministères sont en place. Ça, je crois que c'est fondamental. Vous avez plein de gens qui rêvent d'être anciens, mais qui ne répondent pas aux critères. Puisque ce n'est pas le critère qui joue, c'est l'élection.
si on commençait à appliquer tous les critères de Tite et Timothée à tous les anciens qui sont dans les églises congrégationalistes, baptistes, pentecôtistes et autres, j'aime autant vous dire qu'il y aurait un drôle de nettoyage par le vide. Et je me souviens quand j'ai objecté pour ce brave frère que la Bible dit qu'il ne doit pas être adonné au vin. Bon, je vous laisse deviner ce que j'ai pu entendre. D'abord que je jugeais ce brave frère si gentil, si que tu en connaissais depuis si longtemps, etc. Et puis que il avait été élu, c'était pas le problème. Alors c'est plus la parole de Dieu qui fait la loi, c'est la loi de 1905, c'est l'État. Alors qu'on ait un bureau devant la loi, bon, bien sûr. Seulement, ou bien ce bureau, ce sont ceux qui ont, donc qui sont en même temps les hommes spirituels, les véritables anciens, ou bien ce sont des prête-noms, tout simplement, qui n'ont aucune fonction dans la direction spirituelle de l'œuvre. Mais imaginez comme ça ce brave frère ivrogne qui avait son mot à dire dans la marche spirituelle de l'homme, de l'œuvre, c'est catastrophique, vous imaginez bien. Alors, la parole de Dieu n'a jamais prévu cela. D'autant que, à ce moment-là, comme on dit familièrement, on se bouscule au portillon. Si être ancien, ça consiste tout simplement à aller se montrer, faire chanter, diriger, présider, être en vue, prendre des décisions, etc. Vous avez beaucoup de gens qui veulent l'être. Et alors, vous avez des conflits formidables entre des gens qui ont envie d'être anciens, et puis manifestement, on se rend bien compte que c'est pas possible. Ou alors, ils sont les hommes d'un parti contre un autre, et beaucoup de divisions viennent dans les églises par des gens, justement, qui ont envie d'être anciens. Vous avez d'énormes problèmes dans les églises évangéliques, c'est la plaie des églises évangéliques parce que le système est intrinsèquement mauvais, parce que le système, le gouvernement de l'église est fondamentalement anti-biblique. Et ça, on a du mal à s'en rendre compte dans les églises évangéliques. Je crois que ceux qui ont le plus poussé dans ce domaine-là, c'est les baptistes. Et les églises baptistes sont, pardonnez-moi l'expression, à ce niveau-là, bien souvent, la plupart d'entre elles, je ne dis pas toutes, parce qu'il y en a qui sont spirituels et autres, mais la plupart d'entre elles sont des véritables paniers de crabes à cause de ça. Alors, comme les anciens ou les diacres sont des réalités statutaires, parce que ça marche pour les diacres, on les appelle tantôt anciens, tantôt diacres, parce qu'on ne fait pas du tout la différence entre ça, c'est tout simplement des gens qui sont les représentants du conseil d'administration de l'Église devant l'État. Alors on mélange tout ça, ça fait une belle salade, mais ça donne quelque chose qui n'est pas très appétissant, du point de vue spirituel, loin s'en faut. Alors, dans l'église où j'étais, par exemple, l'église baptiste, il y avait 7 diacres, entre guillemets, c'est moi qui mets les guillemets, parce qu'à Jérusalem, il y avait 7 diacres. Bon. Seulement, est-ce que dans cette église-là, il y avait 7 anciens, ou il y avait 7 diacres, parce qu'en fait, ils faisaient fonction d'anciens. Et sur ce compte-là, combien Dieu en considérait-il comme anciens? Il n'y en avait pas beaucoup, croyez-moi. Mais il en faut 7, alors on va en trouver 7. Et s'il n'y en a pas 7, on en fabrique, pour qu'il y en ait 7. Dans d'autres, c'est 10, parce qu'il faut 3 suppléants, s'il y en avait un qui était malade. Alors voilà, on en ajoute 3 autres, et s'il y en a que... Vous savez, il ne faut pas quand même penser que dans une église moyenne, il y a des cohortes d'anciens comme ça. Sur une église normale, qu'est-ce que vous pouvez avoir comme anciens? 4, 5, 6, c'est vraiment... Vous n'en aurez pas des dizaines et des dizaines quand même. Alors... Il faut discerner. Si le Seigneur en a donné 10, alléluia, il y en a 10. Si le Seigneur en a donné que 3, il faut faire avec 3. Et si le Seigneur en a donné aucun, il faut prier que le Seigneur en donne. Et en attendant, ne pas en fabriquer à partir de 0. Parce que bombarder ancien quelqu'un qui n'est pas ancien, selon les critères de Dieu, c'est la catastrophe. On va droit à la catastrophe. Parce que ce personnage va croire qu'il est quelque chose qu'il n'est pas,
et puis il va devenir impossible, imbuvable. S'il occupe une fonction pour laquelle il n'est pas préparé, il n'est pas appelé, eh bien c'est une catastrophe. C'est toujours comme ça en œuvre de Dieu. Quelqu'un qui veut être pasteur et qui n'est pas pasteur, qui n'est pas appelé à être pasteur par le Seigneur, ça va être une catastrophe. Et on en a un exemple pas loin de chez nous. Je ne citerai pas le nom. N'est-ce pas ? Mais on en souffre. C'est un homme qui n'a aucune vision de l'Église. Il ne peut pas l'avoir, ce n'est pas de sa faute. Mais il occupe une fonction pour laquelle il n'est pas fait. Et il empoisonne tout le monde. Alors, le problème des anciens n'est pas un problème facile. Le problème des anciens doit être mûrement discerné. Et mieux vaut d'ailleurs des gens qui occupent la fonction, qui font la fonction, qui sont véritablement anciens, sans qu'obligatoirement ils aient un titre ronflant « Monsieur l'Ancien » sur la carte de visite. De la même manière que on va pas s'amuser à mettre « Monsieur l'Apôtre » sur la carte de visite, de la même manière on va pas s'amuser à mettre « Monsieur l'Ancien ». Il y a des ministères qui sont évidents, qui s'imposent, et finalement on sait très bien qu'un tel est ancien. Parce qu'il fait le travail de l'ancien, parce qu'il a la responsabilité de l'ancien, parce que sans obligatoirement qu'on lui donne le titre. N'est-ce pas ? Alors, ça je crois que c'est très important. C'est très important de souligner cela. Et ça n'a rien à voir avec des histoires d'élections, de mandats qui sont remis sur le tapis tous les 4 ans, tous les 5 ans, comme au Palais Bourbon. Non. De la même manière, si quelqu'un est ancien, ben, il est à vie. Il n'y a pas une retraite d'ancien. Hein. Bon, il y avait les prêtres qui prenaient leur retraite à 50 ans dans l'ancienne alliance, hein, mais ça n'a rien à voir. On est ancien, on est ancien. De la même manière que quelqu'un qui est apôtre, ben, il n'y a pas une retraite d'apôtre. Hein. Alors, ça c'est très important parce que il y a cette ratification du Saint-Esprit qui est là, qui est essentielle. Et autant de bons anciens, de véritables anciens, sont une bénédiction pour l'Église, je disais tout à l'heure, l'Église locale, qui a alors une structure solide, qui repose sur des colonnes, autant des anciens qui n'en sont pas peuvent être alors là un désastre. Et ça, j'en parle en connaissance de cause, parce que je me suis trouvé dans l'église où j'étais avant, confronté à ce problème-là, et je sais le dégât, le tort que ça peut faire. Et ça, c'est des problèmes qui sont partis pour des générations après. Quand on a fait cette erreur-là au départ, c'est des générations, c'est presque irrattrapable après. Et on comprend les précautions dont s'entourait Paul quand il disait à Tite, fais attention, hein, si tu établis des anciens, fais les anciens pour qu'ils soient comme ci, comme ça, comme ça, comme ça. Ils multiplient les choses, parce que c'est trop grave, c'est trop sérieux. Et à partir du moment où il y a cela, alors il peut y avoir une très très grande bénédiction. Dans la mesure où ces anciens sont humbles, marchent la main dans la main dans la complémentarité. Chacun, bien entendu, dans le cas de l'Église locale, il en sera comme dans le cas de l'Église universelle. Chacun aura sa fonction plus spécifique. Nous avons vu, il y a ceux qui prêchent, ceux qui enseignent, ceux qui ne font pas. Mais chacun sera utile là, à la place où il est. Et ne cherchera pas à aller au-delà de ses limites, à empiéter sur les prérogatives de son frère. Mais il y aura une prise de conscience de ce qu'est chacun, des dons, des talents reçus par les uns et les autres. Et ce sera la réalité qui sera mise au service de l'ensemble. Et peut-être que précisément, là aussi, la tâche des ministères, c'est de coordonner ces anciens. Ce n'est pas une chose qui est toujours facile, ça, pour justement faire en sorte que ce soit cette équipe harmonieuse. Dans le fond, c'était ce que faisait Paul avec son équipe, comme c'était sur un plan différent. Ce n'était pas des anciens, puisque c'était pour le cas de l'Église universelle. Mais il avait cette équipe apostolique avec lui qui le coordonnait, en quelque sorte. Il en va de même pour les diacres.
Les diacres sont un ministère du même type que celui des anciens. C'est un ministère local, pour l'Église locale, qui lui aussi répond à des critères. Et en fait, quand nous comparons les critères qui sont évoqués par l'apôtre Paul pour les anciens ou pour les diacres, on se rend compte que c'est à peu près les mêmes critères. N'est-ce pas ? Il n'y a pas grande différence. Qu'est-ce qui diffère ? Eh bien, ce qui diffère, c'est le type de ministère. Le diacre, c'est le diakonos, diakonoi au pluriel, en grec, qui signifie, selon l'expression de vieux français, le ministre. Ça vient de là, le ministre. Parce qu'au départ, ce qu'on appelle des ministres aujourd'hui ne sont pas devenus les personnages imbuvables que nous avons dans le monde politique, mais les ministres sont les serviteurs. Serviteurs de tous. Bon, on va dire ça, nos ministres, ils en sont loin, bien sûr, hein, ça, c'est évident. Mais dans le cadre de l'Église, ils devraient en être autrement. Le mot diaconia, c'est un mot général aussi qui représente en quelque sorte le ministère en général. Et les ministères s'appellent aussi des diaconioi. Apôtre, c'est un diaconia. Prophète, c'est un diaconia. Mais il y a, semble-t-il, en tout cas, c'est pas semble-t-il, c'est certain, un sens plus particulier du mot qui concerne un type plus spécifique de ministère. Alors, quelle va être la différence entre le diacre et l'ancien ? Nous avons vu, ils doivent répondre aux mêmes critères. On peut aussi bien aspirer à un office de diacre qu'à un office d'ancien. Ils sont choisis de la même manière. Par conséquent, qu'est-ce qui diffère ? Eh bien, il y a un détail qui nous permet de voir clair. C'est que le diaconat est le seul ministère auquel les femmes ont accès. Car nous lisons dans les épîtres pastorales, les femmes aussi doivent être comme ci, comme ça, comme ça. Bon. Alors certains ont prétendu qu'il s'agit là des femmes, des anciens ou des diacres. Je pense que ce n'est pas exact. Nous lisons en effet dans l'épître aux Corinthiens que Paul recommande notre sœur Phébé qui est diaconesse de l'église de Sancré. Donc, il y a des femmes qui exerçaient le ministère de diaconesse. Et ceci nous permet de comprendre un peu mieux ce que va être le ministère de diacre. Car qu'est-ce que dit Paul pour les femmes ? Je n'autorise pas la femme à enseigner ni à prendre de l'autorité sur l'homme. Nous pouvons donc conclure que le ministère de diaconesse et donc de diacre, qui est son pendant masculin, est un ministère où il n'y a pas d'enseignement et où il n'y a pas d'autorité sur l'homme en tout cas. Donc, cela représente quoi ? Eh bien, cela représente tout ce qui est secours, aide, entraide, bref, qui n'implique pas une position d'autorité, au sens des anciens. Tout le reste, quoi. Ce qui est quand même énorme. Ce qui est quand même très vaste. Ce qui concerne l'administration. Ce qui se concerne les enfants. Le travail parmi les enfants. Le travail parmi les, dirais-je, ce qu'on appellerait aujourd'hui
et paumé. C'est pas ça. Je crois que c'est trop restreint le ministère du diable que dit c'est pour les tâches matérielles. Pas du tout. Enfin, pas du tout. Non. Je dirais pas seulement. Ça aussi. Mais pas seulement. Un travail parmi les enfants est un travail spirituel. Le scoutisme, qui est véritablement un aspect du diaconat, n'est pas seulement matériel. Il n'est pas d'abord matériel. Il y a un aspect matériel comme dans tout. Mais ce n'est pas d'abord ça. Etc., etc. Le travail parmi les alcooliques, parmi les clochards, parmi les drogués, c'est quelque chose qui appartient au diaconat. Et ce n'est pas simplement l'aspect social, c'est aussi l'aspect social. Mais ça peut être aussi une forme particulière d'évangélisation dans ce domaine-là. Admettons, je prends un exemple. Admettons que dans une grande ville, une église ait à cœur les prostituées, le relèvement des prostituées, l'évangélisation des prostituées. Ce serait une erreur monumentale d'envoyer dans un travail comme cela des hommes, pour une raison évidente. On va envoyer des femmes. Des femmes qui vont faire quoi ? Donc, qui vont faire un véritable travail d'évangélisation. Ce n'est pas simplement matériel ni social, ça peut être spirituel. Mais dans quelque chose qui n'implique pas que l'on prenne de l'autorité sur l'homme. C'est clair ? C'est ça. Alors, nous voyons là qu'il y a une très grande diversité, une très grande richesse et une très grande palette de services divers dans le cadre de l'Église locale. Et que, bien loin d'être restrictif, ces deux grandes catégories sont deux grandes catégories avec une forme très diverse de services. Par exemple, la musique dans une assemblée, ça appartient au diaconat. C'est très vaste, c'est très varié. Et en fin de compte, l'imagination, ou plus exactement la révélation du Saint-Esprit, doit nous permettre de découvrir, en fonction des besoins de l'œuvre, des formes nouvelles du diaconat, c'est-à-dire de service. Et à partir de ce moment-là, on comprend que là, on est loin de la vision que j'évoquais tout à l'heure, où le diacre, il est élu par l'Assemblée tous les 4 ans pour jouer au petit chef. C'est pas ça. Et si on replace dans les églises cette vision-là du diaconat, on se bouscule un petit peu moins au portillon. Et en même temps, on aurait de véritables diacres, de véritables diaconesses, et on aurait une richesse beaucoup plus grande que ce qui est le cas dans bien des assemblées, dans bien des églises. Peut-être encore un mot pour ce qui concerne les femmes. Paul laisse entendre d'une manière très claire ceci, pour ce qui est de la femme, que la responsabilité première de la femme, c'est d'abord sa famille, notamment de la femme mariée. Et c'est aussi une des raisons pour lesquelles la femme ne peut pas occuper des fonctions telles que pasteur, ancien, ou il n'y a pas d'ancienne, hein, ni de prophète, prophétesse, ou des choses comme cela. Parce que la fonction première de la femme, c'est sa famille. Si quelqu'un, dit Paul, en relation avec les femmes dans le contexte, n'a pas soin des siens, premièrement de ceux de sa maison, il est pire qu'un infidèle, il a renié la foi. Ça va très loin. Et Paul s'en prend à ces femmes
qui délaissent leur propre maison pour courir de maison en maison, qui sont intrigantes, bavardes, sous prétexte de visite. On en connaît dans les églises, des femmes comme ça. Je viens d'une certaine église proche d'ici, il y avait une femme qui s'était sentie comme ça, un ministère de ce type-là. Le mari, la femme,

avoir un engagement plus précis dans le service de l'Église. Les vierges, et c'est pourquoi Paul leur accorde une attention spéciale dans la première épître aux Corinthiens. Il dit ceci. Dans le contexte de l'époque, bien sûr, il faut replacer, savoir que c'était le père qui prenait la décision de marier sa fille. N'exagérons pas. La fille était consultée. Et un père responsable n'aurait jamais bien entendu marier sa fille avec quelqu'un qu'elle n'aimait pas. Mais enfin, c'était le père qui prenait l'initiative. C'était comme ça que ça se passait. Alors Paul s'adresse au père et dit, voilà, si un homme estime déshonorant pour sa fille de dépasser l'âge nubile sans qu'elle soit mariée, il désire la marier, parfait. Il ne pêche pas, il veut marier sa fille, qu'il la marie, très bien. Mais celui qui, là aussi sous-entendu, bien entendu, avec l'accord de sa fille, ayant une pleine conviction, sans pression d'aucune sorte, mais a pris une ferme décision de garder sa fille vierge, cela fait mieux. Qu'est-ce qu'il veut dire par là? Eh bien, Paul veut dire par là que, ce qu'il dit d'ailleurs d'une manière très claire, la femme mariée s'inquiète des moyens de plaire à son mari, mais celle qui n'est pas mariée est tout entière de cœur et de corps au Seigneur. Et il est clair que l'Église primitive n'est pas tombée aux outrances de l'Église romaine en privilégiant le célibat et ensuite en l'imposant comme une condition sine qua non au service de Dieu. Mais par contre, à encourager ce qui était quelque chose de tout à fait révolutionnaire dans le contexte de l'époque et notamment dans le contexte juif, à encourager des jeunes filles qui ressentaient l'appel de Dieu à embrasser le célibat pour une consécration à l'œuvre de Dieu dans le diaconat. Et ça, c'est très important de le souligner, parce que la réforme, elle, dans, si vous voulez, la réaction anticatholique qui était la sienne, est allée quasiment jusqu'à imposer le mariage. Et il y a même certaines églises, il y a eu des débats là-dessus, au moment de la réforme. Par exemple, les Vaudois, ou d'autres, je ne sais plus, il me semble que c'est les Vaudois, je ne veux pas dire de bêtises, mais du moins certaines églises, imposaient que, jusqu'à d'ailleurs aujourd'hui, leur pasteur soit marié. On ne peut pas être pasteur sans être marié. Ce qui est un comble. Vous voyez, on était tombé d'un extrême à l'autre. Les catholiques disaient, on ne peut pas servir le Seigneur si l'on n'est pas marié. Si l'on est marié, et certaines églises de la réforme ont dit, si on n'est pas marié, on ne peut pas servir le Seigneur. Je me souviens de ce que disait notre frère M. Willem, quand il a quitté le catholicisme, les gens voulaient le marier. Parce que ce n'était pas concevable. Vous êtes converti, donc vous devez vous marier. Je dis non, moi je sais que je suis appelé au célibat. Non. Alors il faut ramener les choses dans leur juste mesure. Il existe, notamment, bon, pour les hommes aussi, pour les hommes ça joue moins, parce que la responsabilité de l'homme pour les siens, pour sa famille, existe, comme pour la femme, bien sûr. Et quand Paul dit que celui qui n'a pas soin des siens, notamment de sa maison, a renié la foi, qu'il est pire qu'un infidèle, il dit ça aussi pour les hommes. Mais encore une fois, la responsabilité première de la femme, c'est d'abord sa maison. Pour l'homme, ça joue moins. Donc, si une femme désire véritablement servir le Seigneur d'une manière absolue, d'une manière totale, dans une consécration totale, eh bien, l'option du célibat est quelque chose qui alors s'impose presque, si j'ose dire. Et c'est pourquoi nous avons une autre catégorie de femmes qui semble, dans l'Église primitive, avoir été le réservoir essentiel de diaconesse, c'était les veuves.

0: Paul consacre aux veuves, justement, dans la première à Timothée, dans laquelle, justement, il expose ce qui concerne les anciens et les diacres, une place particulière. Seulement, il dit attention, pas n'importe quelle veuve. Et là, il semble que les veuves constituaient dans l'Église une catégorie à part de femmes qui étaient au service de Dieu. En même temps, en contrepartie, elles étaient aussi entretenues par l'Église, parce qu'il n'y avait pas de pension de veuve à ce moment-là. Et la plupart, souvent, la situation des veuves, comme on le voit d'ailleurs dans l'Ancien Testament, était tragique. La veuve et l'orphelin, c'était le sous-prolétariat à cette époque-là. C'est les gens qui mendiaient. Alors il y avait, bien sûr, comme on le voit dans l'église de Jérusalem, au départ, les veuves qui recevaient, donc, il y avait un service de table, c'est-à-dire des secours matériels pour ces femmes. Pour ces femmes-là, et vraisemblablement pour leurs enfants. Donc ça s'est maintenu dans l'église, les veuves. Il y avait un rôle, et Paul dit, attention, pour qu'une veuve soit inscrite sur le rôle, il faut qu'elle soit comme ci, comme ci, comme ci, comme ça. Et on voit, en fin de compte, que ce sont les mêmes critères que pour les diacres et les diaconesses. Mais refuse les jeunes veuves. Parce que les jeunes veuves, elles vont se marier. Et par conséquent, elles n'auront plus la même disponibilité. Pour qu'une veuve soit inscrite au rôle, il faut qu'elle ait dépassé 60 ans. Il faut qu'elle ait élevé ses enfants, qu'ils soient bon témoignage, qu'ils aient bien élevés. Il faut qu'elle ait lavé les pieds des saints, ça veut dire qu'elle était au service des saints, donc un rôle de diaconesse. Et à ce moment-là, elles avaient une fonction dans l'Église. Donc, voyez-vous, toute cette question ici du ministère, on disait quelque chose de très vaste, et quelque chose qui a été mal perçu par les Églises en général. Et je voudrais simplement terminer par la parole de Donald G., qui, dans une de ses dernières conventions, avait déclaré ceci: le mouvement Pentecôte réussira ou échouera dans la mesure où il redécouvrira ou ne redécouvrira pas les ministères. Et de fait, on peut dire que si, à bien des égards, il y a eu des échecs, il y a eu des problèmes, pas seulement dans le mouvement Pentecôte, mais dans le monde évangélique d'une manière générale. C'est en grande partie, pas seulement dû à ça, bien sûr, mais c'est une des grandes raisons, et précisément ce problème des ministères. Ce problème des ministères qui est essentiel, car c'est la charpente. Si on n'avait pas une bonne charpente, si on n'avait pas une bonne structure, vous savez, beau avoir ensuite une construction magnifique, eh bien, elle s'écroulera, hein, ça n'y a pas de problème. Alors voilà, si vous voulez, en gros, ce qu'on peut dire des ministères. Bien sûr, on pourrait longuement parler encore de ces questions qui sont essentielles. Ce ne sont pas des questions faciles, nous l'avons vu. Pas difficile, pas facile à cerner, encore moins facile à mettre en œuvre. Ça. Mais la grâce de Dieu est là aussi pour nous aider, à la fois dans la redécouverte et dans la mise en pratique de ces choses.
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On est là pour le présent et l'avenir, pour nos enfants.

La question des traductions, nous allons entamer un nouveau chapitre qui pourrait s'intituler ainsi Maîtriser la Bible. Il est certain que c'est là une des conditions essentielles d'une interprétation juste et vraie, et il est extrêmement important, bien sûr, que nous interprétions la Bible d'une manière correcte. Pour cela, donc, il faut maîtriser la Bible. Maîtriser la Bible, ça veut d'abord dire lire la Bible. Et ça, on ne le répétera jamais assez. Car parfois, vous avez des gens qui étudient des livres sur la Bible, mais qui n'étudient pas la Bible elle-même. Et la première condition pour maîtriser la Bible, c'est de la lire. C'est une lapalissade, ça paraît une évidence, ça ne l'est pas toujours, malheureusement. Lire la Bible, c'est, comme le disait Dimitri Kouznetsov quand nous l'avons rencontré il y a peu, ce n'est pas la lire comme un livre ordinaire, c'est sûr. C'est la lire dans un esprit de prière. Et ce n'est qu'à partir du moment où nous prions à partir de la parole, si je puis dire, n'est-ce pas, que cette parole devient pour nous parole vivante et qu'elle s'ouvre à notre intelligence. Lire la Bible, c'est la lire comme la parole même de Dieu, parce que nous sommes bien persuadés qu'elle est véritablement la parole de Dieu. C'est le grand exégète et commentateur anglais évangélique Campbell Morgan qui disait que pendant 2 ans, il n'a rien lu d'autre que la Bible. Et c'est de Wesley, je crois, ou Moody, je ne me souviens plus, un de ces deux grands hommes de Dieu, Wesley, je crois, qui nous a dit dans son éloge funèbre, n'est-ce pas, celui qui a présidé son éloge funèbre, a dit de lui à peu près ceci: c'était l'homme d'un seul livre. Et c'est sûr que c'est le plus bel éloge que l'on puisse accorder à un homme de Dieu, de dire qu'il était l'homme d'un seul livre, la Bible, bien entendu. Un pasteur disait aussi que s'il avait à nouveau la possibilité de revenir en arrière, de maîtriser son temps, il lirait davantage la Bible et beaucoup moins d'autres livres. Ça, c'est aussi une parole qui devrait nous amener à réfléchir, parce que c'est vrai que nous perdons parfois beaucoup de temps à lire toutes sortes de livres et nous devrions passer plus de temps à lire la Bible. Et lorsque nous lisons la Bible, il se produit quelque chose de tout à fait particulier, c'est que nous avons le sentiment profond de la présence de Dieu, que nous sentons que Dieu est à l'œuvre dans l'histoire et que cette histoire, l'histoire de la Bible, devient aussi notre histoire. Prenez par exemple les Huguenots cévenols dont nous parlons ces temps et qui trouvaient dans la Bible les moyens de surmonter les difficultés de leur propre histoire. Et ils revivaient en quelque sorte l'épopée d'Israël, l'épopée de la conquête de Canaan par Josué, les délivrances de l'Éternel à l'époque des juges, etc. C'était cette histoire, cette vieille histoire biblique devenait leur histoire. Autre point, en lisant la Bible, nous avons une profonde conscience de la souveraineté de Dieu. Dieu qui est, comme l'ont dit plus d'un théologien, le maître de l'histoire. Par exemple, c'est ce que nous trouvons dans Daniel 2, ou Acte 17, verset 26, n'est-ce pas? Quand Daniel a cette vision de la grande statue et qu'il se rend compte que Dieu est celui qui conduit l'histoire. Dans une lecture courante de l'Écriture aussi, nous remettons les textes dans leur contexte. Et ça, c'est très important. Parce que, bien sûr, nous ne pouvons pas toujours ne pas extirper un texte. Il est certain que, par exemple, dans la prédication, c'est quelque chose qu'on est amené à faire couramment. Mais il est important pour soi-même, pour avoir une vue équilibrée de la doctrine, de la Bible, etc., d'avoir une vue d'ensemble. Et cela ne peut se faire que dans une lecture quotidienne, régulière, courante de la Bible. Et cette lecture globale, si je puis dire, nous donne une vision de l'unité de la révélation biblique. C'est toujours le grand drame qui conduit d'ailleurs aux hérésies, aux sectes et choses semblables, de lire la Bible, comme le disait
le père Gimbal en son temps, n'est-ce pas, au scotch tape, c'est-à-dire qu'on prend un verset par-ci, on le colle par-là avec un autre, etc., en sautant sur tout le contexte. Non, il faut avoir une vision d'ensemble. La Bible, c'est une dynamique. Et il nous faut avoir une vision d'ensemble, même si ensuite nous sommes amenés, dans différentes circonstances, dans différents moments, à privilégier tel ou tel texte, mais toujours, n'est-ce pas, dans une vision dynamique, pas quelque chose de statique, pas comme on dissèque un cadavre mort, n'est-ce pas, ce qui est le grand drame des théologiens, mais vraiment dans une, comme une parole vivante. Et alors, la Bible devient pour nous autorité. Autorité, là. Il y a une autorité de l'Écriture qui se dégage quand nous lisons la Bible de cette manière-là. Alors maintenant, évidemment, la question qui se pose, c'est comment lire la Bible. Bon, ça, ce sont des conseils qu'on donne en général aux nouveaux convertis, mais je crois qu'il est bon parfois de se les redire à soi-même et de se les répéter. Il y a plusieurs manières, et je crois qu'il faut que nous lisions la Bible de différentes manières. Les rabbins ont dit qu'il y a à chaque verset 70 facettes, ça veut dire 70 lectures possibles. C'est une manière imagée de dire qu'il y a toujours quelque chose à recevoir, quelque chose de nouveau à apprendre, hein, qu'on n'a jamais épuisé les richesses d'un texte. Alors, pour en faire ressortir les richesses, c'est comme un diamant. Il faut le déplacer, le diamant, il faut le tourner, n'est-ce pas, pour que la lumière soit réfractée d'une manière différente et que des richesses nouvelles nous apparaissent. Alors, nous ne devons pas avoir une seule lecture de la Bible, une seule méthode de lecture de la Bible. Je crois que, d'abord, on peut lire la Bible rapidement, couvrir des longues sections, sans s'arrêter aux difficultés, justement pour avoir cette vue globale, cette vue d'ensemble dont nous parlions tout à l'heure. Il faut une lecture systématique. Et j'insiste beaucoup là-dessus parce que je crois que c'est essentiel. C'est pas une lecture systématique qui nous donne une vue d'ensemble de la Bible. Et beaucoup de problèmes dans le domaine de la compréhension de l'Écriture, dans le domaine de l'exégèse et de l'herméneutique viennent de ce que, justement, on n'a pas une vue d'ensemble. Mais, par exemple, j'écoutais l'autre jour à la radio, le dimanche matin, le culte de la Fédération protestante, et je suis excédé constamment, n'est-ce pas, quand il m'arrive de tomber sur cette émission-là, n'est-ce pas, on a l'impression que certains pasteurs réformés ne connaissent dans la Bible qu'un seul texte, Matthieu 25. « J'ai eu faim, vous m'avez donné à manger, j'ai eu soif, vous m'avez donné à boire », qui leur sert de prétexte pour des discours gaucho-socialo-humanistes, n'est-ce pas, dont ils ne sortent pas. Bon, ben, c'est une lecture très partielle, c'est une lecture très tronquée de l'Écriture, c'est évident, n'est-ce pas? On a l'impression que ces gens-là lisent davantage Marx que la Bible, et que quand ils sont obligés de venir à la Bible, parce que de temps en temps, quand ils prêchent, ils peuvent quand même pas prêcher à partir du Capital, c'est évident, alors, ils se récupèrent sur un certain nombre de textes privilégiés, toujours les mêmes. Il y a celui-là, il y a Ésaïe 58, le vrai jeune, si tu délivres celui qu'on opprime, alors ton soleil paraîtra, etc. Bon, c'est biblique, je le crois, bien sûr, c'est évident, mais c'est l'usage qu'ils en font, n'est-ce pas? Au lieu de replacer cet ensemble dans son contexte, bien sûr, n'est-ce pas? Tu aimeras ton prochain comme toi-même, c'est le second commandement, mais pourquoi ne prêche-t-il jamais sur le premier? Tu aimeras Seigneur ton Dieu de tout ton cœur, qui est quand même avant le second commandement, même si le second lui est semblable. Alors, voyez-vous, ça c'est très important. Nous ne devons pas faire une lecture sélective de la Bible. Il y a beaucoup qui font une lecture sélective de la Bible. On a des espèces de passages préférés sur lesquels on revient toujours. Vous avez des gens, n'est-ce pas, qui reliront constamment les mêmes passages sur l'amour de Dieu, puis qui éviteront tous les passages ou les questions de jugement. Vous avez des gens qui ne liront que le Nouveau Testament, parce que l'Ancien Testament les gêne, ils sont contre la guerre, ils sont contre ci, contre ça, etc. Vous avez des gens qui, par souci, n'est-ce pas, d'un charismatisme mal compris, s'arrêteront uniquement au livre des Actes, au chapitre 12, 13 et 14 de la première épître aux Corinthiens, enfin, tous les textes qui parlent de charisme, de manifestation de ce type-là, et puis qui laisseront de côté le reste, etc. Et on peut tomber dans l'excès que dénonce le livre de l'Apocalypse, celui qui retranchera. Hein. Alors, on ne va pas retrancher dans ce sens que, objectivement, on n'arrache pas des pages de la Bible, mais dans les faits, c'est ce qui se passe.
Parce que vous avez des gens qui ne liront jamais certains textes. Vous avez des gens qui ne liront jamais certains livres. Vous avez des gens qui ne liront jamais le livre du Lévitique, par exemple. Or, le livre du Lévitique est rempli de richesses. Vous avez des gens qui ne liront jamais le livre de l'Ecclésiaste, ou bien le Cantique des Cantiques, ou des choses comme ça, parce que ça leur semble tout à fait incongru avec le reste de la révélation biblique. Mais qu'ils fassent l'effort de se demander pourquoi ça s'y trouve, et pour ça qu'ils commencent par lire. Mais non, vous avez des lectures sélectives qui sont faites. Alors, il ne faut pas se livrer à des lectures sélectives. Et il nous faut lire fréquemment dans la Bible. Hein, ça, c'est sûr. Et aussi, le faire par plaisir. Ça, c'est. Parfois, on le fait par devoir, par obligation. On le fait. Parce qu'il faut trouver un texte pour telle circonstance, etc. Mais lire par plaisir. D'ailleurs, c'est ce que nous dit le psaume 119, verset 24 ou verset 97. Hein. Le psalmiste exprime le fait qu'il trouve son plaisir, sa joie dans la lecture de la parole de Dieu. Et nous pouvons dire que Nous commençons à mordre vraiment à l'écriture à partir du moment où nous lisons par plaisir. Et puis, il y a un autre aspect très important qui va de pair avec la lecture, c'est la méditation. Le psaume 119, par exemple, insiste beaucoup sur la méditation. On trouve ça dans le psaume 1er aussi, « Heureux l'homme » qui trouve son plaisir dans la Torah du Seigneur et qui la médite jour et nuit. C'est très intéressant de noter que la Bible parle peu d'études. Il y a peu de textes, à ma connaissance, où nous sommes exhortés à étudier la Bible. Mais il y a de très nombreux textes où nous sommes invités à méditer. Méditer, peu de gens savent véritablement ce que c'est, et savent véritablement comment méditer. Méditer, c'est un mot qui signifie à la limite ruminer, un ruminant. Bon, ben, c'est quelqu'un qui ramène les mêmes choses, qui répète, quoi. Hein. Et dans le but, n'est-ce pas, d'en faire sortir des choses qu'il n'avait pas encore comprises, qu'il n'avait pas encore réalisées. Il ramène à la mémoire. Et méditer, c'est aussi, si vous voulez, triturer le texte, si j'ose dire, au sens bon du terme, dans toutes ses dimensions, dans sa longueur, dans sa largeur, dans sa hauteur, ce que Paul dit aux Éphésiens, n'est-ce pas, afin que vous compreniez avec tous les saints la hauteur, la profondeur, la largeur, enfin, il parle de l'amour de Dieu, entre autres, enfin, on pourrait dire, étendre encore ce texte plus, disons toute l'écriture, quoi, hein. Et alors, qui dit méditer, dit aussi qu'il y a un travail de mémorisation qui doit être fait. Et alors ça, c'est une chose sur laquelle j'ai souvent insisté, parce que ça me semble fondamental dans la tradition d'Israël, et pas simplement parce que c'est une tradition humaine, si ce n'était qu'une tradition humaine, ça ne nous intéresserait pas, mais parce que c'est quelque chose aussi que la Bible nous enseigne elle-même. Il est certain que mémoriser des textes bibliques, des passages bibliques, c'est une grande aide, parce que le Saint-Esprit a à sa disposition tout un ensemble de textes qu'il peut amener à notre mémoire au moment opportun. Nous n'avons pas toujours sous la main une Bible, hein, quand soudain nous sommes confrontés à un problème de notre vie quotidienne, par exemple. Et quand bien même aurions-nous une Bible sous la main, encore faut-il trouver le bon texte au bon moment. Tandis que si nous avons dans notre mémoire un ensemble de textes bibliques, eh bien soudain, dans une circonstance qui va surgir inopinément dans notre vie, le Saint-Esprit va soudain amener à notre mémoire tel texte qui va être une réponse de Dieu pour le problème immédiat qui se pose à nous. Mémoriser, parce que finalement, c'est la démarche des hommes de la Bible même. À une époque où l'écriture et la lecture et l'imprimerie en particulier n'étaient pas évidemment répandues comme elles le sont aujourd'hui, on confiait énormément de choses à la mémoire. Et les hommes de la Bible avaient une mémoire phénoménale, mémoire que nous avons perdue dans ce monde où maintenant nous avons des mémoires artificielles.
Si tu pouvais faire en sorte d'arriver un petit peu à l'heure, si tu peux, Joël, parce que là, tu nous perturbes quand tu arrives en retard comme ça, surtout que, étant sur place, tu n'as peut-être pas tellement de raisons, à moins que tu aies un empêchement majeur. Hein? Surtout qu'on te fait on t'accueille comme ça, alors bon, essaye d'être régulier si tu peux faire autrement que d'arriver en retard. Quoi. Bon, je ne sais plus ce qu'on disait, on parlait de la mémoire. Et aujourd'hui, donc, on a perdu l'usage de la mémoire. On a des mémoires artificielles, des ordinateurs et des choses comme ça. Et on se décharge, n'est-ce pas, de l'effort de mémorisation sur des ordinateurs et des choses comme ça. C'est dramatique. C'est dramatique. Et aussi, en ce qui concerne la parole de Dieu. Il n'y a pas de méditation possible. Il n'y a pas d'intelligence possible. S'il n'y a pas un minimum d'effort de mémoire. Notre intelligence ne peut fonctionner qu'à partir du moment où elle a des éléments en mémoire. Hein. Et obligatoirement, la mémoire est une des données fondamentales de l'intelligence. La capacité de se remémoriser des choses est une des fonctions essentielles de l'intelligence. Alors, ça c'est d'une manière générale, dans la vie courante, mais aussi l'intelligence spirituelle, l'intelligence des choses de Dieu, implique que nous ayons une mémoire. Et il n'y a pas de méditation sans mémoire, précisément. Et c'est pourquoi, s'il est question de méditer, ruminer, comme nous disions tout à l'heure, eh bien, c'est ramener à la mémoire. Ramener à la mémoire. C'est ce que dit Asaph dans le psaume 73, n'est-ce pas ? Je rappellerai les œuvres de l'Éternel. Vous vous souvenez de cet autre psaume, j'ai plus le chiffre en mémoire, mais qui nous dit ceci, n'est-ce pas ? Ce que nous avons appris de nos pères, ce qu'ils nous ont enseigné, nous l'enseignerons nous aussi à nos enfants, afin que le souvenir s'en conserve, etc. etc. C'est très important, n'est-ce pas, qu'il y ait cette transmission aussi, pratiquement de génération en génération, d'une mémorisation. Et c'est les monitrices qui nous disaient la dernière fois qu'elles essayaient de faire apprendre des versets aux enfants. On a du mal à faire apprendre des versets aux enfants. Hein. Les générations précédentes apprenaient plus facilement déjà. Mais là, on sent qu'actuellement, c'est le courant général. C'est le courant général. D'ailleurs, entre parenthèses, je fais cette petite digression pour dire que les parents devraient faire un effort vis-à-vis de leurs enfants quand ils ont des versets à apprendre pour qu'ils les apprennent. Hein? Parce que c'est très important. Moi, j'ai des versets que j'ai appris étant enfant à l'école du dimanche, dont je me souviens encore. On apprenait des psaumes entiers, le psaume premier, par exemple, des choses comme ça. Eh bien, bon, ben voilà. Hein? Je m'en souviens jusqu'à aujourd'hui. Quand vous allez dans le Meacharim à Jérusalem, dans le quartier des Juifs pieux, vous prenez un enfant dans la rue, vous lui demandez, récite-moi, je sais pas moi, le psaume 119 du verset 1 jusqu'au verset 60, eh bien, il vous le sort, hein, il n'y a pas de problème. Hein. Alors, voilà. Ça, c'est un effort qu'il nous faut apprendre à faire. Alors, la méditation. Eh bien, c'est finalement se parler à soi-même. Psaume 19, verset 14. C'est une conversation avec soi-même sur les choses de Dieu. Et c'est en cela que c'est justement quelque chose qui est comparé à une rumination. C'est ramener à son souvenir, à sa mémoire, pour en tirer, comme disait Jésus quand il parlait du scribe instruit des choses du royaume de Dieu, des choses anciennes et des choses nouvelles. C'est dans la mesure où nous ramenons des choses anciennes que nous allons découvrir des choses nouvelles. C'est dans la mesure où nous partons de ce qui a été acquis, de ce que nous avons compris, de ce que nous avons réalisé jusque maintenant, que nous allons pouvoir aller plus loin. C'est comme un tremplin. Hein. On est obligé de prendre du recul quand on va sauter, n'est-ce pas ? Quelqu'un qui va faire du saut en longueur, eh bien, il se recule. Et puis, soudain, n'est-ce pas, il s'élance, et puis au moment où il arrive à la limite du tremplin, eh bien, il saute. Bien, c'est un peu la même chose dans le domaine spirituel, n'est-ce pas ? Prendre du recul par rapport à ce que nous avons déjà reçu, et puis ensuite nous élancer dans des choses nouvelles que le Seigneur va nous révéler. La méditation, on pourrait dire, c'est l'acte d'entrer dans le sanctuaire de l'Écriture. Et c'est pourquoi la méditation
est aussi, d'une certaine manière, un acte d'adoration. On parle beaucoup d'adoration actuellement. Il y a toutes sortes de formes d'adoration plus ou moins bizarroïdes. Il y a même des écoles maintenant d'adoration. On fait des séminaires d'adoration et des choses comme ça. C'est plus ou moins discutable. Je crois que c'est très simple. Lorsque nous entrons dans le sanctuaire de l'Écriture, nous le faisons justement avec le respect pour le Seigneur, pour sa parole. Et c'est dans ce domaine-là que nous apprenons un certain nombre de choses. L'étude, c'est le travail, et il y a une part d'étude, c'est vrai. Et la méditation, eh bien, c'est l'adoration. Autre point également très important dans cette étude de la parole de Dieu, à noter. C'est une très très bonne chose d'annoter sa Bible. Il y a d'ailleurs parfois, on vend dans le commerce, entre parenthèses, des Bibles qui ont une page blanche intercalaire à chaque fois. Ça permet justement de noter un certain nombre de choses. Par exemple, on prend souvent ça pour des prédicateurs, ça les évite d'avoir des feuilles qui traînent avec eux quand ils font des prédications, ils ont ça directement à côté du texte qu'ils méditent. C'est pas réservé qu'aux prédicateurs, n'est-ce pas ? Mais c'est une très bonne chose d'annoter, même si on n'a pas cette Bible-là avec des pages intercalaires, qui évidemment double aussi le volume de la Bible, c'est évident. Mais, par exemple, on peut utiliser des crayons de couleur, souligner des passages, en rouge, ce qui concerne l'amour de Dieu, en bleu, ce qui concerne la sainteté, des choses semblables. Et puis, en marge, noter un certain nombre de choses qui nous ont frappés. Alors, c'est très intéressant parce qu'on peut y revenir des années plus tard. Et on dit, tiens, c'est vrai, le Seigneur m'avait montré telle chose à tel moment, des choses qu'on avait oubliées. Que le Seigneur nous a dites à un certain moment, qu'on a comprises à un certain moment et qu'on avait oubliées. Tandis que si on les note, quitte à avoir d'ailleurs de temps en temps changé de Bible, d'abord parce que les Bibles, ça s'use comme tout le reste, et puis de ranger celles que nous avons à noter, et puis ensuite les reprendre de temps en temps, dire tiens, c'est vrai, là, ce passage-là, j'avais vu telle chose en son temps. C'est intéressant, et puis ça nous rappelle les circonstances dans lesquelles nous étions à ce moment-là, c'est pas un problème précis qui s'est posé alors et qui a été, ou soudain tel et tel texte, tel et tel verset a été réponse de Dieu pour nous. Alors ça, c'est une chose très importante aussi. La méditation, on se dit en hébreu aussi le drash, d'où l'expression midrash, n'est-ce pas ? L'hydroche en hébreu, ça veut dire creuser, sonder, creuser profondément. Le drash, c'est celui qui gratte. C'est ça, la méditation de la parole de Dieu, c'est creuser, c'est sonder, c'est aller profondément dans le texte lui-même, n'est-ce pas ? Évidemment, dans une lecture assidue, comme nous voyons dans Jean 5, verset 39, par exemple, n'est-ce pas ? Lecture qui n'est pas routinière, qui n'est pas simplement un devoir qu'on accomplit, comment il faut faire, comment on est obligé de se laver tous les matins ou de se raser, etc. Non, quelque chose qui soit vraiment motivé par un désir ardent de rencontrer Dieu, d'entendre une parole de Dieu, quoi. Alors, bien sûr, là, pour arriver à ce but, nous pouvons aussi avoir des aides. Il est certain que dans certains de ces aspects, la Bible est un livre difficile. Et nous n'allons pas refaire le monde. Et s'il est vrai que notre démarche première, comme je l'ai souligné, consiste à lire, méditer et étudier la Bible pour nous-mêmes d'abord, eh bien ensuite, nous avons le devoir, je dirais, de comparer ce que nous avons cru comprendre avec ce que les autres ont compris. C'est très important pour ne pas tomber dans l'excès d'individualisme dans lequel tombent souvent les évangéliques, qui a fait dire à certains catholiques, d'une manière un peu caricaturale, mais pas toujours entièrement fausse, que chaque protestant et pape a une Bible à la main, n'est-ce pas ? Non, je crois que c'est une manière, comme disent les catholiques, et ça ils ont raison de souligner, d'attirer notre attention là-dessus, de lire la Bible comme ils disent en église. On lit la Bible en église, et c'est vrai, là ils ont raison. Ça ne veut pas dire que eux ils sont tombés dans l'excès inverse, bien sûr, en ne la lisant pas en privé pratiquement. Là ils ont tort. Ils ont tort. Et la première démarche, nous l'avons dit, ça a été le grand mérite de la réforme, de remettre ça en évidence, n'est-ce pas ? On doit la lire pour soi-même et l'étudier pour soi-même.
Mais après, eh bien, on doit la lire avec les frères, hein, et notamment avec ceux qui l'ont étudiée d'une manière peut-être plus particulière, qui avaient reçu de Dieu des dons et des talents pour cela. Alors, la première aide qui va nous permettre justement de faire ce travail, et ce travail-là a pour but essentiel de nous assurer que nous ne nous sommes pas trompés. C'est ça le but. Hein? Nous pouvons nous tromper, même si nous savons que le Seigneur nous conduit et que son esprit va nous conduire, mais quand même. Et l'esprit nous évitera justement de nous égarer en ce que précisément... Eh bien, il nous permettra de confronter avec d'autres ce que nous avons découvert. Hein? Alors, une aide première, ce sont les langues de la Bible. Nous disions, quand nous avons parlé des traductions, que l'idéal serait que chaque chrétien puisse lire la Bible dans les textes originaux hébreux et grecs. Bien sûr, nous avons dit que c'est impossible, donc automatiquement, il faut recourir à des traductions. Bon, maintenant, si l'on veut soi-même... creuser un peu les choses, ce qui est notre but à nous qui sommes ici, c'est-à-dire ne pas nous contenter, je dirais, du niveau moyen du membre d'Église, mais essayer d'aller un petit peu plus loin, eh bien, l'étude des langues de la Bible nous aidera considérablement. Cette étude des langues de la Bible ira aussi de pair avec une étude de l'histoire ancienne. Et je dirais que l'étude des langues de la Bible, même superficiellement, même une approche des langues de la Bible, nous aidera déjà considérablement. Il n'est pas question que chacun de nous devienne un spécialiste de l'hébreu et du grec biblique, mais même une petite connaissance, une petite approche, nous aidera considérablement. Et si cette approche s'accompagne, par exemple, de la consultation de bons commentaires, après, encore une fois, comme j'ai dit tout à l'heure, après que nous ayons étudié par nous-mêmes, je crois que la démarche logique devrait être celle-ci. Si nous voulons étudier tel passage, nous l'étudions pour nous-mêmes. Nous notons ce qui nous frappe. Et après, nous passons à des commentaires, et pas l'inverse. Parce que si nous prenons un commentaire d'abord, avant d'avoir fait le travail de réflexion nous-mêmes, eh bien, notre réflexion va être orientée. Notre réflexion va être conditionnée par ce que nous aurons lu. Et selon le commentaire que nous emprunterons, eh bien, nous serons conditionnés dans un sens ou dans un autre. Tandis que si nous faisons l'inverse, si nous commençons par étudier nous-mêmes le texte, et ensuite nous comparons ce que nous avons découvert dans un commentaire, ça va être beaucoup plus enrichissant. Hein? Alors, quel est l'avantage justement d'une approche des langues de la Bible ? Eh bien, nous ne serons plus tributaires des traductions, du moins pas au même niveau. Et les écueils des traductions que nous avons soulignés dans nos études précédentes seront, sinon évités entièrement, dans la mesure où peut-être nous n'aurons pas une maîtrise totale des langues de la Bible, mais en tout cas, nous permettront d'éviter un certain nombre de pièges, un certain nombre d'écueils, n'est-ce pas, de traductions tendancieuses ou erronées, ou parfois tout simplement comme ça. Ou alors aussi, par exemple, nous permettra de réfuter les sectes. Les témoins de Jéhovah, par exemple. Les témoins de Jéhovah qui ont comme cheval de bataille le fait que le véritable nom de Dieu est Jéhovah. Alors, c'est très simple. Moi, quand je m'amuse comme un petit fou quand j'ai des témoins de Jéhovah qui viennent comme ça chez moi, parce que je leur écris en hébreu le nom de Dieu, ce qu'ils traduisent par Jéhovah, et je le vocalise tel qu'il se trouve dans la parole de Dieu, puis je leur dis « Maintenant, lisez ça ». Alors, en général, ils pâlissent, ils rougissent, ils verdissent, etc. Et puis, alors je leur explique, vous voyez, je dis, c'est vocalisé de telle manière que vous ne pouvez pas le prononcer. Donc, ça ne peut pas être Jéhovah. C'est certain que ça leur fait un coup moral, hein, ça c'est sûr. On n'est pas tributaire de choses de gens comme ça. C'est sûr que. On se familiarise aussi avec, comment dirais-je, le style de la Bible. Par exemple, quand on sait que l'hébreu use de répétition sous forme d'insistance. Par exemple, les siècles des siècles.
Bon, ça ne veut rien dire en français, mais c'est devenu une expression quasiment liturgique. Hein, les siècles des siècles, c'est un hébraïsme qui signifie pour l'ensemble des siècles, pour la totalité des siècles. Ou par exemple, une expression qu'on retrouve souvent dans la Bible, mais qu'on ne traduit pas comme ça, parce qu'elle serait, elle ne passerait pas en français. « Tu mourras de mort ». Par exemple, quand Jonathan a violé l'ordre de son père de ne pas prendre de nourriture avant que son père se soit vengé de ses ennemis, il a pris un petit peu de miel sur le bout de son bâton, et son père lui dit, bien, Jonathan, tu mourras de mort. Ça veut dire, tu vas mourir, c'est sûr, là je te pardonne pas cette affaire. C'est sûr, tu vas mourir. Bon, c'est une forme d'insistance. Bon, il faut le savoir. C'est des choses comme ça qu'il faut savoir. Et si on ne connaît pas les langues de la Bible, il y a des choses qui échappent. Même en français, n'est-ce pas? Et même quand on sait, par exemple, que l'hébreu répète pour insister, pour dire c'est absolu, c'est vrai. Hein, les siècles des siècles, par exemple, c'est-à-dire l'éternité, en fin de compte. Bon, ben, automatiquement, on ne va pas répéter bêtement une formule qui est devenue une formule liturgique qu'on trouve même dans le Notre Père, car c'est à toi qu'appartiennent le règne, la puissance et la gloire pour les siècles des siècles. Hein? Bon, ben, on comprend, ben, pour l'éternité. Hein? Bon, on le comprend. Bien. Alors, oui, on a ça, par exemple, le Saint des Saints, le lieu très saint, c'est-à-dire le lieu le plus saint, tout simplement, le cantique des cantiques. Ça veut dire le meilleur des cantiques, le plus beau des cantiques. C'est ça que ça veut dire, tout simplement. Hein? Bon, quand on sait, par exemple, que la poésie hébraïque est basée sur soit justement la répétition de la même pensée sous deux formes différentes, ou sur l'opposition. Hein? La femme intelligente construit sa maison, la femme folle la détruit de ses propres mains. Et c'est pourquoi, par exemple, quand M. Kuhn s'était forcé de traduire les psaumes en vers de 6 pieds avec une assonance à la fin de chaque verset, ben, le pauvre, il est à côté. Ça n'a rien à voir avec la poésie hébraïque, c'est de la poésie française, ça. Hein? Mais jamais, jamais, jamais les Hébreux n'ont eu cette conception-là de la poésie. Pour la poésie, c'est encore une fois répéter les mêmes choses. Alors quand on prend, par exemple, le livre des Proverbes, hein, et qu'on a un mot qu'on ne comprend pas, eh bien, on prend le verset suivant. Il répète sous une forme différente ce qu'il a voulu dire. Donc, le verset suivant éclaire le premier que nous n'avons pas compris. Ou bien, si nous prenons son contraire, hein, par exemple, l'attente des justes n'est que joie, mais l'espérance des méchants périra. Bon, l'attente des justes n'est que joie, c'est une traduction, comment dirais-je, un peu arrangé, parce que l'hébreu ne dit pas exactement ça. L'hébreu dit une formule qui est Mecholel Tzadikim Simcha. Bon, ça veut dire ça en fin de compte, mais enfin, c'est pas exactement ça. Alors, si on comprend pas très bien la première partie de la phrase qui effectivement est obscure en hébreu, on prend la deuxième partie. Mais l'espérance des méchants périra, n'aboutira pas, sera déçu en quelque sorte. Donc on peut conclure, qu'est-ce que veut dire le premier membre de phrase? Eh bien que l'espérance des justes, au contraire, va aboutir et va s'accomplir et sera donc source de joie pour le juste. Vous voyez, en comparant la chose et son contraire, on éclaire le sens du texte. Alors ça, c'est vrai particulièrement dans la poésie, c'est-à-dire dans les psaumes, dans les proverbes, dans certains passages prophétiques où on trouve ces procédés constamment. Bon, ça, c'est des choses qu'il faut savoir. Bon, autre problème, celui des temps. Si on sait en hébreu qu'il n'y a pas de temps, pas de passé, pas de présent, pas de futur, bon, on va relativiser drôlement les temps. Hein? Vous avez des traductions, n'est-ce pas ? Qui seront futurs, le Seigneur va faire telle chose, va faire telle autre, etc. Et puis, il y a une antériorité qui est simplement le résultat de l'imagination du traducteur. Alors, quand on sait ça, bon, on ne va pas s'arrêter justement sur ces nuances de temps qui sont très précises dans nos langues.
Et notamment dans le français, nous avons des nuances très très nombreuses au point de vue des temps, le futur antérieur, le passé composé, le subjonctif, l'imparfait du subjonctif et toutes ces choses-là, bon, qui font que la langue française dans ce domaine-là va être une langue extrêmement précise. Bon, on n'a pas ça en hébreu. L'hébreu est beaucoup plus imprécis dans ce domaine-là. Alors il faut le savoir, il ne faut pas s'arrêter en disant parce que tel traducteur a traduit telle chose par un futur antérieur, automatiquement c'est le reflet de l'hébreu. Non. Le traducteur peut s'être, sinon trompé, du moins avoir compris de telle et telle manière. Et alors on va pouvoir prendre un peu de champ par rapport à telle ou telle traduction quand on sait ces choses-là. Hein. Bon, j'ai parlé tout à l'heure des parallèles, des synonymes. Hein. C'est certain que l'hébreu emploie beaucoup les synonymes. Par exemple, le psaume 19, verset 2, le psaume 2, verset 4, etc. Et alors, justement, l'étude des synonymes nous permet justement de découvrir un certain nombre de choses. Et puis, l'augmentation de la pensée par un deuxième terme aussi, ça, on trouve ça souvent en hébreu. L'hébreu qui est une langue extrêmement concrète. Alors, c'est certain que quand on connaît des principes simples de la langue hébraïque, déjà, ça nous enrichit, ça enrichit notre compréhension du texte. Bon, même chose pour le grec du Nouveau Testament. Le grec du Nouveau Testament est un grec facile, simple. C'est ce qu'on appelle le koiné. On a déjà parlé, c'est-à-dire la langue du peuple dont la langue maternelle n'était pas le grec, justement. C'est-à-dire des peuples qui ont été conquis par Alexandre le Grand et qui ont adopté la langue grecque, mais une espèce de grec abattardi qui n'était pas du tout le grec de Démosthène ou de Ripide, quoi. Hein. C'était un grec beaucoup plus simple, beaucoup plus simplifié. Et alors, c'est heureux, n'est-ce pas, pour nous, en quelque sorte, parce que il est assez facile d'apprendre le grec du Nouveau Testament, beaucoup plus facile d'apprendre le grec avec le Nouveau Testament en tout cas, que d'apprendre l'hébreu. Hein. Alors, c'est une langue qui est beaucoup plus proche de notre langue, le grec, que ne l'est l'hébreu. C'est une langue indo-germanique, aryenne, si vous voulez, et qui est aussi ancrée sur la langue des Septante, c'est-à-dire de la traduction grecque de l'Ancien Testament. Ce qui fait qu'on peut facilement remonter de l'une à l'autre. Là aussi, n'est-ce pas, il y a tout un ensemble de synonymes qui sont là pour nous aider parce que c'est une langue. Le Nouveau Testament est écrit en grec, mais il est pensé en hébreu. Il est pensé par des gens qui parlaient hébreu. Et souvent, c'est un décalque de l'hébreu. Hein. Alors ça aussi, il faut savoir qu'il y a une interpénétration des deux choses. Alors, comment tirer un profit de l'étude de ces langues? Comment étudier ces langues? Bon, il y a trois stades. Je dirais qu'il y a trois stades, selon l'effort que chacun est prêt à fournir dans ce domaine-là. Si du moins certains pensent qu'ils peuvent fournir un effort dans le domaine des langues. Et d'abord, ce que j'appellerais avoir de bonnes concordances qui ont des équivalents hébreu et grec. Je n'en connais pas en français. Peut-être en existe-t-il, mais personnellement, je n'en connais pas. Par contre, personnellement, j'ai une excellente concordance, une grosse concordance, qui est une concordance anglaise, n'est-ce pas, qui s'appelle la concordance Young. On la trouve encore dans le commerce, bien sûr, elle est assez onéreuse, c'est une grosse concordance. Ah, en français, si. Il y a une concordance du Nouveau Testament qui est une concordance catholique qui a été faite par une sœur, Jeanne, je sais pas quoi, n'est-ce pas, qui est alors le nec plus ultra dans ce domaine-là. C'est-à-dire que vous prenez un mot, par exemple, n'importe quel, le mot Dieu, disons, le mot Dieu. Hein. Bon, alors, vous avez les différents... Tout de suite, vous avez les différents noms de Dieu en hébreu et en grec. Ça commencera par le mot Elohim, par exemple. Alors, vous l'avez écrit en français et vous l'avez écrit en hébreu à côté. Vous avez les différents sens du mot Elohim, sa racine, etc., etc. Et puis ensuite, vous avez toutes les références où vous trouvez le mot Elohim. Bon, si vous passez au Nouveau Testament, vous aurez le mot Théos, écrit en français et ensuite écrit en grec. Le sens du mot théos, en quelques lignes, et puis ensuite tous les textes sur lesquels vous trouvez ce mot, etc. Hein. Alors, si vous voulez, ça, à peu de frais,
enfin, sinon pécuniaire, un petit peu, parce que ça, c'est des instruments qui coûtent assez cher, et la grosse concordance de la sœur Jeanne en question, là, est assez chère. J'ai renoncé à l'acheter pour cette raison-là, d'ailleurs, surtout que j'avais la Young, d'ailleurs. Si bien que ça m'aurait renoncé à l'acheter pour cette raison-là, d'ailleurs, surtout que j'avais la Young, d'ailleurs. Si bien que ça m'aurait fait un peu double usage, bien qu'elle

Comme si vous prenez une concordance, la concordance de seconde, la petite concordance moyenne, là qu'on vend à la société biblique, etc., où vous avez le mot tout simplement en français, quoi. Hein. Tandis que là, vous avez les différents mots grecs, ou les différents mots hébreux qui sont traduits par le mot français que vous cherchez. Alors, déjà, vous avez toutes les nuances. Vous pouvez déjà trouver un certain nombre de nuances. Et même sans lire ni l'hébreu ni le grec, hein, comme vous avez une translittération en français, vous pouvez savoir comment le mot se prononce, vous pouvez savoir sa signification exacte, etc., etc. Bon. Alors maintenant, vous avez une autre étape, bien sûr, c'est de recourir à un dictionnaire ou un lexique. Même sans connaître la langue en elle-même, hein, vous achetez un dictionnaire de l'hébreu biblique, par exemple le Sander et Trenel, ou bien l'excellent petit lexique de Maurice Carrèze pour le grec du Nouveau Testament. Ça, on peut l'acheter éventuellement. Maurice Carrèze, lexique du Nouveau Testament, ou dictionnaire du Nouveau Testament, je ne sais plus comment ça s'appelle. Alors là, il faut un petit effort quand même, il faut apprendre à lire, quoi. Il faut apprendre l'alphabet hébreu et l'alphabet grec. Parce que là, autrement, vous n'en sortirez pas. Mais bon, c'est pas compliqué, hein. Apprendre l'alphabet, on a tous fait ça quand on était à l'école. Bon, ben, on peut le refaire pour le grec et pour l'hébreu, hein, au moins pour le grec, quoi. Pour le grec, bon, le Sander Trenel, il est assez difficile, parce qu'il faut connaître quand même le principe des racines hébraïques, et ça, c'est pas à la portée de tout le monde. Mais pour ce qui est du grec du Nouveau Testament, et puis le dictionnaire de Maurice Carrèze, il est relativement bon marché, quoi. Hein. C'est un livre de cette épaisseur-là, de 200 pages, peut-être 250 pages, qui contient l'essentiel du vocabulaire du Nouveau Testament, avec les références et les définitions. Donc vous cherchez un mot. Vous le prenez par exemple dans une concordance, par exemple le mot théos, disons, puisque j'ai parlé tout à l'heure de ça, hein, ou le mot amartia, le péché, hein, le péché, l'iniquité, le mot amartia. Bon, vous le cherchez dans votre dictionnaire et vous avez la définition du mot. Vous avez ces différentes traductions possibles, comment on l'a traduit dans tel endroit, comment on l'a traduit dans tel endroit, pourquoi il a été traduit de telle et telle manière, les mots voisins, dérivés, etc. Bon, ça vous donne déjà une approche. Et puis évidemment, la troisième étape, alors là, c'est la grosse étape, quoi, hein, où on se lance à fond, quoi. Alors, en étudiant la syntaxe, en étudiant la grammaire, en étudiant la langue, quoi, en étudiant la langue à fond. Alors pour ce faire-là, bon, ben, y a différentes méthodes. Hein. Pour l'hébreu, plusieurs ont fait ça. Je pourrais en parler si ça intéressait quelqu'un. Il y a des moyens audio, des choses comme ça. Pour le grec, c'est beaucoup plus facile, bien sûr, d'apprendre le grec que l'hébreu. Hein, ça, il n'y a pas de problème. Surtout le grec du Nouveau Testament, comme je disais tout à l'heure, qui est quand même un grec relativement facile. Il y a par exemple des petits livres qui s'appellent, enfin c'est en anglais, moi j'ai appris comme ça personnellement le grec, Teach Yourself New Testament Greek, enseignez à vous-même le grec du Nouveau Testament. C'est pas la peine de prendre le grec classique, hein, le grec de Démosthène et d'Euripide qui est assez ardu, très ardu même. Alors là, c'est s'embêter pour rien, mais si ça amuse certains, ils peuvent acheter à lire et écrire ou dans une librairie quelconque, scolaire, n'est-ce pas, une grammaire du grec classique, et puis s'y plonger, si ça les amuse. Moi, j'ai rien contre, évidemment. Mais enfin, personnellement, j'ai préféré prendre carrément le grec du Nouveau Testament, quoi. Alors, bon, on a aussi en bibliothèque une grammaire grecque que s'appelle Guy nous a donné, et le gros dictionnaire Bailly. Le dictionnaire Bailly, qui est le grand classique du grec, quoi. Hein. Alors ça, le grec vraiment classique, mais aussi, évidemment, le grec du Nouveau Testament. On peut chercher, n'est-ce pas? Il est à votre disposition ici, je l'ai mis à la bibliothèque. Hein, Marc l'a rangé. Bon, si ça vous intéresse, vous pouvez vous plonger dans le Bailly et puis trouver un certain nombre de mots du Nouveau Testament, etc. Alors, vous pouvez aussi vous procurer des traductions interlinéaires tant de l'Ancien que du Nouveau Testament. C'est-à-dire qu'il y a des éditions de la Bible qui sortent actuellement. Pendant longtemps, ça n'existait qu'en anglais, et depuis quelque temps, ils sont en train de les sortir également en français.
où vous avez

une traduction mot à mot, si vous voulez, ligne par ligne. C'est-à-dire, vous avez l'hébreu ou le grec, et puis en dessous de chaque mot hébreu, de chaque mot grec, vous avez une traduction littérale, littérale de ce mot. Donc, si vous connaissez mal les langues de la Bible, ou si vous ne les connaissez pas du tout, hein, vous avez le littéralisme. Et puis, en marge, vous avez une traduction classique, normale, quoi, hein. Alors, vous pouvez comparer, si vous voulez, et le littéralisme, et puis la traduction que les éditeurs de cet ouvrage ont fait. Alors, ça s'appelle version interlinéaire. Hein. Alors, ça existe depuis relativement longtemps pour l'Ancien Testament, en tout cas au moins pour la Torah, au moins pour les cinq livres de Moïse. Je ne sais pas pour le reste, mais en tout cas pour la Torah, ça existe. Et puis alors, vous l'avez maintenant pour le Nouveau Testament. Il y a un seul inconvénient à ce genre de littérature, c'est que c'est très cher. Je crois que le Nouveau Testament interlinéaire doit aller chercher dans les 200-250 francs, quelque chose comme ça, sinon plus. Je me souviens que mon père était très intéressé pour l'acheter. Il est au grand séminaire, là, j'avais téléphoné, il l'avait. Mais quand on a vu les prix, ça nous a un peu refroidi, quoi. Mais enfin, il est certain que plutôt que d'acheter des bêtises, des bouquins minables, si vraiment on veut étudier à fond, ça peut valoir le coup de faire la dépense. Hein, faire la dépense de quelque chose comme ça. C'est sûr que c'est le gros inconvénient. Tous les livres d'études sont chers. Pourquoi ? Pour une raison très simple, c'est que souvent d'abord ils sont assez volumineux. Si on prend par exemple la grosse concordance Young dont je parlais tout à l'heure, bon ben ça fait quoi, ça fait 600 pages, hein, automatiquement. Bon, ça augmente les prix, c'est évident. Deuxièmement, ce sont des livres rares qui sont peu diffusés, et on sait bien que le prix de revient, n'est-ce pas, d'un ouvrage diminue avec le tirage. Plus on a un tirage élevé, moins c'est cher à l'unité, et plus le tirage est restreint, et plus c'est cher à l'unité parce que l'éditeur doit rentrer dans ses frais automatiquement, quoi. Hein. Alors, les livres d'études sont souvent comme ça. Bon, vous avez aussi des dictionnaires, par exemple le dictionnaire de Pache, etc., qui donnent parfois aussi des racines hébraïques ou grecques d'un certain nombre de mots, de concepts comme ça. Bon, alors ça peut aider considérablement. Et c'est pourquoi, finalement, je crois que c'est intéressant d'avoir un minimum, une approche de ces langues-là. Hein. Même sommaire, on disait tout à l'heure, par exemple, par une simple concordance, type Jung ou autre, n'est-ce pas, ça peut être extrêmement intéressant, extrêmement enrichissant. Ce que je voulais dire là-dessus. Maintenant, les commentaires. Là, nous sommes dans une transition, parce que là, ce sont des instruments, si vous voulez, d'aide à l'étude personnelle. Bon, ça vaut aussi pour les dictionnaires dont je parlais il y a un instant. Et puis ensuite, on passe carrément aux commentaires. Les commentaires, si c'est des bons commentaires aussi, feront appel aux langues originales. Et c'est pourquoi, justement, il est bon, avant de consulter un bon commentaire, d'avoir fait une petite étude linguistique soi-même, hein, du texte auquel on se réfère. Donc, les commentaires sont une aide, mais ne sont pas un substitut à la réflexion personnelle. J'y reviens, je l'ai dit tout à l'heure, mais j'y insiste parce que c'est très important. Je crois qu'il est extrêmement... Les commentaires sont à manier avec beaucoup de précautions. Parce que, d'abord, il faut en faire un choix judicieux. Il y a beaucoup de commentaires qui sont mauvais. Soit parce qu'ils sont inspirés par une théologie libérale ou moderniste, soit parce qu'ils sont conditionnés par une école de pensée, le calvinisme, par exemple, le dispensationalisme, ou le catholicisme, etc. Et par conséquent, si vous voulez, peuvent nous mettre sur des rails. Et c'est toujours le grand, grand danger des commentaires, c'est d'être mis sur des rails. C'est pourquoi il faut choisir avec soin les commentaires. Par exemple, il y a d'excellents commentaires qui sont ceux de Godet, qui ont fait un travail très très très sérieux, ou bien les commentaires de Campbell Borgon dont je parlais tout à l'heure, qui sont en anglais malheureusement. Hélas, il faut bien dire qu'en français, on est assez pauvre dans le domaine justement de la littérature biblique. Et ça pour une raison aussi très simple, c'est que, encore une fois, de semblables instruments sont très chers à publier, et le public français est trop peu important, le public évangélique français, protestant évangélique, est trop peu important pour qu'on publie beaucoup en langue française. Ça, c'est le gros problème. Tandis que, forcément,
En anglais, là, on a tout le monde anglo-saxon, anglais, américain, australien, néo-zélandais, canadien, etc. Donc, automatiquement, ça permet une diffusion beaucoup plus large et, par conséquent, des prix de revient aussi qui sont beaucoup plus bas. Et alors, je dirais qu'après avoir appris les langues de la Bible, hébreu et grec, pour vraiment étudier la Bible, il faut quasiment connaître l'anglais. Alors, je ne saurais trop recommander à ceux qui veulent étudier la Bible d'étudier l'anglais aussi. C'est triste à dire parce que je suis assez allergique à tout ce qui est anglo-saxon, mais dans ce domaine-là, il faut reconnaître que là, il y a une richesse, n'est-ce pas ? Dès qu'on est capable de lire l'anglais couramment, on a accès à une littérature alors d'une richesse infinie par rapport à tout ce qu'on trouve en français. Ça, il n'y a pas de doute. Bon. Alors, choisir les commentaires avec soin. Et puis, avoir plusieurs commentaires, comparer plusieurs commentaires. Et puis, savoir que quand nous lisons un commentaire, nous ne lisons pas l'Évangile. Et par conséquent, nous devons avoir suffisamment de recul, suffisamment de jugement personnel et d'esprit critique pour être en désaccord avec le commentaire que nous utilisons. Nous ne devons pas avaler ça comme si c'était encore une fois la parole même de Dieu. Nous n'avons pas à hésiter à ne pas être d'accord parfois avec tel ou tel commentaire. Et les commentaires doivent être lus avec un esprit critique. Sans jamais nous inféoder à aucune école de pensée. Et ça, c'est dramatique parce que forcément, inconsciemment ou non, nous sommes plus ou moins tributaires d'écoles de pensée. Il est certain, par exemple, que nous autres évangéliques, sans même en avoir conscience, nous sommes tributaires, par exemple, de Calvin, dans une large mesure, même si nous ne sommes pas calvinistes, et même si nous ne sommes pas tout à fait d'accord avec tout ce que Calvin dit. Mais nous sommes tributaires de Calvin. Et au-delà, si nous remontons, nous sommes tributaires d'Augustin. Les catholiques sont tributaires de Thomas d'Aquin. Nous ne sommes tributaires d'Augustin. Bon, ils ont dit des bonnes choses, ces gens-là. Ils ont dit des bêtises aussi, forcément, parce que c'est des hommes. Nous sommes tributaires, si nous sommes beaucoup plus proches maintenant, nous sommes tributaires de Darby, dans le domaine, par exemple, du dispensationalisme. Et dans les milieux évangéliques, le schéma de l'eschatologie est à 90% tributaire de Darby. Bon ben, Darby a un grand mérite, c'est qu'il a été le premier à élaborer un système d'eschatologie qui était cohérent avec la révélation biblique. Bon, et grâce à lui, dans les milieux évangéliques, on a redécouvert cette grande vérité que Jésus revenait. C'est merveilleux. Mais il a trop systématisé les choses. Et là, n'est-ce pas, actuellement, ça nous joue des tours parce que les choses ne se passent pas exactement comme Darby les avait dites. Et beaucoup de gens sont déboussolés, désorientés. Ce qui montre bien que nous n'avons pas à être tributaires d'un système de pensée. Il faut connaître les systèmes de pensée, il faut connaître les écoles de pensée. Mais il faut savoir aussi prendre du champ par rapport à cela. Alors, outre les commentaires, qu'est-ce qui doit figurer dans la bibliothèque de quelqu'un qui veut vraiment étudier la Bible ? Eh bien, je l'ai dit tout à l'heure, une bonne concordance. Ça, c'est la base. Une bonne concordance va nous permettre de gagner un temps considérable. Plutôt que de chercher un texte, soudain on dit, tiens, il y a tel texte, mais oui, ça peut bien se trouver. C'est dans Jean, mais non, c'est pas dans Jean, c'est dans Luc. Mais non, c'est pas dans Luc, c'est... Ah, on cherche, on ne trouve pas. Vous avez une concordance, en 30 secondes, n'est-ce pas, vous avez votre texte. Ça, une concordance, c'est quasi indispensable. Alors vous avez des concordances, je disais tout à l'heure, à tous les prix, vous avez une petite concordance de poche, c'est mieux que rien. Hein, qui coûte quelques dizaines de francs, 20, 30 francs peut-être, n'est-ce pas ? Et puis vous avez donc les concordances moyennes, c'est sur second ou sur la colombe maintenant, il y en a ? C'est à second, oui, bon, c'est un peu dommage, mais on en est encore à second, bon. Et puis alors vous avez donc les concordances, si vous êtes capable de prendre, de lire l'anglais, moi je vous conseille la Young. Hein. C'est vraiment extra, quoi, hein. Là, elle est très, très complète. Et puis, autrement, bah oui, vous avez la concordance de la sœur Jeanne, mais alors, c'est, bon, elle est catholique aussi, ça se sent, hein, c'est sûr. Il y a les apocryphes, déjà, et puis, bon,
Mais enfin, elle est quand même très bien, quoi. Elle est quand même très très bien, c'est sûr. Enfin, déjà, bon, si on a la concordance de second, c'est mieux que rien, quoi. C'est mieux que rien. Deuxième élément, un bon atlas biblique. Ça aussi, c'est très important parce que la Bible se comprend aussi dans son contexte historique et géographique. Notamment, une géographie historique qu'il faut connaître, n'est-ce pas, qui nous évitera aussi des erreurs et qui nous permet, qui nous éclairera le texte biblique d'une manière considérable. Si en plus de ça, nous avons la possibilité de visiter le pays lui-même, le pays d'Israël, forcément, ça aide. Et après, justement, avoir un bon atlas biblique quand on a visité le pays d'Israël, ça aide aussi considérablement. Alors, ça, je dois dire qu'il y a eu un gros effort de fait en français ces derniers temps dans le domaine des atlas bibliques. Et il y a des choses tout à fait valables, aussi à différents prix, aussi bien des petits atlas brochés à bon marché, hein, je ne sais pas combien ils se vendent, jusqu'à des choses alors beaucoup plus élaborées, beaucoup plus illustrées, etc., en couleur, tout ça, qui sont très très bien faites. Là, je dois dire que là, il y a un gros effort de fait, même si là aussi, parfois, il y a encore des erreurs. Bon. Autre chose importante, un dictionnaire ou une encyclopédie biblique. Alors là aussi, il y a des choses valables en français, notamment le dictionnaire d'Emmaüs, qui est à mon avis le plus valable qui existe en français, qui a été l'objet de différentes éditions, il a été revu, corrigé et augmenté. Il faut savoir qu'il obéit à une certaine école de pensée, comme je disais tout à l'heure, notamment le courant évangélique non charismatique, et je dirais même anti-charismatique, dispensationaliste, de type darbiste. Et par exemple, ce schéma darbiste de l'eschatologie que j'évoquais tout à l'heure, qui est extrêmement discutable, se retrouve dans ce dictionnaire-là. Bien entendu, ils sont très opposés au charisme, donc il faut relativiser toutes ces choses-là. Mais il faut savoir, quoi, quand on sait ça, on est capable de relativiser, et puis il y a des choses excellentes. Maintenant, il y en a d'autres qui sont sortis, qui sont nettement moins bons. Et même qui sont carrément libéraux, dangereux. C'est pourquoi je me limiterai tout de même, si certains sont intéressés par un achat de ce type-là, n'est-ce pas, je me limiterai au dictionnaire d'Emmaüs, qui me semble tout de même en français le meilleur qui soit. Bien entendu, si vous êtes capable de lire l'anglais, ou même l'allemand, bien sûr, il y a des choses alors infiniment plus valables. Bon, je ne connais pas l'allemand, donc je ne sais pas ce qui se publie là-dedans, mais enfin, en anglais, je sais qu'il y a des choses qui sont tout à fait valables, bien sûr. Bon. Autre chose qui peut être intéressante aussi, ce sont des livres, comme il en sort pas mal en français en ce moment, sur les us et coutumes des pays bibliques. Il y a des choses intéressantes. Par exemple, il y a des petits livres qui sont très intéressants et très peu chers. On les a en bibliothèque, je crois, Marc. Hein, c'est ça. Donc, sur les us et coutumes de l'époque du Nouveau Testament et de l'époque de l'Ancien Testament. Et puis, il y a un troisième, je ne me souviens plus ce que c'est. Oui, c'est ça. Alors ça, c'est très intéressant. Vous avez, par exemple, les routes, comment on circulait à l'époque biblique, les transports, le commerce, l'histoire, à l'époque romaine, enfin, tout ce qu'on peut avoir besoin de savoir, les poids et mesures, à quoi ça correspond, les monnaies, toutes ces choses-là. C'est très intéressant. Et là, vous pouvez vous les procurer pour pas cher. Et puis, alors, évidemment, si vous voulez mettre davantage, vous avez aussi des choses qui sont beaucoup plus valables, avec des belles illustrations, des choses comme ça. Remarquez bien que de tels livres sont chers, bien sûr, c'est leur moindre défaut, je disais tout à l'heure, mais parfois ça vaut le coup de faire l'investissement sur plusieurs années, hein, plutôt que d'acheter, quand on se fait payer pour un anniversaire, pour un Noël ou des choses comme ça, plutôt que d'acheter des bêtises, mettre un peu d'argent de côté pour acheter des livres de ce type-là, c'est pas un investissement qui est inutile, c'est pas un investissement qui est perdu. C'est quelque chose qu'on retrouve parce que c'est vrai que ça peut enrichir considérablement notre connaissance et notre étude de la Bible. Alors, dans le domaine de l'histoire naturelle aussi, les plantes de la Bible, les animaux de la Bible, des choses comme ça. L'archéologie. Alors, il y a aussi d'excellentes choses qui sont sorties en français dans le domaine de l'archéologie cet an dernier, et notamment un ouvrage de Thomson qui date déjà un peu et qui est un petit peu dépassé parce que dans ce domaine-là, évidemment, ça va très vite aussi, mais qui est excellent, qui s'appelle « L'archéologie de la Bible » par Thomson. C'est une traduction de l'anglais, bien sûr, comme la plupart de ces livres-là. Vous avez aussi alors des ouvrages plus généraux sur les us et coutumes à l'époque biblique qui font aussi mention de l'archéologie.
Alors maintenant, autres livres qui peuvent être intéressants, mais qu'il faut manier avec une grande précaution, un luxe de précaution, je dirais, ce sont les livres de doctrine. Il faut les trier avec soin. Bon, ce n'est pas inutile, bien entendu, d'avoir à sa disposition des livres de doctrine, il y en a d'excellents. Il y a d'excellents sur la théologie systématique, mais il y en a d'autres, évidemment, avec toutes les doctrines erronées et bizarres qui circulent de nos jours, qui peuvent être extrêmement dangereux, notamment en ce qui concerne le modernisme, et qui peuvent déstabiliser quelqu'un. Hein, qui peuvent déstabiliser quelqu'un, d'autant plus que derrière ces choses-là, il y a souvent des puissances démoniaques. Ça, je l'ai expérimenté moi-même. Je me souviens, par exemple, d'un jeune homme qui était un petit peu vieux, un petit peu plus vieux que moi, mais qui terminait des études de français, il passait licence CAPES, etc. Et il avait donc deux auteurs à travailler. Le premier, c'était Pascal, et le deuxième, c'était Voltaire. Il devait choisir entre ces deux-là et présenter un travail à ses examinateurs pour son examen final. Il était chrétien, engagé, etc. Et tout naturellement, forcément, il aurait dû prendre Pascal. Puis bêtement, je ne sais pas ce qu'il lui a pris, une idée complètement saugrenue, il a pris Voltaire. Il s'est plongé dans Voltaire jusqu'au cou, et il a été branlé dans sa foi. Et là, sa mère, qui était une chrétienne convaincue, et son pasteur et moi-même, qui ont eu affaire à lui, nous sommes rendus compte très vite que c'était plus qu'une simple, comment dirais-je, déstabilisation rationnelle, et des attaques démoniaques, et des attaques de doute, et des démons de doute qui interviennent. Et moi-même, quand j'étais en Église réformée, avant ma conversion, pour avoir lu des ouvrages de ce type-là, souvent par hasard d'ailleurs, mais qui traînaient justement dans les bibliothèques des églises réformées que je fréquentais à l'époque, j'ai connu des luttes de ce type-là, donc je sais ce que c'est, avec justement des attaques démoniaques en arrière-plan, sur le doute, sur la parole de Dieu, des choses comme ça. Alors faites très attention aux livres de doctrine, et notamment aux livres de doctrine modernistes. Bon, maintenant, évidemment, des années après, j'ai fait le tour de ces choses, et j'en rigole aujourd'hui, j'en rigole. Hein. Parfois c'est tellement bête, c'est ce que je disais aux jeunes l'autre jour quand on parlait de l'évolution. Hein. Bon, quand ils ont reconstitué le squelette le profil de l'homme, de quel homme, le pithécanthrope ou un truc comme ça, à partir d'une dent qu'ils ont trouvée qui s'est avérée être une dent de porc en fin de compte. N'empêche que vous avez des gens qui sont troublés, et ça fait du mal en attendant, ça fait du mal, jusqu'au moment où ils trouvent que c'était une dent de porc. Alors on en rigole après, bien sûr. N'empêche que ceux qui sont dans la tourmente, qui sont dans la tempête à ce moment-là, ils rigolent pas. Alors bon, c'est la même chose pour ces livres-là. Moi, je vous dis, j'en ai fait le tour, et maintenant j'en rigole, c'est tellement gros. Et bon, j'ai progressé, bien sûr, mais quand on est dans le coup, c'est pas toujours facile, et vous en avez qui ont été ébranlés dans leur foi sous ces choses-là. Alors faites très attention aux livres de doctrine à cause de ça. Voilà, si vous voulez, on va en rester là pour ce soir.

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1: Donc, on termine la christologie. Et on ne peut pas justement parler de christologie sans parler aussi de la parousie, c'est-à-dire du retour de Jésus. Jésus a promis qu'il reviendrait. Nous en avons parlé la dernière fois quand nous avons évoqué l'ascension. Et les anges qui ont parlé aux disciples leur ont promis que ce même Jésus qu'ils avaient vu s'en aller montant au ciel reviendrait de la même manière. Le livre de l'Apocalypse nous dit « Voici, il vient sur les nuées et tout œil le verra. » Le retour de Jésus ou la parousie est indissociable de la messianité de Jésus. Le Messie, nous l'avons vu, c'est un roi. Le roi oint. Et en tant que roi, il règne sur l'univers entier comme lieutenant de Dieu. Et s'il est vrai que depuis son ascension, ainsi que nous l'avons vu, Jésus règne de juré, il ne règne pas encore de facto. C'est-à-dire qu'il règne de droit, mais de fait, sa royauté n'est pas encore pleinement manifestée. Et ce faisant, les Juifs ont beau jeu de nier la messianité de Jésus à partir de l'argument que Jésus n'a pas accompli jusqu'à présent les prophéties messianiques de l'Ancien Testament, lesquelles prophéties évoquent le rassemblement d'Israël dans son pays, le fait que toutes les nations puissent alors se tourner vers le Dieu d'Israël, que les conditions matérielles, physiques et autres de la terre soient transformées, etc. Et le Messie est indissociable de la vision messianique, c'est-à-dire de la manifestation du salut de Dieu au dernier jour. Cette manifestation, elle a deux aspects. Elle a un aspect spirituel et elle a un aspect temporel. Ça veut dire qu'elle a un aspect qui concerne le salut intérieur et aussi ce qui concerne le salut extérieur. Elle a un aspect ensuite universaliste, c'est-à-dire que cela intéresse l'univers entier, et un aspect nationaliste, ça veut dire que ça concerne essentiellement le peuple juif. Et Jésus a accompli la première partie de ce programme lors de sa première venue. Le salut spirituel a été accompli. Mais le salut, on dirais-je, temporel, n'a pas encore été manifesté. Et par conséquent, il faut une deuxième intervention du Seigneur dans l'histoire pour que la deuxième partie de ce programme soit respectée. Et c'est pourquoi le retour de Jésus, la parousie, c'est-à-dire littéralement son apparition, est évoqué 380 fois dans le Nouveau Testament et 527 fois dans l'Ancien. Quand on pense par exemple qu'une doctrine comme le baptême n'est évoquée que 19 fois, on se rend compte de la place centrale que la parousie occupe dans la Bible. Et c'est la raison pour laquelle on peut s'étonner du peu de place que cette doctrine occupe dans la préoccupation, dans la prédication et dans la vie de l'Église d'une manière générale. En fait, si l'on considère le nombre des allusions qui sont faites à cette doctrine, on peut dire que cette doctrine est quasiment la première du Nouveau Testament. Encore une fois, c'est souligner son importance. Et on constate que dans l'éventail des doctrines de la foi chrétienne, c'est celle qui est pratiquement reléguée au dernier plan. On peut même aller plus loin et dire que les églises mondanisées haïssent tout simplement cette doctrine. Il est vrai qu'elle a donné lieu à, peut-on dire, des excès divers ordres. Et lorsque l'on évoque la parousie, la doctrine de la parousie, constamment revient le fameux problème de l'an 1000 et des terreurs de l'an 1000 qui ont amené toutes sortes de désordres et de débordements dans l'Europe entière. Encore qu'il semble bien que ces terreurs de l'an 1000 aient été très exagérées et que les choses n'ont pas du tout pris la proportion que l'on dit qu'elles ont prise en fait. Mais il est facile de montrer que quelle que soit l'importance des terreurs de l'an 1000, ces dernières reposaient sur une doctrine erronée. Et cette doctrine, c'était l'amillénarisme. Ainsi que nous allons avoir l'occasion de voir, il s'agit là d'une fausse doctrine en ce qui concerne le retour de Jésus. Par contre, il y a eu, et c'est la deuxième objection que l'on fait, des sectes millénaristes qui, elles aussi, ont terminé dans des débordements. La plus célèbre d'entre elles étant la secte de Münster, qui avait abouti à la prise de cette ville par des anabaptistes, des groupes d'anabaptistes, qui affirmaient que le millénium était arrivé et qui avaient entrepris à partir de cette ville, après avoir massacré tous ceux qui n'étaient pas des leurs, d'y créer une ville idéale. Finalement, ça s'était terminé dans le scandale moral. Et les troupes d'un des princes allemands de la région étaient venues détruire tout ça et massacrer tous les anabaptistes, et l'affaire s'était terminée dans un bain de sang. De temps en temps, il y a des poussées millénaristes qui surgissent ça et là, notamment à la fin du siècle, au milieu du siècle dernier aux États-Unis. Une fièvre millénariste qui a donné naissance à la secte des adventistes. La secte des Mormons reposait aussi d'une certaine manière sur une espèce de poussée millénariste, etc. Néanmoins, ce n'est pas... Bon, bien sûr, plus près de nous, il y a des témoins de Jéhovah, qui sont d'ailleurs issus des adventistes, qui aussi font régulièrement leur fortune en prédisant la date du retour de Jésus. Il semble que depuis quelques années, ils aient quelque peu renoncé à cette tentative-là, certainement un petit peu échaudés par leurs échecs répétés, mais en son temps, ils n'hésitaient pas à donner des dates précises. En tout cas, ce n'est pas parce que des sectes diverses ont erré à partir d'une doctrine que cette dernière est obligatoirement fausse et qu'elle est à rejeter ou du moins à mettre sous le boisseau. En réalité, nous constatons dans l'histoire de l'Église que cette dernière a vécu les premières décennies de son histoire dans une attente ardente du retour du Seigneur. Déjà, le Nouveau Testament, les épîtres de Paul nous montrent combien était vive cette attente et même Paul est obligé parfois de un petit peu freiner l'enthousiasme et l'ardeur d'un certain nombre de ces chrétiens, notamment à Thessalonique, qui voyaient ce retour de Jésus comme totalement imminent, qui avaient cessé de travailler, etc. On voit, par exemple, dans des écrits comme ceux d'un homme, bon, dans la Didaquée, par exemple, dans les pasteurs d'Hermas, les premiers écrits apostoliques au début du IIe siècle, que cette attente était ardente. Par exemple, il y a dans la Didaquée un texte où la manière de célébrer la Sainte Cène est décrite. Et l'officiant, le président de la Sainte Cène, celui qui préside la Sainte Cène, est invité à dire, eh bien, de même que les épis qui étaient autrefois dispersés sur les collines et que les grappes qui étaient autrefois dispersées sur les collines sont maintenant rassemblées sur cette table, dans ce pain et dans ce vin, qu'ainsi, Seigneur, tout ton peuple soit bientôt rassemblé dans ton royaume de toutes les extrémités de la terre. Justin Martyr écrivait qu'il s'attendait à ce que bientôt tous les saints, c'est-à-dire les enfants de Dieu véritables, se trouvent rassemblés dans la Jérusalem, Jérusalem terrestre, avec les saints de l'ancienne alliance, Abraham, Isaac et tous ceux dont il est question dans l'Ancien Testament, pour y régner avec le Seigneur pendant 1000 ans, et que les Juifs incrédules auraient été chassés de cette cité. Quel que soit le caractère discutable de cette dernière affirmation, en tout cas, un homme comme Justin Martyr croyait donc à la parousie prochaine et au retour de Jésus. C'est évident. Et il semble que, au IIe siècle, à la fin du IIe siècle, puis surtout au IIIe siècle, il y a eu une certaine désillusion qui se soit introduite dans l'Église, et que le fait que Jésus ne revenait pas aussi vite qu'on l'avait pensé a amené les leaders de l'Église à se dire que, somme toute, il valait mieux envisager la durée, installer l'Église dans la durée, plutôt que de la garder dans une attente de la parousie. Et c'est cette évolution qui, au IVe siècle, a conduit au constantinisme, l'Église qui a fait alliance avec l'Empire, et à partir du moment où cette alliance a été accomplie, l'espérance du retour du Seigneur a été reléguée à l'arrière-plan. Il n'était pas souhaitable que le Seigneur revienne trop vite, de façon à ce que l'Église ait le temps d'asseoir son règne, son royaume, grâce à cette alliance qu'elle avait accomplie avec l'Empire. Quelque temps plus tard, la boucle était bouclée avec Augustin, lequel a réinterprété l'Apocalypse dans ce domaine, disant que le millénium n'était pas à attendre dans un futur à venir, mais que le millénium était venu à partir du moment où il y avait eu cet accord entre l'Église et l'État. Que depuis la conversion de Constantin, on était donc entré dans le millénium, et que, eh bien, il y allait y avoir un règne de l'Église, un règne terrestre du Christ par l'intermédiaire de l'Église, par l'Église interposée, lequel règne allait durer 1000 ans. Et c'est pourquoi, à la fin de ce premier millénaire, justement, il y a eu ces fameuses terreurs de l'an 1000, car au bout du millénium, c'était la fin du monde. C'était le jugement dernier. C'était le ciel nouveau et la nouvelle terre. Et par conséquent, on s'attendait à des bouleversements terribles qui devaient amener la destruction de la terre, la fin du monde au sens propre du terme. Et c'est pourquoi, dans la mentalité de beaucoup de chrétiens, des membres des églises historiques, la parousie se confond avec la fin du monde. Parousie et fin du monde sont une seule et même chose. On ne fait pas la différence entre les deux choses. En réalité, ce sont deux événements bien différents. C'est ce que nous allons voir. Donc, cette période prend fin au bout du premier millénaire de l'Église, puis évidemment, au bout de ce premier millénaire, on s'aperçoit que rien ne se passe. Le monde continue comme avant, on se dit « tiens, on s'est trompé ». Il faut donc réviser à nouveau la doctrine. Et la doctrine, c'est celle-ci, c'est que le millénium, c'est effectivement cette période du règne terrestre de l'Église, mais les 1000 ans sont à prendre au sens symbolique, c'est-à-dire un temps très long. Ouf, en même temps on respire, ça veut dire on a tout le temps devant nous. Et le Seigneur, eh bien, c'est pas demain la veille qu'il revienne. C'est ça que ça signifie. Et la parousie devient un des articles du credo, parlant de Jésus, il est dit, il est monté au ciel, il s'est assis à la droite de Dieu, le Père Tout-Puissant, il viendra de là pour juger les vivants et les morts. Point final. Et pour beaucoup de gens, la parousie, ça se borne à ça. Et puisqu'il viendra de là pour juger les vivants et les morts, on n'est pas tellement pressé qu'il revienne. Le plus tard sera le mieux. Plus tard on aura affaire au jugement, le mieux on se portera. Et c'est dans cela que la doctrine du retour du Seigneur est quasiment caricaturée et défigurée dans la plupart des églises historiques. Ce sont les églises évangéliques qui ont redécouvert la doctrine du retour du Seigneur, notamment à partir du XVIIe siècle, quand on s'est mis à étudier les prophéties. Et puis, plus près de nous, c'est Darby, John Nelson Darby, qui a élaboré le premier système cohérent, la première doctrine cohérente du retour de Jésus. La doctrine de Darby, dite doctrine dispensationaliste, n'est pas dépourvue de mérite, et le mérite essentiel qui est le sien, c'est d'avoir réaffirmé effectivement que Jésus revient, mais elle a aussi ses limites, ainsi que nous allons le voir. Néanmoins, ce retour de Jésus, cette parousie, d'abord, avant d'en définir les modalités, il faut définir sa réalité. Jésus revient-il et comment? Pour beaucoup de gens, ce n'est pas évident. Pour beaucoup de chrétiens, dans les églises historiques en particulier. Et à ce niveau-là, il y a eu de nombreuses tentatives d'explication qui ont été données pour dire, en quelque sorte, qu'il ne fallait pas s'attendre à un retour corporel de Jésus. Il y a une doctrine un peu étrange, plutôt une explication un peu étrange, qui dit que le retour de Jésus, c'est la mort. La mort, quand vient la mort pour chacun d'entre nous, à notre heure, c'est Jésus qui revient. C'est Jésus qui revient pour celui qui meurt. Le chrétien, bien sûr. Bon, c'est déjà pas tellement encourageant, à ce moment-là. Même si la mort, évidemment, est une ennemie vaincue. Mais on se rend bien compte qu'ici, cette doctrine-là ne peut pas du tout cadrer avec les textes. Ce Jésus que vous avez vu s'élever au ciel s'élèvera, reviendra de la même manière. La mort ne vient pas tout à fait comme Jésus est parti. Voici, il vient sur les nuées, tout œil le verra. Quand la mort vient, tout le monde ne le voit pas. Tout le monde ne voit pas Jésus venir. Celui qui meurt, Peut-être voit Jésus venir, mais tous les autres, non. Deuxièmement, il est question de la venue de Jésus au son de la trompette, au son de la voix de l'archange. Bon, quand la mort vient, c'est pas tellement au son de la trompette, ni au son de la voix de l'archange. Ensuite, la venue de Jésus précède la résurrection. Donc automatiquement, c'est une contradiction. Celui qui meurt, par définition, il ne ressuscite pas. On ne peut pas à la fois vivre une chose et son contraire. La mort n'est pas la résurrection, ou alors je ne sais pas ce que c'est que la résurrection. Ensuite, Paul nous dit que le dernier ennemi qui sera vaincu, c'est la mort. Donc la mort est une ennemie. Et la mort doit être vaincue. Par conséquent, il n'est pas possible de constater ou d'affirmer que lorsque un chrétien meurt, c'est la parousie pour lui. Deuxième doctrine erronée, la parousie, le retour de Jésus, c'est la venue du Saint-Esprit. Jésus a dit « Je m'en vais, mais je reviendrai, et je vous enverrai un autre consolateur. » Par conséquent, quand un homme se tourne vers Jésus dans la foi et que le Saint-Esprit vient habiter son cœur, c'est la parousie pour lui. Mais là aussi, on voit tout de suite que cette doctrine, pour séduisante qu'elle soit, ne peut pas cadrer du tout avec les textes. Jésus dit qu'il envoie effectivement le Saint-Esprit, mais comme un substitut pendant le temps de son absence. Et que son absence a pour but, nous lisons ça dans Jean 14, de préparer pour les siens une place, afin de revenir les prendre avec lui pour que là où il est, il soit aussi. Lorsque le Saint-Esprit vient dans notre cœur, nous ne sommes pas là où est Jésus. C'est bien évident. D'autre part, nous pourrions reprendre du Saint-Esprit ce que nous disions pour la mort. Le Saint-Esprit ne vient pas au son de la trompette ni de l'archange. Le Saint-Esprit ne vient pas sur les nuées du ciel, en sorte que toutes les tribus de la terre le voient et se lamentent à cause de lui. Par conséquent, la parousie est véritablement autre chose. Il y a une unanimité dans les premiers siècles de l'Église, nous l'avons vu, pour attendre un retour corporel de Jésus. Comment s'accomplira ce retour de Jésus? Eh bien, la Bible nous le montre en deux temps. Paul nous dit, il reviendra pour ceux qui l'attendent pour leur salut. Et Jésus lui-même donne quelques indications sur la manière dont se fera son retour. Il dit comme un voleur dans la nuit. Quand les hommes diront paix et sûreté, quand ils n'y s'y attendront pas, comme un voleur dans la nuit. Donc, la surprise. La surprise, et on pourrait dire la discrétion. Deuxièmement, il vient en même pour ressusciter ceux qui ont cru en lui. Et tous les écrits du Nouveau Testament, comme ceux de l'Ancien Testament, font allusion d'une résurrection en deux temps. Paul, devant Agrippa, affirme que il y aura une résurrection des justes et des injustes, ainsi que l'affirment les prophètes. Mais déjà, dans l'Ancien Testament, il y a deux étapes de cette résurrection, des justes et des injustes. Dans le livre de Daniel, dans le chapitre 12, l'ange qui parle avec Daniel lui déclare que plusieurs de ceux qui dorment dans la poussière, plusieurs on peut traduire aussi par un grand nombre, de ceux qui dorment dans la poussière se réveilleront. Et après, les autres se réveilleront pour le jugement. Et c'est ce texte de Daniel, en particulier ce verset de Daniel, qui est dans la tradition juive, à l'époque de Jésus et avant déjà, a permis de définir l'idée qu'il y a une résurrection d'entre les morts. Pas de tous les morts, mais d'entre les morts. Et cette expression, nous la retrouvons à plusieurs reprises dans le Nouveau Testament, notamment sous la plume de Paul. Une résurrection d'entre les morts. Et Paul lui-même déclare dans l'Épître aux Philippiens, donc il a renoncé à tout, afin de pouvoir arriver, dit-il, si je puis, à la résurrection d'entre les morts. Et cette résurrection d'entre les morts est un privilège qui est donné aux justes. Seuls les justes auront part à cette résurrection d'entre les morts. Et le but de cette résurrection d'entre les morts sera de briller, comme le dit l'ange à Daniel, comme le soleil, quand il est dans sa force. Et dans un deuxième temps, il y aura la résurrection de tous les morts pour le jugement. Et ça, nous le trouvons dans Daniel aussi, n'est-ce pas ? Dans la vision messianique, chapitre 7, la fameuse vision du Fils de l'homme qui vient sur les nuées du ciel pour exercer le jugement sur les bêtes, en particulier les empires humains qui se sont succédés sur la surface de la terre. Et c'est à partir de cela que la tradition juive a considéré que la venue du Messie donnerait le signal de cette résurrection d'entre les morts, d'abord. Et qu'une des raisons d'être de la venue en gloire du Messie, venue en gloire qui est décrite selon la vision de Daniel, chapitre 7, le Fils de l'homme, c'est-à-dire le Messie, qui vient sur les nuées du ciel, avec puissance et une grande gloire, comme dira Jésus, ou encore, selon l'interprétation du psaume 110 dont nous avons parlé ensemble la dernière fois, le Messie comparé à Melchizedek, qui est assis sur son trône, selon ce que nous lisons dans Daniel 7, et qui exerce la royauté, jusqu'à ce qu'il fasse de ses ennemis son marchepied. Donc il anéantit les ennemis de Dieu par sa venue. Et notamment, il anéantit la puissance de la mort. Et on trouve ça aussi dans Ésaïe 24. Le Seigneur prépare pour tous les peuples, sur une haute montagne, un festin, etc. Et sur cette montagne, il anéantit la mort pour toujours. Il essuie les larmes de tous les yeux. Par conséquent, la venue du Messie, la parousie, est directement lié à la résurrection. La première venue de Jésus n'échappe pas à cette loi. La venue de Jésus est liée à la première victoire et la victoire décisive sur la mort, en ce sens que Jésus est le premier-né d'entre les morts, dira l'apôtre Paul. Mais lors de sa venue aura lieu la résurrection d'entre les morts. L'Apocalypse reprend cette pensée quand il parle de la première résurrection. Et Jean voit les âmes des martyrs, de ceux qui ont été décapités à cause du Messie. Ils revinrent à la vie quand ? Au moment où le Seigneur apparaît. Et c'est alors que a lieu la première résurrection. Et Jean ajoute « Heureux et saints ceux qui ont part à la première résurrection. La seconde mort n'a plus de pouvoir sur eux et ils régneront avec le Messie pendant 1000 ans. Donc, c'est bien de cette résurrection d'entre les morts qu'on trouve dans la tradition juive, qu'on trouve à Qumran et qu'on trouve dans les autres écrits du Nouveau Testament qu'il s'agit là.

Il y en aura qui sont vivants à ce moment-là. Qu'est-ce qui va se passer pour cela? C'était la question que les Corinthiens posaient à Paul. Et si par hasard on est vivant, nous, quand le Messie viendra, qu'est-ce qui va nous arriver? Paul dit, vous inquiétez pas. Quand cet événement se produira, les morts, dit-il, en Christ, les morts bienheureux ressusciteront premièrement, mais les vivants qui seront restés pour l'apparition du Seigneur seront transformés en un instant. Littéralement, le grec dit dans un atome de temps, et ensemble, vivants transformés et morts ressuscités seront enlevés à la rencontre du Seigneur dans les airs. Par conséquent, il y a ici une rencontre dans les airs, à mi-chemin, si j'ose dire, entre le ciel et la terre. D'un côté, il y a le Seigneur qui descend, et de l'autre, il y a les justes qui montent automatiquement, quelque part au milieu, et à rencontre. Donc le Seigneur revient pour prendre les siens. Et de nombreux textes montrent le caractère aussi tout à fait étonnant de cet événement, d'où la nécessité de la vigilance. Et Jésus dit, ce jour-là, cette nuit-là, de deux hommes qui seront à travailler ensemble, l'un sera pris, l'autre laissé. De deux femmes qui seront en train de moudre ensemble, l'une sera prise, l'autre laissée. De deux personnes qui seront dans un même lit, l'une sera prise, l'autre laissée, etc. Et en même temps, nous retrouvons ici cette idée que nous évoquions hier du rassemblement des élus dans le royaume céleste. Il rassemblera ses élus des quatre coins de la terre dans son royaume. Après avoir envoyé ses anges avec une trompette retentissante. Autre pensée forte aussi que nous trouvons en relation avec la parousie, c'est l'idée du jugement. Donc, résurrection des morts, des justes, et puis aussi jugement des nations. Et là, je vous renvoie à Daniel 7, la vision du Fils de l'homme, les morts ressuscitent, mais en même temps, des trônes sont placés et le Fils de l'homme reçoit le pouvoir de juger les nations. Et le retour de Jésus dans le Nouveau Testament reprend cette idée d'un jugement eschatologique des nations. Nous voyons cela aussi, par exemple, dans Joël, livre de Joël, n'est-ce pas ? Où il est question du rassemblement des nations. Dans la vallée de Josaphat, ça veut dire justement la vallée du jugement, bon, que la tradition juive ultérieure a assimilé avec la vallée du Cédron. Pourquoi il y a sur les pentes des deux côtés, sur le mont des Oliviers et sur le mont du Temple, tous les cimetières qui sont là. Parce qu'on veut être là, à l'endroit où va se produire l'événement, au moment de la résurrection. En tout cas, que ce soit là ou que ce soit ailleurs, la Bible ne nous le dit pas d'une manière explicite, il y a donc un jugement des nations. Et ce jugement des nations, nous le retrouvons aussi dans le Nouveau Testament. Matthieu 25 en particulier. Quand le Fils de l'homme, c'est un des textes qui est le plus mal compris celui-là, quand le Fils de l'homme viendra avec tous ses anges dans sa gloire, il rassemblera toutes les nations autour de lui. Il séparera les uns d'avec les autres, comme un berger le fait. Il sépare les brebis et les boucs. Il mettra les brebis à sa droite et les boucs à sa gauche. Il dira aux uns, venez, bénis de mon Père, prenez possession du royaume qui vous a été préparé, car j'ai eu faim et vous m'avez donné à manger, j'ai eu boire. Et aux autres, il dira, allez dans le feu éternel qui est préparé pour le diable et pour ses anges, car j'ai eu faim, vous ne m'avez pas donné à manger, j'ai eu soif, vous ne m'avez pas donné à boire, etc. Bon. Je dis, c'est un des textes qui est le plus mal compris, parce que c'est un petit peu le cheval de bataille aujourd'hui de toute la nouvelle théologie. C'est la vision horizontale. Dieu est dans l'autre.

Dieu, c'est l'autre. Et on parle de cette parole de Jésus, chaque fois que vous avez fait ou vous n'avez pas fait ces choses aux plus petits de mes frères, c'est à moi que vous les avez faites ou que vous ne les avez pas faites. Donc, Dieu est dans l'autre. D'ailleurs, c'est un sabellianisme assez poussé au point de vue doctrinal, hein, parce que là, on n'est pas dans une vision tout à fait trinitaire, n'est-ce pas ? Il y a une sacrée confusion entre Jésus et Dieu, mais enfin, passons. Donc, Dieu est dans l'autre. Je découvre Dieu, non pas au ciel, mais dans l'autre. Par conséquent, dans le prolétaire, le misérable, le etc. Il y a un peu de vrai, mais on pousse ça à l'extrême. Et par conséquent, on revient ici exactement à l'idée du salut par les œuvres. C'est le jugement de tout homme qui dépend, qui est ici défini, y compris des chrétiens. Donc on a intérêt à aider au maximum de faire le plus d'œuvres sociales possibles pour pouvoir être sûr d'entrer dans le royaume, dans le ciel. Or là, il nous faut reprendre absolument Daniel 7. C'est Daniel 7 qui nous donne la compréhension, la clé de compréhension de ce texte. Jésus manifestement ici commenté Daniel 7, la vision du Fils de l'homme. Or, la vision du Fils de l'homme, nous l'avons vu, il y a deux choses. Il y a le sort des justes, et le sort des justes, il est tout à fait différent. Le sort des justes, c'est la résurrection. Et pas question de jugement pour les justes. Et à plusieurs reprises, Jésus dira cela. Celui qui croit en moi, eh bien, il est passé de la mort à la vie. Il ne vient pas en jugement. Il n'y a pas de jugement, dit Paul, il n'y a pas de condamnation pour ceux qui sont en Jésus-Christ. Et si jugement il y a, et il y a, c'est un jugement d'un autre ordre, comme le montre l'apôtre Paul dans la deuxième épître aux Corinthiens, c'est un jugement pour des récompenses, mais pas pour déterminer qui est sauvé ou qui est perdu. C'est déjà fait. C'est déjà fait par le choix que ces justes ont fait quand ils ont reçu Jésus-Christ dans leur cœur. Et par l'autrement, c'est nier complètement le salut par grâce. Alors, qui ce jugement concerne-t-il ? Encore une fois, Daniel 7 nous le montre. Les nations. Les païens. Nations et païens, c'est le même mot en hébreu et en grec aussi. Les païens, par définition, c'est ceux qui n'ont pas reçu Jésus. C'est ceux-là qui sont rassemblés devant le trône du Fils de l'homme et qui vont être jugés pour entrer, non pas dans le ciel, dans le royaume messianique. Ça veut dire dans le millénium. Et quel va être le critère du jugement ? Justement, ce que Jésus définit. Leur attitude vis-à-vis de ceux qu'il appelle les plus petits de ses frères, dans lesquels, c'est vrai, on peut voir par extension tout homme, mais d'abord, c'est quelque chose de très précis. Ses frères, c'est d'abord ses disciples. C'est ses disciples qui étaient en prison. C'est ses disciples qui étaient qui avaient faim, qui avaient soif, qui étaient nus. Et puis aussi son peuple, le peuple d'Israël, persécuté, dispersé. Et enfin, si on veut, par extension, je ne suis pas contre, tout homme qui souffre. Donc ici, c'est quelque chose de tout à fait différent. Nous ne sommes pas ici au jugement dernier. C'est le jugement préliminaire avant d'entrer dans le royaume messianique ou pas. Et puis, le jugement des nations implique aussi une autre réalité, toujours Daniel 7. C'est le jugement des bêtes, et notamment de la bête, la quatrième bête la plus terrible, celle qui avait lutté contre Dieu et contre son Messie. Et un des buts essentiels du jugement du Fils de l'homme, c'est le jugement de cette fameuse bête. Et dans le livre de l'Apocalypse, cette bête, cette quatrième bête de Daniel, est assimilée avec l'Antichrist et avec son royaume.
Et l'Apocalypse nous donne beaucoup plus de détails que n'en fait Daniel sur cette quatrième bête. Elle a deux aspects. Elle a un aspect politique et un aspect spirituel, la bête qui monte de la mer et la bête qui monte de la terre. Mais le résultat est le même. Le résultat, c'est que c'est la fin du royaume de l'Antichrist. Et Paul nous dit cela dans la deuxième aux Thessaloniciens, quand il nous parle de l'avènement du Seigneur. Il dit « Alors paraîtra l'impie que le Seigneur Jésus anéantira du souffle de sa bouche » et c'est une allusion ça à Ésaïe 11 « De sa bouche, du souffle de sa bouche, il fera périr le méchant, il fera périr l'impie » et l'impie c'est donc l'Antichrist « et qu'il anéantira par l'éclat de son apparition, par l'éclat de son avènement » dit l'apôtre Paul. C'est donc la parousie qui mettra fin au royaume du méchant, avec l'idée qu'on trouve déjà en tradition juive, qu'avant la venue du Messie, le royaume du méchant, qui est donc sous la domination du prince de ce monde, de Satan, arrivera au paroxysme de sa méchanceté. Dans le temps de la fin, comme l'a dit le prophète Malachi, la différence entre le juste et le méchant apparaîtra nettement. Ça veut dire que le méchant deviendra de plus en plus méchant et le juste deviendra de plus en plus juste. On trouve ça en Apocalypse aussi. Que celui qui est saint se sanctifie encore et que celui qui est souillé se souille encore. C'est-à-dire qu'il y a consommation des deux mystères, le mystère du mal, le mystère de l'iniquité, dont parle aussi l'apôtre Paul, l'Épître aux Thessaloniciens, mystère de l'iniquité qui est en germe et qui arrive dans sa plénitude, à son apogée, au moment de la venue du Messie, et puis le mystère de Dieu, le mystère des élus de Dieu, qui aussi arrive à leur plénitude à cette même époque-là. Et par conséquent, la parousie met fin à ce royaume du méchant. Et c'est un début de la parousie. Comme disent les justes quand ils prient dans l'Apocalypse, il s'agit de détruire ceux qui détruisent la terre et d'arracher tous les scandales et tous ceux qui sont les fauteurs de troubles et d'iniquité. Jésus a donné aussi une autre parabole pour illustrer cela. C'est la parabole du bon grain et de l'ivraie. Quand il montre que le bon grain et l'ivraie poussent ensemble dans le même champ. Et que pendant tout un temps, si longtemps qu'ils ne sont pas arrivés à maturité, on ne peut pas les arracher. On ne peut pas arracher l'ivraie parce qu'on risquerait d'arracher le bon grain parce qu'on ne peut pas faire la différence. Le blé en herbe ressemble à l'ivraie en herbe. Et Jésus explique par là pourquoi il ne peut pas intervenir avant que les deux mystères soient arrivés à maturité. Mais quand il y aura cette maturité, alors à ce moment-là, il y aura le grand tri. Et dans l'Apocalypse, nous retrouvons cela. « Lance la faucille, dit l'ange au Messie, car la moisson de la terre est mûre, et la terre fut moissonnée. » C'est-à-dire que tous ceux qui commettent les scandales sont éliminés, sont arrachés, car il n'y aura pas dans le royaume messianique de fauteurs de troubles. Et le Messie des psaumes est celui qui élimine du pays les méchants. C'est en cela qu'il est le roi juste. Et par conséquent, au moment où le Messie inaugure son règne messianique, il élimine les méchants. Il élimine les méchants qui n'ont pas voulu se repentir. Et c'est le but du jugement, le jugement dernier, le jugement de Matthieu 25 à ce but.
Ensuite, il établit son règne. Et son règne implique d'abord une restauration de l'ordre de la création. Il faut reprendre Ésaïe 11, le loup habitera avec l'agneau, enfin vous connaissez bien ce texte. Il faut reprendre aussi Romains 8, où Paul déclare que la création tout entière attend avec des soupirs inexprimables la manifestation des fils de Dieu. Parce que cette nature espère aussi être affranchie de la vanité à laquelle elle a été soumise à cause du péché des hommes. Et par conséquent, la restauration du royaume messianique, l'élimination des méchants, entraîne une modification de la création de la nature. Les animaux féroces perdent leur férocité. Il y a vraisemblablement aussi une modification du cycle des saisons, je ne sais, des végétaux, etc. Il y a une restauration de la nature et finalement tous les problèmes de pollution. La seule solution à ces problèmes de pollution, sans vouloir faire du jeu de mots, c'est la parousie, c'est le retour du Seigneur. La seule solution est celle-là. Et c'est alors que commence le règne messianique. Ce que Darby avait appelé le millénium. Darby avait eu le mérite, en effet, de voir essentiellement ces différents points. Peut-être pas d'une manière aussi structurée que ce que nous avons fait ce soir, mais il en avait compris l'essentiel. Donc, un règne millénaire, un règne de 1000 ans terrestre, sur cette terre-ci. Sur une terre qui est renouvelée, qui est transformée, qui finalement est fort différente de la terre telle que nous la connaissons aujourd'hui, mais un règne qui a lieu sur cette terre-ci. Depuis Jérusalem, qui est redevenu le centre du monde. Depuis le peuple d'Israël qui est rassemblé dans son pays pour sa mission eschatologique, qui est de faire connaître le Seigneur, le nom du Seigneur, au monde entier. Car l'univers sera rempli de la connaissance de l'Éternel comme le fond de la mer par l'eau qui la couvre, dit le prophète. Et de nombreux textes prophétiques montrent dans les derniers temps la centralité de Jérusalem et le pèlerinage eschatologique des nations à Jérusalem au temps de la fin. Ésaïe 2, Michée 4, il arrivera à la fin des temps que la montagne, la maison du temple de l'Éternel sera élevée au-dessus de toutes les montagnes et tous les peuples y afflueront. Ils diront, montons à la temple de l'Éternel pour qu'il nous enseigne ses voies, qu'il nous enseigne ses statuts, car de Sion sortira la Torah et de Jérusalem la parole de l'Éternel. Sera l'arbitre des nations nombreuses, de leur lance ils forgeront des hoyaux et de leurs épées des serpes. Une nation ne tira plus l'épée contre une autre et l'on n'apprendra plus la guerre. Donc c'est la fin de toute guerre entre les nations qui vont chercher à connaître Dieu. Et pour cela, elles viennent à Jérusalem, vers le peuple qui va leur enseigner les choses de Dieu. Zacharie 14, toutes les nations qui resteront à la fin après que l'Éternel aura accompli ses jugements monteront tous les ans à Jérusalem pour y chercher l'Éternel et y célébrer la fête des tabernacles. Il n'y aura plus de temple à Jérusalem parce que toute la ville sera un temple. Et la ville sera un sanctuaire. Même les clochettes des chevaux porteront sainteté à l'Éternel, ce qu'il y avait sur les objets qui étaient consacrés au temple, au service du temple, comme la petite grenade qu'on vient de retrouver actuellement, saint pour les prêtres, c'est marqué, sainteté à l'Éternel. Même les clochettes des chevaux porteront cette inscription, à cette époque-là, nous dit le prophète Zacharie. Et puis de Sion sortira la Torah.
Il y aura des missionnaires qui iront vers toutes les nations de la terre. Et c'est pourquoi Israël a été dispersé parmi toutes les nations. Les Juifs de France iront évangéliser les Français. Les Juifs russes iront évangéliser les Russes, etc., etc. Et puis ensuite, ce temps sera un temps où les conditions de vie seront transformées. Ça ne veut pas dire que la mort aura disparu. Mais la durée de la vie humaine sera considérablement allongée, certainement comme c'était avant le déluge, presque un millier d'années. Car le prophète nous dit que celui qui mourra à 100 ans mourra jeune, sera considéré comme mourant jeune. C'est-à-dire que ce sera une anomalie. Ce sera une anomalie, comment ? Pas parce qu'il y aura un jugement de Dieu. Satan sera lié, il n'y aura plus de tentateur, mais éventuellement il y aura des hommes méchants. Car le règne millénaire sera un règne autoritaire. Il pètera les nations avec une verge de fer. Il les brisera comme on brise un vase de potier, dit le psaume 2. Ça veut dire que les récalcitrants seront mis au pas. Seront mis au pas sans douceur. Et ceux qui s'obstineront dans leur rébellion seront éliminés. Et c'est ainsi qu'on voit qu'on n'est pas encore à la fin. Le règne messianique est un règne transitoire. Le règne messianique, ou le millénium, ou encore le royaume de Dieu, c'est un règne transitoire. Et déjà, la tradition juive avait reconnu cela. La tradition juive fait la différence, si vous lisez le Talmud, c'est très clair, entre les Yimei HaMashiach, les jours du Messie, et puis Aolam Haba, le monde qui vient. Une différence, on appelle Aolam Hazé, ce monde-ci, c'est-à-dire le monde actuel, et Aolam Haba, le monde qui vient. Bon, les traducteurs du Nouveau Testament, les apôtres, quand ils ont écrit pour les Goyim, pour les païens qui ne connaissaient pas ces expressions-là, les ont transcrites « Yimei HaMashiach », ils ont traduit ça, ou que Jésus l'a fait déjà, par « Royaume de Dieu ». À l'époque de Jésus, on employait cette expression aussi. Et puis, « Aolam Haba », ils ont traduit ça par « La vie éternelle ». Mais c'est exactement la même chose. La vie éternelle, c'est-à-dire quelque chose qui est au-delà de l'histoire, qui est au-delà de cet univers-ci, et qui est le terme de l'histoire. Ce que l'Apocalypse appelle le ciel nouveau et la nouvelle terre. Mais entre les deux, il y a le règne messianique. Et les rabbins n'étaient pas d'accord exactement, discutaient pour savoir combien de temps durait le règne messianique. Alors ça allait de 40 ans à 7000 ans à peu près, selon les opinions diverses des rabbins. Mais l'opinion la plus répandue, c'était que le règne messianique durait 1000 ans. Par conséquent, ici, c'est tout à fait cohérent avec le livre de l'Apocalypse. Et c'est pourquoi, aujourd'hui, les amillénaristes qui nient la réalité du règne millénaire de Christ ignorent la tradition juive, et par conséquent n'ont pas la clé pour comprendre le livre de l'Apocalypse. Et au bout des 1000 ans, nous dit le livre de l'Apocalypse, Satan est relâché pour un peu de temps. Et pourquoi cela ? Eh bien, tout simplement, parce que pendant le règne millénaire, les hommes continueront, bien sûr, à vivre la vie normale, bien que tout à fait différente de celle qu'on vit actuellement. Il y aura une foule de gens qui naîtront pendant le millénium.
Ah, vous allez me dire cela. Dommage que moi je ne sois pas né sous le millénium. Parce que ceux qui vont naître pendant le millénium, ils vont être drôlement avantagés. Ils ne sauront pas ce que c'est que la souffrance. Ils ne sauront pas ce que c'est que la tentation. Ils ne sauront pas ce que c'est les conditions difficiles. Bah, dites donc, drôlement bien, hein. Ils sont sur des rails. Et surtout, ils ne savent pas ce que c'est que la tentation. Eh bien, justement, il faut qu'eux aussi, ils puissent savoir ce que c'est que la tentation avant d'entrer dans le monde qui vient, dans la Nouvelle Jérusalem. Et c'est pour que ces gens-là ne soient pas avantagés par rapport à ceux qui sont nés avant eux que Satan est relâché au bout des 1000 ans. Et là, se produit quelque chose de tout à fait étonnant. Ces gens qui ont vécu dans les conditions paradisiaques, qui ont vécu dans les conditions, finalement, dans lesquelles tout homme rêverait de vivre, quand Satan est relâché, la majorité d'entre eux se révoltent à nouveau contre Dieu. Là, les bras en tombent. Mais c'est comment c'est possible? Et en même temps, ici, ça montre la justice de Dieu. C'est la justification de la manière de se conduire de Dieu quand il a dit « Tout homme est jugé à cause du péché d'Adam ». Ah, on dit « Mais ça, c'est quand même pas possible. » Parce que moi, si j'avais été à la place d'Adam, c'est pas certain que moi, je me serais révolté comme Adam avait fait. Alors, c'est pas normal que moi, je subisse les conséquences du péché d'Adam. Eh bien, la réponse de Dieu, elle est là. Les hommes qui ont vécu dans les conditions où était Adam, parce que les 1000 ans, ce sera le paradis terrestre, ce sera l'Éden. Eh bien, ces hommes qui se retrouvent dans les conditions où était Adam et qui se trouvent confrontés à la tentation avec laquelle Adam s'est confronté, suivent le même chemin que lui. Donc Dieu est parfaitement juste quand il juge les hommes à cause du péché d'Adam. Parce que ce péché d'Adam est leur péché et il l'assume, la preuve en est. Et c'est pourquoi s'il n'y a pas de millénium, et il n'y a pas non plus de manifestation de la justice de Dieu. Et c'est pourquoi ici, nous avons réellement une doctrine fondamentale. Et aujourd'hui, la négation du millénium qu'on trouve de plus en plus dans les milieux évangéliques est quelque chose d'extrêmement grave. Or, de plus en plus, on nie le millénium. Il y a eu pendant tout un temps le dispensationalisme et Darby, effectivement, malgré tout le mérite qu'il faut reconnaître à son système, avait un peu trop systématisé les choses. Il était tout juste, il ne faisait pas un calendrier, pas des événements de la fin, ça a duré 7 ans, il va y avoir d'abord ci, il va y avoir d'abord ça, une alliance avec Israël pendant 3 ans et demi, puis au bout des 3 ans et demi, enfin, rupture, l'Antéchrist apparaîtra, il rompra son alliance avec Israël, enfin, il y avait tout. Alors, il y a des chartes, vous savez, comme ça, c'est vrai, c'est pas sérieux. Et encore aujourd'hui, dans certains milieux évangéliques, on discute à perte de vue, et encore ces derniers temps, vous savez, sur la reconstruction du temple de Jérusalem, il faut que le temple soit reconstruit pour que l'Antichrist puisse s'installer dedans, etc. Alors il y en avait qui avaient été jusqu'à vouloir faire sauter les mosquées pour permettre aux Juifs de reconstruire le temple pour que l'Antichrist puisse venir. Enfin, vous voyez le genre, quoi. C'est du véritable zélotisme. Alors à cause de ça, on dit, oh, dans les milieux évangéliques, on dit, oh, ça va trop loin, nous, on ne suit plus. Et on rejette tout. On rejette, comme on dit, le bébé avec l'eau du bain. En réalité, bien sûr, nous ne pouvons pas accepter le dispensationalisme de Darby. Parce qu'il est trop étroit, ce dispensationalisme. Si vous voulez en avoir un exemple, vous prenez les écrits de Pâche, par exemple. Le retour de Jésus de Pâche est tout à fait reprend le schéma darbiste traditionnel. Mais quand on lit le millénium, ça va extrêmement loin. Car
ou bien alors on est post-millénariste, ça veut dire qu'on croit que Jésus revient après le millénium, et encore une fois nous sommes dans le millénium à ce moment-là, et on reprend la thèse qui est celle d'Augustin, et qui est celle aujourd'hui de l'Église catholique en gros, grosso modo. Si vous prenez la Bible de Jérusalem, par exemple, les notes sur le millénium dans l'Apocalypse exposent en gros cette doctrine. C'est-à-dire, nous sommes aujourd'hui dans le millénium, le temps de l'Église, c'est le temps du millénium. Pensez, les papes ont toujours rêvé régner pour le compte du Christ. Alors évidemment, cette doctrine, ça leur plaît. Mais nombreux sont les protestants aussi aujourd'hui qui adoptent cette théorie-là. Protestants historiques, mais aussi de plus en plus d'évangéliques. Ou alors on est carrément amillénariste, c'est-à-dire on ne croit pas du tout au millénium, et ça veut dire que l'homme va lui-même créer le millénium par le progrès. Le progrès avec un grand P. Voilà, vous allez me dire, il n'y a pas besoin de Jésus dans ça. Si. Il y a besoin de Jésus parce que Jésus a déjà vaincu toutes les puissances du mal qui s'opposent au progrès. Et par conséquent, maintenant, on peut travailler au progrès et en sachant que le progrès va réussir. Mais alors, il n'y a pas besoin des chrétiens. Les marxistes feront si bien l'affaire. Non, parce que les chrétiens vont être le moteur, parce qu'eux, ils connaissent. Ils peuvent introduire les principes spirituels et moraux du progrès. Les marxistes, eux, ils vont introduire les progrès scientifiques. Mais les chrétiens vont introduire les progrès spirituels et moraux. Ils ont du boulot à faire, remarquez bien, en ce moment, parce que, point de vue progrès moral, c'est pas tellement évident, hein. Mais enfin, aussi aberrant que ça puisse paraître, c'est aujourd'hui la doctrine qui est proférée par de nombreux évangéliques, même dans notre pays. La faculté évangélique de Vaud, par exemple, avec son doyen, le professeur Blocher, Henri Blocher, professe ça. L'Institut biblique de Nogent aussi. L'Institut biblique d'Emmaüs en Suisse aussi. Pacht, qui en a été directeur en son temps, doit se retourner dans sa tombe. Mais on en est là. Alors c'est une dérive extrêmement inquiétante. Car finalement, on rejoint ici les marxistes, on rejoint un évangile social, on rejoint ici, une vision d'un messianisme uniquement terrestre. Socialiste, en fin de compte. Et le christianisme devient une force d'appoint du socialisme, et donc il faut un engagement sociopolitique pour pouvoir être véritablement chrétien. C'est une déviation totale de l'Évangile, je pourrais dire que c'est même la religion de l'Antichrist, la religion du Conseil œcuménique des Églises, et en fin de compte, ce qui sera la grande prostituée. Et c'est pourquoi ici, la doctrine de la parousie est une doctrine essentielle. Car on peut en fin de compte la résumer de la manière suivante. Ce n'est pas nous, chrétiens, qui amènerons le millénium, le règne de Christ, par nos efforts. Nous ne pouvons rien, comme dit Jésus. De la même manière que le laboureur qui a semé dans son champ, qu'il veille ou qu'il dorme, ça ne changera rien du tout. Ça ne fera pas lever la semence plus vite, et ça ne la fera pas non plus lever moins vite. Qu'il veille ou qu'il dorme, ça ne change rien. En son temps, ça paraîtra, ça germera. Mais alors, c'est démobilisateur ? Non ! Parce que ce que nous avons à faire, c'est d'être des témoins de cette réalité-là, des signes de ceux qui déjà vivent des réalités spirituelles du royaume. Et c'est toute la dimension des béatitudes. Le royaume des cieux s'est approché. Et les violents, ceux qui ont usé de violence, peuvent déjà entrer dans ce royaume, peuvent déjà vivre ici-bas les signes de ce royaume. Et c'est finalement
ce qu'en tant que chrétiens nous avons à être.

0: Bonjour à tous, je suis Raphaël Marbou, que Jésus vous bénisse, qui que vous soyez, où que vous soyez. Le nom de cette émission est Venez à Jésus. C'est une grâce, c'est un honneur, c'est un privilège de pouvoir vous retrouver encore une fois aujourd'hui autour de la parole de Dieu pour partager quelques versets bibliques sur la rédemption. Et encore une fois, nous recevons mon ami et mon frère Paco Colangas pour parler sur la rédemption. C'est notre cinquième émission et nous prions Dieu de tout cœur que vous soyez ouverts à cet enseignement. Que le Seigneur vous transforme, que le Seigneur vous change, que le Seigneur vous transforme en une autre personne. Amen. Bonjour frère.
1: Amen. Bonjour Raphaël.
0: Avant de continuer, nous allons prier quelques instants pour dédier le reste des 30 minutes entre les mains du Seigneur. Je t'en prie Paco, conduis-nous dans la prière.
1: Merci Seigneur pour cette opportunité et cette grâce. Nous avons besoin du secours du Saint-Esprit en ces moments. Car non seulement qu'ils sont les profondeurs de Dieu, mais sondent les profondeurs des hommes. Et Seigneur, tu connais toutes les personnes qui sont en train d'écouter et combien ils ont besoin de toi. Ainsi, nous te prions, Saint-Esprit, au travers de la parole, glorifie Jésus-Christ et atteste dans nos esprits que Jésus-Christ seul peut nous sauver. Amen.
0: Amen. Lisons, excuse-moi, le psaume 130.
1: Le psaume 130.
0: Verset 7. Je t'en prie, tu peux lire.
1: Verset 7.
0: Psaume 130, verset 7.
1: Dans le psaume 130, verset 7e, il est dit ceci. Israël, mets ton espoir en l'Éternel, car la miséricorde est auprès de l'Éternel, et la rédemption est auprès de lui en abondance.
0: La rédemption est auprès de l'Éternel en grande quantité. Alléluia. Nous avons défini la rédemption comme la délivrance par le paiement d'un prix. Nous avons dit que c'est acheter un objet au marché. C'est acheter et emmener un objet hors du marché. C'est détacher, rendre libre. Nous avons dit qu'il n'y a qu'un seul rédempteur. La religion ne peut pas racheter. Jésus-Christ est le seul rédempteur. Il n'existe pas de mère rédempteur. Il n'existe pas de frère rédempteur. Comme pour dire, il n'y a personne qui puisse faire l'intermédiaire entre Jésus-Christ et nous. Entre Dieu et les hommes, Jésus-Christ est le seul intermédiaire. Mais entre Jésus-Christ, qui est Dieu toujours, et les hommes, il n'y a pas d'intermédiaire. Donc, mère rédempteur, frère rédempteur, j'allais dire cousin rédempteur, ami rédempteur, ça n'existe pas. Le psaume 130 nous dit, Israël, ça peut être remplacé par Paco,
1: bien sûr.
0: Raphaël, par Rose, par Rosette, par Sarah, par Junior, par Esdras, ce sont des amis. Israël, mets ton espoir en l'Éternel, car la miséricorde est auprès de l'Éternel et la rédemption, c'est-à-dire le fait de racheter par un prix, est auprès de lui en abondance. Comme pour dire, qui que vous soyez. Quoi que vous ayez fait, quelle que soit votre origine, votre couleur de peau, votre niveau social, vous n'arriverez jamais auprès de Dieu. Dieu va vous dire, j'ai atteint le quota de salut. Ce n'est pas possible. Il sauve encore, encore, encore, et encore, et encore, et encore. Tant que vous êtes vivant et que vous entendez la parole de Dieu, le message de salut, saisissez l'opportunité. Je ne sais pas combien de fois Dieu doit venir dans la vie de quelqu'un pour que cette personne se convertisse, se tourne vers Jésus-Christ. Mais ce que je sais, c'est qu'il est plein d'amour et de miséricorde. Mais ceci ne veut pas dire qu'il faut faire traîner votre salut. Dire, bon, comme Jésus-Christ va revenir plusieurs fois, donc j'ai tout le temps, je vais attendre. Oui, mais vous ne savez pas ce que demain sera fait pour vous.
1: Voilà. Tout justement, on ne sait pas ce que demain peut enfanter. Car nous devons le dire certaines choses clairement. La mort peut venir et vous risquez de perdre ce salut.
0: Ce si beau salut offert gratuitement.
1: Tu sais, excuse-moi, Raph, dans Romains 7, de 15 à 25, ça c'est un peu pour clarifier par rapport aussi aux définitions.
0: Romains 7, 15 à 25.
1: 15 à 25, si on pourra lire
0: 15, hein?
1: 15 à 25.
0: Il n'en est pas du don gratuit comme de l'offense. Car si par l'offense d'un seul, il en est beaucoup qui soient morts, à plus forte raison la
1: Romains
0: grâce
1: 7,
0: de Dieu.
1: Romains 7.
0: À Romains 7, hein, excuse-moi. Romains 7, 15 à 25. 15 à 25. Romains 7, 15 à 25. Car je ne sais pas ce que je fais, et je ne fais point ce que je veux. C'est ça, n'est-ce pas?
1: D'accord, c'est ça.
0: Et je fais ce que je hais. Or, si je fais ce que je ne veux pas, je reconnais par là que la loi est bonne. Et maintenant, ce n'est plus moi qui le fais, mais c'est le péché qui habite en moi. Ce qui est bon, je le sais, n'habite pas en moi, c'est-à-dire dans ma chair. J'ai la volonté, mais non le pouvoir de faire le bien. Car je ne fais pas le bien que je veux, mais je fais le mal que je ne veux pas. Et si je fais ce que je ne veux pas, ce n'est plus moi qui le fais, c'est le péché qui habite en moi. Je trouve donc en moi cette loi, quand je veux faire le bien, le mal est attaché à moi. Car je prends plaisir à la loi de Dieu, selon l'homme intérieur. Mais je vois dans mes membres une autre loi, qui lutte contre la loi de mon entendement, et qui me rend captif de la loi du péché, qui est dans mes membres. Misérable que je suis, qui me délivra du corps de cette mort, de cette mort. Grâce soit rendue à Dieu par Jésus-Christ, notre Seigneur. Ainsi donc, moi-même, je suis par l'entendement esclave de la loi de Dieu et je suis par la chair esclave de la loi du péché.
1: Rapha.
0: Oui, Paco.
1: Tu sais que Jésus vient nous racheter, nous détacher de quoi? Des liens du péché. Il vient, il paye pour nous faire sortir du marché du péché. Et il fait quoi? Il vient nous délivrer en payant le prix. Il nous délivre quoi? Du péché.
0: Du péché.
1: Dans ce passage que nous venons de lire, on se rend compte que tout se base sur le péché. Quand on parle du péché, rapidement, je pourrais brosser pour dire que c'est manquer son but, c'est commettre une erreur.
0: Transgresser
1: la loi de Dieu, c'est commettre une faute. Et aujourd'hui, plusieurs personnes sont en train de pleurer. Pourquoi? Parce que ce qui m'arrive, c'est parce que hier, j'ai commis
0: un péché,
1: une faute, une erreur, tout cela. Mais en fait, ils vivent dans le péché. Ils sont dans le marché du péché. Ils sont liés par le péché. En fait, je sais au-dedans de moi que ce que je fais là n'est pas bon.
0: Parce que j'ai la loi de Dieu qui me dit que ce n'est pas bon.
1: Mais je n'ai pas le pouvoir
0: de
1: le faire.
0: Je n'ai pas la puissance de le faire.
1: Parce que je suis esclave, tout simplement. Un esclave n'a pas de pouvoir.
0: Il n'a pas de volonté propre.
1: Il ne fait que ce que son bourreau lui dit de faire, si on doit parler dans ce sens-là. Ce qu'il doit faire. Et ici, nous nous rendons compte que Jésus-Christ vient payer le prix pour nous libérer du péché. Nous libérer de ce marché-là. Nous délivrer de ce lien qui est le péché. En fait, le problème de ce monde, tous les problèmes que nous pouvons avoir sur terre, connaître sur terre, ce n'est pas un autre problème si ce n'est que le péché.
0: Et tu sais, sans te couper la parole, combien d'hommes et de femmes pensent que tous les problèmes, Dieu est indifférent. Ils pensent même que non, Dieu ne s'intéresse pas. Il y a même des religions qui disent ça.
1: Oui, je sais.
0: Que Dieu est trop loin. Que Dieu, non, toutes les difficultés que nous sommes en train de rencontrer, c'est parce que l'homme et la femme ont désobéi à la parole de Dieu. Mais Dieu ne nous a pas laissés comme ça, il a envoyé un rédempteur qui s'appelle Jésus.
1: Jésus-Christ, tu sais, c'est comme tu le disais, le péché est le soubassement de tous les problèmes. Et c'est pour ça qu'il y a certaines personnes qui disent, non mais Seigneur, interviens pour ma voiture, interviens pour ma santé. Mais en fait, Jésus a tout accompli.
0: Tout accompli sur
1: comment cela? En payant le prix pour le péché. D'abord, ça commence par le péché.
0: C'est pour ça qu'Israël n'a pas reconnu en Jésus-Christ le Rédempteur. Parce que Jésus-Christ est venu d'abord libérer les hommes de cette prison spirituelle du péché, avant de s'attaquer dans les autres domaines. Lorsque Israël, à l'époque de Jésus, si on compare avec Moïse, pour eux, ils ont vu en Jésus-Christ pas le même type de rédempteur que Moïse. Moïse a délivré Israël physiquement d'un oppresseur, mais le péché est resté en eux. La mentalité d'Égypte est restée en eux. Tu imagines, mon frère. 430 ans d'esclavagisme. On vous libère. Première difficulté, oh, pourquoi on n'est pas resté en Égypte? Deuxième difficulté, oh, pourquoi on n'est pas resté en Égypte? Moindre problème, oh, c'était mieux l'Égypte. Ce qu'on mangeait, mais ils oubliaient les coups de fouet, ils oubliaient les insultes. Pourquoi? Ils n'ont pas été délivrés de la mentalité du monde. Ils n'ont pas été délivrés de la mentalité de l'Égypte. Lorsqu'ils parlent de faire un veau d'or, c'est quoi? Ce sont des choses qu'ils ont vues en Égypte. Mais lorsque Jésus-Christ vient, il voulait d'abord les libérer du péché. Mais eux, ils voulaient être d'abord délivrés de l'Empire romain. Jésus-Christ avait l'intention de les libérer aussi de l'Empire romain. Parce que Jésus-Christ, la rédemption qu'il apporte, elle est complète. Tous les domaines de la vie. Mais il commence d'abord par ce qui a emmené tous les... En fait, il traite d'abord le problème à la source. La source de tous les maux de ce monde, ce n'est pas parce que mon voisin est mauvais, parce que mon voisin est de telle tribu, parce que le président de la République ne comprend pas, parce que le roi est indifférent à nos problèmes. Non. La source de tous nos problèmes, c'est d'abord le péché. Il faut d'abord que Jésus-Christ puisse résoudre le problème du péché dans notre vie avant de résoudre les autres problèmes. Parce que notre corps, la Bible dit, le corps est le temple du Saint-Esprit. Lorsque le Saint-Esprit vient, il faut qu'il règle, il faut qu'il aménage la maison, le temple. Il faut qu'il remette la beauté première que Dieu avait créée quand il imaginait Raph et Paco. Il ne vient pas d'abord régler le problème de l'habit. L'habit, c'est l'apparence extérieure. Non, c'est d'abord les problèmes qui sont à l'intérieur. Il faut mettre le péché dehors. Il faut couvrir, il faut refaire la peinture du temple avec le sang de Jésus-Christ. Il faut nettoyer. Ensuite, les problèmes extérieurs vont être résolus par Jésus-Christ. Et c'est ça qu'Israël, à l'époque de Jésus, n'avait pas compris. Quand Jésus leur disait « Priez pour vos ennemis !» En fait, quand tu fais du bien à ton ennemi, quand tu pries pour ton ennemi, il y a une guérison intérieure qui se fait par rapport à toi-même. Quand il dit « Pardonnez vos ennemis !» Ah, Israël n'a pas supporté ça. Quoi? Le gars qui a violé ma femme? Le gars qui a violé ma fille? Le gars qui a tué mon neveu, ma nièce, je dois le pardonner? Le péché s'est installé dans leur vie. Et Jésus-Christ voulait d'abord résoudre ce problème. Non, il voulait d'abord que Jésus-Christ les détruise.
1: Le péché, cher auditeur, dégrade. Le péché est répugnant. Le péché ridiculise. Le péché appauvrit. Le péché tue. Spirituellement, il tue mentalement. Il tue physiquement. Et il tue pour l'éternité. C'est ainsi que Jésus-Christ, la Bible déclare dans Jean 3, 16, que Dieu a tant aimé le monde, il t'a tant aimé, qu'il a envoyé son unique Fils, la seule richesse qu'il avait, dans toute sa grâce, pour venir payer le prix, afin que tu sois libre de cet esclavagisme, que tu sois détaché de ce lien qui est le péché, et afin que tu puisses marcher convenablement comme une personne libre. Et non seulement cette liberté, mais cette liberté t'introduit directement, comme nous pouvons le lire dans Romains 8, le verset 2 à 4, et c'est là que se trouve vraiment un mystère.
0: Romains 8,
1: 2 à 4.
0: Le premier qui trouve le lit, 2 à 4. En effet, la loi de l'esprit de vie en Jésus-Christ m'a affranchi de la loi du péché et de la mort. Car chose impossible à la loi, parce que la chair la rendait sans force. Dieu a condamné le péché dans la chair en envoyant à cause du péché son propre Fils dans une chair semblable à celle du péché.
1: Tout justement. Et là, nous voyons que par l'action de Jésus-Christ, il nous introduit dans le Saint-Esprit. Celui qui, en fait, te rend libre du péché, libéré du péché et te conduisant à être, à vivre selon la loi de Dieu. Les commandements du Seigneur, les commandements que nos ancêtres, Adam et Ève, n'ont pas su obéir à. Eh bien, le Saint-Esprit te donne cette capacité. Pourquoi? Parce que tu n'es plus esclave de ce péché. Tu n'es plus lié par ce péché. Au contraire, tu vis comme le Seigneur aimerait que tu puisses vivre. Et c'est ce que le Seigneur désire, en fait, pour toi, cher auditeur.
0: Et ceci me fait penser à cette image. Jésus-Christ m'achète dans le marché du péché. Il vient dans le marché du péché. Il m'achète. Il me soustrait à toute autre forme de transaction. Il me dit, je te confie entre les mains de mon meilleur ami, de mon moi-même, qui est le Saint-Esprit.
1: Amen.
0: Le Saint-Esprit est là avec moi. C'est le meilleur ami de Jésus-Christ. C'est Dieu lui-même en moi, au travers du Saint-Esprit. En Jésus-Christ, racheté de la malédiction de la loi. En Jésus-Christ, racheté de la loi. Et écoute ce que Paul dit dans Romains 6, verset 14. Le péché. Il ne dit pas autre chose. Hein? Il dit le péché. La pornographie. Le mensonge. L'adultère. L'idolâtrie. Satan. N'aura plus de pouvoir sur moi. Sur nous. Qui avons la rédemption en Jésus-Christ. Qui avons le Saint-Esprit en nous. Puisque vous êtes, nous sommes, non plus sous la loi, mais sous la grâce. Paco,
1: alléluia.
0: Figure-toi que dans ce monde est divisé en deux parties. Ceux qui vivent sous la loi et ceux qui vivent dehors de la loi. Ceux qui vivent sous la loi, ce sont ceux et celles qui ont refusé Jésus-Christ. Ils peuvent aller dans une église dite chrétienne. Ils peuvent avoir même la Bible dans la main. Ils peuvent même prêcher l'évangile, mais Jésus-Christ n'est pas leur rédempteur. Ceux qui vivent en dehors de la loi, ce sont ceux et celles qui ont donné leur vie à Jésus-Christ, qui ont accepté que le Saint-Esprit les conduise dans leur vie de tous les jours. Parce que Jésus-Christ ne nous a pas laissés seuls. Il a dit, il est avantageux pour moi que je parte. Sinon, le Saint-Esprit, le Consolateur, le Paraclet ne viendra pas. Et lorsque le Saint-Esprit vient, il ne vient pas, je vais dire, compléter l'œuvre de Dieu, mais il vient le réaliser dans notre vie. Le péché n'a plus d'effet sur un enfant de Dieu, parce qu'il n'est pas sous la loi, mais il est sous la grâce. Tout est grâce. Il est sauvé par grâce. Il se marie par grâce. Il a des enfants par grâce. Il vit dans la sanctification par grâce. Il prospère par grâce, parce qu'il a reçu la rédemption en Jésus. Jésus-Christ, écoute ça encore, sans te couper la parole. Romains 8, verset 14. Tous ceux qui sont conduits par l'Esprit de Dieu sont fils de Dieu. Les fils de Dieu ne sont pas sous la loi, mais ils sont sous la grâce. Les fils de Dieu sont ceux qui sont conduits par le Saint-Esprit. Jésus-Christ a dit, mes paroles sont esprit
1: et vie.
0: Les fils de Dieu sont conduits par la parole de Dieu. Les fils de Dieu sont rachetés par Christ. Les fils de Dieu ont bénéficié de la rédemption qui se trouve en Jésus.
1: Dans 1 Corinthiens 12, le premier verset au deuxième, il est dit ceci. Pour ce qui concerne les dons spirituels, je ne veux pas, frère, que vous soyez dans l'ignorance. Vous savez que lorsque vous étiez païen, lorsque vous étiez esclave du péché, lorsque vous étiez encore enchaîné dans le marché.
0: Lorsque vous étiez loin de Christ.
1: Loin de Christ.
0: Lorsque vous étiez, accessible à tout acheteur dans le marché du péché.
1: Du péché. Vous vous laissiez entraîner vers les idoles muettes selon que vous étiez conduit. C'est pourquoi je vous déclare que personne, s'il parle par l'Esprit de Dieu, ne dit Jésus est anathème. Ici, on se rend compte que non seulement, comme tu le disais tantôt, que nous avons ce cadeau, ce don, qui est le Saint-Esprit qui vient habiter en nous, non pour que nous puissions revivre, comme tu le disais, avec la mentalité de l'Égypte, mais un renouvellement de l'intelligence, un renouvellement, et l'Esprit de Dieu est en train de nous conduire, et nous révéler certaines choses par rapport à notre marche. Et dans tout ce que le Seigneur est en train de nous faire voir par ses dons, par les fruits de l'Esprit, c'est tout simplement pour nous faire voir et donc que nous puissions nous aider à vivre une vie nouvelle à celle que nous avions dans le marché.
0: Les fruits de la rédemption.
1: Les fruits, tout justement, de la rédemption.
0: Un nouveau style de vie, c'est pour ça que le christianisme n'est pas une religion. C'est un style de vie.
1: C'est une vie, tout à fait.
0: C'est une vie qui est basée sur la vie de Jésus-Christ. C'est une vie qui est basée sur ce que Jésus-Christ a fait pour chacun d'entre nous à la croix. Ça n'a rien à voir avec le fait d'être un blanc, d'être un noir, d'être un asiatique, un arabe, un pakistanais, un indien, un nord, sud, centre américain. Ça n'a rien à voir. C'est une question de relation personnelle avec Jésus-Christ. La rédemption est possible au travers de la personne de Christ. Tu l'as dit, Jean 3, 16. Dieu a tant aimé le monde qu'il a donné Jésus-Christ afin que quiconque croit en Jésus-Christ ait la vie éternelle. Afin que quiconque croit en Jésus-Christ ait la vie éternelle. On peut même remplacer et la

0: de vie est tellement monstrueuse, est tellement hideuse, que le sang de Jésus-Christ ne suffira pas pour vous purifier. Vous n'entendrez jamais ça. Quoique il y ait des églises qui prêchent ça aujourd'hui. Mais la Bible nous dit, la rédemption est en abondance auprès de l'Éternel. Pourquoi? Parce qu'il a la capacité de vous sauver. Jésus-Christ s'exclamait sur la croix, « Père, pardonne-leur, car ils ne savent pas ce qu'ils font. » Jésus-Christ ne voyait pas seulement ces hommes et ces femmes qui se tenaient en face de lui en ce moment. Non, il vous voyait, vous, qui êtes prostitué, qui êtes homosexuel, qui êtes drogué, vous qui êtes enchaîné par toutes sortes de choses mauvaises, enchaîné peut-être par des malédictions de famille, par des malédictions que vous avez prononcées par vos paroles, enchaîné par des malédictions que vous avez provoquées vous-même en pactisant avec le diable. Jésus-Christ vous dit, il a payé le prix pour vous. Vous êtes libre, pas libre pour faire ce que vous voulez, mais libre pour suivre le Saint-Esprit. Alléluia. Dans votre vie. Parce que lorsque Jésus-Christ nous a rachetés, il nous a confiés au Saint-Esprit. La parabole du bon Samaritain. Jésus-Christ prend quelqu'un blessé sur la route. Il le porte sur son cheval. Il l'emmène à l'hôtel. Il dit au responsable de l'hôtel, « Prends soin de ce monsieur. Moi, je m'en vais. Quand je reviendrai, tout ce que tu auras dépensé de plus, je te restitue. » La personne à qui Jésus-Christ nous a confié, c'est le Saint-Esprit. Par quoi? Est-ce que tu imagines que Jésus-Christ dit au Saint-Esprit, « J'ai tout fait pour cet homme. Mais si cet homme a un besoin que mon sacrifice n'a pas couvert, donne et moi je viendrai te rembourser. » Alléluia. Alléluia, Jésus. Alléluia.
1: Merci, Jésus.
0: Mon frère, ma sœur, Jésus-Christ est présent et il veut vous sauver. Il veut vous racheter. Il veut vous restaurer. Il veut vous délivrer du royaume des ténèbres. C'est très simple. Acceptez Jésus-Christ comme Seigneur et Sauveur. Il frappe à votre porte et il vous dit, je vous aime. S'il a permis que vous écoutiez cette émission, c'est parce qu'il veut vous faire du bien. Si vous voulez Jésus-Christ comme Sauveur et Seigneur, c'est simple. Baissez la tête dans la prière et répétez ces simples mots que je vais prononcer et Jésus-Christ entrera dans votre vie. Prions. Père éternel, au nom de ton Fils Jésus-Christ, je viens devant toi. J'ai entendu ton appel. J'ai entendu ta voix. J'ai entendu ton message. J'ouvre mon cœur à Jésus-Christ. J'ouvre les portes de ma vie à Jésus-Christ comme mon Sauveur, mon Seigneur et mon Rédempteur personnel. Je prends l'engagement aujourd'hui et jusqu'à la fin de ma vie, à toujours suivre Jésus-Christ dans tous les domaines de ma vie. Quoi qu'il puisse arriver, traverser du désert, les tempêtes, les épreuves, la mort, je prends l'engagement de toujours suivre Jésus-Christ qui est mort pour moi à la croix et qui est ressuscité pour ma justification. Je le suivrai tous les jours de ma vie. Je dis non à Satan, je dis non aux œuvres des ténèbres, je dis oui au Saint-Esprit. J'ai ainsi prié, au nom de ton Fils Jésus-Christ, je dis Amen.
1: Amen.
0: Si vous avez fait cette prière, croyez que par la foi, vous êtes devenu une nouvelle créature, rachetée par le sang de Jésus-Christ. 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Je suis Raphaël Mambou et aujourd'hui nous recevions le frère Paco Colangas pour la rédemption. C'est notre cinquième émission, dernière émission sur ce thème. Je prie Dieu que le frère nous revienne pour un autre thème afin que nous soyons davantage édifiés.
1: Merci Raphaël et tous les auditeurs.
0: Merci mon ami, mon frère. Nous nous retrouvons la fois prochaine pour un nouveau thème. Que Jésus continue de vous bénir, que Jésus continue de vous garder. À la fois prochaine, que Jésus vous bénisse. Amen.
1: Amen.
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2: Bonjour à tous, je suis Raphaël Mambou, que Jésus vous bénisse, qui que vous soyez, où que vous soyez. Le nom de cette émission est Venez à Jésus. C'est une grâce, c'est un honneur, c'est un privilège de pouvoir vous retrouver encore une fois aujourd'hui autour de la parole de Dieu pour partager quelques versets bibliques sur le thème la parabole du fils prodigue. Avant d'aller plus loin, je voudrais vous inviter à baisser la tête dans la prière pour dédier le reste des 30 minutes entre les mains du Seigneur. Prions. Père éternel, au nom de ton fils Jésus-Christ, nous voici devant toi pour entendre ta parole, pour entendre tes instructions, pour entendre tes directives, Seigneur. Bénis les différents auditeurs. Bénis les différents partenaires qui nous aident à faire connaître ce message dans le monde francophone, Seigneur. Sauve, guéris, délivre. Fais du bien à un homme, fais du bien à une femme. Au nom de ton fils Jésus-Christ, nous avons ainsi prié. Amen. La parabole du fils prodigue. Dans Luc 15, de 11 à 24, il est dit ceci. Luc 15, 11 à 24. Un homme avait deux fils. Le plus jeune dit à son père, « Mon père, donne-moi la part de bien qui doit me revenir. » Et leur père leur partagea son bien. Peu de jours après, le plus jeune fils, ayant tout ramassé, partit pour un pays éloigné où il dissipa son bien en vivant dans la débauche. Lorsqu'il eut tout dépensé, il se trouvait dans le besoin. Il alla se mettre au service d'un des habitants du pays qu'il envoya dans ses champs garder les pourceaux. Il aurait bien voulu se rassasier des carouches que mangeaient les pourceaux, mais personne ne lui en donnait. Étant rentré en lui-même, il se dit « Combien de mercenaires chez mon père ont du pain en abondance et moi ici je meurs de faim. Je me leverai, j'irai vers mon père et je lui dirai « Mon père, j'ai péché contre le ciel et contre toi. Je ne suis plus digne d'être appelé ton fils, traite-moi comme l'un de tes mercenaires. » Et il se leva, alla vers son père. Comme il était encore loin, son père le vit et fut ému de compassion. Il courut se jeter à son cou et l'embrassa. Le fils lui dit, « Mon père, j'ai péché contre le ciel et contre toi, je ne suis plus digne d'être appelé ton fils. » Alors le père dit à ses serviteurs, « Apportez la plus belle robe et l'en revêtez. Mettez-lui un anneau au doigt et des souliers aux pieds. Amenez le veau gras et tuez-le. Mangeons et réjouissons-nous. Car voici mon fils qui était mort, il est revenu à la vie. » Il était perdu et il est retrouvé et ils commencèrent à se réjouir. C'est une très belle histoire qui nous parle à la fois de rébellion, de repentance, de pardon, d'amour, de compassion, de restauration. C'est une parabole et comme nous le savons tous, une parabole est un enseignement spirituel illustré par des faits de notre vie de tous les jours. Jésus enseigne les vérités du monde spirituel en utilisant comme élément les choses que nous connaissons dans notre vie de tous les jours. Un père avait deux fils. Ça, nous le connaissons tous, peu importe la société, peu importe le niveau de classe sociale, peu importe la classe, peu importe le niveau intellectuel. Un père peut avoir plusieurs enfants. C'est l'histoire d'un enfant rebelle qui va briser sa relation avec son père. Parce qu'il veut plus, il veut être plus indépendant. Il veut être autonome. Il ne veut plus dépendre de la supervision, des conseils, de la protection de son père. Le père représente Dieu. Mon frère, ma sœur, pour moi, cette parabole s'applique aussi aux enfants de Dieu dans l'Église de Jésus-Christ. Nous avons tendance à croire, nous les enfants de Dieu, que les choses qui sont dans le monde sont meilleures que celles qui se trouvent dans la maison de notre Père Céleste. Nous avons tendance à croire que nous serions plus heureux avec des choses qui nous sont interdites par Dieu. C'est comme ça qu'a réfléchi le fils cadet. Il a vidé toute sa fortune dans la débauche. Il a vidé toute sa fortune dans le péché. Combien d'enfants de Dieu sont convaincus, jusqu'au moment où ils écoutent cette parole, que la pornographie est quelque chose de bien, que des fois même la drogue, l'alcoolisme, le vol, l'avortement, l'occultisme, la magie, sont des choses qui sont bénéfiques pour leur vie de tous les jours. Combien sont convaincus que c'est une très bonne chose d'être la deuxième, la troisième, la quatrième, la cinquième, peut-être même la millième femme d'une grande autorité. J'ai même entendu un pasteur raconter l'histoire de sa nièce ou de sa sœur qui était devenue deuxième femme d'un dignitaire. Ce monsieur disait que quand sa nièce lui rapportait les faits, il disait « Dieu a fait grâce que j'ai trouvé un mari. » Mais Dieu a fait grâce que tu ailles détruire le mariage, le couple, le mariage d'une autre femme. C'est comme ça que beaucoup d'enfants de Dieu commencent à réfléchir. Le péché est devenu trop succulent. Le péché est devenu trop agréable. Alors que la fin du péché, c'est la mort. Le salaire du péché, c'est la mort. Quand il aura tout dépensé, il va se retrouver dans le besoin. Et là maintenant, le paternel n'est plus là. Le père n'est plus là puisqu'il a brisé sa relation. Il part se mettre au service d'un homme qui va lui demander de garder des choses qui pour ce jeune homme sont considérées comme étant des choses impures. Vous imaginez? Il a vécu dans des choses impures, maintenant il se met à garder des choses impures. Voilà ce que fait le péché dans nos vies, ça nous rabaisse. Les gens nous voient grands, les gens nous voient forts, mais lorsqu'on commence à vivre dans le péché, on est en train de perdre, et particulièrement aux yeux de Dieu. Nous devenons plus vil que le diable lui-même, si je puis dire. Pourquoi? Parce que quelqu'un qui joue dans la boue, il lui est impossible d'être propre. Mais pire encore, par rapport à ce jeune homme, il est affamé, on ne lui paye même pas. Et il aurait voulu même manger la nourriture des animaux impurs, pour dire qu'il est descendu tellement bas. Et puis à un moment, il va, quoi je me complique la vie? Les serviteurs de mon père sont mieux traités. J'irai vers lui et je vais me repentir. La repentance, c'est regretter le mal qu'on a fait à Dieu. C'est regretter le mal qu'on a fait aux autres. Mais une vraie repentance, c'est le fait d'abandonner le péché. C'est le fait de regretter, de confesser devant Dieu qu'on a mal agi. Il y a certains qui se repentent parce qu'on les a attrapés. Non, ce n'est pas une mauvaise chose de se repentir une fois qu'on a été attrapé. Ce n'est pas une mauvaise chose. Mais l'idéal serait été de se repentir dès que le Saint-Esprit est en train de vous convaincre que ce que vous êtes en train de faire n'est pas bien. Et la repentance s'accompagne toujours des actions. Une vraie repentance s'accompagne d'actions qui correspondent à la repentance. Vous étiez un adultère, vous vous repentez de cette vie d'adultère, ben vous arrêtez votre relation adultérine. Vous étiez un voleur, vous arrêtez de voler, vous cherchez maintenant à gagner honnêtement votre vie. Vous étiez un meurtrier, ben vous arrêtez de tuer. Vous étiez un occultiste, eh ben la repentance, l'acte qui prouve que vous vous êtes repenté, c'est d'abandonner toutes ces choses sataniques, diaboliques. Des sociétés secrètes, vous les livrez, vous les brûlez, vous les sortez, vous les jetez, vous les détruisez. Vous cassez toute relation avec le diable. C'est ça une vraie repentance. Mon frère, ma sœur, Dieu vous aime. S'il permet que vous écoutiez cette émission, c'est parce que il vous aime. Il ne veut pas vous perdre. Moi, je suis convaincu, comme je dis, que cette parabole s'applique d'abord aux enfants de Dieu. Elle s'applique d'abord aux enfants de Dieu parce qu'on parle de deux enfants qui sont dans la maison de leur père. On ne parle pas des gens qui sont à l'extérieur de la maison de leur père. Elle peut aussi s'appliquer aux païens, il n'y a pas de problème. Mais elle s'applique aussi aux enfants de Dieu. J'aimerais aujourd'hui que nous puissions étudier un peu l'attitude du père par rapport au fils prodigue. Et il se leva et alla vers son père. Comme il était encore loin, son père le vit et fut ému de compassion. Il courut se jeter à son cou et l'embrassa. Ça, c'est magnifique. On ne nous dit pas exactement qu'est-ce que le père faisait pour qu'il ait constaté qu'il voit son fils arriver. Beaucoup de prédications ont fait des simulations, c'est une très bonne chose. Et je ne vais pas contredire cela. Mais nous sommes tous d'accord sur le fait que Le jeune homme rentre, et pendant qu'il est en train de rentrer, son père, de loin, le reconnaît. Comme pour dire, mon frère, ma sœur, Dieu vous connaît. C'est un peu comme ce genre d'histoire quand vous êtes marié. Vous avez vécu plusieurs mois, plusieurs semaines, plusieurs années avec votre femme. Il vous suffirait d'être dans un endroit où il y a un assez grand bruit, que votre femme vous appelle. Vous allez distinguer sa voix parce que vous êtes intimement lié à cette personne. Il arrive des fois, vous êtes dans une autre pièce, vous sentez la sensation que votre femme a besoin de vous. Vous allez la voir, elle vous dit, je ne t'ai pas appelé, mais j'avais besoin de toi. Pourquoi? Parce que spirituellement, vous êtes liés. Je ne sais pas si je puis dire ça par rapport au cas de ce jeune homme. Mais n'est-il que son père l'a vu de loin et l'a reconnu? Combien de temps se sont passés? La Bible ne nous dit pas. Mais suffisamment, il y a suffisamment de temps qui se sont écoulés pour que ce jeune homme ait maigri, pour que ce jeune homme n'ait pas gardé les mêmes habits qu'il avait lorsqu'il a quitté la maison de son père. Peut-être même qu'il n'était même pas allé chez le coiffeur depuis plusieurs semaines. Peut-être même que la barbe était sortie. Mais son père le voit de loin et il le reconnaît. Il reconnaît que ça, c'est son fils. Il reconnaît que celui-là, c'est son fils. Mon frère, ma sœur, peu importe ce que vous êtes en train de vivre, peu importe ce que là où les hommes vous ont placé, je suis venu vous dire que Dieu vous connaît. Et puisqu'il vous connaît, il a aussi un plan pour votre vie. Il vous reconnaîtra entre mille. Vous êtes unique. La Bible dit, je suis une créature merveilleuse. Vous êtes une créature merveilleuse. Vous êtes unique. Il n'y a pas deux comme vous. Même si vous avez un frère ou une sœur jumelle, même si vous vous ressemblez à 99%, il y a quand même 1% qui prouve que vous êtes différent de lui. Et Dieu sait vous reconnaître entre mille, entre 10 000, entre 15 000, parce qu'il vous a créé avec amour. Il vous a créé avec passion. Alors, si j'étais à votre place, je dirais merci Jésus. Merci Jésus. Dès qu'il le voit, il est ému de compassion pour son fils. Je définirais la compassion comme ceci. Souffrir avec. Quand le père voit son fils, sa première réaction n'est pas la colère. Sa première réaction n'est pas la haine. Ses premiers sentiments ne sont pas la haine. Ses premières paroles ne sont pas des paroles méchantes et blessantes. Ça t'apprendra. Tu as eu. Tu as compris. C'est bien fait pour toi. Non. La première chose que le père ressent, c'est de la compassion pour son fils. Pour son fils qui était perdu. Pour son fils qui était mort, pour son fils qui était déchu, pour son fils qui a été lié par le péché, pour son fils qui a été lié par la débauche, par son fils qui a été lié par la pauvreté, la maladie, l'échec, le manque, la mort spirituelle. Quand Dieu vous voit, vous qui avez rétrogradé dans la marche chrétienne, quand Dieu vous voit, il ne voit pas d'abord la colère. Il voit de la compassion. Et vous savez qu'est-ce que fait cette compassion? Il fait qu'il envoie des hommes et des femmes dans le monde entier pour venir frapper à votre porte et pour vous dire qu'il vous aime. La Bible dit que Dieu a tant aimé le monde qu'il a donné son Fils Jésus-Christ afin que quiconque croit en lui ait la vie éternelle. Vous pouvez remplacer le mot « monde » par votre prénom. Dieu a tant aimé le monde qu'il a donné Jésus. Dieu a tant aimé Rose qu'il a donné Jésus-Christ. Dieu a tant aimé Junior qu'il a donné Jésus-Christ. Dieu a tant aimé Martine qu'il a donné Jésus-Christ. Quand Dieu nous regarde, d'abord ce n'est pas la colère qui se manifeste, c'est la compassion. La compassion, ça veut dire qu'il souffre avec nous. Il comprend ce que nous sommes en train de vivre. Il comprend. Il le vit au travers de nous. Il le ressent au travers de nous. C'est parce qu'il est plein d'amour. Vous savez, même si l'homme ne vit pas en harmonie avec Dieu, il est séparé avec Dieu, dans cet homme, il y a quand même l'empreinte et l'image de Dieu dans cet homme. Voilà pourquoi Satan veut tout détruire. Voilà pourquoi Satan veut vous détruire. Parce que même séparé de Dieu, vous avez l'image de Dieu en vous. Quand Satan vous regarde, il voit l'enfant de Dieu. Lorsque moi je vous regarde, n'ayant pas vu Dieu avec mes yeux physiques, j'ai du mal à le reconnaître en vous. Si ce n'est que par la foi que j'ai par rapport à la Bible. Parce que la Bible me dit, comment peux-tu aimer Dieu que tu ne vois pas alors que tu détestes celui que tu vois qui a été fait à l'image de Dieu. Ouais. Donc je n'ai que ce verset pour dire que vous êtes à l'image de Dieu. Mais Satan, lui, il connaît Dieu, il a vu Dieu, et il voit en nous l'image de Dieu. C'est très simple, c'est un peu comme si on faisait par rapport à la peinture. Ouais. Un artiste peut développer un style. Et quand vous étudiez son style, on peut vous présenter des œuvres, des peintures non signées par cet artiste, mais parce que vous connaissez son style, vous savez dire « Ah, ça c'est de tel ». C'est la même chose avec Satan. Votre empreinte, l'empreinte de Dieu est en vous. Et quand il vous voit, quand il vous regarde, il est plein de compassion. Voilà pourquoi il ne sait pas encore détruire le monde maintenant, non seulement parce que l'Église de Jésus-Christ est là, mais parce qu'il veut que vous parveniez à la repentance. Il vous aime. Donc la première attitude, le premier sentiment que Dieu voit dans le perdu, c'est d'abord la compassion. Le premier sentiment qui vient au cœur de Dieu par rapport au perdu, c'est la compassion. Il souffre avec nous. Écoutez ce que la Bible dit dans Exode 34. Verset 6. Exode, c'est dans l'Ancien Testament. Exode 34, verset 6. L'Éternel passa devant lui et s'écria, « L'Éternel, l'Éternel, Dieu miséricordieux et compatissant, lent à la colère, riche en bonté et en fidélité. » Dieu ne se précipite pas dans la colère. La colère, elle est là. Elle vient. Mais elle est lente, elle vient doucement. Ce qui vient d'abord en premier, c'est la compassion. Ce qui vient d'abord en premier, c'est la miséricorde. Ce qui vient en premier, c'est... Il vous aime. Il vous aime, mon frère. Il vous aime, ma sœur. Peu importe ce que vous êtes en train de vivre, peu importe ce que vous êtes en train de faire, peu importe ce que vous êtes en train de connaître, peu importe qui vous êtes, Dieu est plein d'amour pour vous. Il veut vous récupérer. Il veut vous sauver, il veut vous laver, il veut vous restaurer, il veut vous réélever, il veut recréer en vous une nouvelle création. Mais ça dépend de vous. N'oublions pas que le Fils prodigue est revenu. Quoique nous disions que Dieu va chercher les perdus, mais il faut que le perdu accepte. Il faut que le perdu accepte le salut qui lui est offert. En Jésus-Christ. Dieu souffre avec vous, qui fait qu'il envoie des hommes et des femmes vous parler de son amour. C'est sa compassion qui fait que vous écoutiez cette émission en ce moment, que vous soyez en Europe, que vous soyez en Afrique, que vous soyez en Asie. Ça n'a aucune espèce d'importance, c'est la compassion de Dieu qui a fait que vous écoutiez cette émission maintenant. Ce n'est pas le fruit du hasard. Dieu est avec vous. Matthieu 9, verset 36, il est parlé de Jésus. Matthieu 9, verset 36. Vous y êtes? Matthieu 9, verset 36. Il est dit ceci. J'aimerais commencer au verset 35. Jésus parcourait toutes les villes et les villages, enseignant dans les synagogues, prêchant la bonne nouvelle du royaume et guérissant toute maladie et toute infirmité. Voyant la foule, il fut ému de compassion pour elles parce qu'elles étaient languissantes et abattues, comme des brebis qui n'ont point de berger. Vous voyez, Christ est en train d'exercer son ministère et quand à un moment il s'arrête, il regarde la foule, il souffre avec la foule. Parce que qu'est-ce que la foule est en train de chercher? des directions spirituelles, des bergers, des hommes et des femmes qui vont les écouter, des hommes et des femmes qui vont prier pour eux, des hommes et des femmes qui vont les faire connaître la vérité, des hommes et des femmes qui vont les faire connaître, qui vont les sortir du péché. Alors quand Jésus regarde ça, il est ému de compassion. Il souffre avec eux. Et c'est là où il va dire la très célèbre phrase, verset 37. La moisson est grande, mais il y a très peu d'ouvriers. C'est la compassion de Dieu qui fait qu'il envoie des ouvriers dans son champ. C'est la compassion de Dieu pour vous qui fait qu'il a financé cette émission, cette radio que vous êtes en train d'écouter. Il vous aime. Il souffre avec vous. J'aime ce que Jésus dira à Paul lorsque Jésus va rencontrer Paul sur le chemin de Damas. Jésus a posé la question à Paul. Pourquoi tu me persécutes? Attendez, quand est-ce que Paul a persécuté Jésus directement? C'est nulle part. Parce que Paul faisait qu'arrêter les chrétiens. Mais Jésus s'identifie aux chrétiens, comme pour dire, ceux à qui tu es en train de faire du mal, c'est à moi que tu es en train de faire du mal. Jésus s'identifie aussi à Israël. Il dit, quand vous faites un bien à l'un de ces petits, c'est à moi que vous êtes en train de faire. Quand nous faisons du mal à X ou à Y, c'est à Jésus qu'on est en train de faire du mal. Voilà pourquoi je peux dire avec certitude que quand on est en train de vous persécuter, Jésus est ému de compassion pour vous. Lorsque vous êtes en train de souffrir dans le péché, Jésus est ému de compassion pour vous. Alors tendez-lui la main. Répondez à son salut. Répondez à son sacrifice à la croix. Parce que c'est par amour pour vous que Jésus-Christ est mort à la croix. Jésus n'est pas mort pour le plaisir de mourir. Jésus n'est pas mort parce qu'il était pécheur. Non, Jésus n'a jamais été pécheur. Il a été rendu péché. Jésus n'a jamais péché. Si Jésus est mort, c'est pour moi, c'est pour vous. Et c'est la compassion de Dieu qui l'a poussé à mourir à la croix pour nous. Ne minimisez pas un si grand salut, ma sœur. Dans le psaume 40, verset 12. Psaume 40, verset 12. Vous y êtes? Psaume 40, verset 12. Toi, Éternel, tu ne me refuseras pas tes compassions. Ta bonté et ta fidélité me garderont toujours. Dieu ne vous refusera pas sa compassion. Ce sentiment de souffrir avec vous. Et vous savez, le sentiment qui vient après la compassion, c'est la miséricorde. Ou plutôt, oui, je peux parler de sentiment. Ce qui vient après la compassion, c'est la miséricorde. La miséricorde, c'est souffrir avec quelqu'un et puis l'aider. C'est agir. Dieu ne se limite pas seulement à souffrir avec vous. Parce que s'il se limitait à souffrir avec nous, il n'aurait pas envoyé Jésus-Christ. Sa miséricorde est intervenue. Et il sauve des hommes et des femmes qui ne méritent pas d'être sauvés. Ce matin, je suivais une très belle émission d'un prédicateur américain qui parlait sur la grâce de Dieu. Il disait, je ne mérite pas d'être sauvé. Je ne mérite pas. C'est sa grâce qui fait que je sois sauvé. Alléluia. Nous ne méritons ni sa compassion ni sa miséricorde. C'est sa grâce. Alors profitez de cette grâce parce qu'elle se présente aujourd'hui. Demain, vous ne savez pas. Dans Lamentation de Jérémie, donc juste après le livre de Jérémie, Lamentation 3, verset 22 à 23, il est dit ceci. Lamentation 3, verset 22 à 23. Bon, j'aimerais commencer au verset 21. Voici ce que je vais repasser en mon cœur, ce qui me donnera de l'espérance. Les bontés de l'Éternel ne sont pas épuisées. Ses compassions ne sont pas à leur terme. Elles se renouvellent chaque matin. Oh, que ta fidélité est grande. Les bontés et les fidélités et la compassion de Dieu se renouvellent chaque matin pour vous. Donc, au moment où vous écoutez, vous êtes en train de vivre sa bonté et sa compassion et sa miséricorde. Saisissez ça, saisissez-la aujourd'hui. Parce que demain, elle va se renouveler, mais vous ne savez pas si vous allez vivre demain. C'est ça le problème. Vous ne savez pas si vous allez vivre encore demain. Parce qu'un jour ou l'autre, nous sommes tous appelés à mourir. Vous ne connaissez pas le jour, je ne connais pas mon jour, peut-être que ce sera ce soir. Peut-être qu'ils vont vivre. Alors, au lieu de laisser les autres profiter, pourquoi ne pas aussi profiter nous aussi? Mon frère, ma sœur, profitez de la compassion de Christ. Profitez de la compassion de Dieu aujourd'hui en donnant votre vie, en venant à Jésus. Et vous voyez, il n'a pas, dans la parabole, le père n'a pas rejeté son enfant. Il n'a pas tenu des paroles dures. Au contraire, il a couru vers lui parce qu'il avait peur que le monsieur fasse demi-tour. Aujourd'hui, il frappe à votre porte pour vous dire « Je veux vous sauver ». Comment répondez-vous à son salut? Comment répondez-vous à son appel? Si vous voulez dire « Oui, Jésus, je veux te donner ma vie », répétez ces simples mots après moi. Père éternel, au nom de ton Fils Jésus-Christ, me voici devant toi. J'ai entendu ton appel, j'ai entendu ton message. Je donne ma vie à Jésus-Christ. Je réponds à ton amour. Je dis non à Satan et au péché. Je dis oui au sang de Jésus-Christ. Je dis oui au salut de Jésus-Christ. Je crois et je confesse que maintenant, je suis une nouvelle créature, sauvée par grâce. Au nom de Jésus-Christ, j'ai ainsi prié. Amen. Si vous avez fait cette prière, croyez que par la foi, Dieu vous a entendu. Je suis Raphaël Mambou. Nous nous retrouvons dans quelques instants après ce message publicitaire.
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2: Bon retour à l'émission « Venez à Jésus ». Je suis Raphaël Mambou. Je suis convaincu au plus profond de mon cœur que le message que vous êtes en train d'écouter maintenant sur la parabole du Fils prodigue va changer votre vie. Pas parce que c'est la parabole du Fils prodigue, mais parce que c'est la parole de Dieu. Mon frère, mon ami, ma sœur, n'abandonnez pas Christ à cause des biens de ce monde. N'abandonnez pas Christ à cause des souffrances. Au contraire, persévérez avec Jésus-Christ. Je suis convaincu que Dieu a un plan pour votre vie. Ma prière est que vous puissiez écouter tout ce thème en entièreté. Vous pouvez nous contacter, aller sur notre site internet et télécharger gratuitement tous ces enseignements. Je suis Raphaël Mambou. Nous nous retrouvons la fois prochaine, toujours sur le même thème, la parabole du Fils prodigue. Que Jésus continue de vous bénir, que Jésus continue de vous garder. À la fois prochaine. Amen.
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1: Bonjour à tous, je suis Raphaël Mambou, que Jésus vous bénisse, qui que vous soyez, où que vous soyez. Le nom de cette émission est Venez à Jésus, c'est une grâce, c'est un honneur, c'est un privilège de pouvoir vous retrouver encore aujourd'hui autour de la parole de Dieu pour partager quelques versets bibliques sur le thème « Le roi Saül ». Avant d'aller plus loin, je voudrais vous inviter à baisser la tête dans la prière pour dédier le reste des 30 minutes entre les mains du Seigneur. Prions. Père éternel, au nom de ton Fils Jésus-Christ, nous voici devant toi. Pour entendre ta parole, pour partager quelques versets bibliques, Seigneur, pour entendre ta pensée, pour comprendre ta pensée, afin que nous ne puissions pas répéter les mêmes erreurs que le roi Saül dans notre vie. Si tu permets que nous écoutions ce message, ce thème aujourd'hui, c'est parce que tu ne veux pas que nous finissions comme le roi Saül. Bénis ce message, Père. Bénis les différents auditeurs, bénis les différentes radios, bénis les différents ministères qui diffusent cette émission. Au nom de ton Fils Jésus-Christ, nous avons ainsi prié. Amen. Le roi Saül. Nous avons vu nous avons vu depuis un certain temps quelques défauts que nous rencontrions, que nous pouvons rencontrer dans nos vies. Nous avons vu quelques défauts du roi Saül que nous pouvons héberger dans notre vie. Quelqu'un a dit, si les caractéristiques du roi Saül se manifestent dans votre vie, il appelait ça des symptômes, il est temps de se faire soigner. De se faire soigner par Jésus-Christ, de se faire soigner par le roi des rois, le Seigneur des seigneurs, le divin guérisseur. Parce que Dieu ne veut pas que nous finissions comme le roi Saül. Il a régné à peu près une quarantaine d'années. Il a eu plusieurs opportunités dans sa vie de se repentir, de revenir sur le droit chemin. Mais il a préféré persévérer dans son erreur. Et il a fini par se suicider à la fin de sa vie. Alors aujourd'hui, je voudrais vous inviter à lire dans 1 Samuel 18, versets 7 à 8. 1 Samuel 18, versets 7 à 8. Nous allons voir un nouveau symptôme du roi Saül, de la maladie du roi Saül. Les femmes qui chantaient se répondaient les unes aux autres et disaient « Saül a frappé ses 1000 et David ses 10 000. » Saül fut très irrité et cela lui déplut. Et il dit « On en donne 10 000 à David et c'est à moi que l'on donne les 1000. Il ne lui manque plus que la royauté. » Quel est ce symptôme que nous pouvons voir aujourd'hui? La colère. Le roi Saül était un homme très colérique. Il est dit, Saül fut très irrité. Il n'est même pas dit irrité. Saül fut très en colère. Même pas en colère, mais très en colère. Il a perdu le sens. Il a perdu le contrôle de soi quand il a appris que des femmes étaient en train de chanter pour David. David était un grand homme, il était en train de tuer plus de 10 000 personnes et lui, il ne pouvait tuer que 1000. Non seulement il était jaloux, mais cette jalousie a entraîné une grande colère en lui. Mais c'était déjà un homme très colérique. Mon frère, ma sœur, il est vrai que la Bible parle de la colère de Dieu. Il est vrai que la Bible parle d'une sainte colère, mais nous ne sommes pas en train de parler de la colère vue sous l'aspect de Dieu. Non. Nous sommes en train de parler de la colère comme symptôme de la vie et de l'échec de Saül. Saül était un homme très colérique. Et déjà, même Samuel, le prophète, le dit. Lisez dans 1 Samuel 16, verset 2. Commençons au verset 1. L'Éternel dit à Samuel, « Quand cesseras-tu de pleurer sur Saül ? Je l'ai rejeté, afin qu'il ne règne plus sur Israël. Remplis ta corne d'huile et va, je t'enverrai chez Isaïe. Car j'ai vu parmi ses fils celui que je désire pour roi. » Écoutez la réponse du prophète Samuel. Samuel dit, « Comment irai-je ? Saül la prendra et il me tuera. » Et l'Éternel dit, tu emmèneras avec toi une gémisse et tu diras, je viens pour offrir un sacrifice à l'Éternel. Seigneur, tu me demandes d'aller dans une famille et de oindre un nouveau roi. Mais quand Saül va l'apprendre avec tous ses services de renseignement, tu sais qu'il a un service de renseignement les plus perfectionnés au monde. Quand il va apprendre que moi, Samuel, je suis allé oindre un nouveau roi, alors que lui, il est encore vivant, mais il va me tuer. En d'autres termes, il va d'abord péter les plombs. Il sera très irrité. Et ensuite, il va chercher à me tuer moi. Et puis certainement qu'il va tenter de faire tuer ce nouveau roi que tu es en train d'établir. La colère faisait partie de la vie de Saül. Mon frère, ma sœur, ce message n'est pas là pour vous condamner. Ce message n'est pas là pour vous salir. Au contraire, si vous entendez l'appel de Dieu aujourd'hui, si vous entendez la remarque de Dieu aujourd'hui sur votre vie, il est temps de s'asseoir et de faire un check-up de sa vie spirituelle, de son caractère. La colère n'est pas quelque chose de bien dans la vie. Et je sais de quoi je suis en train de parler. Il y a quelques années en arrière, j'ai laissé tomber un travail sous l'effet de la colère. Parce que je m'entendais pas très bien avec mon chef. Il faisait plein d'injustices, il faisait plein de choses qui n'étaient pas correctes. Et je me suis énervé. Et dans cet énervement, je me suis levé, je suis parti. J'ai même pas démissionné, je suis parti, j'ai laissé tomber. Et je n'ai même pas récupéré mon salaire. J'ai même pas récupéré mon dernier salaire, je suis parti. Ni mes indemnités, je suis parti comme ça. Ce n'est pas une très bonne chose, la colère. Je sais de quoi je suis en train de parler. Lorsqu'on est en colère, on peut dire des choses que l'on regrette. Lorsqu'on est en colère, on peut faire des gestes que l'on va regretter plus tard. Parce qu'on n'a pas appris à se maîtriser dans l'instant. Quelqu'un a dit un jour, lorsque vous passez par des émotions, qu'elles soient positives ou négatives, ne prenez jamais une décision sous l'effet de ces émotions. Patientez quelques jours, réfléchissez, et quand vous serez un peu plus calme, appliquez la décision ou réfléchissez en ce moment-là sur une décision à prendre. Mais ne prenez jamais une décision sous l'effet de la colère, sous l'effet de la joie, sous l'effet de l'émotion. Parce que la colère est une émotion négative. Attention à la colère. Le roi Saül a échoué dans son ministère. Le roi Saül a échoué dans sa vie parce que justement, il prenait des décisions sous la colère. Et Samuel le savait. Dieu dit à Samuel, mais arrête de pleurer pour cet homme, arrête d'intercéder pour cet homme, arrête de prier pour cet homme. Ceci me fait penser, il y a de ces catégories d'hommes et de femmes pour qui Dieu va dire dans nos vies, arrête de prier pour celui-là. Ça ne sert à rien. Je l'ai rejeté. Il a dépassé les limites. C'est une perte de temps. Tu es en train de prier pour qu'il revienne sur le droit chemin. Tu es en train de prier pour que il se repente. Tu es en train de prier pour qu'il change son caractère. C'est trop tard. Il ne va pas changer. Pourquoi? Parce qu'il a franchi les limites qu'il ne devait pas franchir. Mais vous, mon frère, vous, ma sœur, vous qui écoutez ce message, ce n'est pas encore trop tard pour vous. C'est pour cela que vous êtes en train d'entendre ce message aujourd'hui. La colère n'est pas quelque chose de bien. C'est vrai que la Bible parle d'une sainte colère. La Bible parle de la colère de Dieu. Mais vous n'êtes pas Dieu pour exprimer cette colère. Non, vous êtes un être humain imparfait. C'est vrai que peut-être vous avez donné votre vie à Jésus-Christ. C'est vrai que Dieu et vous faites un en Jésus-Christ. Mais attention, examinez votre colère. Lorsque vous êtes en colère, quels sont les gestes que vous êtes en train d'appliquer? Quelles sont les paroles que vous êtes en train de prononcer? Saül fut très irrité. Et à partir de là, il a commencé à tenter de tuer David plusieurs fois de suite. Il a fait des expéditions militaires contre David à plusieurs reprises. De sa propre main, il a pris une arme et il a lancé contre David plusieurs fois. Si David n'était pas avec Dieu, si Dieu n'était pas avec David, David serait mort déjà depuis très longtemps. La colère pousse les hommes, pousse les femmes à faire de choses qui ne sont pas correctes. La colère pousse un pasteur à maudire ses brebis. La colère pousse un mari de prononcer des paroles de malédiction sur sa femme. C'est un être humain faible, c'est vrai, qui peut commettre des erreurs, c'est vrai, mais nous devons apprendre à les aimer. Ce que je dis n'est pas facile, mais le Saint-Esprit peut nous aider. La colère n'est pas quelque chose de bénéfique. La colère n'est pas quelque chose d'agréable. La colère n'est pas un sentiment qui doit toujours loger dans nos vies. La Bible dit même dans l'Ancien Testament que lorsque vous vous mettez en colère, ne vous couchez pas avec votre colère. Moi, je suis tenté de vous dire, répétez. Dans 1 Jacques 20, 1 Jacques, l'épître de Jacques, verset 1, chapitre 1, pardon, verset 20. La colère de l'homme n'accomplit pas la justice de Dieu. La colère de l'homme n'accomplit pas la justice de Dieu. Vous voyez? Peut-être que vous étiez en train de me dire, mais la Bible parle de la colère de Dieu. Oui. La colère de l'homme n'accomplit pas la justice de Dieu. La colère de Dieu accomplit la justice de Dieu. Mais votre colère, ma colère à moi, n'accomplira jamais la justice de Dieu, ne fera jamais la justice de Dieu. Mon frère, ma sœur, peut-être de tous les versets que vous allez entendre aujourd'hui, retenez celui de Jacques 1, verset 20. Un homme qui se met en colère, un homme qui est en colère, va dire des paroles qui ne vont pas accomplir la justice de Dieu, va faire des gestes qui ne vont pas accomplir la justice de Dieu. Mais au contraire, il va ouvrir grandement la porte à Satan pour entrer dans sa vie et détruire certainement sa vie et la vie des autres. Combien de couples ont été détruits parce que des décisions ont été prises sous l'effet de la colère? Combien de femmes se sont ressenties rejetées par leur mari parce que leurs maris ont pris des décisions sous l'effet de la colère? Combien de maris ont été rejetés, ont été déçus par leurs épouses parce que leurs époux, sous l'effet de la colère, ont pris des décisions, ont prononcé des paroles que, des années plus tard, eux-mêmes ils regrettent, et même des parents envers leurs enfants, et même des enfants envers leurs parents, des pasteurs envers leurs brebis, des brebis envers leurs pasteurs, des présidents de la République, des ministres, des premiers ministres. Vous imaginez, Saül était roi. Au-dessus de lui, du point de vue administratif, il n'y avait personne. Mais quand il est sous l'effet de la colère, il fait détruire des villes, il fait détruire des villages. Il tente de détruire le petit David. Samuel, le prophète de Dieu, le roi de Dieu, connaît la réputation de Saül lorsqu'il est sous l'effet de la colère. Il dit à Dieu, mais tu me demandes de faire une chose, mais quand le gars là va apprendre ce que je suis venu faire. Mais il va me tuer. Samuel, comment est-ce que tu as peur de celui que tu as encadré, de celui que tu as oint de la part de l'Éternel? Comment tu peux avoir peur de ton propre fils spirituel? Oui, parce que quand il est sous l'effet de la colère, avec son titre d'autorité, avec son pouvoir, avec son autorité, de la colère, avec son titre d'autorité, avec son pouvoir, avec son autorité, il va faire des dégâts.

Proverbe 19, verset 11. L'homme qui a de la sagesse est lent à la colère. L'homme qui a de la sagesse est lent à la colère. Il n'est pas dit qu'on ne va jamais se mettre en colère. Celui qui craint Dieu, celui qui marche avec Jésus-Christ, celui qui a reçu Jésus-Christ comme Seigneur et Sauveur dans sa vie, celui qui veut être l'ambassadeur de Christ sur cette terre, doit être un homme qui est lent à se mettre en colère. Là, ce n'est pas dans le but de se venger, de faire du mal. Mais un homme qui craint Dieu, un homme qui sert Dieu, un homme qui est le représentant de Jésus-Christ ici sur terre, doit avoir comme caractéristique un homme qui ne s'énerve pas à tout bout de champ. Ce n'est pas un soupe au lait. Prenez du lait, mettez ça dans un récipient, mettez-le sur le feu, chauffez, vous allez voir, ça va commencer à faire des jeux de lait. Ça va commencer à bouillir, ça va commencer à sauter, il y aura comme des éruptions. C'est un soupe au lait, un homme qui se met en colère pour un oui ou pour un non. Et la Bible dit qu'une telle personne manque de sagesse. Ah oui. Oui, vous manquez de sagesse. C'est quoi la sagesse? La sagesse est le commencement, c'est la crainte de Dieu. Un homme sage, c'est un homme qui réfléchit comme Dieu réfléchit, qui parle comme Dieu parle, qui se comporte comme Dieu se comporte. La Bible nous dit que Dieu est riche en bonté, il est lent à la colère. Elle est là, mais il exprime ça en dernier recours, si je puis dire. Il donne l'opportunité aux autres de se repentir. Il donne aux autres l'opportunité de reconnaître leur faute. Et quand ils reconnaissent leur faute, ils pardonnent. Dieu est patient avec l'homme pécheur. Dieu est patient avec l'homme qui est faible. Dieu est patient avec le faible spirituellement, dans la foi, dans la marche chrétienne. Dieu est patient. Il ne se met pas directement en colère dès qu'il apprend que Raph est tombé dans un péché. Il ne se met pas en colère directement lorsqu'il apprend que Joséphine est tombée dans l'adultère, que Béthanie est tombée dans le péché, qu'il y a eu des meurtres. Non. Il patiente d'abord. Dieu est lent à la colère. C'est pour ça qu'il est sage. Et Dieu veut que nous soyons de sa race. Nous sommes de sa race en Jésus-Christ. Et Dieu veut que nous exprimions son style de vie dans nos vies de tous les jours. L'homme qui a de la sagesse est lent à la colère. Et il met sa gloire à oublier les offenses. Un homme sage est un homme qui ne se met pas directement en colère. Un homme sage est un homme qui oublie le mal qui lui a été fait. Ça a été fait. Oui, on m'a insulté. Oui, on m'a critiqué. Oui, on m'a humilié. Oui, on m'a trompé. Oui, on m'a volé. Oui, on m'a insulté. Oui, on m'a calomnié. Mais je prends le temps d'oublier ces choses. Et pour que je puisse oublier, ce qui va me permettre d'oublier très facilement, c'est le fait de ne pas me mettre en colère rapidement. Quelqu'un qui oublie n'aura pas tendance à vouloir s'énerver. Pourquoi je vais m'énerver alors que j'ai oublié l'offense qui m'a été faite, vous voyez? En général, ceux qui n'oublient pas, ce sont ceux qui se mettent en colère. Ce sont ceux qui se mettent en colère. Ah, déjà la fois passée, tu m'avais insulté. Cette fois-ci encore, tu m'insultes. Dès qu'il apprend ça, des fois même c'est sans vérifier l'information. Paf, on pète les plombs. Paf, on s'énerve. Vous croyez que donc vous pouvez vous permettre de faire n'importe quoi, faire des gestes, et puis peut-être des jours plus tard, des semaines plus tard, peut-être même des mois plus tard, en réfléchissant sur l'événement passé, on se rend compte que, aïe, j'ai fait une bêtise. J'aurais dû parler de telle manière, j'aurais dû faire telle chose de telle manière, j'aurais dû me calmer, je n'aurais pas dû m'emporter parce que j'aurais pu faire les choses différemment. L'homme de colère n'est pas quelqu'un de sage. Proverbe 14, verset 29. Proverbe 14, verset 29, il est dit: « Celui qui est lent à la colère a une grande intelligence. » Oh,

0: Celui qui est lent à la colère est sage. Celui qui est lent à la colère a une grande intelligence. Mais celui qui est prompt à s'emporter proclame sa folie, proclame sa bêtise, proclame son ignorance, proclame sa manque de maîtrise, proclame qu'il n'est pas quelqu'un de sage, qu'il n'est pas quelqu'un de sensé, qu'il n'est pas quelqu'un de spirituellement assis dans la parole de Dieu. Ah oui, on s'énerve, on est un soupe. Automatiquement, les autres voient en nous la faiblesse de ce monsieur. Quelqu'un dira un jour à un autre serviteur de Dieu, il dit, tu sais que pour t'avoir, c'est très simple. Il suffit simplement de chercher quelque chose qui puisse te mettre en colère. Et tu perds le contrôle de toi, de soi. Tu ne sais plus te contrôler. Tu ne sais plus prier. Tu ne sais plus méditer la parole de Dieu. Tu ne sais plus prêcher la parole de Dieu. Tu es un jouet entre les mains du diable. Il sait comment te déstabiliser parce que c'est terminé. Celui qui exprime sa colère exprime un manque d'intelligence, exprime un manque de sagesse, exprime un manque de maturité dans le domaine spirituel, exprime de l'enfantillage, celui qui se met en colère à tout bout de champ. Il peut arriver de se mettre en colère, mais maîtrisez-vous. Si vous ne vous maîtrisez pas, ça veut dire que vous êtes un enfant. Ça veut dire un enfant spirituel. Ça veut dire que vous êtes immature. Ça veut dire que vous n'êtes pas intelligent. Ça veut dire que vous manquez de sagesse. Parce qu'un homme sage, c'est un homme qui va s'asseoir et qui va analyser les événements. Un homme sage, c'est un homme qui ne va pas seulement écouter, qui va pas seulement écouter les informations venant de la partie A, mais il va aussi prendre le temps d'écouter les informations de la partie B. Et peut-être même il va dire, je vais écouter encore des informations venant de la partie C. Et mieux encore, il va se mettre à genoux et demander l'avis de Dieu. Pourquoi? Parce que Dieu connaît, maîtrise toutes choses. Et le plus important, Dieu est sage. Dieu connaît toutes choses de quelque chose de bénéfique dans nos vies. Saül, sous l'effet de la colère, va tenter à plusieurs reprises de tuer David. Lorsque David va s'enfuir dans une ville et qu'on va venir apprendre à Saül que David s'est réfugié dans une ville des Lévites, Saül va venir massacrer toute cette famille-là à cause de David. Et pourquoi ? C'est l'effet de la colère, parce qu'il est en colère contre David. Pourquoi est-ce qu'il est en colère contre David ? Qu'est-ce que David lui a fait ? C'est lui qui a été rejeté par Dieu. Et Dieu a dit, je prends un autre. Il aurait dû plutôt s'asseoir et réfléchir, dire, pourquoi Dieu m'a rejeté ? Et il aurait su, on lui aurait dit, mais écoute, tu vis dans la désobéissance, tu vis dans le péché, tu vis dans l'orgueil, tu vis dans la jalousie, tu vis dans la colère. Et s'il était assez humble, il reconnaîtrait sa faute et dirait, oui Seigneur, j'ai commis telle chose, telle chose, telle chose, telle chose. Si ta sentence est que tu me rejettes, que tu ne veux plus de moi comme roi, parce que non pas ta volonté, ensuite je marche dans le péché, je marche dans le désordre. Si tu me rejettes en tant que roi, d'accord, mais ne me rejette pas en tant que ton serviteur. Je ne veux pas aller en enfer, je ne veux pas être... quand je vais mourir, être loin de toi. Les choses auraient été différentes. Peut-être qu'il aurait fini son règne et David aurait pris sa place. Et peut-être que David aurait écrit des chansons, je ne sais pas, peut-être que David aurait écrit des livres sur le roi Saül, afin de montrer que c'était un exemple. Mon frère, ma sœur, c'est nous-mêmes qui écrivons l'histoire de nos vies chaque jour. Plaise à Dieu que nous écrivions l'histoire de nos vies avec Dieu. Avec Jésus-Christ, pas sans Jésus-Christ. Saül a écrit l'histoire de sa vie sans Dieu. Et nous voyons que c'était un homme qui n'était pas dans la volonté de Dieu. C'était un homme qui était jaloux. C'était un homme qui vivait dans la colère. C'était un homme qui était dans l'orgueil. C'était un homme qui était sous l'influence des autres. Quand les autres disaient A, il voulait faire comme A. Il ne suivait pas Dieu. Aujourd'hui, nous sommes en train de voir que c'était un homme qui était emporté par la colère et il a fait de grandes erreurs. Mais la bonne nouvelle que je suis venu vous annoncer, mon frère, ma sœur, c'est que Dieu ne veut pas que vous et moi nous répétions les mêmes erreurs que Saül. Dieu ne veut pas que nous répétions les mêmes erreurs. Voilà pourquoi il permet que vous écoutiez ce message en ce moment de votre vie. Peut-être que vous êtes sous l'effet de la colère et que vous écoutez ce message. Peut-être que vous êtes calme. Une mauvaise nouvelle va vous arriver, vous allez vous mettre en colère. Alors Dieu ne veut pas que ces choses se répètent dans votre vie. Alors il permet que vous écoutiez ce message en ce moment. Qu'allez-vous faire du message de Dieu? N'oubliez pas, Jacques 1, verset 20, « La colère de l'homme n'accomplit pas la volonté de Dieu. » La colère de l'homme n'accomplira jamais la volonté de Dieu. La colère de l'homme n'accomplira jamais la justice de Dieu. Parce que quand on parle de justice, on veut rendre à quelqu'un ce qui lui est dû. Trancher une affaire, faire ce qui est correct. Et Dieu dit, quand vous êtes sous l'effet de la colère, vous n'allez pas rendre la justice. Vous n'allez pas faire les choses justement. Vous n'allez pas faire les choses correctement. Parce que Dieu ne sera pas dedans. Ça sera votre décision, ça sera votre volonté. Et peut-être même que vous allez aller au-delà. Peut-être même que vous allez dire, oui, Dieu n'aime pas ça, oui. Mais la manière dont vous allez rendre cette justice va aller au-delà de ce que Dieu voulait. La colère est une mauvaise chose, mon frère. Vous et moi, nous devons abandonner la colère. Si ce message vous a touché et que vous voulez demander pardon à Dieu pour la colère qui habite en vous, baissez la tête dans la prière et répétez ces mots après moi. Père éternel, au nom de ton Fils Jésus-Christ, j'ai entendu ton message. Père, je reconnais que je suis un homme colérique. Je reconnais que je suis une femme colérique et je te demande pardon. Pardon parce que la colère n'accomplit jamais ta justice. Père, que ton Saint-Esprit me soutienne, que ton Saint-Esprit me maîtrise, que ton Saint-Esprit me contrôle, afin que la colère ne se manifeste plus jamais dans ma vie, mais que je sois comme toi, riche en bonté, riche en miséricorde, lent à la colère. Que autour de moi on sache que je suis un serviteur de Dieu, que je suis un enfant de Dieu, et que je manifeste le caractère chrétien. Jésus-Christ était lent en colère, il était riche en bonté. Jésus-Christ était riche en miséricorde lorsqu'il marchait sur terre parmi les hommes. Et je veux être comme ton serviteur, je veux être comme ton Fils bien-aimé Jésus-Christ. Au nom de ton Fils Jésus-Christ, j'ai ainsi prié. Amen. Entendu. Je suis Raphaël Mambo et le nom de cette émission est Venez à Jésus. Nous nous retrouvons la fois prochaine. Que Jésus continue de vous bénir, que Jésus continue de vous garder à la fois prochaine. Amen.
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Bon, alors on reprend sur ces trois types de parler en langue. Donc le premier qui est l'évidence première du baptême dans le Saint-Esprit, et qui est normatif dans ce domaine, comme on l'a vu la dernière fois. Deuxième usage du don des langues, usage personnel que décrit l'apôtre Paul dans la première épître aux Corinthiens, chapitre 14 en particulier, qui correspond à une prière. Et ce parler en langue prière est très important. D'abord, parce que dit l'apôtre, il a une utilité pour l'édification personnelle du croyant. Celui qui parle en langue s'édifie lui-même, dit Paul dans la première épître aux Corinthiens chapitre 14, celui qui prophétise édifie l'Église. Et c'est précisément parce que celui qui parle en langue s'édifie lui-même et n'édifie que lui-même, que ce type de parler en langue doit être limité à l'usage personnel dans la prière privée. Mais, dit l'apôtre Paul, dans la prière privée, ce type de parler en langue doit occuper une part importante. Lui-même, dit-il aux Corinthiens, « Je prie en langue plus que vous tous. » Et dans la conclusion pratique du chapitre 14, il déclare « Que ferai-je donc ?» Donc, sous-entendu dans ma prière personnelle, « Je prierai par l'Esprit », ce qui est une expression technique pour dire « Je parlerai en langue, je prierai en langue » et « Je prierai par l'intelligence ». Par conséquent, les deux types de prières ont leur place dans le culte privé du croyant. Et Paul va plus loin encore, il dit qu'il n'hésitera pas même à dire 5000 paroles en langue dans sa prière personnelle. Pourquoi alors prier en langue? Si, comme le dit l'apôtre, quand je prie en langue, mon esprit est en prière, mais mon intelligence est au repos. Pourquoi prier? D'abord parce que l'on en reçoit de l'édification, dit l'apôtre. Ça veut dire qu'il y a un bénéfice spirituel qui découle de l'usage régulier du parler en langue. Deuxièmement, parce qu'en parlant en langue, dit l'apôtre, toujours dans la première aux Corinthiens chapitre 14, tu rends d'excellentes actions de grâce. Et précisément, bénir Dieu, louer Dieu, est une part importante du culte du croyant, que ce soit son culte personnel ou privé, ou que ce soit le culte public. Tu rends d'excellentes actions de grâce. Et tout à fait intéressant de noter que le jour de la Pentecôte, ceux qui comprenaient les langues qui étaient parlées par les 12 les entendaient parler dans leur langue des merveilles de Dieu. Donc, louer Dieu. Or, une des grandes difficultés de l'enfant de Dieu, c'est précisément la louange. La louange n'est pas quelque chose de facile. Et notamment, lorsque l'on a dit « Seigneur, je te loue, Seigneur, je te rends grâce, Seigneur, je te bénis », on a à peu près tout dit, en général. Et là, l'apôtre nous dit « L'Esprit vient au secours de notre faiblesse. » L'Esprit est là pour suppléer à notre indigence. L'Esprit est là pour suppléer à ce qui est un manque d'enthousiasme, parfois pour
au sens étymologique du terme, car vous savez que le mot enthousiasme en grec signifie Dieu en nous, hein, pour louer le Seigneur. Et par conséquent, lorsque nous ne savons plus comment louer le Seigneur, eh bien alors nous pouvons le faire par l'Esprit. Paul continue, il dit, je prierai par l'Esprit, je prierai par l'intelligence. Il ajoute, je chanterai par l'Esprit et je chanterai avec intelligence. Ce qui veut dire qu'il y a une place non seulement pour la louange en langue, mais il y a une place pour le chant en langue. Et c'est alors que nous voyons précisément que nous rejoignons ici le domaine de la louange, car le chant, c'est précisément le domaine de la louange. Le chant en hébreu se dit Tehila. C'est le titre des psaumes. Ça veut dire les psaumes, c'est ça. Qu'est-ce qu'on disons ? C'est un vieux mot français, psaume, qui traduit l'hébreu Tehila, la louange. Les psaumes sont des louanges. Et comme en tant que louange, c'était des louanges chantées. Et Paul dira, quelqu'un a-t-il au milieu de vous un psaume, un chant spirituel ? Eh bien, qu'il le donne. Il y a donc une place pour le chant spirituel. Et Paul disait, je chante par l'esprit et je chante par l'intelligence. Les deux choses ayant leur place. Troisièmement, le parler en langue est aussi prière. Celui qui prophétise parle aux hommes, dit l'apôtre, il les édifie, les exhorte et les console, mais celui qui parle en langue parle à Dieu. Or, qu'est-ce que c'est que parler à Dieu ? C'est prier. Prier, c'est parler à Dieu. Alors, évidemment, dans cette catégorie-là, il y a la louange. La louange est une forme de prière. Mais ce n'est pas toute la prière. Il y a un autre texte tout à fait intéressant que nous trouvons dans l'Épître aux Romains, chapitre 8, où l'apôtre nous dit que l'Esprit de Dieu rend témoignage à notre esprit que nous sommes enfants de Dieu. Et il dit ceci, cet esprit qui crie en nous « Abba Père » est aussi l'esprit qui vient au secours de notre faiblesse. Car nous ne savons pas toujours ce qu'il convient de demander dans nos prières. Mais l'esprit nous aide, le grec dit littéralement, par des grognements incompréhensibles. Et celui qui connaît les pensées des cœurs, connaît quelle est la pensée de l'esprit, car c'est ainsi qu'il intercède en faveur des saints. Quels sont ces grognements incompréhensibles ? Eh bien, c'est très clair. C'est la prière en langue. Ça veut dire que quand nous ne savons pas ce qu'il convient de demander dans nos prières, et il y a des moments où nous sommes dans la difficulté. Seigneur, tu vois tel frère, il est dans telle situation, est tellement embrouillé, tellement complexe cette situation-là, que moi je ne sais pas comment prier. Je te prie pour lui. Et quand je t'ai dit je te prie pour le frère un tel, je ne peux rien dire d'autre. Parce que je ne peux rien ajouter, je ne sais pas ce qui est bon pour lui. Je peux simplement te dire « résous son problème » et puis quand j'ai dit ça, j'ai plus qu'à dire « Amen ». Mais en même temps, nous sentons bien que c'est une prière pauvre, c'est une prière indigente quand nous avons dit ça. Et c'est là précisément que l'Esprit Saint nous aide dans notre faiblesse. Moi, je ne sais pas ce que je peux demander pour ce frère-là dans ma prière, mais l'Esprit le sait. Et quand j'ai fini de prier par l'intelligence pour ce frère-là, je vais prier par l'Esprit. Parce que l'Esprit, lui, il connaît le véritable,
la véritable situation. Et il connaît ce qu'il convient de demander à Dieu. Et il prie par ma bouche. Moi, je ne sais pas ce qu'il dit. Mais il y a un dialogue entre l'Esprit Saint et Dieu qui s'instaure par ma bouche. Et Dieu connaît. Il comprend ce que l'Esprit dit. Moi, je ne comprends pas, mais Dieu comprend. Et il va répondre selon les richesses de sa grâce dans ce domaine-là. Ça peut être aussi pour moi-même. Et il y a des moments où moi-même, je suis dans l'incertitude, dans le brouillard total. Et je ne sais pas du tout ce qu'il convient de demander. Seigneur, tu vois, je suis en telle situation, mais je ne comprends plus, je ne vois plus clair du tout. Alors l'Esprit nous aide dans notre faiblesse. Et l'Esprit vient intercéder pour la situation par rapport à laquelle nous sommes incapables, nous, d'intercéder humainement. Et puis, on fait cette expérience très souvent que quand on prie ainsi, soudain, les choses s'éclairent. Soudain, la situation qui était dans un brouillard, qui était inextricable, devient claire. Et nous commençons à voir clair dans cette situation-là. Et là, on pourrait, je pense, citer de très très nombreuses expériences faites dans ces domaines-là. Il y a aussi un autre domaine beaucoup plus rare, alors de l'intervention de l'Esprit dans ce domaine. C'est ce qui s'est passé le jour de la Pentecôte. Savoir que nous parlons une langue inconnue, qui nous est à nous inconnue, mais qui soudain va être comprise par quelqu'un qui est au milieu de nous, au milieu du peuple de Dieu, et qui va être une parole de Dieu pour cet homme-là. C'est relativement rare, mais ça arrive. Et on pourrait citer des cas très très nombreux de ce genre de phénomène-là. Dans ma propre expérience, j'ai vécu cela. Tout premier temps où j'étais ici, trouvé dans une rencontre de pasteurs en Normandie. Et donc, j'étais nouveau dans ce milieu-là. J'étais totalement inconnu pour la plupart des pasteurs qui étaient là. Et ces pasteurs m'étaient aussi inconnus. Et soudain, un vieux pasteur, pendant le moment de prière que nous avions, un matin, un vieux pasteur s'est levé et a donné un parler en langue. Et alors là, j'ai écouté ce parler en langue, et tout d'un coup, c'est amusant, je comprends ce qu'il dit. Et puis soudain, mais oui, c'est de l'hébreu, il parle hébreu. Je dis ça à Yvon Charles qui est à côté de moi, je dis, mais il parle hébreu. Et puis je me dis, non, c'est pas tout à fait de l'hébreu, ce serait plutôt de l'araméen, parce que les terminaisons n'étaient pas tout à fait... Bon, du masculin n'était pas tout à fait ce qu'il y a en hébreu. Puis je me dis, j'écoute encore parler, je dis non, il a un défaut de prononciation. Je ne connaissais pas du tout, hein. Je n'avais jamais entendu parler français autrement. Et donc je me mets à traduire pour Yvon Charles qui était à côté de moi ce qui était dit dans ce parler en langue. Vous savez comment c'est quand on traduit comme ça littéralement, surtout simultanément. Bon, il y a des fois des problèmes de traduction, on bute un peu, on est obligé de traduire un petit peu en tinec, quoi. Bien, alors je me dis, tiens, bon, alors ce frère se rassied, on attendait l'interprétation. J'étais curieux, je dis, tiens, ça va être intéressant de voir si l'interprétation correspond à ce que j'ai compris, quoi. C'est ce même frère qui s'est levé et qui a donné l'interprétation. Et je me suis rendu compte que, effectivement, j'avais eu raison, et qu'en français aussi, il avait un défaut de prononciation, ce frère. Il a donné une interprétation qui était parfaite. Et là où j'avais hésité sur un certain nombre de traductions, parce qu'il y avait des petits pièges de l'hébreu, il a rendu ça parfaitement. Alors on est allé le voir après, et mes frères savaient que vous avez parlé en hébreu. Ah, dit, oui, je sais, ça m'arrive quelquefois. Je crois que, oui, certains m'ont dit déjà que, bien croire que je parle en hébreu. Il m'a dit, mais vous savez que j'ai pu comprendre ce que vous disiez.
Alors, il dit, et l'interprétation, alors, ne vous inquiétez pas, l'interprétation était bonne. On me dit, ouf, si j'avais su que vous étiez là et que vous parliez l'hébreu, j'aurais pas osé parler en langue, j'aurais pas osé donner mon parler en langue, et encore moins l'interprétation qu'il avait dit. Mais le Seigneur savait, c'était tout à fait bien, tout à fait exact. Je me souviens d'un autre cas, quand j'étais dans le Nord, c'était avant que je n'arrive dans cette église-là, mais ça m'était rapporté, une personne qui était là, qui était une femme de mineur toute simple, qui avait un certificat d'études tout juste. Il y avait un jour, dans une des réunions, une avocate très très rebelle à l'évangile, au demeurant, qui donc se trouvait là. Elle était venue parce que son mari était en train de se convertir et elle avait voulu voir où son mari mettait les pieds, mais c'était une catholique très très bornée, sectaire, et elle était très très hostile à l'évangile. Et cette personne avait fait du grec classique, et elle le comprenait à peu près bien. Et soudain, cette femme de mineur donc s'est levée et a commencé à parler en langue. Et elle ne savait pas qu'elle était en train de parler grec. Et à la fin de la réunion, cette avocate est donc venue vers cette personne et dit, mais madame, où est-ce que vous avez appris le grec? Vous parliez un grec vraiment extraordinaire, grec classique, vraiment parfait. J'ai jamais entendu un grec comme ça. Ah bon, je parlais grec, moi? Je ne savais pas. Non. Je vous demandais où est-ce que vous avez appris le grec? Moi, je ne connais pas le grec. Moi. Je suis une simple femme de mineur, moi, je ne connais pas le grec. Je parle à peine le français correctement, alors vous parlez, c'est le grec. Mais voilà, le Seigneur avait parlé à cette avocate par le moyen de cette femme. N'est-ce pas? Alors, on pourrait citer d'autres cas comme ça, nombreux. Et peut-être juste un dernier exemple qui est le plus extraordinaire que j'ai jamais entendu. À deux autres exemples qui vont dans le même sens. L'histoire de Butler. Butler, quand il était arrivé aux États-Unis, venant d'Allemagne, donc il s'était converti peu après son arrivée aux États-Unis, et il parlait encore très très mal l'anglais à cette époque-là. Et alors, il s'était joint au groupe de jeunes dans l'église dans laquelle il s'était converti, et alors il y avait des réunions en plein air, comme ça se faisait en ce temps-là aux États-Unis, les jeunes allaient chanter au carrefour des rues, et puis ils rendaient témoignage, parlaient. Et alors que, bon, ils étaient en train de chanter, tout soudain, le pasteur dit à Butler, vas-y-toi, donne ton témoignage. Mais le pauvre Butler, il savait pas dire deux mots correctement en anglais. Et les autres le poussent sur le devant, puis voilà, il devait parler. Et soudain, alors qu'il était là, tremblant de tous ses membres, l'Esprit du Seigneur est venu sur lui et s'est mis à parler en langue. Pour lui, c'était lui parler en langue. Et puis les gens s'arrêtaient, ils écoutaient. Il a vu que plusieurs se mettaient à pleurer pendant qu'il parlait. Il a parlé des minutes et des minutes et des minutes, jusqu'au moment où l'onction de l'esprit s'est arrêtée, puis il s'est arrêté de parler. Il a vu des gens qui pleuraient, qui commençaient à parler avec les jeunes, qui se sont convertis là sur place. Il avait parlé un anglais parfait par l'esprit de Dieu qui lui avait été donné. Dernier exemple, c'était celui d'un missionnaire américain qui était en Afrique du Sud, je crois, dans une des Zoulouland, là-bas, de ces trucs-là. C'était, je pense, dans les années 50, peu après la Deuxième Guerre mondiale, à une époque où ces peuplades étaient encore passablement primitives. Et un soir, c'est passé que je ne me souviens plus exactement des détails, peu importe. En tout cas, un des jeunes chrétiens avait été enlevé par des Zoulous, qui l'avaient enfermé dans un de leurs villages, ce malheureux garçon risquait de connaître un sort tout à fait funeste. Alors, le missionnaire américain avait essayé d'aller parlementer avec le chef de la tribu, qui n'avait rien voulu entendre, qui avait dit que ce garçon-là, ils allaient le torturer à mort, quelque chose comme ça. Alors, le missionnaire américain avait prié, prié, puis avait été dit, tant pis, je risque le coup pour le tout pour le tout. Confiant dans le Seigneur. Il était entré le soir dans ce village. Il avait écarté les gardes qui gardaient la case dans laquelle le jeune était gardé prisonnier. Et puis, avec l'autorité du Seigneur, il les avait écartés, il avait détaché le jeune homme, puis
Il l'entraîne dehors. Seulement, le temps, les gardes avaient été interloqués par l'audace et l'autorité du blanc. En plus de ça, c'était un blanc, ça les impressionnait. Mais quand le missionnaire a voulu ressortir avec le garçon, les gardes s'étaient ressaisis et il avait une rangée de guerriers menaçants avec des lances et des sagaies qui l'entouraient. Alors là, il a compris qu'il n'allait pas sortir aussi facilement qu'il était rentré. Et alors le chef est arrivé, a commencé à le haranguer dans la langue de la tribu à laquelle évidemment lui, le missionnaire américain, ne comprenait pas un traître mot. Et il priait en langue d'ailleurs, disant « Seigneur, qu'est-ce qu'il faut que je fasse dans cette circonstance-là » Puis soudain, il a eu une inspiration, il y avait une espèce de rocher là au milieu du village. Il s'est installé d'autorité sur le rocher, il s'est assis, silencieusement. Vraisemblablement, c'était le rocher où se tenait le chef, au moment des palabres dans le village, il devait être quelque chose comme ça, parce que ça a jeté un certain froid, quand soudain, les indigènes l'ont vu s'asseoir là sur ce rocher. Puis il restait silencieux, tout le monde était autour de lui, comme pour écouter ce qu'il allait dire. Le pauvre, c'est qu'il n'avait pas grand-chose à dire, c'était ça le problème. Et puis, vous voyez que les autres attendaient qu'il parle. Il a dit, Seigneur, qu'est-ce que je fasse? Et à ce moment-là, le même phénomène que pour Butler est arrivé, il a été rempli du Saint-Esprit, et il s'est mis à parler en langue. Et en fait, de parler en langue, il a vu que tout le monde l'écoutait avec une attention soutenue, et il a réalisé au bout de quelques minutes qu'il était en train de parler leur langue. Il était en train de leur dire quoi, ça, il n'en savait rien du tout, mais ce qu'il était en train de leur dire, manifestement, impressionner les indigènes, car finalement, après avoir parlé aussi pendant des minutes et des minutes et des minutes, soudain il a senti l'Esprit du Seigneur qui sortirait, il s'est arrêté de parler, il s'est rassis dignement au sommet de sa pierre, et puis le chef s'est levé et lui a répondu, dans une langue à laquelle il n'a rien compris, évidemment, pas compris un traître mot de ce que le chef avait dit, seulement il s'est rendu compte qu'à la fin du discours du chef, tout le monde s'écartait. Il n'en a pas demandé plus, il a pris son gars, puis il est sorti entre la haie des indigènes qui étaient là, quasiment en garde à vous, puis alors il est parti du plus vite qu'il a pu ensuite. Mais il a été sauvé par ce moyen-là, voyez-vous. Alors ça, évidemment, c'est des cas exceptionnels et rares, mais ça se produit, ça arrive. Alors, c'est pourquoi ici, voyons l'importance du don des langues. Alors nous avons vu ici que cette prière, ou cet usage du don des langues plutôt, donc est essentiellement réservé, sauf cas exceptionnels comme ceux que je viens d'indiquer, hein, pour le culte personnel, pour la raison que nous avons dite, c'est que l'édification qui résulte de cette pratique du don des langues est une édification personnelle et individuelle. Par conséquent, dit l'apôtre Paul, dans le culte de l'Église, ça n'a pas de raison d'être. Ça n'a pas de raison d'être, dit l'apôtre, sauf deux exceptions. La première, c'est que l'on se parle à soi-même et à Dieu. Car après tout, pourquoi dans les assemblées de l'Église se priverait-on de ce bénéfice du don des langues? À condition toutefois, dit l'apôtre, qu'on le fasse à voix basse pour ne pas troubler le bon déroulement, l'ordre et la bienséance du culte, et notamment pour ne pas empêcher ceux qui voudraient s'exprimer avec l'intelligence de le faire, soit dans une prière, soit dans un don spirituel de type prophétie ou autre. Parole de sagesse, parole d'intelligence, donc don spirituel qui va être compris. Mais, en dehors de cela, à partir du moment où on le fait à voix basse, sans troubler, l'apôtre ne dit pas que l'on doit s'abstenir de toute pratique du don des langues dans l'Église. Donc ça, c'est la première exception. Deuxième exception, alors, c'est lorsque le don des langues est accompagné d'une interprétation. Et nous arrivons ici au troisième usage du don des langues. Le don des langues suivi d'interprétation qui équivaut peu ou prou à une prophétie. Si
dans une assemblée de l'Église, dit l'apôtre Paul, quelqu'un se sent poussé par l'Esprit à exprimer, non plus à voix basse, mais à voix haute et forte, un parler en langue, alors il doit logiquement y avoir une interprétation de ce parler en langue, pour que ce message de Dieu soit alors compris. Car si quelqu'un dans une assemblée de l'Église se sent poussé par l'Esprit à exprimer un tel message, c'est parce qu'il est une parole de Dieu. Il n'est plus à ce moment-là ni une louange, ni une prière, mais il est un message adressé à l'Église. Nous avons vu la dernière fois, pourquoi est-il adressé en langue ? Parce qu'il y a un élément d'incrédulité. Les langues sont un signe, non pour les croyants, mais pour les non-croyants, pas au sens absolu des païens qui ne croient pas en Jésus ni en sa parole, mais de ceux qui, à un niveau ou à un autre, ont un blocage au point de vue foi. Et ce blocage, ça peut être de la part de ceux qui reçoivent le message, ça peut être aussi de la part de celui qui exprime le message, qui hésite à le donner par manque de foi. Alors le Seigneur fait en sorte qu'il soit d'abord donné en langue. Ensuite, espérant que ça va débloquer celui qui, manquant de foi, n'ose pas donner le message. Mais dans ce cas-là, il faut d'abord que celui qui parle en langue sente qu'il a affaire à un parler en langue d'une autre nature que celui qui est à sa disposition quand il le veut et comme il le veut, qui est le don des langues pour son édification personnelle, prière, louange et tout ce que nous avons dit. Et puis deuxièmement, l'assemblée doit alors s'attendre à ce qu'il y ait une interprétation. Et s'il n'y a pas d'interprétation, alors ce message n'a pas sa place, dit l'apôtre Paul. Alors qui doit interpréter ? A priori, n'importe qui. Mais l'apôtre dit ceci, c'est pourquoi que celui qui parle en langue de cette manière-là prie aussi pour avoir l'interprétation. Il est donc normal et logique que celui qui a ce don particulier de donner en langue des messages, car c'est un don spirituel, nous aurons l'occasion de le voir parmi la liste des 9 dons, c'est un don spirituel précis qui n'a rien à voir avec la possibilité de parler en langue pour son édification personnelle, qui est l'apanage de tous ceux qui sont baptisés dans le Saint-Esprit. Et dans ce sens-là, Paul déclare, « Je veux que vous parliez tous en langue. » Mais la capacité de donner des messages en langue qui vont être interprétés n'est pas l'apanage de tous ceux qui sont baptisés du Saint-Esprit. Pas plus que tous les baptisés dans le Saint-Esprit n'ont le don de guérison. Pas plus tous ceux qui sont baptisés dans le Saint-Esprit n'ont le don de donner des messages en langue dans l'Église. Cela implique, encore une fois, un discernement. Et logiquement, dit l'apôtre Paul, avec ce don de langue, que tous n'ont pas, et c'est dans ce sens-là que Paul peut dire « tous parlent-ils en langue ?» Vous savez, les adversaires du mouvement charismatique affectionnent particulièrement ce texte en disant « Voyez-vous, c'est bien la preuve que nous n'avons pas tous besoin de, nous n'avons pas besoin de parler en langue pour être baptisés dans le Saint-Esprit, puisque Paul lui-même dit « tous parlent-ils en langue ?» C'est donc que tout le monde ne parle pas en langue. Très juste comme déduction, seulement il faut prendre le contexte. Et le contexte est clairement ici le parler en langue, don spirituel qui demande à être interprété. Et non pas le parler en langue, prière personnelle pour son édification. Ce sont deux réalités différentes, bien que très proches l'une de l'autre. Et avec ce don-là, dit l'apôtre Paul, logiquement, il devrait y avoir aussi le don d'interprétation qui est un autre don spirituel. Mais les deux dons devraient aller ensemble. Et celui qui a le premier devrait logiquement prier pour avoir le second. Ça lui éviterait d'ailleurs
de se trouver parfois dans des situations délicates, à savoir qu'il soit amené à donner son don en langue sans savoir s'il va y avoir quelqu'un capable d'interpréter. Car celui qui doit donner un message en langue avec interprétation, logiquement, doit s'assurer que son parler en langue va bien être interprété. Et s'il n'y a personne pour interpréter, dit l'apôtre Paul dans 1 Corinthiens 14, eh bien celui qui a ce don-là n'a plus qu'à se taire. Donc, si lui-même a le don d'interpréter, il est au moins assuré qu'il va pouvoir parler en langue sans risque que son parler en langue ne soit pas interprété. Et c'est pourquoi il devrait, dit l'apôtre Paul, prier pour avoir aussi le don d'interprétation. Donc ici, voilà les trois types de parler en langue que nous trouvons en relation avec l'œuvre du Saint-Esprit. Premièrement, signe premier et normatif du baptême dans le Saint-Esprit. Deuxièmement, usage personnel du don des langues pour l'édification et la prière, qui est à la disposition de celui de tout enfant de Dieu baptisé dans l'Esprit. En quelque sorte, quand il veut et comme il le veut, il peut en faire usage. Et troisièmement, le parler en langue, don spirituel, dans la liste des 9 dons, qui donc s'exprime dans le cadre de l'Église, mais qui alors doit être suivi d'une interprétation. Voilà les 3 usages du don des langues qui nous sont définis par la parole de Dieu. Voilà, en gros, si vous voulez, ce qui concerne l'expérience initiale de la vie de l'Esprit, donc que nous avons défini comme étant le baptême dans le Saint-Esprit. Mais le baptême dans le Saint-Esprit, avec son corollaire, donc ici, capacité de parler des langues nouvelles. Ah, il faudrait aussi parler de notre point avant d'en terminer sur cette question. Cette expression que nous trouvons dans 1 Corinthiens 13, où l'apôtre dit « quand je parlerai les langues des hommes et des anges ». L'expression « langue des hommes et des anges ». Il y a parfois des personnes qui s'interrogent en se disant, eh bien, somme toute, à titre tout à fait de pure curiosité, j'aimerais bien savoir quelle langue j'ai parlé. Bon, la première chose qu'on peut dire, c'est que fort souvent, ce n'est pas une langue unique. Il nous arrive parfois de parler dans dans telle langue, tantôt dans telle autre. Maintenant, il est notable qu'il y a quand même, semble-t-il, une langue dans laquelle nous nous exprimons de préférence à d'autres. Et il est particulièrement sensible de voir que parfois nous changeons de langue. Tout d'un coup, tu dis, tiens, là je me rends compte, je parle plus, c'est plus la même langue que je parle. Et puis à certaines périodes de notre existence, certaines périodes de notre expérience avec Dieu, pendant plusieurs années, bon, nous parlons de préférence, semble-t-il, telle langue. Et puis soudain, ça change. Et nous allons parler de préférence telle autre. Bien. Alors quelle langue? Le chinois, le javanais, le zoulou, le... On ne peut pas savoir. Mais la Bible nous montre qu'il n'y a pas simplement des langues des hommes, nous parlons. Nous pouvons parler des langues mortes. Des langues qui ne sont plus comprises du tout aujourd'hui. Je parlais par exemple de cette femme qui avait parlé un grec, le grec classique, le grec ancien. Bon, je trouve que ce grec-là est encore compris par quelques spécialistes aujourd'hui, mais c'est une langue morte. Pourquoi, par exemple, des gens ne parleraient-ils pas, je dis n'importe quoi, le celte ancien? Ou bien la langue des
sais pas moi, des gens qui ont construit les mégalithes, personne ne sera capable de comprendre. C'est bien certain. Aujourd'hui, c'est les langues mortes, perdues, plus que mortes, perdues. Et puis il y a autre chose, il y a les langues des anges, nous est-il dit. Les anges auraient-ils des langues? Ben, apparemment oui. Ça veut dire des langues qui n'appartiennent pas à cette terre, qui ne sont pas parlées sur cette terre, qui ne sont pas comprises sur cette terre et qui n'ont jamais été. Mais en même temps, cette expression langue des anges est intéressante. Car les anges aussi sont des esprits. Donc ici, nous sommes dans un domaine spirituel. C'est pas pour rien que l'apôtre parle de prier ou de chanter par l'esprit. Et nous voyons précisément que le fait de parler en langue nous met en relation avec le monde spirituel, le monde des anges. D'où d'ailleurs cette expression, cette parole mystérieuse qu'on trouve aussi dans ce fameux texte de 1 Corinthiens 11 sur la tenue de la femme. La femme à cause des anges, quand elle prie et quand elle prophétise. Donc, quand elle est dans une activité spirituelle, doit avoir sur la tête une marque de l'autorité dont elle dépend. Voyez-vous, c'est pas anodin. On ne peut pas parler les langues des anges, être en contact avec le monde spirituel, si on n'a pas non plus une attitude spirituelle. C'est tout un contexte. C'est tout un ensemble. Par exemple, Gabriel, manifestement, est l'ange qui est le messager du Saint-Esprit. Dans toutes ses interventions, c'est toujours en relation avec une révélation du Saint-Esprit de Dieu aux hommes. Que ce soit dans ce qu'il révèle à Daniel, nous sommes ici dans l'ordre de la révélation. Les interventions de Gabriel auprès de Daniel sont du domaine de la révélation. C'est le même Gabriel qui révèle à Zacharie, n'est-ce pas, ce que sera la naissance de Jean. Et en même temps, nous sommes dans un contexte absolument charismatique. L'Esprit du Seigneur, comme suite de la visite de Gabriel, saisit Zacharie, etc. C'est le même Gabriel qui vient annoncer la naissance de Jésus à Marie, qui lui annonce que le Saint-Esprit la couvrira de son nom. Et vous savez, là, dans la langue originale, ça ouvre toute une perspective extraordinaire. Gabriel, en hébreu, ça veut dire Dieu est ma force. Et nous avons vu que le Saint-Esprit, dans la tradition juive, déjà dans l'Ancien Testament, est assimilé avec la Gvoura, la puissance de Dieu, en parlant hier. Gabriel, c'est l'ange de la Gvoura. Gabriel, c'est l'ange de la Gvoura.

le signe à l'ange. Daniel lui répond, je suis Gabriel. Je me tiens à la droite de Dieu et j'ai été envoyé pour t'annoncer cette bonne nouvelle. Et comme tu n'as pas cru, bien voilà ce qui va se passer. Tu auras un signe, mais tu seras muet. Alors ici, nous voyons que le Saint-Esprit, entrer, si vous voulez, dans les réalités spirituelles, c'est entrer aussi en contact avec le monde des anges, avec les esprits célestes, comme dira l'auteur de l'Épître aux Hébreux. Et c'est pourquoi ici, le parler en langue est si important, bien que souvent, on ne s'en rende justement pas compte. Alors évidemment, il y a là tout un monde, tout un contexte. Et puis en même temps, nous voyons comment les anges chantent. Les anges chantaient les louanges de Dieu au moment de la naissance de Jésus à Bethléem. Les anges sont dans l'Apocalypse autour du trône de Dieu et ils chantent. Et les rachetés, qui sont aussi arrivés à la perfection, se joignent au cœur des anges pour chanter les louanges de Dieu. Je chanterai par l'esprit et je chanterai par l'intelligence, dit l'apôtre Paul. Et en même temps, cette activité donc nous ouvre au monde spirituel, au monde d'en haut. Les anges, qui sont des esprits au service de Dieu, peuvent précisément nous apporter les choses de Dieu. Être les messagers des choses de Dieu, des réalités spirituelles, dans ces moments où, précisément, nous sommes dans la communion de Dieu. Et c'est précisément ce qui produit ce que l'apôtre Paul appelle l'édification personnelle. Bon, il y aurait beaucoup de choses à dire encore là-dessus, mais je pense qu'il nous faut aller plus loin. Et maintenant que nous avons vu tout ce qui concernait ce grand chapitre sur le baptême dans l'esprit, nous allons voir un deuxième grand chapitre, les dons du Saint-Esprit. Il y a un seul esprit, dit l'apôtre Paul dans le chapitre 12 de la première épître aux Corinthiens, mais il y a diversité de dons. Ces dons proviennent d'un seul et même esprit, mais ils sont divers, ils sont pluriels. Maintenant, quand nous parlons des dons du Saint-Esprit, il nous faut nous référer à un deuxième texte, Galates 5, où l'apôtre Paul oppose les œuvres de la chair, il s'agit d'un pluriel, à ce qu'il appelle le fruit de l'Esprit. Or, on remarque une chose tout à fait intéressante. C'est que ce fruit de l'esprit, il est unique, c'est un singulier, mais il a 9 manifestations. L'amour, la joie, etc. La paix, la bonté, la douceur, la bienveillance, etc. Or, chose tout à fait intéressante également, dans 1 Corinthiens 12, les dons du Saint-Esprit, cette fois-ci, c'est un pluriel, sont au nombre de 9. Nous aurons l'occasion de les étudier les uns après les autres. D'un côté, donc, 9 dons du Saint-Esprit, et d'un autre côté, 9 manifestations du fruit de l'Esprit. La coïncidence est trop frappante pour que ce soit seulement le fruit du hasard. C'est que, manifestement, il y a un parallèle dans la Bible entre les dons du Saint-Esprit et le fruit de l'Esprit. Et c'est, avant de parler des dons du Saint-Esprit, il nous faut définir cette relation entre les dons du Saint-Esprit d'une part et le fruit de l'Esprit d'autre part. Bien. D'abord, la première remarque, c'est qu'il s'agit d'un côté de dons, et d'un autre côté, de fruits. Donc, il s'agit de réalités différentes.

0: Bien sûr, deux réalités qui découlent du même esprit. L'esprit est un, dit l'apôtre. Il y a différentes manifestations, il y a différentes opérations de l'esprit. Et par conséquent, parler d'un côté du fruit de l'esprit, de l'autre côté des dons du Saint-Esprit, n'est pas diviser l'esprit. Nous le faisons pour la commodité de l'analyse. Mais c'est un ensemble, c'est un tout. Donc, deux réalités, mais qui découlent aussi de deux sources. Nous avons vu déjà qu'il y a différentes actions du Saint-Esprit. Ce que l'apôtre Paul appelle différentes opérations du Saint-Esprit. Nous avons vu que l'Esprit Saint convainc l'homme de péché, attire l'homme à Jésus-Christ. Aucun être humain ne peut se convertir s'il y a eu cette action du Saint-Esprit qui a travaillé son cœur au préalable. Deuxième opération du Saint-Esprit, nous l'avons vu, lorsqu'un homme naît de nouveau, il naît d'eau et d'esprit. C'est-à-dire que l'Esprit du Seigneur le régénère, il fait de lui une créature nouvelle, et il l'engendre à la vie de Dieu. Et puis nous avons vu qu'il y a une troisième opération du Saint-Esprit. Enfin, c'est pas limitatif. Qui est le baptême dans le Saint-Esprit, ou plus exactement, une opération du Seigneur glorifié qui baptise dans le Saint-Esprit. Ce n'est pas l'Esprit qui baptise. Ce n'est pas directement une opération du Saint-Esprit, puisque le Saint-Esprit, dans cette expérience-là, est passif. Il est l'élément dans lequel on est plongé, dans lequel on est immergé. On peut quand même dire que c'est un autre mode d'action de l'Esprit quand même. Donc il y a plusieurs opérations du Saint-Esprit sans que l'on divise pour autant l'Esprit. Et maintenant, de ces deux grandes expériences initiales de la vie chrétienne, qui est d'une part la naissance par l'Esprit et d'autre part le baptême dans l'Esprit, découlent deux réalités parallèles, complémentaires, bien que différentes. L'esprit de régénération que le Seigneur fait habiter dans le cœur du croyant va produire quoi? Le contraire des œuvres de la chair. L'esprit de régénération fait en sorte que par la foi, le croyant est capable de faire mourir les œuvres de la chair, qui sont énumérés dans la liste que l'apôtre Paul nous donne dans Galates 5. Et comme corollaire de cette mise à mort des œuvres de la chair, l'Esprit va produire le contraire des œuvres de la chair, mais qui est dans la nature de l'Esprit, le fruit de l'Esprit. Le fruit de l'Esprit est la conséquence directe de la nouvelle naissance, de la régénération par l'Esprit. Tout enfant de Dieu qui est né de nouveau, qui est né de l'Esprit, doit logiquement porter le fruit de l'Esprit. Et s'il ne le fait pas, alors il y a quelque chose qui ne va pas dans sa vie. On est donc en droit de s'attendre à trouver dans la vie de tout enfant de Dieu né de nouveau, ça veut dire c'est indépendant du baptême dans l'Esprit. On doit s'attendre à trouver dans la vie de cet enfant de Dieu-là l'amour, la joie, la paix, la patience, la douceur, la bienveillance, la tempérance, etc. À des degrés divers. Car encore une fois, il s'agit d'un fruit. Et qui dit fruit dit croissance. Ça veut dire qu'au moment de la régénération par l'Esprit, la semence de ce fruit est semée dans le cœur. Et logiquement, si l'on prend soin de cette semence, si cette semence est entretenue, si elle est nourrie, si elle est arrosée, si elle est fertilisée, elle va porter du fruit. Jésus le dit, un bon arbre ne peut pas porter du mauvais fruit, il va porter du fruit selon son espèce. Donc la semence que le Seigneur met dans le cœur de son enfant, quand il naît nouveau, doit logiquement porter du fruit selon son espèce. Et ce fruit de l'esprit, c'est l'amour, la joie, la paix, etc. Encore une fois, c'est indépendant du baptême dans l'esprit. Un enfant de Dieu qui n'est pas baptisé dans l'esprit peut néanmoins porter ce fruit-là. Et c'est ainsi que des générations et des générations de chrétiens n'ont jamais été baptisés dans l'esprit, mais ont été des hommes de l'esprit en ceci qu'ils ont porté le fruit de l'esprit. Ils l'ont manifesté dans leur vie. Or, le fruit de l'esprit est indispensable au salut. Si vous vivez par la chair, vous mourrez, dit l'apôtre Paul. C'est clair. Donc, si après la nouvelle naissance, les œuvres de la chair reprennent vie dans le cœur de l'enfant de Dieu et étouffent le fruit de l'esprit en sorte que ce dernier ne s'épanouira pas, eh bien l'enfant de Dieu va revenir dans son état premier. Il sera comme un enfant mort-né et par conséquent, il connaîtra le sort des impies. Il ne sera pas sauvé. C'est pourquoi nous pouvons dire que le fruit de l'esprit est indispensable au salut. Il est indispensable de porter dans sa vie les marques de la nouvelle naissance, ce que Jean-Baptiste appelait le fruit digne de la repentance, les œuvres dignes de la repentance. Et Paul dit cela aussi, « J'ai prêché la repentance et la conversion à Dieu avec la pratique d'œuvres dignes de la repentance. » N'en déplaise aux calvinistes extrémistes. On ne va pas porter ce fruit pour être sauvé. Mais on porte ce fruit parce qu'on est sauvé, parce qu'on est devenu un bon arbre. Et que ce bon arbre-là, il va porter du bon fruit. Mais si on ne trouve pas ce fruit sur l'arbre, on peut se demander si l'arbre est véritablement un bon arbre. Donc, encore une fois, rien à voir ici avec le baptême dans le Saint-Esprit. C'est indépendant du baptême dans le Saint-Esprit. Et puis, nous avons ensuite le baptême dans le Saint-Esprit. Et avec le baptême dans le Saint-Esprit, apparaît une autre réalité. Apparaissent les dons du Saint-Esprit. Ça veut dire que le baptême dans le Saint-Esprit nous donne accès au domaine des dons du Saint-Esprit. Seul celui qui est baptisé dans l'Esprit peut s'attendre à recevoir et à manifester les charismes, ou autrement dit, les dons du Saint-Esprit, c'est le même mot. Alors il y a une différence entre les deux réalités. Il y a 9 manifestations du fruit de l'Esprit, mais le fruit est unique. Ça veut dire que nous n'avons pas à choisir. Nous ne pouvons pas dire, moi, j'ai l'amour, toi, tu as la joie, toi, tu as la paix, toi, tu as la patience, etc. C'est un tout. On a tout ou on n'a rien. Si on a l'amour, on a aussi la joie, la paix, tout ce qui s'ensuit. Le fruit est unique, il est un. Encore une fois, il y a différents stades de maturité du fruit. On ne peut pas s'attendre à ce que quelqu'un qui a 6 mois de conversion et autant de joie, d'amour, de paix, etc., que quelqu'un qui en a 10 ou 20. Quoi que ce soit, c'est parfois l'inverse. C'est parce que le fruit de l'esprit s'est étiolé dans la vie de celui qui a 20 ans de conversion et qui l'a pas laissé grandir. Mais ça, c'est un autre problème. Et logiquement, il devrait avoir un fruit de l'esprit beaucoup plus conséquent que celui qui a 6 mois de conversion. Les dons du Saint-Esprit sont au nombre de 9. Et Paul dit, à l'un est donné une parole de sagesse. À l'autre est donné une parole de connaissance. À l'autre est donné un autre don, et à un quatrième un autre don, etc. Ça veut dire que nous ne devons pas nous attendre dans le domaine des dons spirituels à recevoir tous les dons. Il est extrêmement rare qu'un seul homme ait tous les dons. Ça peut théoriquement se faire, mais c'est très rare. Ce qui est logique et normal, c'est que chacun ait 1, 2, 3 dons spirituels, ou plus. 1 ou 2, c'est déjà pas trop mal. Alors, on voit la différence. Le fruit de l'esprit, 9 manifestations, on les a tous ou on n'a rien. Mais c'est sur un temps, c'est sur une croissance. Les dons du Saint-Esprit, on en a quelques-uns, on ne les a pas tous, rarement. Et quand on reçoit un don, il est immédiatement parfait. Quand on vous offre un cadeau, on ne vous l'offre pas en pièces détachées. Sauf si vous êtes des amateurs du maquettisme ou des choses comme ça. Mais en général, on vous donne le don, il est parfait. Il est tout de suite prêt à l'emploi, si j'ose dire. Il en va de même des dons du Saint-Esprit. Ils sont tout de suite prêts à l'emploi. Ça ne veut pas dire qu'il n'y a pas une croissance ensuite dans l'exercice du don, mais le don, il est parfait. Ça veut dire que quelqu'un qui prophétise pour la première fois, il peut prophétiser exactement comme quelqu'un qui a 20 ans d'expérience dans le domaine de la pratique des dons spirituels. Il peut prophétiser aussi bien que lui, ça n'a rien à voir. En fait, il est rare qu'il le fasse aussi bien, parce qu'il n'a pas toujours l'habitude de s'exprimer avec liberté, la même liberté que quelqu'un qui a de l'expérience. Mais si l'Esprit du Seigneur le saisit, il n'y a aucune raison qu'il fasse. Qu'il ne fasse pas aussi bien que celui qui a prophétisé des dizaines et des dizaines de fois. Il y a une perfection du don, tandis qu'il y a une croissance du fruit. Là aussi, nous avons une différence. Maintenant, je crois que nous allons arrêter là, parce que je me suis rendu compte que j'avais passé. Bon, on verra la suite la prochaine fois, savoir poursuivre cette différence entre le don et le fruit. Mais est-ce que vous avez déjà à ce stade un certain nombre de questions à poser ?
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Venons répandre l'offrande de nos cœurs devant toi. Toi dont le trône est élevé au-dessus des cieux et dont les cieux des cieux ne peuvent contenir ni ta gloire,

éternel. Ce monde tiraillé entre la haine et l'amour, tiraillé entre le mal et le bien. Tu nous as désignés pour faire de toutes les nations tes disciples. Revenons de ton esprit de force, de ton esprit d'amour, pour accomplir ta volonté, ô Seigneur. Il y a tant d'âmes perdues dans ce monde, tant de vies parties trop tôt, victimes du suicide, victimes de la drogue, victimes de la maladie, victimes de la dépression, victimes de l'avortement. Seigneur, viens secourir à nouveau, viens sauver à nouveau.

Éprouve-nous et connais nos pensées. Crée en nous le vouloir et le faire, selon ton bon plaisir. Et conduis-nous sur la voie de la vie. Tu dis dans ta parole que tes brebis connaissent ta voix et elles te suivent, car tu es le bon berger. Nous sommes le troupeau de ton pâturage. Tu prends soin de chacune de tes brebis. Tu demandes dans ta parole quel est ce berger qui ne laisserait pas ses 99 brebis pour aller chercher celle qui s'est égarée, loin de la bergerie, loin de toi. Viens, Saint-Esprit, ramène les égarés auprès du Père. Tel le Fils prodigue, nous revenons à toi.

0: Mon frère, ma sœur, mon ami, le Seigneur, ton Sauveur t'appelle aujourd'hui. Il t'aime. Il veut t'accueillir dans ses bras et te faire ressentir tout l'amour qu'il a pour toi. Si tu entends sa voix aujourd'hui, n'endurcis pas ton cœur. Tel que tu es, viens à lui. Il ne te rejettera jamais. C'est ton papa. Viens à lui.
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1: Chapitre sur la théologie. Il nous reste une dernière chose à voir, c'est la de la peinture. Une des dernières notes qui maintenant date un peu quand même. C'est ce qu'on appelle l'analyse structurale. L'analyse structurale, ce n'est pas à proprement parler. Qu'est-ce qui se passe, Marc ?
2: C'était quoi la dernière fois ? C'était pas Darwin, non ?
1: La dernière fois, c'était pas ?
2: Darwin, vous l'avez vu ?
1: Non, c'était Kuhlmann. On avait vu la théologie de. Hein, on avait vu, c'était bien ça, hein, on avait vu Kuhlmann, la théologie de l'histoire du salut, tout ça.
2: Kuhlmann, c'était avant, hein ?
3: On avait terminé par. Je sais pas si c'est bien. Communauté de pierre, tradition.
1: La communauté de pierre, c'est la question de la tradition, tout ça, oui. C'est ça, oui. Donc aujourd'hui, c'est l'analyse structurale. L'analyse structurale n'est pas à proprement parler une théologie. L'analyse structurale, c'est une analyse des textes, quels qu'ils soient, au départ des textes profanes, qui a été élaborée il y a quelques années par des linguistes essentiellement, qui se sont efforcés d'étudier les mécanismes du langage. Ceci notamment à partir des contes russes. Et partant de ces données linguistiques, etc., cette méthode d'analyse des textes, un certain nombre d'exégètes chrétiens, tant protestants que catholiques, ont appliqué aux textes bibliques les méthodes d'analyse structurale élaborées au départ pour les contes russes. Vous voyez que déjà ça vole très haut. Alors, qu'est-ce que c'est que cette méthode d'analyse d'une manière générale avant de l'appliquer à la Bible ? Eh bien, l'analyse structurale, c'est essentiellement une grammaire du discours. Essayez de voir comment le texte fonctionne et comment le texte est créateur de sens. Il s'agit en fait d'un démontage des mécanismes qui permettent à un texte, quel qu'il soit, d'être producteur de sens. Donc une élaboration de règles très précises à ce sujet. Et là, nous voyons que nous sommes en plein dans une vision tout à fait moderne des choses, où l'on ne se pose plus la question de la finalité. Qu'est-ce que le texte veut dire ? Finalement, c'est quelque chose de très secondaire pour celui qui fait de l'analyse structurale. Mais comment le texte fonctionne ? Finalement, nous sommes dans une vision très technicienne et très machiniste de la langue, n'est-ce pas ? En dernier ressort, ce que l'auteur a voulu dire, on s'en fiche royalement. On essaie tout simplement de comprendre comment les choses fonctionnent. Alors évidemment, cette méthode était tout à fait révolutionnaire au niveau de l'exégèse du texte biblique en particulier, parce que ce qui était jusqu'ici les présupposés de la méthode historico-critique, comme on l'appelle, qui sous-tend toutes les théologies modernes, celle de Bultmann, celle du libéralisme du 19e, etc., c'est essentiellement d'essayer de définir quelle est la préhistoire du texte. Les exégètes de la méthode historico-critique s'intéressent à la manière dont le texte a été élaboré, dans quel contexte historique, conditionné par quelle culture, etc., etc. Et partant de là, ils essayent d'en tirer un certain nombre de conclusions. Les analystes, ceux qui se livrent à l'analyse structurale, se désintéressent totalement de cette question de la préhistoire du texte, la question des sources et de ces choses qui, finalement, ont fait tant de mal à la théologie. Donc, à ce niveau-là, on pourrait dire que c'est un progrès. Ils prennent le texte tel qu'il est et ils l'étudient tel qu'il est, sans s'occuper de savoir s'il est authentique ou pas, s'il a été véritablement écrit par Matthieu ou par Luc, si c'est le Pentateuque et Moïse ou pas. Finalement, ils se désintéressent totalement de ces questions-là. Encore une fois, à ce niveau-là, c'est un progrès par rapport à la méthode historico-critique, et c'est quelque chose qui apparaît comme plutôt positif. En fait, n'est-ce pas, ce qui nous apparaît au départ comme quelque chose de positif est largement compensé par d'autres aspects profondément négatifs, comme on va le voir. Alors, il s'agit, à partir d'un certain nombre de règles extrêmement complexes, on entre dans un véritable jargon d'initié, n'est-ce pas, quand on veut se livrer à l'analyse structurale, vous avez le signifiant, le signifié, etc. À partir de, alors, n'est-ce pas, l'action qui se développe, le point de départ, n'est-ce pas, il y a telle situation, et puis ensuite, n'est-ce pas, on évolue au travers de tout un processus vers telle et telle autre situation. Alors on a d'abord une situation stable qui se développe en une situation instable, puis qui redevient ensuite une situation stable, etc. Alors on fait des schémas, n'est-ce pas, situation première, situation 2, flèche par-ci. Alors ensuite, on va partir de ça, on crée un carré sémiotique, c'est-à-dire un carré de sens. Alors on fait que en diagonale, comme ça, alors on met le premier sens, deuxième sens, et puis ensuite, c'est comme on essaye de combiner les différentes, de faire les différentes combinaisons possibles à partir du carré sémiotique, d'ailleurs qui diffère selon les auteurs, c'est ça qui est tout à fait curieux, c'est que toutes ces méthodes soi-disant scientifiques arrivent, selon la fantaisie des différents savants qui s'en occupent, à des résultats diamétralement opposés. Ça, c'est fantastique. C'est absolument merveilleux, n'est-ce pas, de voir la précision scientifique qu'il y a dans ces choses-là. Hein. Alors donc, vous combinez les différentes formules possibles à partir du carré sémiotique, et puis alors là, on se rend compte d'une chose formidable, n'est-ce pas, c'est qu'il n'y a pas un seul sens possible au texte, mais il y a de nombreux sens possibles. Et pour les auteurs, n'est-ce pas, de cette géniale trouvaille, qui d'ailleurs absolument desséchante, n'est-ce pas, quand on se lance là-dedans, c'est vraiment quelque chose de tout à fait fastidieux, de tout à fait pénible. Mais les auteurs, n'est-ce pas, plutôt les spécialistes, y trouvent un intérêt qui est que finalement, ce n'est plus l'auteur du texte qui est producteur de sens, mais c'est celui qui lit maintenant le texte qui va se trouver producteur de sens. Non pas qu'il peut, à la limite, faire lire au texte n'importe quoi. Ça, évidemment, les gens qui se livrent à l'analyse structurale refuseraient, n'est-ce pas, cette affirmation et grimperaient au mur si on disait que leur méthode aboutit à cela. Mais en fait, ils découvrent qu'il y a différents sens possibles et finalement, eh bien, moi, lecteur du texte, je peux choisir parmi ces différents sens possibles celui qui me convient mieux. Sens peut-être d'ailleurs auquel l'auteur n'avait jamais pensé. Parce que l'auteur n'était pas suffisamment savant au point de vue d'analyse structurale, il n'avait pas vu toutes les significations possibles de son texte, mais moi qui suis beaucoup plus savant que l'auteur, n'est-ce pas, je peux discerner les différents sens possibles et choisir celui qui me convient le mieux. Et partant de là, nous arrivons à la notion d'une lecture qui n'est plus une lecture unique du texte, dans ce sens que on nous a tous appris à l'école, quand on faisait du français, quand on en faisait encore, que finalement, une analyse d'un texte, c'était d'essayer de se dire, ben, dans le fond, qu'est-ce que l'auteur a voulu dire ? Découvrir la signification du texte. En fait, maintenant, pour les gens qui font de l'analyse structurale, cette question n'a plus de sens. Ce que l'auteur a voulu dire n'a absolument aucune valeur. Ce qui est important, n'est-ce pas ? C'est la lecture que j'en fais, moi, de ce texte. Et nous n'avons plus une seule lecture possible du texte, mais nous avons affaire à des lectures plurielles. C'est-à-dire qu'à partir du carré sémiotique, différents lecteurs vont, n'est-ce pas, trouver au texte une richesse extraordinaire, et puis, à partir du même texte, arriver à des lectures différentes, à des conclusions différentes, à des sens différents. Alors, aussi longtemps qu'on applique ce genre de procédé au conte russe, moi j'y vois absolument aucun inconvénient, mais à partir du moment où on les applique à la Bible, vous comprenez que ça a des implications tout de suite beaucoup plus graves. D'abord parce que c'est la négation de l'inspiration, de la notion même d'inspiration, car l'inspiration veut dire que précisément Dieu a voulu dire quelque chose de précis, le Saint-Esprit a voulu dire quelque chose de précis. Mais à partir du moment où vous niez qu'il y ait un sens à un texte, mais qu'il y a différents sens possibles, eh bien, vous niez tout simplement l'autorité de la Bible. Ça veut dire que si je peux, à la limite, et encore une fois en caricaturant, faire dire à la Bible ce que j'ai envie qu'elle dise, il n'y a plus besoin d'avoir de Bible. Il n'y a plus de référence. La Bible n'est plus la référence. Vous avez donc des lectures plurielles de la Bible. Vous pouvez lire le même texte, un texte qui parle de conversion ou du péché, et y trouver que le péché n'est pas le péché. Vous pouvez y trouver que Jésus-Christ n'est pas... Enfin, vous pouvez faire à dire à la Bible ce que vous avez envie qu'elle dise. Et par conséquent, vider la Bible de toute son autorité et de toute son... de toute sa valeur. Alors, bon, c'est un certain Saussure qui, en 1906, a découvert ça. Et... qui, ah, certainement, enfin, tout n'est pas faux dans son système, bien sûr, c'est quelque chose, par exemple, dont on est obligé de tenir compte au point de vue des traductions de la Bible à l'heure actuelle, n'est-ce pas? Jusqu'au début du siècle, on traduisait la Bible le plus près possible du mot à mot. Vous savez, par exemple, le chef-d'œuvre du genre, c'est la version d'Arby, par exemple, ou mieux encore, on a. Moderne Chouraki, n'est-ce pas, qui traduit toujours le même mot hébreu ou le même mot grec par le même mot français, etc. On essaie de suivre littéralement ce que dit le texte. Et on se rend compte que, d'une part, ça donne un jargon, un charabia quasiment incompréhensible. Hein, par exemple, quand vous lisez dans la seconde, ayant les regards fixés sur Jésus, le chef et le consommateur de la foi, bon, ben, dites ça maintenant à un enfant, même à un élève en secondaire, le consommateur de la foi, s'imaginera que le consommateur, c'est quand on consomme, la société de consommation, c'est ça, ça ne veut rien dire. Hein. Alors, on s'est rendu compte également, c'est que d'une chose, c'est que quand on traduit mot à mot la Bible, on arrive parfois à faire des contresens, à lui faire dire exactement le contraire de ce qu'elle veut dire. Pourquoi? Parce que un mot n'a de sens que par rapport à son contexte. Que dans une phrase, et c'est précisément ce que l'analyse structurale a voulu analyser, c'est l'interréaction des mots dans une phrase, les uns par rapport aux autres, pour justement signifier quelque chose. Et à ce niveau-là, je pense que jusqu'à ce moment-là, on peut suivre assez facilement cette démarche. Mais seulement à partir de là, les auteurs ont voulu aller beaucoup plus loin. Non seulement un mot a une valeur dans un contexte, contexte de la phrase, dans le contexte du texte dans son ensemble, mais également dans la société qui a produit ce mot, qui a produit ce texte. Et alors, on va beaucoup plus loin, n'est-ce pas, que le simple, n'est-ce pas, la simple analyse linguistique au sens mécaniste du terme, mais il y a ensuite toute une philosophie qui sous-tend la chose. Alors, le mot, le sens du mot, la valeur du mot, dépend, n'est-ce pas, de la société qui le produit, c'est pas non plus tout à fait faux. Parce qu'encore une fois, si je prends l'exemple que je donnais tout à l'heure, le Christ, le consommateur de la foi, bon, le mot consommateur aujourd'hui n'a plus du tout le même sens qu'il avait en 1910, quand Segond a traduit la Bible, n'est-ce pas, ou quand elle a été révisée. Le consommateur, ça veut dire celui qui produit la foi. Aujourd'hui, ça veut dire exactement l'inverse. Celui qui utilise la foi. Bon, alors, voilà qu'on a un contresens aujourd'hui. Et partant de là, les auteurs arrivent encore à un autre degré, c'est la psychologie des auteurs qui ont employé ce mot. Et on arrive à une espèce de psycholinguistique, n'est-ce pas, qui essaye de tenir compte de la structure du discours comme une manifestation de l'inconscient. Alors il y a une espèce de... on mélange ça avec les théories de Freud, la psychanalyse et tout ça, on fait une espèce de psychanalyste, une espèce de psychanalyse de l'auteur et aussi du lecteur, en fin de compte, n'est-ce pas? Enfin, c'est extrêmement complexe, finalement. Le plus clair de l'affaire, n'est-ce pas, pour couper court, c'est encore une fois, c'est que le texte n'a plus de sens. Vous ne pouvez plus comprendre. Et finalement, le langage est source de malentendus, comme l'a dit Saint-Exupéry, je crois, n'est-ce pas? Donc, laissons le langage de côté et allons faire autre chose que du langage. Allons faire de l'action politique, allons faire de l'action sociale, etc. Et là, on retrouve ce que Jacques Ellul a décrit dans la parole humiliée, finalement, la dévalorisation du langage, la dévalorisation de tout discours, n'est-ce pas, au profit du visuel, au profit du technique, au profit de l'action, au profit de tout ce qu'on voudra, sauf de la parole. C'est la négation de la parole, c'est la négation du langage, c'est la négation du message inspiré, et par conséquent, c'est scier la branche sur laquelle le christianisme est assis. D'ailleurs, la langue est conçue comme un système clos, comme un véritable jeu, comme on joue aux échecs, ben on joue à l'analyse structurale, on joue à construire un carré sémiotique. Paraît-il que ceux qui se sont initiés à ce genre de choses, ils trouvent le même plaisir qu'ont des joueurs d'échecs à déplacer les pièces sur un échiquier. Ça devient un véritable jeu, mais qui n'a plus absolument aucune valeur, aucune incidence. D'ailleurs, il n'est pas étonnant que ce soit un certain nombre de penseurs marxistes qui aient repris aussi cette technique-là, par exemple Lévi-Strauss, qui en a fait aussi un grand usage dans l'étude des mythes des peuples primitifs qu'il a étudiés, et par conséquent, la Bible se trouve réduite au niveau d'un mythe des peuples africains ou océaniens, ou tout ce que vous voudrez, et finalement, Lévi-Strauss confesse qu'il s'agit pour lui d'une tentative matérialiste de se situer politiquement. Alors voilà, c'est tout à fait clair, maintenant on sait exactement où on est. Avec l'analyse structurale appliquée à la Bible, c'est une tentative matérialiste de se situer politiquement. Alors il ne reste plus grand-chose, n'est-ce pas, pour la dimension verticale, pour l'intervention de Dieu, pour la révélation de Dieu. Alors nous avons affaire, disent les analystes, à un texte qui n'est plus un texte fermé, mais un texte qui est un texte ouvert. Il y a des mots comme ça qu'on emploie, n'est-ce pas, ça fait bien, quoi, un texte ouvert. On le charge d'une valeur extraordinaire, alors ça veut dire que c'est un texte qui n'est plus contraignant, qui n'a plus d'autorité, il n'est plus contraignant. Vous n'êtes pas obligé, quand dans la Bible vous dit il faut que vous lisiez de nouveau. Bon, nous, on a maintenant affaire à un texte ouvert, c'est plus contraignant. C'est-à-dire, vous n'avez plus. Ça veut dire exactement le contraire. C'est plus nécessaire de naître de nouveau pour pouvoir voir le royaume de Dieu. Vous pouvez faire tout à fait autrement, n'est-ce pas, tout en étant encore fidèle à ce que la Bible dit, parce qu'il y a une pluralité de sens virtuel. On devient soi-même fabriqueur de sens. On a l'impression d'avoir atteint, je crois, une espèce de nirvana philosophique quand on a dit ça. Alors, par exemple, quand on analyse de cette manière-là le texte d'un auteur moderne, vivant, donc, auquel... Alors on lui dit, voilà, ce que l'on a conclu de ton texte, on a souvent la surprise d'entendre cet auteur dire « Mais j'ai pas voulu dire ça du tout !» Et de lui répondre, eh ben, c'est pourtant ce que tu as dit, alors... Le pauvre, il est comme de ronflant, n'est-ce pas, c'est-à-dire que c'est pas possible, n'est-ce pas, comme M. Jourdain qui faisait de la prose sans savoir, c'est un petit peu ce qu'on essaie de lui faire vivre. Alors, soi-disant, d'après les promoteurs de cette méthode, ça redonnerait le goût de l'étude de la Bible à des gens qui en ont perdu le goût. J'avoue que quand on étudie les méthodes, n'est-ce pas, rien que le fait de s'initier au vocabulaire, n'est-ce pas, les actants, les signifiants, les signifiés, les actés, etc. Le carré sémiotique, surtout, ça ressemble un petit peu à des espèces d'équations algébriques, vous savez, pour des gens qui sont allergiques aux mathématiques comme je le suis, ça ne donne pas du tout envie. Croyez-moi, ça ne donne pas du tout envie d'étudier le texte biblique. Mais en fait, ce qui est pire, encore une fois, c'est que c'est la négation de l'inspiration. La réduction, n'est-ce pas, de la Bible à un ensemble, à une espèce de structure, une espèce de squelette, finalement, autour duquel il n'y a plus rien. C'est comme si on disséquait le texte biblique pour ne garder de lui que le squelette. Et à partir de cela, n'est-ce pas, on met tout ce qu'on veut. Vous savez, un petit peu comme les paléontologues qui prennent une mâchoire de singe, un petit bout de mâchoire de singe grand comme ça, puis à partir de ça, ils vous reconstruisent l'homme de Cro-Magnon, ou l'homme de Néandertal, ou le pithécanthrope, ou ce que vous voulez. C'est un petit peu la même chose. L'imagination, là, intervient pour ensuite suppléer la pauvreté et l'indigence de tout ce qui reste entre les mains. Alors, ça a une incidence extrêmement grave sur l'étude de la Bible, et par conséquent sur la théologie, Parce que, en fin de compte, n'est-ce pas, si beaucoup de gens sont absolument ignorants de ce qu'est un charisme sémiotique, en tout cas, ils ont gardé la conclusion essentielle que dénonce Jacques Ellul dans son livre, à savoir que le discours n'a plus de valeur, n'a plus d'importance, que la Bible a une variété de sens possibles, qu'il y a des sens pluriels, que on peut y trouver ce qu'on a envie d'y trouver, et ce faisant, bien qu'il n'y a plus d'inspiration possible. Et c'est pourquoi, finalement, dans beaucoup de milieux, la Bible est totalement dévaluée. Dans ces milieux-là, c'est pas où on trouve la Bible de cette manière-là. En fait, l'autorité de la Bible est totalement dévaluée, et on ne peut plus, absolument plus, prendre la Bible comme base et comme référence. Alors il ne reste plus, finalement, que cette tentative de se situer politiquement, cette tentative matérialiste de se situer politiquement. Et on voit, par conséquent, où cela aboutit. Cela aboutit à la destruction de la foi, à la destruction du christianisme. C'est, je dirais, qu'avec l'analyse structurale, la boucle commencée avec le libéralisme, avec l'époque des Lumières, n'est-ce pas, la boucle est bouclée, et on arrive maintenant à la négation de toute transcendance, de toute foi, de toute espérance, de toute possibilité pour Dieu d'intervenir, de parler, de se révéler. Alors, c'est extrêmement grave. Je crois que c'est le point de la recherche biblique auquel nous sommes arrivés actuellement. C'est le nec plus ultra, bien entendu. Tout système, tout excès provoque une réaction. Et heureusement qu'aujourd'hui, quand même, depuis un certain nombre d'années, ces élucubrations-là, ces excès sont quelque peu relativisés. Néanmoins, comme disait Goebbels, mentez, il en restera toujours quelque chose. Et dans l'esprit du grand public, dans l'esprit de bien des personnes dans les églises, de bien des croyants, enfin de gens qui étaient croyants, il y a l'idée que la Bible, ça n'a plus qu'une valeur, et finalement qu'il vaut mieux faire autre chose. Et beaucoup ont perdu la foi, tout simplement, à cause de ces gens-là, n'est-ce pas, de ces fossoyeurs de l'Évangile, ces gens qui sont de faux apôtres, de faux docteurs, que la parole de Dieu dénonce avec vigueur et avec force. Alors, voilà, si vous voulez, le point de la recherche théologique aujourd'hui au milieu protestant, et de certaine manière au milieu catholique aussi. Et bien, on voit que c'est peu réjouissant. On voit que la théologie aboutit finalement à une impasse, c'est-à-dire la combinaison de la philosophie humaine, du rationalisme humain avec la révélation de Dieu, ne peut qu'aboutir en dernier ressort qu'à une impasse, totale. Et c'est alors qu'il faut maintenant que nous essayions de tenter de dresser un bilan de la théologie à la lumière de la parole de Dieu. Mais auparavant, peut-être que certains ont des questions à poser sur cette question de l'analyse structurale. Saussure. S-A-U-2-S-U-R-E. Mais aujourd'hui, si vous ne connaissez pas l'analyse structurale, si vous ne faites pas d'analyse structurale dans les milieux qui suppliquent d'être des gens à la page, vous êtes un pauvre type, vous n'avez pas de problème. Donc c'est pour ça qu'il faut connaître un petit peu au moins ce que c'est.
3: Et ça fait combien de temps?
1: 1906, il a élaboré ça à partir des contes russes, mais disons que dans les milieux chrétiens, c'est la mode depuis une quinzaine d'années, quoi. Ah oui, monsieur. Alors maintenant, quand vous prenez un texte biblique, vous avez d'abord la lecture dite naïve, c'est-à-dire la lecture que vous et moi, en tant que croyants, faisons. Vous voyez tout de suite que ça situe, quoi. Nous sommes des pauvres naïfs, des pauvres niais, des gens qui connaissent rien à rien, parce qu'on a, on est des demeurés qui croyons encore que Dieu parle au travers de la Bible et que la Bible doit être prise telle qu'elle est, n'est-ce pas ? Ensuite, vous avez la lecture historico-critique. Alors ça, c'est déjà mieux, les gens qui font la lecture historico-critique de la Bible, c'est déjà des gens sérieux, quoi. Mais alors, évidemment, quand on a parlé de la lecture structurale de la Bible, alors là, tout le monde est d'autant plus béat d'admiration que personne n'a rien compris. Je me souviens d'une assemblée générale du protestantisme autour de laquelle une spécialiste de la chose était venue exposer. Il y a eu ces trois lectures, ça, il y a eu la lecture naïve, faite par un étudiant de la faculté de théologie de Vaux-sur-Seine, qui avait dit des choses tout à fait bonnes, valables, qu'on aurait pu dire, qu'on entendrait dans n'importe quel évangélique, quand on parle d'Ésaïe 53, l'amour de Dieu, bon, cure de péché du monde, Jésus-Christ, la mort de Jésus-Christ prophétisé, enfin bref, tout ce qu'on peut dire, quoi, hein. Mais ça, c'est une lecture naïve, quoi. Hein. Ensuite, on a eu la lecture historico-critique. Alors là, c'était Israël, c'était le prophète lui-même, on fait toutes sortes de théories. Puis ensuite, on a eu alors l'analyse structurelle. Alors, personne n'a rien compris, un traître mot, et tout le monde était béat d'admiration là-dedans, parce que enfin, c'était le roi, l'histoire du roi nu, vous savez, de Comte d'Angleterre. Personne ne voulait paraître un imbécile, quoi. Et personne ne voulait dire que ça n'est pas de nous, quoi. Personne ne voulait surtout reconnaître qu'il n'avait rien compris. Alors, il y avait même un brave évangélique qui était là, après dans un groupe, qui disait que, oui, bien sûr, la lecture de l'évangélique, du plus jeune étudiant, c'était bien, mais que, dans le fond, c'est vrai que à côté de l'analyse structurale, c'était rien, quoi. Et que, dans le fond, lui, il avait été vraiment frappé c'était vraiment cette lecture-là qui l'avait le plus interpellé, qui l'avait le plus intéressé. C'est une espèce de snobisme. C'est assez mesquin, puis c'est assez drôle de voir ça quand on voit avec un certain humour, un certain détachement. Puis au moment, il n'y a rien là-dedans. Et puis finalement, on a fait toute une montagne, tout un monde. On voit le pauvre abbé Laurentin aussi qui étudie l'évangile de Noël à partir du carré sémiotique, etc. Et donc, un bouquin épais comme ça dessus, pour arriver à quoi ? Pas grand-chose. Franchement, des bouts de pseudo-érudition pour arriver à récupérer la théologie catholique. C'est facile, puisque de toute façon, il y a des lectures plurielles. Alors, donc, récupérer la virginité perpétuelle de Marie, tout ça. C'est horrible. Vous êtes convaincu quand vous avez lu ça, quoi.
4: Pourquoi ça serait compliqué de voir un
1: médecin? Si je peux vous amener ça la prochaine fois, si vous voulez vous amuser un peu.
5: Également avec elle aussi.
1: Si je peux vous laisser préciser, vous trouver un exemple, justement, l'abordant avec un certain humour, si je veux, ça ne va pas dans le groupe. Si quelqu'un passe quelque chose, intéressant, je marque ça pour moi.
5: Ce qu'on appelle le structuralisme,
1: c'est rien. C'est ça.
6: On va écrire par vous.
1: Essayez-nous de prendre un truc de Laurentin, puis un truc. J'ai tout un exposé sur la vie structurelle. Je n'ai pas trop approfondi ça, je vous dirais franchement, parce que ça ne m'a pas enthousiasmé d'une manière telle que j'y passais des jours et des nuits. Non, je ne suis pas arrivé à ce point à la pratique qu'il y a des gens qui font ça comme ça, comme ils respirent, comme ils jouent aux échecs, etc., ou comme ils jouent au loto, ou bien au CRC, mais j'avoue que, en ce qui me concerne, je suis loin de ça. Bien, est-ce qu'on aborde alors cette question du bilan maintenant de la théologie ? Nous pouvons dire que c'est un véritable drame que cette dérive de la théologie. Nous pouvons dire que c'est un véritable drame que cette dérive de la théologie.

communauté théologique européenne, c'est aussi ce poison qui a pénétré donc dans ces pays du tiers-monde. Je pense que à la base de ce drame, il y a le refus du miracle. Je crois que tout part de là. Le refus de la transcendance qui fait que toute une dimension de l'Évangile et de la Bible se trouve ainsi évacuée. Finalement, c'est cette idée que croire au miracle, croire au surnaturel, croire que Jésus était plus qu'un simple homme, croire que Jésus est ressuscité, c'est faire montre, comme nous disions tout à l'heure, d'une foi naïve. Et ce faisant, c'est aborder l'étude de la Bible dans une vision qui est uniquement humaine, celle que définissait l'apôtre Paul quand il disait « L'homme naturel ne connaît pas les choses de Dieu, elles sont folie pour lui, c'est spirituellement qu'on en juge. » Donc, toute la théologie moderne refuse d'envisager la lecture de la Bible spirituellement, comme dit l'apôtre Paul dans le texte que nous évoquons, et ce faisant, refusant d'en juger spirituellement, il se condamne à la première partie de la proposition de l'apôtre, n'est-ce pas ? C'est une folie pour lui. L'homme naturel ne comprend pas les choses de Dieu, c'est une folie pour lui. Si bien que, à partir du refus de juger spirituellement des choses, il passe à côté de l'essentiel. Les conséquences sont beaucoup plus graves que ce qu'il paraît à première vue. Quand on dit, eh bien, il s'agit tout simplement d'expurger de la Bible ce qui est miraculeux, tout en gardant l'essentiel de son message. C'est faux. En niant le miraculeux, on passera à côté du message de la Bible. Et il suffit d'en voir les conséquences qu'en tirent toutes ces théologies, toutes sans exception, qui nient la possibilité à Dieu d'intervenir miraculeusement. Finalement, on arrive à la négation du message même de la Bible, la négation du salut, la négation de la transcendance, c'est-à-dire finalement la négation de Dieu. Et finalement, l'évêque Robinson, disciple de Gutmann, mais celui qui a été le plus loin dans cette honnêteté, d'ailleurs, c'est ce qu'il a voulu dire, ce qu'il a voulu dire dans un livre qui a été traduit en français par Dieu sans Dieu, mais qui en anglais s'appelle Honest to God. Il a voulu être honnête, effectivement, pousser jusqu'aux ultimes conclusions cette démarche, et bien finalement, c'est la négation de Dieu lui-même, c'est l'athéisme. Robinson, un évêque anglican. Par exemple, au niveau du bême, c'est très clair également qu'il n'y a plus de vie éternelle. Le christianisme n'est plus qu'une espèce de d'humanisme où il s'agit d'organiser un monde meilleur, mais pour l'homme, uniquement ici-bas, à partir de grands principes que Jésus a prêchés, l'amour, la justice, un certain nombre de principes moraux qu'on trouve plus ou moins partout, dans toutes les religions, etc., et qui servent de base à la reconstruction du monde à partir de ce genre de principes-là. Mais de vie éternelle, de vie après la mort, de résurrection, de tout ce qui est finalement l'essentiel du message biblique, eh bien, il n'y en a point. Alors que la Bible met d'abord le royaume de Dieu et sa justice, d'abord la vie éternelle comme la chose la plus importante, la théologie moderne met comme la chose la plus importante et unique, la seule finalement, eh bien ce monde-ci. Et en cela, finalement, entre celui qui croit de cette manière-là, qui croit, entre guillemets, au principe de la théologie moderne, et l'athée, l'humaniste athée qu'on trouve aujourd'hui dans le monde, il n'y a finalement pas grande différence. La seule différence qui pourrait rester encore, c'est que

0: humaniste chrétien, entre guillemets, croira en une espèce de Dieu lointain, Deus ex machina, qui parle à l'intérieur de la conscience, éventuellement. Je crois que c'est à peu près la seule différence qu'on pourrait trouver. Autre conséquence aussi, c'est celle que nous évoquions, c'est que l'écriture est dépendante de son contexte culturel. Et par conséquent, la Bible ne diffère en rien d'un autre livre. Et si l'on parle encore d'inspiration au sujet de la Bible, c'est de la même manière qu'on dira que tel auteur, tel poète était inspiré. Par Victor Hugo, quand il a écrit, je sais pas, La Légende des siècles, était inspiré, l'inspiration poétique, ou l'inspiration de tel et tel artiste qui a peint tel et tel tableau, ou écrit telle et telle œuvre musicale, etc. Et c'est un sentiment uniquement humain. Alors, entendu, la Bible reste un grand chef-d'œuvre de l'humanité, voire un livre de référence, parce que dans le fond, ceux qui ont écrit cela, n'est-ce pas, notamment Jésus, qui était un simple homme, a été inspiré. Dans ce sens qu'il a, découvert dans l'homme des potentialités qu'il a exprimées mieux que vous et moi n'aurions pu le faire. Mais c'est tout. Il n'y a aucune dimension divine, aucune dimension spirituelle, aucune dimension transcendante. Alors je crois que là, c'est, on peut dire, l'état d'alarme numéro un. C'est là-dessus, c'est le cœur de la bataille aujourd'hui, se situe là. C'est pourquoi nous avons commencé notre étude de la doctrine par l'étude de la parole de Dieu, l'inspiration. Parce que c'est là le cœur du combat aujourd'hui. Si vous touchez à ça, vous touchez à tout. Et les problèmes de déraillement éthique que nous trouvons aujourd'hui, y compris dans les milieux évangéliques, sur la question du mariage, du divorce, toutes ces choses-là, le refus de la sanctification, etc., viennent de ce que l'autorité de la parole de Dieu, la foi dans l'inspiration de la parole de Dieu, est sapée à la base. Vous allez dire, mais pourtant, les milieux évangéliques y tiennent fermement, voire, pas aussi fermement que ça, justement. Et il nous faut aussi définir ce que veulent dire les mots. Parce qu'encore une fois, quand nous parlons d'inspiration, est-ce que nous voulons dire la même chose? Quand nous parlons d'autorité de la Bible, est-ce que nous voulons dire la même chose? Et là, précisément, c'est beaucoup plus subtil que ça n'y paraît, même dans les milieux évangéliques, encore une fois. Et il y a bien des gens qui vous diront que la Bible est inspirée, qui vous parleront d'inhérence des Écritures, qui vous parleront de d'inspiration plénière, etc. Mais qu'est-ce que recouvrent les mots? Je crois que quand on a discuté sur ces choses-là avec les interlocuteurs, il faut préciser. Qu'est-ce que tu entends par là? Qu'est-ce que tu veux dire? Alors, là, c'est encore une fois, le cœur du combat. Si nous lâchons sur ce niveau-là, si il y a une perte de la foi à ce niveau-là, à terme, c'est tout l'édifice du christianisme qui s'écroule. À terme, nous adopterons les conclusions ultimes des théologies modernes que nous avons évoquées. Le catholicisme n'est pas exempt de cette dérive-là. Par exemple, lorsque le libéralisme est né en milieu protestant, le pape Pie X avait réagi très très vigoureusement, condamnant le modernisme, et c'est Pie XII qui a ouvert la porte prudemment. Mais tellement que ça a conduit à toutes sortes d'excès, et qu'actuellement le pape actuel est en train de réagir très très vigoureusement, mais il n'est pas sûr d'y arriver. En milieu catholique, un certain nombre de théologiens sont allés très très loin aussi dans ce domaine-là, et les prises de position du pape soulèvent bien des difficultés, bien des problèmes, et il n'est pas sûr qu'un pape à venir n'ouvre pas la porte à nouveau dans ce domaine-là. Alors c'est pourquoi le combat est très très dur. Pour le catholicisme, c'est d'une certaine manière plus facile parce qu'il suffit quand même qu'il y ait un pape énergique comme celui qui est actuellement pour limiter quand même la casse. En milieu protestant, vous n'avez pas ça, bien entendu. Et automatiquement, le protestantisme qui a été quelque chose d'extraordinaire au XVIe siècle, aussi longtemps qu'il a tenu ferme sur l'autorité de la parole de Dieu, parce qu'il a permis justement cette grande libération, n'est-ce pas, du carcan romain, et bien maintenant, dans la mesure où le fondement de la parole de Dieu est sapé, provoque le chaos. Et remarquez que ce sont les pays protestants qui sont le plus en pointe dans le domaine de la dégradation des mœurs. C'est pas un hasard, ça. C'est parce que précisément, il y a à la fois ce principe de liberté qui se trouve dans l'Évangile et qui a fait en sorte que nous disions il y a peu de temps, n'est-ce pas, que nos civilisations, aussi longtemps qu'elles ont été basées sur les principes de la réforme, ont permis, dans les pays qui ont été atteints par le mouvement de la réforme, l'éclosion d'une liberté qui a été sans précédent dans l'histoire de l'humanité, mais d'une liberté qui n'a pas abouti au chaos. Parce que c'est ça le danger d'une liberté qui n'est plus contrôlée, c'est qu'elle aboutisse à provoquer le chaos dans la société. Ça n'a pas été le cas dans les sociétés protestantes jusqu'à nos jours, parce que justement, il y avait l'autorité de la parole de Dieu qui était là, qui servait comme frein et comme limite à cette liberté-là. Et puis, depuis un siècle, n'est-ce pas, il y a mise en doute, contestation de l'autorité de la parole de Dieu, et le résultat, c'est le chaos total que nous voyons aujourd'hui, qui prépare un nouvel autoritarisme qui sera celui de l'Antéchrist. Alors ici, nous voyons l'importance de l'enjeu. C'est pour ça que j'insiste beaucoup là-dessus. Quels sont les principaux résultats des acquis de la théologie moderne? C'est-à-dire, qu'est-ce qu'il en reste essentiellement? Nous avons vu que la théologie moderne, ce sont des vagues. Ça va, ça vient, n'est-ce pas? Une mode en chasse l'autre. Mais comme disons tout à l'heure, monter, il en restera toujours quelque chose. Eh bien, qu'est-ce qui reste essentiellement? D'abord, la négation de la résurrection. Et ça, Chenu a très très bien montré cela, justement, comment le grand public a été touché par cette négation de la résurrection. Et c'est spécialement cette négation de la résurrection qui est une des bases essentielles de la crise de notre monde moderne, de notre civilisation moderne, de la culture moderne. S'il n'y a plus de résurrection, s'il n'y a plus de vie après la mort, s'il n'y a plus d'espérance au-delà de la tombe, mangeons et buvons car demain nous mourrons. C'est le retour au paganisme. Et le retour au paganisme que nous constatons aujourd'hui vient justement de cette perte de la foi dans la vie après la mort, dans la résurrection. Tout ce qui concerne l'avortement, la dénatalité, l'euthanasie et toutes ces choses-là sont aussi la conséquence de la négation de la résurrection. Car s'il n'y a pas de résurrection, pas d'espérance après la mort, à quoi bon donner la vie? À quoi bon transmettre la vie? Nous sommes là, on n'a pas choisi de l'être, on est trop lâche pour se faire harakiri. Bon, eh bien, allons jusqu'au bout de la course en essayant de faire en sorte que cette course soit le plus agréable possible. Mais ne commettons pas la bêtise d'infliger ce supplice à d'autres. Et c'est le refuge dans la transmission de la vie aussi, comme l'a montré Chenu très très, très très magistralement dans un de ses derniers ouvrages. Alors ça, c'est une conséquence grave. Deuxièmement, déification de la science. La science qui exclut toute finalité et qui est la seule vérité. Par conséquent, il y a refus en déifiant la science, en faisant le critère absolu de toute vérité, en réduisant toute vérité à une démonstration, à quelque chose qui est démontrable scientifiquement. C'est la négation de la transcendance, parce qu'on ne pourra jamais mettre Dieu dans une éprouvette. Et tout simplement parce qu'un Dieu qu'on pourrait mettre dans une éprouvette ne serait plus Dieu. Et ce faisant, il y a un retour aussi au paganisme, dans ce sens que c'est la nature qui est Dieu. La force vitale, le hasard, on reprend la théorie de Monod. Donc nous sommes à l'intérieur d'un monde clos, d'un système clos, c'est un retour exactement au paganisme. C'est exactement la vision des Grecs, ça. Si vous prenez par exemple la Lucrèce, si vous prenez tous les épicuriens, les philosophes épicuriens, etc., c'est exactement leur vision. Donc un monde clos où rien ne peut pénétrer de l'extérieur. Et c'est cela la théologie dite scientifique. Donc, la notion de salut n'a plus de sens. Il n'y a pas de vie après la mort. Si, elle n'a qu'un sens terrestre, humaniste. Mais la notion de péché, la notion de pardon, n'a plus de sens. Et ce faisant, eh bien, place nette est faite pour la licence. Il n'y a plus de péché. Moi, je peux vivre comme je veux, je peux vivre dans ma vie. Et par conséquent, le système de la religion devient quelque chose qui peut s'intégrer dans le système technicien, le système de l'Antichrist. Deuxièmement, c'est privilégier, troisièmement plutôt, c'est privilégier le rationalisme. La raison de l'homme. Alors ici, mettons tout de suite une limite. La Bible n'est pas contre la raison, loin s'en faut. La Bible reconnaît que l'homme est un être raisonnable et fait souvent appel à sa raison. Seulement ce que nous dit la Bible, c'est que l'homme ne peut pas tout expliquer par sa raison. Mais à partir de cette révélation, la raison de l'homme va continuer à travailler. Et c'est cela justement la doctrine. Qu'est-ce que c'est la doctrine? C'est la révélation qui est pensée. C'est la révélation qui est rationalisée. C'est ça justement. Mais il travaille à partir de vérités qui sont révélées. C'est-à-dire qui ne sont pas accessibles à la raison. Et par exemple, la formule qui a fait fortune en son temps, « Je crois parce que c'est absurde », eh bien c'est vraiment absurde. Et ce n'est pas biblique. Le donné révélé n'est pas irrationnel, il n'est pas plutôt anti-rationnel, il n'est pas contre la raison, il est supra-rationnel, il est au-delà de la raison. Mais rien, par exemple, dans la révélation biblique, n'ira au contraire, n'ira à l'encontre de ce qui est véritablement rationnel. C'est-à-dire que jamais la révélation biblique nous amènera à dire, par exemple, que quelque chose qui est blanc est noir. Que quelque chose peut être en même temps que son contraire. Ce qui est contraire au principe de la raison. Mais la Bible dit, votre raison va jusque-là, jusqu'à un certain point. Mais au-delà, vous ne découvrirez rien. Par conséquent, la Bible vient vous apporter la révélation, vient vous apporter ce que la raison ne vous permettra pas de connaître. C'est un complément de la raison. Ce n'est pas quelque chose qui lui est contraire. Voyez-vous la différence? Et ça, c'est très important parce que beaucoup d'ennemis de la foi chrétienne disent, eh bien, justement, la Bible nous amène à entrer dans des choses qui sont absurdes, à croire des choses qui sont absurdes, etc. Absurde, non. Folie, pour l'homme irrégénéré, oui. Folie, pour l'homme qui refuse, n'est-ce pas, de juger spirituellement des choses, comme disions tout à l'heure, oui, mais pas absurde. C'est-à-dire pas contraire à ce que, qui est évidemment vrai. C'est-à-dire qui se donne comme une évidence. Voilà. Et précisément, la démarche rationaliste consiste à dire Je refuse tout ce que ma raison. Je refuse de reconnaître pour vrai ce que ma raison n'a pu démontrer d'une manière logique. Et c'est là que la guillotine. Et c'est là précisément que l'homme spirituel est amené à une démarche d'humilité. Parce que le rationalisme est une démarche d'orgueil qui consiste à déifier l'homme, le mettre au centre de tout et croire qu'il peut tout comprendre. C'est l'Institut Moody des sciences à Chicago qui a illustré ça à merveille, vous savez, dans prenant l'image de ce, je crois que c'est dans un film, vous savez, les films qu'ils font, où, où on montre que, par exemple, comment une abeille, vous savez, avec un œil, vous savez, de multiples facettes, voit les choses. Au-delà d'un certain son, l'oreille humaine ne peut plus entendre. Au-delà d'une certaine longueur d'onde, l'œil humain ne peut plus percevoir un certain nombre de choses. Mais comment, avec par exemple certains appareillages infrarouges, on arrive à voir ce que l'œil humain ne voit pas. On a une vision tout à fait différente des choses. Et finalement, l'auteur de ce film conclut en disant l'homme qui serait complètement borné, qui dit je ne crois que ce que je vois, bien pourtant il y a des choses qui ne voient pas qui existent quand même. Et le film le montre. Et finalement, la démarche rationaliste est celle-là. L'homme qui a une raison limitée, qui dit bien, en dehors de tout ce que je peux appréhender par cette raison-là, ça n'existe pas. Et l'auteur du film dit bien, par exemple, c'est comme le poisson qui dirait bien, puisque tout ce qui existe en dehors de l'eau n'existe pas, parce que moi je ne suis jamais sorti de l'eau. C'est exactement la même démarche. La Bible appelle l'homme à une démarche d'humilité, de dire, bon, il y a beaucoup de choses que je ne connais pas, mais que précisément Dieu peut me révéler. Et que la Bible peut me révéler. C'est le refus de la raison autonome, d'une raison qui s'affranchirait de la révélation de Dieu. Or, précisément, à la base de toute les théologies modernes, il y a ce rationalisme. Cet orgueil, cette déification de la raison humaine. L'homme est placé au centre. Et c'est pourquoi, finalement, la théologie moderne est aussi humaniste. Elle est tributaire de la philosophie humaniste et existentialiste du siècle dernier, en particulier de la philosophie d'Heidegger. Heidegger est vraiment le maître à penser de tous les théologiens modernes, quels qu'ils soient. Où l'homme est le centre du monde. Le seul objet véritablement intéressant. Et puisque rien n'existe en dehors de l'homme, en fin de compte, l'homme est la mesure de toute chose, la seule réalité qui donne un sens au monde, parce que le monde n'existe pas indépendamment de l'homme, non, comme le disait Pascal, quand bien même l'univers écraserait l'homme, l'univers ne sait pas qu'il écrase l'homme. Donc c'est l'homme qui donne un sens à l'univers. Et c'est ce que disent les philosophies existentialistes. Par conséquent, ce qui est intéressant, c'est uniquement l'homme. Et ce qui compte pour l'homme, c'est de vivre authentiquement. Et ça, on retrouve aussi des notions qui sont chères aux hommes de ce temps. Finalement, vivre authentiquement, vivre pleinement... s'éclater, finalement, c'est le reflet, c'est la version, comment dirais-je, populaire de la philosophie d'Heidegger, en gros, si vous voulez. Quoi. Parce que finalement, les idées des philosophes finissent par passer dans le grand public, hein, ça ne faut pas. Et c'est l'idée, si vous voulez, que l'homme, pour être vraiment lui-même, doit comprendre son existence. Et ce faisant, être le maître de son existence, être autonome, maître de ses décisions. Mais précisément, l'anthropologie de ces gens-là les amène à conclure que l'homme ne peut pas se connaître, l'homme est inconnaissable. Alors, c'est une impasse. C'est l'impasse totale. Qui conduit finalement à ce que un certain théologien qui a eu son heure de gloire au moment de 68, s'appelait Simon, Louis Simon, professeur à la faculté de théologie de Paris, osait appeler un athéisme chrétien. Il existe aujourd'hui au sein du protestantisme français, mouvement officiellement rattaché à la Fédération protestante de France, n'est-ce pas, le mouvement des athées chrétiens, ou des chrétiens athées, je crois, des chrétiens athées. Voilà, ça existe. Et on lisait dans ces années 68, dans le journal de la FEU, ça monte loin, que oui, il faut oser affirmer que la Bible nous conduit à professer un athéisme chrétien. Quelque chose comme ça. Les mots, mais c'était en tout cas, c'est celui Simon qui avait écrit ça d'ailleurs dans le journal de la FEU. Voilà ce qu'on y disait, par exemple. Il faut avoir le courage d'affirmer que la révélation biblique ne peut rien nous apporter quant à la mort. Que les récits bibliques ne sont, en fin de compte, que le produit du conditionnement culturel de leur époque. Ça, on trouve ça aujourd'hui sous des formes diverses, la pensée de la plupart des théologiens modernes. Ensuite, et nous terminerons par là pour ce soir, la théologie moderne est tributaire, enfin, se veut tributaire, en tout cas, des sciences de la nature. Sciences de la nature qu'elle a mal compris, bien souvent, et mal assimilé, parce que ces messieurs, finalement, se piquent d'être des scientifiques, en fait, à peu près aussi doués en sciences de la nature que je suis en mathématiques, ce qui n'est pas peu dire. Par exemple, ces messieurs n'ont pas, semble-t-il, assimilé ce qu'est la théorie des quantas, qui est pour moi à peu près du chinois, mais enfin, ce qui est un peu intéressant, paraît-il, dans la théorie des quantas, c'est qu'elle... c'est que les particules qui constituent la matière, en fin de compte, n'obéissent pas obligatoirement aux lois de la causalité, aux lois de cause à effet, qui est la loi fondamentale de la démarche scientifique. Il y aurait une spontanéité au niveau des particules les plus infimes de la matière qui laisse une possibilité donc d'échapper au déterminisme qui est la loi fondamentale des sciences de la nature. Donc, qui laisse la possibilité d'une révélation, qui laisse la possibilité d'une intervention de Dieu dans la matière. Et ça, par exemple, aucun théologien moderne n'a pris en compte au moment où ils ont une approche scientifique, donc ils en sont toujours à la science, si vous voulez, du début du siècle, en gros, quoi. Ils sont toujours en retard d'une guerre, ces messieurs, parce que l'esprit est plus fermé, n'est-ce pas, les enferme dans leur système. Pour eux, alors on voit ce que nous disons par exemple chez Louis Simon, je crois toujours, pour nous, il n'y a qu'une seule réalité. C'est la réalité démontrable du monde. Donc tout ce qui n'est pas démontrable, en termes justement de principe de causalité, n'est pas vrai, n'existe pas. Depuis Kant, dit-on encore ailleurs, ce qui compte, c'est ce qui est vérifiable scientifiquement. Donc tout ce qui est miracle, tout ce qui est incarnation, tout ce qui est... Et là on retrouve exactement l'analyse de Jacques Ellul dans la parole unifiée, n'est-ce pas ? Le système scientifique et technicien envahit tous les secteurs de la vie des hommes, y compris dans la vie de l'Église, et il n'y a plus que cela qui compte. Il y a refus, n'est-ce pas, de tout ce qui est l'essence même du message de la Bible, tout ce qui est la dimension de l'invérifiable, de la révélation, de la parole. Alors, toujours sous la plume de ces gens-là, on trouve cette affirmation. Parler de deux mondes, le monde d'en haut et le monde d'en bas, c'est une absurdité. Il n'y a qu'un seul monde. Parler du ciel, en opposition avec la terre, c'est avoir une pensée mythique, qui était celle des anciens, qui s'oppose fondamentalement à la pensée scientifique. Gagarine, le premier homme qui est allé dans l'espace, évoquait quand il disait que là-haut, il n'avait pas rencontré Dieu. Ce à quoi un homme de foi lui avait répondu avec beaucoup de pertinence, mon pauvre ami, tu n'as fait qu'un saut de plus dans l'espace. Pour rencontrer Dieu, il faut s'élever un petit peu plus haut que ça. Mais il est certain que c'est la mentalité scientiste, je ne dis pas scientifique, parce que ce n'est pas scientifique du tout. Les grands savants sont ceux qui reconnaissent avec humilité qu'ils ne connaissent pas grand-chose et que finalement, derrière tout cela, il y a la puissance de Dieu. Mais la mentalité scientiste, n'est-ce pas, qui fait que finalement, ne compte que ce monde-ci. Et ce faisant, bien entendu, nous sommes en opposition totale avec ce que Jésus disait quand il disait « Moi, je suis d'en haut et vous êtes d'en bas ». Et c'est exactement ce qu'il pourrait dire aux théologiens modernes. Vous êtes d'en bas, vous voyez que les choses d'en bas. Ou bien des textes comme Jean 3, verset 31, bien connu, n'est-ce pas ? Comment croirez-vous ? Si vous ne croyez pas quand je vous parle des choses terrestres, comment croirez-vous quand je vous parlerai des choses célestes ? Alors, finalement, on a abouti à cette conclusion. Défense à Dieu de faire des miracles. Interdit à Dieu de faire des miracles. Et comme l'a fort bien dit un autre philosophe catholique, bien que profondément croyant, Maurice Clavel, n'est-ce pas, dans un livre qu'il avait intitulé, un titre un peu provocateur, j'hésite à répéter, Dieu est Dieu, non de. Bon, mais il avait raison. Si Dieu est Dieu, c'est-à-dire s'il est vraiment cet être tout-puissant, qui connaît toutes choses. Au nom de quoi, toi, misérable ver de terre, pauvre petite créature, lui interdis-tu de faire des miracles? Lui interdis-tu d'intervenir dans l'histoire? Quelle prétention est la tienne, théologien moderne? Qui es-tu pour dire cela? Vraiment, l'homme qui s'est divinisé, l'homme, ils ont perdu la raison, se vantant d'être sages, comme dit l'apôtre Paul, ils sont devenus fous. Et ils ont adoré la créature au Dieu du Créateur. C'est exactement la démarche des théologiens modernes. Se vantant d'être sages, ils sont devenus fous. Et ils ont adoré la créature, l'homme, au Dieu du Créateur, se faisant préparant la voie d'Antichrist. Et il n'est pas étonnant que l'Antichrist, tel que le disait l'apôtre Jean, n'est pas, soit un phénomène religieux d'abord. Ils sont sortis du milieu de nous. Mais ils n'étaient pas des nôtres. Mais ils sont sortis du milieu de nous. Et là, je reprends une parole que John Nord, avec laquelle nous entretenions tout à l'heure, avait dit depuis longtemps, quand il avait commencé, il y a bien des années, sa lutte contre la pornographie au Danemark. N'est-ce pas ? Les responsables de la situation actuelle, ce sont les théologiens. Les responsables de la lutte antichrist, ce sont les théologiens. Pas sur l'illusion. D'ailleurs, c'est tout à fait intéressant de voir que en Union soviétique et dans ces pays-là, la propagande anti-religieuse dit, vous voyez, même les théologiens, même leurs théologiens n'y croient pas. Et c'est vrai. Et ce sont eux qui fournissent des armes pour saper justement les fondements de la parole de Dieu, pour saper la foi et pour préparer le système qui, le système d'Antichrist, le système qui, à la fin, apparaîtra vraiment comme l'incarnation du mal, la manifestation du mal. Ah, et vous, là nous sommes vraiment au cœur d'un débat essentiel pour notre temps. Les théologiens modernes, la théologie moderne est vraiment le mal, le cœur du combat, n'est-ce pas ? C'est là, ce sont les pires, les faux docteurs, dont parle, que dénonce la parole de Dieu. Alors évidemment, ce ne sont pas obligatoirement des gens, comment dirais-je, ce n'est pas des gens pervers, obligatoirement, des gens qui veulent détruire. Et on peut penser, et en utilisant, n'est-ce pas, en essayant de vivre 1 Corinthiens 13, que certains d'entre eux sont sincères, égarés mais sincères, faisons-leur cet a priori. Mais leur sincérité n'empêche pas qu'ils sont dangereux. Ils sont des instruments entre les mains de l'ennemi. Alors il ne s'agit pas de les attaquer en tant qu'hommes. Il ne s'agit pas de les dénoncer comme des gens pervertis, ou certains sont pervertis peut-être, d'autres les utilisent, comme ces athées des pays de l'Est auxquels je faisais allusion tout à l'heure. Mais ils ont perdu la bonne conscience, ils se sont égarés. On peut dire eux, ce sont des frères égarés. On peut dire peut-être encore, enfin des frères même, la Bible nous dit, celui qui n'enseigne pas cette doctrine ne le recevez pas, ne dites pas salut. Dénoncez-les, c'est vrai. Faisons-le en pensant qu'ils sont sincères. sincère ou égaré. Mais cela n'empêche pas que ce qui est grave, c'est qu'il en entraîne des milliers d'autres, c'est qu'il donne aux ennemis de la foi des armes et des arguments, des idées qu'ils n'auraient jamais eues autrement. Et finalement, ils sont extrêmement dangereux. Voilà ce que nous allons dire ce soir.
1: Et toujours dans la pneumatologie, comme on appelle ce mot, en employant ce mot affreux, c'est-à-dire l'étude du Saint-Esprit, on va aborder un nouveau chapitre après avoir vu les dons spirituels. On va voir ce soir les ministères dons, ce qui est la suite logique forcément de cette étude. En fait, c'est un chapitre qui recoupe un petit peu un autre chapitre de la théologie systématique qui est l'ecclésiologie, c'est-à-dire l'étude de ce qu'est l'Église. Car on ne peut pas évidemment étudier les ministères sans également étudier ce qu'est l'Église. Alors, on ne va pas ce soir aborder l'ecclésiologie, ce sera un autre chapitre, mais on est quand même obligé de dire deux mots de l'Église. D'abord, il faut préciser que l'Église, qui signifie le rassemblement, l'assemblée, n'est-ce pas, est une réalité, nous dit l'apôtre, qui n'avait pas été révélée aux prophètes et aux hommes de l'Ancienne Alliance, mais qui n'a été révélée qu'après l'œuvre de Jésus-Christ, aux saints apôtres, nous dit-il, et aux prophètes du Messie. Par conséquent, nous avons ici affaire à une réalité qui est tout à fait particulière, parce que si elle entre dans le plan de Dieu, et elle est véritablement dans le plan de Dieu, elle s'inscrit dans un ensemble, mais un petit peu, je dirais, à l'écart. Dans ce sens que elle naît du fait que Israël commet un faux pas, c'est-à-dire n'entre pas dans sa vocation en ne reconnaissant pas Jésus dans son ensemble, et que ce faisant, elle ouvre la porte à une réalité qui permet à des païens, pas à tous les païens, mais à des païens et à des juifs, de croire en Jésus et ainsi d'être prêts pour le jour où Dieu visitera Israël, de façon à ce qu'avec les élus d'Israël, soient également sauvés des élus tirés de toutes les nations. Il est donc indispensable que dans l'Église, toutes les nations, toutes les langues, toutes les ethnies soient représentées. C'est ce que avait dit Jésus à ses disciples, « Allez prêcher la bonne nouvelle à toute la création ». Et dans un autre texte, il affirme que son retour n'aura pas lieu aussi longtemps que cette bonne nouvelle du royaume n'aura pas été prêchée à toutes les nations pour leur servir de témoignage. C'est-à-dire que chaque nation ait eu l'occasion d'entendre le témoignage de l'Évangile, le témoignage de Jésus. C'est pourquoi l'Église ne peut pas se comprendre sans cette ouverture aux nations, même si il n'y a pas d'Église et il ne peut pas y avoir d'Église s'il n'y a pas de Juifs qui en font partie. Car, nous dit l'apôtre Paul dans l'Épître aux Éphésiens, l'Église, c'est le rassemblement en un seul corps des Juifs d'abord, car l'Évangile est pour eux en priorité, et ensuite des païens. Et si il y a une beaucoup plus grande majorité de païens et un petit nombre de juifs au sein de l'Église, cela ne change rien à la réalité. C'est pourquoi, si nous voulons voir la vision biblique de l'Église, il nous faut nous tourner non pas vers l'Église de Jérusalem, qui était une réalité transitoire, aussi longtemps que l'Évangile n'avait pas été prêché aux nations, mais vers l'Église d'Antioche, qui est l'Église type du Nouveau Testament. Or, que lisons-nous dans le chapitre 13 du livre des Actes ? Il y avait à Antioche des prophètes et des docteurs. À Jérusalem, il est question d'apôtres et il est question d'anciens. Dans le chapitre 15, nous voyons que se rassemblent, au moment où l'on doit traiter de cette importante question justement de l'entrée des païens dans l'Église, les apôtres, les anciens et les frères. Et toujours dans l'Église de Jérusalem, il est question des sept. Bon, il ne nous est rien dit d'autre, si ce n'est qu'ils sont sept, pour faire le service des tables. Et avec raison, vraisemblablement, la plupart des exégètes voient dans ces sept ce que l'on pourrait appeler les prototypes des diacres, qui par contre, eux, sont évoqués dans un certain nombre d'autres épîtres. Et là, nous voyons qu'il y avait, dans l'Église primitive, un certain nombre de ministères. Ministères, c'est-à-dire de services. Nous avons un mot qui est traduit par ministère d'une manière générale, c'est le mot diaconia. Bon, c'est un mot qui donne bien sûr naissance au mot diacre, qui a un caractère plus spécifique, nous aurons l'occasion de le voir, mais le ministère au sens large porte le nom de diaconia, ce qui est la traduction grecque d'un mot hébreu qui est le mot shamash, et qu'on peut traduire également par « service ». Le ministère, c'est le service. Le service de Dieu et le service de l'Église. Voilà comment on peut définir le ministère. Au travers de ces différentes données de la Bible, du Nouveau Testament en particulier, il n'est pas toujours facile de se faire une idée très claire de ce qu'était le ministère dans l'Église primitive. Et c'est pourquoi la plupart des exégètes, si j'ose dire, patouillent assez lamentablement dans ce domaine, d'autant que il est clair qu'il y a un monde entre le ministère tel qu'il apparaît dans le Nouveau Testament et le ministère tel qu'il apparaît aujourd'hui dans la plupart des églises. Éliminons tout de suite, et sans nous attarder, la notion catholique du sacerdoce, le prêtre qui aurait un pouvoir et qui serait en quelque sorte en germe dans le Nouveau Testament sous le titre d'ancien. L'ancien n'a strictement rien à voir avec le prêtre. Il y a un seul prêtre, c'est Jésus, qui dans son ministère de prêtre a accompli l'œuvre du salut, l'œuvre de l'expiation, ainsi que nous le lisons dans l'Épître aux Hébreux. À côté de cela, les réformateurs ont eu raison d'insister sur ce qu'ils ont appelé le sacerdoce universel de tous les croyants, à savoir que dans la mesure où le peuple de Dieu est invité à offrir au Seigneur, comme le dira l'apôtre Pierre dans ses épîtres, un sacrifice de louange, c'est-à-dire des lèvres qui confessent le nom du Seigneur, dans cette mesure-là, à ce titre-là, Tous les enfants de Dieu rachetés sont prêtres, dans la mesure où tous ils ont à offrir au Seigneur un sacrifice de louange. Mais si l'on entend par prêtre le fait qu'un certain nombre au sein du peuple de Dieu détiennent le pouvoir d'offrir à nouveau le sacrifice de Jésus, renouvelé dans l'hostie, qui devient surnaturellement transformé, qui se trouve être transformé dans le corps du Seigneur, et que le sacrifice de la croix est renouvelé, alors il est parfaitement clair qu'une telle idée se trouve totalement être étrangère au Nouveau Testament. Le Nouveau Testament ne connaît pas de ministère de prêtre en dehors de ces deux acceptions que nous avons évoquées, le ministère de Jésus, le grand prêtre de notre salut, et le ministère du peuple de Dieu tout entier. Tu as fait de nous un royaume de prêtres pour la gloire de ton Père, dira le livre de l'Apocalypse. C'est clair. Maintenant, si les réformateurs ont eu raison d'insister sur le sacerdoce universel des croyants dans ce sens limité-là, ils ont eu tort quand ils ont prétendu que cette accession de tout enfant de Dieu à ce sacerdoce universel établit, ou plutôt abolit, toute forme de ministère, et que chaque enfant de Dieu est apte à exercer tous les différents ministères. Bon, ça n'est pas aussi abrupt dans la plupart des églises de la Réforme, et beaucoup d'églises de la Réforme nuanceraient cela. Par contre, il est vrai qu'il y a un certain nombre d'églises issues de la Réforme qui poussent à l'extrême cette doctrine du sacerdoce universel. C'est notamment le cas dans les églises de frères, les églises d'arbistes et les églises de ce type-là. Cette notion-là aussi n'est pas biblique. Il y avait les apôtres, il y avait les frères, il y avait les anciens, il y avait les sept dans l'église primitive. Maintenant, il y a un texte fondamental pour étudier le ministère, c'est le texte d'Éphésiens 4. L'épître aux Éphésiens, c'est l'épître de l'Église. Paul révèle dans cet épître la vision qu'il a reçue de Dieu, de l'Église, et il montre, en toute humilité, qu'il a été un de ceux que le Seigneur a choisi, sinon celui, le principal que Dieu a choisi, pour manifester cette vision de l'Église qui était cachée en Dieu et qui n'a été révélée que dans ces temps qui sont les derniers. Bon, nous avons vu comment Paul voyait l'Église, ce rassemblement intemporel des Juifs et des chrétiens unis dans la même foi au Seigneur mort et ressuscité, qui reçoivent le salut par grâce. Et dans cette église, eh bien, Paul nous montre que, précisément, il y a une structure. On pourrait employer un mot qu'on hésite un peu à employer parce qu'il est piégé, mais qui ne serait pas tout à fait inexact. C'est le mot hiérarchie. Je dis qu'il est piégé parce que, bien sûr, l'Église catholique en a abusé. Mais ceci mis à part, il y a un ordre qu'on retrouve dans ce chapitre 4 de l'Épître aux Éphésiens et qu'on retrouve aussi dans l'Épître aux Romains, à partir du chapitre 12, où l'apôtre aussi évoque ce qu'est la réalité de l'Église. Dans l'Épître aux Romains, Paul déclare ceci. Tous sont-ils apôtres? Tous sont-ils prophètes? Tous sont-ils docteurs? Tous ont-ils les dons de guérison? Manifestement, la réponse est non. Tout le monde n'est pas cela. Et c'est pourquoi, déclare Paul, dans l'Église, Dieu a établi premièrement des apôtres. Deuxièmement, des prophètes. Troisièmement, des docteurs. Puis, il cite ensuite des dons spirituels. Or, ce texte est parfaitement cohérent avec ce que nous trouvons dans Éphésiens 4, avec néanmoins un aspect, une nuance très importante qu'ajoute le texte des Éphésiens et qui concerne l'origine du ministère. Le fait de recevoir des dons spirituels communique à celui qui a reçu ces dons une fonction. Il y a manifestement un service, donc disons un ministère, à partir du moment où l'on a reçu un don spirituel. Paul montre que le simple fait d'exercer le moindre des dons spirituels, qui est le don des langues, confère dans ce domaine précis un certain ministère. Ça veut dire un ministère qui vient du Saint-Esprit. Mais dans l'Épître aux Éphésiens, nous voyons un autre type de ministère parce que l'origine et la source du ministère est différente. Dans les Corinthiens, la source, Paul le dit d'une manière très claire, il y a différents charismes, mais un seul esprit, il y a différentes opérations, et il y a différents ministères, mais à chacun, la manifestation du don est donnée pour l'utilité commune, et Paul ramène toutes ces choses au même esprit. Changement dans l'Épître aux Éphésiens, non pas parce qu'il y a opposition, mais parce qu'il part d'une réalité différente, il dit voilà. Il y a un seul corps, un seul esprit, une seule foi, un seul baptême, etc., etc., un seul Dieu, un seul Seigneur. Mais à chacun d'entre nous, la grâce a été donnée selon la mesure, non plus du don du Saint-Esprit, mais du don de Christ. Selon qu'il est écrit. Et Paul cite alors un texte qu'on trouve dans le psaume 66 ou 68, je ne me souviens plus exactement, enfin de ces deux psaumes-là. Selon qu'il est écrit, tu es monté sur les hauteurs, tu as emmené des captifs et tu as fait des dons aux hommes. À partir de ce texte, tiré du psaume 68, je crois, Paul va faire un midrash dans la plus pure tradition rabbinique. Et Paul dit voilà, celui qui est monté sur les hauteurs, c'est Jésus. Avant de monter dans les hauteurs, il est d'abord descendu. Il est descendu dans les régions inférieures de la terre, c'est-à-dire dans le séjour des morts. Voir Philippiens 2, il s'est rendu obéissant jusqu'à la mort de la croix. C'est pourquoi Dieu l'a souverainement élevé, lui a donné le nom qui est au-dessus de tout nom. Donc, celui qui a été élevé, c'est d'abord celui qui est descendu dans les régions inférieures de la terre. Et ensuite, qui est remonté à la droite de Dieu. Et là, il y a évidemment toute la vision néo-testamentaire qu'on trouve déjà dans les psaumes, psaume 110, psaume 2, les psaumes royaux, les psaumes d'intronisation, sur l'élévation du Messie à la droite de Dieu. Le Seigneur a dit à mon Seigneur, assieds-toi à ma droite, jusqu'à ce que je fasse de tes ennemis ton marchepied. Donc, le Seigneur, par son obéissance, par sa mort, est élevé, c'est l'ascension. Il est assis à la droite de Dieu, et parce qu'il est assis à droite de Dieu, comme Paul, Pierre le dit jour de la Pentecôte, il répand l'Esprit. Mais, non seulement il répand l'Esprit, mais en plus de cela, quand il remonte dans les hauteurs, il ne remonte pas seul. Tu as emmené des captifs. Ah, tu as emmené des captifs. Qui étaient les captifs? Les captifs, c'était le peuple de Dieu. C'était les pécheurs que nous étions, qui étaient captifs dans la mort, captifs dans le péché, et qui se trouvent libérés de cette condition-là par la mort, la résurrection et l'exaltation de Jésus. Et c'est exactement ce que Paul dit quelques versets plus tôt dans l'Épître aux Éphésiens. Il dit « Vous étiez morts dans vos péchés, dans vos offenses, mais voici que maintenant, il nous a ressuscités avec lui, et il nous a fait asseoir avec lui dans les lieux célestes avec Jésus-Christ. » Être assis dans les lieux célestes, à la droite de Dieu, c'est occuper une position d'autorité. Ça ne veut pas dire que nous soyons déjà ressuscités, mais Paul dit, le fait que Jésus soit remonté et ressuscité lui-même, c'est comme si on y était déjà. C'est tellement certain, cette résurrection à venir, ce règne que nous aurons avec lui, que même si pour le moment nous avons encore à attendre un peu, c'est comme si ça y était. Donc nous étions ces captifs que le Seigneur a libérés par sa mort et par sa résurrection. Et alors, il nous a emmenés avec lui dans cette gloire céleste. D'autant que, eh bien, parce qu'il règne, parce qu'il a cette autorité, il peut déjà nous la donner. Nous avons déjà, par la présence du Saint-Esprit en nous, quelque chose de cette autorité du Seigneur. Sur les puissances des ténèbres, sur le péché, sur la maladie, sur, bref, tous les ennemis auxquels nous pouvons être confrontés. Troisième terme du Midrash. Tu as fait des dons aux hommes. Et là, Paul pratique le pilpoul rabbinique, c'est-à-dire que par des glissements sémantiques, il arrive à une autre interprétation targoumique. Tu as donné des hommes en don. Et c'est comme ça que Paul comprend ce texte dans l'Épître aux Éphésiens. Et là, nous arrivons à une chose très importante sur l'origine du ministère. C'est que ce Seigneur glorifié, qui a emmené des captifs, parmi ces captifs qu'il a libérés, a choisi des hommes qu'il a donnés, qu'il a envoyés à son Église comme des dons. Et c'est exactement ce que Paul explique après. Après avoir cité le Midrash, il dit « C'est pourquoi il a donné les uns comme apôtres, les autres comme prophètes, les autres comme docteurs, les autres comme évangélistes, et les autres, comme pasteur et docteur, évangéliste, pasteur et docteur, c'est l'ordre dans lequel il les donne. Pour le perfectionnement des saints, en vue de l'œuvre du ministère et de l'édification du corps de Christ. Donc ici, la pensée est extrêmement claire. Nous n'avons plus ici des dons spirituels qui confèrent des fonctions à ceux qui les ont reçus et qui les ont reçus du Saint-Esprit. Mais nous avons des hommes que le Seigneur a pris du sein des captifs, qu'il a libérés, qu'il a revêtus d'un certain nombre de capacités surnaturelles, et qu'il a donné à son Église, comme des dons, pour que soit accomplie par eux l'œuvre du ministère. Et ceci implique deux choses. Premièrement, le choix souverain de Dieu. Et ceci est une notion fondamentale. Une notion qui heurte, comment dirais-je, la vision démocratique moderne mais qui est une notion fondamentale qu'on trouve dans toute la Bible. Dans l'Ancienne Alliance, c'est très clair. Dieu choisit souverainement. Dieu choisit souverainement ceux qu'il va envoyer à

Jephthé, Samson, Gédéon, etc. Samuel. Et tout ce que le peuple de Dieu avait à faire, c'était à les recevoir comme des dons de Dieu, les reconnaître et recevoir ce que le Seigneur voulait leur apporter par ce moyen-là. Quand le peuple d'Israël demande un roi, il n'y a pas une élection pour désigner qui va être le roi, c'est Dieu qui choisit. Dieu choisit Saül, et quand Saül a fauté, Dieu rejette Saül, et souverainement, il choisit David. Donc, la notion de la souveraineté de Dieu dans l'élection en vue du service, du ministère, est fondamentale. Si on n'accepte pas cela, on passe à côté du principe de base de l'ecclésiologie biblique. Et alors on se trouve ramené à tous les problèmes que nous connaissons aujourd'hui dans la plupart des églises. L'élection démocratique des pasteurs, il y a des campagnes comme des campagnes politiques. Alors on rameute la grand-mère du coin qui est sourde comme un pot, qui n'a pas mis à l'église, les pieds à l'église depuis 20 ans, mais qui le jour du vote va venir voter pour tel ou tel parce que, il faut que le nombre de voix soit atteint, etc. Et dans lequel ensuite on dit, Seigneur, voilà, nous avons choisi, toi maintenant, béni. Nous sommes ici aux antipodes de la vision biblique. Il y a cette souveraineté du choix de Dieu. Deuxième chose, il y a le principe de la prédestination dans le domaine du ministère. Alors qu'on ne se méprenne pas. La prédestination pour le salut ou pour la perdition n'est pas quelque chose de biblique. Le salut est offert indifféremment à tous les hommes, nous l'avons vu tout à l'heure, c'est même le principe de l'Église. Cette bonne nouvelle sera prêchée à toutes les nations pour leur servir de témoignage. Ça veut dire que chaque homme ait l'occasion d'entendre l'Évangile, chaque homme ait l'occasion de se déterminer pour ou contre l'Évangile librement. Celui qui croira sera sauvé, celui qui ne croira pas sera condamné. C'est sa liberté. Il n'y a pas de prédestination dans ce sens-là. Mais, à partir du moment où quelqu'un a cru, Dieu a un chemin pour lui. C'est vrai pour n'importe quel enfant de Dieu qui se tourne vers lui. Dieu a préparé de bonnes choses, des bonnes œuvres pour que nous les pratiquions. Et celui qui alors écoute la voix de Dieu va trouver à chaque étape de sa marche ces bonnes choses que Dieu a préparées pour qu'il les pratique. Et dans ce domaine-là, il y a une prédestination. Une prédestination qui n'est pas une obligation, dans ce sens que, comme le dit le psaume 25, « Quel est l'homme qui craint l'Éternel ? L'Éternel lui montre la voie qu'il doit choisir. » Ça veut dire le chemin, pas n'importe lequel. Il n'y a pas 36, il y en a un seul, qui est le chemin de Dieu. Mais, à côté du chemin de Dieu, il y en a d'autres possibles. Et celui qui ne craint pas l'Éternel, il peut éventuellement se tromper de chemin. Celui qui ne craint pas l'Éternel ne va pas marcher, peut ne pas marcher en tout cas sur le chemin que le Seigneur aurait voulu qu'il marche, qu'il avait préparé pour lui et pour lequel il l'avait prédestiné. Cette notion de prédestination dans le ministère est fondamentale. Nous la retrouvons à la fois dans l'Ancien et dans le Nouveau Testament. J'ai évoqué Moïse tout à l'heure, c'est très clair. On pourrait aussi parler de Jérémie. Quand le Seigneur l'appelle, Jérémie répond « Oh Seigneur, je suis un enfant, comment irai-je ?» Le Seigneur lui dit « Avant que tu aies été conçu dans le sein de ta mère, avant que tu ne me connaisses, moi je t'avais déjà établi prophète des nations. Alors ne dis pas « Je suis un enfant » car tu iras. » Ça ne veut pas dire que c'était une obligation. Jérémie pouvait refuser.
Mais dès avant qu'il soit conçu dans le sein de sa mère, lui dit le Seigneur, déjà le Seigneur avait pris

pour lui que s'il voulait vraiment être utile en son œuvre, eh bien il serait prophète des nations, avec tout ce que cela impliquait. Dans le Nouveau Testament, Paul reprend la même idée. Dans l'Épître aux Galates, évoquant son itinéraire spirituel, dit « Mais lorsqu'il plut à celui qui m'avait choisi dès le sein de ma mère pour m'établir apôtre de se révéler à moi, je ne consultais ni la chair ni le sang, mais en quelque sorte j'acceptais le plan de Dieu. » Et lorsque, dans le livre des Actes, Ananias reçoit de Dieu l'ordre d'aller imposer les mains à ce Saul de Tarse en qui il voit un ennemi, et il objecte, le Seigneur lui dit « Cet homme est un instrument que je me suis choisi pour porter mon nom devant les rois, les nations et les peuples d'Israël. » Donc il y avait pour Paul manifestement une prédestination de Dieu. Or, si cette prédestination joue pratiquement pour chaque enfant de Dieu, a fortiori pour ceux que le Seigneur donne comme des dons à son Église, il y a cette notion de prédestination. Alors encore une fois, qu'on ne se méprenne pas, quand nous parlons de prédestination, ce n'est pas une prédestination pour le salut ou pour la perdition, c'est une prédestination pour le service. Maintenant, il y a un autre point très important que soulève le texte d'Éphésiens 4. C'est que, en quelque sorte, le ministère se trouve résumé d'abord en Jésus. Il est, nous l'avons vu, prêtre, prophète, pasteur, docteur, apôtre, dans le sens d'envoyé de Dieu. Il est le messager de la bonne nouvelle, c'est-à-dire l'évangéliste. Jésus est tout cela. Et je dirais qu'il l'est plus que jamais depuis qu'il occupe cette place d'autorité à la droite de Dieu. Et autrement dit, l'œuvre du Seigneur, l'œuvre de Jésus, l'œuvre du ministère de Jésus se poursuit aujourd'hui. Et vous savez peut-être que le livre des Actes n'est pas titré. La plupart des livres de la Bible ont un titre, Évangile selon Matthieu, Évangile selon Luc, Évangile selon Marc, etc. Bon, le livre des Actes n'a pas de titre par ses auteurs. Et c'est seulement la tradition chrétienne qui a appelé les Actes des apôtres. Mais lorsque nous lisons le livre des Actes, nous nous rendons compte. C'est ce que nous dit Luc, qui le dédicace. Théophile, dans mon premier livre, j'ai commencé à montrer tout ce que le Seigneur a commencé à faire. Ah, il a commencé seulement. Mais ça veut dire que ça continue. Et d'aucuns, avec raison, ont suggéré que le livre des Actes était mal nommé. Et qu'il ne faudrait pas dire le livre des Actes des apôtres, mais le livre des Actes de Jésus, par le Saint-Esprit. Et c'est exactement cela. Seulement, comme le Seigneur n'est plus corporellement présent sur la terre, il agit maintenant par un autre corps, son corps mystique, qui est l'Église. Et c'est pourquoi le ministère apostolique, le ministère don de Christ, pour reprendre l'expression de Donald G., ce ministère-là est le prolongement du ministère de Jésus. Et c'est pourquoi Donald G. l'appelait le ministère don de Christ, parce qu'il descend du Seigneur.
Il est le prolongement de son propre ministère. Et lorsque on évoque ces cinq ministères, eh bien, il y a manifestement ici quelque chose de particulier. Ça n'est pas exhaustif du ministère. Nous avons vu les sept dans le livre des Actes, nous avons vu les anciens. Dans les pastorales, Paul parle aussi des évêques. On verra ce que c'est. Ça n'a rien à voir avec les évêques catholiques, rassurez-vous. Dans les Corinthiens, il est question de ceux qui, ayant reçu du même esprit différents charismes, différentes opérations du don, donc exercent aussi d'une certaine manière un ministère. Mais nous avons ici affaire, dans Éphésiens 4, à un ministère d'un type particulier. Encore une fois, ce ministère qui est le prolongement du ministère du Seigneur. Or, on le désigne, ce ministère-là, de différentes manières. Ministère don de Christ, ça c'est l'expression employée par Donald G. On le désigne aussi sous un autre vocable, celui de ministère apostolique. Pourquoi ? Parce que le ministère de base est le ministère d'apôtre et, d'une manière plus générale, apostolos signifiant envoyé. Nous avons ici des hommes qui sont envoyés. Donc, d'une certaine manière, qui sont aussi dans une mission apostolique. Et par exemple, l'Église qui a poussé le plus loin la réflexion dans ce domaine est l'Église apostolique qui a pris ce nom, justement, à cause de cela. Parce qu'elle a voulu prendre au sérieux ce texte d'Éphésiens 4 et donc reconnaître officiellement la réalité des ministères apostoliques. Maintenant, la manière dont elle le reconnaît est parfois un peu plus discutable. Mais en tout cas, on ne peut pas lui nier, à cette Église, ce souci d'avoir essayé de reconnaître ainsi les ministères apostoliques. Bien évidemment, il n'est pas possible de faire une distinction très tranchée entre les ministères qui descendent du Seigneur glorifié, ministère don du Christ, ministère don apostolique, et puis ceux que confère le Saint-Esprit par des dons. Car il est bien évident, il est bien clair, que pour que ces hommes-là soient envoyés comme des dons, il faut au préalable qu'ils aient reçu du Seigneur des dons spirituels. Le Seigneur prend ces hommes du sein de son peuple dans sa souveraineté. Des hommes qu'il avait prédestinés de toute éternité à cette tâche. Et il les revêt par son esprit de capacités surnaturelles. Car ici, et il faut le souligner, nous sommes à fond dans le surnaturel. Cela n'a rien à voir avec des capacités humaines. Cela n'a rien à voir avec une autorité humaine. Nous sommes vraiment dans le domaine charismatique, dans le domaine du don. Alors il y a le don du Saint-Esprit, nous avons étudié jusqu'à maintenant, et il y a maintenant une autre forme de don qui est le don du Seigneur glorifié. Et là où le don du Saint-Esprit est épisodique, ça veut dire qu'il n'est pas permanent. Celui qui a un don de prophétie a un don qui est épisodique. Il prophétise de temps en temps. Il prophétise quand la manifestation de l'Esprit lui est donnée pour l'utilité commune, pour reprendre le texte des Corinthiens. Et c'est l'Esprit qui, dans sa souveraineté, choisit le moment où cette manifestation va avoir lieu. Donc nous avons ici affaire à un don épisodique. Par contre, dans le cas du ministère don, le revêtement surnaturel est permanent. Et c'est par exemple ce qui fait toute la différence entre
le don de prophétie, le frère ou la sœur qui dans l'Église a un don de prophétie est celui qui a un ministère de prophète selon Éphésiens 4. Car le fait d'avoir un don de prophétie ne suffit pas pour faire un prophète, au sens biblique du terme. Car encore une fois, celui qui a un don de prophétie a un don de prophétie épisodique. Mais celui qui a un ministère de prophète a non seulement un don, mais des dons d'une manière permanente. Il aura certes le don de prophétie, c'est la base, c'est le minimum, ça va de soi. Mais il aura aussi des dons de parole de sagesse, des dons de parole de connaissance, éventuellement des dons de discernement des esprits, bref, tout un ensemble de réalités. Et il suffit de voir, par exemple, un tel ministère en opération en la personne d'un homme comme Martinus Bière, tel qu'il apparaît dans son petit livre Votre Percé, pour nous rendre compte de la différence qu'il peut y avoir entre un ministère de prophète qui est d'une manière permanente sur l'homme de Dieu et puis le simple don de prophétie qui est manifesté dans les assemblées de l'Église. Et c'est ainsi que nous voyons, par exemple, le Seigneur saisir Martinus Bière à son travail, dans le train, pendant qu'il est en train de manger, le réveiller la nuit, etc. Nous sommes dans une autre dimension. C'est clair. N'est-ce pas ? Et encore ici, nous reprécisons, nous sommes dans une dimension surnaturelle. Et c'est tout à fait intéressant de noter que, par exemple, si nous parlons de Martinus Bière, Martinus Bière était un homme très simple. Martinus Bière était un homme qui n'avait pas une formation théologique de haut niveau, comme diraient aujourd'hui nos doctes théologiens, mais ce qu'il avait était réellement surnaturel. Maintenant, il y a, par opposition au ministère apostolique ou ministère don, nous appellerons les ministères presbytéraux, c'est-à-dire ministère d'anciens, d'évêques et de diacres, qui sont des ministères qui ont leur champ d'action plus dans l'Église locale, précisément, c'est la raison pour laquelle on les appelle des ministères presbytéraux. Il va de soi que pour l'exercice de tels dons, de tels ministères, des dons spirituels sont fortement recommandés. Et que là aussi, nous retrouvons les notions que nous avons évoquées, savoir la notion d'appel souverain de Dieu, la notion de prédestination et l'importance, encore une fois, aussi du revêtement surnaturel. Mais ces éléments qui sont très très forts dans le cas des dons, des ministères dons, ne seront pas aussi absolus, nous aurons l'occasion de le voir, dans le cas des ministères presbytéraux. Autre élément de différence. Il est clair, quand nous lisons Éphésiens 4, que ces dons, ces ministères dons, sont donnés à l'Église universelle. Ça veut dire que ces ministères-là ne sont pas limités à une communauté locale, même si il est normal qu'ils s'enracinent d'abord dans une communauté locale. Et si nous avons quelques exemples bibliques, nous prendrons l'exemple des apôtres, Pierre et Jean, descendant Samarie, quand Philippe les appelle après avoir provoqué un réveil dans cette ville. Pierre va visiter les églises qui sont dans la région du Charonne, jusqu'au moment où il se trouve à Césarée, où vient le chercher Corneille. Agabus est envoyé par l'Esprit-Saint à Antioche, plus tard à Césarée, quand Paul va revenir. Mais tous ces hommes ont, si j'ose dire, un port d'attache. Pierre et Jean ont leur base à Jérusalem.
Agabus aussi a sa base à Jérusalem. Paul, qui est un grand voyageur, s'il en est, s'il en fut, a aussi une base, Antioche. C'est l'église d'où il part et dans laquelle il revient. N'est-ce pas ? Mais le ministère de ces gens-là, même s'il s'exerce davantage dans le cadre de la communauté locale, n'est pas limité à l'église locale. Et dans le cas de Paul, par exemple, il sera essentiellement extérieur. Paul n'aura pas une grande activité dans son port d'attache qui est Antioche. Par contre, les ministères presbytéraux s'exercent davantage dans le cadre d'une communauté locale à laquelle ils sont indispensables. Parce que de la même manière que les ministères dons forment l'ossature de l'Église universelle, la charpente, et c'est le mot que Paul emploie, les ministères presbytéraux forment la charpente de la communauté locale. Et précisément, quand nous lisons la suite des Éphésiens, Éphésiens 4, nous nous rendons compte de l'importance de ces ministères. Il a donné les uns, les autres, comme nous l'avons vu, évangélistes, docteurs, etc., pour le perfectionnement des saints, c'est-à-dire pas seulement pour le salut, pour amener les hommes au salut, c'est pas suffisant. Le but de l'Église ne s'arrête pas là, mais c'est le perfectionnement des saints, l'œuvre du ministère et l'édification du corps de Christ. La construction du corps. Ainsi, dit l'apôtre Paul, nous ne serons plus des enfants flottants, emportés à tout vent de doctrine, par la ruse, par la séduction, par la tromperie des hommes. Mais nous croîtrons ensemble à tous égards à l'image de Christ, grâce à qui et par lequel le corps tout entier formant un solide assemblage bien charpenté, traduisent d'autres traductions, et qui tire sa force de chacune des parties qui la composent, se construit lui-même et s'édifie dans l'amour jusqu'à ce que nous soyons tous arrivés à la mesure de la stature parfaite de Christ, à l'état d'homme fait, et qu'ainsi nous professions ensemble la charité dans l'amour. Voilà le but. Ça veut dire que le ministère est un moyen pour atteindre ce but, qui est double: l'édification de l'Église, le corps de Christ, comme un assemblage bien charpenté, solide, dans la complémentarité de ce que chacun peut apporter aux autres, tire son accroissement de la force de chacune de ses parties, et en même temps a pour but l'édification de l'individu qui est dans l'Église. Le corps et l'individu. Maintenant, si cela n'est pas, si nous n'avons pas cette charpente, que se passe-t-il ? L'inverse. Le peuple de Dieu est semblable à des enfants flottant emportés à tout vent de doctrine, par la ruse, par les tromperies des hommes, par les moyens de séduction. Il ne s'édifie pas, il ne tire pas sa force, ni son accroissement de la force de chacune de ses parties. Les individus qui la composent ne croissent pas à tous égards à l'image de celui qui est le chef, Christ, etc., etc. Et l'un des grands problèmes de l'Église moderne, c'est justement la notion des ministères. On a fait du ministère une toute autre réalité que celle-là. Soit on en a fait le prêtre dans l'Église catholique, soit on en a fait le pasteur dans l'Église, les Églises issues de la Réforme, qu'il est parce qu'il a été choisi pour le faire, parce qu'il a été formé par la théologie humaine, n'est-ce pas ? Mais
Il n'y a pas cet assemblage, il n'y a pas cette charpente. Bon. Donc, conséquence dans l'Église locale d'abord. Parce qu'il n'y a pas cette articulation entre les ministères presbytéraux et les ministères dons. Les ministères presbytéraux, ils n'existent pas. Il y a une caricature des ministères presbytéraux parce que il y a une loi, qui est la loi de 1905, la séparation de l'Église et de l'État, et qui veut que les associations cultuelles soient représentées devant les pouvoirs publics par un bureau. Et ce bureau est élu par les membres de l'Assemblée Générale, donc comme c'est la même structure que celle d'une association de pêcheurs à la ligne ou de boulistes, hein, c'est exactement la même chose. Et à partir du moment où ces gens-là ont été élus par l'Assemblée Générale de l'association cultuelle, ils sont bombardés anciens, ils sont bombardés diacres. Je me souviens, chez les baptistes, c'était typique, n'est-ce pas ? Alors, on appelait ça, là, c'était des diacres. Dans d'autres églises, ça s'appelle des anciens, chacun, là, dans ce domaine-là. Il y a un flou artistique dans ce domaine-là, la différence entre anciens et diacres. On n'a pas d'évêque, quand même. Mais, oui, anciens, diacres, c'est chacun comme ça. Alors, comme il y avait 7 diacres à Jérusalem, c'était 7. Alors, il ne s'agit pas de savoir si le Seigneur en avait choisi 5 ou si le Seigneur en avait choisi 10. Mais, comme il y avait 7 dans l'église de Jérusalem, on choisissait 7, quoi. Alors, dans l'équipe, il y avait un ivrogne, il y avait un... Il a été élu, quoi. Bon. Alors, faut pas s'étonner. Faut pas s'étonner si l'Église est un conglomérat qui est flottant à tout vent de doctrine, par la ruse, par la tromperie des hommes, par les moyens de séduction. Donc, problème au niveau de l'Église locale. Et puis, problème au niveau de l'Église universelle. Parce que voyons-nous ? Éphésiens 4. Les ministères dons sont la structure de l'Église universelle. Ça veut dire ils sont les liens de l'unité des communautés locales entre elles. Et ça ressort très fort du livre des Actes. Paul, quand il a reçu son appel, que fait-il ? Premier souci, premier devoir. Je montais à Jérusalem pour exposer aux frères, ceux qui sont considérés comme des colonnes dans l'Église, Épître aux Galates, l'Évangile que je prêche, de façon à ne pas avoir couru en vain. Et c'est alors que ces gens qui étaient considérés comme des colonnes, Pierre, Jacques et d'autres, m'ont tendu la main d'association parce qu'ils ont reconnu que j'avais reçu de Dieu un appel pour aller vers les pagans, comme on avait reconnu que Céphas, Pierre, avait une vocation pour aller vers les circoncis. Il y a une main d'association qui est donnée. Ça veut dire qu'il y a une reconnaissance mutuelle des ministères. Et cette reconnaissance des ministères, qui est en même temps une reconnaissance du domaine dans lequel doit s'exercer le ministère, est le garant et la condition de l'unité de l'Église universelle. Autrement dit, si vous voulez parler un autre langage, est le garant de l'œcuménisme biblique, s'entend. Pas l'œcuménisme à la Genève, hein, bien sûr. Car comme le rappelait Butler, il dit « Le ministère, c'est un royaume. Dieu confie un royaume, une autorité. Mais cette autorité, elle a des limites. » Et Paul en était conscient. Il disait « Nous n'essayons pas d'aller au-delà de nos limites. Nous savons le domaine que Dieu nous a confié. » Paul savait que son domaine, c'était les païens, les incirconcis. Il n'essayait pas d'aller vers les circoncis. Et Pierre, de son côté, savait que son domaine, à lui, Pierre, c'était le domaine des circoncis.
Et il n'essayait pas d'aller vers les incirconcis. Alors il n'y avait pas de problème de préscience. Il n'y avait pas de problème où on essayait de se marcher sur les pieds. Par contre, il y avait des faux apôtres, déjà en ce temps-là. Et eux, au contraire, comme nous voyons dans la deuxième aux Corinthiens, ils essayaient de marcher sur les plates-bandes de l'apôtre Paul. Et c'est pourquoi Paul disait, ben nous, on ne fait pas comme ça. Hein. Nous, on ne va pas au-delà de nos limites. Mais ces gens-là, par contre, ils vont au-delà de leurs limites. Alors, vous comprenez, cette vision des ministères, c'est capital. Parce que c'est en même temps la vision de l'Église locale et c'est la vision de l'Église universelle. Et c'est pourquoi l'œcuménisme véritable, c'est-à-dire l'unité de l'Église universelle, ce n'est pas dans une structure autoritaire à la manière romaine. Ce n'est pas non plus dans une espèce de structure fédérative vague, style fédération protestante, ou style conseil œcuménique des églises. Mais c'est les liens des ministères entre eux, qui, spirituellement unis dans une vision commune, savent qu'ils sont complémentaires. Car ce qui est essentiel ici, c'est cette notion de complémentarité. Il a donné les uns comme ceci, les autres comme cela. Ça veut dire personne n'est tout à lui tout seul. Il n'y en a qu'un qui est tout à lui tout seul, c'est Jésus. Mais il a donné les uns comme ceci, les autres comme cela, pour qu'ils se complètent. Il se complète tant au niveau de l'Église locale qu'au niveau de l'Église universelle. Et ça, c'est une notion absolument primordiale pour que Dieu réponde ainsi aux besoins de son peuple. Et Paul rappelle quelques versets plus tôt une chose importante. Il dit, voilà, efforcez-vous de conserver l'unité de l'esprit dans le lien de la paix. Donc nous avons ici véritablement la raison du ministère. C'est de veiller sur cette unité de l'esprit dans le lien de la paix, même si, et Paul le dit quelques versets plus loin, nous ne sommes pas éventuellement encore arrivés tous à l'unité de la foi et de la connaissance du Fils de Dieu. Mais nous sommes en marche vers là, et c'est le but du ministère. Voyez-vous ? Alors vous comprenez que là, nous sommes dans une vision tout à fait différente de celle dans laquelle baigne le christianisme depuis des siècles. Le christianisme est complètement sorti de cette vision des ministères. Et c'est pourquoi cette vision ne pouvait revenir que dans la mouvance charismatique. Dans la mesure où on redécouvrait les dons spirituels, la redécouverte qui venait ensuite logiquement, c'était la redécouverte des ministères. Ça découle de source. Et Donald G. avait bien raison quand il disait « Le mouvement de l'esprit réussira ou échouera dans la mesure où il redécouvrira ou ne redécouvrira pas les ministères. » Et quand il disait « redécouvrira ou ne redécouvrira pas », il ne voulait pas dire simplement la théorie de la chose, mais la pratique de la chose. Et une autre évolution intéressante, c'est celle que nous trouvons dans le domaine de l'Église catholique. Quand le mouvement du Saint-Esprit est venu dans les années 60, fin des années 60, début des années 70, bon, il y a eu indiscutablement la redécouverte des dons du Saint-Esprit. Ça, il n'est pas question de mettre en doute. Et puis après, bien entendu, comme Jésus avait dit, il vous conduira dans toute la vérité. Il y a eu redécouverte, en tout cas de la doctrine au sujet des ministères. Je me souviens de ce moine canadien au début des années 70 avec lequel nous entretenions de ces choses-là, et il disait, mais oui, c'est évident. Le ministère, c'est ça, c'est Éphésiens 4. Ah, on lui disait, mais le pape alors, il a levé les bras au ciel, laissant entendre le pape, il faudra bien qu'il aille en retraite, quoi. Quelque chose comme ça, c'était ce que ça voulait dire, quoi.
Seulement, là, ils ont calé. Ils étaient conscients que c'était pas ça. D'autres, des plus jeunes aussi, étaient conscients, je me souviens. Mais quand on les revoit aujourd'hui, ces gens-là, ils sont à fond installés dans le système romain. Ils n'ont pas eu le courage d'aller jusqu'au bout de la remise en question. Et le résultat, il est clair, le résultat, c'est le déraillement, c'est le capotage du mouvement du Saint-Esprit en milieu catholique, comme ça avait été d'ailleurs plus ou moins en milieu non catholique, et pour la même raison, parce qu'il n'y a pas eu cette redécouverte du ministère. Sans ministère, l'Église, c'est un corps sans colonne vertébrale, c'est une toiture sans charpente, c'est ça, ça ne peut pas tenir. Dès qu'il y a le moindre souffle de vent, dès qu'il y a le moindre problème, pouf, tout s'écroule. Alors on met des béquilles, on met des structures humaines, on fait du structuralisme à tour de bras, et puis on tue la vie de l'esprit, on étouffe tout, parce qu'il n'y a qu'une seule structure dans laquelle le Saint-Esprit peut se mouvoir, c'est la structure qu'il a lui-même instituée, justement. Alors, ici, nous voyons cette importance-là. Je crois que maintenant, on peut se dire, mais quand il n'y a pas de ministère, il n'y a pas d'église possible. Mais on peut prendre un cas, celui où, on prend un cas de figure, hein, c'est une île déserte, enfin pas déserte, une île perdue au milieu de l'océan. Personne n'a jamais prêché l'évangile, mais un jour, un avion parachute un poste de radio, et puis tous les jours, ces gens-là écoutent l'évangile à la radio et se convertissent. Ils n'ont pas de ministère, ils n'ont rien. Mais ils connaissent la Bible, on leur parachute des Bibles, ils la lisent, etc. Ils commencent à se rassembler, à prier ensemble, à étudier la Bible ensemble, etc. Bon, eh bien, qu'est-ce qui va se passer? Va naître une église là. Pourquoi? Parce que du sein de ces hommes, Dieu va susciter des ministères. Le Saint-Esprit va susciter des ministères. Voyez-vous, nous sommes aux antipodes de la vision romaine où il faut la succession apostolique, l'imposition des mains physiques. Non! Là où il n'y a rien, le Seigneur suscite des hommes. Alors, ça ne veut pas dire qu'ils n'auront pas à se former, qu'ils n'ont pas à progresser, etc. Mais il va y avoir. Il va y avoir des ministères que Dieu va susciter. Et ce qu'il faut, c'est les reconnaître. De tout temps, Dieu a suscité des ministères. On dit, mais il n'y a plus de ministères, Dieu n'en suscite pas. Mais si, ils en suscitent. Mais on ne les reconnaît pas, c'est ça la question. Alors, pour terminer, on pourrait simplement citer cette parole de Jésus, « La moisson est grande, priez le maître de la moisson d'envoyer des ouvriers dans la moisson. » Et quand le Seigneur envoie des ouvriers dans la moisson, apprendre à les reconnaître. Et ça, c'est pas évident. C'est pas facile quand on a des ornières, des œillères, quand on est dans les sentiers battus des traditions humaines. Voilà, ce soir, ce qu'on pouvait dire, c'est l'introduction sur les ministères.

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1: Bonjour à tous, je suis Raphaël Mambou, que Jésus vous bénisse. Qui que vous soyez, où que vous soyez, le nom de cette émission est Venez à Jésus. C'est une grâce, c'est un honneur, c'est un privilège de pouvoir vous retrouver encore aujourd'hui autour de la parole de Dieu pour partager quelques versets bibliques sur l'identité du croyant en Christ. C'est notre 9e émission et nous bénissons le Seigneur pour cela. Ma prière est que le Saint-Esprit nous parle, le Saint-Esprit nous guide, que le Saint-Esprit nous montre qui nous sommes en Jésus-Christ et que nous puissions profiter de cette identité, de ces caractéristiques, de ces dons, de ces bénéfices, de ces grâces que Dieu a déposées en nous au travers de Jésus-Christ. Avant d'aller plus loin, de continuer sur le thème, je voudrais que nous prions, que nous remercions Dieu, que nous dédions ces 30 minutes, qu'il nous parle, qu'il nous dirige, qu'il nous fasse du bien. Prions. Père éternel, merci. Merci pour le souffle de vie, merci pour l'amour, merci pour la bonté, merci pour la miséricorde, merci pour la vie, merci pour le Saint-Esprit, merci pour le salut qui se trouve en Jésus-Christ, merci pour la bénédiction que tu nous donnes à l'humanité qui est Jésus-Christ. Père, parle à chacun d'entre nous en ce moment. Nous voulons entendre ta parole, nous voulons que tu nous guides, nous voulons que tu nous diriges, nous voulons que tu nous fasses du bien. Au nom de ton Fils Jésus-Christ, nous avons ainsi prié. Amen. L'identité du croyant. Je vous invite à lire dans 1 Colossiens 1, verset 13. Colossiens 1, verset 13. Colossiens 1, verset 13. Paul nous dit ceci. Commençons au verset 12. Rendez grâce au Père qui vous a rendu capable d'avoir part à l'héritage des saints dans la lumière. Verset 13. Qui nous a délivrés de la puissance des ténèbres et nous a transportés dans le royaume du Fils de son amour. Rendez grâce au Père qui nous a rendu capable d'avoir part à l'héritage des saints dans la lumière. Le Père nous a délivrés de la puissance des ténèbres et nous a transportés dans le royaume du Fils de son amour. Nous avons dit au début de cette étude que une identité est ce qui permet de différencier sans confusion possible une personne des autres personnes. C'est aussi la possibilité de regrouper plusieurs choses, plusieurs personnes, sous un même concept, une même idée ou une même valeur, ou de regrouper plusieurs personnes possédant les mêmes caractéristiques. Donc, l'identité du croyant doit être la même pour tous les croyants en Jésus-Christ. Il est impossible de faire une expérience avec Christ différente, unique, que celle des autres. Ce que je veux dire par là, c'est quoi? C'est que lorsque Jésus-Christ entre dans la vie d'une personne, lorsque Jésus-Christ devient le sauveur et le Seigneur personnel d'un homme ou d'une femme, cet homme ou cette femme vit les mêmes expériences avec les autres hommes qui ont rencontré Jésus-Christ dans tous les siècles passés. Donc, le chrétien européen, blanc, noir ou asiatique, bibliquement doit vivre les mêmes expériences que le chrétien africain, blanc, noir ou malgache. Le chrétien africain doit vivre les mêmes expériences que le chrétien sud-américain. Doit posséder les mêmes choses, doit avoir les mêmes caractéristiques que les autres chrétiens. Et encore mieux, le chrétien des temps de la fin doit avoir les mêmes caractéristiques, possède les mêmes caractéristiques que le chrétien des premiers temps de la Bible. Il n'est bibliquement pas possible de dire que moi, chrétien d'Afrique, je suis moins béni que le chrétien européen. Et c'est pour ça que nous avons commencé par dire que le chrétien en Jésus-Christ est une personne bénie. La deuxième caractéristique que nous avons vue, c'est qu'en Jésus, nous sommes rachetés de la malédiction de la loi pour être au bénéfice de la loi, pour être sous la bénédiction de la loi. Donc le chrétien est béni, et c'est la Bible qui le dit. La troisième caractéristique que nous sommes en train de voir en tant que chrétiens, c'est que nous sommes délivrés en Jésus-Christ. Rendez grâce au Père, un qui vous a rendu capable d'avoir part à l'héritage des saints dans la lumière. Deux, qui nous a délivrés. Observez le temps du verbe. C'est dans le passé. En Jésus-Christ, Dieu nous a délivrés du royaume des ténèbres. En Jésus-Christ, Dieu nous a délivrés de Satan. Pourquoi est-ce que Dieu nous délivre ou nous a délivrés de Satan? C'est parce que avant notre nouvelle naissance, avant la nouvelle naissance, nous sommes esclaves de Satan. Dans ce bas monde, il n'y a que deux types d'esclaves. Soit vous êtes esclaves de Dieu, soit vous êtes esclaves de Satan. Il n'y a pas de troisième possibilité. Il n'y a pas de troisième voie. Comme pour dire, je suis de Dieu, mais de temps en temps, je sers Satan. Ou, je suis de Satan, mais j'approuve ce que Dieu fait. Non. Ou vous êtes de Dieu, ou vous êtes du diable. Ou vous êtes esclave de Dieu, ou vous êtes esclave de Satan. Et permettez-moi de vous dire que vous êtes esclave de quelqu'un qui a triomphé de vous. Celui qui n'a jamais triomphé de vous ne peut pas être votre maître. Ne peut être que mon esclave un homme ou une femme que j'ai battu, que j'ai vaincu. Quelqu'un dont je suis plus fort. C'est seulement celui-là que je peux rendre esclave. Et Adam et Ève dans le jardin d'Éden nous ont livrés à Satan. Oui, nous n'étions peut-être pas là, mais au travers d'Adam et Ève, nous sommes devenus esclaves de Satan. La Bible dit dans Ésaïe 8, verset 23. Mais les ténèbres ne régneront pas toujours sur la terre où il y a maintenant des angoisses, si les temps passés ont couvert d'opprobre le pays de Zabulon et le pays de Nephtali, les temps à venir couvriront de gloire la contrée voisine de la mer au-delà du Jourdain, le territoire des gentils. La partie qui nous intéresse, c'est « les ténèbres ne régneront pas toujours sur la terre où il y a maintenant des angoisses ». Les ténèbres ne régneront pas toujours sur l'homme. Mais laissez-moi dire que ça dépend de vous. Parce qu'en Jésus-Christ, vous êtes délivré des ténèbres. C'est quoi les ténèbres? Eh bien, les ténèbres, c'est le royaume de Satan. Les ténèbres, ce sont les œuvres de Satan. L'alcoolisme, la prostitution, l'homosexualité, le vol, le meurtre, l'avortement, la fornication, la pornographie. Les mensonges, les jalousies, l'idolâtrie, l'occultisme ne régneront pas toujours sur les hommes. Mais tant que l'homme permettra aux ténèbres de régner sur lui, ces choses-là existeront. La bonne nouvelle que je suis venu vous annoncer, c'est que les ténèbres ne régneront pas toujours sur vous. Mais cela dépend de vous. Pourquoi? Parce qu'il y a 2000 ans à la croix, Jésus-Christ a payé le prix pour votre liberté. Dieu délivre le croyant en Jésus, le croyant en Christ. Et il le fait passer des ténèbres à la lumière. du royaume de Satan au royaume de Dieu. Cela dépend de vous. Dieu ne peut pas vous contraindre de prendre le chemin de la liberté. Être esclave de Dieu, c'est être libre, pleinement libre. Dieu délivre en Jésus-Christ de l'alcool. Dieu délivre en Jésus-Christ de la drogue, de la pornographie, de la fornication, du sexe illicite, du mensonge, de la schizophrénie, des maladies mentales. Dieu délivre en Jésus-Christ de tous les vices. Dieu délivre en Jésus-Christ de la malédiction. Dieu délivre en Jésus-Christ de l'échec, de la pauvreté, de la maladie, de la souffrance, des infirmités. Dieu délivre en Jésus-Christ les hommes qui sont sous la puissance des ténèbres. Les ténèbres, vous voyez, c'est toujours au pluriel. Il y en a plusieurs. Le royaume des ténèbres est composé de plusieurs démons, de plusieurs esprits méchants qui vous détestent. En Jésus-Christ, Dieu nous a délivrés des ténèbres. En Jésus-Christ, Dieu nous a libérés. Et gloire soit rendue à Dieu. Amos 5, verset 8. Amos 5, verset 8. Il a créé les Pléiades et l'Orient. Il change les ténèbres en aurore. Il obscurcit le jour pour en faire la nuit. Il appelle les eaux de la mer et les répand à la surface de la terre. L'Éternel est son nom. Il change les ténèbres en aurore. Celui qui le fait, c'est l'Éternel. En Jésus-Christ, Dieu change vos ténèbres en lumière. Dieu change vos maladies en santé divine. Dieu change vos échecs en réussite. Dieu change votre honte en gloire. Dieu change l'esclave de Satan et en fait l'esclave de Jésus-Christ au travers de Jésus. C'est une bonne nouvelle que je suis venu vous annoncer. Vous avez la possibilité de devenir libre aujourd'hui en Jésus-Christ. Parce que celui qui a donné sa vie à Jésus-Christ est libre. Libre de Satan. Libre du royaume des ténèbres. Libre du royaume de la pornographie. Libre du royaume du mensonge. Libre du royaume de l'alcoolisme. Libre du royaume de la drogue. Libre du royaume de la cigarette, du tabagisme, libre de tous ceux qui triomphent de vous, tous ceux que vous n'aimez pas, dont vous voulez vous débarrasser, mais dont vous n'avez pas la force. Dieu vous délivre de ces choses en Jésus-Christ. J'aime cela, en Jésus-Christ. Ça n'a rien à voir avec l'Église catholique, ça n'a rien à voir avec l'Église protestante, ça n'a rien à voir avec l'Église pentecôtiste. Être de la doctrine de Branham, être témoin de Jéhovah, être foi, ça n'a rien à voir. Ces choses ne changent pas les hommes. Aucune carte de membre d'Église ne va transformer les hommes, même si vous passez par les eaux du baptême. Ça ne change rien pour vous. Pourquoi ? Parce que celui qui délivre, c'est Jésus-Christ. Dieu délivre les hommes en Jésus-Christ. Si vous n'êtes pas avec Jésus-Christ, il vous est impossible d'être délivré. Si vous avez connu Jésus-Christ et que vous avez abandonné Jésus-Christ, eh bien sachez que vous vous exposez à une nouvelle forme d'esclavagisme. Les hommes, à une certaine époque, ont revendiqué une certaine liberté. Non, nous ne voulons plus être sous le commandement des hommes. En Afrique, il y a eu ce qu'on appelait de l'indépendance. On voulait ne plus appartenir à... On ne voulait plus être des colonies, des pays européens. On ne voulait plus de ça. C'était une indépendance, très bien. Et nous bénissons le Seigneur pour cela. Mais les hommes ne sont pas devenus plus libres d'eux-mêmes. Pourquoi? Parce qu'il y a une puissance satanique qui dirige ce monde. Éphésiens 6, verset 12 dit, Éphésiens 6, verset 12. Éphésiens 6, verset 12. Car nous n'avons pas à lutter contre la chair et le sang, mais contre les dominations, contre les autorités, contre les princes de ce monde des ténèbres, contre les esprits méchants dans les lieux célestes. Nous n'avons pas à lutter. Nos ennemis ne sont pas les hommes. Quoique nous pouvons revendiquer nos droits devant les hommes. Mais en fait, notre vrai ennemi, ce sont des esprits qui dirigent ce monde. Des esprits méchants, des dominateurs, des autorités, des princes de ce monde des ténèbres. Satan est le prince de ce monde des ténèbres. Où il y a des pleurs, des lamentations, des échecs, des maladies. Et le plus drôle, c'est que Satan arrive à faire croire aux hommes que Dieu est insensible à ces choses, que Dieu est insensible à la souffrance des hommes. C'est faux! Je suis convaincu que s'il y a un être qui souffre plus que nous, les êtres humains, c'est Dieu. Parce qu'en Jésus-Christ, il nous délivre de toutes les ténèbres de Satan. Il nous fait passer de la lumière, il nous fait passer des ténèbres à la lumière. Du royaume des ténèbres au royaume de Dieu. Et il a appelé cette porte, et il a donné la porte qui s'appelle Jésus-Christ. Il n'y a pas de salut possible en dehors de Jésus-Christ. Il n'y a pas de vie possible en dehors de salut possible en dehors de Jésus-Christ. Il n'y a pas de vie possible en dehors de Jésus-Christ.

c'est Satan. Et quoi que l'on puisse faire, tant que nous demeurons dans le royaume des ténèbres, nous ne pouvons pas le vaincre. Satan est vaincu lorsque un homme et une femme donnent sa vie à Jésus-Christ. Donc vous qui m'écoutez en ce moment, qui avez donné votre vie à Jésus-Christ, votre identité, et que vous avez vaincu Satan au travers de Jésus-Christ. Ce ne sont pas seulement les Européens qui doivent vivre cette victoire. Ce ne sont pas seulement les Américains, les Blancs, comme j'entends souvent dire. Parce que les Blancs aussi ont pratiqué des choses horribles dans leur vie. Leur grand-père, leur arrière-grand-père, regardez certaines sectes, elles viennent de l'Europe. Certains mouvements sataniques viennent de l'Europe. Mais vous entendrez toujours les gens vous dire non. Le blanc est plus béni que le noir. Que le blanc, dès qu'il donne sa vie à Jésus-Christ, tout change automatiquement. C'est faux. La délivrance, elle est en Christ. Vous donnez votre vie à Jésus-Christ. Quelle que soit votre origine, quelle que soit votre race, quel que soit votre niveau social, vous donnez votre vie à Jésus-Christ, vous devenez libre. Libre et pleinement libre. Et cette caractéristique fait partie de votre identité en Jésus-Christ. Je ne suis pas plus libre que vous. Je ne suis pas moins libre que l'Européen qui a donné sa vie à Jésus-Christ. Parce que la liberté, Dieu la donne en Jésus-Christ et il la donne à quiconque croit en Jésus-Christ. Elle est biblique. Elle est biblique. Elle est biblique. Apocalypse 1, verset 5. Apocalypse 1, verset 5. Commençons au verset 4. Jean, aux sept églises qui sont en Asie, que la grâce et la paix vous soient données de la part de celui qui est, qui était et qui vient, de la part des sept esprits qui sont devant son trône, de la part de Jésus-Christ, le témoin fidèle, le premier-né des morts et le prince des rois de la terre, à celui qui nous aime et qui nous a délivrés de nos péchés par son sang. Qui nous a délivrés de nos péchés par son sang. Jésus-Christ nous a délivrés du royaume des ténèbres par son sang. Il nous a délivrés du péché. Il nous a délivrés de la maladie. Il nous a délivrés de la drogue, de l'alcoolisme, du tabagisme, du sexe illicite, de l'occultisme. Il nous a délivrés des malédictions héréditaires. Il nous a délivrés des mensonges. Il nous a délivrés de Satan par son sang. Vous voyez ? Dieu ne nous a pas délivrés par Pierre, par Paul, par Marie, par Joseph, par l'église catholique, par l'église protestante, pentecôtiste ou toute autre église. Non ! Dieu nous a délivrés du royaume des ténèbres par Jésus-Christ. Et Jésus-Christ a payé son sang, a payé de son sang à la croix pour chacun d'entre nous. Il est mort pour nos péchés. Il est mort pour que vous soyez libres. Si vous êtes chrétien, si vous avez donné votre vie à Jésus-Christ et que vous dites que vous êtes encore esclave, Satan est en train de vous mentir parce que le chrétien est libre. Le croyant en Jésus-Christ est libre. Revendiquez votre liberté. Dites, croyez et confessez dans votre vie de tous les jours que vous êtes libre en Jésus-Christ de ce qui vous fait la guerre. De ce qui vous fait la guerre. Ça peut être l'alcool, ça peut être le mensonge, ça peut être la colère, ça peut être la jalousie, ça peut être la haine, ça peut... Revendiquez votre liberté parce que vous êtes libre en Jésus-Christ. Vous n'êtes pas esclave. Vous êtes libre en Jésus-Christ. Je suis libre. Libre du péché. Libre du mensonge. Libre de Satan. Libre de la fornication. Libre de l'impudicité. Je suis libre.
Et il m'a libéré non pas pour vivre ma vie,

de libertinage, mais pour vivre la liberté qui se trouve en Dieu. Je suis devenu libre de Satan pour être esclave de Dieu. Libre pour être esclave de Dieu. Pas pour être encore esclave de la philosophie, pour être esclave de la médecine, pour être esclave de la modernité, pour être esclave de l'Internet. Non ! Libre de Satan pour être esclave de Dieu, servir Dieu. Parce qu'il m'a acheté, il m'a racheté. Je suis sa propriété. J'ai toujours été sa propriété. Mais j'ai été vendu au diable. Alors Jésus-Christ m'a racheté. Et je redeviens sa propriété. Je suis sous sa seigneurie. C'est-à-dire que je suis son serviteur. Et lui s'engage à me protéger, à me garder. Tant que je reste sous sa seigneurie. Vous ne trouverez pas dans l'histoire de l'humanité un Seigneur aussi bon, miséricordieux que Jésus-Christ. Mon frère, ma sœur, seul Jésus-Christ vous donne la vraie liberté. Seul Jésus-Christ vous donne la vraie vie. Seul Jésus-Christ vous donne la vraie bénédiction de Dieu. À celui qui nous aime et qui nous a délivrés de nos péchés par son sang. Jésus-Christ délivre du péché. Jésus-Christ délivre du mensonge. Jésus-Christ délivre des ténèbres. Vous avez peut-être pactisé dans votre vie avec le diable. Et le diable vous réclame. Le diable veut votre mort. Vous vous rendez compte que Satan vous a menti. J'ai une solution pour vous. Elle s'appelle Jésus-Christ. J'ai une solution pour vous. Elle s'appelle Jésus-Christ. Sans lui, il n'y a pas de liberté possible. Vous êtes esclave de quelque chose? En Jésus-Christ, vous devenez libre. Vous êtes chrétien? Revendiquez votre liberté. Libre en Jésus-Christ pour servir Dieu au travers de Jésus-Christ. Si vous voulez être libre, si vous voulez vraiment devenir enfant de Dieu et être libéré de ces choses, c'est très simple. Il vous suffit simplement d'accepter Jésus-Christ comme votre sauveur et Seigneur personnel. Et pour l'accepter dans votre vie, il vous suffit de faire cette simple prière après moi. Prions et répétez ces simples mots avec confiance et Dieu vous entendra. Prions. Père éternel, au nom de ton Fils Jésus-Christ, je viens devant toi. J'ai entendu ton appel, j'ai entendu ton message, j'ai entendu ta parole. Je demande pardon, pardon d'avoir tenté de me libérer seul de Satan, pardon d'avoir marché avec Satan, et je me suis rendu compte que c'était un menteur. J'invite Jésus-Christ dans ma vie comme sauveur et Seigneur personnel. J'invite Jésus-Christ comme mon Rédempteur, comme celui qui me délivre de Satan par son sang. Je crois et je confesse que maintenant, je suis une nouvelle créature, que je suis maintenant sauvé, que je suis maintenant délivré de toute forme de péché. Délivré du royaume des ténèbres, que maintenant je suis un enfant de Dieu, un co-héritier de Christ. Et je te remercie et je te bénis pour cela. Au nom de ton Fils Jésus-Christ, j'ai ainsi prié. Amen. Si vous avez fait cette prière, croyez que par la foi, toutes choses sont devenues nouvelles. Vous êtes béni, vous êtes racheté de la malédiction de la loi, vous êtes délivré du royaume des ténèbres. Maintenant vous êtes libre de servir Dieu pleinement. 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
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Je suis Raphaël Mambou. Le nom de cette émission est Venez à Jésus. Nous nous retrouvons la fois prochaine sur le même thème, l'identité du croyant en Christ. Que Jésus continue de vous bénir, que Jésus continue de vous garder. À la fois prochaine. Amen.

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1: Vous savez, à force de dire que c'est toujours de la faute des autres, nous perdons notre propre capacité de remise en question. Le monde, et même le diable pour certains, sont évidemment les responsables les mieux désignés lorsqu'il s'agit de problèmes. Nous savons que quelqu'un doit porter la responsabilité de nos malheurs, mais nous ne voulons surtout pas que ce soit nous. Et pourtant, l'apôtre Paul disait aux Galates, « On ne se moque pas de Dieu. Ce qu'un homme aura semé, il le moissonnera aussi. » Bien souvent, les problèmes que nous nous sommes créés ne peuvent trouver leur solution que dans la mesure où nous sommes capables de nous remettre en question. La remise en question de nous-mêmes dans nos propres agissements nécessite une véritable humilité qui semble difficile mais apporte une telle ouverture d'esprit que personne ne devrait s'en priver. Ne vous privez pas de vous remettre en question, cela est vraiment salutaire. C'est une démarche qui fait éclater les verrous de l'isolement et nous fait sortir des impasses les plus étroites. Tant qu'un être humain n'est pas critique envers lui-même, il ne peut ni évoluer au milieu de sa sphère sociale, ni permettre aux autres de le faire grandir. Si vous voulez que les autres vous aident vraiment, permettez-leur de tout vous dire et réfléchissez sur le bien fondé de leurs remarques à votre égard. C'est ainsi qu'acceptant de changer vous-même, vous changerez le monde autour de vous. Que Dieu vous aide et vous bénisse dans cette démarche.
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3: Bonjour à tous, je suis Raphaël Mambou, que Jésus vous bénisse, qui que vous soyez, où que vous soyez, le nom de cette émission est Venez à Jésus. C'est une grâce, c'est un honneur, c'est un privilège de pouvoir vous retrouver encore aujourd'hui autour de la parole de Dieu pour partager quelques versets bibliques sur l'identité du croyant en Christ. C'est notre 28e émission et je bénis grandement le Seigneur parce que personnellement, il nous a profondément inspirés. Je ne m'attendais pas à faire autant d'émissions sur un seul thème comme ça, 28 émissions. Merci Seigneur Jésus. J'espère et de tout mon cœur, je prie que ces émissions fassent du bien à tous ceux et à toutes celles qui écoutent et que les yeux de votre cœur se soient ouverts. Avant d'aller plus loin, je voudrais que nous prions pour remercier le Seigneur et lui dédier le reste des 30 minutes entre ses saintes mains. Prions. Père éternel, au nom de ton Fils Jésus-Christ, je te bénis, je te loue et je te rends grâce. Je te remercie pour cette opportunité que tu nous donnes, que tu me donnes, d'écouter ta parole, de parler de ta part, de transmettre ton message à un homme ou à une femme dans le monde, quelque part dans le monde, au travers de cette émission, que ce soit en direct, en rédifféré, en rediffusion sur Internet, à la radio ou sur un support informatique. Seigneur, fais du bien à quelqu'un. Seigneur, tu as tant désiré ce jour et voilà, il est là. Nous avons tant désiré ce jour et voilà, il est là, Seigneur. Nous te demandons de nous toucher, de nous parler, de nous guérir, de nous relever, de nous sauver au nom de ton Fils Jésus-Christ. Amen. L'identité du croyant en Christ. En d'autres termes, le chrétien. L'identité du croyant en Christ. Nous avons défini l'identité comme ce qui permet de différencier sans confusion possible une personne, un groupe de personnes des autres. C'est aussi la possibilité de regrouper plusieurs êtres vivants sous un même concept, une même idée, valeur, ou caractéristiques. Donc, l'identité du croyant en Christ, qu'il soit du nord, du sud, de l'est ou de l'ouest, c'est la même identité. Nous avons tous les mêmes caractéristiques en Jésus-Christ. Donc, il ne doit bibliquement pas avoir de différence entre le chrétien américain, le chrétien français, le chrétien congolais, le chrétien sénégalais, le chrétien gabonais, le chrétien de Kinshasa, le chrétien de Kisangani, de Ituri, de Kolwezi, de Likasi, de Pointe-Noire, de Brazzaville, de Tokyo, de Pékin, de Shanghai. Et il ne doit y avoir aucune différence entre le chrétien européen, africain, asiatique, arabe, s'ils ont tous choisi le même Seigneur, le même Sauveur, qui est Jésus-Christ. Si nous croyons qu'en Jésus-Christ, nous sommes devenus une nouvelle créature, nous avons tous la même caractéristique. Nous avons dit dans les émissions précédentes qu'en Jésus-Christ, nous sommes bénis de toutes sortes de bénédictions dans les lieux célestes. Donc, le croyant en Jésus-Christ est une personne bénie. Je suis béni en Jésus-Christ. Car la Bible dit, dans Éphésiens 1, verset 3, « Nous sommes bénis. Que j'ai un compte bancaire au vert ou au rouge, que j'ai un compte bancaire en euros, en dollars, en francs congolais ou en francs CFA, ça n'a aucune espèce d'importance. Je suis ce que la Bible dit que je suis en Jésus-Christ. » Voilà pourquoi je voudrais vraiment encourager tous les chrétiens qui m'écoutent en ce moment, tous les hommes, toutes les femmes qui ont accepté Jésus-Christ comme Seigneur et Sauveur, de lire la Bible, de Genèse 1:1 à Apocalypse 22:21. La Bible n'a pas été écrite pour, entre guillemets, les fainéants. Il faut lire, il faut scruter, il faut méditer, il faut fouiller les Saintes Écritures pour connaître la volonté de Dieu. Ce que nous sommes en Jésus-Christ, c'est ce que Dieu nous dit au travers de la Bible. Dieu nous a aussi dit que nous sommes rachetés de la malédiction de la loi. La Bible dit que nous sommes aussi rachetés de la malédiction de la loi. Quelle que soit notre origine, que nous ayons eu des parents sorciers, occultistes, dès l'instant où nous donnons notre vie à Jésus-Christ, la Bible dit que nous sommes rachetés de la malédiction qui pesait sur nous. Donc, peu importe ce que j'ai fait dans le passé, peu importe ce que mes parents ont fait, cette malédiction qui pesait sur mon pays, sur ma famille, sur ma tribu, sur mon clan, sur le nom de ma famille, sur moi-même, si j'ai donné ma vie à Jésus-Christ, si Jésus-Christ est réellement devenu mon Seigneur et mon Sauveur personnel, la Bible dit que je suis racheté de la malédiction de la loi. Je suis passé de la malédiction à la bénédiction en Jésus-Christ, parce que Jésus-Christ a pris ma place sur la croix. La Bible nous dit aussi que nous sommes délivrés de la puissance des ténèbres. Délivrés de la puissance des ténèbres. En Jésus-Christ, nous sommes libres de Satan. Nous sommes libres du royaume des ténèbres. Nous sommes libres du royaume du péché. Nous sommes plus prisonniers. Un alcoolique, un ivrogne peut devenir libre en Jésus-Christ. Un homme qui est bloqué, qui était prisonnier du sexe, peut devenir libre en Jésus-Christ. En Jésus-Christ, nous sommes plus que vainqueurs. En Jésus-Christ, nous sommes libres du péché. La Bible dit aussi qu'en Jésus-Christ, nous sommes plus que vainqueurs. Nous sommes triomphants en Jésus-Christ. Oui, nous ne vivons pas dans la défaite en Jésus-Christ. Peu importe les difficultés par lesquelles nous passons. C'est un peu comme Joseph, vendu par ses frères. Il pouvait se dire, non, ce n'est pas vrai. Mais Seigneur, qu'est-ce qui m'arrive? Ma vie va de mal en pire. Il pouvait se dire, mais comme il avait Dieu avec lui, comme il était accompagné de Dieu, les choses ont changé. Plus que vainqueurs, nous sommes vainqueurs des sorciers, nous sommes vainqueurs des occultistes, nous sommes vainqueurs des marabouts, nous sommes vainqueurs des occultistes, nous sommes vainqueurs de ces hommes et de ces femmes qui servent Satan. Nous sommes vainqueurs de la pauvreté, vainqueurs du péché, vainqueurs de la maladie en Jésus-Christ. Ce n'est pas en dehors de Jésus-Christ. Ce n'est pas le fait d'être catholique, protestant, kimbanguiste, témoin de Jéhovah. Non. La religion ne donne la victoire à personne. Celui qui donne la victoire aux hommes et aux femmes, c'est Jésus-Christ. Dieu nous donne sa victoire au travers de Jésus-Christ. Acceptez Jésus-Christ comme Seigneur et Sauveur et vous devenez plus que vainqueur. Jésus-Christ a triomphé pour nous, a vaincu Satan pour nous à la croix. Il nous a donné sa victoire. Et en ayant sa victoire, nous marchons dans le triomphe. Merci Seigneur Jésus. En Jésus-Christ, la Bible nous dit aussi que nous sommes pardonnés. Pardonnés de péchés, pardonnés des erreurs, pardonnés des fautes, des manquements, des promesses qu'on n'a pas tenues lorsqu'on vient à Jésus-Christ. Dieu nous pardonne. Il n'y a pas un péché que Dieu ne pardonne pas en Jésus-Christ. Il n'y a pas une faute que Dieu ne pardonne pas en Jésus-Christ. Le sang de Jésus-Christ est suffisamment puissant, fort, pour pardonner un péché. Il n'y a pas un péché que Dieu ne puisse pas pardonner en Jésus-Christ. Voilà pourquoi je dis, lisons la Bible. Parce qu'il y a de fausses religions dites chrétiennes qui prétendent que Dieu ne pardonne pas tous les péchés. La Bible dit que Dieu pardonne tous les péchés. Paul disait que Jésus-Christ est venu dans ce monde pour sauver tous les pécheurs dont lui il est le premier. Dont lui il est le premier. En Jésus-Christ, le pardon est possible. En Jésus-Christ aussi, la Bible nous dit que nous sommes saints. Lorsque nous entrons dans la présence de Dieu en Jésus-Christ, la Bible nous dit que nous sommes saints. Nous n'avons plus besoin de nous rappeler les choses passées, de nous en vouloir. La culpabilité, le remords ne vient pas de Dieu, ça vient du diable. Lorsque Dieu nous regarde au travers de Jésus-Christ, il voit des gens, des hommes et des femmes saints. Lorsque Dieu me regarde au travers de Jésus-Christ, il voit Raphaël saint, pur. Sans péché, sans tâche. Et je suis admis dans sa présence en Jésus-Christ. Je peux lever les mains dans sa présence et dire « Père ». Et lui, il dira « Oui, fils, je t'écoute ». Mon frère, ma sœur, c'est extraordinaire. Ça n'a rien à voir avec la religion. Ça n'a rien à voir avec même le fait d'être passé par les eaux du baptême. Ça n'a rien à voir avec même le fait d'être membre d'une église, d'être prédicateur. Fils de prédicateur, époux ou épouse d'un prédicateur. Ça n'a aucune espèce d'importance, ces choses. C'est une question de relation personnelle avec Jésus-Christ. En dehors de Jésus-Christ. La Bible, le Nouveau Testament, de Matthieu à Apocalypse, on retrouve souvent l'expression « en Jésus ». En lui. C'est notre identité. Et d'après ce que je sais, il y a à peu près 134 à 133 versets qui nous dit ce que nous sommes en Jésus-Christ. Si la Bible dit que nous sommes saints en Jésus-Christ, nous sommes saints en Jésus-Christ. Même si le diable venait nous rappeler nos péchés, nos manquements, dès que nous les avons confessés devant Dieu, Dieu les a oubliés. La Bible aussi nous dit qu'en Jésus-Christ, nous marchons dans la sanctification. C'est quoi la sanctification? C'est très simple. Pour moi, la sanctification, c'est faire ou réagir comme Jésus-Christ aurait réagi. C'est parler comme Jésus-Christ aurait parlé. C'est regarder ce que Jésus-Christ aurait dû regarder. C'est penser comme Jésus-Christ aurait pensé. C'est s'habiller comme Jésus-Christ aurait dû s'habiller. C'est ça la sanctification. Si Jésus-Christ n'aurait pas dit ça, et que moi je le dis, donc j'ai péché. Si Jésus-Christ n'aurait pas fait ça, ou n'aurait pas réagi de cette manière-là, et que moi j'ai réagi de cette manière-là, c'est péché. Parce que Jésus-Christ est notre modèle dans tous les domaines de la vie. Il n'y a pas un autre modèle que celui de Jésus-Christ. La Bible nous dit aussi que nous sommes des ambassadeurs de Christ. Oui, des ambassadeurs. La Bible dit que nous sommes des athlètes en Jésus-Christ. Que nous courons, que nous devons rester selon les règles. Chrétienne. Sinon, nous serons désavoués. La Bible dit aussi que nous sommes des soldats en Christ, que nous combattons selon les règles du royaume de Christ. Nous ne combattons pas avec des armes charnelles, mais avec des armes de l'Esprit. C'est très important. Et nous avons dit aussi qu'en Jésus-Christ, nous sommes le sel de la terre. Et je voudrais vous inviter encore à lire un texte avec moi pour découvrir encore notre identité en Jésus-Christ. Dans Matthieu 5, versets 14 à 16. Matthieu 5, 14 à 16. Vous êtes la lumière du monde. Une ville située sur une montagne ne peut être cachée. Et on n'allume pas une lampe pour la mettre sous le boisseau, mais on la met sur le chandelier et elle éclaire tous ceux qui sont dans la maison. Verset 16, « Que votre lumière luise ainsi devant les hommes, afin qu'ils voient vos bonnes œuvres et qu'ils glorifient votre Père qui est dans les cieux. La lumière a comme première caractéristique de chasser les ténèbres. Une pièce dans le noir, et vous venez vous presser sur l'interrupteur. La lumière s'allume et il n'y a plus d'obscurité. La lumière chasse l'obscurité. La lumière chasse les ténèbres. Jésus dit, nous sommes la lumière. Notre but, Dieu nous a créés en Jésus-Christ pour un but. Et en tant que lumière des nations, nous avons comme pour but de chasser les ténèbres. Dans 1 Pierre 5, versets 8 à 9. Pierre dit ceci. Soyez sobre, veillez. Votre adversaire, le diable, rôde comme un lion rugissant, cherchant qui il va dévorer, qui il dévorera. Résistez-lui avec une foi ferme, sachant que les mêmes souffrances sont imposées à vos frères dans le monde. Celui qui chasse les ténèbres est premièrement celui qui résiste avec une foi ferme au diable. Il résiste au péché. Parce qu'il a d'abord les armes, il a d'abord la force, il a d'abord l'onction en Jésus-Christ pour résister au diable. Résister au diable avec une foi ferme, inébranlable, pas une foi chancelante. Aujourd'hui on croit, demain on ne croit pas, et puis le jour après on croit, et puis le jour après on ne croit pas, et puis le jour après on croit. On croit quand on se sent bien. Ah oui, je me sens bien aujourd'hui, donc je crois que Dieu m'a béni. Je crois que je suis béni. Je crois qu'il a entendu ma prière. Je crois que je suis pardonné. Et puis demain, dès qu'on se sent pas bien, dès qu'on se sent différent, oh, je crois que Dieu ne m'a pas entendu. Je crois que Dieu n'écoute pas ma prière. Non! Résistons avec une foi ferme face au diable. Résistons face au diable. C'est chasser les ténèbres. C'est refuser une vie de compromis. Le diable nous propose de voler. Le diable nous propose de mentir. Le diable nous propose l'adultère, la fornication, l'impudicité, la pornographie, l'homosexualité, le lesbinage, l'occultisme. Il nous propose tout ce qui pourrait nous éloigner de Dieu. Résistons. Parce qu'en résistant, nous brillons de tout feu, si je puis dire. Notre lumière se met à briller. N'oubliez jamais qu'en tant qu'enfant de Dieu, il y a des hommes et des femmes qui nous observent, qui ne sont pas forcément des enfants de Dieu. Ils nous observent. Peut-être même que d'autres sont en train de nous éprouver pour savoir si réellement nous aimons Jésus-Christ de tout notre cœur, de toute notre âme, de toute notre force. Oui, je me rappelle d'un ami. Un ami très proche, il lui a été posé cette question. Il dit, toi tu es chrétien, dis-nous la vérité. Et il a dit la vérité. Et ce n'était pas quelque chose qui était plaisant par rapport à ses collègues. Il était obligé de dire la vérité, parce qu'il est chrétien. Résistons au diable. Nous sommes la lumière du monde, nous chassons les ténèbres. Essayez d'imaginer une pièce dans le noir depuis plusieurs jours, plusieurs semaines, plusieurs mois, j'allais même dire plusieurs années. Vous allumez, la lumière paraît. Vous allez vous rendre compte qu'il y aura des petits trucs qui vont commencer à bouger dans la pièce, tels que des cafards, des lézards, peut-être même des araignées. Pourquoi ? Parce que le diable, je ne dis pas que les cafards, les lézards et les araignées sont des créatures du diable, non. Mais parce que les créatures qui aiment l'obscurité vont fuir. Et le diable aime l'obscurité. Le diable aime tout ce qui est caché. Le diable aime ces genres de choses qui se font en cachette, qu'on ne peut pas voir dans la lumière. Ceci me fait penser à un verset dans le livre de Jean. Nous allons lire ça tout au début. Jean, lorsqu'on parle de la lumière qui est venue vers les siens, il est dit dans Jean 1, verset 8, Jean 1, verset 5. La lumière luit dans les ténèbres et les ténèbres ne l'ont point reçue. C'est ça le problème. Qui sont dans les ténèbres? Ce sont ceux et celles qui ne veulent pas venir à Dieu. Et la lumière leur est apparue. pour leur donner l'opportunité de changer de vie. Ils ont refusé. Ce n'est pas mon problème si les hommes et les femmes ne veulent pas de Jésus-Christ. Mon obligation envers eux est de les aimer et de prier pour eux, de leur parler de Jésus-Christ. Mon but est de chasser les ténèbres dans leur vie. Mais s'ils ne veulent pas, ils sont libres. Ils sont libres, je ne les oblige pas à accepter Jésus-Christ, mais je prie pour eux. Je supplie Dieu le Père de leur faire grâce de venir à l'Évangile, mais je ne les contrains pas à accepter Jésus-Christ comme Seigneur et Sauveur. C'est très important. Nous devons résister au diable. Lorsque nous résistons au diable, nous chassons les ténèbres dans nos vies. Ayons une conduite pure, ayons une conduite droite, ayons une conduite juste. Et c'est ça la deuxième caractéristique de la lumière. La lumière maintenant éclaire les hommes, éclaire la pièce, nous permet de distinguer certains objets. En face de moi, j'ai la lumière dans la pièce où je suis. À droite, j'ai mon ordinateur parce que je vois l'ordinateur. Devant moi, j'ai ma Bible. Juste à ma gauche, j'ai mon bloc-notes. J'ai un stylo à billes juste devant. Et la lumière me permet de distinguer ces objets. En d'autres termes, en tant que lumière des nations, nous devenons un moyen d'éclairer les autres. Parce que les autres qui sont dans les ténèbres ne savent plus distinguer ce qui est devant eux. Ils ne savent plus distinguer leur gauche de leur droite. Il y a un psaume qui dit « Délivrez le pécheur », qui ne sait distinguer ni sa gauche ni sa droite. Pourquoi ? Parce qu'il est dans les ténèbres. Et nous qui sommes dans la lumière, nous qui sommes la lumière des nations, nous devons leur apporter la lumière. Nous devons être des exemples. Dans Jean 13, verset 14, Jésus dit ceci. Si donc je vous ai lavé les pieds, moi, le Seigneur et le Maître, vous devez aussi vous laver les pieds les uns les autres. Verset 15. Car je vous ai donné un exemple afin que vous fassiez comme je vous ai fait. Jésus-Christ est notre modèle. Jésus-Christ est notre exemple par excellence. Il dit, je vous ai donné un exemple dans ma façon de m'habiller, dans ma façon de parler, dans ma façon de me comporter avec les pécheurs, de me comporter avec les rétrogrades, de me comporter avec les religieux de mon époque. Je vous ai donné un exemple. Je vous ai donné un exemple sur la manière de vous comporter avec vos membres de famille. Dans ma vie de prière, je vous ai donné un exemple. Nous aussi, nous devons donner cet exemple à ceux et celles qui ne connaissent pas Jésus-Christ. Savez-vous qu'il y a des gens qui ont du mal à venir à Jésus-Christ parce qu'ils sont convaincus que Dieu ne pourra pas les aimer à cause de leur vie passée? Je me rappelle l'histoire d'un frère qui me racontait, pendant qu'il faisait l'évangélisation, il a rencontré une prostituée. Et pendant qu'il parlait de Jésus-Christ à cette prostituée, cette femme lui a dit « Non, Dieu ne peut pas s'intéresser à moi. » Il a dit « Pourquoi ?» Parce que je mène une vie sale. Comment est-ce que Dieu peut s'intéresser à une femme comme moi? C'est faux ce que tu dis. Dieu ne peut pas m'aimer. Mon frère, ma sœur, nous sommes la lumière des nations. Nous devons briller. Nous devons montrer aux autres que Dieu les aime. Nous devons nous aimer les uns les autres. Comment est-ce que des inconvertis viendront vers Dieu si nous n'avons pas d'amour envers notre frère? Et qui est notre frère? Mon frère n'est pas seulement celui qui a accepté Jésus-Christ comme Seigneur et Sauveur. Non. Mon frère, je le croise tous les jours dans la rue, à mon travail, à l'église, dans le bus que je prends, dans le taxi que je prends, là, quand je pars faire mes courses. C'est mon frère, c'est ma sœur. Tous ces hommes, toutes ces femmes qui ont été créés à l'image et à la ressemblance de Dieu. Ce sont tous mes frères, ce sont tous mes sœurs. Qu'ils aient une taille différente, qu'ils aient une couleur de peau différente, qu'ils aient une forme différente, qu'ils aient un membre en moins, c'est mon frère. Et je dois l'aimer. Alors en ce moment-là, l'inconverti, qui ne connaît pas l'amour de Dieu, verra l'amour de Dieu dans ma vie pour les autres. C'est en cela que nous, lumière des nations, nous allons éclairer la vie des autres. Combien de religions dites chrétiennes ne s'apprécient pas? Combien de religieux ne s'aiment pas? prenant un exemple, Jésus-Christ, qui a été vendu. On l'a accusé injustement par des hommes religieux, alors que ces hommes religieux connaissaient la loi de Moïse, qui disait qu'on n'avait pas le droit de tuer un innocent, qu'on n'avait pas le droit de mentir, qu'on n'avait pas le droit de fabriquer des preuves pour faire verser le sang innocent. Ce n'étaient pas des lumières, alors qu'ils étaient censés être des lumières. Mais en Jésus-Christ, Dieu veut que nous soyons différents. Jésus a dit, je vous ai laissé un exemple, je vous ai montré un exemple. Je suis, ça c'est Jésus-Christ, je suis le modèle par excellence, mon frère, ma sœur. Mon frère, ma sœur, Jésus-Christ nous a montré qu'il est l'exemple, le modèle par excellence, l'exemple par excellence, pardon. Revenons dans 1 Pierre 2, verset 21. Et c'est à cela que vous avez été appelés, parce que Christ aussi a souffert pour vous, vous laissant un exemple, afin que vous suiviez ses traces. Vous voyez, nous devons suivre les traces de Jésus-Christ. Alors les autres, quand ils nous regardent, ils diront, mais nous voyons Jésus-Christ au travers d'eux. Les autres, lorsqu'ils me regardent, doivent voir Jésus-Christ, l'amour de Jésus-Christ, la compassion de Jésus-Christ, les paroles de Jésus-Christ, la bonté de Jésus-Christ, l'amour de Jésus-Christ, la patience de Jésus-Christ. Oui, en tant qu'enfant de Dieu, en tant que lumière des nations. Et ça, c'est notre caractéristique, c'est notre identité. Parce que nous sommes en train de faire une étude sur l'identité du croyant. Nous devons être des lumières dans ce monde. Et non pas des ténèbres. Et non pas un confusionniste. Quand on nous regarde, on ne sait pas dire, mais finalement, lui, là, il ne prie pas. Aujourd'hui, c'est Jésus. Demain c'est autre chose que Jésus. Aujourd'hui, c'est aimons-nous les uns les autres. Demain, c'est la guerre, c'est des insultes, c'est la méchanceté. Non, nous devons être des lumières dans ce monde des ténèbres parce qu'il n'y a pas d'autre repère que Jésus-Christ. Jésus-Christ nous a envoyés. Nous sommes ses ambassadeurs et on nous regarde. Mon frère, ma sœur, ce n'est pas un message de condamnation que je vous ai apporté aujourd'hui. C'est un message de réveil pour vous réveiller, pour nous rappeler qui nous sommes en Jésus-Christ. Si ce message vous a touché et que vous vous êtes senti interpellé quelque part, Jésus-Christ dit, venez à moi, vous tous qui êtes fatigués. Vous êtes fatigués, vous êtes chargés d'un péché, parce que vous savez que vous n'avez pas marché conformément à la parole de Dieu. Jésus-Christ vous donne l'opportunité de demander pardon. Dieu nous donne l'opportunité de demander pardon en Jésus-Christ aujourd'hui. Et c'est très simple. Baissons simplement la tête dans la prière et répétez ces simples mots après moi. Père éternel, j'ai entendu ta parole et je viens devant toi au nom de Jésus-Christ. Je te demande pardon parce que je n'ai pas été une lumière, je n'ai pas été un exemple, je n'ai pas été un modèle dans ce monde des ténèbres. J'invoque le sang de Jésus-Christ. J'invoque l'efficacité du sang de Jésus-Christ sur ma vie aujourd'hui. Je demande pardon pour mes fautes. Je demande pardon pour mes transgressions. Je crois et je confesse que maintenant, le sang de Jésus-Christ m'a purifié. Je crois et je confesse que maintenant, tu m'as pardonné en Jésus-Christ. Au nom de ton Fils Jésus-Christ, j'ai ainsi prié. Amen. Si vous avez fait cette prière, croyez que par la foi, Dieu vous a entendu. Dieu vous a exaucé. 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Je suis Raphaël Mambou. Le nom de cette émission est Venez à Jésus. Nous nous retrouvons la fois prochaine, toujours sur le même thème, l'identité du croyant en Christ. Que Jésus continue de vous bénir, que Jésus continue de vous garder. À la fois prochaine. Amen.

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2: Bonjour à tous, je suis Raphaël Mambou, que Jésus vous bénisse, qui que vous soyez, où que vous soyez. Le nom de cette émission est Venez à Jésus. C'est une grâce, c'est un honneur, c'est un privilège de pouvoir vous retrouver encore une fois aujourd'hui autour de la parole de Dieu pour partager quelques versets bibliques sur le thème « Tu ne tueras pas » ou « Tu ne tueras point » ou encore « Tu ne commettras point de meurtre » avec notre invité Pacheli Mabebi. Bonjour frère.
3: Bonjour frère Raphaël.
2: Merci d'avoir répondu à cette invitation positivement. Que Dieu te bénisse.
3: C'est un plaisir aussi d'être là aujourd'hui.
2: Avant d'aller plus loin, Pacheli, je voudrais t'inviter à baisser la tête dans la prière pour dédier le reste des 30 minutes entre les mains du Seigneur. Prions.
3: Père éternel, nous te disons merci pour ces instants. Veille nous bénir et laisse que cette parole atteigne un grand nombre au nom de Jésus. Amen.
2: Amen. Pacheli, que peux-tu nous dire aujourd'hui de la part du Seigneur sur ce thème « Tu ne commettras point de meurtre ».
3: Avant que je n'introduise mon passage ou que je puisse partager avec les bien-aimés sur ce texte d'Exode 20, 13, où il nous est dit « Tu ne commettras pas de meurtre », j'aimerais juste nous lire ce passage du psaume 103 qui est un appel à l'intérêt que Dieu porte à la vie humaine. Si le frère Raphaël... 127, 3...
2: D'accord. Voici, les fils sont un héritage de l'Éternel, le fruit des entrailles est une récompense.
3: Amen. J'aimerais juste nous dire que la vie entre les mains de Dieu a une importance. La vie d'un homme a une importance parce que nous sommes les seuls êtres à être créés à sa ressemblance. Ainsi, ce passage est juste une introduction à notre étude de ce jour. Nous allons d'abord définir encore une fois de plus le mot meurtre, qui est défini comme une action d'ôter la vie à un être humain de manière planifiée. On peut aussi parler d'homicide, qui est un synonyme ou une action d'ôter la vie humaine à un semblable ou à un être qui est à vos côtés. J'aimerais aussi que aujourd'hui nous puissions nous focaliser un peu plus sur le texte du livre de Marc 6, 14 à 28.
2: Marc 6.
3: 6, 14 à 28. C'est un long passage, certes, mais qui serait intéressant que nous puissions le partager ensemble ce matin.
2: 14 à 28. Tu veux que je lise?
3: Oui, frère Raphaël.
2: Le roi Hérode entendit parler de Jésus dont le nom était devenu célèbre et dit... Jean-Baptiste est ressuscité des morts, et c'est pour cela qu'il fait par lui des miracles. D'autres disaient c'est Élie, d'autres disaient c'est un prophète comme l'un des prophètes. Mais Hérode, en apprenant cela, disait c'est lui qui est ressuscité. Car Hérode lui-même avait fait arrêter Jean et l'avait fait lier en prison à cause de Hérodias, femme de Philippe son frère, parce qu'il l'avait épousé. Et que Jean lui disait il n'était pas permis d'avoir la femme de ton frère. Hérodias était irritée contre Jean et voulait le faire mourir. Mais elle ne le pouvait car Hérode craignait Jean, le connaissant pour un homme juste et saint, et il le protégeait et après avoir entendu, il était souvent perplexe et l'écoutait avec plaisir. Cependant,

0: Que demanderai-je ? » Et sa mère répondit : « La tête de Jean-Baptiste. » Elle s'empressa de rentrer aussitôt vers le roi et lui fit cette demande : « Je veux que tu me donnes à l'instant sur un plat la tête de Jean-Baptiste. » Le roi fut attristé, mais à cause de ses serments et de ses convives, il ne voulut pas faire un refus. Il envoya sur le champ un garde avec l'ordre d'apporter la tête de Jean-Baptiste. Le garde alla décapiter Jean dans la prison et il apporta la tête sur un plat et la donna à la jeune fille et la jeune fille la donna à sa mère.
1: Amen. Ce passage est vraiment une illustration que la Bible est toujours d'actualité. Parce que ce récit trouve encore son sens de nos jours. Car c'est une illustration encore parfaite de certaines personnes, même de nos jours, qui commettent le meurtre en agissant comme la femme,
0: comme
1: Hérodias a eu à demander par l'entremise de sa fille qui avait, lors d'un banquet ou lors d'une célébration de fête à l'honneur du roi Hérode, celle-ci avait demandé qu'on puisse lui offrir sur un plateau la tête de Jean-Baptiste. La cause était toute simple, parce que Jean-Baptiste non seulement était en train d'appeler les gens à la repentance, mais il ne tolérait pas qu'au milieu de ses contemporains, qu'il y ait des hommes qui vivent dans l'adultère, qu'il y ait des hommes qui vivent dans le péché et sans pour autant se repentir de cet acte. L'une des choses qui était aussi frappante est que le roi Hérode était une autorité publique qui pouvait ou qui est un modèle pour une majorité de personnes ou pour la génération dans laquelle lui il a vécu, il pouvait être un modèle. Mais ce modèle que les jeunes, par exemple, pouvaient s'inspirer, avait une vie qui ne donnait pas honneur ou qui ne reflétait pas vraiment l'autorité de Dieu. Parce que certains disent ou toute autorité émane de Dieu. Alors, lorsque l'autorité émane de Dieu, on ne peut pas avoir une personne à la tête d'un État qui, si son autorité vient de Dieu, il y a des attitudes ou des comportements qu'il ne devrait pas avoir et qui font que si lui qui est l'autorité établie par Dieu agit de la sorte, on peut imaginer les conséquences qui peuvent suivre par rapport à ceux qui sont tout autour de lui.
0: Et surtout que on peut dire d'une certaine manière, en fait, il est un modèle. Et si lui, à la tête de l'État, modèle, se comporte de cette manière-là, il vit dans l'adultère, il prend la femme de l'autre, il fait ceci, il fait cela, il risque de devenir un exemple à suivre pour tout le monde. Et là, c'est comme pour me faire penser que c'est comme pour dire que certaines nations sont détruites parce que les chefs d'État se comportent pas correctement. Alors pour couvrir leurs mensonges, leurs bêtises, leur adultère, leur vol, ils utilisent le meurtre, des tueries, des massacres. C'est vraiment dommage.
1: Il y a, en parlant de ça, si de nos jours on peut utiliser l'actualité, je tais le nom du président, mais on se rendra compte qu'il y a un président qui vient de tourner pratiquement le dos à, je ne dirais pas à sa femme, parce qu'on connaissait que, on connaît le monsieur n'est pas être marié, mais il a mis pratiquement celle avec qui il vivait dehors, et lors d'une visite où il devrait se rendre aux États-Unis, répondre à une invitation officielle. En principe, le chef de l'État doit y aller avec son épouse. Alors, le protocole d'État américain avait préparé déjà une invitation avec son épouse sur la liste, mais le monsieur a décliné finalement en disant que je viendrai seul. Pourquoi ? Parce que il sait que dans sa liste, les concubines sont en train de se succéder, chose que nous sommes en train de déplorer, parce que si à l'époque des Hérodias, ces choses pouvaient être vues et que Jean-Baptiste pouvait les dénoncer, de nos jours, ces choses, nous sommes tristes de constater qu'elles sont encore d'actualité et que les gens se complaisent, se plaisent à vivre ces genres de relations.
0: Comme pour dire un peu qu'il n'y a rien de nouveau. Simplement que nous qui sommes arrivés dans les temps de la fin, les mêmes erreurs que nous pratiquons, que nous faisons, les mêmes erreurs qu'ont fait nos parents, nos grands-parents, cette fois-ci, simplement, ça.

0: passe à la télé. C'est vraiment dommage. Je t'en prie, Patrick.
1: Qu'est-ce que Hérodias en particulier pouvait reprocher à Jean-Baptiste au point de demander sa tête sur un plateau? Parce que celui qui avait pris ou celui qui avait pris la femme de l'autre, c'était le roi qui était en exercice. Mais dans la Bible,
0: Hérode.
1: oui, le roi Hérode. Dans la Bible, ce que j'aime, dans le livre de Matthieu 4,
0: Matthieu 2, tu veux dire?
1: oui, Matthieu 2, 4, Matthieu 2,
0: Oui, verset 4.
1: non, non, excuse-moi, 2 Timothée, pardon, 2 Timothée 4,
0: 2
1: Timothée
0: Timothée.
1: 4,
0: D'accord,
1: la
0: 2
1: Bible nous aide à
0: Timothée.
1: comprendre. On va essayer de lire le livre de 2 Timothée 4,
0: Verset.
1: 1 à 5.
0: Je t'en conjure devant Dieu et devant Jésus-Christ qui doit juger les vivants et les morts, et au nom de son apparition et de son royaume. Prêche la parole, insiste en toute occasion, favorable ou non. Reprends, censure, exhorte avec toute douceur et en instruisant. Car il viendra un temps où les hommes ne supporteront pas la sainte doctrine, mais ayant la démangeaison d'entendre des choses agréables, ils se donneront une foule de docteurs selon leurs propres désirs. Détourneront l'oreille de la vérité et se tourneront vers les fables. Mais toi, sois sobre en toutes choses, supporte les souffrances, fais l'œuvre d'un évangéliste, remplis bien ton ministère.
1: Voilà ce que Hérodias réprochait à Jean-Baptiste. Jean-Baptiste annonçait la venue future du Christ. Jean-Baptiste proclamait l'amour au milieu de ses contemporains. Jean-Baptiste avait un seul et unique désir d'apporter la paix à ceux qui étaient dans le trouble. Parce que les hommes ont plus tendance à vouloir entendre ce qui égaye leurs oreilles.
0: Dieu va te bénir.
1: Voilà.
0: Dieu va t'élever.
1: Voilà.
0: Tu vas te retrouver en Europe.
1: Voilà.
0: Tu auras le mariage.
1: Voilà.
0: Tu auras des enfants.
1: Voilà. Et après avoir eu et le mariage, et le voyage en Europe, et le travail, après, qu'est-ce que vous allez faire de votre vie? Vous allez continuer à vous complaire dans des histoires qui ne confessent pas le nom de Jésus, qui n'élèvent pas le nom de Jésus. Parce que j'aime un des passages de la Bible où on dit, moi et ma maison, nous
0: nous
1: servirons
0: servirons
1: l'Éternel.
0: l'Éternel.
1: Lorsque tu as trouvé un travail dans le Seigneur, lorsque tu as trouvé le mariage dans le Seigneur, lorsque tu as trouvé la santé dans le Seigneur Jésus-Christ, là, je vous assure, bien-aimés, vous serez dans la paix. Vous ne serez pas troublés comme cette femme, Hérodias, elle pourrait peut-être dire, elle appelle son père en disant, papa, j'ai eu un mariage, et son père va aller ou se renseigner, sachant que sa fille a trouvé un mariage de seconde épouse, ça sera triste. Si vous désirez un mariage, soyez patient, Dieu va vous donner un mari. Si vous désirez retrouver la santé, soyez patient, vous allez retrouver la santé. Mais n'allez pas par des chemins
0: Détourner.
1: détournés pour pouvoir posséder quelque chose. Parce qu'elle savait qu'elle était mariée à son,
0: À
1: à une situation légale et légitime aux yeux des hommes. C'est vrai qu'on peut cacher des choses, c'est vrai qu'on peut voler en célèbre, mais nous devons savoir une chose, tôt ou tard, ces choses vont nous rattraper. En secret, ils ont fait leur mariage. En secret, ils ont accepté de vivre ensemble. Mais quelques temps après, quelques années après, Dieu merci, il y a eu un homme comme Jean-Baptiste qui a dénoncé ces choses. Et aujourd'hui, j'aimerais rappeler à nos frères et sœurs qui vivent dans ces choses, qui sont en train de marcher dans ces voies. C'est une façon aussi de commettre le meurtre. Le meurtre n'est pas seulement
0: d'enlever une vie
1: physique, mais elle commence par une pensée, elle commence par un acte, par un regard qu'on a posé. Petit à petit, vous êtes en train d'ôter la vie à cet homme sans qu'il ne s'en rende compte. Jean-Baptiste ne pouvait pas imaginer que cette dame avait déjà planifié le jour où l'occasion lui sera donnée qu'elle puisse ôter la vie qu'on puisse ôter la vie à Jean-Baptiste.
0: Et puis, imagine la scène. Donc, la jeune fille, la fille d'Hérodias, va demander conseil à sa maman. Maman, le roi Hérode me demande, parce que j'ai dansé, et puis déjà, là, c'est une forme de prostitution.
1: Voilà.
0: Parce que tu exiges ta fille à l'aide.
1: Voilà.
0: En tout cas, j'ai bien dansé.
1: Faisant d'elle une, comment on dit, une vache.
0: Une vache à lait.
1: Une vache à lait.
0: Voilà. Le roi est heureux de la manière dont j'ai dansé, tout ça. Et puis, il me demande maintenant. Il me dit que je lui fasse une demande. Peu importe ce que je lui demande, même la moitié de son royaume, ça va passer. Et observe le temps que la maman va prendre avant de rebondir. C'est instantané, la tête de Jean-Baptiste. Donc, dans son cœur, elle avait déjà commis le meurtre.
1: Elle n'avait même plus réfléchi parce que c'était quelque chose qu'elle avait nourri.
0: Murmuré. Elle avait, je suis sûr que même, peut-être même qu'elle avait, peut-être même, bon ça c'est moi qui dis, peut-être qu'elle avait même déjà projeté de faire tuer Jean-Baptiste d'une autre manière. Parce que Jean-Baptiste était un frein à ses projets.
1: Ok.
0: C'était un frein. Alors, elle détestait ce monsieur. Elle se dit, mais si, est-ce que Dieu ne peut pas me rendre service comme certains font? Est-ce que Dieu ne peut pas me rendre ce service de tuer cet homme? De l'éliminer? Dans son cœur, il y avait plein de haine envers Jean-Baptiste. Et dès l'instant où l'opportunité s'est présentée, sans réfléchir, la tête de Jean-Baptiste.
1: Et pour enchérir ou ajouter par rapport à ce que Raphaël vient de dire tout à l'heure, il est triste de voir que ces choses sont vécues même dans actuellement.
0: Même dans l'église.
1: Même dans l'église. Et entre frères ou entre pasteurs, entre bien-aimés, entre évangélistes, il y a certains, vous organisez une campagne d'évangélisation pour gagner des âmes à Christ. Vous avez des bâtons dans les roues de la part même de certains qui sont dans ces différentes contrées, se disant que vous allez dépeupler ou vider leurs églises. L'intention n'est pas de gagner des hommes à l'église, mais de gagner des âmes à Christ. Voilà le travail que le Christ nous a légué. Voilà l'appel que Jésus nous a légué. Si Hérodias a pris le temps sans réfléchir et à répondre directement à sa fille, combien sommes-nous à avoir ce genre de planification? Combien sommes-nous, même pour avoir ne fût-ce qu'un poste d'élévation au niveau du travail, combien sommes-nous à comploter, à chercher que l'autre puisse tomber dans l'erreur? Vous avez peut-être eu affaire avec un collègue de service des bandes de commandes, mais vous vous rendez compte que dans l'écriture que votre frère ou votre collègue de travail a eu à faire, il y a des erreurs. Vous pourrez l'aider, vous pouvez tout simplement l'aider ou l'orienter pour que il ne fasse pas cette erreur. Mais vous allez souhaiter au plus profond de vous que cette erreur soit remarquée par vos supérieurs pour que lorsqu'on va vous demander, même avant qu'on ne vous ait posé la question, vous avez déjà fait un mail pour dire, lorsque vous allez vérifier la liste que mon collègue a fait, il y a des erreurs, voilà, il ne mérite pas ce poste, je suis le mieux placé pour exercer ce travail. C'est une forme aussi de commettre le meurtre.
0: Tout à fait. On peut tuer quelqu'un, comme on est en train de le dire. On peut tuer quelqu'un, non seulement physiquement, mais on peut tuer sa carrière. On peut tuer son mariage. On peut tuer l'avenir de ses enfants. On peut tuer quelqu'un de façon psychologique, émotionnelle. Et tu sais, je suis en train de me rendre compte que à chaque fois que quelqu'un a utilisé le meurtre, s'est rendu compte qu'elle était butée à une situation qu'elle ne pouvait pas contourner. Déjà, c'est une situation illégale.
1: Okay.
0: Alors, elle va utiliser le meurtre pour ôter la vie physique à une personne qui l'empêche l'empoisonnement.
1: Chose qui est devenue courant ici chez nous.
0: En République démocratique du Congo, aujourd'hui, on tue
1: par empoisonnement.
0: C'est vraiment dangereux. La personne te gêne un tout petit peu, allez. Et comme beaucoup d'entre nous, nous sommes aussi indisciplinés, on mange n'importe où, on va boire n'importe où, on t'empoisonne. Le meurtre, c'est planifier de ôter la vie à quelqu'un. La Bible dit, tu ne tueras point. Tu ne commettras point de meurtre. Mon frère, ma soeur, vous qui êtes en train de nous écouter en ce moment, peut-être dans votre cœur, vous en êtes encore dans le meurtre, dans le cœur. Mais sachez que si vous continuez à murmurer,
1: vous êtes en train de nourrir vos projets avec des nouveaux éléments chaque matin.
0: Vous allez finir par le meurtre physique. Les couples qui avortent, c'est un meurtre. Je vais vous choquer. C'est un culte au dieu Dagon. Dans l'histoire de la Bible, on parle que cette fausse divinité réclamait le sang des bébés. Donc, un couple fait un enfant, l'enfant vient, on prend cet enfant, on le jette dans des flammes, et puis il y avait des gens qui jouaient du tam-tam pour qu'on ne puisse pas entendre le cri de ces enfants. L'avortement est un meurtre. Même si aujourd'hui les sociétés disent « oui, c'est normal ».
1: On a même légalisé dans certains états.
0: Oh non, la vie d'un enfant, c'est seulement quand il vient au monde. Non ! Dès l'instant où il a été conçu, c'est un enfant et Dieu a un plan pour cette personne. Comme Dieu avait un plan pour Jean-Baptiste. On va dire que ce plan s'est arrêté parce qu'une femme, un homme, ont voulu vivre dans l'illégalité. Alors, la dame, elle a projeté de tuer
1: Jean-Baptiste.
0: Pacheli, ce n'est pas parce qu'on sait Dieu qu'on est à l'abri de vivre un meurtre.
1: Si.
0: Jean-Baptiste était un
1: serviteur de Dieu.
0: Mais parce qu'il marchait dans la vérité, parce qu'il prêchait la vérité, parce qu'il empêchait certaines personnes
1: de tomber,
0: d'autres se sont dit non, ce gars-là, il faut l'éliminer. Faisons attention.
1: Ce qui est intéressant, le roi a eu à répondre à cette demande de la jeune fille parce que le serment qu'il avait fait pesait sur lui.
0: Tout à fait.
1: Mais sa propre personne était loin de vouloir que la vie de Jean-Baptiste lui soit ôtée. Et j'aimerais juste dire à certaines personnes qui ont une certaine parcelle d'autorité de faire attention à certaines demandes de leur entourage et de ne pas aller à jurer sur sa tête ou sur la tête de ses enfants pour pouvoir faire plaisir à telle ou tierce personne.
0: Ne prenons pas de décision sous le coup de l'émotion.
1: Voilà.
0: On a dansé devant toi, là tu es, oh oui c'est bon.
1: Voilà.
0: Et puis tu dis, ah je vais tout te donner.
1: Voilà.
0: Attention à ce que tu prends.
1: Voilà.
0: Parce que tu ne sais jamais ce qu'on va te demander.
1: T'es en retour. Et de tels actes, c'est autour d'une fête. Parce qu'une fête ou une célébration, ce sont des moments de joie. Mais voilà comment, pendant une fête, pendant une célébration, pendant une commémoration d'anniversaire, on est poussé à, ou on est en train d'assister à un crime qui est orchestré pendant la fête. Ce qui est dommage et qui est triste.
0: Je t'en prie.
1: En principe, pendant la fête, c'est la célébration, c'est la joie. C'était peut-être une occasion pour cette femme de se repentir de ses actes et de demander peut-être même la mise en liberté de Jean-Baptiste et demander même, parce que l'occasion lui était donnée, pas de commettre un meurtre, mais de revenir sur les actions qu'elle avait posées en disant au roi, cet homme est en prison, si on pouvait le libérer et mettre un terme à cette relation qui n'est pas noble, qu'il a toujours, Jean-Baptiste a toujours prôné une liberté, une vie saine, et ça pouvait être une occasion pour elle de revenir dans la bonne marche, de laisser ses voies de corruption, ses voies où rien que son intérêt mesquin par rapport à cette place qu'elle pouvait occuper et qu'elle avait mis en avance, elle avait l'occasion pendant cette célébration de rebrousser chemin.
0: Il y a un passage que j'ai du mal à retrouver qui se trouve, je pense, dans le livre de Lévitique. On dit, celui qui tue un homme mérite d'être puni de mort. Mon frère, ma soeur, au moment où nous sommes en train de finir l'émission d'aujourd'hui, je voudrais vous inviter à réfléchir. Celui qui pratique le meurtre, celui qui tue, celui qui ôte la vie à une autre personne, la Bible dit, cet homme-là mérite la mort à son tour. Dans l'avortement, dans les paroles blessantes, dans la haine dans le cœur,
1: dans les calomnies.
0: Attention, mon frère, ma sœur, parce que la Bible dit que celui qui tue mérite d'être puni de mort. L'occasion vous est donnée aujourd'hui au travers de cette émission, parce que au-delà des deux personnes que nous sommes, Pacheli et moi, voyez Christ qui vient frapper à votre porte, qui vient vous dire attention, Eric. Attention Jeanne, attention Raph, attention Pacheli, attention Rose, attention Nancy, famille, faites attention. Le meurtre appelle toujours un autre meurtre. Mon frère, ma soeur, nous ne sommes pas là pour vous faire peur, mais pour vous faire réfléchir, pour vous appeler à la repentance. Christ vient frapper à votre porte, il vient prendre son église bientôt. Et il a besoin d'hommes et de femmes qui marchent dans la sanctification.
1: Amen.
0: Des hommes et des femmes qui sont passés par le chemin de la repentance. Et Christ vous dit, si vous vivez dans le meurtre, vous allez aussi finir par être tué par quelqu'un. Parce que ce que l'on sème, on le moissonne. On ne se moque pas de Dieu. Ce qu'un homme a semé, il doit le moissonner. Attention mon frère, attention. L'occasion vous est donnée aujourd'hui de demander pardon à Dieu. Si c'est cela votre désir, je vais demander au frère Pacelli de vous conduire dans une prière de repentance, de pardon et d'acceptation de Christ. Frère.
1: Éternel Dieu, nous te confions encore ces moments entre tes mains. Laisse que ces bien-aimés qui vont répondre ces quelques phrases après moi disent « Seigneur Jésus-Christ, j'ai marché dans l'immoralité, j'ai marché en commettant le meurtre par la pensée et par l'action. Aujourd'hui, je donne ma vie à Jésus-Christ. Je reconnais toutes mes fautes et je les délaisse en ce moment. Et j'aimerais que par le renouvellement de l'intelligence, par le renouvellement de la santé, qu'il me donne une nouvelle vie en son nom. Amen.
0: Amen. Si vous avez fait cette prière, croyez que par la foi, Dieu vous a entendu. Je suis Raphaël Mambou et j'ai été assisté dans cette émission par Pacelli. Nous nous retrouvons dans quelques instants après cette page publicitaire.
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0: Bon retour à l'émission Venez à Jésus. Je suis Raphaël Mambou et je suis toujours en compagnie de Pacelli Mabendi. Vous avez écouté ce thème sur « Tu ne commettras point de meurtre », c'est une grâce. Comme je le disais, comme on l'a dit dans les émissions, nous ne sommes pas là pour vous faire du mal, pour vous choquer, pour vous détruire, mais pour vous faire connaître la voie de Dieu, pour vous faire connaître la vérité de Dieu. Et je crois au plus profond, exploite ce thème de façon à ce que Dieu puisse parler avec vous. Et notre prière est que vous puissiez nous retrouver la fois prochaine, toujours sur le même thème. Pacelli ?
1: Ce sera avec un grand plaisir.
0: Que Jésus continue de vous bénir, que Jésus continue de vous garder à la fois prochaine, toujours sur le même thème. Amen.
1: À très bientôt.
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0: Bonjour à tous, je suis Raphaël Mambou, que Jésus vous bénisse, qui que vous soyez, où que vous soyez. Le nom de cette émission est Venez à Jésus. C'est une grâce de pouvoir vous retrouver encore aujourd'hui autour de la parole de Dieu. C'est une grâce de pouvoir partager quelques versets bibliques avec vous. Ce n'est pas parce que nous sommes meilleurs, ce n'est pas parce que nous sommes plus spirituels, ce n'est pas parce que nous sommes plus intelligents ou quoi que ce soit. Non, c'est simplement que Dieu a fait grâce. Et ma prière est que tant qu'il fait jour, que nous puissions, et vous et moi, profiter de la grâce de Dieu pour travailler au maximum. Car il arrivera un temps où il sera difficile de travailler. Depuis quelques émissions, nous sommes en train de partager sur le thème « Tu aimeras ton prochain ». Aujourd'hui, c'est notre 7e émission. Et avant de pouvoir continuer, je voudrais que nous prions, que nous rendions gloire à Dieu pour ce jour. Prions. Père éternel, merci pour ta parole, merci pour ton amour, merci pour ta grâce, merci pour ta miséricorde, merci pour mon frère et ma sœur qui se tiennent à côté de leur poste, de leur ordinateur, pour pouvoir écouter ta parole. Seigneur, nous voulons que tu parles à chacun d'entre nous, que tu nous guides, que tu nous diriges, que tu nous redresses, Seigneur. Nous ne sommes pas parfaits, nous avons besoin de ton amour, de ta grâce, de ta perfection pour pouvoir marcher dans ce monde de ténèbres. Tu as dit que nous sommes le sel de la terre et la lumière des nations et la lumière du monde. Et nous avons besoin de toi pour briller de mille feux afin d'être des points de référence. Nous te remercions pour ce jour au nom de ton Fils Jésus-Christ. Amen. Tu aimeras ton prochain. Dans Luc 10, versets 25 à 36, nous lisons ceci. Un docteur de la loi se leva et dit à Jésus pour l'éprouver. Maître, que dois-je faire pour hériter la vie éternelle? Jésus lui dit, qu'est-il écrit dans la loi? Que lis-tu? Il répondit, tu aimeras le Seigneur ton Dieu de tout ton cœur, de toute ton âme, de toute ta force et de toute ta pensée, et ton prochain comme toi-même. Tu as bien répondu, lui dit Jésus, fais cela et tu vivras. Mais lui, voulant se justifier, dit à Jésus, et qui est mon prochain? Jésus reprit la parole et dit, un homme descendait de Jérusalem à Jéricho. Il tomba au milieu des brigands qui le dépouillèrent et le chargèrent de coups, et s'en allèrent le laissant à demi-mort. Un sacrificateur qui, par hasard, descendait par le même chemin, ayant vu cet homme, passa outre. Un lévite qui arriva aussi dans ce lieu, l'ayant vu, passa outre. Mais un samaritain qui voyageait, étant venu là, fut ému de compassion lorsqu'il le vit. Il s'approcha et banda ses plaies, en y versant de l'huile et du vin. Puis il le mit sur sa propre monture, le conduisit à une hôtellerie et prit soin de lui. Le lendemain, il tira 2 deniers, les donna à l'hôte et dit, « Aie soin de lui, et ce que tu dépenseras de plus, je te le rendrai à mon retour. » Lequel de ces 3 te semble avoir été le prochain de celui qui est tombé au milieu des brigands? C'est celui qui a exercé la miséricorde envers lui, répondit le docteur de la loi. Et Jésus lui dit, va, et toi, fais de même. Tu aimeras ton prochain. Nous avons vu dans les émissions précédentes que aimer consistait d'abord à respecter la parole de Dieu. Tu aimeras ton Dieu, tu aimeras ton Dieu de tout ton cœur, de toute ton âme, de toute ta force. Aimer son prochain consistait à lui faire du bien, à ne pas mentir, à ne pas le tuer, à ne pas le voler, à ne pas convoiter. Car tout ce que nous faisons du mal au prochain est une preuve de manque d'amour. Car l'amour est l'accomplissement de la loi. Mais ici, dans cette parabole, ce qui est intéressant, c'est que un homme pose la question à Jésus. Jésus lui retourne sa question parce qu'il est docteur de la loi. C'est quelqu'un qui est censé enseigner la loi. C'est quelqu'un qui est censé la maîtriser, la connaître d'un bout à l'autre. Et le docteur répond, il dit, « Tu aimeras Dieu de tout ton cœur, de toute ton âme, de toute ta force, de toute ta pensée. Et tu dois aimer ton prochain comme toi-même. » Jésus dit, « C'est très bien. » Et lui, pour pouvoir se justifier ou pouvoir sortir des questions à caractère théologique pour créer la confusion. Il dit, c'est qui mon prochain? Alors Jésus raconte cette très belle histoire. Pourquoi est-ce que cet homme pose la question à Jésus, qui est mon prochain? Parce qu'il y avait déjà une théorie à l'époque, il y avait déjà une sorte de doctrine, une sorte d'enseignement à l'époque qui enseignait que tout le monde n'était pas son prochain. Son prochain était, par exemple, ceux de la tribu de Judas. Leur prochain était ceux qui étaient membres de la tribu de Judas, de la même famille. Et aussi, toute personne qui n'était pas juive n'était pas leur prochain. Alors, la question que le monsieur pose devait relever plusieurs autres questions, plusieurs autres débats, devait relever des débats. Alors Jésus coupe court à ce débat en donnant cette histoire. Il dit, un homme descend de Jéricho à Jérusalem, de Jérusalem à Jéricho. Il est blessé, il est attaqué, il est meurtri. Un sacrificateur passe, ne fait pas attention. Un lévite passe, ne fait pas attention. Mais un voyageur, un samaritain, un étranger passe, le voit, l'assiste, dépense même de son argent. Et il lui pose la question, alors selon toi, de ces trois, qui est le prochain de celui qui est tombé entre les mains du brigand? C'est le samaritain. Aimer son prochain, c'est aussi avoir un esprit de sacrifice. Lorsque vous dites que j'aime mon prochain, on doit sentir en vous aussi un esprit de sacrifice. Verset 33. Un samaritain qui voyageait étant venu là fut ému de compassion lorsqu'il le vit. Il s'approcha et banda ses plaies en y versant de l'huile et du vin. Puis il le mit sur sa propre monture, le conduisit à une hôtellerie et prit soin de lui. Le lendemain, il tira 2 deniers, les donna à l'hôte et dit, « Aie soin de lui, et ce que tu dépenseras de plus, je te le rendrai à mon retour. » Celui qui aime son prochain doit aussi avoir un esprit de sacrifice. Le monsieur ici, le samaritain, ne connaît pas ce juif qui a été brutalisé, qui a été vandalisé, qui a été agressé. Il ne le connaît pas. Mais qu'est-ce qu'il fait? Il va prendre soin. D'abord, il va soigner les plaies du monsieur. Il ne le connaît pas. Il ne connaît pas son état de santé. Il ne connaît pas, est-ce qu'il est en bonne santé, est-ce qu'il a le sida, est-ce qu'il a l'hépatite B. Non, ce n'est pas son problème. Il va prendre soin de lui. Il va sacrifier sa propre subsistance. Il va donner de l'huile. Il va donner du vin. Il va le mettre sur sa propre monture. Il va accepter de continuer une partie de son voyage à pied. Il se dit, il ne se pose pas des questions. Il ne se pose pas des questions de savoir, mais pourquoi est-ce qu'on l'a agressé? Comment est-ce qu'il s'est retrouvé dans cette situation? Non. Lorsqu'il emmène à l'hôtel, le monsieur va donner de l'argent à un inconnu, pour un inconnu, pardon. Il va donner de l'argent pour un inconnu. Il ne le connaît absolument pas. Ils ne se sont certainement jamais vus. Et certainement, après cette histoire, ils ne se verront jamais. Mais lui, il a accepté de sortir de l'argent de son portefeuille. Les choses dont il avait besoin pour son voyage, telles que l'huile, le vin, il va utiliser ça comme premier soin pour cet inconnu. Il faut toujours se rappeler que c'est un inconnu. Il aime cette personne, il s'identifie, voilà. Aimer son prochain, c'est aussi s'identifier à son prochain. Il s'identifie, il se dit, si j'étais dans cette situation, qu'est-ce que j'aurais voulu qu'on fasse pour moi? Je suis blessé. Je suis dans les vapes. Qu'est-ce que j'aurais voulu qu'on fasse pour moi? Je suis tenté de dire que le monsieur n'avait pas le temps d'appeler les secours, une ambulance, les médecins. Non, il n'avait pas le temps. Il va dépenser ce qui aurait pu être utile pour lui, il le dépense pour l'autre. Aimer son prochain consiste à l'assister dans ses besoins, au risque même de sacrifier notre propre besoin, nos propres besoins. Dans Jean 1, dans la première épître de Jean, 1 Jean 3, verset 18, 1 Jean 3, verset 18, il nous est dit ceci: petits enfants, n'aimons pas en parole et avec la langue, mais en action et en vérité. L'apôtre Jean nous dit, il ne suffit pas seulement d'aimer avec la bouche, dire voilà, moi j'aime les Africains, moi j'aime les Européens, moi j'aime les Quinois, moi j'aime les Brazzavillois, j'aime les ressortissants de l'Équateur, j'aime les ressortissants du Katanga, j'aime les ressortissants du Kassai, je les aime, ce sont mes frères. C'est bien de l'exprimer. Mais ce que l'apôtre Jean veut dire, il faut aussi aller au-delà des paroles que nous prononçons. Il faut qu'il y ait des gestes, il faut qu'il y ait du concret, il faut qu'il y ait une mise en pratique de cet amour dans la vie de tous les jours. Vous savez que votre frère qui est d'une autre tribu, qui est d'une autre province, qui est d'un autre pays, qui est d'une autre race que la vôtre, qui est d'une autre culture que la vôtre, est dans le souci et dans le besoin. Ne priez pas seulement, c'est une très bonne chose. Prier est une très bonne chose. Mais ne priez pas seulement. Assistez-les aussi avec des objets, avec de la nourriture, avec de l'argent. Assistez aussi ces personnes-là. Aujourd'hui, nous remarquons que les inconvertis, le monde païen, que nous condamnons souvent, est plus prompt à aider ceux qui sont dans le besoin que ceux qui sont les lumières de ce monde. Nous le voyons à la télévision. Des fois, ils s'assemblent pour dépenser des millions d'euros, des millions de dollars, des milliards d'euros, des milliards de dollars pour aider des gens qu'ils ne connaissent pas, qu'ils ne vont jamais rencontrer. Mais ce sont des inconvertis. Mais nous, les enfants de Dieu, au lieu d'être des exemples, nous sommes les premiers à critiquer. Mais nous ne faisons jamais grand-chose. Dans 1 Jean 3, verset 17, il est dit: « Si quelqu'un possède les biens du monde et que voyant son frère dans le besoin, il lui ferme ses entrailles, comment l'amour de Dieu demeure-t-il en lui ?» C'est une question que l'apôtre Jean se pose. C'est une question qui se pose. Il dit: « Mais tu possèdes des biens de ce monde. » Et tu vois, c'est-à-dire que tu as pris connaissance que ton frère, que ton prochain a besoin de ton aide. Il ne vient pas te demander ton aide. Mais toi, tu as vu son besoin. Tu sais qu'il a besoin de ton aide. Tu sais qu'il a besoin d'une chemise. Tu sais qu'il a besoin d'un pantalon. Tu sais qu'il a peut-être besoin d'un médicament pour prolonger ses jours dans ce monde. Tu sais qu'il a besoin d'un biscuit, tu sais qu'il a besoin d'un pain, d'une paire de chaussures. Mais tu refuses de l'assister. Tu refuses de lui venir en aide. Pourquoi ? Parce que peut-être au fond de toi, tu te dis, si je lui donne quelque chose, il va peut-être se servir de cette chose contre moi. J'ai entendu ce type d'évangile, qu'avant d'aider, il faut connaître l'état d'esprit de la personne. L'état spirituel de la personne. C'est faux. Dans la parabole du Samaritain que nous utilisons pour parler de l'amour du prochain, ce Samaritain ne se pose pas la question de savoir quel est son état spirituel. Il ne se pose pas la question de savoir est-ce que c'est un piège. C'est faux que de se poser la question de dire si j'aide cette personne va se servir de mon aide contre moi. C'est faux. Et puis même si c'était vrai, la Bible dit tu aimeras ton prochain comme toi-même. Donc ce n'est pas mon problème ce que mon prochain va faire de toute l'aide que je lui donne. Est-ce qu'il va aller voir les féticheurs pour pouvoir bloquer mes bénédictions? D'abord, ce n'est pas vrai. Il est impossible en tant que chrétien que quelqu'un bloque mes bénédictions. La Bible dit que je suis assis dans les lieux célestes en Jésus-Christ, au-dessus de tout. Et que je suis béni de toutes sortes de bénédictions. Au-dessus des sorciers, au-dessus des occultistes, au-dessus de Satan et de ses démons. Donc Satan ne peut pas me toucher, et encore moins quand je pratique la parole de Dieu. Nous devons avoir un esprit de sacrifice. Nous devons nous sacrifier pour les autres aussi. Si quelqu'un possède les biens du monde, c'est même pas quelqu'un qui possède tous les biens du monde, quelqu'un qui possède les biens de ce monde, et que voyons son frère dans le besoin, il lui ferme ses entrailles. Comment l'amour de Dieu demeure-t-il en lui? Vous savez que votre voisin passe par des moments difficiles. Vous savez que votre voisine passe par des tempêtes financières. Bien sûr, lui, par fierté, par amour de son Seigneur, peut-être, il ne va pas venir vous demander, et ça c'est une très bonne chose. Mais vous savez qu'il est dans le besoin. Ce monsieur qui a été frappé par les brigands ne demandait rien, il était là, évanoui. Mais vous avez quelques biens, et vous savez qu'il est dans le besoin. Écoutez, allez le voir. Combien d'hommes et de femmes sont mis à la porte des hôpitaux, dans des hospices de vieillards? Nous savons que ces hommes et ces femmes sont dans le besoin. Mais nous fermons notre porte à ces hommes et à ces femmes. Et nous disons que nous aimons Dieu. La Bible dit que nous sommes des menteurs. 1 Jean 4, verset 20. Si quelqu'un dit « J'aime Dieu » et qu'il haïsse son frère, c'est un menteur. Car celui qui n'aime pas son frère qu'il voit, comment peut-il aimer Dieu qu'il ne voit pas? La haine, c'est le contraire de l'amour. Et si vous n'aimez pas votre prochain, en fait, vous le haïssez. Mais si vous haïssez votre frère, comment est-ce que vous aimez Dieu? Comment est-ce que vous pouvez aimer quelqu'un que vous ne voyez pas, alors que celui que vous voyez, vous le détestez? Mon frère, ma sœur, c'est très important. Ne fermons pas nos entrailles, ne fermons pas les portes de notre cœur aux besoins des autres. Ce Samaritain a sacrifié. C'était de l'huile et du vin. Il en avait besoin. Ce n'est pas qu'il en avait beaucoup et qu'il a donné ce dont il n'avait pas besoin. Non, il en avait besoin. C'était sa monture. Il est descendu. Et il a pris ce monsieur, il l'a mis sur sa monture. Il a accepté de marcher, de faire une partie de la course à pied. Sous le soleil, ce n'était pas certainement en pleine nuit. Il a accepté que l'autre prenne sa place, que l'autre pour un temps puisse jouir de ses biens. Que faisons-nous des autres qui ont besoin de nous? Oui, peut-être qu'ils ne viennent pas frapper à nos portes. Mais nous savons qu'il y a des gens qui ont besoin de nous. Nous savons que nous possédons des biens du monde dont les autres ont besoin. Dieu ne demande pas de tout donner. Dieu demande de participer. Je ne suis pas là pour citer ces organismes dans le monde qui viennent au secours des nécessités dans le monde, mais que Dieu les bénisse. Mais nous, chrétiens, qu'est-ce que nous faisons? Nous savons qu'il y a des gens en prison qui ont besoin de notre aide. Dernièrement, il y a quelques années en arrière, je faisais de l'évangélisation dans une prison. Et ce que j'avais vu m'avait énormément troublé. Je voyais des gens dormir par terre. Je voyais des gens extrêmement maigres. Qu'est-ce que nous faisons pour assister ces personnes? Jésus dit, tu aimeras ton prochain comme toi-même. C'est ce que nous dit la parole de Dieu. Dans Jacques 1, verset 27, il nous est dit ceci. La religion pure et sans tache devant Dieu notre Père consiste à visiter les orphelins et les veuves dans leurs afflictions et à se préserver des souillures du monde. Jacques 1, verset 27. La religion pure et sans tache devant Dieu, notre Père, consiste à visiter les orphelins et les veuves dans leurs afflictions et à se préserver des souillures du monde. Vous vous prétendez religieux? Vous vous prétendez chrétien? Jacques nous dit, la religion pure et sans tache consiste à visiter les orphelins et les veuves dans leurs difficultés. Nous ne sommes peut-être pas riches, riches comme le monde le souhaiterait, comme le monde le dit, mais nous sommes riches dans la foi. Nous sommes riches devant notre Père Céleste en Jésus-Christ. Participons au soutien des orphelins et des veuves. Peu importe cet orphelin, peu importe qu'on l'ait chassé de chez lui en disant que c'était un sorcier, que c'était un occultiste. Peut-être même que c'est vrai. Mais nous devons assister les orphelins. Dieu est amour. Dieu aime aussi les sorciers, ne l'oublions pas. Dieu aime aussi les sorciers. Ne soyons pas comme ces hommes dont on m'a raconté une histoire, un pasteur prêchant parlant sur la mort d'un sorcier dans un des villages au Gabon. Et ce sorcier, en mourant, voyait des choses horribles, voyait l'enfer, voyait les démons venir le chercher. Et la salle où le pasteur était en train de prêcher, la salle, l'audience, les auditeurs, ont commencé à rire. Et ils ont commencé à rire, pas tous, mais une grande partie ont commencé à rire, au point que le pasteur a arrêté son message en disant « Mais pourquoi vous êtes en train de rire ? C'est une personne pour qui Jésus-Christ est mort et qui va en enfer. » Ne soyons pas sans amour envers notre prochain. Dieu aime aussi les sorciers. Dieu aime aussi ces petits-enfants qui sont des orphelins, qui ont été chassés à cause de la guerre, à cause du manque d'amour des parents. Dieu les aime. Les veuves, il y a plein d'histoires qui se racontent sur les veuves. Non, c'est une sorcière, elle a tué son mari par des sciences occultes. Dieu dit, nous devons visiter ces hommes et ces femmes dans leurs afflictions. Peu importe pourquoi elles sont devenues veuves, peu importe pourquoi elles sont devenues des orphelins, Dieu nous demande de les assister. Dieu entend le cri des orphelins, Dieu entend le cri des veuves. Et si Dieu veut passer au travers de quelqu'un, je voudrais que Dieu passe au travers de moi. Si Dieu veut toucher des veuves et des orphelins, que Dieu passe au travers de moi. Si Dieu veut donner de l'argent à une veuve ou à des orphelins, que Dieu utilise ma poche. Mon frère, ma sœur, est-ce que nous aimons notre prochain? Nous dirons certainement oui. Mais nous savons qu'ils sont dans le besoin et nous devons les assister avec notre argent. Dieu ne descendra pas du ciel avec des dollars et commencera à se mettre à distribuer. Non, il a besoin de vous, il a besoin de moi pour prouver qu'il aime ces hommes et ces femmes. Si vous et moi, nous ne le faisons pas, Dieu va utiliser un autre moyen. Il va utiliser d'autres personnes. Et nous le voyons. Des gens qui viennent des États-Unis, des gens qui viennent de l'Europe, qui viennent de l'Asie et qui soutiennent et qui assistent des veuves et des orphelins. Et nous tapons des mains, nous applaudissons. Non, nous devrions avoir honte. Nous dire, mais et nous-mêmes, qu'est-ce que nous faisons? Tu aimeras ton prochain comme toi-même. Mon prochain, il est juste à côté. Il est juste dans un orphelinat à côté. Il est juste dans un hospice de vieillard pas très loin. Dans la même ville que moi. Et il a besoin de mon aide. Et Dieu dit, une religion pure et sans tache consiste à visiter ces personnes et à se préserver des souillures du monde. Il ne suffit pas seulement de donner pour dire « je suis du côté de Dieu », mais aussi de se préserver des souillures du monde. Il ne suffit pas seulement de se préserver des souillures du monde pour dire que je suis avec Dieu, mais aussi à visiter ceux qui sont dans des difficultés. Ne fermons pas les entrailles de notre vie. Ne fermons pas les portes de notre cœur aux besoins des autres. Mon frère, ma sœur, tu aimeras ton prochain comme toi-même. Nous devons nous identifier, nous devons visiter les autres dans leurs affections, dans leurs difficultés, dans leurs besoins. Peut-être que nous n'allons pas tout résoudre, mais nous pouvons au moins soulager. Si c'est selon notre possibilité, nous devons soulager, nous devons penser aux autres. Penser à ceux qui sont en prison, penser à ceux qui sont dans des hospices, penser à ceux qui sont dans des orphelinats, qui n'ont pas la possibilité d'étudier, qui n'ont pas la possibilité de vivre, nous devons les aider. Mon frère, ma sœur, aujourd'hui Jésus vous dit, Jésus me dit à moi, si tu n'aimes pas ton prochain, tu es un menteur. C'est vrai que tu me connais, c'est vrai que tu me sers, c'est vrai que tu lèves des mains à ma gloire. Mais comment tu te comportes face à ton voisin qui a besoin de ton aide? Parce que j'aime aussi ton voisin. Si ce message vous a touché, si ce message vous a rappelé à l'ordre et que vous voulez demander pardon à Dieu, baissez la tête dans la prière et répétez ces simples mots après moi. Dites: Père éternel, au nom de ton Fils Jésus-Christ, j'ai entendu ta parole. Je te demande pardon pour mon manque d'amour. Je te demande pardon d'avoir fermé ma vie à ceux qui ont besoin de moi. Je demande à ce que tu me laves et que tu me purifies avec le sang de ton Fils Jésus-Christ. Je m'engage maintenant, non seulement à me préserver des souillures du monde, mais à visiter aussi les autres dans leurs difficultés, dans leurs afflictions. Je m'engage à être ton ambassadeur ici dans ce monde des ténèbres. C'est au nom de ton Fils Jésus-Christ que j'ai ainsi prié. Amen. Si vous avez fait cette prière, croyez que par la foi, toutes choses sont devenues nouvelles. Si vous avez besoin de prière, si vous avez besoin de conseils, si vous avez besoin de réécouter ce message, si vous avez besoin d'être dirigé vers une église vivante, basée sur la Bible, si vous voulez connaître les heures de diffusion de cette émission sur votre chaîne préférée, vous pouvez joindre notre ministère, le ministère Jésus pour tous, au plus 243 819 910 910. Je le répète, au plus 243 819 910 910. Le nom de cette émission est Venez à Jésus. Je suis Raphaël Mambou. Nous nous retrouvons la fois prochaine sur le même thème. Tu aimeras ton prochain comme toi-même. Que Jésus continue de vous garder, que Jésus continue de vous protéger, de vous aimer et de vous bénir. Nous nous retrouvons la fois prochaine. Amen.
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privilège. Et pour vous et pour moi, de pouvoir nous retrouver tous ces lundis, mercredis, à partager quelques versets bibliques, à méditer sur la parole de Dieu, à méditer sur la Bible, car Dieu ne parle jamais au hasard. Je suis convaincu au plus profond de moi, vous qui me suivez maintenant. Même si vous n'avez jamais suivi ces émissions, ça ne fait rien. Aujourd'hui, et le jour où le Seigneur frappe à votre porte, et le jour où le Seigneur veut vous dire quelque chose, et le jour où le Seigneur veut vous montrer une nouvelle dimension, car il vous aime, qui que vous soyez. Quoi que vous soyez en train de faire maintenant, Jésus-Christ vous aime. Il a un message pour vous. Il a pourvu à cette émission. Il a permis que vous tourniez le bouton sur cette chaîne et que vous tombiez en ce moment sur cette émission. Pourquoi ? Parce qu'il a quelque chose à vous dire, quelque chose à vous montrer, quelque chose à vous dévoiler. Il a quelque chose. Il veut vous emmener dans une plus grande dimension, dans une nouvelle révélation. Avant que nous commencions, que nous continuions sur notre thème, sur la nouvelle création, la nouvelle créature, je voudrais que nous prions afin que nous rendions gloire à Dieu pour ce jour. Père éternel, merci pour ta parole. Merci pour mon frère. Merci pour ma sœur. Merci pour ces hommes et ces femmes qui entendent cette émission en ce moment. Au-delà de ma personne, c'est toi qui vas leur parler. Et je te demande, Seigneur, que je disparaisse et que tu paraisses, que tu leur parles, que tu touches quelqu'un, que tu sauves quelqu'un, que tu guérisses quelqu'un, que tu délivres quelqu'un, que tu éclaires quelqu'un, que tu fasses du bien. Au nom de ton Fils Jésus-Christ. Amen. Nous en sommes à notre 8e émission sur la nouvelle créature, la nouvelle création, l'être né de nouveau, le vrai chrétien. Si vous souhaitez avoir ces enseignements, n'hésitez pas à contacter la chaîne Shalom Africa ou bien de contacter notre ministère pour avoir les cassettes ou bien les CD. Continuons sur ce thème, la nouvelle créature. Lisons nos textes de base qui sont dans Galates 6, verset 15. Je disais Galates 6, verset 15. Car ce n'est rien que d'être circoncis ou incirconcis. Ce qui est quelque chose, c'est d'être une nouvelle créature. Ce qui est important, ce qui demeure, ce qui est éternel, ce qui dure à toujours, ce qui est primordial, c'est d'être une nouvelle créature. Que vous soyez catholique ou protestant, ce qui est important, c'est d'être une nouvelle créature, une nouvelle créature, une nouvelle créature, une nouvelle créature. Votre religion n'intéresse pas Dieu. Vos diplômes théologiques n'impressionnent pas le diable. Ce qui est important, ce qui demeure, c'est d'être une nouvelle créature. Dans 2 Corinthiens 5, verset 17, 2 Corinthiens 5, verset 17, l'apôtre Paul nous dit ceci. Si quelqu'un est en Christ, il est une nouvelle créature. Une autre version dit, si quelqu'un est uni à Christ, il est une nouvelle créature. Les choses anciennes sont passées. Voici, toutes choses sont devenues nouvelles. Si nous pouvons relier les deux versets que nous avons lus, ce qui est important, c'est d'être une nouvelle créature, c'est d'être uni à Jésus-Christ. Ce n'est pas important d'être membre d'une religion X ou Y. Ce qui est important, c'est d'être uni à Jésus-Christ et à Jésus-Christ seul. Quand on est uni à Jésus-Christ, on est une nouvelle créature. Une nouvelle créature en Jésus-Christ. Ça veut dire qu'il est possible ou qu'il existe une possibilité d'être une créature en dehors de Jésus-Christ. Et cela, c'est la créature en Adam. Nous savons que Adam est rebelle, que Adam est menteur, que Adam est cupide, que Adam est meurtrier, que Adam est idolâtre. Mais lorsqu'on est en Jésus-Christ, on est une nouvelle créature. On est recréé en Jésus-Christ par Dieu le Père. Et nous avons commencé à dire que dans les émissions précédentes, nous avons commencé à dire que la nouvelle créature est une partie du corps.

mort de Christ. Nous avons dit que la nouvelle créature ou le chrétien est une personne bénie, que le chrétien est une autorité spirituelle, que le chrétien est une personne bénie de toutes sortes de bénédictions dans les lieux célestes, que le chrétien, puisqu'il fait partie du corps de Christ, partage l'autorité de Christ, partage l'autorité de Jésus-Christ. Et nous allons continuer sur ce thème, tout en disant que nous possédons tout en Jésus-Christ. Et c'est ce que nous avons partagé dans la dernière émission que nous allons continuer aujourd'hui. Nous possédons tout en Jésus-Christ. Lisez avec moi dans Colossiens 2, verset 10. Colossiens 2, verset 10. Vous avez tout pleinement en lui, en Jésus-Christ, qui est le chef de toute domination et de toute autorité. Donc, en Jésus-Christ, nous avons tout. Tout pleinement, pas en partie, pas la moitié, pas le un tiers, le un quart, le un dixième ou le un centième. Non, nous avons tout en Jésus-Christ. Le mariage se trouve en Jésus-Christ. La délivrance se trouve en Jésus-Christ. La prospérité se trouve en Jésus-Christ. L'élévation se trouve en Jésus-Christ. Les enfants se trouvent en Jésus-Christ. La fécondité, j'allais dire, se trouve en Jésus-Christ. La victoire se trouve en Jésus-Christ. Le succès se trouve en Jésus-Christ. La puissance se trouve en Jésus-Christ. Vous n'avez pas besoin de pactiser avec le diable pour avoir du succès, pour avoir de la puissance, car notre ennemi, c'est le diable. Et nous ne pouvons pas combattre le diable avec les armes du diable. Non, cela n'est pas possible. Aujourd'hui, on parle d'hommes de Dieu qui pactisent avec le diable, qui utilisent des fétiches pour avoir de la puissance. Cette puissance se trouve en Jésus-Christ. La puissance dont nous avons besoin pour chasser les ténèbres se trouve en Jésus-Christ. Si vous avez besoin d'être délivré de l'alcool, cette délivrance se trouve en Jésus-Christ. Si vous avez besoin d'être délivré de l'impudicité, cette délivrance se trouve en Jésus-Christ. Car la Bible dit, vous connaîtrez la vérité et la vérité vous rendra libre. Jésus-Christ a dit de lui-même, je suis le chemin, la vérité et la vie. Donc, si vous connaissez Jésus-Christ, si vous rencontrez Jésus-Christ, vous êtes affranchi de tout ce que la religion ne peut pas vous affranchir. Donc, la délivrance se trouve dans la personne de Jésus-Christ. Vous n'avez pas besoin d'une autre délivrance autre que de rencontrer Jésus-Christ dans votre vie, de l'inviter dans votre vie. Besoin d'être délivré de la cigarette? Rencontrez Jésus-Christ, car la délivrance se trouve en Jésus-Christ. Vous avez besoin de succès? Rencontrez Jésus-Christ, car le succès se trouve en Jésus-Christ. Jésus-Christ, qui est venu seul sur cette terre, avec des promesses. 2000 ans plus tard, Jésus-Christ a bouleversé le monde. Des millions, des milliards d'hommes et de femmes témoignent de toutes sortes de manières que Jésus-Christ a changé leur vie. Que Jésus-Christ est en train de bâtir leur vie. Que Jésus-Christ est en train de transformer, de changer leur vie. Mon frère, ma sœur, je suis venu frapper à votre porte pour vous dire, acceptez Jésus-Christ dans votre vie et vous aurez tout en Jésus-Christ. Tout ce dont vous avez besoin, qui est légal, qui est conforme à la parole de Dieu, vous l'aurez en Jésus-Christ. Je ne suis pas venu prêcher un évangile bonbon ou un évangile sucré. Je suis venu prêcher la vérité. Comme Paul dit, je viens vous faire connaître tout le conseil de Dieu. Tout se trouve en Jésus-Christ. Et ce tout englobe tout. Ce n'est pas quelque chose qu'il faut dire, non, il ne faut pas prendre ça à la lettre. Non, c'est la Bible qui parle. Nous avons tout pleinement en Jésus-Christ.
Je voudrais que vous lisiez avec moi dans Luc 15, verset 31. Luc 15, verset 31. Mon enfant, lui dit le Père, tu es toujours avec moi, et tout ce que j'ai est à toi. C'est la parabole du fils prodigue, la deuxième partie où on parle du fils aîné qui revient du champ, d'une dure journée de travail, qui entend de la musique, qui pose des questions, qui cherche à investiguer pour savoir qu'est-ce qui se passe dans la maison de son père. Et on lui dit, ton frère cadet est revenu à la maison et ton père a fait une fête pour lui. Ton père a fait une fête pour lui, pour se réjouir de ce qu'il est revenu à la maison. Il l'a retrouvé, lui qui était perdu. Et le fils aîné, le frère aîné, éclate de colère. Il s'énerve. Au verset 28, il nous est dit, il se mit en colère et il ne voulut pas entrer. Son père sortit et le pria d'entrer. Mais il répondit à son père, voici, il y a tant d'années que je te sers, sans avoir jamais transgressé tes ordres. Jamais tu m'as donné un chevreau pour que je me réjouisse avec mes amis. En fait, ce que le fils aîné veut essayer de nous faire comprendre, c'est que, quoi qu'il ait toujours marché avec Dieu, quoi qu'il ait toujours marché avec son père ne l'a jamais donné le moindre cadeau pour qu'il puisse faire une fête avec ses amis. Alors son père commence à lui répondre et son père s'étonne et lui dit, mais tu as toujours été avec moi. C'est l'image de celui qui a toujours été en communion avec Christ. Tant d'années, il marche avec Christ sans jamais avoir transgressé ses commandements, selon lui. Et son père ajoute, ce qui m'appartient est à toi. Mon frère, ma sœur, Jésus-Christ est venu vous dire ce matin que ce qui l'appartient à lui est à vous aussi. Vous avez pleinement le droit de jouir de ces choses. Et ça n'a rien à voir avec le fait de respecter ses commandements tous les jours. Je ne suis pas venu appeler qui que ce soit à marcher dans le désordre. Non, ce n'est pas ça. Mais il faut comprendre que nous servons dans la grâce. Nous sommes dans le Nouveau Testament. Et Jésus-Christ a accompli la loi pour nous. Jésus-Christ ne nous bénit pas parce que nous marchons selon les commandements de Dieu. Non. La Bible dit que nous sommes assis dans les lieux célestes en Jésus-Christ et que nous sommes bénis de toutes sortes de bénédictions. Pour être béni, pour posséder la bénédiction de Dieu, il faut recevoir Jésus-Christ, il faut marcher avec Jésus-Christ. Si vous marchez avec Jésus-Christ, vous êtes une personne bénie. Si vous marchez avec Jésus-Christ, vous avez tout pleinement en lui. Le problème, c'est que beaucoup d'entre nous avons une mauvaise conception de la marche chrétienne. Quoique né de nouveau, quoique rempli de l'Esprit de Dieu, nous avons une mentalité de l'Ancien Testament. C'est-à-dire, je fais et Dieu donne. Non, ce n'est pas ça. Quand vous avez reçu Jésus-Christ, si vous recevez Jésus-Christ, si vous marchez avec Jésus-Christ, vous êtes béni. Vous possédez tout en lui. C'est ce que nous a dit l'apôtre Paul dans Colossiens 2, verset 10. Tous ceux dont vous avez besoin, tout ce dont vous désirez, tout ce dont vous soupirez se trouve en Jésus-Christ. Il vous suffit de l'accepter. Et c'est l'erreur, si je puis dire, que a commis le fils aîné. Il pensait que c'est en servant Dieu que Dieu va le bénir. Ça, c'est dans l'Ancien Testament. Nous sommes du Nouveau Testament. Rappelez-vous qu'une parabole s'applique tant aux enfants de Dieu que aux inconvertis. Tant aux religieux, tant aux spirituels, tant aux prédicateurs, tant aux laïcs. Tout ce que j'ai est à toi. Qu'est-ce que Dieu a? Dieu a tout créé. Dieu a tout créé.
Lisez avec moi dans 1 Corinthiens, verset 10. 1 Corinthiens 10, verset 26. 1 Corinthiens 10, verset 26. Car la terre est au Seigneur, et tout ce qu'elle renferme. La terre est au Seigneur, et tout ce qu'elle renferme est au Seigneur. Et Jésus vous dit, ce qui est à moi est à toi. Satan est un ennemi qui a été vaincu par Jésus-Christ à la croix. Avant que Jésus-Christ ne meure à la croix, Satan régnait sur le monde. Mais depuis que Jésus-Christ est mort à la croix, ressuscité, assis à la droite de son Père, sachez que Satan est un ennemi vaincu et déchu. Aujourd'hui, s'il règne encore sur certaines personnes, c'est parce que Satan est un menteur et veut leur faire croire qu'il est toujours en train de régner. Si Satan arrive à tromper beaucoup d'enfants de Dieu, c'est parce que beaucoup d'enfants de Dieu ne prêtent pas attention à la parole de Christ, à la Bible. Beaucoup d'entre nous, nous ne lisons pas la Bible. Je suis toujours étonné, choqué et un peu attristé lorsque je pose la question à un enfant de Dieu. Combien de fois as-tu déjà lu la Bible d'un bout à l'autre? Très peu répondent qu'ils ont déjà lu. Je suis toujours étonné des chrétiens qui dépensent des centaines de dollars pour acheter des téléphones, des vêtements, pour être toujours bien habillés. Ce n'est pas une si mauvaise chose. Mais qui sont incapables de dépenser une dizaine, une quinzaine ou une trentaine de dollars pour acheter une Bible, leur Bible. Beaucoup comptent toujours pour qu'on leur offre une Bible. Ce n'est pas correct. Ce n'est pas juste. Car la Bible est la parole de Dieu. Si vous voulez savoir ce que Dieu dit sur une chose, vous devez vous tourner vers les Écritures. C'est un peu comme cet enfant. Il ignorait, ce fils aîné, il ignorait qu'il avait le feu vert pour jouir des biens de son père. Son père lui dit, mais tout ce qui est à moi est à toi. Et c'est ça qui nous fait défaut aujourd'hui, nous chrétiens, des temps de la fin. Satan use de toutes sortes d'artifices. J'ai un ami personnel que je connais. Ça fait peut-être plus de deux ans, je pense, qui me promet chaque mois qu'il va acheter une Bible. Et chaque mois, quand je lui rappelle, je te promets, et il me dit toujours, je te promets, le mois prochain, j'achète une Bible. Pourquoi? Parce qu'il n'a pas encore compris l'importance de la Bible dans la vie d'un chrétien. La Bible est notre ligne de conduite, notre code de conduite. C'est par la Bible que nous connaissons ce que Dieu pense de nous, ce que Dieu dit de nous, ce que Dieu nous a donné, ce que nous sommes capables de faire en Jésus-Christ. Si vous ne lisez pas votre Bible, permettez-moi de dire que votre chrétienté sera pas au niveau où Dieu la veut. C'est l'histoire de ce fils aîné. Tant de souffrances, alors qu'il pouvait pleinement jouir des biens de son père. Oh mon frère, oh ma sœur. Le psaume 8 nous dit ceci. Le psaume 8, versets 5 à 9, nous dit ceci. Psaume 8, versets 5 à 9. Qu'est-ce que l'homme pour que tu te souviennes de lui? Et le fils de l'homme pour que tu prennes garde à lui? Tu l'as fait de peu inférieur à Dieu. Tu l'as couronné de gloire et de magnificence. Tu lui as donné la domination sur les œuvres de tes mains. Tu as tout mis sous ses pieds, les brebis comme les bœufs, les animaux des champs, les oiseaux du ciel, les poissons de la mer, tous ceux qui parcourent les sentiers des mers. Tout a été créé par Dieu au travers de Jésus-Christ. Et toutes ces choses, nous les possédons en Jésus-Christ. Si vous êtes en Adam, c'est-à-dire que si vous n'êtes pas une personne née de nouveau, vous n'êtes pas une nouvelle créature en Jésus-Christ, ces choses vous échappent parce que Adam les a remis entre les mains de Satan.
Mais lorsque vous venez à Jésus-Christ, ces choses vous reviennent de droit. Vous pouvez les utiliser, vous pouvez en jouir pleinement. L'or et l'argent qui appartiennent à Dieu deviennent votre propriété. Pour qui est-ce que Dieu a créé l'or et l'argent? Le diamant, le cuivre, le cobalt, le zinc, toutes ces richesses. Pour qui est-ce que Dieu l'a créé? Dieu n'en a pas besoin. C'est vous et moi qui en avons besoin. Et en Jésus-Christ, ces choses deviennent les nôtres. Nous devons le croire, nous devons le confesser tous les jours de notre vie, dire « ces choses m'appartiennent ». Oh mon frère, oh ma sœur, c'est une bonne nouvelle que je suis venu vous annoncer. Nous avons, en tant qu'enfants de Dieu, en tant que chrétiens, en tant que personne née de nouveau, tout pleinement en Jésus-Christ. Nous avons la guérison, nous avons la prospérité financière, la prospérité matérielle, la prospérité spirituelle, nous avons le pardon de Dieu, nous avons l'amour de Dieu, nous avons toutes les richesses, nous avons un ministère de réconciliation, nous avons la protection des anges, nous avons la protection, nous avons droit à la protection des anges, nous avons droit à la protection de Dieu en Jésus-Christ. Pas en dehors de Jésus-Christ. C'est pour cela que je dis, et je le répète encore une fois, le catholicisme est sans importance devant Dieu. Le protestantisme est sans importance devant Dieu. Citez toutes les religions que vous voulez, elles n'ont aucune importance devant Dieu. Ce qui est important, ce qui est éternel, c'est d'être une nouvelle créature. Ce qui est important, c'est d'être un chrétien. Et quand je parle de chrétien, je ne parle pas du chrétien membre d'église, du chrétien né de nouveau. Mon frère, ma sœur, si vous n'avez pas encore donné votre vie à Jésus-Christ, ou si vous avez donné votre vie à Jésus-Christ et que vous vous êtes relâché dans votre marche chrétienne, aujourd'hui est le jour du salut. Aujourd'hui est le jour où Jésus-Christ vous dit « Venez à moi, je vous aime encore ». Le salut est encore possible aujourd'hui. Oh mon frère, oh ma sœur, c'est une bonne nouvelle. Dieu est réellement amour. Dieu vous aime réellement. Dieu veut réellement changer les choses dans votre vie. Galates 4, versets 6 à 7, nous dit ceci. Galates 4, versets 6 à 7. Et parce que vous êtes fils, Dieu a envoyé dans nos cœurs l'Esprit de son Fils, lequel crie « Abba », ce qui signifie « Père ». Ainsi, tu n'es plus esclave, mais fils, et si tu es fils, tu es aussi héritier par la grâce de Dieu. J'aime cela. Nous sommes fils de Dieu, héritiers de Dieu, par la grâce que Dieu nous fait en Jésus-Christ. Nous possédons l'héritage de Dieu en Jésus-Christ. Et cela, c'est par grâce. Nous n'avons pas besoin d'impressionner Dieu. Nous n'avons pas besoin d'impressionner Dieu. Nous n'avons pas besoin des œuvres. Ce n'est pas par les œuvres que nous devenons fils de Dieu. C'est par la foi en Jésus-Christ. Nous ne devenons pas héritiers de Dieu en passant par les eaux du baptême, quoique je suis pour les eaux du baptême. On ne devient pas héritier ou fils de Dieu, ou chrétien, une nouvelle créature, en signant une carte de membre. Non, je suis pour cela. Mais ce que j'essaie de vous faire comprendre, c'est par la foi que l'on devient fils, héritier de Dieu, enfant de Dieu. Une nouvelle créature, née de nouveau. C'est par la foi et par la foi en Jésus-Christ et en Jésus-Christ seul. Mon frère, ma sœur, Jésus-Christ vous aime. Je ne sais pas ce que vous traversez. Je ne vous connais pas personnellement. Mais si ce message a touché votre cœur, sachez que c'est Jésus-Christ qui frappe à votre porte. C'est Jésus-Christ qui frappe à la porte de votre cœur et qui vous dit « Je vous aime ».
ouvrez-moi la porte de votre cœur. Ayons communion ensemble. Devenez une nouvelle créature. Devenez un vrai chrétien. Et possédez tout en Jésus-Christ. Devenez une personne bénie. Devenez une autorité spirituelle. Devenez une personne transformée et changée. Cela se fait uniquement par la foi en Jésus-Christ. Mon frère, ma sœur, au risque de me répéter, la religion ne sauve pas. La religion ne transforme pas. La religion ne change personne. Celui qui change s'appelle Jésus-Christ de Nazareth. Il change les blancs, il change les noirs. Il change les Sud-Américains, il change les Asiatiques, car il est mort pour les péchés des hommes. Et aujourd'hui, il veut devenir votre sauveur et votre Seigneur personnel. Si vous voulez le recevoir dans votre vie, si vous voulez prendre un nouveau départ avec Jésus-Christ, si vous voulez devenir une nouvelle créature, faites cette simple prière après moi, avec foi, et croyez que Jésus-Christ entend votre prière. Répétez cette prière et dites après moi. Père éternel, au nom de ton Fils Jésus-Christ, je viens devant toi. J'ouvre la porte de mon cœur à Jésus-Christ de Nazareth. J'ouvre la porte de mon cœur à Jésus-Christ de Nazareth. Je l'accepte maintenant comme mon Sauveur et mon Seigneur personnel. Je m'engage à marcher conformément à la Bible tous les jours de ma vie. Je crois et je confesse que Jésus-Christ est mort et ressuscité, assis à la droite du Père. Je crois et je confesse qu'en ce moment, je suis une nouvelle créature, sauvée par la foi en Jésus-Christ. Au nom de Jésus-Christ, amen. Si vous avez fait cette prière, croyez par la foi que vous êtes une nouvelle créature. Vous êtes un enfant de Dieu. Vous êtes devenu un fils de Dieu par la foi en Jésus-Christ. Si vous avez besoin de prière, de conseils, ou bien d'être dirigé vers une église vivante qui est basée sur la parole de Dieu, vous pouvez joindre notre ministère qui s'appelle le ministère Jésus pour tous au plus 243-819-910-910. 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Le nom de cette émission est « Venez à Jésus ». 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Je suis Raphaël Mambou. Que Jésus vous bénisse. À la fois prochaine, sur le même thème, une nouvelle créature. Amen.

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Nous avions abordé le problème du péché. Et nous avions commencé à voir l'origine du péché, et nous avions dit que l'origine du péché était dans la tentation. Mais nous avions dit également que l'homme, pour être tenté, avait besoin d'une réalité extérieure à lui-même qui le tente. Autrement dit, il était nécessaire qu'il y ait un tentateur. Ceci nous amène à parler du tentateur ce soir, Satan. Vous allez me dire que nous avons déjà parlé de ce problème en pneumatologie. C'est vrai, mais très souvent, en théologie systématique, il nous faut revenir sur des mêmes thèmes, en les envisageant dans une facette, sous une facette un peu différente. Nous envisagerons Satan non plus dans sa nature, comme c'était le cas quand nous avons fait de la pneumatologie, mais Satan en tant que tentateur. Ceci nous amène à envisager trois points. Le premier, pourquoi un tentateur? Deuxièmement, comment agit-il? Et troisième point, jusqu'à quand? Donc, premier point, pourquoi un tentateur? Il y a trois raisons pour lesquelles nous voyons qu'il était nécessaire qu'il y ait un tentateur. La première raison, elle nous est donnée par l'organisation du monde telle que nous pouvons le discerner. Le prophète Michée disait à Israël, ce n'est pas ici un lieu de repos. Or, quand nous regardons le monde tel qu'il est, nous nous rendons compte que le monde n'est pas effectivement un lieu de repos. Mais le monde est en quelque sorte un champ de bataille. Les êtres vivants sont organisés pour un combat. Chaque animal a des moyens de défense et d'attaque. Chaque être vivant est menacé et par conséquent doit se défendre. Donc, le monde est le théâtre d'un combat. Et l'homme, qui est le sommet de la création de Dieu, est par excellence un être de combat. La nature de l'homme est celle d'un combattant. Job le disait, le sort de l'homme sur la terre est celui d'un soldat. Alors, bon, c'est triste pour les pacifistes, mais c'est ainsi, n'est-ce pas? Pourquoi l'homme a-t-il été organisé ainsi? Parce qu'il était sur la terre. Et que déjà la terre avant lui était le théâtre d'un combat. Le mal existait avant l'homme. La chute des anges a eu lieu avant la création de l'homme. Alors vous allez m'objecter l'Éden. Oui, l'Éden. Seulement l'Éden, ça n'était pas tout le monde. C'était, si j'ose dire, si je voudrais employer cette image, une réserve. Vous savez, de même que les Indiens ont des réserves aux États-Unis, ça veut dire des endroits protégés. De la même manière, l'Éden était un endroit protégé dans lequel l'homme était placé. Mais, encore une fois, ça n'était pas le monde lui-même. Et nous sentons bien que dans le monde, il y a un combat qui est en cours. Paul l'évoque dans l'Épître aux Romains, chapitre 8, quand il dit « Jusqu'à ce jour, la création tout entière souffre et gémit les douleurs de l'enfantement. » Non pas à cause d'elle-même, mais parce qu'elle a été soumise à la vanité. Parce que le péché est entré dans le monde avant l'homme. Et le péché introduit une division, donc un combat. Deuxième point, il fallait un tentateur
à cause de la nature même des anges déchus. Et là, nous entrons en face d'un problème énorme que nous avons déjà évoqué quand nous avons parlé justement des anges déchus. Car si nous disons « il fallait un tentateur » et si nous disons « ce tentateur était le principal des anges déchus », alors on repose la question un petit peu plus loin, on dit « mais qui a tenté les anges déchus ? Qui a tenté Satan ?» Satan, nous l'avons vu, n'a pas été créé pécheur. Il a été créé bon, comme toutes les créatures de Dieu. Et le livre du prophète Ézéchiel, chapitre 28, nous dit qu'il s'est corrompu. Pourquoi s'est-il corrompu? Là, bien évidemment, nous touchons à des mystères sur lesquels nous avons peu de données, peu de réponses. Il faut que nous ayons l'humilité de reconnaître qu'il y a des réalités qui nous sont cachées. Néanmoins, nous pouvons avoir, au travers du texte biblique lui-même, un certain nombre d'éléments de réponse, des éléments de réponse seulement. Un de ces éléments de réponse que nous trouvons dans Ézéchiel 28, il nous est dit « Tu as porté les yeux sur ta beauté ». Il nous est dit cela de Satan. Et nous avons vu, quand nous avons parlé de pneumatologie, que la psychologie des anges est certainement très différente de la psychologie des êtres humains. Les anges, à l'inverse des hommes, sont des purs esprits. Et par conséquent, ils n'ont pas les limites du corps comme nous avons des limites à cause de notre propre corps. Et notre esprit, la capacité de compréhension de notre esprit est limitée justement par notre corps. Cette limite, les anges ne l'ont pas. Les anges ont une connaissance beaucoup plus grande des mystères que ce que nous pouvons avoir nous. Ils ont notamment une connaissance des réalités spirituelles que nous n'avons pas. Et je crois que nous pourrions dire, avec toute la prudence nécessaire, que de purs esprits comme les anges peuvent être séduits, peuvent être tentés par des pures idées. L'idée du mal. L'idée du mal n'aurait jamais pu tenter l'homme en soi. Mais de purs esprits comme sont les anges, nous pouvons penser qu'une telle réalité, qu'une telle idée pouvait effectivement les tenter. Le mal, c'est-à-dire la négation, le contraire du bien, une idée qui était réalisable hors de Dieu, bien qu'elle était dans la conscience de Dieu. Et cela aussi parce que la liberté des anges est infiniment plus grande que la nôtre, parce que précisément ils ne sont pas limités. Pour l'homme, la tentation doit prendre une forme tangible, sensible, passionnelle. Autre différence avec les anges ne sont pas des êtres de combat. Les anges sont des serviteurs. Et par conséquent, ils n'avaient pas pour vocation d'être des combattants. Et c'est la raison pour laquelle ils peuvent déchoir de leur grandeur. Troisième point, il fallait un tentateur à cause de la psychologie de l'homme et à cause de Dieu. Les anges déchus, nous l'avons vu, ont été précipités sur la terre.
et le principal d'entre eux est devenu le tentateur de l'homme. Les anges déchus ont introduit le péché dans l'univers, dans leur révolte contre Dieu et contre son autorité. Tout règne humain se doit de réprimer toute rébellion, sinon c'est la fin de son autorité, c'est évident. Selon Dieu n'est pas un roi humain, c'est la différence. Dieu aurait pu, dès le départ, réprimer cette rébellion des anges. Il aurait pu éliminer les anges déchus, Satan à leur tête, il ne l'a pas fait. Ça, c'est ce qu'aurait fait un roi humain. Pourquoi ? Parce que Dieu est Dieu. Ça veut dire que Dieu est Dieu, l'ensemble de sa création, l'ensemble des forces de sa création liguées ensemble contre lui, ne peuvent pas remettre d'une manière précise son autorité en cause. Parce qu'il est Dieu. Parce qu'il est illimité et que sa création sera toujours limitée. Donc l'ensemble des créations de Dieu ne peut pas mettre au défi son autorité d'une manière véritable. Et c'est pourquoi Dieu peut se permettre de laisser se développer cette rébellion contre lui, qui ne met pas son trône en danger véritablement. Seulement, bien sûr, Dieu est obligé de limiter, comment dirais-je, l'extension de cette rébellion. Pourquoi Dieu laisse-t-il se développer la rébellion des anges ? Eh bien, encore une fois, parce qu'il est Dieu, et que son but n'est pas l'autorité. Le but de sa création, ce n'était pas de régner comme un tyran sur cette création. Mais le but de Dieu en créant l'univers, c'était de former des êtres libres, à la fois moralement et spirituellement. Et précisément, qui dit être libre dit des êtres qui ont la possibilité de s'affranchir de son autorité, qui ont la liberté de le faire en tout cas. Dieu est un père avant d'être un roi, si j'ose dire. Il est un père, ça veut dire que son but c'est l'éducation et non pas l'autorité. Et s'il use d'autorité, c'est comme un père le fait dans un but éducatif. Qui dit éducation implique liberté relative, choix, possibilité de choix, possibilité d'erreur et d'expérience par les erreurs. On apprend par les erreurs. Et Dieu donc va agir de cette manière-là. Il laisse à ses créatures une liberté partielle. À ses créatures une liberté partielle.

dire, la liberté d'action de Satan est limitée et elle se concentre essentiellement autour de cette petite planète Terre. Deuxièmement, éducation dans le domaine de l'humanité, de l'homme. Et Dieu a fait en quelque sorte de l'homme l'arbitre et le juge de son propre bonheur. Et Dieu a utilisé la chute des anges pour créer une autre créature, plus noble encore que les anges, et qui est destinée à vaincre les anges déchus. Et voilà précisément la nature du combat. Voilà la vocation de l'homme. Dominer sur la terre, assujetti c'est là pour Dieu. Et l'homme, au lieu de dominer sur la terre, va s'assujettir au prince des anges déchus, Satan. Et tout le but de Dieu, toute la pédagogie de Dieu, ça va être justement d'affranchir l'homme de cet esclavage et de le rendre à sa vocation première qui est de dominer. Alors cette doctrine biblique s'oppose à des doctrines philosophiques en vogue. La première doctrine philosophique qui se trouve battue en brèche par la doctrine biblique, c'est ce qu'on appelle le panthéisme. Le panthéisme, c'est une idée grecque selon laquelle Dieu se confond avec sa création. Les philosophes emploient une expression « Dieu est immanent à sa création ». Ça veut dire « Dieu n'est pas séparé de sa création ». Un des plus illustres représentants du panthéisme moderne est Jean-Jacques Rousseau, qui pourtant était d'origine protestante. Mais Jean-Jacques Rousseau estimait que la nature était Dieu. Bon, tous les païens ont cette idée au départ. La terre, la déesse terre, la mer nourricière, n'est-ce pas, qui est une véritable divinité. Et par conséquent, Dieu est en tout et tout est Dieu. Nous sommes une parcelle de Dieu. L'homme est une parcelle de Dieu. Vous avez ça dans les philosophies orientales, indiennes, etc. Et par conséquent, tout retourne en fin de compte à Dieu. Un caillou est un morceau de Dieu. La table sur laquelle je suis est un morceau de Dieu. La doctrine biblique s'oppose à cette vision. Une autre forme du panthéisme moderne, c'est le marxisme. Le marxisme est un panthéisme. Or, le marxisme refuse l'idée de Dieu. Le marxisme se veut athée. Mais quand on creuse la doctrine marxiste, on se rend compte qu'en fond, dans le fond, c'est un panthéisme. Pourquoi ? Car le marxisme est matérialiste. La doctrine de base du marxisme, c'est le matérialisme dialectique. Qu'est-ce à dire ? C'est-à-dire qu'il y a, de toute éternité, une matière préexistante. Ça n'a rien non plus d'original. Déjà, des philosophes grecs comme Lucrèce avaient déjà dit cela depuis longtemps. Démocrite, Lucrèce était un latin, mais il était héritier de Démocrite, qui était un grec, n'est-ce pas ? La matière est éternelle. Et la matière contient une dynamique propre qui fait qu'il y a conflit, dialectique, conflit, une thèse qui se heurte à une antithèse, et puis ce conflit, quand il se résout, produit une réalité nouvelle, une synthèse. Et c'est ainsi qu'il y a une évolution. La matière va se transformer par le jeu de la dialectique en une matière vivante. Une matière vivante végétale d'abord, puis une matière vivante animale, et on passe ensuite de l'amibe au poisson, le darwinisme rebouilli, n'est-ce pas ? Le singe.

0: l'ange, et puis on arrive à l'homme. Et l'homme, il est l'objet aussi du jeu de ce matérialisme dialectique, à son insu. Et l'histoire de l'homme s'explique par le matérialisme dialectique. Ça veut dire que les conflits humains entraînent un progrès de l'humanité qui est passé de l'esclavagisme au féodalisme, puis au capitalisme, puis au socialisme, et enfin il arrivera au communisme. Et quand le communisme sera réalisé, ce sera le paradis sur la terre. Bon, on sait ce qu'il en est. Peu importe. Seulement quand on réfléchit à cela, le marxisme dit qu'il y a un sens à l'histoire. L'histoire a un sens. Ça veut dire qu'elle va vers un progrès permanent. Bon. Alors quand on réfléchit bien, ça veut dire deux choses. Ou bien alors, il y a un être qui est extérieur à la matière et qui conduit l'histoire. Au travers du jeu de ce matérialisme dialectique vers ce progrès incessant et inéluctable, car l'avènement du communisme est inéluctable, il se fera. On a beau lutter contre, il se fera. Vous allez me dire qu'il faut beaucoup de foi pour le croire en ce moment. Bon, il y a encore quelques attardés qui le croient. Mais ça, c'est la doctrine. Alors, où quelqu'un conduit l'histoire vers ce communisme idéal? Et à ce moment-là, ce quelqu'un, ça ne peut être que Dieu. Ou bien alors, si l'on nie Dieu, ce qui est le cas des marxistes, alors ça veut dire qu'il y a dans la matière elle-même une puissance spirituelle qui conduit l'histoire vers le communisme. Mais c'est ce que les marxistes diront. Alors dans ce cas, la matière est Dieu. Et on retombe dans le panthéisme des Grecs, de Démocrite, de Rousseau et d'autres. N'est-ce pas ? Voyez-vous, on n'échappe pas au dilemme, on n'échappe pas à la question de Dieu. On n'évacue pas la question de Dieu d'une manière aussi simple. Car ou bien Dieu est transcendant, ça veut dire, ou bien Dieu est séparé de sa création et il la dirige. Ou bien il est immanent à la création. Ça veut dire, il est dans la matière, il est dans la création elle-même. Bon. Si vous dites, Dieu est immanent, alors vous êtes un païen. Que ce soit le païen qui adore la déesse Terre, là-bas en Australie encore, comme ces gens-là étaient venus danser là-bas au Conseil œcuménique des Églises dans la grande Nouba de Canberra, ou bien vous êtes un païen plus évolué de type marxiste, attardé, car il n'en reste plus beaucoup, ou bien alors vous êtes un matérialiste, ou bien un athée, comment dirais-je, qui n'a pas réfléchi, comme c'est le cas de gens qui se disent athées, et qui se contente d'un matérialisme pratique et non pas philosophique. Donc ici, la Bible s'inscrit en faux. Si l'on dit Dieu a créé le monde, et c'est pourquoi finalement le premier verset de la Genèse, au commencement Dieu créa le ciel et la terre, et le plus grand verset de la Bible, il y a tout dedans, alors nous disons, eh bien la matière n'est pas Dieu. Il y a un midrash dans le Talmud qui est très intéressant à ce niveau-là. Il nous raconte comment Abraham a eu l'idée de Dieu. Bon, c'est légendaire, ça s'est sûrement pas fait comme ça. Abraham n'était pas un philosophe. Mais les Juifs de l'époque du Talmud se sont posé la question. Il dit, comment Abraham a-t-il eu soudain cette intuition géniale de Dieu ? Et alors, il raconte cette légende que Abraham était fabricant d'idoles avec son père. Et tous les matins, il sortait les idoles de son père pour les vendre. Le soir, il les rentrait. Et au bout d'un temps, Abraham, qui réfléchissait, s'est dit, mais enfin quand même, ces idoles qui sont des dieux. Elles ne pourraient pas marcher elles-mêmes quand même. Pourquoi c'est moi, un homme, qui suis obligé de les sortir et les rentrer? Et Abraham a commencé à avoir des doutes sur la divinité de ses idoles. Et à partir de ce moment où il a été convaincu que les idoles de bois et de pierre n'étaient pas des dieux, il a cherché Dieu. Il s'est dit: qui est Dieu? Il a regardé dans le ciel, il a vu le soleil. Il a dit: Dieu, c'est sûrement le soleil. Ça ne peut pas être autre chose. Et Abraham s'est disposé à adorer le soleil. Et puis soudain, une question est venue dans son esprit: mais le soleil? Il se lève le matin, il se couche le soir, il disparaît. Donc il ne peut pas être Dieu puisqu'il disparaît. Alors il s'est dit: qui est Dieu? La lune? Même chose. Elle apparaît, elle disparaît, donc elle n'est pas Dieu. Les étoiles? Elles apparaissent, elles disparaissent. Elles ne sont pas Dieu. Et soudain, Abraham a une idée, il dit: mais ces astres qui apparaissent avec une telle régularité, qui les fait apparaître de cette manière? Alors Abraham s'est dit: il doit y avoir quelqu'un là-haut qui dirige le mouvement de ces astres. Et ce quelqu'un, ce doit être le Dieu que je cherche. Et quand Abraham est arrivé à cette conclusion, il a entendu une voix qui lui a dit: Abraham, Abraham, pars de ton pays, etc. Vous connaissez le texte. Encore une fois, ça ne s'est sûrement pas fait comme ça. Mais en tout cas, la démarche d'esprit est tout à fait juste. N'est-ce pas? C'est finalement ce que Paul nous dit dans l'Épître aux Romains: les perfections de Dieu se voient à l'œil nu. Et c'est pourquoi Abraham et le judaïsme et la Bible posent cette réalité d'un Dieu qui est extérieur à sa création. Ou une création qui est en dehors de lui-même, qui n'est pas séparée de lui, dans ce sens que Dieu continue à veiller sur elle et à la diriger, mais qui est extérieure à lui-même. Deuxième doctrine qui est anti-biblique à partir de cette réalité, c'est le pessimisme moderne. La foi au destin, ce que les anciens appelaient le fatum, le sort. Finalement, on retrouve cette fausse doctrine dans l'islam. L'idée du déterminisme. Tout est écrit d'avance et on ne peut rien y changer. Vous arrive-t-il un accident, vous cassez-vous une jambe? Inch'Allah, c'était écrit. Mektoub. On ne peut pas échapper à son destin. Tout au plus peut-on lire son destin dans les astres, dans le marc de café, dans la boule de cristal, que sais-je encore. Mais c'est écrit. On ne peut pas échapper à son destin. La Bible nous montre qu'il n'y a pas de déterminisme de ce type, mais que l'homme a la liberté de faire et de faire lui-même, en quelque sorte, son propre sort. Troisième fausse doctrine philosophique contredicte par la doctrine du péché, c'est le dualisme platonicien, la doctrine de Platon, grec, qu'on trouve aussi dans notre époque moderne, d'une certaine manière. Finalement, le marxisme est un peu cela aussi. C'est l'idée qu'il y a une matière éternelle et préexistante. Par exemple, Démocrite, philosophe grec, enseignait qu'il y avait des atomes au commencement, et vous, les Grecs, étaient allés très loin, ils avaient la notion de l'atome, et que ces atomes tombaient comme ça. Ils ont toujours existé. Puis soudain, il y a une espèce de... Si vous voulez, ça s'est bousculé, quoi. Et puis voilà, ça a commencé à faire un tourbillon, et puis ça a donné des mondes, etc. Le hasard. Et alors, c'est étonnant de voir que des esprits modernes reprennent en gros cette doctrine. Par exemple, un philosophe comme Monod dans le fameux bouquin qu'il a écrit, qui avait fait fureur en son temps, alors que c'était un truc complètement rebouilli qui venait des Grecs, n'est-ce pas ? Le hasard et la nécessité expliquaient l'origine du monde par cela. Mais la Bible nous enseigne que la matière n'était pas éternelle. Au commencement, Dieu créa la matière, le ciel et la terre. Et puis, à côté de la matière, il y a l'esprit, pour Platon. Et la matière et l'esprit sont en tension dialectique. Ceci aussi est une fausse doctrine. Nous en avons souvent parlé. Nous avons vu comment l'Évangile s'oppose très fort à cette vision erronée des choses. Par conséquent, je ne m'y étendrai pas. Autre doctrine erronée, le polythéisme, ça veut dire la foi en plusieurs dieux, qui finalement n'est qu'une forme du panthéisme. Car le polythéisme pose des dieux qui sont spécialisés. Vous avez un dieu qui est spécialisé pour les eaux, pour les mers, Neptune. Vous en avez un autre qui est spécialisé pour la chasse. Vous en avez un autre qui est spécialisé pour les enfers. Vous en avez un autre qui est spécialisé ou une autre pour tout ce qui touche l'amour, pour tout ce qui touche les arts, pour tout ce qui touche l'industrie, etc. Bon. En fait, les dieux ne sont qu'une personnalisation, si vous le voulez, de l'énergie qu'il y a dans la matière. Car s'il y a un dieu des eaux, c'est donc qu'il y a une force spirituelle dans les eaux. Si vous avez des dieux des sources, des esprits des sources, vous trouvez ça chez les Africains, par exemple, hein, comme chez les Grecs, les Romains, eh bien, c'est donc qu'il y a des puissances spirituelles dans les sources, dans les eaux, dans les montagnes, dans les rivières, dans, que sais-je, une foule de réalités. C'est donc, si vous voulez, une forme du panthéisme. Et là, nous revenons à notre première démonstration. La Bible condamne le panthéisme, donc elle condamne aussi le polythéisme. Et puis enfin, la Bible s'oppose aussi à l'idée du libéralisme, tel qu'il est conçu aujourd'hui. Savoir qu'il est possible de transformer le monde par l'intervention de l'homme, par la puissance de l'homme, le cas échéant, par la révolution. Bon, voilà, si vous voulez, très rapidement examiner quelques-unes des doctrines philosophiques que la doctrine du péché condamne. Après cette digression, revenons, si vous le voulez, à Satan lui-même. Donc, nous avons répondu ici à notre premier point. Pourquoi Satan ? Pourquoi un tentateur ? Donc, premièrement, à cause de l'organisation de l'univers, à cause du péché des anges, et à cause de la psychologie de l'homme et de la psychologie de Dieu. Deuxième question, comment Satan agit-il ? Satan, nous l'avons vu quand nous avons fait de la pneumatologie, c'est le diviseur. Celui qui introduit la division. Il est le diviseur de l'individu. Le pécheur est un homme qui est divisé contre lui-même. Paul a montré cela admirablement dans l'Épître aux Romains, chapitre 7, quand il montre la condition de l'homme pécheur. « Je ne fais pas le bien que je veux et je fais le mal que je ne veux pas. Et quand je veux faire ce qui est bien, c'est le mal qui est attaché à moi. » Et cet homme pécheur est malheureux. « Misérable que je suis qui me délivrera de ce corps de mort. » Il n'y a pas de pécheur heureux. Il y a un pécheur qui fait taire la voix de sa conscience, qui s'accommode de son péché, qui s'étourdit de plaisir et qui s'imagine que cela, c'est le bonheur. Mais au fond, lui-même, il est malheureux. Et lorsqu'il est un peu lucide, lorsqu'il s'arrête, et c'est pourquoi il ne veut pas s'arrêter d'ailleurs, c'est pour prendre conscience justement qu'il est malheureux, misérable que je suis. Et c'est pourquoi le péché est cette réalité qui introduit une division au cœur de l'homme lui-même, au cœur de l'individu. La tentation, c'est une division interne. Et par exemple, nombre de maladies mentales, notamment de maladies modernes, dans bien des névroses, n'est-ce pas ? Comme l'a montré admirablement le professeur Henri Baruch, qui est un psychiatre juif croyant, Henri Baruch a montré que dans nombre de névroses, et même de psychoses, n'est-ce pas ? C'est la conscience morale qui a été blessée, la conscience morale qui a été altérée. Et comme le dit l'apôtre Paul, la conscience qui accuse et qui justifie. L'homme est constamment accusé par sa propre conscience et il passe son temps à se justifier. Il est sous le poids de sa responsabilité, de sa culpabilité, et il ne parvient pas à échapper à ce poids de sa culpabilité. Et cela produit justement la dépression, quand ce n'est pas trop grave, et dans les cas les plus graves, de véritables psychoses. Satan est celui aussi qui divise évidemment les hommes entre eux. La première conséquence de la chute, c'est que le couple est divisé. Adam, qui avait dit de sa femme « Elle est os de mon os et chair de ma chair », se trouve soudain étranger vis-à-vis de sa propre femme. Il l'accuse. « C'est la femme que tu m'as donnée, qui m'a tentée, qui j'ai mangée, etc. » Division entre les frères, Caïn qui tue Abel. Division entre les peuples qui vont se faire la guerre. Et puis, chef-d'œuvre de Satan, pourrait-on dire. Division même des religions. La véritable révélation de Dieu qui aurait dû être ce qui aurait rétabli l'unité. Satan réussit ce tour de force de la diviser. Alors se pose un énorme problème. Et Dieu dans tout cela. Pourquoi Dieu laisse-t-il faire? Ça, c'est l'énorme problème. Vous avez peut-être lu, certains d'entre vous, cet admirable roman de Dostoïevski, Les frères Karamazov. Et dans Les frères Karamazov, il y a deux frères, j'ai oublié leur nom. L'un est croyant et l'autre est athée. Et il y a une discussion très intéressante entre ces deux frères-là. Et l'athée accuse le croyant. Il lui dit « Comment tu crois, tu peux croire en ce Dieu ?» Quand on voit toute la souffrance, tout le mal qu'il y a sur la terre, alors le croyant explique, comme on le fait dans ces cas-là, nous tous, que l'homme récolte ce qu'il a semé. Que l'homme qui se révolte contre Dieu, eh bien, récolte le mal qu'il a lui-même provoqué. Et je crois que c'est Ivan qui s'appelle. Ivan Karamazov répond à son frère et lui dit « Mais, et les enfants alors ?» Les enfants qui souffrent. Et là, cette parole terrible, Ivan Karamazov, que Dostoïevski lui prête, il lui dit « Je ne veux pas d'un Dieu qui torture les enfants. » Bon, c'est un peu lapidaire, mais cette formule à l'emporte-pièce pose le véritable problème. Pourquoi Dieu laisse-t-il carte blanche à Satan? Nous savons que ce n'est pas Dieu qui torture les enfants. Mais pourquoi Dieu laisse-t-il quelqu'un torturer les enfants? Si nous avions, nous, la possibilité de voir soudain un tortionnaire en train effectivement de torturer un enfant. Est-ce que nous laisserions faire ? Et si nous étions Dieu, est-ce que nous laisserions faire ? Là, c'est un problème. Et la Bible ne nous répond pas à ce problème. Du moins, pas d'une manière satisfaisante. Il faut avoir l'humilité de le reconnaître. Et c'est là justement qu'intervient la foi. La foi que Dieu est bon, malgré le fait qu'il y a le mal, la souffrance injuste sur la terre. Car la souffrance juste, bah, après tout, on pourrait encore s'en satisfaire. Quand par exemple Zwingli, dont nous parlerons la semaine prochaine, meurt sur le champ de bataille de Coppel pour avoir lui-même prêché la guerre, bah, que voulez-vous ? C'est triste pour lui. Mais après tout, il ne fait que récolter ce qu'il a semé, le fruit de ses propres erreurs. Mais quand effectivement, comme le dit Ivan Karamazov, un enfant innocent souffre d'une maladie douloureuse, ou bien sous les mains d'une brute, sans que personne n'intervienne, alors le problème est différent. Or, la Bible nous dit que malgré cela, Dieu est bon. Et qu'un jour nous comprendrons ces choses. Et là, il n'y a pas d'autre réponse justement que cette attitude de foi. Alors, les athées nous diront, mais c'est trop facile. Et c'est là précisément qu'intervient un autre point. C'est Jésus, c'est l'incarnation. Car dans l'incarnation, que voyons-nous ? L'incarnation du Fils de Dieu. Nous voyons l'innocent par excellence, qui souffre l'injustice par excellence. La croix de Jésus est la réponse à ce scandale de la souffrance, et ce scandale tout particulièrement de la souffrance des innocents. Car Jésus était véritablement l'agneau de Dieu, ça veut dire l'innocence même, et il souffre. Or, ce qui est encore beaucoup plus important, c'est que Jésus n'est pas seulement l'innocent, mais Jésus est le Fils de Dieu. Ça veut dire que, comme le dira l'apôtre Paul, Dieu était en Christ dans son incarnation. Et en Christ, c'est Dieu qui souffre. Et c'est pourquoi la doctrine de l'incarnation est essentielle. Et dans le judaïsme qui nie la doctrine de l'incarnation, il y a une lacune extrêmement grave. Car on peut dire la souffrance intervient mystérieusement dans le plan de Dieu. Et un jour, nous comprendrons le pourquoi de la souffrance. Alors là, l'incroyant répondra « Magnifique ». Seulement pendant ce temps-là, Dieu, il regarde ça du haut de son ciel. Et lui, il n'est pas concerné. Il est un petit peu comme, vous savez, l'expérimentateur, le savant dans son laboratoire, qui est en train de manipuler là, des cobayes, fait des expériences sur les cobayes. C'est très intéressant, mais lui, il n'est pas concerné. Or, le Nouveau Testament nous répond « Dieu était en Christ ». Ça veut dire que Dieu a été concerné. Ça veut dire que Dieu a eu sa part de la souffrance qu'il y a sur la terre. Ça veut dire que là, Dieu a pris sa part de risque dans cette affaire, et plus encore que nous ne pouvons le penser. Et là, nous faisons un pas de plus. Nous arrivons à la troisième question. Jusqu'à quand? Dieu était en Christ, disions-nous. Et en Christ, Dieu a subi, a souffert les conséquences du péché de l'homme. Et la conséquence du péché de l'homme, c'est aussi la souffrance de l'innocent. Il y a une solidarité de la race humaine dans la souffrance. En sorte que parfois des innocents souffrent avec les coupables, voire à la place des coupables. Et quand on voit aujourd'hui le drame de foyers divisés, par exemple, et comment les enfants innocents sont ceux qui payent le prix, bon, on comprend mieux cette affirmation de l'Écriture, de la solidarité dans la souffrance. Et Dieu est venu en Jésus-Christ, et il a pris sa part de la souffrance de l'homme. Mais la souffrance est le salaire du péché, et le péché est la conséquence de la tentation. Jésus apparut comme un simple homme. Il n'a pas péché, mais a-t-il été tenté? Est-ce que Jésus a été tenté? Oui, c'est écrit. Épître aux Hébreux, il a été tenté en toutes choses comme nous le sommes, mais sans péché, c'est la différence. Mais dans toutes les tentations que nous pouvons connaître, Jésus a été tenté. Et Dostoïevski aussi, dans ce roman que j'évoquais tout à l'heure, a longuement analysé les trois tentations du désert, mais ça c'est un autre problème. Jésus a été tenté. Réfléchissons quelques instants à cette affirmation. Que nous dit l'apôtre Jacques? Dieu ne tente personne parce qu'il n'est lui-même tenté par rien. Ah! Or, Jésus, le Fils de Dieu, a été tenté. Or, pourtant, Dieu n'est pas tenté. Alors, Jésus a été tenté parce qu'il était non seulement Dieu, mais il était aussi homme. Et quand Jésus a été tenté, il n'a pas été tenté dans sa nature divine. La nature divine ne peut pas être tentée. Mais il a été tenté dans sa nature humaine. Car seule la nature humaine peut être sensible à la tentation. Or, en Jésus, nous l'avons vu, Chalcédoine, Concile de Chalcédoine, les deux natures sont liées. La nature humaine et la nature divine sont indissolublement liées. Bien, faisons un autre pas de plus. Jésus a été tenté dans sa nature humaine. Ça veut dire dans son être entier, Chalcédoine. Nous ne sommes pas ici dans une vision d'Ossète. Ah, vous vous souvenez plus ce que c'était le docétisme, Paris. C'était cette doctrine qui a été condamnée à Chalcédoine, justement. Que les deux natures de Jésus, la nature humaine et la nature divine, étaient séparées. Et que quand Jésus a été tenté, il a souffert, c'était simplement dans sa nature humaine, et que sa nature divine était étrangère à cela, et même quand il était sur la croix, la nature divine s'est retirée de lui. Chalcédoine a condamné cette hérésie-là. Jésus a été tenté dans sa nature humaine, mais la nature divine était solidaire de sa tentation. Jésus, donc, tenté dans sa nature humaine, est-ce que Jésus pouvait succomber à la tentation? Ah. Vous allez me dire, peu importe. Le fait est qu'il n'a pas succombé. Très bien. Heureusement. Seulement, quand nous le voyons dans le jardin de Gethsémané, notamment, nous nous disons que c'était pas évident. Nous avons tendance de nous dire, mais Jésus est le Fils de Dieu. Et très souvent, quand nous sommes tentés nous-mêmes, et que nous lisons dans l'Épître aux Hébreux, Jésus a été tenté comme nous le sommes, dit oui, mais Jésus était le Fils de Dieu. C'est pas pareil. Jésus ne pouvait pas succomber, parce qu'il était Dieu, parce qu'il était le Fils de Dieu. C'était facile pour lui. Car quand il était tenté dans sa nature humaine, sa nature divine venait immédiatement au secours, et pouf, tout était terminé. Je ne suis pas certain que ce soit si simple. Car s'il en avait été ainsi, le jeu aurait été faussé pour Dieu. Si effectivement Jésus avait eu comme ça une espèce de possibilité de faire appel à une puissance transcendante dont nous ne disposerions pas nous, alors les dés auraient été pipés. Le combat n'aurait pas été loyal. Ça aurait été truqué, le jour était truqué d'avance. Je ne crois pas que Dieu a truqué le jeu. Je crois que le combat contre Satan, le combat de Jésus, l'homme parfait, ça veut dire l'être de combat parfait. Comme nous disions tout à l'heure, le sort de l'homme est d'être un soldat. Jésus l'a été. Et Jésus, dans sa nature humaine, avait les mêmes tentations que nous. Il avait un point que nous, sur lequel, c'est vrai, nous sommes beaucoup plus faibles. C'est qu'il n'y avait aucune complicité dans sa chair, qui n'était pas touchée par le péché, avec le péché. Il n'y avait aucune complicité avec la tentation. Tandis que nous, lorsque nous rejetons la tentation, il y a en de nous quelque chose qui dit oui à la tentation. Jésus n'avait pas cela. Mais ceci mis à part, Jésus avait les mêmes combats que nous. Et ce n'était pas soudain parce qu'il faisait appel à des réalités que nous n'aurions pas, nous, qu'il vainquait Satan. Il a triomphé de Satan par la parole de Dieu, il est écrit, comme nous pouvons le faire nous exactement de la même manière. Il a triomphé de Satan en se soumettant à la volonté du Père, comme nous pouvons le faire nous-mêmes. Il n'y a pas de secret. Et personnellement, je sais qu'éventuellement certains pourraient le discuter, mais personnellement, je pense que potentiellement, je dis potentiellement, et avec toutes sortes de précautions, Jésus aurait pu succomber à la tentation. En tout cas, c'est ce que Satan croyait, et c'est ce que Satan s'était forcé de faire. Et voilà, la nature divine et la nature humaine indissolublement liées. Dieu était en Christ. Et là, nous mesurons soudain l'extraordinaire risque que Dieu a pris dans l'incarnation. Dans l'incarnation, Dieu a envoyé son Fils en franc-tireur, directement dans la gueule du loup. Avec une confiance totale en son Fils. C'est mon Fils bien-aimé, j'ai mis toute mon affection, toute ma confiance. Mais potentiellement, la défaite était possible. Et Dieu a risqué cette défaite. Dieu a risqué la défaite face à Satan. Et vous pouvez imaginer quelle joie pour Satan de voir ainsi, en quelque sorte, Dieu descendre dans l'arène, l'affronter à armes égales. Car c'était un combat à armes égales. Dieu n'a pas fait usage de sa divinité pour écraser Satan. Il l'a vaincu avec ses propres armes. en sorte que le combat et la défaite de Satan étaient maintenant visibles, indiscutables. Satan ne pouvait pas dire « Oui, mais tu étais Dieu. » Donc, ça t'était facile de m'écraser, moi qui ne suis qu'une créature, non. Dieu est venu défier Satan, Jésus, avec armes égales. Sans que l'enjeu du combat soit déterminé d'avance. Et Satan a mis le paquet. Il a fait tout ce qu'il a pu pour vaincre. Alors, évidemment, c'est une chose que nous ne pouvons même pas imaginer. Si Jésus avait succombé, si Satan avait vaincu, Dieu risquait sur la personne de son Fils sa sainteté, sa gloire, plus son existence. Le triomphe de Satan sur Jésus aurait signifié quoi? Les deux natures liées, encore une fois. Nature humaine, nature divine. Le suicide de Dieu. L'autodestruction de Dieu. Et là, nous voyons justement ce risque énorme que Dieu a pris. En sorte qu'il n'est plus possible de dire que Dieu est resté étranger au drame de l'humanité, au drame du péché. Dieu a assumé le risque du péché, Dieu a assumé le drame du péché jusque dans ses plus ultimes conséquences, jusqu'à risquer sa propre gloire sur cette question du péché. Et c'est pourquoi maintenant le triomphe de Dieu en Jésus est total, définitif, absolu. Et que Jésus a pu dire, donc, sur la croix, ses dernières paroles, « Tout est accompli. » C'est sûr. Là, comme disait Corneille, vous savez, dans le Cid, « À vaincre sans péril, on triomphe sans gloire. » Dieu a triomphé avec péril, et par conséquent, il a vaincu avec gloire. Ça, il n'y a pas de problème. Alors, Satan est définitivement vaincu. Et que reste-t-il comme arme à Satan maintenant? Une seule. Finalement, l'attitude qui était celle de Samson. Quand Samson a été vaincu, il savait qu'il était... C'était fini pour lui. Et quel a été son seul but? Entraîner le maximum de Philistins avec lui dans la mort. Et c'est le but de Satan. Il nous est dit que l'enfer est préparé pour le diable et pour ses anges, pas pour les hommes. Mais Satan cherche à en entraîner avec lui le maximum. Il sait que son sort est scellé, il sait que son sort est irrémédiable, mais il cherche à en entraîner le maximum avec lui. Et c'est là, précisément, maintenant, le seul but de Satan. Et comment Satan s'y prend-il? Eh bien, Satan sème le doute. Il fait douter de Dieu, de sa bonté, de sa sainteté, de sa puissance. C'est ce qu'il a fait avec la femme. Dieu a-t-il réellement dit? Est-ce vrai? Il fait douter la volonté de Dieu, de la justice de Dieu, de la sainteté de Dieu. Et il entraîne ainsi les hommes, petit à petit, à prendre son parti contre Dieu. Et c'est la raison pour laquelle, eh bien, la malédiction s'étend sur la terre et le péché fait ses ravages. Malgré le fait que le péché soit condamné en Jésus, par la mort et la résurrection de Jésus. Le péché, en hébreu, se dit « chet »,« chata ». Littéralement, cela se dit d'une flèche qui manque sa cible. Et l'image est donc très claire. On a raté le but. On est passé à côté du but. Il y a eu une déviation. Le péché, c'est une déviation, en quelque sorte, du but. Le péché nous est aussi présenté dans le livre de la Genèse comme une bête sauvage qui est couchée devant le pécheur, prête à bondir sur lui. Le péché se couche à ta porte, dit Dieu à Caïn, comme cette bête sauvage. Le péché pervertit la justice. Il pervertit ce qui est juste et ce qui est droit. Il fausse la vision juste. Le péché pervertit non seulement le cœur, mais il pervertit la pensée. Et c'est pourquoi la conversion, c'est d'abord une métanoïa. Ça veut dire, c'est le rétablissement d'une pensée juste. C'est au niveau de la pensée d'abord. Le péché touche à la sphère de la vérité. Le péché est mensonge. Car Satan est menteur, il est le père du mensonge. Le péché contient toujours un élément de tromperie. Le péché amène l'homme à croire que s'il pratique le péché, il sera heureux. Et c'est l'inverse. C'est l'inverse qui se produit. Le péché touche la sphère de la sagesse. Il pervertit la sagesse. Il est folie. C'est une folie que de se livrer au péché. Et pourtant l'homme le fait. Car il est perverti aussi dans son intelligence. Le péché pervertit le jugement saint de l'homme. Il pervertit la simplicité des choses. Dieu a fait les choses simples, disait l'Ecclésiaste, mais l'homme a cherché beaucoup de détours. Le péché rend l'homme insensé, il le rend moqueur, il le rend menteur, loin des choses de Dieu. Le péché est aussi, nous dit le Nouveau Testament, la transgression de la loi de Dieu. Ça ne veut pas dire que le péché n'existe pas sans la loi. Il existe en lui-même, c'est une réalité. Mais précisément, pour mettre en évidence le péché, Dieu donne une loi. Et par conséquent, toute transgression de la loi apparaît comme un péché. C'est un petit peu la même chose, si vous voulez, si on prend l'image du code de la route. On se rend compte soudain que le fait de rouler à, je sais pas moi, 250 à l'heure sur autoroute, ça provoque des accidents graves. Alors, on légifère, on dit limite maximum de vitesse sur autoroute, 130 à l'heure. Jusqu'au décret, vous aviez le droit de faire du 260 à l'heure, à vos risques et périls. À partir du moment où le décret est passé, si vous faites du 260 à l'heure, vous êtes condamnable. C'est ce que Paul nous dit dans l'Épître aux Romains. Il dit, avant que la loi ait été donnée, ça ne veut pas dire que le péché ne faisait pas de ravage. Mais on ne pouvait pas imputer à l'homme son péché parce qu'il n'y avait aucun texte qui permettait de le condamner pour cela. Et précisément, quel est le but alors d'une loi? Eh bien, c'est de mettre un peu d'ordre. On va réprimer le pécheur parce que, précisément, un tel comportement est nocif, négatif. Et il en est ainsi, justement, de la pratique du péché. Le péché, c'est aussi le fait de passer les clôtures, passer les barrières, nous dit d'autres textes de l'Ancien Testament. Il y a donc à ce niveau deux choses. Les erreurs involontaires, mais qui ont des conséquences, et les transgressions délibérées. En toute connaissance de cause, qui sont infiniment plus graves, bien sûr, mais qui toutes ont des conséquences. Alors, voilà comment l'ennemi agit. Voilà comment il se comporte jusqu'au moment où bien le Seigneur reviendra, et là, Satan sera lié, et par conséquent, le péché disparaîtra. La prochaine fois, nous verrons les conséquences du péché, et donc, tout ce qui en découle. Voilà, si vous avez des questions à poser là-dessus, rapidement.
1: Et de la des rédactions officielles, si vous voulez. C'est-à-dire, en fin de compte, de la Massora. Ça, c'est un chapitre très très important parce que finalement, c'est un tournant essentiel dans l'histoire justement du texte biblique. Le mot Massora vient du verbe massar, c'est-à-dire transmettre. Transmettre, c'est aussi, si vous voulez, quelque chose qui a à voir avec la tradition dans le sens justement d'une transmission. On trouve aussi dans le mot Massora la racine du mot Sefer, le livre, n'est-ce pas, le livre, ce qui est rédigé, ce qui est écrit. En fin de compte, les débuts de la Massora, c'est-à-dire de la transmission traditionnelle du texte, remontent, nous l'avons vu à l'école de Yavne, au début du deuxième siècle, fin du premier siècle, début du deuxième siècle, quand on publie un texte officiel. Et ce texte officiel, il va falloir le conserver, il va falloir le transmettre. Et pour cela, donc, il y a un travail de critique qui va être effectué par les scribes, qui vont avoir à leur disposition beaucoup de manuscrits, et qui vont trier entre les manuscrits, choisir et retenir ceux qui sont les plus fiables. D'ailleurs, c'est ce qui se passera, c'est le même travail qui se passera au niveau des évangiles. C'est pourquoi là, il y a le même processus finalement. Les massorètes sont des scribes, ça veut dire des gens dont la tâche essentielle est de copier la Torah, de copier les textes sacrés. Et ils vont, conscients du fait que le livre qu'ils ont à copier n'est pas n'importe quel livre, mais la parole même de Dieu, n'est-ce pas ? Il faut donc faire en sorte que ce texte soit transmis le plus fidèlement possible. Et ceci jusqu'au détail près, car on est bien conscient dans le judaïsme que, comme le dira Jésus, chaque iota, chaque trait de lettre, n'est-ce pas, a son importance. Alors, il faut codifier aussi ce qui peut-être encore n'est pas absolument fixé, par exemple, la forme de certaines lettres, les signes particuliers. Autre problème aussi sur lequel les massorètes vont se pencher, c'est celui du matériau sur lequel copier la Torah. On ne peut pas copier la Torah sur n'importe quoi, n'est-ce pas ? Et à la fin de l'époque du Talmud, par exemple, la Torah n'était copiée que sur des rouleaux. Dans le judaïsme, officiellement, il n'y avait pas de codices. Ça veut dire de livres au sens où nous l'entendons aujourd'hui. Ça veut dire avec des pages comme ça, folio, n'est-ce pas ? Il n'y avait que des rouleaux. Et c'est seulement après le début du travail des massorètes qu'on s'est mis à publier des codices, des livres, si vous voulez. Par conséquent, là, il y a tout un ensemble de règles qui ont déjà été codifiés dans le Talmud lui-même, quant à la manière justement de copier la Torah. Par exemple, on trouve dans le Talmud la description des matériaux sur lesquels la Bible doit être écrite. Ils sont précisés les travaux de préparation des pots, comment est-ce qu'il faut s'y prendre pour les tanner. On ne fait pas ça n'importe comment, n'est-ce pas ? Ensuite, les formes de l'écriture. Autre élément également, n'est-ce pas, de quelle dimension doivent être les rouleaux, quelle est la dimension, n'est-ce pas, des feuilles. En fin de compte, on taille des espèces de feuilles dans le parchemin, n'est-ce pas, qui sont cousues ensuite. Alors là aussi, la dimension des feuilles qui vont permettre, n'est-ce pas, il va y avoir sur une feuille, on va écrire une colonne entière, n'est-ce pas, comme ça, puis ensuite on passe à une deuxième feuille, etc., qu'on enroule et qu'on déroule au fur et à mesure, quoi. Donc ça aussi, c'est minutieusement codifié. L'espace entre les feuilles, voyez-vous, quelle distance doit séparer les deux textes ? Quelle distance il doit y avoir entre chaque lettre ? Ça aussi, ce n'est pas arbitraire, ce n'est pas laissé au hasard, n'est-ce pas ? Bon, Comment écrire le nom de Dieu? Ah, ça, c'est que c'est encore autre chose. On n'écrit pas le nom de Dieu comme ça, n'importe comment. D'ailleurs, quand on écrit un texte profane, ou même un texte, si vous voulez, qui n'est pas le texte biblique, on n'a pas le droit d'écrire le nom de Dieu. Alors, en général, ce qu'on fait, c'est qu'on met deux petits youd, n'est-ce pas? On sait que c'est le nom de Dieu. Ou alors, il y a une autre manière de faire aussi, on écrit Yakouk, c'est-à-dire on transforme les quatre lettres du nom de Dieu pour qu'on ne puisse pas reconnaître que c'est le nom de Dieu, quoi. Bon. Alors, quand on écrit la Bible, quand on écrit la Torah, on est obligé d'écrire le nom de Dieu. Alors là, il faut le faire avec d'infinies précautions. On n'écrit pas le nom de Dieu comme ça. Le scribe qui copie les textes où apparaît le nom de Dieu doit d'abord être dans un état de pureté rituelle totale. Si, pour une raison ou pour une autre, il n'est pas pur entièrement, eh bien, il s'abstient, il attend jusqu'à ce que les problèmes soient réglés. N'est-ce pas? Bon. Deuxième chose, quand il arrive au passage où il y a le nom de Dieu, à l'endroit où il doit copier le nom de Dieu, il prend un bain rituel avant d'écrire. Bon. Quand il a écrit, il prend un deuxième bain rituel. Et puis il brise sa plume. Et il en prend une autre. Parce que la plume qui a écrit le nom de Dieu n'est plus digne d'écrire quoi que ce soit d'autre. Alors il prend une autre plume. Alors, il en fait une certaine consommation quand on écrit l'ensemble de la Bible, bien entendu. Mais c'est comme ça. Alors vous comprenez que quand on fait la commande d'un Sefer Torah, d'un rouleau de la Torah, encore aujourd'hui un scribe, parce qu'encore aujourd'hui les rouleaux de la Torah qui sont utilisés dans les synagogues sont écrits de cette manière-là, il ne faut pas s'attendre à être livré en 24 heures. Vous comprenez? C'est évident. Donc ici, le nom de Dieu. Il est absolument interdit de faire des fautes. De faire des fautes de copie. Et un excédent de 3 fautes sur l'ensemble de la Bible fait que le manuscrit est impropre à son usage. Et il doit être mis de côté. Non pas détruit, parce qu'on ne détruit jamais un texte sacré, mais il va être mis dans une guénisa, ça veut dire dans un endroit où sont rangés dans la synagogue les livres qui sont absolument inutilisables, qu'on n'a pas le droit d'utiliser. Alors, la Torah, jusqu'à nos jours, est écrite sans ponctuation, sans sous-titres, avec des séparations entre les chapitres qui sont très, très ténues, si on veut, et sans aucune vocalisation. Évidemment, c'est un grand problème, d'autant que, n'est-ce pas, la lecture publique de la Torah n'est pas une simple lecture, mais c'est une lecture chantée. Il y a un texte dans le Talmud qui dit ceci, « Celui qui lit la Torah sans chanter et qui étudie sans psalmodier, c'est de lui qu'il a été dit, je leur ai donné des lois qui n'étaient pas bonnes et des commandements par lesquels ils ne pouvaient pas vivre. » Donc on chante la Torah. Et on ne la chante pas n'importe comment, c'est pas une improvisation, n'est-ce pas? Il y a des mélodies traditionnelles sur lesquelles on chante la Torah. Alors quand on lit la Torah, il faut non seulement connaître la vocalisation, qu'on fait la lecture publique, n'est-ce pas? Mais il faut encore connaître la cantillation. D'ailleurs, cette cantillation n'est pas entièrement la même selon les communautés. Vous avez des mélodies qui peuvent varier. Les mélodies ashkénazes ne sont pas les mêmes que les mélodies séfarades. Les mélodies séfarades ne sont pas les mêmes que les mélodies yéménites, que les mélodies éthiopiennes, etc. Il y a les communautés ont leur propre manière de chanter la Torah, leur propre système de cantillation. Alors, vous comprenez, quand on voit, par exemple, dans le livre des Actes, l'apôtre Paul qui arrive dans une telle ville, ou Jésus, dans la synagogue de Nazareth, au moment de la lecture de la Torah, on invite quelqu'un que l'on veut honorer spécialement à monter à la Torah pour faire la lecture du jour, la lecture de la paracha. Eh bien, on ne s'improvise pas dans ce domaine-là, vous comprenez? Il faut avoir étudié, il faut connaître pour pouvoir faire la lecture de la Torah. Et En même temps, c'est quelque chose qui, si vous voulez, qui unifie le monde juif tout entier, parce que Paul peut aller à Thessalonique, ou il peut aller à Corinthe, ou il peut aller à Éphèse, n'est-ce pas ? Il entre dans la synagogue, et qu'il peut aller à Corinthe, ou il peut aller à Éphèse, n'est-ce pas ? Il entre dans la synagogue, et là, il est capable de faire la lecture de la

Alors, comment écrire, comment disposer la mise en page, en quelque sorte, ça, les Massorettes l'étudient. Hein. Et puis aussi, comment écrire, par exemple, les textes poétiques. On ne les écrit pas, on ne les dispose pas de la même manière que les textes en prose. Et il y a là aussi une mise en page, si vous voulez, qui est une mise en page traditionnelle. Par exemple, si vous prenez le livre d'Esther, à la fin du livre d'Esther, il y a le nom des 10 fils d'Aman qui ont été pendus. Eh bien, le nom des 10 fils d'Aman obéit à une disposition, une mise en page particulière dans tous les rouleaux du texte massorétique jusqu'à aujourd'hui. Ça, ça a été codifié aussi très attentivement par les Massorètes. 15 fois dans la Bible tout entière et 10 fois dans la Torah, il y a des lettres sur lesquelles il y a des points en dessus ou des points en dessous. Et ces points, on les retrouve dans tous les anciens manuscrits, par exemple, on les retrouve aussi dans les manuscrits de la Mer Morte. Alors, pourquoi ? Qu'est-ce que ça veut dire, ces points ? Eh bien, on ne sait pas. C'est ça qui est formidable. On ne sait pas. Mais on les met quand même. Les scribes les mettent quand même. Alors, selon certaines explications, parce qu'on retrouve ces points chez les Samaritains également, et d'après les Samaritains, pour les Samaritains en tout cas, ce sont des signes justement musicaux. Pourquoi seulement 15 fois ? Est-ce qu'il n'y a que 15 notes, en quelque sorte, sur lesquelles on chante la Bible, bon, c'est pas très clair, finalement. D'autres explications, c'est qu'il s'agit là, justement, de points de repère pour des exégèses, des explications, ce qu'on appelle des midrashim en hébreu. Et puis, finalement, on ne sait pas. Il n'y a pas d'explication véritable. Et puis, enfin, il y a des lettres qui sont particulières. Des lettres qui sont écrites différemment dans certains endroits qu'ailleurs. N'est-ce pas ? Ça aussi, on ne sait pas pourquoi. Mais les scribes le rapportent fidèlement. Bon, est-ce que, selon certaines interprétations, il s'agit de se rappeler, n'est-ce pas, que le peuple d'Israël a s'éloigné de l'idolâtrie ? Quel rapport ? On ne voit pas très bien, mais enfin, c'est comme ça, d'après l'explication traditionnelle, n'est-ce pas ? Enfin, il y a d'autres lettres qui sont écrites plus grandes que les autres lettres, qui dépassent, par exemple, de la ligne. Pourquoi ? Mystère. Et à l'inverse, vous avez des lettres qui sont en caractère plus petit. Et là aussi, les scribes les ont rapportées fidèlement. Aujourd'hui, les savants israéliens qui ont travaillé sur l'ordinateur ont découvert que certaines de ces lettres, quand on les met ensemble, nous donnent des dates. Par exemple, dans le livre d'Esther, j'évoquais tout à l'heure les 10 noms des fils d'Aman qui ont été pendus. Eh bien, dans ce texte-là, qui est un texte relativement court, il y a 4 lettres dans le nom des fils d'Aman qui sont écrites en caractères plus petits que les autres. Si vous prenez ces 4 lettres et vous les mettez ensemble, ça vous donne une date, 1946, n'est-ce pas ? 20 octobre 1946, la date de la pendaison des 10 chefs nazis condamnés par le tribunal de Nuremberg. Bon, ça, bien entendu, les scribes de l'époque ne pouvaient pas le savoir, mais ils ont gardé fidèlement, n'est-ce pas, cette transmission traditionnelle, cette massora, n'est-ce pas, du texte biblique. Bon, alors, quelquefois, il y a aussi, n'est-ce pas, des lettres qui sont écrites d'une manière différente pour préserver la sainteté du nom de Dieu. Ça, c'est dans certains manuscrits seulement, pas dans tous. Pas. Et quand les scribes, pour des raisons de ce type, effectuent des transformations, ils le mentionnent en marge, pour qu'on ne s'y trompe pas, pour qu'on ne lise pas d'une manière érodée le texte, mais ils disent c'est pour Hachem Améphoar, n'est-ce pas, le nom sacré, le nom divin, n'est-ce pas, bon, on sait qu'on a affaire ici au nom de Dieu, et par conséquent qu'on n'a pas à s'y tromper. Ce qui, entre parenthèses, explique aussi les erreurs des témoins de Jéhovah, n'est-ce pas, de ceux qui, avant eux, ont cru pouvoir lire le nom de Dieu par Jéhovah, vocaliser le nom de Dieu par Jéhovah. Bon, on sait aujourd'hui que c'était un artifice des scribes, n'est-ce pas, pour justement...

empêcher que l'on prononce le nom de Dieu correctement. Donc on est certain d'une chose, on ne sait pas comment se prononce le nom de Dieu, mais on est au moins sûr d'une chose, c'est qu'il ne se prononce pas Jéhovah. Ça, c'est à servir au témoin de Jéhovah de temps en temps, ça m'amuse. Maintenant, plus tellement, parce que j'ai plus tellement de temps ça. Mais autrefois, quand je prenais quelques minutes pour parler avec les témoins de Jéhovah, c'était toujours, je les prenais toujours à ce piège-là, je les laissais venir. Ah, Jéhovah, c'est le nom de Dieu. Bon, et puis je écrivais en disant en hébreu le nom de Dieu, je dis maintenant, lisez ça. Alors, 9 fois sur 10, bien entendu, même 99 fois sur 10, le brave témoin de Jéhovah qui était en face de moi, ben, il séchait comme un misérable. Puis après, je lui expliquais, je lui dis, voyez, ça, c'est le nom de Dieu. Et vous voyez, cette vocalisation-là, elle est faite exprès justement pour qu'on ne puisse pas lire le nom de Dieu correctement. Ça ne peut pas se lire comme ça, pour ci, pour ça, pour ça et pour ça. Alors évidemment, ça leur mettait un coup au moral en général. Bon, alors voilà, ça, ce sont des artifices qui sont faits justement pour préserver la sainteté du nom de Dieu. Et alors, si vous voulez, petit à petit, jusqu'au XIIe siècle après Jésus-Christ, c'est-à-dire à l'époque des Gaonim, on étudie ça justement en histoire d'Israël actuellement, l'époque des Gaonim, c'est-à-dire après la conquête arabe, jusqu'au XIIe siècle, c'est l'époque de la Massora. C'est finalement sous l'influence des Arabes qu'on va commencer à élaborer justement la Massora au sens profond du terme. Ce qu'on a vu maintenant, c'était la pré-Massora, celle qu'on trouve évoquée dans le Talmud, mais ça ne s'appelle pas encore vraiment la Massora, si vous voulez. Mais les massorètes, ça veut dire les scribes massorètes, qui vont faire un travail considérable de préservation du texte biblique, pousser beaucoup plus loin encore que ce que nous avons vu là, n'est-ce pas ? Eh bien, c'est une période qui va donc du 6e siècle jusqu'au 12e siècle, sur une période de 6 siècles, hein, qui va donc être une période extrêmement féconde. Et finalement, la Massora va aboutir alors à la publication, n'est-ce pas, la mise en forme d'une grammaire hébraïque. Finalement, au XIIe siècle, on arrivera non plus à des massorètes, mais à des grammairiens, des gens qui vont codifier, n'est-ce pas, la grammaire hébraïque, qui n'était pas vraiment codifiée jusqu'alors, n'est-ce pas, c'est curieux, n'est-ce pas. Mais par exemple, il y a plusieurs manières il y a plusieurs syntaxes possibles. Par exemple, si vous prenez différents livres bibliques, les livres bibliques n'obéissent pas toujours aux mêmes règles grammaticales. Par exemple, dans le Deutéronome, c'est typique. Ou bien alors dans les livres poétiques, surtout des livres comme Job ou des livres difficiles comme ça. C'est ce qui fait la difficulté de tels livres, justement, c'est que les règles de grammaire ne sont pas encore fixées. Donc, si vous voulez, chacun fait un peu ce qu'il veut. Alors là, c'est quand on n'a pas des règles qui sont communes, bon, c'est toujours un petit peu difficile. Remarquez, vous avez un peu la même chose avec les poètes latins. Si vous êtes déjà amusé à traduire Virgile ou des choses comme ça, vous avez vu que c'est pas toujours évident. Bon. Alors, en hébreu, ça va durer jusqu'au XIIe siècle. À partir du XIIe siècle, la grammaire hébraïque est fixée définitivement jusqu'à nos jours. Là, maintenant, il y a des règles très strictes. Et c'est pourquoi vous avez une évolution de la langue hébraïque. Si vous voulez, la langue des massorètes, c'est-à-dire la langue de la fin du XIIe siècle, du Moyen-Âge, si vous voulez, n'est plus exactement l'hébreu biblique. Déjà, par rapport à cela, vous avez une évolution. Bon, vous avez l'hébreu biblique, vous avez ensuite l'hébreu mishnaïque, qui est déjà un petit peu différent, hein, l'époque du Talmud, et puis ensuite, vous avez l'hébreu du Moyen-Âge, quoi, hein, qui est aussi quelque chose de beaucoup plus fixé, de beaucoup plus, en même temps, de beaucoup plus clair, de beaucoup plus facile que l'hébreu traditionnel, quoi. Alors, la Massora va être développée par deux grandes familles de scribes, les Ben Asher, qui se trouvent à Tibériade essentiellement, et les Ben Nephtali, qui se trouvent en Babylonie. Ce sont des guildes de scribes qui se transmettent cet office de père en fils, des véritables dynasties de scribes, n'est-ce pas, dont les origines remontent dans la nuit des temps, mais qui vont, trouver leur épanouissement à cette époque, justement, des Gaonim. Les plus importants seront les Ben Asher, c'est-à-dire que c'est essentiellement la terre d'Israël, le pays d'Israël, qui va effectuer l'essentiel du travail des Massorètes. Les Babyloniens feront aussi ce travail, mais d'une manière beaucoup plus superficielle que ne le feront, justement, les gens d'Eretz Israël. Alors, c'est pourquoi, justement, cette période des Massorètes est aussi appelée la période des Massorètes de Tibériade. Parce que quand on parle des Massorètes de Tibériade, ce sont, en fin de compte, les gens de la famille de Ben Asher. Alors,
Qu'est-ce qui les amène à entreprendre ce travail? Eh bien, le fait que le peuple juif se trouve maintenant dans une situation de plus en plus difficile. Nous avons vu, en histoire d'Israël la dernière fois, ces vicissitudes qui avaient marqué la fin de la domination byzantine, la conquête perse, reconquête byzantine, puis enfin conquête arabe. Donc automatiquement, grand bouleversement dans le monde juif. Dans le monde juif occidental, les choses ne sont pas meilleures, car l'Empire romain d'Occident se désintègre sous les coups des barbares, tant et si bien que le peuple juif n'a plus accès véritable aux sources du savoir et que la connaissance biblique des juifs occidentaux diminue considérablement par rapport à ceux des orientaux. En Afrique du Nord, c'est la même chose. Les barbares sont arrivés jusqu'en Afrique du Nord, les Vandales, puis ensuite, n'est-ce pas, l'Afrique du Nord passe entre les mains des Arabes. Donc, automatiquement, c'est des grands bouleversements. Et jusqu'alors, n'est-ce pas, cette vocalisation traditionnelle et cette cantillation traditionnelle qui se transmettait de bouche à oreille, de père en fils et de rabbin à disciple, risque de se perdre par les circonstances historiques. Parce que, justement, par exemple, vous avez des communautés qui sont dans le nord de l'Espagne, par exemple, ou bien en Provence, ou bien même plus loin, en Ashkenaz, à Mayence ou ailleurs, n'est-ce pas, qui sont coupées, si vous voulez, des grands centres, qui sont coupées de la Babylonie en particulier, des grandes académies de Soura, de Pumbedita, de Naherdea, etc. Donc automatiquement, si vous voulez, là, il y a un défaut de transmission. La transmission orale ne se fait plus. La transmission orale, qui était la base de la vie juive, ne se fait plus. Alors, c'est l'existence du judaïsme qui est en cause. Car si on prive le juif de sa Torah, il n'y a plus de juif. Le juif de sa simile devient un individu comme les autres. Alors, eh bien, justement, les massorètes d'Eretz Israël, qui sont les plus dans une situation difficile, se disent, eh bien, il faut réagir. Et comment vont-ils réagir? Eh bien, en prenant exemple sur l'arabe, nous sommes maintenant sous la domination de l'islam, déjà depuis quelques dizaines d'années. Et l'arabe se trouve être une langue qui est proche de l'hébreu, dans ce sens que c'est aussi une langue qui s'écrit sans voyelle. Et ça pose un problème aussi aux Arabes, dans la mesure où, maintenant, leur empire ne se limite plus à la péninsule arabique, où c'était relativement facile aussi d'avoir une transmission orale, mais nous avons un immense empire qui va de l'Espagne jusqu'en Inde. Et comment faire en sorte, si vous voulez, qu'un arabe qui se trouve à Cordoue et un autre arabe qui se trouve à Bénarès puissent lire le même Coran? Et alors les arabes ont l'idée suivante, c'est d'introduire des voyelles, un système de voyelles. Un système de voyelles qui se fait comment? Qui se fait par des points que l'on place en dessous des lettres, ou en dessus des lettres d'ailleurs, n'est-ce pas? Et qui ont une valeur de voyelle. Ce qui fait que vous pouvez maintenant vous passer d'une tradition orale. Si vous connaissez la valeur de ces points voyelles, vous pouvez lire le texte sans jamais avoir été initié à sa lecture. Et les massorètes juifs, vont s'inspirer de ce système de vocalisation du Coran pour introduire dans la Bible aussi un système de vocalisation. Et alors, vous avez ici l'apparition de deux systèmes, ce qu'on appelle la petite Massora et la grande Massora. Le but des Massorettes, c'était la conservation du texte biblique dans toutes ses lettres et dans le moindre signe, nous l'avons vu tout à l'heure. Et ensuite, d'établir un système, si vous voulez, qui permette la compréhension de ce texte. Par exemple, les mots qui sont en rapport les uns avec les autres vont être marqués d'une astérix. Il y a aussi des indications en marge.
Par exemple, on va indiquer en marge combien de fois ce mot apparaît, dans quel endroit il apparaît, dans quel autre endroit où il devrait apparaître et où il manque. Ce sont, si vous voulez, non plus des aides de lecture, mais des aides de la compréhension. Et là, si vous voulez, nous avons la différence entre la petite Massora et la grande Massora. La petite Massora, c'est ce qui permet de lire le texte. La grande Massora, c'est ce qui permet de le comprendre. Ce sont des systèmes qui, donc, ont ces deux buts-là. Alors, la langue de la Massora, c'est l'araméen. Et les traités massorétiques, les traités de grammaire hébraïque sont écrits en araméen, aussi étonnant que ça puisse paraître. Alors, la petite Massora va d'abord s'inquiéter de la manière d'écrire les mots. À tel endroit, tel mot doit être écrit de telle et telle manière. Il doit être écrit, par exemple, en écriture pleine ou en écriture qui n'est pas pleine, l'écriture plus restreinte, si vous voulez. Bon, changement d'orthographe d'un passage à l'autre. On le note soigneusement. Alors, là, on commence à introduire une ponctuation. Bon, expression particulière, etc. Et puis, en fin de compte, on compte, n'est-ce pas, le nombre de lettres dans chaque verset. Et en marge, on met, n'est-ce pas, tel verset doit avoir tant de lettres. Ça, c'est déjà la grande Massora, si vous voulez. C'est plus un problème d'interprétation. On met aussi à la fin du texte le nombre de lettres. Il y a toujours, n'est-ce pas, quelques lignes à la fin de chaque livre de la Bible dans lequel il y a un résumé, n'est-ce pas, du nombre de lettres. Bon, vous avez aussi des points de repère pour le copiste. C'est-à-dire que il sait que, par exemple, à tel stade, telle lettre, il est au milieu de ce livre. À telle autre lettre, il est aux trois quarts du livre. À telle autre lettre, il est aux deux tiers du livre. Et il sait qu'arrivé à ce stade-là, au milieu du livre, il doit avoir tant de lettres. Et ça lui est rappelé dans la marge. Qu'arrivé aux trois quarts du livre, il doit avoir tant de lettres. Alors avant de continuer son travail, il commence par compter toutes ses lettres pour être sûr justement qu'il n'en a oublié aucune. Sinon, c'est pas la peine qu'il continue. Et ainsi de suite. Voyez-vous, il y a eu tout un système extrêmement sophistiqué qui a été élaboré à Tibériade en particulier. Alors, on peut avoir à la fin d'un livre jusqu'à 10 lignes d'indications massorétiques sur les points de repère, justement, que le scribe, qui sont des repères pour le scribe essentiellement, qui ne sont pas tellement intéressants pour le lecteur. Avec ce système-là, il est aussi facile de retrouver un mot dans un texte. Par exemple, si on veut retrouver le nom de Dieu, je ne sais pas moi, l'histoire de Jacob, en comptant le nombre de lettres, à partir des données massorétiques qui sont mises en marge, on le retrouve extrêmement facilement. Ou des mots rares, bon, le nom de Dieu c'est facile parce qu'il apparaît souvent, mais des mots rares, n'est-ce pas, si on veut trouver un mot rare dans la Bible, eh bien on peut justement, grâce à ces indications massorétiques. Il y a aussi en marge une explication de certains mots difficiles, qui est une explication qui est donnée en araméen. Et pourquoi aussi, à tel endroit, un même mot apparaît sous deux orthographes différentes. Dans d'autres passages également, il y a des paires de mots qui sont indiquées avec la ponctuation, ainsi de suite. Bon, ça c'est la petite Massora israélite. Ensuite, on a la Massora babylonienne, qui est un petit peu plus ancienne que celle de Tibériade d'ailleurs, qui s'inquiète justement des formes d'écriture, aussi des espaces entre les colonnes, nous avons vu tout à l'heure, les plus petites et les plus grandes lettres, donc ça aussi on a la même chose que en ce qui concerne Israël. Et la Massora babylonienne commence à introduire justement des points. C'est la première qui commence à introduire une ponctuation. Jusqu'alors, l'hébreu s'écrivait sans ponctuation. Or, cette ponctuation, elle est de trois types. Premièrement, une ponctuation pour alléger le texte, toujours dans des codices, hein, jamais dans le texte qui est lu dans la synagogue. Dans la synagogue, il est tel qu'il est sorti des mains de Moïse. Hein, on le bouge pas d'un iota. Mais ça, c'est pour l'étude. On commence à introduire des codices, comme ça,
Et alors, là, donc, c'est pour l'étude. Alors, on introduit une ponctuation pour rendre le texte plus léger, plus facile. Deuxième innovation des massorètes de Babylonie, ce qu'on appelle les théamim. Les théamim, c'est ce qu'on appelle les accents massorétiques. Les accents massorétiques sont des accents très ténus, n'est-ce pas, qui se placent à la manière babylonienne au-dessus des lettres et qui servent pour la cantillation. Alors, il y a eu une grande controverse ces derniers temps sur les accents massorétiques avec une chercheuse française juive qui a cru pouvoir, qui était musicologue en même temps, et qui a cru pouvoir attribuer aux accents massorétiques des valeurs musicales, des valeurs de notes, n'est-ce pas ? Et de fait, les théamim, les accents massorétiques, sont des points de repère pour la cantillation. Ça veut dire que quelqu'un qui ne connaît pas la cantillation traditionnelle, eh bien, peut l'apprendre à partir justement d'un texte d'étude. Et quand il passera ensuite au texte officiel de la synagogue, il aura mémorisé, si vous voulez, la cantillation sans l'aide d'un baal masora, comme on appelle, ça veut dire de quelqu'un qui vous initie à la cantillation traditionnelle. Cette interprétation des théamim est très contestée. Je sais que Madame Ventura, elle s'appelle, je crois, Haïk Ventura, vient de recevoir un prix de l'Académie française pour ses travaux, je sais pas. Je crains malheureusement que l'Académie française soit complètement trompée, car d'après les spécialistes israéliens que j'ai consultés sur ce sujet, ça fait déjà un certain nombre d'années, ils disaient qu'elle s'est complètement trompée, cette dame Ventura, sur la valeur des accents massorétiques. Les accents massorétiques ne sont pas des notes musicales. Jamais. Pour une bonne et simple raison, c'est qu'on ignorait tout de la notation musicale à cette période-là. Ce n'est qu'à partir du grégorien, n'est-ce pas, qu'on commence à avoir une notation musicale. Par contre, les accents massorétiques servent dans la cantillation, mais non pas en tant que note, mais en tant que point de repère. Par exemple, on sait qu'à tel signe indique que sur cette syllabe, on doit élever la voix. Au contraire, que sur telle syllabe, on doit baisser la voix. Qu'à ce stade-là, on doit laisser un silence. Qu'à tel autre endroit, on doit accélérer dans un autre endroit, on doit changer de registre. Ce sont des indications musicales, mais qui n'ont pas valeur de note. C'est un autre système de vocalisation. Alors, c'est un système intermédiaire entre notre système, le système de notation musicale moderne, qui nous vient justement du grégorien, et si vous voulez, qui n'est pas entièrement, si vous voulez, libéré d'une transmission orale. Et finalement, la musique de la Bible, pour reprendre l'expression de Madame Ventura, reste encore jusqu'à nos jours, n'est-ce pas, une musique qui nous est transmise par une tradition orale. Et finalement, les théamim, les accents massorétiques, sont une aide, mais ne peuvent pas se substituer entièrement à une initiation orale, si vous voulez, par un baal masora, par quelqu'un qui connaît la... Il est certain que, par exemple, quelqu'un qui ne connaîtrait que les accents massorétiques, sans avoir été initié oralement, eh bien, serait incapable de faire une cantillation correcte. Alors ça, c'est quelque chose que les massorètes de Babylonie ont introduit. Et puis les massorètes de Babylonie ont introduit un troisième système de ponctuation, qui lui, alors, est un système de voyelles. Ils ont repris, donc, comme je disais tout à l'heure, le système arabe de voyelles, qui consistait à placer des points voyelles, des points ayant valeur de voyelle au-dessus des lettres. C'est-à-dire que, si vous voulez, au lieu de lire une syllabe, comme nous le faisons nous, ça veut dire de gauche à droite, n'est-ce pas, B et A fait A, n'est-ce pas, on lit, n'est-ce pas, on ajoute, n'est-ce pas, la voyelle, parce qu'elle est dans le mot, les sémites, c'est-à-dire les arabes et les juifs, dans une notation babylonienne, lisent de bas en haut. La syllabe de bas en haut, ça veut dire qu'il part de la consonne du bas et puis il lise en haut. Hein? Alors c'est ça qui fait la difficulté de la lecture aujourd'hui de l'hébreu aussi. Quand on passe, nous
qui sommes habitués à une lecture, n'est-ce pas, une lecture horizontale, qu'on passe à une lecture verticale, ça pose un problème mental essentiellement. Pas. Et alors, quand on commence à lire l'hébreu, on annonce lamentablement, tu as fait cette expérience un peu, n'est-ce pas, parce qu'on a un problème, si vous voulez, mental de lire de bas en haut, parce qu'on a pris la vocation de Tibériade et pas celle de Babylonie. Bon. Alors, ça c'est un autre système, bien entendu, tout à fait différent du nôtre, qui répond à une autre mentalité, à un autre contexte, à une autre civilisation, à une autre culture. Alors ça, c'est les Babyloniens. Les gens d'Eretz Israël ont repris ce système. Mais alors, eux, ils ont été un petit peu plus intelligents, si j'ose dire. Ils se sont dit, mais ce système babylonien, qui consiste à placer des points voyelles au-dessus des lettres, il a un grave défaut. C'est qu'on peut justement confondre les points voyelles avec les théamim, avec les accents massorétiques, puisque tous les deux se situent au-dessus des lettres. Est-ce que ce ne serait pas plus intelligent, on dit les gens d'Eretz Israël, de garder les théamim, donc au-dessus des lettres, et de placer les points voyelles en dessous des lettres? Comme ça, ça éviterait la confusion. Et c'est ainsi que la Massora d'Eretz Israël s'est différenciée de la Massora de Babylonie par le fait que les points voyelles, au lieu d'être situés au-dessus des lettres, comme c'était le cas en Babylonie, ont été placés en dessous des lettres en ce qui concerne Israël. Alors, la grande Massora consiste à compter combien de fois le même mot revient dans tel texte, sous quelle forme, etc., à quels endroits. Et finalement, là, le travail des Babyloniens comme des gens d'Eretz Israël est à peu près semblable parce qu'il n'y a pas de mystère, il n'y a pas 36 manières de voir les choses. Bon, ce que l'on fait aussi, c'est que dans ces versions d'études qui vont être publiées, on introduit aussi ce qu'on appelle les Targum. Le Targum, c'est la version araméenne de la Bible. Targum, ça veut dire en hébreu traduction, sous-entendu traduction araméenne. À l'époque du Talmud, ça veut dire à l'époque de la Gemara, pas à l'époque de la Mishnah. À l'époque de la Gemara, ça veut dire la deuxième partie de l'époque du Talmud, l'époque des Amoraïm qu'on a vu la dernière fois, la langue d'étude et la langue courante, c'est l'araméen. L'hébreu a été détrôné par l'araméen. Alors ça, c'est très important de le préciser parce que souvent on croit que l'araméen était une langue qui était beaucoup plus ancienne. Et que, par exemple, déjà à l'époque de Jésus, on employait l'araméen. Bon, c'est vrai qu'on employait l'araméen déjà à l'époque de Jésus, mais les deux langues, si vous voulez, avaient été utilisées aussi. Et ça, c'est ce que les manuscrits de la Mer Morte nous ont permis de redécouvrir. On ignorait jusqu'à quel point l'hébreu était utilisé à l'époque du Nouveau Testament. Et on a redécouvert, justement, que l'hébreu était une langue parlée encore à l'époque de Jésus. On a fait la confusion, si vous voulez. On a projeté sur l'époque de Jésus une situation qui est celle de l'époque des Amoraïm et des Gaonim, partant. Point. Mais à l'époque de Jésus, on employait pour les choses banales, si vous voulez, l'araméen. Bon, comme disait le professeur Flusser, quand je l'interrogeais une fois à Jérusalem, il disait, dans le fond, c'est un petit peu le même problème qu'en Suisse allemande. En Suisse allemande, la langue officielle, c'est l'allemand, le bon allemand, le pur allemand. Dans une école, vous allez à l'école, on enseigne les mathématiques, l'histoire, la géographie et tout ce qui s'ensuit, n'est-ce pas, en bon allemand. Et les enfants qui sortent des écoles doivent être capables de parler et d'écrire l'allemand pur, officiel, correctement. Mais quand les enfants vont dans la cour de récréation, ils parlent dans un patois qu'on appelle le Swiss-Dutch, n'est-ce pas, qui est un patois typique, n'est-ce pas, des Suisses allemands, qui ressemble à l'allemand, mais qui n'est pas exactement l'allemand. Mais, par exemple, donc dans tout ce qui est officiel, l'école, les actes officiels, les journaux, la radio, l'église, n'est-ce pas, quand on va dans une église, la prédication, et tout se fait en allemand correct. Mais pour la vie courante, quand ils vont faire leurs courses dans les magasins ou au marché ou qu'ils se rencontrent dans la rue, eh bien les Suisses allemands se parlent en Suisse-Dutch. Ils passent d'une langue à l'autre comme ça très facilement. Eh bien, si vous voulez, en Israël, à l'époque de Jésus, c'était la même chose. Dans tout ce qui était officiel, c'était l'hébreu, bien entendu dans la synagogue,
Bien entendu, dans les tribunaux, dans les écoles, dans tout ce qui était, ce qui avait un caractère un petit peu officiel. Donc tout ce qui touchait à la parole de Dieu était fait en hébreu. Mais pour demander un kilo de patates, enfin les patates n'existaient pas à cette époque-là, on ne connaissait pas, mais enfin, faire son marché, vous demander des nouvelles du petit dernier, on disait ça, ça se faisait en araméen. Et c'est pourquoi vous voyez à la fois dans le Nouveau Testament des traces d'araméisme, par exemple, même dans la bouche de Jésus sur la croix, n'est-ce pas ? Et puis vous voyez à la fois, dans un autre évangile, c'est dit en hébreu correct. Le psaume 22 est cité. Bon. Alors, si vous voulez, c'est l'époque de Jésus, et l'époque où on commence à, malgré tout, si vous voulez, pour ceux qui ont un peu de mal à maîtriser l'hébreu, on commence à un processus de targumisation, on appelle ça. La targumisation, c'est donc, si vous voulez, une traduction de la Bible en araméen. Mais cette traduction, elle ne doit pas, absolument pas, être mis sur le même plan que le texte officiel, n'est-ce pas ? C'est une traduction qui doit être une traduction uniquement orale. Vous trouvez ça, d'ailleurs, ça commence avec Ezra, au retour de l'exil, quand les gens ne parlaient plus très bien l'hébreu, n'est-ce pas ? Les scribes faisaient la lecture publique de la Torah, et ils expliquaient ensuite, n'est-ce pas, ce qui venait d'être lu verset par verset. Ça veut dire qu'ils en faisaient une traduction-explication. Je dis bien une traduction-explication. Ce n'est pas une traduction mot à mot, mais c'est en même temps un commentaire, si vous voulez, une traduction-commentaire. Alors, on a pris l'habitude, à partir de l'époque de la fin du Deuxième Temple, et puis pendant toute la période du Talmud, dans le culte de la synagogue, à partir du moment où, justement, après l'époque des Tanaïm, l'hébreu est devenu de moins en moins une langue parlée, on a pris l'habitude de faire une lecture de la Torah qui soit targumisée. C'est-à-dire que on avait le lecteur, n'est-ce pas, qui faisait la lecture de la Torah à partir du texte hébreu, et vous aviez à côté de lui, n'est-ce pas, ce qu'on appelait un métourgéman, ça veut dire un traducteur, on traduit ça, le grec l'a traduit par le paraclète, n'est-ce pas ? Très intéressant d'ailleurs, cette coutume du métourgéman, qui retraduisait verset par verset en araméen avec explication ce qui venait d'être lu. C'est le rôle du Saint-Esprit, n'est-ce pas, de nous traduire en quelque sorte les choses de Dieu, le Saint-Esprit, le métourgéman, celui qui va nous rendre explicite, n'est-ce pas, pour que ce soit compris. Le but du métourgéman, c'est de faire en sorte que ce qui est lu dans la Torah soit compris. Alors, il en donne la traduction, il en donne l'explication. Et c'est le rôle du Saint-Esprit, nous dit Jésus. Il vous conduira dans toute la vérité. Hein? Il vous expliquera les choses à venir, il vous expliquera les choses cachées, les choses que vous ne pouvez pas comprendre maintenant, mais un jour, vous serez capable de les comprendre. Quand le paraclète, alors c'est pour ça qu'on traduit le consolateur, je ne suis pas très heureux avec cette traduction-là, n'est-ce pas ? Parce que là, c'est un terme technique de l'hébreu, n'est-ce pas ? Le paraclète, c'est le métourgéman, c'est celui qui... C'est pas seulement... Bon, le consolateur, c'est un très, très, très beau... Ça veut dire beaucoup de choses aussi, mais si vous voulez, c'est plus que ça. C'est quelqu'un qui rend explicite, n'est-ce pas, le texte, les paroles de Jésus, en quelque sorte, hein, comme le métourgéman le fait pour les paroles de la Torah. Donc nous avons ici des targoums qui sont d'abord libres, n'est-ce pas, selon le génie du métourgéman, il explique à sa manière. Bon. Puis, dans le judaïsme, c'est toujours comme ça que ça se passe, il y a toujours, n'est-ce pas, une standardisation qui se fait au bout d'un temps. Et finalement, le Targum n'est plus laissé à la fantaisie du métourgéman, mais là aussi, il y a une targumisation traditionnelle qui se transmet de génération en génération par le même chemin de la Massora. Et quand on va avoir, à l'époque des Massorettes, des textes officiels qui vont être publiés, avec les travaux des Massorettes, la petite Massora et la grande Massora, on publie à côté du texte hébreu un targoum araméen. Un targoum par rapport auquel on passe au-dessus du tabou qui faisait que la traduction araméenne, la targumisation araméenne, je n'emploie pas le mot traduction, parce que ce n'est pas exactement une traduction, c'est une traduction-explication. Pas, eh bien, ne devait pas être écrite, devait être orale, transmise oralement. Mais de la même manière, n'est-ce pas, que on se sent obligé, à cause des circonstances historiques dans lesquelles on vit, d'introduire ce système de Massora pour rendre le texte explicite à ceux qui ne sont coupés des centres du judaïsme, n'est-ce pas,
centre d'Eretz Israël et le centre de Babylonie. De la même manière, n'est-ce pas, pour ne pas perdre la targumisation, eh bien, on se sent obligé d'écrire, de mettre noir sur blanc le targum. Alors, nous avons plusieurs targums qui nous sont parvenus. Le plus célèbre d'entre eux est le targum d'Onkelos. C'est le plus complet. Mais nous avons d'autres targums, le targum de Yohanan ben Uziel. Bon, bref, on aura l'occasion d'y revenir quand on parlera plus précisément, justement, des targums. Alors, la Massora va aussi publier, donc les Massorètes vont publier des rédactions officielles de la Bible. Ce processus-là, on le trouve déjà très élaboré, par exemple dans les documents de la Bible qu'on trouve dans la Génisa du Caire, de la synagogue du Vieux Caire, au 9e siècle avant Jésus-Christ. On voit que déjà cette période-là, c'était très avancé. Alors, les Massorètes se transmettent cette tradition de génération en génération, et chaque génération ajoute sa pierre de touche, si vous voulez, à ces travaux, justement-là. Les enrichit, et c'est pourquoi nous avons une tradition massorétique d'une richesse infinie qui s'étend du 6e au 12e siècle, donc sur 6 siècles environ, n'est-ce pas, des travaux qui vont aboutir alors à scruter la langue hébraïque jusque dans les moindres détails, le moindre souffle, n'est-ce pas, avec des grammaires extrêmement élaborées. Quand on arrive par exemple aux grammairiens espagnols du 12e siècle, c'est prodigieux, quoi, c'est prodigieux. Alors, il existe différentes écoles qui ont des relations entre elles ou qui n'ont pas de relations entre elles. Hein. Si bien qu'il y a parfois des différences aussi à ce niveau-là. Il n'y a pas finalement une seule Massora, il y a des rédactions officielles. Hein. Alors évidemment, les Massorètes ont entre les mains le texte officiel qui a été publié par Yavné. C'est à partir de ce texte-là qu'ils travaillent. Alors là, nous avons quelque chose qui est semblable. Après le XIIIe siècle, il va y avoir une plus grande liberté, n'est-ce pas ? Les éditeurs vont pouvoir arranger la Bible un petit peu à leur goût, d'autant que maintenant, on va aboutir deux siècles plus tard à l'invention de l'imprimerie, qui a un certain nombre de contraintes aussi, n'est-ce pas ? Bon. Alors là, il y a une certaine latitude qui naît. Ce qui fait que l'étude de la Massora à partir de textes qui datent du XIIIe siècle n'est pas toujours simple. Ça, il y a des travaux extrêmement complexes qui sont effectués essentiellement par des juifs, n'est-ce pas, sur la Massora. Et puis alors, la première édition de la Bible imprimée est l'édition de Jacob Ben Chaim, qui est éditée à Venise au XVIe siècle et qui comprend justement la Massora. Toutes les données de la Massora, Jacob Ben Chaim a essayé de rassembler, n'est-ce pas, dans son édition, qu'il a voulu un petit peu, si vous voulez, l'équivalent de la Bible de Gutenberg, c'était l'équivalent juif de la Bible de Gutenberg, avec, si vous voulez, toutes les richesses que les Massorètes avaient accumulées pendant l'histoire. Si bien que cette Bible de Jacob Ben Chaim de Venise, n'est-ce pas, c'est un chef-d'œuvre, encore une fois, c'est l'équivalent, au point de vue richesse typographique, de la Bible de Gutenberg. Alors, le but de Jacob Ben Chaim est le même que celui des Massorètes, publier là une Bible qui soit la Bible officielle du judaïsme, avec toutes les richesses accumulées au long des siècles. Alors, bien sûr, il a dû prendre en compte les différentes tendances des différentes écoles des Massorètes, essayer de faire une harmonisation entre ces différentes traditions quand elles étaient un petit peu différentes les unes des autres. Ce qui fait que là, nous avons effectivement, avec la Bible de Jacob Ben Chaim, une édition dont on peut dire qu'elle est une édition officielle. Et les éditions qui vont être publiées ensuite sont pratiquement toutes basées sur cette édition de Venise, quoi, ce qu'on appelle l'édition de Venise du 16e siècle. Alors, si vous voulez, quand on prend par exemple un texte biblique comme la Kittel, qui est aujourd'hui l'édition officielle, si vous voulez, de tous les spécialistes, ou alors celles qui en sont dérivées, c'est-à-dire que vous achetez une Bible hébraïque dans une librairie en Israël, ou vous la commandez à la société biblique, eh bien, finalement, elle est basée sur l'édition de Venise, en gros, quoi. En gros, ça, dans sa présentation, etc. Alors, justement, pour rendre ce texte plus facile, Jacob Ben Chaim introduit ce que les chrétiens aussi avaient élaboré entre-temps, à savoir la division en chapitres et en versets,
exemple, qui n'existait pas jusqu'alors. Et puis aussi, alors, des titres latins, qui ne sont pas non plus dans les manuscrits originaux. Alors, les titres hébraïques sont toujours le premier mot du livre.